Moul travaillait pour le compte d'un prince mongol terriblement avare qui possédait une vieille jument osseuse. Par un beau jour de printemps, celle-ci rendit l'âme en accouchant d'un poulain chétif. Il n'est pas question que je gaspille la précieuse herbe de mes champs pour nourrir un poulain orphelin, s'écria avec dédain le riche mongol. Il ordonna à ses serviteurs d'abandonner le poulain dans la steppe pour que les loups le débarrassent de lui. Mais Oskusoul prit le pauvre animal en pitié, le conduisit chez lui et l'abreuva du lait de ses chèvres. Ainsi traité, le poulain devint au fil des mois un magnifique étalon gris, rapide comme le vent, au front duquel brillait une petite étoile de poils blancs. Il galopait si vite qu'il battit plusieurs fois les meilleurs chevaux du prince. Bientôt, il devint même le cheval de course favori du pays, et à chaque victoire, sa réputation ne cessait de croître et de s'étendre. Fou de jalousie, le prince ordonna un jour à ses serviteurs de voler le bel étalon et de le pousser du haut d'une falaise abrupte qui se trouvait non loin de là. En découvrant la disparition de son cheval bien-aimé, Oskusoul fouilla toute la région pour le retrouver en vain. À bout de force, il sombra alors dans un sommeil désespéré et rêva que son cheval lui parlait. « Va au pied de la falaise, tu y découvriras les restes de mon corps brisé, » lui conseilla l'étalon d'une voix humaine. « Ramasse soigneusement mes ossements et suspends-les aux branches d'un vieux mélèze. Avec le bois de cet arbre, fabrique ensuite une vielle que tu nommeras Morin Court. Recouvre-la avec la peau de mon museau et utilise les crins de ma queue pour fabriquer des cordes et un archer. La première fois que tu joueras de cet instrument, mon double surgira du monde des morts et galopera vers toi. » Sur ces mots, Oskusoul s'éveilla en sursaut et suivit les recommandations de son cheval. Après avoir retrouvé son corps, il fabriqua l'instrument en bois de mélèze. Lorsque les premières notes s'élevèrent, il songea avec nostalgie aux jours heureux où son bel étalon n'était encore qu'un jeune poulain galopant librement dans la steppe. Et comme ses souvenirs étaient empreints de bonheur, le chant de la vielle se fit léger et joyeux. Puis, à la pensée que son ami l'avait quitté à tout jamais, le jeune homme sentit des larmes amères brûler ses paupières. Cette fois, comme ses pensées étaient tristes, l'instrument se mit à pleurer avec lui. Rapidement, son chagrin fit place à la colère quand il pensa au prince cruel qui avait ordonné la mort de son fidèle compagnon. Sous son archet, la vielle se mit alors à gronder avec rage. Plongé dans sa musique, le jeune homme joua longtemps, si longtemps, que des gens accoururent de tout le pays pour venir l'écouter. Et en sa compagnie, comme envoûté par les mélodies qui naissaient sous ses doigts, ils rirent et pleurèrent avec lui. Soudain, alors que la vielle chantait, les nuages qui dissimulaient le sommet de la montagne s'écartèrent comme par magie, laissant apparaître un splendide étalon gris au front duquel brillait une petite étoile de poils blancs. Guidé par la musique, ce dernier galopa joyeusement vers le jeune homme, suivi d'une horde de chevaux puissants au pelage gris et blanc
exactement pareil au sien. Voyant venir à lui le double de son cheval disparu, et Escusul leva enfin son archer et serra sur son cœur la vielle qui venait de lui rendre son ami.

Le chasseur et la flûte d'amour. Un conte indien Sioux. Il y a de nombreuses générations de cela. Les hommes avaient des tambours et des maracas, mais pas de flûte. À cette époque reculée, un Indien décida un jour d'aller chasser. Longtemps, il marcha sur les traces d'un élan avant d'apercevoir son gibier. C'était un archer talentueux et, justement, il avait avec lui un nouvel arc et un carquois rempli de flèches nouvelles. Pourtant, l'élan restait toujours hors de portée, le conduisant à chaque pas de plus en plus loin de chez lui. Le jeune homme était si absorbé qu'il regardait à peine où il mettait les pieds. C'est ainsi que le crépuscule le surprit au cœur de la forêt. Dans l'obscurité, il réalisa qu'il s'était perdu. Heureusement, il se retrouva sur les berges d'un cours d'eau. Et comme il avait pris la précaution de se munir d'un sac rempli de viande et de baies séchées, il put se restaurer. Rassasié, il s'adossa tranquillement au tronc d'un arbre pour dormir. Hélas, la forêt résonnait de sons si étranges et qu'il lui fut d'abord impossible de fermer un œil. Jamais les cris des bêtes ne lui avaient paru aussi lugubres, les ululements des hiboux aussi solitaires et les craquements des branches aussi sinistres. Soudain, un son surnaturel lui déchira les oreilles. On aurait dit la plainte mélancolique d'un fantôme. Terrifié, le chasseur empoigna son arc. Mais finalement, comme le son inconnu ressemblait à un chant d'amour, tantôt désespéré, tantôt rempli d'espoir, il finit par s'assoupir. Bercé par cette étrange mélodie, il rêva qu'un pic à tête rouge était à l'origine de ce chant ensorceleur. Suis-moi et je t'apprendrai le secret de mon chant, lui disait l'oiseau. Le lendemain, à son réveil, l'Indien aperçut un pic rouge perché sur une branche. Aussitôt, l'oiseau volta d'arbre en arbre, comme pour l'inviter le suivre. Puis, il se mit à chanter et le chasseur reconnut l'air étrange qui avait piqué sa curiosité. Intrigué, il se lança à sa poursuite. Après une longue course, l'oiseau se posa sur un cèdre et piqua de son bec une petite branche, la faisant résonner comme un tambour. À cet instant, le vent se leva et le chasseur eut l'impression qu'un chant pareil à celui de la nuit précédente s'élevait de la branche morte. En s'approchant, il réalisa que la mélodie était produite par le vent qui s'engouffrait dans les trous creusés par le bec de l'oiseau. « Cèdre, mon ami, laisse-moi rapporter cette branche chez moi », implora l'Indien. « Bientôt, il t'en poussera une autre pour la remplacer. » Et il coupa la branche percée de trous, laquelle était aussi longue que son avant-bras. Puis, il rentra chez lui et s'efforça patiemment de faire chanter la branche de cèdre dans son tipi. Hélas, il eut beau la faire tournoyer et souffler dedans de toutes ses forces. Pas un son ne se fit entendre. Désolé, il se rendit au sommet d'une colline pour méditer. Là, il s'adossa à un rocher et jeûna pendant 4 jours et 4 nuits, suppliant le grand esprit de lui envoyer une vision. Au milieu de la 4e nuit, il rêva enfin du pic à tête rouge. « Regarde-moi bien !» lui dit l'oiseau. Aussitôt, le volatile
prit la forme d'un musicien, lui montra comment faire chanter la branche muette et surtout lui enseigna comment fabriquer d'autres branches chantantes. À son réveil, le jeune homme découvrit qu'un cèdre avait poussé durant son sommeil. Comme il se souvenait de tout, il cassa une de ses branches et la façonna suivant la méthode du pic rouge. Soigneusement, il sculpta le bois de manière à lui donner la forme d'un oiseau stylisé au long cou avec le bec grand ouvert. Puis, il perça la partie qui figurait le cou de plusieurs petits trous. Enfin, il tenta la tête de l'oiseau en bois à l'aide de pigments rouges. Satisfait, il remercia le grand esprit et parfuma l'instrument en le plaçant au-dessus d'un feu où il fit brûler des feuilles de sauge, de l'écorce de cèdre et de petits fagots de fines herbes. Enfin, il plaça ses doigts sur les trous et souffla dans le bec qu'il avait sculpté. À sa grande joie, le chant mystérieux qui l'avait tant charmé s'éleva du nouvel instrument. Captivé par cette étrange mélodie, tous les membres de sa tribu accoururent et le couvrirent de louanges. Or, le chef de la tribu avait une fille aussi belle qu'orgueilleuse. Jusqu'alors, aucun soupirant n'avait trouvé grâce à ses yeux. Nanti de son nouvel instrument, l'Indien, qui était secrètement amoureux d'elle, composa une magnifique mélodie à son intention. Par une belle nuit, il se cacha derrière un arbre et joua de tout son cœur, persuadé que le nouvel instrument recelait un charme qui lui permettrait de gagner le cœur de la farouche jeune fille. Justement, celle-ci mangeait dans le tipi de son père. Curieusement, dès qu'elle entendit le chant de la flûte, elle se sentit déchirée jusqu'au fond de son âme. Sa raison lui dictait de finir son repas, mais ses pieds semblaient impatients de la conduire dehors. Et plus elle résistait, plus ses pieds la tiraient en direction du musicien. Obstinée, sa raison lui conseillait de ne pas bouger, car le jeune homme était pauvre. Mais ses pieds, ensorcelés par la musique, la guidaient irrésistiblement vers le joueur de flûte. Bon gré, mal gré, la fille du chef se retrouva donc devant le jeune Indien. Sa raison eut beau lui ordonner de se taire, ses pieds triomphèrent et délièrent sa langue. « J'accepte de devenir ta femme », s'entendit-elle dire à sa grande surprise. Au comble du bonheur, le jeune homme la prit alors pour femme et la conduisit dans son tipi. Le lendemain, la jeune femme lui avoua en souriant qu'elle ne regrettait pas la décision dictée par le chant de la flûte. Par la suite, l'Indien succéda à son beau-père et son aventure inspira de nombreux jeunes gens. Bientôt, dans toute la région, les hommes se mirent à fabriquer des flûtes à tête d'oiseau et composèrent d'innombrables chants d'amour qui voyagèrent gaiement de tribu en tribu, conduisant les pieds de jeunes filles là où elles n'auraient jamais osé s'aventurer toutes seules. C'est ainsi que le chasseur qui renonça à son gibier pour écouter le chant secret de la forêt inventa la flûte en bois de cèdre, chère à tous les Indiens d'Amérique.

La création du conte télé, un conte de la Finlande. Au commencement des temps, le dieu Vainemuinen inventa la première sitar à cinq cordes que les Finlandais appellent aujourd'hui le conte télé. Pour fabriquer sa caisse de résonance, il utilisa une carcasse de brochet et se servit des dents de ce même poisson pour fabriquer les chevilles permettant d'accorder le nouvel instrument. Puis, il arracha quelques crins à la queue d'un cheval appartenant au monde des esprits et les tressa pour obtenir des cordes. Malheureusement, un jour, le cantelé lui glissa des mains et coula au fond de la mer. Loin de se décourager, Vainamoinen décida aussitôt de fabriquer une nouvelle sitar. Mais cette fois, il réalisa la caisse de résonance avec le bois d'un bouleau et coupa une branche de chêne dans laquelle il façonna les chevilles de son instrument. Quant aux cordes, il les tressa à partir des cheveux soyeux d'une belle jeune fille. Satisfait du résultat, Vainamoinen s'assit alors au sommet d'une colline qui surplombait une rivière à l'eau cristalline. Puis il se mit à jouer. Le son du cantelé était si beau qu'il envoûta toutes les créatures qui l'écoutaient. Captivés, les hommes et les animaux cessèrent de bouger pour ne rien perdre de cette mélodie enchanteresse qui adoucissait même les bêtes les plus sauvages de la forêt. Par centaines, les oiseaux accoururent à tire-d'aile. Attirés par le chant de la sitar, les poissons se pressèrent par milliers à la surface de l'eau. Et pour ne pas troubler ce concert, les arbres eux-mêmes immobilisèrent leurs branches, les rivières ralentirent leur course, les vents cessèrent de souffler et l'écho s'approcha doucement pour mieux jouir de ces notes célestes. La musique était si belle que les femmes se mirent à pleurer de bonheur. Bientôt imitées par les vieillards, les enfants et les hommes. Finalement, tout en continuant à pincer les cordes de son cantelet, Vainamoinen sentit ses yeux s'embuer de grosses larmes ruisselèrent sur sa barbe. Avant de couler dans la rivière et de rouler jusqu'au fond des mers, où elles formèrent les toutes premières perles de la création.

Au temps du rêve, la légende du didgeridoo, un conte australien. Au temps du rêve, les oiseaux étaient comme nous et transportaient avec eux tout ce qu'ils possédaient. Leurs maigres possessions, surtout des boomerangs ou des bâtons pour creuser la terre, étaient solidement attachés à leur taille sur leur épaule ou sous leurs bras. À cette époque, celui qui les aborigines nomme Guidabush, ou l'oiseau à longue queue, inventa le didgeridoo. Jamais il ne se séparait de son instrument, qu'il fixait sur sa hanche quand il n'en jouait pas. En ce temps-là, l'api-grièche grise avait aussi l'apparence d'un être humain. C'est elle qui découvrit les différentes sortes de bois et qui inventa les premières claves, les deux morceaux de bois dur que les aborigènes frappent l'un contre l'autre pour faire de la musique. Comme sa voix était mélodieuse, elle créa les premières chansons, dont elle a conservé de nos jours, car son chant est toujours apprécié de tous. Quant à leur compère, le pivi, il orna son corps de pigments rouges et noirs et devint le premier danseur que la terre ait connu. Ensemble, les trois oiseaux parcoururent le monde en faisant de la musique. Guidabush jouait du didgeridoo, l'api grièche chantait en s'accompagnant des claves qu'elle avait inventées et le pivi dansait. En chemin, il donna un nom à toutes les choses, créant ainsi les montagnes, les arbres, les herbes et le monde tel que nous le connaissons aujourd'hui. Quand ils étaient fatigués, ils se reposaient à l'ombre d'un arbre. Et quand ils avaient faim, ils allaient chasser, creusaient un trou dans la terre et y allumaient un grand feu pour y faire rôtir leur proie. Puis, après avoir repris des forces et s'être rassasiés, ils se remettaient patiemment à créer le monde en chantant, en dansant et en jouant du didgeridoo. Quand leur tâche fut achevée, ils déclarèrent à l'unisson « Désormais, nous faisons don aux hommes de tout ce que nous avons inventé. » À partir de maintenant, le didgeridoo, les claves, le chant de la danse leur appartiennent. Et c'est ainsi que ces traditions musicales se sont transmises de génération en génération.

la chanson de la petite Kumatu, conte de l'île de Rotuma. Kumatu était une fillette vigoureuse, éclatante de joie et de santé. Ses grands yeux sombres pétillaient de malice. Et pour égayer les longs cheveux noirs et lisses qui balayaient ses épaules, elle glissait souvent une fleur sur son oreille. Mais comme beaucoup de petites filles, il faut avouer qu'il lui arrivait parfois de se montrer aussi désobéissante qu'elle était jolie. Un jour, alors qu'elle cuisinait le souper, sa maman l'appela. « S'il te plaît, Kumatu, pourrais-tu remplir d'eau cette coque de noix de coco ?»« Est-ce que tu veux un peu d'eau bien fraîche de la rivière ?» lui demanda Kumatu. « Oh non, ma chérie, je préfère que tu ailles prendre un peu d'eau de mer. Comme ça, je n'aurai pas besoin de saler mes plats. » Kumatu était déjà loin sur le sentier lorsque sa maman lui cria ses dernières recommandations. « Surtout, ne t'approche pas des toiles d'araignée !» La petite Kumatu savait très bien de quoi voulait parler sa maman. L'île de Rotuma était en effet habitée par des terribles géants. Chaque fois qu'ils se trouvaient dans les parages, d'immenses toiles d'araignées barraient les chemins et les voyageurs qui s'approchaient d'elles s'emperlifricotaient dans leurs mailles collantes. Incapables de s'enfuir, les malheureux tombaient ensuite entre les mains des géants qui les dévoraient science tenante. Oui, mais voilà, comme beaucoup de petites filles, la petite Kumatu pensait être plus maligne que sa maman. C'est pourquoi, en arrivant devant un sentier barré par une immense toile d'araignée au lieu de rebrousser chemin, elle fonça dedans tête la première. Mais en avançant, elle chanta bien fort la chanson que voici pour être certaine que les géants n'en perdraient pas une miette. La petite Kumatu s'en va gaiement, puiser de l'eau dans l'océan. Géant, accompagnez-moi et pour m'aider, venez avec moi. Avant la fin du refrain, deux géants surgirent des forêts et refermèrent leurs mains sur elle. À grands pas, ils la menèrent au bord de la mer et la déposèrent sur la plage pour qu'elle remplisse sa coque de noix de coco. Impressionnant, ils dominaient la fillette de toute leur puissante statue. Après avoir puisé l'eau demandée par sa maman, celle-ci s'effraya de les voir tendre de longs doigts griffus vers elle. Pourtant, sans trembler, elle se contenta de leur adresser un sourire effronté avant de chanter d'une voix malicieuse. « Soufflez vent et tornades des îles Fidji, soulevez le sable noir qui gît au fond de la mer, lancez le droit dans les yeux de ces méchants géants pour les aveugler et les empêcher d'aller de l'avant. Soufflez vent et tornades Tonga, soulevez le sable blanc qui gît au fond de la mer, lancez le droit dans les yeux pour que je puisse m'enfuir loin d'eux. » Bien entendu, il s'agissait d'un chant magique que la fillette avait appris en secret. Aussitôt, une tempête souleva d'énormes vagues et charria au-dessus de l'océan des centaines de poignées de sable blanc et noir que les vents déchaînés soufflèrent dans les yeux des deux géants. Aveuglés, ces derniers s'égarèrent et la petite Kumatu leur échappa facilement. Hors d'haleine, la petite fille courut de toutes ses jambes sur le sentier jusqu'à sa maison. Puis, l'air le plus innocent du monde, elle tendit gentiment à sa maman la coque de noix de coco remplie d'eau de mer, comme si de rien d'important ne l'avait troublée en chemin. Je vous souhaite encore un joli mois d'été et à bientôt.

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3: Ça a été l'occasion pour moi de m'échapper dans des mondes, dans des espaces qui étaient autres.
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4: La littérature, voilà, elle m'a toujours accompagnée. Ça n'est pas une béquille, c'est vraiment une compagne.
2: Mécanique de la lecture.
5: Tous ces livres contiennent des voix et en fait, il y a quelque chose d'assez surnaturel.
3: La littérature, ça ressemble presque à un cliché, mais ça, c'est parfois une forme de refuge.
2: Mécanique de la lecture. Zoé Lauvergne.
6: Qu'est-ce qui fait que vous aimez acheter d'occasion le prix ?
7: Parce qu'on va pas se mentir, la lecture c'est quand même un loisir qui coûte assez cher.
8: Il faut pas raisonner uniquement en termes de substitution du neuf par l'occasion, mais en termes de livres en plus ou de livres qu'on n'aurait pas acheté en neuf. Parce qu'il est épuisé ou parce qu'on n'y avait pas pensé ou parce qu'on n'avait pas les moyens d'acheter en neuf.
9: On dit pas que le livre d'occasion c'est mal, hein. On dit que le livre d'occasion c'est dangereux s'il n'y a pas un mécanisme compensatoire qui se met en place.
10: Le marché en valeur, il est que de 10% du marché du livre. Donc on va pas régler le problème du marché du livre en taxant le marché du livre d'occasion à hauteur de 1% ou 2%.
2: Mécanique de la lecture, Zoé Lauvergne.
11: Des livres d'occasion, il n'y aura bientôt plus que ça dans les rayons des librairies Gibert. Gibert, c'est 16 librairies dans 12 villes en France, à Paris, Marseille, Lyon ou encore Bordeaux. Fin avril, le groupe annonce deux choses. Sa demande de placement en redressement judiciaire et la fin des ventes de livres neufs dans ses magasins. La raison ? Le déclin du marché des livres neufs. À la place, Gibert mise sur la seconde main, qui représente déjà un tiers de son chiffre d'affaires. Et si l'avenir du livre, c'était l'occasion ? Un livre sur cinq vendu en France en 2022 est un livre d'occasion, selon une étude du ministère de la Culture et de la Société française des intérêts des auteurs de l'écrit, la SOFIA, publiée en 2024. Le marché de l'occasion se développe et ça inquiète une partie des professionnels du livre, comme les maisons d'édition. Alors, pourquoi ces professionnels sont-ils si inquiets ? Ont-ils raison de l'être ? Le livre d'occasion est-il vraiment une menace pour le livre neuf ? Devant une librairie Gibert du quartier latin à Paris, une dizaine de personnes farfouillent dans les bacs d'occasion. Parmi elles, Catherine, professeure des écoles à Cergy, en banlieue parisienne, lunettes sur le nez et album jeunesse dans les mains, elle cherche des livres pour ses élèves.
12: C'est 2 euros l'album ou 3 euros l'album. Et donc là, ils font en plus une promotion, c'est 3 albums plus un gratuit. Voilà, donc en fin de compte, on est carrément gagnant sur l'occasion.
7: Ça vaut vraiment le coup, quoi.
12: Ça vaut le coup.
11: Et même si ça vaut le coup, Catherine préfère acheter ses livres neufs, et en librairie.
12: Disons que j'aime prendre plus de temps et dans un rayon beaucoup plus fourni, parce que là c'est un peu le bazar, vous voyez. Il faut avoir le temps, quoi. J'aime prendre un livre, le regarder pour voir s'il me plaît, l'histoire, le format. Je préfère le toucher que de le choisir sur écran, ça j'aime pas du tout.
11: Tout l'inverse d'Emilie, 24 ans. Acheter en ligne des livres d'occasion, c'est ce qu'elle préfère. Cette étudiante lilloise est venue passer la journée avec une amie à Paris et elle en profite pour fouiller dans les rayons. Son objectif ? Trouver des livres de new romance ou de fantasy.
7: Des fois en librairie, je sais qu'ils vendent des livres d'occasion, mais pas forcément ce que moi je lis. Donc, mais sur Vinted, des fois j'arrive à trouver, oui, enfin, des livres qui sont pas trop chers.
6: Qu'est-ce qui vous plaît justement sur l'achat sur Vinted comparé à des librairies d'occasion ou...
7: Je crois que c'est la simplicité, ouais. Pas se mentir. Si je tape le mot, je vérifie, puis le prix, et puis après j'achète et je sais que je vais recevoir bientôt, quoi. On va pas se mentir, la lecture c'est quand même un loisir qui coûte assez cher quand même. Puis si on lit assez vite, enfin je sais que je peux lire des fois un livre en une soirée ou en un week-end, ça fait mal des fois 20 euros en un week-end, enfin surtout quand on est étudiante. Je suis désolée, ça bug.
11: Sur son compte Vinted, des trilogies et coffrets littéraires à prix cassé.
7: Là, c'est toute la trilogie du Prince Cruel, donc là, c'est plus de la fantasy.
6: Donc il y en a 3, 40 euros, c'est imbattable comparé à du neuf ou pas ?
7: Je sais plus le prix de l'unité. Enfin, souvent, c'est entre 17 et 20 euros des livres comme ça. Donc oui, souvent, il y en a un quasiment qu'on arrive à avoir, enfin quasiment gratuit, quoi. Donc ça vaut le coup. J'ai remarqué qu'en 2 mois, j'avais quasiment dépensé un peu plus de 200 euros à force d'acheter des livres. Donc je me suis assez vite calmée, forcément, enfin avec les revenus étudiants. Et donc maintenant, je vais plus en médiathèque, parce qu'on retrouve aussi des livres qui sont sortis récemment, donc c'est bien aussi.
6: Pourquoi on va se tourner plutôt vers un livre d'occasion plutôt qu'un livre neuf ?
8: Alors le livre d'occasion, on se tourne vers ce marché-là pour des raisons purement économiques. Alors moi je suis Vincent Chabot, je suis professeur de sociologie à l'université Gustave Eiffel et mes thèmes de recherche sont la consommation, le commerce et la sociologie du luxe. C'est-à-dire que quand on voit les grandes enquêtes qui sont menées, notamment le rapport du ministère de la Culture et de la SOFIA qui a paru en 2024, eh bien, le premier motif est un motif économique. Le motif environnemental ou le fait qu'on revende ses livres pour gagner de la place, par exemple, ce sont des raisons qui arrivent bien après. Alors, ce que j'appelle, moi, le livre d'occasion, c'est un livre dont la valeur marchande décroît. C'est-à-dire que ça le distingue du livre de collection ou du livre rare. Le livre d'occasion, c'est un livre qui a été édité, on va dire, depuis les années 70-60 et qui, effectivement, est convoité davantage pour son contenu que pour son contenant. Donc, le livre d'occasion, c'est un livre qui peut être un substitut au livre neuf, mais ça peut être aussi un livre en plus. Un livre en plus qui va vous permettre de tester, par exemple, le livre d'un auteur que vous connaissez, pour ensuite vous orienter vers ces livres neufs. Et puis, ça peut être un livre, tout simplement, que vous n'auriez pas acheté neuf, parce que vous l'avez découvert d'occasion. On estime environ à 80 millions d'exemplaires vendus d'occasion chaque année, quand pour le marché du livre neuf, c'est 360 millions d'exemplaires. Et c'était 11% il y a 10 ans. C'est un marché en croissance, mais encore une fois, la plateformisation, c'est exactement pour le même exemple pour les vêtements, le prêt-à-porter, la plateformisation et les contraintes budgétaires sont les deux éléments fondamentaux qui expliquent la dynamique du marché. Aujourd'hui, 60% des transactions se font sur les plateformes. Alors vous avez deux types de plateformes. Vous avez des plateformes qui revendent des livres, c'est-à-dire qui ont des livres dans leur stock. Momox, c'est voilà, vous pouvez acheter des livres sur la plateforme momox.com. Vous avez également des plateformes qui accueillent des vendeurs tiers, comme Amazon par exemple, ou Fnac.com. C'est-à-dire que quand vous vous rendez sur ces plateformes-là, vous avez accès à Momox, à Better World Books par exemple, qui est un grand détaillant de livres basé en Irlande pour l'Europe, mais qui est d'origine américaine. Et puis vous avez une troisième forme de plateforme, c'est la plateforme qui va mettre en relation des particuliers entre eux, Le Bon Coin ou Vinted. C'est un marché qui est majoritairement plateformisé. On y rajoute des mécanismes pour la question de la formation des prix. Et on voit effectivement dans les enquêtes que parmi ces plateformes, ce sont les plateformes qui mettent en relation des particuliers qui tirent leur épingle du jeu. Donc en fait, c'est un peu le vide-grenier 2.0 numérisé, incarné par Vinted, Le Bon Coin.
11: Vinted qui permet d'acheter, mais aussi de vendre des livres. Manon travaille au rayon livre jeunesse d'un magasin Cultura en Lorraine. Et quand elle trie ses livres, une bonne partie finit sur Vinted.
0: Je suis pas quelqu'un de super sociable. Moi, gérer une journée de brocante, j'ai pas envie, vraiment pas. Puis alors, louer un maître en brocante juste pour vendre une quarantaine de livres, je trouve pas ça super pertinent non plus.

0: le profil Vinted soit à peu près cohérent, on va dire. Et puis des fois, je me fais embêter par mes chats qui aiment bien apparaître sur les photos de mon profil Vinted également. Hein, ça, j'ai arrêté de me battre contre ça. Par contre, j'ai déménagé il y a pas longtemps. Forcément, j'ai fait du tri. Et ça m'a pris une matinée à peu près pour tout mettre en ligne. Et c'était quelque chose que je laissais traîner depuis mon emménagement, donc depuis quelques semaines, quoi. Étant donné que j'ai été bibliothécaire et qu'aujourd'hui je suis libraire, j'ai des bibliothèques qui débordent chez moi. Donc je blinde les boîtes à livres, il n'y a aucun souci. Et des fois, ouais, je me dis, bah, pour faire un petit peu d'argent de plus, ça peut valoir le coup de vendre certaines éditions qui sont vraiment sympas, quoi. Je les vends à la moitié de leur prix généralement. Pour une duologie, je vais essayer de vendre. Admettons, c'est 2 livres à 25 euros. Je me dis entre 20 et 25 euros, ça me va pour les deux. Pareil, si c'est des sagas, j'essaye qu'il y en ait toujours au moins un livre gratuit. Et la négociation, moi, je m'en fiche un petit peu. Globalement, c'est aussi pour vider mes placards que je fais ça. Donc, bien sûr, pas trop dans l'abus, parce que bon, des fois, il y a des propositions sur des livres, je les mets à 10 euros et on les veut à 1 euro. Bon, calmons-nous quand même. Généralement, ça fait des petites sommes assez sympas, quoi. J'ai 150 euros en attente de livraison, du coup, de livres qui sont en train d'arriver à destination tranquillement. Je fais ça parce que c'est des moments où financièrement c'est un peu compliqué. Ça me fait de l'argent en plus pour aller faire des courses et comme ça, voilà. Ou je garde l'argent sur Vinted et ouais, je me rachète des choses un peu par-ci par-là qui me plaisent et qui me font envie. Je suis pas passée à côté de cette mode du coloriage, donc je peux aller m'acheter des feutres pour me faire plaisir sur Vinted ou ce genre de choses, ouais.
1: Comme Manon, la plupart des particuliers qui vendent leurs livres sur les plateformes perçoivent des sommes assez dérisoires. En 2022, 4% seulement déclarent toucher plus de 200 euros de la vente de leurs livres, selon l'étude du ministère de la Culture et de la SOFIA. Les acteurs qui captent la valeur des transactions, ce sont les grandes plateformes.
2: Elles tirent une commission de ces transactions. Alors, soit elles tirent une commission de ces transactions, soit elles peuvent aussi faire payer les revendeurs parce qu'ils vont booster leur annonce, comme on dit sur Vinted. Et puis, de toute façon, ils vont aussi monétiser les données issues de ces transactions. Donc, il y a effectivement une captation de la valeur par ces plateformes. La plateformisation aussi a engagé une traque tarifaire, c'est-à-dire que de grandes plateformes ont intégré à leur système de vente des algorithmes de formation des prix qui font que vous avez une concurrence renforcée entre les acteurs qui sont connectés aux plateformes. Et si vous mettez un livre cet après-midi sur telle plateforme à 4,99 et qu'un autre, par exemple, acteur a dans ses stocks ce livre-là à 6 euros, il va automatiquement, s'il utilise l'algorithme de formation des prix, baisser le prix et s'ajuster à votre prix. Et donc ça, ces mécanismes-là, aujourd'hui qui sont évidemment régulièrement actualisés tous les jours, etc., ont contribué à faire baisser le prix du livre d'occasion. On voit effectivement dans les enquêtes, notamment celles pour le ministère de la Culture, à quel point les gens aujourd'hui mettent des alertes, utilisent les comparateurs sur les plateformes, etc., pour être alertés quand un titre sur le marché de l'occasion est moins cher que celui neuf, va être disponible.
1: Que ce soit Vinted et Le Bon Coin qui mettent en relation les particuliers entre eux, ou Momox et la Bourse aux Livres qui achètent des livres aux particuliers et les revendent ensuite, ce sont ces grandes plateformes qui sont dans le viseur des professionnels du livre, comme les éditeurs. Renaud Lefebvre est le directeur général du Syndicat national de l'édition qui fédère plus de 730 adhérents.
3: Le livre d'occasion existe depuis que le livre existe. Il a toujours existé. Il y a eu une coexistence harmonieuse sans que ça pose de problème. Parce que l'achat de livres d'occasion, il s'est longtemps porté sur des livres qui n'étaient pas disponibles en neuf. Il s'est longtemps porté par des achats complémentaires. Je vais en librairie, je cherche un livre. Et puis je rencontre un ouvrage que j'ai pas lu et je me dis que au prix auquel il est vendu, c'est un achat complémentaire. On a depuis 4 ou 5 ans la montée en puissance exponentielle des plateformes qui sont en fait devenues un moyen d'acheter du livre neuf moins cher. Là, on est sur des phénomènes qui déstabilisent profondément le marché avec des acteurs qui sont pas du tout des acteurs du livre, hein, qui sont des acteurs du commerce en ligne, qui sont les seuls à gagner de l'argent dans cette affaire. Ils rachètent les ouvrages aux consommateurs à vil prix. Ils multiplient le prix par 3, par 4, par 5, par 10. En réalité, c'est comme ça que ça se passe, et c'est comme ça que ça se passe de manière croissante, et probablement maintenant pour 3/4 des volumes du livre d'occasion. À l'heure actuelle, encore une fois, les seuls à être rémunérés sur les livres d'occasion, et on va mettre de côté la question du commerce de proximité, c'est les plateformes, c'est Le Bon Coin, c'est Vinted, c'est Momox. Quand on achète du livre d'occasion via ce système-là, on donne de l'argent à Momox, on fait les profits de Momox, on pénalise les auteurs et on fait les pertes des éditeurs. Ce qu'on dit simplement, c'est que si les choses se font comme ça, et si elles doivent se faire comme ça, il faut qu'il y ait des mécanismes qui rééquilibrent les choses et qui compensent les dommages.

0: causé par le développement de ces plateformes.
1: Pour Dorian Lovera, cofondateur et directeur général de la Bourse Livre, les plateformes progressent, oui, mais pas au point de signer la fin du livre neuf.
2: Quand on regarde le marché en valeur, l'occasion, ça représente 10% du marché total. En nombre, 20%, puisqu'on vend en moyenne le livre deux fois moins cher. Ce qui compte, en fait, c'est la valeur. Pourquoi ? Parce qu'on voit qu'aujourd'hui, quand le prix des livres augmente, en fait, les gens vont juste en acheter moins ou justement en acheter d'occasion, mais ils vont toujours dépenser le budget qu'ils ont en fait, pour acheter des livres. Si derrière nous, on consomme que 10% du budget de livres sur le marché, je ne dirais pas qu'il y a une cannibalisation forte déjà. C'est complémentaire. Sur les livres d'occasion, on va avoir une offre qui va être assez contrainte hein, sur les dernières sorties. On va aussi avoir des livres qui sont plus édités aussi par les éditeurs. On parle vraiment quand même pour le moment d'une part marginale. L'éléphant dans la pièce, c'est le fait que voilà, le prix des livres neufs augmente, que derrière le budget est serré et que derrière, il faut trouver des moyens de rendre la diffusion du livre plus efficace, plus accessible au goût du jour. Je pense qu'en fait, il faut voir le livre d'occasion comme un peu un vent de fraîcheur aussi, en quelque sorte. Nous, on développe le livre neuf également, donc on apporte une certaine énergie qui, on l'espère, va dans le sens du développement du marché du livre en général. Et on n'est pas là pour le cannibaliser, je ne pense pas que ça soit ce qu'on est en train de faire.
1: Pour le sociologue Vincent Chabot, il est plus juste de parler de parasitage du marché du neuf.
3: On peut effectivement, de manière assez nette, affirmer que le parasitage, et non pas la substitution, le parasitage se renforce. De plus en plus de lecteurs consommateurs vont fréquenter les plateformes du livre d'occasion au lieu de la librairie, en fait, au lieu des librairies classiques ou des plateformes du livre neuf. Après, on a d'autres chiffres qui viennent un peu contredire cela. Sur le livre neuf, en tout cas, l'enquête qu'on a menée pour le ministère de la Culture, en sondant un peu l'offre sur 6 plateformes centrales du marché, montre que seulement 4% des titres disponibles ont paru il y a moins d'un an. Ça veut dire quoi ? Ça veut dire que sur les plateformes du livre d'occasion, les livres neufs ou récemment parus sont finalement assez rares.
1: L'occasion prend de plus en plus de place sur le marché du livre. Mais après avoir fait ce constat, que faire ? Quelle solution existe ? Taxer les livres d'occasion ? Interdire la vente de livres neufs pendant un certain temps après leur publication ? Cette dernière option s'applique au cinéma, c'est ce qu'on appelle la chronologie des médias. Et pour Dorian Lovera, cofondateur et directeur général de la Bourse Livre, cette dernière option est la plus souhaitable.
2: En fait, je veux dire que quand un livre sort sur les 6 premiers mois, eh ben en fait, on ne le commercialise pas d'occasion, on interdit la commercialisation. Ça permet justement aux livres qui sortent de venir faire leurs preuves, de ne pas être concurrencé par du livre d'occasion. Et derrière, une fois que le livre il a fait son bout de chemin, derrière, il est rendu accessible au plus grand nombre. Donc ça permet aussi à quelqu'un qui a envie de lire pour moins cher d'attendre 6 mois pour pouvoir bénéficier de l'offre sous format d'occasion.
1: Autre option sur la table, instaurer un droit de suite, comme dans les arts visuels, qui rémunèrent les artistes lors de la revente de leurs œuvres. Pour Renaud Lefebvre, directeur général du Syndicat national de l'édition, c'est la solution à adopter. Il suffit d'un peu de volonté politique.
0: À partir du moment où on le veut, on peut le faire. Il existe depuis des décennies des mécanismes dits de gestion collective obligatoire dans l'édition. On ne le sait pas forcément, mais quand une école photocopie un livre pour distribuer à la classe, il y a des droits d'auteur qui sont perçus. Est-ce que vous pensez que c'est plus compliqué de mettre en place un système de perception sur des ventes de livres d'occasion sur des plateformes que d'aller rémunérer les photocopies que fait un enseignant pour distribuer à une classe de CM2 ? Non, c'est pas plus compliqué. Ces dispositifs de gestion collective, ils existent sur la photocopie, ils existent sur le prêt en bibliothèque, ils existent y compris sur la copie privée numérique. Ça marche en France, ça marche en Europe, ça marche partout. Donc créons ce droit, on se fait fort de collecter, on se fait fort de redistribuer de manière équitable. C'est des mécanismes qui sont très éprouvés, qui existent et qui sont extrêmement rodés. Encore une fois, il suffit de le vouloir, de le voter, de l'installer et on le gérera. La gestion collective dont je vous parle, sur la photocopie, sur le prêt, etc., c'est pas dérisoire dans la rémunération des auteurs. Et c'est pas dérisoire, d'autant plus que ce sont des rémunérations qui sont récurrentes. Je veux dire, le temps d'exploitation d'un livre d'occasion dans ses reventes est un temps qui est relativement long. On est dans des économies très tendues et souvent il suffit de pas grand-chose pour passer d'un point de déséquilibre à un point d'équilibre ou dans l'autre sens. Donc encore une fois, ça fait peut-être pas tout, mais au moins c'est une partie de la solution. Quand on regarde les sommes qui sont redistribuées du côté de l'édition et qui ont à peu près leur pendant du côté des auteurs au titre de la gestion collective, on est dans des fourchettes qui doivent se situer aux alentours de 35 à 40 millions d'euros par an. Donc on parle pas de rien. Hein. Si on regarde les volumes, les peut-être 100 millions de livres d'occasion qui se vendent chaque année, faites un calcul. Même avec un montant modique par exemplaire, on a de quoi compenser au moins pour partie, mais si on compense en partie, pour partie, c'est déjà bien, l'impact, et faire en sorte qu'il y ait des livres neufs qui deviendront des livres d'occasion.
1: Mais selon Vincent Chabot, sociologue, ces deux solutions sont complexes à mettre en place.
3: Quand vous vendez une robe, revendez une robe Zara ou je sais pas quoi, un pull Brunello Cucinelli sur Vinted, Brunello Cucinelli ne touche pas des royalties sur ses ventes secondaires. Alors on va me dire oui, mais c'est la question aussi dans l'art contemporain, c'est-à-dire qu'on voilà, d'accord. Sauf que dans l'art contemporain, il y a un droit de suite parce que l'œuvre d'art peut être valorisée, alors que le livre d'occasion. Il perd de sa valeur marchande de transaction en transaction. Soit vous taxez les plateformes, vous pouvez aussi instaurer un délai avant lequel vous interdisez la revente des livres d'occasion. Ça me paraîtrait totalement rigide et inacceptable, puisque vous êtes propriétaire du livre, en fait. Hein. Donc, si vous achetez une voiture, vous les achetez 15 jours après, vous avez le droit de la revendre. Hein. Mais cette chronologie un peu des reventes pourrait effectivement être une idée à mettre en place. Tirer à boulet rouge sur le marché de l'occasion, de la part des éditeurs, c'est aussi un moyen d'éviter la discussion et les négociations autour du droit d'auteur. Moi, j'écris des livres et évidemment, je n'en vis pas, c'est-à-dire que j'ai un métier à côté. Il faut aussi reconnaître que les auteurs et les autrices, cet acte de création est plutôt ancré dans un registre de vocation et non pas de profession. C'est-à-dire qu'on gagne sa vie pour écrire des livres ou pour créer et non pas on crée pour gagner sa vie.
1: Depuis 1982, les livres sont vendus à prix unique partout en France. Que ce soit en librairie, en ligne ou en grande surface, le livre a toujours le même prix. Et en moyenne, les auteurs et autrices touchent 10% de ce prix de vente, selon la Société des gens de lettres.

0: Musique classique, enfin baroque. Rameau, dans le film de Genelis sur les illusions perdues, tiré d'un roman de Balzac. Alors, les illusions perdues, voilà, c'est la grande époque du capitalisme. C'est toutes les histoires, toutes les aventures entre les journalistes, j'en ai une à côté de moi. Et la finance, l'esprit de la finance, l'esprit du marché qui commence à pénétrer toute la société, dont Balzac a été un peintre extraordinaire, et un peintre extraordinaire à la fois aimé par des gens très différents, et notamment des marxistes. Alors, pourquoi j'ai passé cette musique? Parce qu'on va parler aujourd'hui du rapport entre les économistes et les romanciers. L'économie, les échanges, et bien sûr, les romanciers. Un livre vient de paraître, Anne de Guigné, bonjour.
1: Bonjour Philippe.
0: Bonjour. Voilà, on se retrouve, on était déjà pour les deux premiers livres. Alors, tout l'heure du monde, de l'Antiquité à nos jours, les écrivains racontent l'économie. Alors, ils racontent ce qu'ils peuvent. Voilà, c'est paru aux presses de la cité. Je dis « racontent ce qu'ils peuvent » parce que dans une première période, dans le fond, sur l'économie, ils n'ont pas grand-chose à dire.
1: Mais ils observent et...
0: J'exagère un peu, mais bon.
1: Et non, mais ils nous racontent, c'est quand même très intéressant. On voit à travers les grands écrits de l'Antiquité, ils donnent des témoignages quand même très frappants des structures économiques de leur temps, de la structuration des échanges.
0: Ouais.
1: Et par exemple, ce qui est assez passionnant, c'est que vous voyez dans la Bible, la monnaie est très présente. Dès la Genèse, vous avez l'histoire de Joseph qui est vendu par ses frères contre des pièces.
0: Ouais.
1: Et puis ensuite, évidemment, le grand poème de l'Antiquité, l'Iliade, puis l'Odyssée, enfin les grands poèmes de l'Odyssée, il n'y a plus de monnaie. On revient là, à ce moment-là, dans une économie de troc. Et ce qui est frappant, c'est que les historiens, en effet, disent qu'il y a eu quelques siècles qui correspondent au moment de la conception de l'Iliade et l'Odyssée, où la monnaie avait disparu.
0: Mmh.
1: On appelle cela les siècles obscurs.
0: Mmh.
1: Donc, un peu après, autour du 10e siècle avant Jésus-Christ.
0: Mmh.
1: Et c'est amusant. Donc, vous voyez, dans ces textes, vous le voyez, il n'y a plus de monnaie, puis la monnaie va revenir.
0: Mmh.
1: Donc, en effet, nous ne sommes pas encore à l'époque du capitalisme, bien sûr, mais la vie matérielle est en train de changer. Les romanciers le racontent.
0: Oui.
1: Ils s'interrogent déjà de manière très forte sur le rôle de l'argent,
0: oui,
1: sur le rôle du travail. Donc, ils ont quand même, non, ils ont des témoignages forts, je trouve, bien avant le capitalisme, au Moyen-Âge. Hein, le roman de Renard est impressionnant au Moyen-Âge.
0: Ah oui, alors on en parlera tout à l'heure, oui. Oui.
1: Alors, je ne vais pas trop
0: non.
1: Précéder vos questions.
0: Non, c'est pas de problème. Il y a quand même quelque chose qui apparaît. Alors bon, on ne va pas parler de tous les auteurs que vous reprenez en question. Bon, ça, c'est normal. Il y a beaucoup d'auteurs. Mais dans ces temps anciens, dans le fond, finalement, il y a quelque chose de curieux. C'est Thucydide. Moi, ça m'est revenu parce que, dans le fond, c'est la première fois, quelque part, qu'on pense que la finance peut jouer un rôle dans la politique. Je ne dis pas que Thucydide est un mercantiliste. Mais enfin, bon, il faut avoir de bonnes finances. Il faut savoir prélever quand il faut prélever. Oui, c'est un sujet vieux comme le monde. Et Thucydide on parle très très bien dans sa guerre du Péloponnèse.
1: Oui, et ben Thucydide fait bien sûr écho à tout à fait à nos débats contemporains.
0: Ouais.
1: Et donc Thucydide, par le biais du personnage de Périclès,
0: ouais,
1: il rend un hommage appuyé à Périclès,
0: c'est ça,
1: qui est le premier homme d'État, en effet, à comprendre l'importance des finances publiques, à comprendre que la puissance politique, ce n'est pas que l'armée et la force. Avant, grosso modo, avant, notamment l'Iliade et l'Odyssée, donc les princes, les rois, se font la guerre. Quand vous avez gagné la guerre, vous ramassez tout le butin.
0: Oui,
1: le butin, un objet précieux. Vous tuez les hommes. Les femmes viennent avec vous aussi.
0: Voilà,
1: deviennent
0: ça.
1: Des esclaves.
0: Voilà,
1: un rôle un peu sympathique pour les femmes. Et les rapports de force se passent exactement comme ça. Et Périclès comprend que là, il va introduire une petite sophistication,
0: oui,
1: dans ce balancier, avec l'idée de conserver un trésor, du capital, de pas,
0: oui,
1: tout dépenser immédiatement, donc de sortir de la logique,
0: ouais,
1: accumulation, consommation.
0: Ouais.
1: C'est-à-dire, on peut, voilà, il va imposer aux Athéniens, donc dans cette guerre très difficile du Péloponnèse,
0: ouais,
1: de conserver un trésor à Athènes pour pouvoir tenir le temps de la guerre.
0: Mmh.
1: Et c'est compliqué à l'époque, parce que les Athéniens avaient vraiment l'habitude de absolument tout consommer,
0: ah oui,
1: quand ils avaient un trésor.
0: Ouais.
1: Et c'est vrai que ça résonne beaucoup aujourd'hui, cette capacité à se projeter, à absolument,
0: oui,
1: ne pas,
0: oui,
1: tout dépenser.
0: Ouais.
1: Donc c'est impressionnant, Périclès.
0: Alors, ce que je voulais dire aussi, justement, ce que tu le disais, c'est qu'à l'époque, c'est l'autosuffisance, enfin, d'une certaine façon. Les communautés vivent repliées sur elles-mêmes. Les rapports avec l'extérieur, alors, c'est pas qu'il n'y en a pas. Il y en a, par exemple, à Athènes, il y a des rapports avec les marchands, des choses comme ça. Mais ça reste quand même très limité. Et surtout, pour tout le monde, le peuple, les élites, il y a un mépris assez étonnant de la chose économique.
1: Il y a un mépris.
0: Mépris, c'est-à-dire. C'est pas très important, quoi, finalement.
1: Il y a un mépris des marchands.
0: Oui, c'est ça.
1: Qu'on voit très clairement chez Homère, qui parle des Phéniciens, mais avec avec un air de grande supériorité, qui sont vraiment des pauvres gens qui traînent par là à vendre des babioles.
0: Voilà.
1: Donc, très peu d'estime pour eux. Et d'ailleurs, mépris qu'on va trouver à travers les siècles, qui perdure d'ailleurs même jusqu'à aujourd'hui, hein, dans les cercles intellectuels.
0: Oui, c'est vrai.
1: Il n'y a pas forcément une grande fascination pour le marchand.
0: Non, je crois pas.
1: Mais qui vient, en effet, qui vient d'Homère. Mais il y a des figures intéressantes qui contrecarquent cette vision. Ben, vous avez par exemple Pétrone dans le Satyricon, qui rend je ne sais pas si c'est un hommage, en tout cas une description très truculente du monde des nouveaux riches qui accumulent de l'argent, des marchands, donc son héros Trimalcion
0: est
1: entouré de marchands qui ont très bien gagné leur vie, ils ont des maisons fantastiques, ils sont enchantés de leur sort, ils parlent d'argent toute la journée.
0: Bon, d'accord.
1: Donc là c'est amusant. Non, mais au moins, il n'y a pas de mépris, parce qu'il ne décrit pas ça s'en moquer. Mais c'est plutôt, j'ai l'impression, pour rendre compte d'une nouvelle réalité, de la première bourgeoisie de l'histoire.
0: Donc c'est une nouvelle élite, hein, finalement, parce qu'elle est complètement subversive, si j'ose dire. Enfin, subversive. C'est-à-dire qu'elle s'enrichit, elle fait des choses que les autres ne font pas, mais elle ne cherche pas vraiment à imposer aux autres. Je ne crois pas que dans cet Hérisson et Trimalcion, il vit sa vie, si j'ose dire.
1: Trimalcion, oui. Et il est très fasciné par le modèle des patriciens.
0: Oui.
1: Parce qu'au final, c'est amusant. Donc au départ, il a vraiment fait du commerce. Il s'est enrichi comme ça.
0: Oui.
1: Et il a été court. En fait, Trimalcion, c'est un ancien esclave.
0: Oui.
1: C'était l'esclave préféré de son maître.
0: Oui.
1: Et de sa maîtresse, d'ailleurs, nous raconte-t-il. Donc, donc c'est les mœurs de l'époque.
0: C'est amusant, oui.
1: Donc il raconte qu'il allait aussi bien dans le lit de l'un que de l'autre. C'est amusant.
0: Ah bon.
1: Et il va hériter quand même, il est si aimé qu'il va hériter de son maître, et tout cet argent dont il hérite, qui est une belle somme, il va la miser dans le commerce.
0: Ah
1: donc
0: oui,
1: il prend son risque, Trimalcion, donc là on est au 1er siècle après Jésus-Christ, il prend tout à fait son risque, et donc il va beaucoup commercer en Méditerranée, mais à la fin de sa vie, il a envie de, quand même, le destin de son maître l'intéresse, et il aspire à une vie de patricien, à reprendre une grande propriété, il va racheter des terres.
0: Ouais.
1: Alors, il a eu une période commerçante, mais à la fin, il arrête les affaires pour racheter des terres et vivre comme la noblesse de l'époque. Mais ce qui est intéressant, c'est que cette bourgeoisie très vivante va ensuite être étouffée. Les siècles suivants,
0: d'accord,
1: à la fin de l'Empire romain, vous n'avez plus de marchands aussi prospères. Donc il y a eu ce moment dans l'histoire, et puis après, il va falloir attendre la fin du Moyen-Âge pour revoir dans les villes comme des marchands aussi riches qui échangent.
0: Bah, les villes disparaissent en fait avec la déferlante.
1: Tout à fait.
0: Les villes disparaissent. Il reste quand même la propriété. La grande villa romaine, elle reste vivante. C'est la propriété terrienne,
1: qui
0: est patricienne, là aussi. C'est tout à fait la même chose. Alors, ça va être chaotique pour arriver au XIIe siècle. C'est un peu... Alors, je ne sais pas ce qu'on pourrait dire avec la grande déferlante qu'il y a eu, mais, comment dirais-je, il faut attendre le Xe, XIIe, à peu près, sans doute vers le XIIe, pour que renaissent notamment des villes. C'est intéressant. C'est la ville qui va sécréter à son tour quelque chose qu'on pourrait appeler dans le fond une sorte de bourgeoisie, mais c'est une bourgeoisie assez différente de ce que sera la bourgeoisie capitaliste.
1: Oui, ça on le voit bien dans Chrétien III, l'avènement de villes de plus en plus prospères, avec de nombreux artisans, des personnes qui s'occupent de la...
0: Qui font
1: de la monnaie, qui font le change. Les villes du Moyen-Âge, en effet, décollent à partir du XIe siècle.
0: Voilà.
1: Et Chrétien III le raconte très bien. On voit ces héros se promener. Oui, il y a toute cette partie rurale dans les grands châteaux. mais les aventures dans les villes sont intéressantes. Et on voit tout un monde de bourgeois et des identités fortes. Et ça, c'est vrai que c'est la littérature qui l'apporte. Oui. Les historiens, après, ont pu le reconstituer. Mais les écrivains donnent quand même un témoignage assez merveilleux sur leur temps. Mmh. Et sans, je pense, ces textes de Chrétien de Troyes ou je pense au roman de Renard, qui est très intéressant sur la vie des serfs de l'époque, comment peu à peu ils vont gagner leur petit lopin de terre, les fameux essarts, entrepreneurs.
0: Ça, c'est intéressant. Hein.
1: C'est très intéressant.
0: Le mot essart, c'est intéressant, parce que c'est les hameaux, c'est un mot. D'ailleurs, j'habite pas trop loin d'une ville qui s'appelle les essarts de Roi, bon, mais qui est liée aussi, en fait, au moment où il y a eu les défrichements faits par les rois, et quand ils ont donné un certain nombre de pouvoir, par exemple, en créant ces fameux essarts. C'est très intéressant. Et à partir de ces essarts, se crée peut-être une petite structure d'entrepreneurs. Ça va pas très loin, mais enfin bon.
1: Tout à fait. Donc c'est en effet dans ce vaste moment de défrichement où il faut mettre toutes les forces alignées dans cet objectif. Oui. Et donc ce sont les seigneurs qui vont localement donner des terres à défricher aux paysans qui vont ainsi obtenir une forme d'indépendance, d'entrepreneurs. Voilà, eux-mêmes vont prendre, vont donner du travail à leurs voisins. Voilà. Donc ils deviennent aussi une autre forme de première bourgeoisie.
0: Exactement,
1: tout ça restant quand même très, très fragile, car toujours soumis à l'aléa du pouvoir du seigneur, qui peut à tout moment. C'est un prêt, vous n'êtes pas propriétaire de votre essart.
0: Ouais.
1: Mais il y a quand même une forme d'indépendance. Et beaucoup se sont enrichis à ce moment-là grâce aux essarts.
0: Il y a quand même aussi. Enfin, qu'en dirais-je, un lien avec l'extérieur, parce que dans certaines villes, la bourgeoisie, alors bon, je pense à Venise, là, c'est vraiment une ville absolument incroyable, on a les relations avec l'extérieur, c'est-à-dire, c'est l'époque aussi de l'échange de l'argent, des foires qui jalonnent la France, et où on commence à voir un commerce de l'argent. C'est ça qui est intéressant. Alors, la ville de Venise étant évidemment une ville évidemment très, très très très différente, où c'est poussé très très loin, c'est une ville maritime, une ville extérieure. Mais ça commence en France aussi, à cette époque-là. Et de la bourgeoisie, notamment qui est dans les villes, elle a un lien aussi avec l'extérieur, les premiers échanges commerciaux. Elle ne se contente pas de mettre des belles villes qui dominent effectivement les champs. Elle est aussi déjà engagée dans quelque chose qui est, j'exagère, international.
1: Oui, d'ailleurs, on le voit dans ces textes, l'intérieur des donjons.
0: Oui.
1: Évidemment, nous, quand on les visite aujourd'hui, c'est extrêmement austère.
0: Et puis,
1: en plus, c'est toujours remeublé, le plus austère possible, pour nous donner une idée d'immense austérité.
0: Oui.
1: Maintenant, quand on lit vraiment les textes de l'époque, on voit une forme de luxe, de teintures qui viennent parfois de très loin. Dans Chrétien de Troyes, on parle de gingembre d'Alexandrie, de figues des Indes, d'épices. Donc, en effet, il y a déjà des échanges auxquels ne peuvent accéder qu'une petite classe très limitée de la population, mais qui a accès à des marchandises qui viennent de loin. Dans tous les ports, vous avez des marchands, même Tristan et Iseut, qui est un peu plus tôt. Les marchands sont très présents, avec les échanges de biens, les grandes foires, grandes foires de Cornouailles. C'est très présent. Donc le commerce qui était assez vilipendé pendant l'Antiquité, là, pour le coup, est assumé, prospère, se développe. Et les commerçants sont de plus en plus intégrés dans la société. Et leur statut s'est largement amélioré. À la fois les marchands, évidemment le commerce est beaucoup par bateau. Il y a aussi les routes, les routes de l'Empire romain qui sont peu à peu réhabilitées, puis qui permettent d'échanger entre les villes avec ces grandes foires. On connaît les foires de Champagne partout. Donc en effet, c'est une période où le commerce redevient très puissant et où surtout le regard va changer sur les commerçants parce qu'ils ont eux-mêmes leur relais dans les centres des villes avec un pouvoir politique qui aussi évidemment des pouvoirs toujours centralisateurs mais avec des relais quand même locaux donc où dans les villes les bourgeois peuvent commencer à prendre du pouvoir politique.
0: Mais est-ce qu'il n'y a pas une sorte de fracture entre les villes et les campagnes. Je me suis posé la question parce que dans le droit allemand, on dit que les villes, l'ère de la ville libère, c'est-à-dire c'est les paysans, n'est-ce pas ? Il y a donc une espèce de fracture entre la bourgeoisie, qui est, j'allais dire, progressiste, entre guillemets, à l'époque. Non, je fais exprès. Je vois que tu effectivement. Et la campagne qui restait un peu stable. Et cet affrontement entre les deux. Et encore une fois, en Allemagne, on dit que l'ère de la ville rend libre.
1: Oui.
0: C'est quand même très intéressant.
1: Et il y a eu, évidemment, le sort des personnes à la campagne,
0: oui,
1: des paysans, a été très, très dur.
0: Exactement,
1: durant,
0: oui, c'est ça.
1: Durant des siècles, hein, de travail. Un travail très, vraiment un travail physique extrêmement, extrêmement rude.
0: Oui.
1: Qui s'est peu à peu amélioré avec les innovations,
0: oui,
1: avec la ère, mais ça a pris du temps. Hein. Vous
0: ça
1: avez
0: a pris du temps, oui.
1: Les 1000 premières, depuis 1000 premières années de notre ère, ça reste très difficile. Le progrès technique est vraiment très lent.
0: Il est très lent, oui, absolument.
1: Extrêmement lent. Il faisait beaucoup de progrès sous l'Empire romain. Et puis ensuite, pendant plusieurs siècles, l'agriculture, bon, il y a des petites améliorations par-ci, par-là, mais il n'y a pas vraiment de progrès substantiel. Ensuite, vous allez avoir, voilà, vous aurez des progrès avec la manière de tenir les bœufs, les bœufs ou
0: ça,
1: les
0: oui.
1: chevaux,
0: la herse.
1: Là, ça va quand même permettre de gagner en productivité,
0: d'être
1: un peu moins dur physiquement. Mais sinon, ça... Quand même le...
0: Pas grand-chose.
1: Non. Puis le sort, en
0: pas
1: effet,
0: grand-chose.
1: Des paysans est très rude.
0: Attends. Oui, merci. Alors, on va faire une petite pause. Allez, on va prendre John Coltrane. Temps après temps, se construit un autre monde. On va le voir bientôt. 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
1: Voilà, aujourd'hui je suis en direct avec Anne de Guigné pour son livre « Tout l'or du monde » qui est paru aux presses de la Cité, sous-titré « De l'Antiquité à nos jours, les écrivains racontent l'économie ». Je pense qu'ils racontent l'économie, ça m'a pas amusé, je sais pas si c'est bien, mais je crois dire qu'ils font une perception. Et parfois, elle est parfois pas très drôle. Alors, cette nouvelle époque, c'est l'époque où véritablement... Alors, moi je serais un peu plus violent, c'est l'époque de l'entrée dans le capitalisme, et surtout il y a des théoriciens, c'est ça qui est très intéressant, il y a plein de théoriciens de ce libéralisme, qui est parfois très dur, d'ailleurs à l'époque il y a des libéraux extrêmes, en quelque sorte, qu'on a redécouvert dans les années 80, et ils décrivent une société et le monde tel qu'il va, et c'est un monde quand même financiarisé, c'est vrai, allez, financiarisé, je vais y arriver, au plus haut point. C'est un monde de la concurrence, de l'échange. C'est un monde où, bon, si on lisait Hannah Arendt, on dirait que la chose a pris une importance extraordinaire. C'est ça qui n'y avait pas du tout avant, quoi.
2: Non, c'est sûr que la révolution capitaliste est quelque chose de... Non, mais je pense qu'il faut quand même distinguer capitalisme et libéralisme. Ce sont deux...
1: Ah, alors quelle est la différence? Ça, c'est intéressant.
2: Ah bah, sinon, pour moi, ce n'est pas synonyme. D'ailleurs, vous pouvez avoir, bah, par exemple...
1: Non, je sais pas.
2: Par exemple, en Chine, vous avez du capitalisme, ouais. Et qui n'est pas, et vous n'avez pas de libéralisme. Vous avez un État
1: oui.
2: Coercitif. Bon. Donc le capitalisme peut être dans un contexte non libéral.
1: D'accord, oui, ça d'accord.
2: Et le libéralisme sans capitalisme, c'est peut-être plus compliqué.
1: Oui,
2: mais le capitalisme, c'est vraiment une technique d'organisation de l'économie. Et donc vous avez la version, en effet... organisation capitaliste, régime autoritaire. Dans l'histoire occidentale, il y a eu une coïncidence entre le capitalisme et le libéralisme. Mais les deux, quand même, je pense, font écho à...
1: D'accord.
2: Font écho comme... Et par exemple, le capitalisme sous Napoléon III n'est pas complètement libéral. Hein. Donc il y a eu différents...
1: Vers la fin, il y a libéral.
2: Un peu plus, mais il y a cette tension vers le libéralisme. Mais,
1: ouais.
2: Mais c'est quand même, il y a quand même une nuance.
1: Ouais, et, non,
2: mais donc... En effet, nos écrivains du début du 19e, ils assistent à la révolution capitaliste et ils sont tout à fait sidérés. Ils comprennent. Et moi, ce qui m'a beaucoup frappé, c'est leur intelligence, leur sensibilité. Ils comprennent pour la grande majorité ce qui est en train de se passer et ils se posent tout de suite les grandes questions. Dans quelle mesure cela va changer la vie des hommes, la condition humaine, la façon d'habiter la Terre. Vous avez quelqu'un comme Balzac hein, qui...
1: Alors, oui, Balzac est certainement le plus... Enfin, je dirais pas plus connu, mais qui est le plus intéressant, parce que dans le fond, c'est quand même bizarre, Balzac. Moi, j'ai des idées personnelles par mes lectures. Balzac était très monarchiste, quelque part. Un plutôt réac, d'une certaine manière, dans ses idées, dans sa vie, et finalement, il écrit sur le capitalisme d'une façon extraordinaire.
2: Oui, mais c'est ça, je pense, qu'il signe la distinction d'un grand écrivain.
1: Ouais.
2: Oui, Balzac est clairement un conservateur,
1: monarchiste,
2: et dans ses écrits, ça ne se voit pas. Il a plutôt tendance à souligner... il n'est pas du tout... Le peindre comme un anticapitaliste, ce serait trop simple.
1: Je pense
2: qu'il souligne... l'efficacité du système capitaliste.
1: Ouais.
2: D'ailleurs, dans ses romans, tous ceux qui suivent bien la logique de l'intérêt réussissent à merveille.
1: Ouais.
2: Donc, il y a une forme d'éloge très claire de cette nouvelle logique. Et Balzac, vraiment, chapeau bas. Il en comprend les tenants et aboutissants. Mmh. C'est pas évident. Hein. Vous voyez, nous, par exemple, on en parlera peut-être tout à l'heure, nous sommes en train de vivre la révolution de l'intelligence artificielle.
1: Ouais.
2: C'est très compliqué de comprendre exactement ce qui se passe, où nous allons.
1: Ouais,
2: je pense tous on tâtonne, on essaye vaguement.
1: Ouais.
2: Mais Balzac arrive vraiment à faire le tour de la question. Il le comprend, ses romans le montrent très clairement. Et il n'a pas... Je pense pas qu'il a un regard vraiment moral. Il démontre à la fois l'efficacité du capitalisme et en même temps la faiblesse du caractère humain face à cette logique de l'intérêt et de l'accumulation.
1: Ouais.
2: Donc, il est dans cette tension. Et d'ailleurs, vous avez raison, Philippe, c'est que Tom Wolfe a dit qu'il était... Tom Wolfe lui-même, qui était donc écrivain américain de la fin du XXe siècle, lui-même conservateur, hein, c'était un des seuls écrivains américains qui était un soutien ardent de Bush, donc pour vous dire. Donc personne à New York, c'était vraiment personne ne soutenait Bush à part lui.
1: Alors que Bush, c'est ça, était très libéral, selon qu'on
2: puisse dire. Et donc Tom Wolfe, lui, de son grand roman sur le New York des, sur le New York des années Reagan, Le bûcher des vanités, en fait, est une très grande dénonciation du racisme à New York, de la sécession des élites. Et Tom Wolfe dit, bah oui, lui qui est conservateur, en fait, a écrit une sorte de roman, non pas du tout progressiste, mais où il dénonce plutôt tous les travers des conservateurs. Et donc, il fait un parallèle avec Balzac en disant, bah Balzac, c'est pareil, il était conservateur monarchiste, et il écrit des romans qui montrent toutes les hypocrisies de ce monde-là. Ouais. Donc, je crois que c'est le signe de vrais romanciers qui n'ont pas peur de regarder la réalité, qui ont leur idée, et les deux, de toute façon, on a tous nos ambiguïtés, donc ils ont à la fois leur personne.
1: Je dénonce pas Balzac, au contraire. Balzac, mais il est quand même dans une contradiction. Et alors, que dire des marxistes? J'allais dire nos marxistes, en rigolant, qui ont trouvé, parce qu'on lisait Balzac en Union soviétique. C'était un héros, Balzac, en Union soviétique. Mais ils n'ont rien compris, finalement. C'est ça que je veux dire.
2: Non, bah, Marx a beaucoup dit qu'il avait appris énormément. Marx et comme Engels, qu'ils avaient appris chez Balzac les mécanismes du capitalisme. Et ils avaient raison. Enfin, c'est une bien meilleure. C'est-à-dire, c'est beaucoup plus plaisant d'apprendre dans Balzac que dans Adam Smith. C'est quand même plus agréable à lire. On comprend très bien de quoi il s'agit. Vous avez les descriptions du banquier Nucingen, la bourse, la finance, toutes les bulles. Donc moi je trouve que les marxistes disent qu'ils ont appris. Marx en tout cas dit qu'il a appris dans Balzac. Après dans les années 60 est monté un peu en flèche l'idée de Balzac comme le grand critique de l'argent.
1: Ça
2: en effet je suis beaucoup plus dubitative. Je pense que Balzac il montre cette fragilité humaine face à l'argent, fragilité qu'il connaissait lui-même.
1: Lui
2: a passé son temps à courir après l'argent. Toute sa vie, il courait après l'argent.
1: Oui.
2: C'est aussi une époque où il n'y avait pas assez d'argent. Le système bancaire français était assez archaïque, en fait, notamment en comparaison avec avec le système bancaire britannique.
1: Oui.
2: Et donc, vous aviez, en fait, c'était étonnant, les reconnaissances de dette étaient une véritable monnaie.
1: Oui.
2: Et donc, vous échangez des reconnaissances de dette pour payer votre consommation quotidienne. Donc c'est une époque où vraiment tout le monde courait après l'argent, tous les gens entreprenants.
1: Oui, mais ce que je veux dire, c'est que... excusez-moi de vous arrêter. Courait être l'argent dans Les Illusions Perdues, dont nous avons écouté un peu la musique en début d'émission. On voit bien que c'est un monde de concurrence effrénée. Tous les moyens sont bons, d'achat. Les journaux sont achetés, les journalistes, moi aussi je suis journaliste, ont été littéralement achetés en quelque sorte. Et donc on est dans un monde où toute notion de compétences réelles, de hiérarchie réelle, a disparu, quoi, finalement.
2: On est dans un monde très dur, mais où il y a aussi des belles figures. Hein. César Birotteau, c'est un commerçant honnête qui fait prospérer son commerce. Bon, jusqu'au moment où il prend trop de risques, il va chuter.
1: Oui.
2: Et puis, à la rédemption, il va remonter, retrouver son honneur, payer ses dettes.
1: Ouais.
2: Donc, c'est un monde très dur, mais il y a aussi des figures honnêtes. César Birotteau, bien sûr, et le beau couple des Illusions Perdues, David et Ève Séchard, qui sont des capitalistes. Hein. Ils sont entrepreneurs. C'est très moderne. C'est plutôt Ève, la vraie chef d'entreprise. C'est la femme, Ève. Donc son mari David, il est ingénieur, c'est lui qui innove, il a trouvé donc un nouveau processus, bon, qui va se faire piquer, le pauvre. Mais donc c'est amusant, ce sont des entrepreneurs qui maîtrisent leurs désirs et donc ils ne se laissent pas piéger par l'argent. Mais après, vous avez raison, le regard sur les journalistes en tout cas est extrêmement sombre. Il y a vraiment un problème, Balzac dénonce une immense question sur l'éthique des journalistes.
1: Oui. Enfin, Lucien de Rubempré lui-même finit par découvrir ce que c'est que ce monde.
2: Oui.
1: Il faut reconnaître que c'est une figure étonnante qui risque de se noyer, mais qui ne se noie pas, en fait. En réalité, il comprend comment ça marche, et bon, puis après, je dirais, il quitte un peu l'affaire, si j'ose dire.
2: Bah oui, mais c'est amusant que vous ayez exactement dit qu'il risque de se noyer, mais qu'il ne se noie pas.
1: Ouais.
2: Vous rappelez à la fin du roman pourquoi il ne se noie pas.
1: Ouais.
2: Bah parce qu'il est sauvé par une figure... enfin, littéralement du mal, Carlos de Herrera, le forban qui revient déguisé en prêtre espagnol.
1: Ouais.
2: Donc oui, il va être sauvé, mais à quel prix? Là, on est vraiment chez Faust. Hein. Il donne son âme à cette figure,
1: oui,
2: et il va sombrer très loin. Puis à la fin, quand même, il mourra. Donc oui, non, mais un regard très dur de balle. Mais c'est un monde dur, le monde des affaires. Oui, ça, oui, tous les écrivains vous le disent, c'est un monde dur. Et puis il y a cette tension, ce regard qui est intéressant qu'on retrouve dans beaucoup d'autres romans sur cette question, peut-on faire preuve de sensibilité, être un artiste, apprécier le beau, mener une œuvre à bout, tout en développant les qualités nécessaires à être un fort dans le monde des affaires.
1: Un vrai capitaliste.
2: Ouais. Alors, ça, c'est la réponse est pas tout à fait donnée. Thomas Mann est beaucoup là-dessus. C'est avec les Buddenbrook, un peu plus tard dans le 19e siècle. Les Buddenbrook, c'est l'histoire d'une lignée commerçante qui va peu à peu péricliter.
1: Oui.
2: Et il périclite au fur et à mesure que l'esprit de force du grand-père s'essouffle et que les descendants sont de plus en plus sensibles, artistes. Et le dernier, qui est un jeune garçon de 14 ans, ne vit que pour le piano. Et donc, les histoires de commerce lui passent complètement au-dessus de la tête. Et donc, il y a aussi cette question, en effet, peut-on mener de front une affaire avec tout ce que ça demande de dureté, de force, et rester sensible à la beauté du monde? Les romanciers posent la question beaucoup.
1: Ouais. Ayn Rand, on va terminer avec ça. On fait la pause, on prendra une ronde après. Allez, la pause avec Carole Frissou. Que reste-t-il de nos amours?

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1: Voilà, aujourd'hui avec moi, en direct, Anne de Guigné, souriante, qui est très contente.
2: Enchantée d'être là.
1: Tout l'or du monde, oui je vois, tout l'or du monde, de l'Antiquité à nos jours, les écrivains racontent l'économie, presse, les presses de la cité. Alors, on peut dire un mot quand même, avant d'aborder la dernière période, la période finale, enfin bon, dire un mot sur Ayn Rand, qui est une libertarienne, c'est vrai, on peut le dire, véritablement une femme qui soutient un libéralisme dur, enfin bon, ou extrême, je sais pas comment on dit, enfin, ou radical, enfin, comme on veut, et qui pense que dans le fond, elle est individualiste. Pourquoi? Parce qu'elle pense qu'il faut toujours faire ce qu'on veut, aller jusqu'au bout, j'allais dire, de ses espoirs, de ses rêves, sans se laisser piétiner par les autres, embêter par les autres. C'est pas qu'elle est contre les autres, mais j'ai mon chemin à faire, il n'y en a pas d'autre. Et une société qui ne m'offre pas la capacité de faire mon chemin n'est pas une bonne société.
2: Tout à fait, elle est intéressante, elle en a beaucoup plus que
1: ce qu'on dit,
2: que la critique qui nous en arrive en Europe. Évidemment, elle a été très dure, donc elle a horreur, elle a vécu enfant la révolution bolchevique à Saint-Pétersbourg, et elle en a gardé une horreur absolue de toute forme de collectivisme. Donc elle va notamment être une des plus féroces critiques contre le début de réflexion sur la sécurité sociale, de New Deal, de Roosevelt.
1: Ah, oui.
2: C'est son contemporain. Elle pourfend totalement toute cette idée d'une aide collective, de se dire qu'on est responsable des autres, des plus pauvres. Et évidemment, vu d'Europe, c'est assez choquant parce que
1: c'est tout le contraire.
2: On a du mal à comprendre Ayn Rand, mais en effet, ce qui est intéressant, je pense, pour nous, pour nos sociétés et pour la France, c'est justement ce que vous disiez, Philippe, c'est que son message de fond, c'est pas tant ce truc de égoïste de dire on s'occupe pas des autres, c'est vraiment de dire que chacun a une forme de vocation,
1: ouais,
2: de message à laisser sur Terre, et la responsabilité de mener, de le faire, de mener à bout sa vocation, de laisser une trace. Et donc, c'est vraiment une suggestion d'une vie où pour préserver votre intégrité, vous devez être fidèle à vos intuitions, à votre vocation. Et c'est un appel à la liberté. Et en effet, et je trouve en France, pour moi, j'adore mon pays, hein, mais pour moi, vraiment un des symptômes un peu national, cette forme de jalousie qui est très très prégnant. Et c'est vrai qu'Ayn Rand, c'est un monde où la jalousie n'existe pas. Donc, chacun est responsable de mener sa vocation et n'a aucun regard sur... Et comme chaque vocation est différente, moi, Philippe, je vais pas être jalouse de vous parce que vous avez une magnifique émission sur Radio Protestante, sur Fréquence Protestante. Non, mais chacun mène sa vie. Mon livre, si vous l'aimez, super. Bah, mais vous allez pas être jalouse si j'ai écrit ça.
1: Non.
2: Je l'avais en moi, je l'ai fait. Et je ne suis pas jalouse de mon voisin, d'un auteur qui a beaucoup plus de succès en librairie.
1: Oui.
2: Et c'est assez beau, cette idée que de toute façon, vous avez un combat à mener, mais il est contre vous-même et pas contre les autres. Et ça, j'avoue que pour notre cher pays, c'est assez important parce qu'on a quand même été tous élevés aussi avec ce système des concours où au fond, tant que vous êtes meilleur que les autres, vous êtes bon. Et peu importe si tout le monde est mauvais. Ou si tout le monde est bon.
1: Donc,
2: c'est très intéressant. Et en effet, elle a des grands romans où elle développe cette vision de l'entrepreneur, du créateur, qui est comme homme héroïque, qui sont assez beaux, qui sont forts, qui sont très forts. En tout cas, on a besoin... En France, on a besoin de les lire.
1: Alors, le problème, c'est que je suis d'accord, c'est pas la question, mais que nous sommes dans une société où ça se passe pas comme ça. On est plutôt une société un peu tocquevillienne, Tocqueville en Amérique, hein, et qui voit que tous les Américains sont jaloux, en fait. Pour exister, il faut soulever la tête et que d'autres aient la tête en bas. Donc, il y a une jalousie qui est extraordinaire. Et aujourd'hui, en France, alors... Nous sommes dans un monde bizarre, en France, en Europe, je dirais, avec notamment cette société liquide, comme dirait Bruyman, les hiérarchies naturelles ont disparu, les institutions...

0: parce qu'il y a des problèmes. Enfin, si on écoute les radios qui marchent tout le temps, je citerai pas les antennes. Dans le fond, c'est un monde assez triste et on ne sait pas très bien ce qu'on pourrait faire finalement, parce que sinon, on risque de contrevenir à chaque instant aux idées des autres.
1: Oui.
0: C'est ça le problème, voyez ce que je veux dire.
1: Bien sûr, mais moi je crois fondamentalement que c'est trop facile de dire que nos difficultés sont liées à l'environnement et notamment au matérialisme ambiant.
0: Ouais.
1: Moi, je pense qu'on a tout là-dessus. Je suis vraiment libérale. Je pense qu'on a toujours le choix à titre individuel de mener sa vie. Et en effet, aujourd'hui, je suis frappée par la noirceur des romanciers contemporains.
0: Ah oui, ça.
1: Il y a de manière très forte, en effet, cette idée que l'environnement est si sombre, le matérialisme si répandu, qu'il n'y a plus grand-chose à tirer pour nos vies. Mais non, mais ça moi, je le refuse vraiment. Je pense que, voilà, certes, l'environnement dans lequel nous évoluons tous n'est pas très gai. Il y a beaucoup de raisons de se préoccuper.
0: Oui.
1: Mais moi, je crois fondamentalement que chacun, et là-dessus, en effet, je rejoins plutôt, enfin, je trouve le message d'Ayn Rand intéressant. Chacun a toujours les moyens de mener sa vie de façon plus ou moins facile. Et chacun dans un contexte, parfois très entravé, mais. Donc non, moi je crois que c'est on peut pas dire parce que tout voilà de dire que comme toutes les radios nous servent un discours triste, on ne peut rien faire. Non. Philippe, chacun peut pour redresser la tête.
0: Je fais, vous inquiétez pas.
1: Ouais, je sais bien.
0: Alors il nous reste peut-être à peu près 5-6 minutes. J'aimerais qu'on termine sur un texte dont vous parlez qui me paraît encore très intéressant aujourd'hui, c'est le texte de Pérec sur les choses. Parce que, dans le fond, on n'en a pas parlé, mais je pense que ça mériterait une grande émission tout au long. C'est-à-dire que je pense que la télé française a été vraiment impactée de façon très forte par mai 68. Alors, en bien ou en mal. Et ce qu'on nous montre dans le couple des choses, c'est un couple qui veut réussir socialement, voilà, qui avance, qui achète des choses, etc. Alors, on dit que ça sera bientôt la société de consommation, la société du spectacle de Guy Debord, c'est vrai. Mais en même temps, j'ai envie de dire, dans le fond, après tout, ils achètent des choses.
1: Oui.
0: Ils veulent acquérir. Nous sommes en 65, je crois que le roman est en 65. Et c'est le moment des Trente Glorieuses où beaucoup de gens acquièrent justement des choses. Enfin, moi, je pourrais faire toute longue émission sur ce que mes parents ont acquis à l'époque. C'est-à-dire, bon, ils acquièrent des choses qu'ils n'auraient pas pu acquérir simplement 5-6 ans avant. Vous voyez ce que je veux dire? Et dans le fond, pour eux, j'étais complètement entré dans la scène, non pas de l'opulence, mais de quelque chose qui était pour eux une sorte d'opulence. Moi, je m'en souviens, ils parlaient toujours de la guerre. Bah oui, bah évidemment, quand on sortait de la guerre, c'est pas du tout ce qu'on a vécu en 65-70, vous voyez ce que je veux dire? Et ça, c'est un point qui m'a beaucoup frappé. Et il y a des sociologues, il y en a très peu qui se sont occupés de ça. Mais je pense que les Trente Glorieuses, qui vont bientôt connaître leur fin...
1: Bah, qui ont déjà...
0: Oui, mais qui connaissent déjà beaucoup de problèmes. On a déjà des petits peu du chômage dans certaines villes, etc. Mais vraiment, c'est le moment où, quelque part, ça éclate. C'est le moment où la télévision rentre dans les foyers.
1: Ouais, et le livre de Pérec, qui a beaucoup marqué son époque.
0: Ouais.
1: Une fois de plus, il est fascinant, parce qu'il y a vraiment cette sensibilité, cette perception de l'écrivain. Et à ce moment-là, très peu de personnes, très peu d'écrivains, on voit comme lui la fragilité derrière la consommation.
0: Oui.
1: Et en effet, il y avait quand même un mouvement tout à fait légitime de grande satisfaction en France.
0: Il y avait les deux, c'est ça.
1: Il y avait les deux.
0: Oui.
1: Et lui, ce qui est intéressant, c'est qu'il n'est pas binaire. Son couple, c'est son héros, c'est héros.
0: Oui.
1: Jérôme et Sylvie, je crois. D'ailleurs, c'est intéressant comment il écrit de façon très détachée. Donc, ces héros, ils sont partagés. À la fois, ils n'ont pas envie de rentrer dans le système. D'ailleurs, ils prennent plutôt des petits jobs, comme on dit. Ils font des sondages. Ils ne veulent pas du tout. Ils ont plus ou moins arrêté leurs études. Ils ont envie de vivre libre, de pas. Ils n'ont pas envie de rentrer dans cette société d'adultes, de rentrer vraiment justement dans la consommation, dans la compétition de l'entreprise. Et pendant toutes ces années, on les voit, les années de jeunesse, ils font des sondages et on comprend qu'ils sont payés au sondage. Donc ils ont un pied en dehors. Ils ont un pied en dehors. Ils ont leurs copains. Ils font des grandes soirées pour refaire le monde.
0: Voilà,
1: mais peu à peu,
0: ce
1: qui est très à la fois troublant et puis un petit peu, évidemment,

0: angoissant, c'est qu'on voit que leurs rêves sont peu à peu de plus en plus happés. Donc ils se promènent dans les rues de Paris, dans les vitrines, et ils rêvent de leur appartement. Du jour où ils auront un bel appartement, un appartement rempli de choses magnifiques. Ils ont bon goût, hein, ce sont des beaux, des beaux meubles, des belles matières. Et peu à peu, leurs rêves se remplissent de toutes ces choses. Et ils vont, au final, et au final, ils vont abdiquer leur volonté qui était de rester libre et ils vont prendre justement un boulot fixe. Ils vont partir à Bordeaux où là, ils deviendront salariés. Et quelque part, on peut dire qu'ils rentrent dans la vie d'adulte. Tant mieux, bienvenue. Ouais. Mais on voit bien dans le regard de Pérec, il y a beaucoup... Et Pérec qui est très loin de ses héros, enfin de ses personnages, d'ailleurs. Personnages qui existent à peine. Hein. Il ne les décrit pas du tout. Et là, Pérec a une très belle phrase en disant que... Pleine d'empathie sur le fait que en fait, le mal était déjà en eux. En fait, ils n'avaient pas. Et en fait, parce qu'ils ont. Même leur combat était mauvais. Ils vont se laisser complètement abrutir par ce monde de consommation.
1: Là, vous faites une critique 68arde, je dirais, assez étonnante. Alors, il y aura 68, et justement, en 68, ça n'a pas été jusqu'à la Révolution. Vous voyez ce que je veux dire? Ce sentiment de beaucoup de gens qui existait, qui racontait dans de nombreux films. Si je me sens tué, des reportages extraordinaires, c'est un sentiment qu'ils avaient. Mais en fait, ils n'ont pas sauté le pas.
0: Non,
1: c'est 68... normal, d'ailleurs, entre parenthèses.
0: Ouais, donc Pérec, en effet, c'est une critique fine, grosso modo, d'une société qui a perdu son sens. On voit bien, il raconte les discussions des jeunes gens, il parle un peu de politique, un peu de la guerre d'Algérie, mais pas trop, puis ils reviennent tout le temps sur les canapés. C'est assez intéressant. Et non, de toute façon, c'est toujours le fond de la critique capitaliste, c'est quel est le sens de tout ça. Et on voit bien d'ailleurs, de toute façon, moi je crois que la prospérité qu'a apporté la croissance des Trente Glorieuses, elle est merveilleuse, elle a permis de sortir de nombreuses familles de la pauvreté. Et donc je ne ferai pas du tout, j'ai pas me la jouer anticapitaliste. Hein. Je suis journaliste au Figaro,
1: Mais
0: ce qui est très intéressant, la fine pointe, c'est vraiment cette perte de sens. Et en effet, après 68 va commencer cette critique, mais se termine avant tout dans un élan complètement... c'est le consumérisme à la fin.
1: Hein. Oui, tout à fait.
0: C'est la jouissance qui va être demandée. Et on voit bien qu'on n'est plus du tout sur le thème de Pérec, de savoir quelle liberté, et puis comment donner un sens à cette avancée du capitalisme dans la vie de chacun.
1: Ouais,
0: mais c'est un beau livre, c'est un très beau livre, les choses.
1: En tout cas, qui révèle des choses tout à fait extraordinaires. Alors, qu'est-ce qui nous reste à faire? Il reste 2 ou 3 minutes. Qu'est-ce qui nous reste à faire, nous, vous, en tant que journaliste, comment vous voyez le monde de l'économie française aujourd'hui? Enfin, le paysage, il est quand même dévasté, mais enfin bon. Au-delà des dévastations, c'est le même problème qui se pose.
0: Le paysage, non, vous avez raison, Philippe. Le paysage n'est pas joyeux, c'est moins qu'on puisse dire. Peu de choses marchent bien.
1: Ouais.
0: Mais moi, je crois que la leçon à tirer de tous ces écrivains, c'est leur volonté de se confronter au réel, de regarder, de comprendre, de remettre en cause tous leurs préjugés, si besoin. Et ça, je pense, c'est ça, cette flamme qu'il faut que nous gardions. Parce qu'il y a un tel désespoir qu'on n'a même plus tellement envie de savoir exactement ce qui se passe. On se dit non, mais de toute façon, rien ne va.
1: Ouais.
0: Donc, autant se replier sur nos bonheurs privés, nos sphères familiales, amicales.
1: Ouais.
0: Et je sens que c'est vraiment la tentation. Hein.
1: Ouais.
0: En cette année, moi, autour de moi, c'est le discours qu'on entend beaucoup. Et non, tous ces écrivains, que ce soit Stendhal, Dostoïevski, ils ont critiqué, par exemple, le système économique, mais ils sont allés voir.
1: Oui.
0: Ils ont étudié, ils ont lu les économistes.
1: Ouais,
0: et je dirais, aujourd'hui, c'est quand même le numérique, l'intelligence artificielle, la grande révolution. Et je pense que c'est une injonction, nous tous, d'essayer de vraiment comprendre ce qui se passe. Et je le dis aussi pour moi, parce que, en plus, comme c'est très technique, moi, il y a une forme de paresse à se dire, on va prendre 3 résumés, bon, vaguement. Non, non, il faut y aller, il faut garder cette curiosité intellectuelle très forte.
1: Oui, c'est vrai.
0: D'essayer de comprendre ce qui se passe et d'en trouver le sens. Et puis, si on pense que ça ne va pas, le dire.
1: Oui, et puis surtout garder toute sa vie, je dirais, ce qui a commencé dans votre jeunesse, un certain nombre de valeurs.
0: Oui.
1: Ne jamais abdiquer devant le réel, je dirais.
0: Voilà.
1: Ne jamais abdiquer sans pour autant le critiquer violemment. Enfin, je veux dire.
0: Tout à fait, ne pas abdiquer et puis croire, moi, par exemple, l'intelligence artificielle, je garde Je garde tout à fait l'espoir qu'on puisse la réguler et la mettre au service de la société. Partir déjà battu avec l'idée qu'ils vont être, c'est soit rien, soit l'aliénation.
1: Ça, je suis d'accord.
0: Ça me semble une vision vraiment trop noire. Ouais. Je crois qu'il peut toujours trouver un juste chemin. Bon, peut-être, c'est très bisounours, vu de loin. Mais il faut se battre pour cela.
1: Il faut retrouver le vrai sens du politique aussi. Hein.
0: Oui.
1: Sans vrai sens du politique, on ne peut pas réussir. Voilà.
0: Mais excellente conclusion. Tout ça, c'est une question politique.
1: Voilà. Allez, mais on la fera la prochaine fois. Allez, aujourd'hui avec moi, j'avais Anne de Guigné. Allez, tout l'heure du monde, l'Antiquité à nos jours, les écrivains racontent l'économie, les presses de la cité, on aura compris que c'est un livre à lire. Voilà. Merci à tous, bon après-midi, à bientôt.
0: Merci beaucoup.
1: Au revoir.
0: Au revoir.

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2: It's been a ride. I guess I had to go to that place to get to this one. Now some of you might still be in that place. 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I'll get you there. You can try and read my lyrics off of this paper before.
3: Une chanson qui n'est pas un morceau de rap comme les autres, hein, on pourrait le dire. C'est une main tendue à soi-même et à tous ceux qui travaillent.

de responsabilité. Il ne se cache plus derrière un personnage, il assume ses erreurs, ses excès, sa dépendance. Et choisit de devenir le repère qu'il n'a pas, ou qu'il n'a pas pu être, on va dire. Il invite littéralement les autres à ne plus être des victimes, à se battre avec lui. C'est du rap thérapeutique, sans filtre, où la vulnérabilité devient une force plutôt qu'une faiblesse.

toutes les sonorités, vous entendez là. C'est une prod ample, presque hypnique, portée par des nappes montantes qui donnent au morceau une dimension quasi épique. C'est pour ça que j'ai fait ce fameux bruit. Le flow d'Eminem, il est direct.

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2: Chers auditeurs et auditrices, bonjour. Soyez les bienvenus dans ce nouvel épisode de La vie, mode d'emploi. Votre émission mensuelle consacrée à la vie relationnelle, affective et sexuelle. Nous nous retrouvons ici en direct le quatrième mardi du mois à 13h, puis en rediffusion et en podcast sur le site de la radio www.fréquenceprotestante.com. Conseillère conjugale et familiale, j'accompagne les personnes à chaque étape de la vie relationnelle, affective et sexuelle dans le cadre d'entretiens et d'ateliers. Mes activités et chroniques radio sont disponibles sur mon site www.lamaisonenchantée.fr. Cette émission du jour est la dernière de cette année scolaire. Je suis fière de l'animer pour Fréquence Protestante, née il y a 42 ans dans le contexte de la libéralisation des ondes françaises. Je suis d'ailleurs amusée de constater que j'ai l'âge de cette radio. Fréquence Protestante propose un regard exigeant et bienveillant sur le monde, avec des animateurs experts de leur métier, et c'est rare. Il me semble que la tonalité spécifique de cette radio, qui est aussi la vôtre, peut se décliner en quelques mots: accueil, écoute, dialogue, pédagogie. Il s'agit d'incarner une parole décloisonnée, permettant de maintenir une polyphonie de points de vue. C'est une manière d'habiter le monde. Aussi, Fréquence Protestante prend le temps. Ça tombe bien car il s'agit du thème d'aujourd'hui. Aujourd'hui, nous allons réfléchir à la manière dont notre rapport au temps se construit, à ce qu'il dit de nous, à qui il appartient en somme. Pour moi, m'inscrire dans le temps long permet de construire une expertise. Une liberté critique aussi, en phase avec mes valeurs. Pour autant, n'étant pas étrangère à la société dans laquelle nous vivons, j'observe que tout s'accélère. Tout va très vite, parfois trop vite. En consultation, les personnes que je reçois sont parfois confrontées au paradoxe suivant. Investir la vie relationnelle dans un temps long, avec des décisions qui méritent de se mûrir, tout en étant priées d'agir vite, de se positionner rapidement. Un axe de travail en relation d'aide consiste à démêler les priorités, ce qui relève de l'urgent, du prioritaire, du facultatif. Remettre de la souplesse et du dialogue là où tout semblait figé. Je vous propose maintenant un court extrait sonore illustrant en humour notre rapport au temps.
3: Ce n'est qu'un lapin avec une veste.
4: Ah !
3: Et une montre.
4: Oh, permis, moustache. Je suis en retard, en retard, en retard.
3: C'est très curieux. Ce lapin est en retard, pourquoi faire ? Hé, monsieur !
4: En retard, en retard. J'ai rendez-vous quelque part. Je n'ai pas le temps de dire au revoir. Je suis en retard, en retard.
3: Il faut que ce soit très important. Une fête ou quelque chose de ce genre. Monsieur lapin, attendez-moi.
4: Non, non, non, non, non, non, non, non, non. Quelqu'un m'attend. Vraiment, c'est important. Je n'ai pas le temps de dire au revoir. Je suis en retard, en retard.
2: Chers auditeurs et auditrices, peut-être avez-vous reconnu cet extrait d'Alice au Pays des Merveilles, mettant en scène un lapin qui court après le temps. En effet, le temps est précieux. Le temps est une ressource. Dans une perspective temporelle, ici-bas, le temps appartient aux hommes et peut se rémunérer. Dans une perspective spirituelle, le temps appartient à Dieu et n'a donc pas de prix. Entre les deux, comment se situer? Quel modus vivendi adopter? Peut-être que pour surmonter cette apparente dichotomie, nous pouvons envisager un pas de côté avec une approche dynamique du temps, comme s'il s'agissait d'un voyage. Aussi, dans ma discipline, qui est le conseil conjugal et familial, nous abordons la vie à travers ses étapes, différentes selon les sexes. Le temps de la grossesse et de la naissance. Le temps de l'enfance, avec des joies et des crises. Le temps du féminin, avec les règles, l'enfantement, la ménopause. Le temps du masculin qui connaîtra aussi l'andropause. Le temps du travail, salarié ou non, rémunéré ou non, dont les 35 heures constituent une représentation parmi d'autres. Le temps du couple, avec ses joies et ses peines. Le temps de la vieillesse et de la fin de la vie. J'observe une tendance sociétale à utiliser le temps comme une ressource où il est parfois perçu comme de bon ton, de se dire débordé. En France, le modèle du présentéisme au travail revêt une dimension culturelle forte, qui se distingue d'autres modèles culturels et pourrait donc s'interroger. Les personnes que je reçois en entretien de conseil conjugal et familial peuvent exprimer des injonctions paradoxales entre le modèle économique qui exige la disponibilité grande des travailleurs et les exigences de la parentalité et vie personnelle. Prendre le temps de vivre, le temps d'aimer, d'être disponible, constitue des cadeaux offerts aux personnes que nous aimons, aux engagements que l'on défend. Notre disponibilité est un moyen d'exprimer notre loyauté. Les enfants ont besoin de passer du temps avec leurs parents, des moments de qualité, mais aussi du quotidien et du temps gratuit. Les conjoints ont besoin de moments libres, au-delà des obligations du quotidien. Enfin, les projets demandent du temps pour se construire et se vivre. Aussi, le temps est un voyage qui nous emmène à la rencontre de nous-mêmes, des autres et des projets que l'on souhaite vivre. Pour illustrer cette idée du voyage, je vous propose cette deuxième étape musicale, plus longue, avec une version remixée de la célèbre chanson « Voyage, voyage ».

tous et toutes. Peut-être aurez-vous reconnu Voyage Voyage dans une version moderne de style bachata, chantée par Estelle. Aussi, avant de nous quitter pour la césure estivale, j'ai envie de partager avec vous un poème, souvent attribué à Jean d'Ormesson, intitulé « Le train de la vie », qui met en mots avec beaucoup de délicatesse le temps qui passe. À la naissance, on monte dans le train et on rencontre nos parents. Et on croit qu'ils voyageront toujours avec nous. Pourtant, à une station, nos parents descendront du train, nous laissant seuls continuer le voyage. Au fur et à mesure que le temps passe, d'autres personnes montent dans le train. Et elles seront importantes. Notre fratrie, nos amis, nos enfants, même l'amour de notre vie. Beaucoup démissionneront, même éventuellement l'amour de notre vie, et laisseront un vide plus ou moins grand. D'autres seront si discrets qu'on ne réalisera pas qu'ils ont quitté leur siège. Ce voyage en train sera plein de joie, de peine, d'attente, de bonjour, d'au revoir et d'adieu. Le succès est d'avoir de bonnes relations avec tous les passagers, pourvu qu'on donne le meilleur de nous-mêmes. On ne sait pas à quelle station nous descendrons, donc vivons heureux, aimons et pardonnons. Il est important de le faire, car lorsque nous descendrons du train, nous ne devrons laisser que de beaux souvenirs à ceux qui continueront leur voyage. Soyons heureux avec ce que nous avons et remercions le ciel de ce voyage fantastique. Aussi, merci d'être un des passagers de mon train. Et si je dois descendre à la prochaine station, je suis content d'avoir fait un bout de chemin avec vous. Chers auditeurs et auditrices, je vous souhaite un bel été, riche de déconnexion, de repos et de joie. Et serai très heureuse de vous retrouver à la rentrée de septembre. À bientôt, bonnes vacances et bel été.

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1: Bonjour à tous et bienvenue dans cette émission de Chant contre chant, émission mensuelle sur le cinéma réalisée sur fréquence protestante par l'association Profil. Cette émission sera présentée par moi-même, Jacques Champeau, et animée par Annie Talec. Bonjour Annie.
2: Bonjour Jacques.
1: Et par Yvon Talec.
3: Bonjour
1: Yvon.
3: Jacques. Bonjour Jacques.
1: Alors, comme chaque année, nous allons consacrer notre émission de juin au Festival de Cannes, et nous allons donc le faire avec Annie et Yvon, qui ont participé tous deux au festival dans l'équipe qui entoure le jury œcuménique. Alors le Festival de Cannes, on en voit surtout dans les médias, les vedettes évidemment sur le tapis rouge, et les controverses politiques. Mais le festival, ce sont d'abord des films, très variés, et le plus souvent de grande qualité, et des films qui vont sortir sur nos écrans pendant tout le reste de l'année, et je dirais largement structurer notre activité d'amateur de cinéma. Et donc, c'est important d'en avoir un petit panorama un peu complet. Mais d'abord, je voudrais un peu vous demander votre ressenti du festival, vos impressions générales, je dirais de néophyte, puisque je crois que c'est la première fois que vous y participiez.
2: Effectivement, Jacques, c'est la première fois que nous participions, et ce, pour ce 79e festival, qui nous a permis de rencontrer de nombreux cinéphiles passionnés, des jeunes ou des retraités, car ces deux groupes représentent une grande majorité des gens que nous avons rencontrés dans le public, dans les files d'attente, dans les projections, beaucoup d'échanges, des points de vue différents.
1: Ah, c'est ça qui fait le charme de Cannes, c'est
2: l'échange. Exactement, exactement. Les thèmes ont été très variés cette année. La recherche d'identité, la présence de l'histoire, la mémoire, la famille, les liens affectifs et bien sûr les fractures politiques et sociales, la place des minorités, la violence et la guerre. Alors, nombreux de pays ont été représentés, la Roumanie, le Chili, la Lettonie, le Maroc. Peu de films des États-Unis, seuls deux en compétition, Paper Tiger et The Man I Love. Deux autres films en section Certains regards et cinq films hors compétition, dont Avedon. Il n'y a pas eu de grosses productions, que des films indépendants. Cannes, c'est aussi, pour nous, ça a été une belle expérience, une gymnastique dès 6h59 par la réservation des places, à laquelle on s'habitue, hein, mais surtout, faut avoir bien planifié à l'avance. Le meilleur conseil pour nos amis qui auront les chanceux qui l'an prochain iront est de tenter le maximum de places au cinéum.
1: Bon, ben écoutez, c'est bien que vous ayez apprécié votre festival. Alors, on va, traditionnellement, nous commençons par la discussion un peu du palmarès de la compétition. Et donc, nous allons commencer très naturellement par la Palme d'Or. Palme d'Or qui, cette année, est en plus prix du jury œcuménique. Je crois que c'est arrivé 6 fois dans l'histoire de Cannes, enfin, et du jury œcuménique. Et la dernière fois, je crois que c'était il y a 27 ou 28 ans. Donc, c'est finalement pas si fréquent que ça. Donc, la Palme d'Or est allée à Fjord de Christian Mungiu. Christian Mungiu, c'est un réalisateur qui a déjà été, d'ailleurs, qui a déjà eu la Palme d'Or à Cannes, qui a été souvent primé. Yvon,
3: oui.
1: Tu nous en dis quoi?
3: C'est un film qui est un film absolument fascinant, un film très dense, un film, lorsque nous l'avons vu, nous avons pensé qu'il méritait au moins le prix du jury œcuménique. Il a fait un doublé avec la Palme d'Or. Nous pensons que c'est complètement mérité. Ce film est intéressant à différents titres. D'abord, par l'histoire. Il s'agit d'un problème lié à l'immigration, c'est-à-dire une famille d'origine mixte, roumaine et norvégienne, qui s'installe dans un tout petit village norvégien, qui commence à des liens d'amitié avec ses voisins. Famille de 5 enfants, et ce qui est très important, c'est une famille très religieuse, on dirait presque orthodoxe, et très vite, on va assister à la confrontation des comportements de cette famille avec l'institution socio-judiciaire de la Norvège. Un des enfants arrive à l'école avec des ecchymoses, et se met en place immédiatement le protocole du système norvégien, c'est-à-dire que l'administration à la différence d'ailleurs de ce que nous connaissons en France, l'administration a tout pouvoir. Lorsque des cas de maltraitance lui sont signalés, d'enlever les enfants de sa famille. Mmh. Et c'est extrêmement dramatique, puisque là, on a 5 enfants qui vont être placés tous ensemble, y compris un tout petit bébé qui est encore allaité par sa mère.
1: Oui. Ce qui est intéressant, c'est que c'est la première fois, je crois, que Mungiu quitte la Roumanie. En fait, tous ses films précédents étaient en Roumanie. Alors là, il n'a pas totalement quitté, puisque un des protagonistes est d'origine roumaine, mais c'est quand même un saut, et quelquefois les réalisateurs se plantent quand ils sortent de leur pays. Là, manifestement, c'est pas le cas.
3: Ah ben, non seulement il ne s'est pas planté, mais il a complètement livré, en plus de l'histoire intime et familiale, toujours par rapport aux institutions, une analyse extrêmement fine des systèmes et de la confrontation des systèmes face à la question de la maltraitance. Et il y aura une première partie du film où on voit se dérouler tous les rapports entre l'institution sociale et la famille, mais ensuite un moment magistral qui est celui du procès civil de la famille versus la question des maltraitances et la question de savoir si les enfants doivent être placés ou non. C'est une analyse que nous avons trouvée absolument remarquable, en ce sens qu'elle est extrêmement nuancée. Il n'y a aucun manichéisme dans cette approche. Et surtout, il y a une ouverture extraordinaire sur une réflexion. C'est-à-dire c'est un film qui va engendrer obligatoirement une très très grande réflexion sur toute la question de, non seulement de l'identité, mais de l'intégration et du choc des cultures.
1: Un sujet très sensible et ce genre de discussion que nous aimons bien à profil.
3: Et complètement d'actualité aujourd'hui.
1: Complètement d'actualité, absolument. Bon, eh bien écoute, merci Yvon. Quand il sortira, je ne sais plus quand il sort, mais
3: Il doit sortir le 19 août.
1: Oui, c'est ça. Et à la fin des vacances, c'est vraiment un film à ne pas manquer. Alors, le Grand Prix est allé à quelqu'un aussi qu'on connaît bien à Cannes, Andrei Zviagintsev, pour Minotaure. Annie, tu nous en dis un mot ?
2: Oui, c'est intéressant, ce réalisateur russe là, qui réside en France depuis l'invasion de l'Ukraine en février 2022, nous livre son 5e long-métrage, et on le connaît, à travers Elena, qui avait eu ce prix du jury et dans la section Un certain regard, en 2011. Léviathan, qui a eu le prix du scénario 2014, qui parlait du livre de Jacob. Ouais. La faute d'amour, prix du jury en 2017. Et
1: oui,
2: César,
1: il rafle à chaque fois un prix.
2: À chaque fois un prix. Mais ces films ont en commun très souvent des références au texte de la Bible.
1: Oui, et aussi... En fait, une critique sociale du pays, mais à travers un thriller ou une histoire qui n'est pas purement politique.
2: C'est cela. Donc là, on est le film va situer entre un thriller et une tragédie qui a été librement inspirée de La femme infidèle de Chabrol de 69. Donc c'est une histoire dramatique d'un adultère avec un meurtre, en faisant référence ici au Ménotaure, parce que l'homme va tuer très peu de façon très agressive l'amant de sa femme. Et à cette histoire d'adultère va se mêler une histoire politique. C'est celle de l'invasion russe en Ukraine et surtout la critique de la Russie de Poutine où règnent tous les oligarques et les conséquences sur le monde. C'est-à-dire on a vu l'exode des jeunes vers l'Occident, des jeunes hommes, l'obligation de mobiliser les employés par désignation, par leurs propres employeurs. Ça, c'est assez quand même particulièrement...
1: Je ne connaissais pas ça, c'est épouvantable.
2: Oui, c'est épouvantable. Et donc, c'est une subtile description de la société russe contemporaine. Les privilèges des oligarques, là, sont bien marqués. Et petite nuance aussi intéressante, c'est les femmes russes des oligarques qui sont complètement asservies par les mâles dominants. Ça, c'est très important. Quant à la mise en scène... pour ce Grand Prix, elle est très épurée. La photographie est excessivement travaillée, que ce soit dans les milieux luxueux ou dans les HLM. Tout ça est superbement montré.
1: C'est souvent une photographie assez froide, d'ailleurs, Zviagintsev.
2: Oui, tout à fait.
1: Qui reste à distance,
2: oui.
1: En fait.
2: Oui, mais particulièrement soft.
1: Oui,
2: voilà.
1: D'accord.
2: Les trois acteurs sont principaux, tiennent un rôle avec brio. C'est vraiment... on comprend pourquoi il a obtenu ce Grand Prix. Et il sortira le 14 octobre. C'est un film qui dure 2h15.
1: Oui, mais qui sans doute est à ne pas manquer aussi.
2: Tout à fait.
1: Alors, on continue à dérouler le palmarès et ensuite, c'est le prix de la mise en scène. Alors là, le jury n'a pas réussi à, je dirais, à trancher. Il en a récompensé deux. Mm-hmm. Alors, d'un côté, quelqu'un qui est déjà assez connu à Cannes ou dans le monde du cinéma, qui est le Polonais Pawlikowski, qui, avec Fatherland, c'est celui qui avait fait Ida et Cold War, donc on le connaît assez bien, mais je crois que vous n'avez pas pu voir le film.
2: Malheureusement, non.
1: Voilà. Et donc, l'autre ex aequo, c'est La Bola Negra de Javier Calvo et Javier Ambrosi, qui, eux, sont deux Espagnols que l'on connaît beaucoup moins. Alors, Annie.
2: On les connaît beaucoup moins parce qu'ils ont réalisé, ils ont créé une série TV qu'on appelle La Mesia. Et ce film, qui est un drame et film de guerre, a été inspiré par un roman tout à fait étonnant qui est La Boule Noire de Federico Garcia Lorca. Mmh. Il avait écrit ça avant son assassinat en 1936. En quoi consiste ce film ? Il s'agit de trois hommes homosexuels à différentes époques, 1932, 1937 et 2017. Et à travers ce film, on a les thèmes du désir, de la marginalité et de la répression. Mmh. Donc c'est une photographie excessivement bien travaillée où on voit des jeux d'ombre et de lumière. Les différentes époques apparaissent avec des différentes couleurs également. Et la mise en scène est très soignée, que ça soit pour les corps d'hommes ou les décors. C'est quand même très travaillé. On comprend pourquoi ils ont eu ce problème pour discerner de la mise en scène.
1: Oui, parce que Pawlikowski est également un grand metteur en scène et avec des images qui sont fortes. C'est assez intéressant aussi parce que il y a toute une nouvelle génération actuellement de réalisateurs espagnols. On en a vu plusieurs ces derniers temps à Paris, des gens qui ont entre 40 et 50 ans et qui vraiment sont en train de renouveler le cinéma espagnol, souvent aussi d'ailleurs en s'intéressant à des épisodes passés.
2: Oui, et on a dans les acteurs masculins Lorenzo Zuerzolo, et Miguel Bernardo qui sont associés à Penelope Cruz et à Glenn Close, qui participent au film. Voilà. Mais de façon plus ténue. Ils n'ont pas un rôle principal.
1: D'accord. Penelope Cruz, on la connaît bien, effectivement, par les films d'Almodovar. Glenn Close, je ne sais pas ce qu'elle fait là, mais...
2: Voilà.
1: elle
2: est là. On peut reprocher au film quelques longueurs.
1: Ah oui. Ah ben ça, malheureusement, c'est souvent le cas dans les films actuels, mais voilà. Bon, on ne sait plus couper. Voilà. Alors, nous continuons à dérouler le palmarès, le prix du scénario. Alors, nous arrivons à un film français. De manière générale, il n'y a pas eu tellement de films français qui ont été récompensés. Et quand je lis les critiques, j'ai l'impression qu'effectivement, le cru 2026 n'était pas exceptionnel, contrairement effectivement à d'autres pays, et notamment à l'Europe de l'Est, qui a été beaucoup primé. Donc, le prix du scénario était allé à Notre Salut d'Emmanuel Maher. Alors, Yvon, tu nous en dis quoi ?
3: Alors, c'est un film, un drame historique, qui analyse à partir de la vie quotidienne d'un fonctionnaire, je dirais presque ordinaire, de Vichy, le processus d'entrée dans la collaboration. L'originalité du scénario, c'est que le réalisateur s'est inspiré de la propre vie de son grand-père, puisque le personnage principal... Mmh. N'est autre que son grand-père, Henri Maher. Très intéressant, c'est la manière dont le film est construit, c'est-à-dire qu'on voit ce fonctionnaire évoluer de jour en jour, et de jour en jour s'inscrire encore plus dans la collaboration et arriver à accepter l'inacceptable, mais tout cela coupé par une lecture en voix off des lettres sa grand-mère adressait à son grand-père. Donc se mêle à la grande histoire, la petite histoire d'une relation personnelle, puisque ce personnage est bourré d'ambition et veut arriver sur le plan professionnel, mais veut aussi, quelque part, en s'assumant de cette façon, reconquérir sa femme et retisser des liens un peu plus serrés avec elle. Le côté remarquable de ce film tient, à mon avis, principalement à son acteur, à l'acteur principal, Swann Harlow, qui interprète ce personnage banal, avec
4: c'est une extraordinaire justesse. Ouais, c'est un acteur qui est très très fort pour exprimer justement des rôles dans la banalité.
3: C'est remarquable. Il est parfait parce que on a l'impression qu'il est tout à fait insensible, qu'il passe à travers tout cela sans manifester aucune satisfaction, ni même sans s'engager véritablement. Et il interprète de façon formidable ce rôle d'Henri Marre. Le film n'a pas un intérêt extraordinaire sur la partie mise en scène. Il n'y a pas grand-chose à
4: en dire. Oui, c'est pas exceptionnel comme
3: mise en scène. C'est absolument pas exceptionnel. C'est souvent filmé caméra à l'épaule. Ce qui est étrange aussi, c'est la musique. La musique est assez anachronique, puisque sur une histoire qui, en fait, couvre la période qui va jusqu'à la fin de la guerre, on a des musiques beaucoup plus contemporaines. Des musiques pop des années 80 et des musiques actuelles New Wave. Bon, je ne sais pas si cela apporte grand-chose au film. C'est un quasi-documentaire avec quand même peu d'apports très nouveaux sur la résistance en elle-même et sur la collaboration. C'est vraiment un personnage qui est pris dans cet engrenage, avec un essai de montrer, avec une certaine réussite quand même, que ce phénomène-là pourrait se reproduire aujourd'hui.
4: Oui, manifestement, il y a plusieurs films qui sont sortis récemment ou qui vont sortir.
3: L'idée est là.
4: Sur la collaboration, et bon, c'est sans doute pas anodin, quoi, si ces films sortent.
3: Là encore aussi, quelques longueurs.
4: Et oui, hélas, mais ça arrive souvent. Merci Yvon. Alors, le prix du jury est allé à L'aventure rêvée de Valeska Griesbach, qui est une Allemande. Je crois que vous ne l'avez pas vue.
2: Non.
4: C'est une réalisatrice que moi j'avais remarquée il y a quelques années, je crois que c'était en 2017, avec Western, qui était un film d'ailleurs qui se passait un petit peu comme ça dans une campagne bulgare, je crois, et qui était assez intéressant. Avec des langues. Alors, ce film, semble-t-il, est assez controversé. Certains trouvent qu'il est trop long et d'autres apprécient au contraire cette lenteur. Par contre, vous avez vu le film qui a. Alors, c'est pas le film qui a eu le prix d'interprétation féminine, mais c'est les actrices du film, Virginie Efira et Tao Okamoto, pour. Le film... Ah non, vous ne l'avez pas vu non plus, celui-là.
3: Non.
4: J'en parle pour très brièvement. C'est un film donc, de Ryusuke Hamaguchi. Donc, Ryusuke Hamaguchi, c'est un réalisateur japonais qu'on aime beaucoup, qui a réalisé des films comme Asako 1 et 2, Drive My Car, Le Mal n'existe pas. Donc, je pense que ce film... donc qui s'appelle Soudain, parce que je crois que j'ai oublié de dire le titre. Il faudra le voir quand il passera. Par contre, alors, vous n'avez pas vu le film de prix d'interprétation féminine, mais vous avez vu le film qui a eu le prix d'interprétation masculine. Plus exactement, c'est Emmanuel Macchia et Valentin Campagne qui ont eu le prix d'interprétation masculine pour leur rôle dans Coward de Luc Adonte. Alors, Yvon, tu l'as vu, ce film?
3: Alors, Coward, c'est un film extrêmement intéressant, qu'il faut voir absolument, un film sur la guerre.
4: Et la guerre vue d'une manière un peu particulière.
3: Alors, la Première Guerre mondiale, vue sous un double aspect, c'est-à-dire déjà la guerre proprement dite, avec les tranchées et la grande difficulté de cette vie dans les tranchées, mais par ailleurs... avec l'intervention pendant ce temps de guerre d'une troupe de théâtre, donc l'émergence de l'art comme aide pour surmonter cette violence de la guerre.
4: Mmh.
3: Et dans cet aspect-là, c'est un jeune qui est metteur en scène, qui organise des spectacles et qui va intégrer dans sa troupe un jeune militaire, un jeune fermier, et une liaison entre les deux, va petit à petit s'élaborer autour de la préparation des spectacles.
4: Oui, eh ben, Luc Adont, c'est un réalisateur que assez jeune, hein, mais qui a fait des films très intéressants justement sur des jeunes et sur des jeunes qui se posent des questions par rapport à leur corps. Son premier film, c'était Girl, sur un danseur qui devenait danseuse en fait. Ensuite, il y a eu Close, et c'est des réflexions assez subtiles sur effectivement ces relations. Homosexuel ou pas, d'ailleurs, entre jeunes.
3: Oui, alors là il s'agit effectivement d'une relation homosexuelle, mais de la découverte en commun d'une sensualité et le démarrage d'une histoire d'amour. La mise en scène est très intéressante en ce sens qu'elle mélange ces scènes de guerre, oui, et les scènes de spectacle et les scènes d'amour avec une photographie absolument superbe, tant dans les tranchées que sur les corps, dans les scènes de relations sexuelles entre les deux garçons. La photographie est vraiment remarquable. Et les deux acteurs offrent des performances tout à fait exceptionnelles. En particulier, celui qui interprète le metteur en scène, qui est Valentin Campagne, l'autre acteur étant Emmanuel Macchia. Et c'est un prix parfaitement mérité, avec une mise en scène extrêmement sensible et qui offre un regard extrêmement pertinent sur la vulnérabilité des sentiments et surtout sur la place de l'art, comme la place de l'art et de l'amour pour essayer de surmonter...
4: En dérivatif de la guerre.
3: De la guerre, ouais, voilà.
4: Eh bien, nous allons faire une petite pause musicale.

0: Alors, nous reprenons avec ce que on appelle souvent dans cette émission les oubliés du palmarès, c'est-à-dire les films que on a bien aimés, mais qui ne sont pas au palmarès. Tous les films ne peuvent pas être évidemment au palmarès. Alors, nous allons commencer par un autre film japonais, Nagi Notes en anglais, ou Quelques jours à Nagi, Nagi ou Nagi d'ailleurs, je ne sais pas, Nagi, en français. Yvon, tu nous en parles.
1: Alors, c'est un film, celui-là, que nous avons beaucoup aimé. Effectivement, il aurait pu figurer au palmarès. C'est un drame psychologique extrêmement passionnant sur un aspect intergénérationnel des relations entre les individus. Yuri,

0: en plus. Et surtout, le film montre avec brio la position de l'artiste face à son modèle dans l'activité de création. C'est-à-dire que, bien évidemment, il y a l'élaboration de la sculpture, mais il y a aussi, au fur et à mesure que la sculpture prend forme, une intensification de la relation intime entre les deux personnages. Ce travail est finalement un travail très sensible sur la complexité des rapports familiaux, et je l'ai dit tout à l'heure, dans une perspective intergénérationnelle, puisque deux garçons, les relations entre les femmes deviennent ambiguës, on ne saura pas exactement comment les choses vont se passer, mais entre les deux adolescents également, jusqu'au moment où l'architecte, bouleversé par la sensibilité de ce rapport retrouvé à sa belle-sœur, décide de ne pas quitter Nagi. Les images du film sont magnifiques. Elles renvoient aux estampes japonaises, avec un travail qu'on retrouve proche de celui de Kurosawa. Il est à noter qu'il n'y a presque pas de musique, mais qu'une place extrêmement importante est faite au bruit de la nature.
1: Oui.
0: Et ça, c'est essentiel dans le film pour créer une ambiance et pour le traitement de la représentation des sentiments. Et il faut noter la performance remarquable des deux principales actrices, Takako Matsu et Shiruka Ishibashi.
1: Bravo. Écoutez, on note, c'est un réalisateur qu'on connaît moins en France, donc c'est intéressant de découvrir un nouveau réalisateur japonais. Par contre, là, on va revenir à quelqu'un qu'on connaît beaucoup, Kore-eda, avec Ship in the Box. Alors, Annie, vous avez beaucoup aimé?
2: Ah, beaucoup. Ce réalisateur et scénariste et aussi acteur japonais, on le connaît par ses différents prix. Le prix du jury œcuménique qu'il a eu en 2013 pour Tel père, tel fils. La Palme d'or en 2018 pour Une affaire de famille. En 2019, le César du meilleur film étranger pour Une affaire de famille toujours, et en 2023, le prix du scénario pour L'innocence. Alors, ce film qui était en compétition est un drame, mais surtout un film de science-fiction, puisque un couple va accueillir un robot humanoïde comme substitution de leur fils décédé et pour surmonter leur deuil. Et l'engin électronique s'avère être un excellent thérapeute. C'est assez intéressant. Les images sont d'une grande beauté plastique. Vous avez un bleu acier qui était assez extraordinaire. La musique est très envoûtante, et en particulier au moment des morceaux de violoncelle. Le jeu des acteurs est très subtil et sobre.
1: Comme toujours chez Kore-eda.
2: Voilà.
1: Oui.
2: Donc, c'est un film qui sortira le 16 décembre et qui dure 2h07.
1: C'est intéressant que vous ayez aimé, parce qu'il a été controversé un peu, ce film. Il y en a certains qui n'ont pas aimé le fait que Kore-eda se lance, entre guillemets, un peu dans la science-fiction.
2: Oui.
1: Donc, bon.
2: Mais de façon très subtile.
1: Ouais.
2: De façon très subtile.
1: Ouais, c'est bien.
2: À travers les sentiments des parents.
1: C'est ça.
2: C'est ce qui est, où on voit où la mère va adhérer plus facilement au rapport avec l'humanoïde que le père.
1: D'accord.
2: Voilà.
1: Ah oui. Bien, alors, nous continuons avec... Alors là, c'est vraiment un vétéran, puisque nous passons au Bois de Clara, Heimsuchung, de Volker Schlöndorff. Alors, Schlöndorff, il est né en 1939, et Les désarrois de l'élève Törleß, son premier film, date de 1966, c'est-à-dire il y a 60 ans. Donc là, on n'est plus dans les jeux de réalisateurs. Yvon, tu nous parles du Bois de Clara.
0: Ah ben tu viens de parler de son âge, mais le film n'a pas une ride. C'est un film absolument magistral.
1: Ça conserve le cinéma.
0: Absolument. C'est un film magistral, un film où le réalisateur s'est beaucoup engagé personnellement, et on voit ressurgir tout son questionnement personnel sur l'Allemagne. L'histoire est passionnante. C'est l'histoire d'une maison dans la campagne près de Berlin, au bord d'un lac, qui va vivre tous les bonheurs et malheurs de ses occupants entre 1920 et la chute du mur de Berlin, avec bien évidemment la période du nazisme, de la guerre froide et de l'occupation soviétique et de la réunification allemande. L'approche est extrêmement poétique. Les images du lieu renvoient à l'émotion des personnages.

0: Le scénario, il faut le rappeler, est inspiré d'un roman de Jenny Erpenbeck. La photographie est absolument magnifique, avec l'usage très professionnel des fondus enchaînés. La lumière est d'une qualité tout à fait remarquable, tant dans les scènes de nature que dans les scènes qui se passent à l'intérieur de la maison. Et pour évoquer la mémoire du temps qui passe, une très belle utilisation de plans noir et blanc. Je crois que vraiment, c'est...
1: Eh ben ça fera plaisir de revoir un film de Schlöndorff.
0: Avec en plus des acteurs tous excellents.
1: Alors, on va passer à quelqu'un de plus récent, avec la masse dulce, donc les fraises, de Leïla Marrakchi. Je suppose qu'elle est marocaine.
2: Exactement.
1: Alors, Annie.
2: Elle est réalisatrice et scénariste franco-marocaine. Elle présente ici son troisième long-métrage dans la section « Un certain regard ». Il s'agit d'un drame social et surtout féministe. Deux femmes marocaines, saisonnières, qui, pour la cueillette des fraises en Andalousie, se trouvent entraînées dans un système d'exploitation, d'harcèlement et de violence. Bien sûr, ce film est politiquement engagé. Il aborde de façon très émouvante le thème de la solidarité féminine. Et l'accent est mis surtout sur les personnages, leur complicité dans ce contexte complètement d'immigration. Et les actrices sont d'un très bon niveau. Sa sortie n'est pas encore fixée et il ne fait qu'une heure 41. Donc oui. c'est un film
1: intéressant
2: à voir.
1: Et à voir.
2: Voilà.
1: Alors on va terminer, on va continuer plutôt par L'être aimé. Alors L'être aimé, on en a déjà discuté le mois dernier, puisqu'il est sorti sur les écrans il y a déjà quelques semaines. Donc L'être aimé de Rodrigo Sorogoyen. Yvon, tu nous en dis quelques mots quand même si nous en avons discuté la dernière fois.
0: Oui, on peut dire quelques mots. C'est un très beau film, un film sur un thème qui a été souvent développé, mais qui là prend une originalité particulière. Il s'agit de la relation père-fille dans le cadre des rapports de pouvoir liés à la fabrication d'un film au cinéma. Le réalisateur, qui est un réalisateur célèbre, après 13 ans de rupture avec sa fille, la retrouve et lui propose un rôle dans un film. Les choses vont pas améliorer la relation, si on peut dire, entre cette fille et son père, mais par contre, sera exposée avec beaucoup de brio la violence contenue dans ces relations. Il faut absolument insister dans ce film sur la perfection des images, la beauté des images, en particulier sur la puissance extrême de toutes les scènes d'ouverture, des gros plans qui présente une intensité émotionnelle toute particulière et l'alternance encore là de la couleur et du noir et blanc comme méthode pour passer de la fiction à la réalité. On pense à d'autres films du même genre, en particulier à Marcello Mio de Christophe Honoré. Qui évoquait aussi, mais de façon très différente.
1: Oui, sur un ton beaucoup plus léger.
0: Voilà. Alors que là, on est quand même dans un contenu extrêmement dramatique.
1: C'est un film qui est très fort.
0: Performance exceptionnelle de Javier Bardem et de Victoria Luengo. Nous avons même pensé que ce prix d'interprétation masculine aurait pu être attribué à Javier Bardem.
1: C'est vrai qu'il est remarquable dans le film. Et puis c'est un film qui est très subtil.
0: Il y a une force des dialogues à noter.
1: Oui, c'est... Alors, un film qui par contre n'est pas sorti, je ne sais pas quand il sort, qui est The Man I Love de Ira Sachs, un réalisateur américain qui est assez intéressant en général dans ses films. Donc, Yvon.
0: Alors, ce réalisateur, effectivement, assez peu connu en France, s'est attelé là à nous dépeindre le New York des années sida autour d'un artiste, Jimmy George, atteint de cette maladie et qui continue à vivre comme si de rien n'était pour transcender l'angoisse qui l'étreint à propos de sa souffrance physique. Alors, s'entremêlent dans l'underground américain des histoires d'amour et de désir qui sont hors ce qu'on pourrait appeler l'affection, la tendresse, plutôt le désir sexuel proprement dit. Et il y a un parallèle extrêmement intéressant dans cette histoire entre l'ami de Jimmy George, Denis, qui montre beaucoup d'attention, beaucoup de soins, beaucoup de tendresse et d'affection, et le voisin, j'allais dire le voisin de palier, Vincent, et pour qui la relation se réduit à un rapport purement charnel et sexuel. Il faut noter la performance de Rami Malek, l'acteur principal, que nous avions vu dans Bohemian Rhapsody, où il faisait le rôle de Freddie Mercury, oui. Et qui, dans ce film, est absolument remarquable.
1: Très bien. À noter, donc.
0: Oui, alors, j'ajouterais quand même qu'il faudrait être très attentif à la bande-son,
1: ah oui.
0: Qui présente un intérêt particulier, c'est celui d'associer des moments de musique baroque avec de la musique moderne, pop et rock, et qui est d'une extrême qualité. C'est extrêmement soigné.
1: Intéressant.
0: Voilà.
1: Alors, on revient en France. Il y a quand même quelques films français que vous avez appréciés. Avec La vie d'une femme de Charline Bourgeois-Taquet. C'est elle qui avait fait Les Amours d'Anaïs il y a quelques années.
2: Annie. En 2021, elle avait présenté Amours d'Anaïs. Et là, elle présente son deuxième long métrage. Il s'agit de l'histoire d'une femme chirurgienne dans un service complètement débordé. Alors, elle est débordée par quoi, cette femme ? Par sa vie professionnelle, par sa vie privée, par les enfants de son mari, de son premier lit. Sa mère, atteinte d'une maladie d'Alzheimer, dont elle assure la tutelle, et en plus son neveu, qui fait des études en médecine.
1: Ça fait beaucoup.
2: Ça fait beaucoup. Son quotidien est complètement bouleversé parce qu'un jour, arrive dans son service une romancière qui effectue un stage afin d'écrire un livre avec laquelle elle va avoir une relation sexuelle. C'est un beau travail de mise en scène, les images sont soignées, tant pour les corps que les paysages, et je peux dire personnellement que j'ai trouvé que la description du monde hospitalier...
1: Que tu connais bien.
2: Oui, et de la place des femmes dans ce monde est particulièrement bien décrite. Ça, c'est franchement énorme. Alors, bien sûr, Léa Drucker joue remarquablement, et Marie-Christine Barrault, qu'on est contente de revoir.
1: Oui, ce sont présente. Deux grandes actrices.
2: Voilà, alors c'est un film qui sortira le 9 septembre 2026, d'1h38.
1: D'accord, donc à voir à la rentrée. Eh bien, écoutez, là, on a à peu près fini les films dont nous voulions parler en bien, je dirais. Et on a un petit peu de temps pour dire peut-être les déceptions. C'est-à-dire, finalement, les films, les réalisateurs dont on attendait peut-être un peu plus ou qui ont un peu déçu sur l'œuvre qu'ils ont projetée à Cannes. On va commencer par Pedro Almodovar avec Autofiction, qui n'a pas complètement convaincu. Yvon ?
0: Alors, c'est pas un film à éviter complètement.
1: Non, bien sûr.
0: Mais c'est vrai que c'est un peu décevant, surtout au niveau du scénario. C'est-à-dire que un certain Raoul, cinéaste renommé, qui, à notre avis, est Almodovar, se trouve en mal d'inspiration et va puiser dans son carnet de relations un certain nombre d'histoires de personnages pour créer ces personnages de film et alimenter son scénario. Les histoires se mêlent.
1: Et du coup, s'embrouillent un peu.
0: Oui,
1: hein, c'est ça.
0: On s'y retrouve pas trop bien.
1: C'est un film qui est déjà sorti, donc on
0: entre justement ce qui est fiction et réalité.
1: La démonstration est peut-être un peu trop subtile ou complexe.
0: Bah, peut-être un peu trop subtile.
1: Bon, alors il reste du
0: Alors, il reste les images.
1: Voilà.
0: Et ça, les images sont... Rien que pour ça, il faut quand même voir le film. Les images sont magnifiques, toujours aussi léchées, aussi travaillées. Les couleurs, l'utilisation des couleurs est toujours aussi fine et subtile. Malheureusement...
1: Une petite déception.
0: Tout ce luxe ostentatoire apparaît plus comme un exercice de style que comme un film de créateur.
1: Alors, encore une petite déception. Alors là, les avis étaient partagés, mais pour Moulin de László Németh.
2: Oui, ce réalisateur hongrois qui avait fait Le Fils de Saul, qui a eu le Grand Prix en 2015, et en 2016, l'Oscar du meilleur film étranger. Alors, ce film s'intéresse au parachutage de Jean Moulin, à son arrestation, aux interrogatoires et aux tortures. La mise en scène très efficace, la représentation de la violence nazie est très bien marquée. La photographie soignée, nombreux gros plans, des contre-jours. Ça évoque un peu des tableaux classiques, un peu. Donc, quand on observe cette mise en scène. Mais cette recherche d'esthétisme dans l'image gêne un peu.
1: Oui, bien sûr.
2: Par rapport au contexte de violence. Ça, c'est très particulier. Alors, la bande-son, elle est aussi à noter. Le choix du thème, c'est la barcarolle. Des contes d'Hoffmann, et on s'interroge pourquoi.
1: Oui, effectivement, voilà. C'est un peu,
2: bizarre. Gilles Lelouch, parfait, et il faut noter que le rôle de Klaus Barbie par Lars Heidegger est particulièrement remarquable. Mais ce film, pourquoi on l'a peu apprécié, c'est que la personnalité de Jean Moulin dans ce film n'est pas très approfondie. Ça n'a pas été travaillé, on va dire. Donc c'est un film qui sortira le 28 octobre 2026. Il fait 2h10. Voilà.
1: Alors on va aller très vite pour les derniers, parce qu'il ne nous reste plus beaucoup de temps. Le Christophe Honoré, Mariage au goût d'orange, pas un grand Christophe Honoré.
0: Non, c'est un film qui nous a un peu déçus, on en attendait pas mal. Surtout que nous connaissons Christophe Honoré pour un certain nombre de ses longs métrages, en particulier Chansons d'amour, et nous le connaissons aussi comme metteur en scène, en particulier metteur en scène à l'opéra et au théâtre avec Les Idoles. Le film est finalement d'une grande banalité, une histoire de famille où les contentieux, les rancœurs éclatent au moment d'un mariage.
1: Donc pas très original.
0: Pas très original, peu... Même peu d'intérêt non plus sur la bande musicale qui est ringarde à souhait.
1: Ah oui, dommage. Et un peu même déception pour le Quentin Dupieux, Full Fill, c'est ça?
0: Alors là pour Full Fill, grosse déception.
1: Ouais.
0: Parce qu'en fait, là encore, il s'agit d'essayer de fouiller le rapport, ou plutôt la reprise des rapports entre un père et sa fille. Dans le luxe d'un grand palace parisien, le film frise le ridicule, voire le vulgaire, puisque le père ne fait qu'enfler au fur et à mesure que la fille mange, jusqu'à éclater.
1: L'outrance de Quentin Dupieux,
0: là, il y a vraiment une outrance. C'est malheureux parce qu'il y a quand même trois très bons acteurs dans ce film.
1: Alors, un tout petit mot sur L'Inconnu d'Arthur Harari, qui vous a aussi déçu.
2: Qui nous a beaucoup déçu parce que le scénario est complètement tortueux, compliqué, sur le thème de la transformation d'identité. Les personnages s'interchangent, on ne suit pas le fil directeur, et on passe du début du XXe siècle à nos jours, on passe des banlieues parisiennes au Pays de la Loire. Voilà. On se pose la question si les changements, les personnalités, la transformation tout au moins, n'est pas liée à la drogue ou à simplement à l'apparition d'une schizophrénie. Enfin, c'est quand même très particulier.
1: Ah oui, on ne le sait même pas.
2: On ne sait même pas. Et Léa Seydoux passe à travers ce film sans véritablement, on va dire, incarner son personnage.
1: D'accord. Eh bien, écoutez, c'est dommage. Eh bien, écoutez, on a fait un tour quand même assez exhaustif, hein, de ce qu'il faut retenir et de ce qu'il faut moins retenir. Donc, je crois qu'est venu maintenant le temps de rendre l'antenne. Merci donc à Annie et Yvon qui ont animé cette émission. Merci à Felipe qui en a assuré la réalisation technique. Et merci à tous ceux qui nous ont écoutés et à qui nous disons à bientôt. Chant contre chant est programmé tous les quatrièmes mardis du mois de 13h15 à 14h. Et nous vous donnons donc rendez-vous le mardi 28 juillet.

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1: Chères auditrices, chers auditeurs de Fréquence protestante, bonjour. Nous sommes entrés dans l'ère de la chimère et les images ont perdu leur statut de représentation du réel. Mais il reste l'écrit pour dire la réalité, pour approcher la vérité, en particulier celle de l'auteur. Dans notre monde au narcissisme débordant, écrire sur soi ou sur ses parents, mener l'enquête sur un passé dans un pacte de sincérité avec le lecteur, semble être devenu le passage obligé pour tout auteur. On se souvient du « Emma Bovary, c'est moi » de Flaubert. L'écrivain met toujours de soi dans ses personnages fictifs. Mais maintenant, de façon littérale, il devient sujet de son récit. Autofiction ou roman vrai, au milieu des chimères, l'auteur doit retrouver son moi, le construire. S'agit-il pour autant d'opposer vérité et fiction ? L'imagination serait-elle bannie au profit de la mémoire et de la sincérité dès lors qu'il s'agit de soi ? Pour en débattre, Répartie reçoit aujourd'hui Pascal Bruckner, philosophe, romancier et essayiste, théoricien critique du narcissisme contemporain, de cet ego invisible et flottant comme réponse désespérée à l'effacement du moi par la massification. Avec son nouveau récit, dont nous allons parler aujourd'hui, « De mère inconnue », paru chez Grasset, Pascal Bruckner mène une enquête pour « rendre justice », dit-il, à sa mère énigmatique. Et à cette occasion, il nous livre une forme d'autobiographie passionnante. Bonjour Pascal Bruckner.
2: Bonjour Judith.
1: L'émission Répartie reçoit également Colombe Schneck, dont l'œuvre romanesque appartient au genre de l'autofiction et joue avec le réel et le fictif dans une virtuosité vertigineuse. Esther, double de l'autrice et narratrice récurrente, revient dans son roman « Philippe et moi » paru chez Stock pour faire revivre le monde révolu d'intellectuels new-yorkais des années 1990 autour de la figure majeure de Philippe Roth. Bonjour Colombe Schneck.
3: Bonjour Judith.
1: Colombe et Pascal, vos deux ouvrages possèdent un point commun déjà. Vous scellez avec vos lecteurs donc ce pacte de sincérité que j'évoquais tout à l'heure. Grâce à vos enquêtes, on s'attend à une recherche de la vérité des faits. Mais Pascal, pourriez-vous nous dire pourquoi, quelle est votre opinion sur ce mouvement, ce moment que nous traversons où chaque auteur, dont vous, écrit son livre sur soi ou sur un de ses parents ? Est-ce que ce n'est pas ce que j'appelle l'apocalypsisme ambiant, donc j'invente un mot, que ce soit l'apocalypse écologique ou l'apocalypse civilisationnelle qui nous pousserait vers comprendre ce qu'on est ?
2: Oui, peut-être. Enfin, alors, si on est pessimiste, on peut dire que c'est un manque d'imagination. C'est-à-dire que le roman français a renoncé à décrire le monde et qu'il s'intéresse au moi de l'auteur. Mais on peut parler de soi tout en parlant du monde. Donc, je pense que ce n'est pas exclusif et que la description de sa vie, puisque moi, je suis au bout de ma vie, pas Colombe, c'est une manière de raconter aussi une génération, une époque. C'est pour ça que je m'en suis pas tenu simplement au personnage de ma mère, mais à travers elle, j'ai voulu décrire d'abord la génération qui avait traversé la guerre. Alors dans le cas de mes parents, c'était les vaincus, puisque eux avaient pris parti pour les forces de l'Axe, comme on disait alors. Mais ils se sont lancés avec enthousiasme dans la société de consommation, dans la prospérité de l'après-guerre. Et puis après, donc, je décris ma propre génération et ma découverte avec ceux qui ont été mes maîtres, Roland Barthes et Vladimir Jankélévitch. Donc, c'est une manière. Parler de soi, c'est finalement tendre un miroir pour le monde qu'on a traversé.
1: Colombe Schneck, il y a toujours eu des écrits sur soi, des journaux, des carnets personnels ou des correspondances, même sous les Romains, ça s'appelait des hypomnémata. Mais vous, Colombe, qu'est-ce que vous pensez de ce devoir de mémoire qui guide votre œuvre ?
3: Alors, c'était obligatoire parce que
1: Il n'y avait pas de récit dans ma famille, il n'y avait pas d'histoire. Mes parents ne parlaient pas de ce qui leur était arrivé, ni mes grands-mères qui avaient survécu. Donc, je n'avais pas le choix. Il fallait que j'explore ce réel et explore le passé de ma famille. Donc, j'ai beaucoup écrit. Son père, ma mère, mes grands-parents. J'ai écrit une dizaine de livres à chaque fois en me disant c'est terminé, je peux passer à autre chose. J'ai assez écrit sur ma famille, puis je suis revenue. Mais je vous décevoir d'une certaine façon, c'est que dans ce dernier livre, je crois que je n'écris pas sur le réel, enfin qu'en partie. Je suis un des prétextes un des conseils de Philip Roth en faisant cette enquête donc sur la relation entre Philip Roth et sa voisine française Francine Duplessis. J'ai pu lire une lettre qu'il écrit à ses parents qui exposaient à la bibliothèque Newark qui où il y a sa bibliothèque personnelle, et il leur a écrit au tout début de sa carrière d'écrivain: vous avez compris ce que je fais maintenant est à moitié vrai, à moitié tiré du réel et à moitié inventé. Et c'est exactement ce que j'ai fait dans ce livre. Donc j'ai peur d'être à côté et de pas dans ce livre de pas répondre à votre question sur ce devoir de sincérité, puisque dans ce livre j'ai inventé une partie, voilà. Alors, il donne dans cette lettre, il donne des exemples très précis de ce qu'il a inventé ou n'invente pas dans un de ses derniers livres. Donc, je pourrais, moi aussi, faire la même chose et vous dire, cette phrase est vraie, celle-là est inventée. Ça serait long et fastidieux. Et je crois qu'il faut croire l'auteur et, comme on dit, suspendre son incrédulité et se dire que tout est vrai.
3: Pascal, vous parlez vous-même, vous écrivez, la littérature est un long message adressé à nos défunts. Les écrivains sont peut-être des détrousseurs de cadavres, des charognards qui dépècent leurs proches, au moins tentent-ils de les embaumer dans une sépulture de mots. Donc cette très belle phrase s'applique à votre mère, mais s'applique aussi, comme vous le disiez, aux figures tutélaires intellectuelles qui ont marqué votre vie. Laurent Barthes, vous le citiez, Jean Kélévitch et puis Deleuze. Est-ce que, au cours de cette enquête sur votre mère, que vous appelez M, et qui s'appelle Monique, comme celle de Saint-Augustin d'ailleurs, c'est plus qu'un hommage, vous parlez d'un hommage, mais est-ce que c'est pas aussi une création de personnage? Est-ce qu'il y a eu un moment où vous avez senti que vous inventiez un personnage, au sens créer un personnage?
2: Oui, tout à fait. Là, je rejoins Colombe, c'est-à-dire que ce n'est pas de la sincérité. C'est une grande part de fiction, d'abord parce que je me souviens plus, ma mère est morte il y a plus de 20 ans, donc j'ai oublié beaucoup d'épisodes, même si j'ai retrouvé ces lettres et que la parution de ce livre a suscité dans la famille une explosion de témoignages, d'appels téléphoniques de cousins, m'expliquant tel ou tel détail que j'avais omis. Mais oui, c'est une mère largement inventée, malgré tout. Parce que le souvenir est flou et parce que je lui prête souvent des phrases qui ne sont pas forcément vraies, mais qui sont vraisemblables. Donc, de la même façon que Colombe a reconstitué tout un milieu littéraire new-yorkais à travers le personnage de Philip Roth, moi aussi j'ai reconstitué une enfance qui était peut-être moins, moins exaltante ou moins sombre que celle que j'ai décrite là, mais qui correspond en tout cas au souvenir que j'en ai. La seule personne qui pourrait me contredire, c'est mon fils, mais comme il n'a pas lu le livre et qu'il n'aime pas que l'on étale les histoires de famille en public, du coup j'en suis réduit à ma seule mémoire. Mais l'essentiel, c'est que le livre soit plaisant à lire. C'est ce qu'on vise quand on est écrivain, c'est quand même ma mère, d'une certaine façon.
3: Et vous, Colombe, est-ce que vous faites confiance aux souvenirs, à vos perceptions quand vous écrivez, sachant que votre livre, en fait, est en deux parties, on pourrait dire, puisqu'il y a une partie où Esther, la narratrice, est jeune fille au père dans le Connecticut, était 91, et puis une amie et voisine de Philip Roth, Francine Duplessis, qui est une femme de lettres américaine. Et puis, une deuxième partie où vous menez une enquête sur la relation entre Francine et Philip Roth. Et quelle confiance accordez-vous aux souvenirs, à vos perceptions, pour faire vivre dans votre livre ce personnage qui a réellement existé ?
1: J'ai très peu confiance dans mes souvenirs. quand j'ai commencé ce travail, j'avais découvert cette histoire de cette relation, de haine et de intense et de rumination et d'obsession entre Philip Roth et Francine Duplessis. Une des premières personnes que j'ai contactées, c'est une femme qui s'appelle Jude Thurman, qui est une joueuse de New Yorker et qui était une des meilleures amies de Philip Roth.
4: et qui m'avait aidée pour un livre précédent. Et elle m'a dit, tu peux écrire, vas-y, l'histoire est passionnante, mais il faut que les détails soient vrais. Et pour que les détails soient vrais, il fallait, j'ai enquêté, j'ai fait un travail d'enquête dans les archives de Philip Roth, sa correspondance, où, voilà, qui est assez riche, où il parle de cette femme, cette relation. Il y a un manuscrit inédit où il en parle beaucoup, puisqu'il répond aux accusations de misogynie, et il est persuadé que c'est Francine qui a inspiré Claire Bloom, sa femme, pour dans ses accusations. Des entretiens avec ses amis, qui m'ont fait confiance, et je dois dire c'était très très amusant parce que j'ai l'impression d'en être. Enfin, quand vous lisez un roman de Philip Roth, j'ai l'impression que tout est vrai, et bien sûr il invente, mais quand vous êtes avec ses amis dans les lieux où il habitait, dans le Connecticut ou à New York, j'étais avec Philippe, c'est très excitant. Enfin, quand
3: Philippe Roth et moi, vous retrouvez des détails de ses livres dans ce qui.
4: Oui, on retrouve à la fois des détails de ses livres, évidemment. De lui-même, mais quelque chose de très excitant. Philip Roth est l'écrivain que j'aime, que je lis, qui m'obsède. Et vous êtes, pendant les 3 ans de travail pour ce livre, j'étais avec lui. Donc c'est très quelque chose d'assez exaltant de se retrouver avec dans l'univers d'un artiste, quel qu'il soit, que vous admirez.
3: Mais est-ce que vous aviez l'impression d'être un peu comme ce personnage de La Rose Pourpre du Caire, le film de Woody Allen, où tout d'un coup il sort de l'écran pour vivre presque une histoire d'amour avec le personnage de Woody Allen, mais avec vous, quelque chose de...
4: Oui, il y avait une sorte de décalque, puisque si par exemple vous avez lu La Tâche de Philip Roth, il y a une histoire célèbre de lettre anonyme. Voilà. Dans la réalité, Francine Duplessis a écrit cette lettre anonyme à Philip Roth. Et cette lettre anonyme, j'ai pu la voir, je l'ai touchée. Donc, il y avait un effet... il y avait un effet Rose Pourpre du Caire. Oui, j'étais dans les romans de Philip Roth.
3: Pascal Bruckner, ce qui me frappe dans votre livre, c'est comment... Vous racontez finalement un destin d'intellectuel qui va se sentir légitime pour prendre la parole. Parce que c'est une chose d'être bon élève comme vous aviez l'air d'être, c'est une autre d'être un intellectuel, mais prendre la parole, et ça je pense que on peut pas s'empêcher de penser que c'est quelque chose qui s'est créé grâce à ce quotidien particulier de votre famille, donc un mélange d'amour maternel, enfin vous allez en parler, face à la violence paternelle, mais aussi la culture, le goût de votre mère pour la philosophie. Qu'est-ce qui a fait que vous avez voulu prendre la parole dans ce contexte?
2: C'est un geste un peu mégalomane, faut
3: il
2: faut le dire.
3: Oui, mais c'est pas grave.
2: Oui, c'est-à-dire que d'abord, c'est une tradition française. Et puis, il se trouve que j'étais contemporain des nouveaux philosophes dans lesquels on m'a mis ensuite, après coup, comme on met des chats dans un panier. J'étais dans le même panier que BHL et Glucksmann. Ensuite, on a mis Finkel Kroth et moi. Donc, du coup, on s'est senti légitime à prendre la parole à une époque où l'ennemi, c'était le marxisme et le totalitarisme soviétique. Donc, on a été propulsé sur la scène médiatique très jeune. Et j'ai fait beaucoup de voyages en ex-Europe de l'Est pour voir des dissidents. En fait, j'étais complètement pisté par les agents du pouvoir, parce que j'étais d'une naïveté folle, mais peu importe. L'essentiel, c'est qu'effectivement, la France aime ses intellectuels. Elle les aime, elle les déteste, elle les méprise, elle les déclare morts tous les 10 ans. Il n'y a plus un intellectuel, et puis c'est une manière de les ressusciter. Mais... donc oui, sans doute l'influence familiale, mais surtout l'émancipation de la famille, parce que j'ai quitté la province. Je ne sais pas si on peut encore utiliser ce mot aujourd'hui, mais à l'époque ça existait. Je suis arrivé à Paris et là j'ai rencontré le monde dans toutes ses composantes, et ça a été une libération extraordinaire contre l'étroitesse petite bourgeoise de mes parents, qui eux-mêmes ont été très séduits par la modernité des années 70-80. Ça les a aussi beaucoup, beaucoup épanouis, contre leurs propres préjugés et contre leur antisémitisme rabique.
3: Et quand vous avez écrit votre livre, qui est donc, je trouve aussi, on comprend mieux une vocation, un destin, est-ce que vous avez pensé au livre Les mots de Jean-Paul Sartre, qui comme ça, cette espèce d'émancipation par la littérature et
2: Oui, un peu. Oui, un peu. Mais je cite surtout Simone de Beauvoir dans ce livre, parce que c'était l'auteur fétiche de ma mère, qui était aux antipodes de la compagne de Sartre. Mmh. Elle était aussi coincée, puritaine, que Simone de Beauvoir était libre et complexe. Mais je me demande aujourd'hui si je ne préfère pas Simone de Beauvoir à Sartre, malgré le génie stylistique de Sartre, mais il s'est tellement trompé dans ses engagements politiques et avec une telle constance que parfois on en est gêné. Mais en tout cas, ils ont marqué toute la période de l'après-guerre. J'ai été un sartrolâtre frénétique, comme les personnages de Boris Vian dans L'écume des pages. Jean Solpartre, disait-il, et j'ai mis des années à me déprendre de cette influence. Et même aujourd'hui, quand je dis Sartre, je suis ébloui par ce style. C'est un crépitement. C'est des formules à n'en plus finir. Quel dommage qu'il se soit fourvoyé dans l'éloge du stalinisme et du soviétisme et du castrisme et du maoïsme. Mais à part ça, on peut être un grand génie fourvoyé.
3: Il y a un passage à ce propos très intéressant dans votre livre où vous expliquez que, contrairement à Raymond Aron, alors que lui est à Berlin dans les années en 1933, enfin fait un voyage, il ne voit rien, de ce qui arrive, il est complètement
2: c'est terrible.
3: Par rapport au fascisme, enfin je veux dire pas juste...
2: Ah ben oui, c'est terrible, parce qu'il lit Husserl et Heidegger, L'être et le temps, dont il va tirer sa philosophie, et Aron, qui était là un an avant, a tout compris en voyant défiler les SA dans les rues de Berlin, et il va avertir un sous-secrétaire d'État aux affaires étrangères quand il revient à Paris. L'homme l'écoute poliment, il voit ce jeune homme qui a 21, 22 ans, et il lui pose la question qui va être celle de Raymond Aron: qu'est-ce que vous feriez si vous étiez à ma place? Et Aron est désemparé, désarmé. On sait que plus tard, il partira en Angleterre aux côtés de De Gaulle, alors que Sartre est resté à Paris. Donc c'est le grand paradoxe, le philosophe de l'engagement ne s'est pas engagé là où il aurait dû le faire pendant la Seconde Guerre mondiale. Mais bon, après tout, est-ce qu'on aurait été meilleur, nous? C'est pas sûr. Mais oui, Aron avait tout vu. Et Sartre avait cette faculté de beaucoup d'intellectuels de gauche de ne pas voir ce qu'ils ont sous les yeux, pour préférer leur projection idéologique.
3: Il y a un passage que je trouve très important dans Pastorale américaine de Philip Roth. C'est le moment, pour moi, le plus marquant, quand le narrateur, donc Nathan Zuckerman, exprime qu'il n'avait rien compris de la réalité historique américaine. Que le rêve américain, en fait, était un leurre, qu'il a trompé, et qu'il n'avait pas non plus compris ces personnages dont il raconte l'histoire. Alors, je ne vais pas forcément vous la lire, mais le fait est de comprendre les autres n'est pas la règle. Dans la vie, l'histoire de la vie, c'est de se tromper sur leur compte, encore et toujours, avec acharnement. Et après y avoir réfléchi, se tromper à nouveau, c'est même comme ça qu'on sait qu'on est vivant. On se trompe. Et vous reprenez, Colombe, une autre phrase... sur le même sujet, sur le même thème, évidemment, qui est très important, de Pastorale américaine dans votre livre, ce n'est qu'illusion, mal entendu, qui confirme la farce. Comment vous, par rapport à cette chance d'erreur, si je puis dire, mais cette chance d'erreur comme un palimpseste d'erreur, c'est-à-dire que c'est pas une fois, c'est ça ce que vous dites sur Sartre, vous l'avez traité par rapport à votre approche de votre enquête sur les personnages dont vous parlez.
4: Oui, on se trompe. Je suis pas philosophe, contrairement à Pascal. J'ai aucune formation philosophique, mais il y a un livre que j'adore qui s'appelle Le réel et son double de Clément Rosset. Et il raconte bien combien, je pense à Sartre et l'histoire de Sartre et Aron, par exemple, que face à une réalité qui vous déplaît, parce qu'elle ne correspond pas à vos idées, à votre idéologie, à ce qui vous arrange, eh bien, vous n'allez pas la voir. Et il donne un exemple très drôle, qui est une pièce de courte où Boubouroche, on dit à Boubouroche que sa maîtresse le trompe, donc il va dans l'appartement de Boubouroche, voit l'appartement de la maîtresse, il ouvre le placard, bien sûr il y a un homme dans le placard, il commence à engueuler la maîtresse, quoi, tu me trompes, il dit mais il y a une très bonne raison pour laquelle cet homme est dans le placard, si j'avais été plus aimable je la donnerais, mais comme il est très amoureux, il accepte l'explication de la maîtresse, et donc ce que dit Clément Rosset, c'est que face à une réalité, il y a un fait, il y a un homme dans ce placard, il préfère croire le mensonge qui correspond mieux à ce qu'il a dans le cœur. Parce que la vérité est tellement cruelle. Et je crois que Philip Roth était quelqu'un qui était capable de voir la réalité qui lui déplaisait, qui nous déplaisait. à gauche comme à droite. C'est un des écrivains qui arrivait à la fois, je pense à J'ai épousé un communiste, comme dans Le complot contre l'Amérique, à voir les excès de la politique sur notre vision du monde. Mais il y a un autre endroit, je crois, où il était capable de voir la vérité. La vérité, c'est l'amour. Combien l'amour était une fiction? Combien on tombait amoureux d'une fiction? Et quand on est amoureux, finalement, on est des romanciers extraordinaires. Quoi. On est tous... On préfère tous la fiction parce que elle s'arrange avec nos désirs, avec nos cœurs, avec ce qu'on a en nous. Je ne sais pas si j'ai vraiment répondu à la question, mais...
2: C'est
3: bien.
2: C'est pas grave.
3: Et vous, Pascal Bruckner, comment vous avez choisi donc, d'intégrer cette erreur d'appréciation trop humain, dans votre propre enquête sur le monde que vous avez connu et sur lequel vous revenez, justement?
2: Je veux dire que comment je me suis moi-même trompé.
3: comment vous intégrez le fait que vous vous trompez encore peut-être et parce que vous disiez j'étais Sartre-lâtre, j'arrive pas à le dire. Vous l'êtes, j'espère, toujours sur son style, même s'il s'est trompé lui-même. Alors, comment vous traitez, c'est une question presque de confidence. Comment vous jugez, vous en sortez de vos erreurs de jugement?
2: Ben, on en commet tous, mais il faut les reconnaître. L'essentiel, c'est de mettre des nuances et peut-être de mettre des peut-être, justement. Des peut-être, je ne suis pas sûr, mais je peux me tromper, mais c'est une façon de glisser le doute dans ses discours et dans ses pronostics. Alors, dans une démocratie, évidemment, les choses ne se déroulent pas toujours comme on le veut. Mais l'essentiel, c'est d'être assez modeste dans ses jugements. Et on a oublié, mais la guerre froide a été une période terrible. On se plaint beaucoup de la violence d'aujourd'hui, mais c'était bien pire à l'époque. Les gens se promettaient la mort, se traitaient de hyènes dactylographes, de chiens puants. On retrouve ça avec certains partis aujourd'hui, qui ont l'insulte facile. Mais l'époque est quand même presque plus civilisée qu'elle ne l'était au moment de la guerre froide, dans les années 50, 60, 70, et surtout au moment de la guerre d'Algérie, qui a failli tourner à la guerre civile en France. Donc, on essaye de faire une juste place à l'erreur possible.
3: Mais vous avez été un des premiers. Vous avez théorisé ce que j'appelle la haine de soi de l'Occident, qui est reparti depuis le 7 octobre quand même.
2: Oui, bien sûr, j'étais un des premiers à le faire systématiquement, et depuis la réalité ne fait que confirmer ce diagnostic.
3: Donc là, vous n'êtes pas trompé.
2: Et là, je ne me suis pas trompé. Non, je ne me suis pas trompé. Mais ce qui est triste, c'est qu'on pense que la théorisation d'un penchant ou d'une tendance lourde va permettre de la corriger, mais pas du tout. En réalité, le réel vous dément en permanence. Et les gens, pour reprendre ce que disait Colombe, embrassent cette illusion avec passion parce qu'elle sert leurs intérêts. Et qu'il serait orphelin d'une idéologie s'il passait à autre chose.
3: On va retourner à la fiction, c'est peut-être plus réconfortant. Oui. Je voulais vous demander, Colombe, donc vous avez pris des personnages réels qui ont existé, donc Francine Duplessis, cette femme de lettres américaine qui écrivait dans le New Yorker, qui a été biographe et a écrit quelques romans, évidemment Philippe Roth lui-même. Et je voudrais savoir, dans votre processus d'écriture, à quel moment vous sentez qu'un personnage qui possède donc son référent extrêmement précis dans la réalité devient un personnage de fiction à part entière?
4: Dès qu'on écrit. Je crois que dès qu'on écrit, on ment, on transforme. Je voyais bien qu'il y avait quelque chose d'assez gonflé de prendre comme personnage de roman un des plus grands romanciers du XXe siècle. Et même, il disait du XXIe quand il parlait de lui. Mais dès que je me suis mis à écrire, j'ai fait tout un travail de recherche, d'enquête, de relecture aussi de l'œuvre de Philippe Roth. Sur le personnage de Philippe Roth dans le roman, il n'y a pratiquement aucune invention. Tout ce qu'il dit... Et par exemple, je voulais savoir quel type d'amant il était. puisque le sexe est très important dans ce livre, donc je ne pouvais pas faire l'impasse sur ce sujet. Et donc, j'ai lu des textes d'anciennes maîtresses de Philippe Roth qui racontaient, voilà, Philippe Roth, mon amant. Voilà, pour que ça soit juste, il fallait que les détails soient vrais. Ses cheveux, voilà, sa peau.
2: Si je peux dire quelque chose. Philippe Roth est en train de devenir un personnage de roman. Mais de la part des romanciers français. Je suis pas sûr qu'en Amérique ce soit le cas.
4: Il y a le livre de Lisa Hallyday, Asymétrie, qui est sorti il y a quelques années.
2: Oui, que j'avais beaucoup aimé. Oui. Et là, justement, elle parle de l'amant qu'il était, du vieux monsieur, et elle parle de son plaisir comme de quelques gouttes. C'est très cru et c'est très beau en même temps. C'est très émouvant parce que, évidemment, il n'a plus la fougue d'un jeune homme, mais elle l'a quand même beaucoup aimé. Et c'est le seul écrivain américain, à ma connaissance, qui devienne un objet de fiction. Paul Auster, qui était surtout lu en Europe, et en Espagne, en France, en Allemagne, ne l'est pas du tout. Mais Philippe Roth, sans doute par sa pratique du double, la pratique de Zuckerman, suscite à son tour un besoin de le fictionnaliser.
4: Ou de le continuer, peut-être qu'on est orphelin, on est trop triste qu'il n'écrive plus, c'est à moins de le continuer à faire vivre. Mais effectivement, comme dit Pascal, il s'est utilisé lui-même dans ses livres, comme double.
2: Il y a Colombe, il y a Marc Weissman aussi qui a écrit. Et non, c'est un bel hommage qu'on lui rend. Et finalement, il a eu tort de s'arrêter à 80 ans, il aurait dû continuer. Probablement, il ne serait pas mort à l'heure actuelle. Quand on vide sa plume, on meurt de ne plus écrire.
3: Merci. Colombe Schneck, merci.
2: Ah, c'est fini.
3: Pascal Bruckner,
4: c'était bien.
3: Écrire sur soi, c'est écrire sur les autres, c'est se transformer. Et puisque nous sommes aussi nos lectures, c'est transformer son lecteur. Merci. Au revoir, chers auditeurs.
2: Au revoir.
4: Merci.

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1: Chers amis auditeurs, bonjour, bienvenue dans ce Fréquence Livre où nous allons parler d'art et d'artistes et j'ai le plaisir de recevoir Clelia Renucci. Bonjour.
2: Bonjour.
1: Clelia Renucci, vous êtes écrivain. Vous avez été enseignante, professeur de français, je
2: Tout
1: crois.
2: À fait.
1: Vous avez été publicitaire avant cela et vous continuez d'animer des ateliers d'écriture. Et je ne sais pas si c'est votre quatrième livre ou quatrième roman. Vous venez de publier un livre qui s'intitule « Le chef-d'œuvre maudit » et qui est paru aux éditions Albin Michel, qui est votre éditeur depuis l'origine.
2: Tout à fait.
1: Et c'est un livre absolument passionnant. Pour tout vous dire, je ne m'y attendais pas quand je l'ai ouvert et je n'ai pas pu le lâcher jusqu'à la fin. C'est l'histoire d'une sculpture que l'on peut admirer à Paris dans plusieurs endroits et en matières d'ailleurs différentes. Même si on ne l'a pas vue boulevard Raspail en bronze ou au musée Rodin d'Orsay pardon, en plâtre, on peut la connaître en photo parce qu'elle est très souvent. Il s'agit du Balzac d'Auguste Rodin. Officiellement, cela s'appelle le monument de Balzac. Son histoire n'est pas banale. Sa conception, sa réalisation et son installation constituent un véritable suspense avec des rivalités, des débats publics, des trahisons, des mises en demeure, des remboursements. Cela ira jusqu'à interférer avec l'affaire Dreyfus. Nous sommes à la fin du 19e siècle. Et l'inauguration officielle du monument de Balzac aura lieu au boulevard Raspail le 1er juillet 1939, 50 ans après la commande passée à Rodin et 20 ans après sa mort. Et quand on a vu cette statue, on s'en souvient, Clelia. Comment est née votre idée de raconter cette histoire? Et pouvez-vous nous décrire d'abord la statue?
2: D'accord. Bonjour et merci de me recevoir. Et merci pour cette excellente introduction qui présente très bien l'histoire de cette statue. C'est vrai que cette statue, je passais devant régulièrement, puisque les éditions Albin Michel, vous l'avez dit, dans lesquelles je publie depuis une dizaine d'années.
1: Van Garkinet, oui.
2: Voilà, qui sont rue Huygens. Et donc, je passe devant à chaque fois que je rentre chez moi après être allé aux éditions Albin Michel. Et je la voyais, cette statue, elle m'impressionnait, mais je m'en étais jamais vraiment approché. Puis, après mon dernier roman, Le pavillon des oiseaux, qui se situe en Italie, j'ai eu envie, j'aime toujours dans mes romans, aborder un des arts, que ce soit la peinture, l'architecture.
1: Votre livre sur le paradis, Concours au paradis, qui mettait en scène Véronèse
2: Et Tintoret.
1: Et Tintoret a reçu plusieurs prix, oui.
2: Oui, tout à fait. Et c'est ça qui m'anime. C'est parler du mouvement, parler de l'art et parler des rivalités artistiques. Et donc, en passant devant cette statue, je me suis enfin approché et j'ai vu la dédicace à Balzac, à Rodin. Il se trouve que j'avais commencé une thèse plus jeune sur Balzac et que j'avais lu et fiché l'intégralité de la Comédie humaine sous la direction du professeur Pierre Bayard. Et je me suis renseigné un peu sur cette statue et j'ai vu que Rodin avait fait comme moi. C'est-à-dire que quand on lui a commandé la statue de Balzac, Balzac est mort en 1850 et dans les années 80, après plusieurs...
1: Oui, Alexandre Dumas avait déjà voulu lui rendre hommage.
2: Exactement, mais ça avait échoué et Zola reprend le flambeau puisqu'il est président de la Société des gens de lettres à cette époque-là et c'est lui qui va passer la commande à Rodin pour représenter Balzac. Et au début, Rodin, je crois, refuse ou est en tout cas préoccupé par cette commande, parce qu'il ne correspond pas exactement à ses œuvres et l'idée d'être un statuaire public ne lui correspond
1: oui,
2: pas.
1: À la même
2: vraiment.
1: Époque, d'ailleurs, il vient d'avoir une commande d'une statue de Victor Hugo.
2: Oui, qui traitera aussi de façon très spectaculaire. Et donc, je lis que Rodin s'est plongé dans les œuvres de Balzac pour essayer de comprendre son génie, sa puissance créative, la raison pour laquelle Balzac a pu engendrer les centaines de personnages de la Comédie humaine. Et alors, je me suis dit qu'à nous deux, on y arriverait. Voilà.
1: Alors, quand on lit votre livre, et c'est ça qui est passionnant, d'abord, il y a la mise en face à face. Ils ne se sont jamais rencontrés, puisque quand Balzac est mort, Rodin n'avait que 10 ans. Il est mort en 1850, vous l'avez dit, et Rodin est né en 1840. Oui. Mais on a l'impression d'un portrait qui met face à face deux ogres et qui vont faire connaissance par-delà la mort. Qui est, en 1891, quand la commande est passée, que Zola est venu voir Rodin pour le presser d'accepter, qui est Rodin? Il a eu une formation très curieuse, il a échoué à des concours officiels, il n'a pas fait les Beaux-Arts, mais c'est un homme et un artiste reconnu, en particulier depuis l'âge des reins, qui a été son grand succès, à tel point qu'on croyait qu'il avait moulé le corps d'un homme. Mais...

0: de Calais, mais qui a aussi scandalisé les récepteurs de cette statue. Et donc, en 91, quand Zola vient voir Rodin, c'est un artiste scandaleux, connu dans tout Paris, méprisé, et qui n'a pas du tout, mais pas du tout, la reconnaissance internationale, ou même nationale, qu'on lui connaît aujourd'hui. Et ce qui est intéressant, c'est que c'est grâce à cette statue de Balzac que son statut va changer. Puisque quand il montrera enfin, mais on y arrivera pas à pas, mais cette statue, des articles uniquement français, on va passer aux articles américains. Et là, toute l'Amérique se passionne, outre-Atlantique, pour la statue de Balzac et son scandale. Et à partir de ce moment-là, je pense qu'on peut considérer que Rodin acquiert la stature qu'on lui connaît aujourd'hui.
1: Oui, il est aussi connu dans les milieux artistiques par son histoire. Donc, comme je disais, il a plutôt une formation de self-made man, encore qu'il a étudié avec de grands sculpteurs comme
0: Barry,
1: bien qui sculptait les animaux et qui retourne, vous le faites retourner voir les œuvres de Barry.
0: Ce sont les animaux qui sont devant le musée d'Orsay aujourd'hui, le grand rhinocéros.
1: Absolument, voilà, oui. Et puis, vous nous faites aussi découvrir toutes les rivalités, parfois très médiocres, qui existent dans le milieu artistique. Il y a un personnage récurrent qui rêve de se faire attribuer la commande du monument à Rodin, c'est Marquet de Vasselot.
0: Marquet de Vasselot,
1: c'est un petit peu le Judas qu'on aperçoit dans l'ombre.
0: Oui, il se croyait Goliath, puisqu'il avait des appuis, tout de même, oui. Anatole Marquet de Vasselot. Et ça m'a fait beaucoup rire. Je pensais à, je sais pas, Pierre Lemaître et ses personnages récurrents. Ah, oui. Et quand je faisais intervenir Anatole Marquet de Vasselot, donc sculpteur, hélas, qu'on juge aujourd'hui en tout cas assez médiocre, c'est-à-dire que vraiment aucune de ses statues n'a passé la postérité. Il peut être dans certains musées, bien sûr, bien entendu, mais il est très classique, disons. Il n'a pas révolutionné l'art, mais il était assez influent et très venimeux contre Rodin. Et donc, mais ça je le raconte dans le livre, mais à chaque évolution de la commande, puisqu'il y en a de nombreuses, à chaque retard de Rodin, puis Rodin, on lui demandera même de rendre l'argent qu'on lui a donné pour avance, pour faire sa statue. Et à chaque fois, Vasselot réapparaît. Et quand je le voyais dans mes recherches, au fil de mes recherches, j'imaginais ce personnage comme ça, récurrent, comme une espèce de moucheron qui tourne autour d'un lion. Et je me suis beaucoup amusé en le décrivant.
1: Alors, Clelia Renucci, dans le chef-d'œuvre maudit, un des aspects aussi passionnants, outre tout le suspense, c'est ce que vous nous apprenez sur la méthode de travail de Rodin.
0: Oui.
1: Quand il accepte de réaliser ce monument, mais ce qu'il entreprend, c'est incroyable. Il relie tout Balzac. Il va aller en Touraine et à l'époque, il est accompagné de Camille Claudel.
0: Hey, la fameuse.
1: Il prend des... Alors, c'est les débuts de la photographie. Il voit les gens. Et on apprend aussi qu'il utilise la photographie pour marquer tous les différents stades de son travail. C'est vraiment un innovateur incroyable.
0: Totalement. Il redessine à partir de photographies qu'il a prises de ses moulages. Et c'est vrai que quand il va en Touraine, il est accompagné de Camille Claudel et qu'il va sculpter tous les visages de ces tourangeaux en espérant retrouver un peu de l'essence de celui de Balzac. Et c'est très amusant puisque les spécialistes de Balzac de l'époque, qui sont ses amis, lui envoient régulièrement des lettres pour lui rappeler que Balzac est provençal et qu'il n'a aucunement le visage type du tourangeau. Mais Rodin s'obstine et il va jusqu'à trouver un conducteur
1: un cocher
0: à Tours, dont il fait le portrait, qui devient son modèle et qui m'a donné des scènes qui m'ont beaucoup amusé, en tout
1: il
0: cas.
1: Il lit aussi tous les portraits qu'on peut trouver dans littérature. Par exemple, vous citez un portrait fait par Lamartine. Et Lamartine dit de Balzac, je cite, « Il était gros, épais, carré par la base et les épaules, le cou, la poitrine, le corps, les cuisses, les membres puissants, beaucoup de l'ampleur de Mirabeau, mais nulle lourdeur. » Il y avait tant d'âme qu'elle portait tout cela légèrement, gaiement, comme une enveloppe souple et nulle.

0: vraiment comme un fardeau.
1: C'est magnifique, hein.
0: C'est magnifique. Et d'ailleurs, Rodin, vous nous dites que Rodin en retient quelque chose. La ressemblance, elle est d'abord dans l'intimité de la personnalité.
1: Exactement. C'est-à-dire que quand il regarde toutes les photographies, il regarde tous les bustes qui ont pu être faits de Balzac. Et en fait, je crois que c'est par ses portraits vivants, mais écrits, qu'il arrive à trouver un petit peu de son sujet. C'est-à-dire que c'est à travers les œuvres de la Comédie humaine et à travers les portraits qu'ont pu en faire Lamartine, mais je cite aussi un passage de George Sand. Tous ces passages-là, je les ai vus aux archives du musée Rodin, biffés par Rodin lui-même, qui a lu des biographies de Balzac, qui retenait les dents de sanglier. Ça m'a beaucoup plu de Balzac, la grosseur, la physionomie étrange. Et il va même d'ailleurs jusqu'à retrouver le tailleur de Balzac,
0: oui,
1: le père pion qu'on lui présente à Tours.
0: Et qui possède les mesures exactes de Balzac.
1: Exactement, et il commande la redingote que portait Balzac. Et qu'il porte lui-même parce qu'ils avaient à peu près la même corpulence. Balzac, Rodin, il faut imaginer un petit bonhomme d'un mètre soixante, un peu trapu, voilà. Et j'ai aussi mis des descriptions de Rodin par Maupassant à l'époque qui sont fascinantes, c'est-à-dire des mains d'Hercule, un regard vif, mais un aspect campagnard. Enfin, c'était vraiment intéressant quand j'écrivais ce roman, parce que j'étais à la recherche de Rodin, lui-même à la recherche de Balzac. Donc on était dans une espèce de mise en abîme permanente, oui, avec moi-même qui avait aussi lu tout Balzac et essayé de me confronter à son œuvre. Donc il y avait des jeux de miroirs qui étaient fascinants.
0: Avec la rencontre avec le tailleur de Balzac, il va avoir l'idée de représenter Balzac. On sait que Balzac écrivait en robe de chambre.
1: Exactement.
0: Donc il va avoir l'idée et on peut voir au musée Rodin une sculpture de Rodin où la robe de chambre vide avec personne dedans.
1: C'est très impressionnant. De même que la statue, vous m'aviez demandé de la décrire, est très,
0: oui,
1: impressionnante. C'est une espèce de menhir géant en bronze ou en plâtre. Dans les deux cas, elle est aussi excessive, avec juste le visage de Balzac qui surnage, les yeux exorbités, un sourire, un rictus.
0: La tête renversée en arrière.
1: La tête renversée en arrière, un rictus. Soit méprisant, soit amusé, qui a en tout cas de la hauteur vis-à-vis de cette comédie humaine qu'il observe de son socle. Et donc déjà, ce Balzac est impressionnant, mais alors voir la robe de chambre vide, voir cette corporalité sans corps, c'est absolument fascinant. Et Rodin, c'est magnifique. On a commandé à ses mouleurs 6 exemplaires. Donc il y a eu un moment où dans son atelier, il avait 6 exemplaires de cette robe de chambre qu'il essayait sur ses statues pour essayer de trouver la meilleure forme. Et au début, il rajoutait un peu de flanelle, etc. Puis il a laissé tomber tout ça,
0: oui,
1: pour arriver au drap unique et monumental qui est celui qui recouvre Balzac aujourd'hui.
0: Alors, ce qu'il y a de formidable aujourd'hui, Cléa Renucci, il n'y a pas d'illustration dans votre livre.
1: Non.
0: Mais moi, j'ai lu avec la tablette sur mes genoux et toutes les esquisses et les multiples portraits qu'a fait Balzac, Rodin de Balzac, on peut les retrouver parce que...
1: On peut les retrouver.
0: Et ça, c'est absolument magnifique.
1: Et sur le site du musée Rodin, et désormais sur mon Instagram.
0: Ah,
1: puisque
0: bon,
1: ce livre continue sur cet outil formidable qu'est Instagram. Moi aussi, j'étais frustrée de ne pas pouvoir mettre... Alors, j'essayais de le décrire le mieux possible, mais de ne pas pouvoir mettre d'image. Et on ne peut pas mettre d'image dans un roman. Ça n'aurait plus de sens. Le roman perdrait de son âme. Mais... sachez qu'il y a une continuité de ce roman sur Clélia Renucci, sur mon Instagram.
0: Parce
1: et j'ai mis,
0: oui,
1: toutes les photos et là je viens de retrouver une vidéo de Sacha Guitry. Vous savez que Sacha Guitry,
0: oui,
1: a fait les portraits d'artistes de Monet, de Rodin, entre autres. Et c'est l'unique pour moi, j'en connais pas d'autres en tout cas, vidéo de Rodin en mouvement, c'est magnifique. Et tout ça, voilà, je le poste.
0: Il ira même à un moment donné, comme il travaille encore sur les bourgeois de Calais, il prend un des personnages du bourgeois de Calais, qui est un personnage athlétique, il lui coupe la tête et il met la tête de Balzac
1: dessus.
0: Exactement.
1: Et puis,
0: c'est un... un innovateur, il essaye absolument tout.
1: Il essaye tout et c'est ainsi que naît le Balzac qu'on connaît aujourd'hui. C'est grâce à ce buste du bourgeois de Calais. Et ce qu'il y a d'amusant, c'est que les jambes du bourgeois de Calais, toujours, et donc de Balzac aussi, serviront pour sa dernière sculpture, L'homme qui marche. Celle qui le mène, je trouve, qui mène toute la statuographie, je sais pas comment on dit, mais enfin toute l'œuvre de Rodin vers Giacometti. C'est-à-dire pour moi, sans Rodin, sans Balzac, sans cette statue de Balzac, sans cet homme qui marche ensuite, les sculpteurs modernes auraient eu plus de mal à concevoir leur originalité, justement.
0: Léa Renucci, on va faire une petite pause musicale avant de parler de la polémique et de la manière dont Paris va s'enflammer. Alors, c'est extrait d'un film sur Rodin, où Rodin était joué par Vincent Lindon.
1: Ah, il est
0: et
1: bien,
0: c'est
1: ce film,
0: le passage qui s'appelait justement Victor Hugo et Balzac.

0: Alors, nous sommes en 1893. Balzac devait rendre la statue qui a été commandée, qui lui a même, on lui a donné une avance.
1: 10 000 francs.
0: Et puis, rien du tout. Finalement, il organise une visite sur les différentes ébauches qu'il a faites. Et là, catastrophe. Les expressions fusent, ni fait ni affaire. Qu'est-ce que c'est que ce gros bonhomme
1: Ah ça, ils sont très impressionnés, les membres du jury. C'est vrai que les membres de la Société des gens de lettres ne s'attendaient pas à ça. Oui, il y a même Hector Malot, qu'on aime tant, et Gustave Toudouze, enfin bon, de gens quand même, à part Hector Malot et Zola, mais des gens un petit peu oubliés. Ça m'a fait bien rire quand même de le faire remarquer. Tous ces gens qui ont jugé, qui ont méprisé, qui ont traîné Rodin dans la boue, heureusement, on ne se souvient plus du tout de leur nom. Mais c'est vrai que il faut admettre qu'ils s'attendaient. Il y a vraiment des. On les voit partout dans Paris, puis dans toutes les régions de France, d'ailleurs dans toutes les villes de France. Toutes ces statues qui ornent les squares, les boulevards, les carrefours, elles se ressemblent toutes un petit peu, tout de même. Il y a pas une différence fondamentale entre la statue de Danton et la statue de Molière, d'accord. Et quand Rodin présente sa version de Balzac, je peux comprendre. Mais qu'aujourd'hui encore, on est quand même scotché quand on passe devant cette statue. Je peux entendre, évidemment, les réactions scandalisées des commanditaires. Ils ne savent. En fait, ils ont aussi peur des courriers qu'ils vont recevoir à la SGDL, puisque ce ne sont pas eux qui payent directement Rodin, ce sont les sociétaires.
0: On a lancé une souscription dans le public.
1: Exactement, une souscription nationale. Et donc, vis-à-vis de ceux qui ont donné, ils ne se sentent pas de prendre la responsabilité, etc., etc., etc. Donc, ils se conduiront très mal et demanderont à Rodin de rendre l'argent. Et à cette période-là, ils sont moqués dans les théâtres parisiens. Rodin et la SGDL. Il y a des pièces de théâtre qui se montent partout sur les grands boulevards avec comme titre Rendez l'argent. Il y a Sarah Bernhardt qui va jouer le rôle de Rodin avec quelqu'un d'autre qui joue le rôle de la statue.
0: On voit aussi des grands noms prendre la défense de Rodin. Il y aura plus tard Cézanne, il y a Clémenceau.
1: Il y a Clémenceau. Il y a Anatole France, il y a tout le monde.
0: Des amis proches.
1: Exactement.
0: Gustave Geoffroy.
1: Oui, le
0: journaliste. Judith Cladel, qui est une journaliste, qui jouera un rôle important aussi plus tard pour l'affaire Dreyfus. Et vous racontez même qu'il y a des dessins qui sont détournés. On se souvient tous du dessin dans une famille. Ils en ont parlé et toute la famille s'est déchirée. Il était question de l'affaire Dreyfus. Et là, c'est l'affaire Rodin.
1: Exactement.
0: Ils en ont parlé et dans les familles, tout le monde s'entretue.
1: Exactement.
0: À propos du Balzac de Rodin.
1: Mais tout à fait. Et c'est ce que je vous disais, c'est-à-dire que même aux États-Unis, cette affaire devient The Balzac Rodin Case. Et c'est dans tous les journaux américains, de Philadelphie à San Francisco. Dans toute l'Amérique même, on entend parler de ce scandale.
0: Alors là, à un moment donné, la Société des gens de lettres va imaginer, comme elle a récupéré l'argent, elle imagine de confier le concours à quelqu'un d'autre et elle commande à Falguière une statue de Balzac. Mais Falguière est un ami de Rodin et il sera très fair-play.
1: Il sera très fair-play, quoique Anatole Marquet de Vasselot continue à essayer de s'insérer dans les tractations. Mais oui, en effet, à défaut de Rodin, puisque quand en 98, Rodin présente définitivement sa statue au public, au salon, et que les réactions sont essentiellement...
0: Un sac de charbon.
1: Un sac de charbon.
0: Un crapaud,
1: une larve. Enfin bon, les réactions sont épouvantables. Et donc là, ils abandonnent toute idée de confier à Rodin, d'élever cette statue de Rodin, et il passe la commande à Falguière, qui reste très fair-play et qui dit que si un deuxième Balzac pouvait être réussi, il en serait fier. Et pourquoi ce chef-d'œuvre est maudit? Vous savez le titre.
0: Oui.
1: C'est parce que tous les sculpteurs qui s'y sont essayés sont morts avant de voir leur œuvre réalisée. Le premier à qui était passée la commande, un certain Chapu, sympathique, meurt avant de réaliser son œuvre. Rodin mourra en 1917 et comme vous l'avez dit, la statue ne connaîtra Paris qu'en 1939. Et Falguière meurt avant que son Rodin, son Balzac, ne soit installé dans le 17e arrondissement où il est toujours aujourd'hui.
0: Absolument. Alors, on passe tous les étapes, mais on arrive en 1900, et en 1900, il va y avoir la grande exposition universelle du Nouveau Siècle à Paris, et Rodin décide d'avoir son propre pavillon, qu'il fait construire à ses frais, Place de l'Alma, un pavillon triangulaire, où il expose, je crois, 168 œuvres, et d'ailleurs, il rentrera dans ses frais, parce qu'il en vendra, vous citez le chiffre, pour 200 000 francs.
1: Exactement.
0: Et à l'époque, Rodin est devenu vraiment...
1: Mais c'est là, je vous dis, c'est à la suite de ce Balzac, avec cette exposition où il décide, après des tractations épouvantables avec la mairie de Paris, et ça j'ai adoré rentrer dans ces détails, ça prend qu'une page évidemment, mais c'est tellement amusant quand aujourd'hui, on est en pleine municipale d'ailleurs, on n'arrête pas de nous dire que à quel point c'est compliqué de faire les choses, à quel point il y a des formulaires à remplir, et ben, je peux vous dire qu'en 1900, c'était assez proche, en tout cas je le vois avec la correspondance de Rodin que j'ai lue, et c'est pour ça que j'ai toutes ces informations. Et donc, Rodin décide de faire une exposition à lui tout seul. Il a toujours eu conscience de son talent. Et c'est d'ailleurs lui-même qui construira et qui organisera le musée qu'il appellera lui-même musée.
0: Il léguera d'ailleurs tous ses biens à l'État.
1: Ville de Paris. À l'État.
0: Oui.
1: Et on est en pleine guerre de 14 à ce moment-là. On est en 1917.
0: Clélia, il nous reste 2 minutes. Oui. Alors, il y a 2 personnages que vous faites intervenir à la fin, qui sont des vrais personnages et qui sont passionnants. Un jeune Américain de 20 ans qui vient à Paris pour l'exposition de 1900, qui est photographe et qui d'ailleurs sera un des inventeurs du pictorialisme, un grand mouvement artistique de la photographie, qui deviendra directeur de la photo du Museum of Modern Art de New York et qui va... en faisant connaissance de Rodin, pouvoir photographier ses œuvres.
1: Mais oui, c'est la photo qui se trouve sur la couverture. Et Rodin, en voyant cette photo, a dit « Vous ferez comprendre au monde mon Balzac ».
0: Mon Balzac. Et le deuxième personnage est une femme qui a fait sa carrière toute seule dans l'administration française et qui, pendant la guerre de 40, va sauver la statue. L'empêchait d'être déboulonnée et fondue.
1: Exactement, une de ces résistantes totalement anonymes, Madame Le Chat, qui est vraiment l'originalité de mon roman. C'est-à-dire que j'ai retrouvé cette Madame Le Chat, elle n'est nulle part dans tous les livres que j'ai pu lire. C'est quelque chose, et c'était formidable.
0: Et en 1944, au début de l'année, avec un transporteur, elle va la nuit, à ses risques et périls, déboulonner la statue et l'embarquer. C'est une histoire, c'est un film.
1: Je pense que c'est mon prochain livre, d'ailleurs.
0: Clélia Renucci, merci beaucoup pour ce livre qu'on lit avec passion et qui donne aussi envie d'aller au musée Rodin, qui est un magnifique musée.
1: Il faut absolument y aller. Merci à vous.
0: Merci beaucoup.

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1: Amis auditeurs, merci de votre confiance, de nous rencontrer, de nous écouter. Vous écoutez en ce moment les cloches de la cathédrale de Strasbourg. Que fait Fréquence protestante à Strasbourg? Eh bien, elle est accueillie par RCF Alsace. Moi, je voudrais surtout remercier d'abord le président Jacques Berthold, qui a été très généreux, ouvert, intéressé. Eva Géronimus, qui, adorable, nous a aussi mis à l'aise, rencontré bien. Et puis Théo, qui sera notre technicien à Strasbourg et qui dirige comme pilote toute cette entreprise. Et bien sûr, remercier deux hommes, ceux pour qui nous sommes venus à Strasbourg. Boat Follini, qui est musicien, professeur de musique sacrée à la faculté de théologie protestante de Strasbourg, et Thomas Guillemin, qui est directeur de la médiathèque protestante. Notre sujet, il est étrange. Les psaumes prennent de l'altitude. Alors déjà, normalement, on aurait dû chanter les psaumes dans un temple de Strasbourg à Saint-Thomas. Mais non, les psaumes prennent de l'altitude à 2000 mètres. Pourquoi ? Parce que une association qui s'appelle le Patrimoine protestant en Queyras, une association de bénévoles, a voulu sauvegarder, faire vivre cette toute petite région des Hautes-Alpes qui s'appelle le Queyras, à 2000 mètres d'altitude. Et vous allez voir, on ne peut pas faire autrement que d'entendre des psaumes. Alors, nos deux amis qui seront là, c'est Sylvie Speckle et Alain Fromental, qui représentent ceux qui ont eu cette idée de mettre des psaumes. Et on verra comment on peut les entendre. Et tout de suite, moi, je vous propose de commencer en écoutant un psaume de Mendelssohn.

0: Alors, pour comprendre tout cela, je dirais aussi que c'est une rencontre œcuménique, ça me paraît essentiel. Il s'agit des psaumes qui concernent n'importe qui, que vous soyez, quel que vous ayez une foi ou pas, que vous soyez catholique, protestant ou juif, c'est cette rencontre, elle est pour tous. C'est aussi une rencontre qui me paraît intéressante, car il va être question de ceux qui, comme protestants dans le Queyras, sont beaucoup partis en Allemagne au moment de la révocation. Et puis la paix est arrivée, et maintenant ce sont ceux qui sont devenus allemands, suédois, anglais, qui reviennent voir le pays natal. Et c'est aussi la rencontre, et ça qui est très précieux, de ceux qui, s'installant en altitude pour leurs vacances, veulent faire revivre un pays avec les habitants qui autrefois étaient protestants dans cette région, et le monde de la ville qui va à la campagne, en quelque sorte. Et enfin, bien sûr, la sensibilité numéro un, la randonnée, c'est une altitude, on est avec les pieds et on marche, mais le chant, c'est autant un exercice physique qu'une spiritualité, avec la conduite vers Dieu, en quelque sorte, un élan spirituel. Donc, les deux manières d'approcher, en quelque sorte, une manière qui n'est pas intellectuellement pure. Alors, pour comprendre tout cela, allons-y, j'espère que vous avez pu suivre jusqu'à présent, et on part avec nos deux amis, Alain et Sylvie, chacun va parler, pour cette association, le patrimoine protestant en Queyras. Et on est à Strasbourg, vous y êtes bien.
1: Bon, okay, oui, quelques mots sur notre association Patrimoine Protestant du Queyras. C'est un groupe d'amoureux de cette très très très belle région qui s'est regroupée pour essayer d'en valoriser le patrimoine historique, et notamment pour nous protestants, les trois temples des trois communes, Saint-Véran, Pierre-Grosse et Fongillarde. Nous avons voulu nous réunir nos énergies pour restaurer ces bâtiments, les maintenir en état, les améliorer et surtout les ouvrir au public qui passe très nombreux dans cette belle région du Queyras, et particulièrement à Saint-Véran. Chaque année, nous organisons un certain nombre d'événements culturels. Cette année, le principal événement sera cette exposition sur Chanter les psaumes, la musique de la réforme protestante, dont nous allons parler, dont c'est l'objet de notre entretien aujourd'hui.
0: Oui, mais vous voulez faire revivre la région en cette...
1: On veut rayonner, on veut la faire connaître à tous ceux qui passent. Il y a énormément de gens qui passent, notamment à Saint-Véran, plus haute commune d'Europe, comme chacun sait. On a fait des expositions tous les ans, on a 2 à 3 000 visiteurs qui passent, de toute confession, de toute origine, de toute nationalité, par curiosité, chaque jour. Ouais. Et là, cette année, nous allons ouvrir nos portes sur un thème très universel qui est le thème des psaumes.
0: Alors, bien sûr, c'est une invitation à voyager dans cette région, et vous, de toute façon, vous ne pouvez pas faire autrement. La route passe devant le petit temple. Donc, quoi que soit votre but, aller boire un coup, visiter le Vigée, faire des courses, obligatoirement, on passe et on a peut-être envie d'entrer. Alors, Sylvie.
2: Oui.
0: Sylvie Speckel.
2: Oui, Sylvie Speckel. On a pensé que dans ce cadre magnifique des Hautes-Alpes, une exposition sur les psaumes aurait toute sa place, parce que à plus de 2000 mètres d'altitude, on est plus proche des étoiles, et on dit que Saint-Véran, c'est le pays où les coqs picorent les étoiles, et la spiritualité est exaltée. Et dans notre association, il y a plusieurs membres qui sont musiciens, et tout naturellement, le sujet des psaumes s'est imposé.
0: Alors, précision quand même pour nos amis qui nous écoutent. Ces temples appartiennent aux communautés religieuses locales et non pas aux communes, ce qui est rarissime en France. Donc, quand cette association le fait, elle met en route quelque chose pour elle-même se prendre en main et aider tout le monde à faire vivre un lieu.
2: Oui, c'est pour ça, c'était difficile pour une paroisse à qui appartiennent ces temples, le temple de Fongillarde, le temple de Pierre-Grosse et le temple de Saint-Véran, C'était difficile de recevoir des subventions et des aides de l'État. Oui. Donc c'est pour ça que l'association a été créée.
0: Voilà. Alors, notre musicien, pourquoi prendre des psaumes? Qu'est-ce que c'est que ça qu'un psaume? Il y a des gens qui n'ont jamais entendu parler, on entend parler de gospel, vaguement on sait quelque chose, le rock, mais le psaume c'est quoi?
3: Voilà, donc les psaumes sont des poésies hébraïques à l'origine, très anciens, entre 2000-3000 ans, hein, donc, et qui ont été traduits en plusieurs langues, aussi en français, et qui ont été utilisées pendant tout le Moyen-Âge pour la messe, pour les heures canoniques, donc dans les monastères. Et donc c'était tout naturel que au XVIe siècle, les protestants eux aussi ont repris cette poésie, cette belle poésie, pour les traduire en allemand, en français, toutes les langues. Luther a déjà commencé, Martin Luther, puis les Strasbourgeois, et finalement, et là commence notre histoire, aussi les réformateurs de Genève, Jean Calvin, qui est passé d'ailleurs par Strasbourg, qui a découvert la beauté du chant dans la cathédrale, qui était à l'époque protestante, chanté en allemand, et qui a commencé à traduire lui-même quelques psaumes, aidé évidemment avec un très grand poète de la Renaissance française, donc Clément Marot, et donc c'est ainsi que a été publié en 1562 le premier psautier complet en français. Ce psautier continue d'ailleurs à vivre, hein, il est toujours chanté par les protestants, notamment les réformés, les calvinistes, mais bien au-delà, même les catholiques aujourd'hui ont repris certaines mélodies, parfois avec d'autres textes, mais de toute façon c'est un répertoire très très vivant.
0: Mais la différence peut-être c'est que le psaume dans le Moyen-Âge est chanté par une communauté religieuse de moines, alors que Luther et Calvin vont dire que c'est pour tout le monde.
3: Justement,
0: c'est ça la différence, c'est ça.
3: Il y a plusieurs différences au moment de la réforme protestante. Le premier, c'est évidemment la traduction. Donc, les catholiques chantaient jusqu'au Vatican II, donc en 1963, chantaient la liturgie, la messe, en latin. Et alors, dès le XVIe siècle, là, on commence à traduire les psaumes en langue vernaculaire, en langue du pays. Ça, c'est une différence. Et la deuxième différence, vous l'avez dit, c'est donc ce sont désormais les fidèles, le peuple qui chante. Et il y a encore une autre différence. Les catholiques, généralement, chantent quelques versets. Hein. Les psaumes peuvent être très longs. Hein. Il y a un psaume, le psaume 119, qui est composé de plus de 100 versets. Et les calvinistes les chantent tous. Ça veut dire on a traduit les psaumes entiers, intégralement en français et proposé à la communauté. D'abord à l'unisson. Il n'y a pas d'orgue. Hein, les orgues ont été détruits au moment de la réforme dans certaines églises ou temples. Mais plus tard aussi à quatre voix avec des instruments et on a gardé, on a conservé jusqu'à nos jours les mélodies du XVIe siècle. Le texte, bien sûr, a évolué un tout petit peu, puisque le français, c'est plus le même que le moyen français du XVIe. Mais, on a toujours fidèlement gardé ce répertoire. Et ça m'a beaucoup impressionné. C'est pour ça que j'ai immédiatement accepté de participer à cette exposition.
0: Oui, c'est en somme, c'est France, on chante comme au temps de François Ier, et c'est tout le monde qui chante, c'est donc une démocratisation, et ce n'est plus réservé, c'est pas sacré, chacun s'adresse à Dieu avec les autres.
3: Absolument, c'est caractéristique pour la réforme protestante en général. Vous avez plus de prêtres, hein, vous avez plus de médiateurs entre Dieu, c'est plus possible, chacun de nous peut prier directement et peut chanter directement. Et c'est pour ça que on n'a plus besoin d'un des moines ou des prêtres qui chantent dans le chœur. C'est désormais dans la nef que tout le monde chante ensemble.
0: Alors, Béate, vous êtes, je rappelle, professeur de musique sacrée à la faculté de théologie protestante, qui est une faculté d'État. On rappelle bien qu'on est en Alsace. Avec vous, on va longuement voir avec vous, mais bien sûr, pour tout ça que ce soit possible, il faut un médiateur. Hein, c'est quand même essentiel. Et nous avons le médiateur avec nous. Bonjour Thomas.
4: Bonjour.
0: Alors Thomas, vous êtes directeur du...
4: De la médiathèque protestante du Stift.
0: Voilà, Stift, un nom un peu compliqué qui,
4: oui,
0: veut,
4: qui
0: dire...
4: veut dire... Stiftung, enfin qui vient du mot allemand Stiftung, qui veut dire fondation en allemand.
0: Mais quand vous êtes à Strasbourg, tout le monde sait ce que c'est que le Stift.
4: Tout
0: ça,
4: le monde.
0: C'est un vocabulaire...
4: C'est une institution.
0: ...archi normal. Et alors, vous... fallait les aider, ces amis de ce qu'on appelle familièrement PPQ, c'est le patrimoine protestant Queyras. Comment faire? Il faut faire des panneaux, il faut les diffuser, et puis accueillir, oui, alors.
4: Sylvie l'a dit tout à l'heure, l'année dernière, Patrimoine protestant Queyras a présenté une exposition qui s'appelle 500 ans de la Réforme et après. Et en fait, cette exposition, c'est la médiathèque protestante qui leur a prêté. Et au moment de l'échange de ce prêt, puisque la médiathèque propose un bouquet d'expositions clés en main pour les paroisses, à cette occasion, la personne qui est venue, on va le citer, Olivier Richard Mollard, puisqu'il n'est pas avec nous aujourd'hui, m'a dit, est-ce que tu aurais une exposition sur les psaumes, parce que c'est un sujet qu'on voudrait présenter dans le temple pour l'été. Et je lui ai dit, bah non, malheureusement j'ai pas ça en stock, mais par contre il y a sans doute quelqu'un à la faculté de théologie protestante de Strasbourg qui peut l'écrire.
0: Ah, c'est une création en plus.
4: Donc c'est une création, tout à fait. Oui. C'est une création à l'occasion de cette programmation estivale 2026. Et donc après, Béate et l'association se sont mis en relation, et donc les médiathèques ont un rôle de mettre en relation des gens avec des livres, mais c'est des fois aussi l'occasion de mettre des gens en relation avec d'autres gens.
0: Mais c'est vrai, je suis pas encore tout à fait convaincue, parce que les panneaux, c'est merveilleux, seulement pour présenter de la musique, est-ce qu'on l'entend?
4: Alors ça, c'est Alain qui va pouvoir nous répondre.
0: Alors,
4: sur ce point.
0: Alain.
1: Oui, à l'occasion du travail de rédaction dont Béate va vous donner le contenu de ces 13 panneaux d'exposition, on a souhaité donner une troisième dimension à cette exposition en lui apportant un témoignage sonore. C'est-à-dire qu'on peut voir des panneaux, voir des images, lire des textes, mais on souhaitait au niveau de chaque panneau pouvoir avoir une illustration musicale. Donc on aura par un système de QR code, on donnera accès aux visiteurs à des extraits de psaumes, pas les psaumes en totalité, mais certains extraits de psaumes, à titre illustratif de la musique qui ira avec les textes des différents panneaux présentés dans l'exposition.
0: C'est-à-dire qu'il appliquera son téléphone et après il pourra l'entendre à l'oreille.
1: Voilà.
0: Sans que les autres ne soient...
1: Garde
0: la discrétion
1: avec, bien sûr,
0: de chacun.
1: Un écouteur, bien sûr.
0: Voilà. Et pour faire vivre tout ça, Thomas, vous connaissez bien Olivier Richard Mollard, donc c'est... Et Alain et Sylvie, c'est lui qui va être là tout le mois d'août pour faire vivre un petit peu et expliquer, parce que...
1: Tout à fait. Cette exposition, comme l'année dernière, d'ailleurs, Olivier, qui était un ami, un théologien, pasteur retraité, quelqu'un de très dynamique, qui adore le Queyras, sera présent pendant toute la durée de l'exposition. Du 14 juillet jusqu'au 21 ou 22 août, on ne sait pas encore exactement, enfin bon, une large période. Il accueillera les gens, il commentera les panneaux, il leur donnera des explications, et lui-même sera ravi que pour certains d'entre eux, ils puissent écouter un peu de musique pour qu'ils puissent continuer à expliquer à d'autres ce qu'ils sont en train de voir dans l'exposition.
0: Il chantera peut-être lui-même. Hein.
1: Je ne sais pas s'il aura le temps de faire tout. L'année dernière, il a reçu 3000 personnes. On espère que ce sera la même chose cette année. Donc, il sera très très sollicité, et le fait que les passants puissent écouter un peu de musique sur leur téléphone lui donnera un peu d'air. Voilà.
0: Alors vous, Thomas, vous devez être content parce que ça va vous faire une ouverture dans vos thèmes de... Vous n'aviez pas encore pensé à faire
4: en
0: troisième dimension. Vous voyez, c'est ça que j'aime bien vous écouter tous, c'est qu'il y a une interaction entre une association, un autre éminent spécialiste de musique sacrée, vous comme diffuseur, enfin c'est ça qui est, et puis un pays qui revit, parce que ça va faire quand même C'est la première fois que ça va faire comme ça. Il n'y a pas encore eu, donc je trouve ça génial, hein, c'est ça. Et j'ajouterai que notre radio Fréquence Protestante, nous espérons beaucoup à la rentrée pouvoir faire des podcasts sur cette question, et vous le retrouverez. C'est aussi une réclame pour notre radio de Paris, Fréquence Protestante, écoutable sur Internet, partout dans le monde, et bien sûr, sur RCF. Voilà. C'est ça aussi qui rend la chose, dynamique.

0: Moi, ce que j'ai découvert, vous savez, je viens du protestantisme suisse, et les protestants suisses n'ont jamais vécu les persécutions comme en France, les protestants en France, aux Pays-Bas ou dans d'autres pays. Et quand j'ai appris ça, je me suis intéressé au rôle des psaumes, parce que les psaumes sont de loin un chant seulement un chant spirituel pour le dimanche. Les psaumes ont accompagné les protestants aussi dans la tourmente, dans la persécution, dans l'exil. Et ce que je veux faire avec cette exposition, nous tous, hein, cette idée, c'est donc de présenter donc tous ces aspects, bien sûr musicaux, poétiques, théologiques, religieux, spirituels, mais aussi historiques, à un public très très large pour découvrir peut-être une facette de l'histoire, pas seulement française, mais européenne. Et même au-delà, parce que il y a beaucoup de réfugiés en Afrique du Sud, donc dans le Nouveau Monde et encore plus loin. Donc ça fait partie un peu de notre histoire et je crois que c'est intéressant de le présenter. Et donc j'ai conçu une exposition en une douzaine, 13 panneaux en fait, qui commence bien sûr tout au début, la Bible en fait, hein, donc la Bible hébraïque, j'ai déjà dit c'est l'origine, la tradition veut que ce soit le roi David lui-même et qui aurait composé et écrit au moins une partie de ce répertoire. Et, n'importe que disent les spécialistes, mais ça reste quand même une belle tradition. Hein, et après, donc, ce sont les Juifs au temple de Jérusalem, jusqu'à sa destruction, qui ont chanté ces psaumes. Et après, donc, dans les synagogues, jusqu'à nos jours, ça fait partie, hein, donc, de la liturgie.
1: Et est-ce qu'ils avaient des mélodies? Est-ce qu'on sait quelles mélodies ils employaient par rapport à ce que va vouloir Calvin, Luther et puis, Clément Marot, comme air de musique? Est-ce qu'on sait ce qu'ils chantaient comme air? Parce qu'on voit que, par exemple, le chant grégorien, il y a le Césaire, mais, là. Comment est-ce qu'on chante quand on était juif au temps du roi David?
0: Alors,
1: vous êtes au courant?
0: Oui, je suis au courant et malheureusement, on a les textes, on n'a pas une seule note de musique de cette époque, on n'a même pas d'instrument, tout est...
1: Il n'y avait pas de la lyre, normalement il a une lyre, David, oui.
0: Alors, l'instrument que jouait David, on le sait exactement, nos Bibles traduisent souvent par la harpe ou lyre. C'est un instrument qui est en fait une sorte de lyre, ça s'appelle kinnor en hébreu. Mais il y a encore d'autres instruments dans la Bible, mais il n'y a pas de partition. Hein, donc, il y a des partitions des Sumériens, des Babyloniens, mais pas de partition des Hébreux, en fait. Donc, alors, tout ce qu'on a, c'est la Bible, la description de la Bible, et toutes les mélodies qu'on a aujourd'hui, qu'on connaît dans le judaïsme, ce sont des mélodies beaucoup plus récentes, en fait, qui datent, je suis pas spécialiste, plutôt de la fin du monde.
1: Bon, ça c'est le premier point. Mais au moment où dans les moines chantaient avec un rythme très typique de l'Église catholique du Moyen Âge, une mélodie pour que elle imprime, parce qu'il faut que ça s'imprime dans la tête, faut s'imprimer ça dans le cerveau.
0: Exactement, ça c'est très important pour les réformateurs. Vous savez déjà Martin Luther, donc en Allemagne, a commencé à récupérer des mélodies populaires pour les proposer aux communautés. Donc pour le protestantisme français, c'est un peu plus compliqué. Donc on ne sait pas exactement d'où viennent ces mélodies. De toute façon, il y avait les chantres de la cathédrale de Genève, protestante bien évidemment, qui ont fourni les mélodies pour les auteurs, donc Clément Marot et Théodore de Bèze, hein, il y a les deux auteurs. Donc ça fait 125 mélodies pour 150 psaumes, ça veut dire il y a quelques doublons. Ce sont des chants très très simples, par exemple c'est toujours binaire, ça veut dire deux temps, jamais trois, parce que Calvin n'aimait pas la danse, hein, donc ça reste relativement sobre, hein, mais c'est ça toute la force de ces mélodies, hein, donc les mélodies trop dans l'air de temps vont disparaître un jour, mais ces mélodies restent toujours là, elles sont toujours chantées.
1: Oui, mais je veux dire, cette technique de prendre un air connu, un amode, oui. Même aujourd'hui, on prendrait un chant de chanté par Boris Vian, par exemple, et on pourrait mettre un psaume dessus. Enfin, je veux dire, c'est cette idée que, comme les gens connaissent l'air, on pourra leur mettre les paroles qu'on veut, ils apprendront bien les paroles, quand même.
0: Oui, mais...
1: On met combien de temps pour apprendre
0: En plus, il ne faut pas oublier que les gens au XVIe siècle étaient pour une grande partie illettrés. Il faut apprendre par l'oreille.
1: Oui.
0: Bien sûr, on a imprimé les psautiers. D'ailleurs, la première édition du psautier a été tirée à 30 000 exemplaires, ce qui est quand même extraordinaire pour le XVIe siècle. Il fallait, je crois, une quinzaine d'ateliers dans toute la France, dans tout le royaume, pour imprimer 30 000 exemplaires. C'est d'ailleurs plus que Capiton à Genève, alors, c'est énorme. Mais quand même, il faut pas songer que tout le monde avait un recueil de chants à la main et pouvait chanter et lire les partitions. Même aujourd'hui, qui lit les partitions directement d'un recueil?
1: Et on en a conservé, vous en avez beaucoup, alors, par exemple, pourquoi est-ce que Strasbourg a une richesse de tellement de psautiers anciens et de...
0: Alors, il faut savoir que il existe beaucoup de psautiers encore du XVIe siècle, mais il y a quand même certaines éditions qui sont très très rares, notamment la toute première édition que Calvin a publiée en 1539 à Strasbourg. Malheureusement, nous n'avons pas cette édition ici à Strasbourg, elle est à l'unique exemplaire à Munich, mais les fonds de la médiathèque protestante ainsi que de la BNU, de la Bibliothèque nationale, sont quand même extraordinaires, donc on conserve ici à Strasbourg, aussi à la médiathèque, qui est d'ailleurs, mais Thomas le sait beaucoup mieux que moi, qui est une institution qui remonte au moins au XVIe siècle, avec le Collegium Wilhelmitanum, donc donc là il y a des fonds très anciens, et grâce à Thomas j'ai pu accéder à ces fonds.
1: Vous veillez sur elle? Vous voyez ces richesses, c'est vous qui veillez sur elle?
2: Alors je veille sur elle avec mon collègue Jérémy Collère, et nous avons effectivement dans les collections deux grands ensembles, la collection historique du Collegium Wilhelmitanum dont parlait à l'instant Béate. Donc c'est un séminaire qui est créé pour des étudiants pauvres qui veulent devenir pasteurs à la toute fin de la décennie 1540. Et on conserve une deuxième collection, qui elle est une collection beaucoup plus récente, qui a été léguée par Rodolphe Peter, qui était professeur de théologie pratique ici à Strasbourg, et qui a dirigé le Stift avant d'être professeur de théologie pratique, et qui lui a une collection très centrée sur la France de l'intérieur, comme on dit en Alsace, donc sur le protestantisme huguenot, alors que la collection historique du Collegium, elle, concerne plutôt le protestantisme allemand.
1: Et cette collection était bien, parce que la bibliothèque de Strasbourg a brûlé...
2: Tout à fait, la bibliothèque municipale et la bibliothèque de l'ancienne académie brûlent en 1870.
1: Donc, heureusement qu'il y avait ce trésor à côté.
2: Heureusement qu'il reste la bibliothèque du Collegium Wilhelmitanum, tout à fait. Et dans ce fonds, il y a un unicum, donc un livre qui n'est plus conservé qu'en un seul exemplaire, qui est le psautier, produit non pas par Calvin, mais par Martin Bucer, donc avant, quelques années avant le psautier de Calvin, mais qui là est en allemand.
1: Et il y a des notes de musique dessus?
2: Tout à fait.

0: Reprenons nos panneaux pour donner vraiment envie aux gens d'aller venir à Saint-Véran, hein, en dehors de la beauté du paysage, du village et tout. Alors, qu'est-ce qu'il y a d'autre qui vous intéresse spécialement, que vous, vraiment, pour nous, est important de savoir avec vous aujourd'hui?
1: Alors, après avoir présenté l'histoire de ce psautier, hein, jusqu'à sa première édition en 1562, comme je l'ai dit, donc j'ai mis l'accent sur plusieurs aspects de la réception de ce psautier. Ce qui m'intéresse, par exemple, c'est le rôle que jouait cette musique pour la Renaissance française. Il ne faut pas oublier que tous les grands, un grand nombre de compositeurs français, donc de renom, ont utilisé ces mélodies pour en faire des motets et d'autres musiques. Donc ça veut dire beaucoup de musique française, mais aussi néerlandaise, comme Svelink aux Pays-Bas, donc à récupérer ces mélodies. Donc on peut aussi affirmer que ces psaumes finalement ne sont pas restés à l'unisson dans les temples protestants, confiés dans ces temples, mais qui sont sortis pour entrer dans les appartements de l'aristocratie française du XVIe siècle. Au XVIIe siècle, ça devient un peu plus compliqué avec alors tous les mesures vexatoires du roi jusqu'à la révocation de l'édit de Nantes, mais finalement qu'eux-mêmes, ça fait partie du patrimoine culturel, musical de la France et de l'Europe d'une manière.
0: Donc tous ceux qui vont venir vont retrouver leur propre, notre culture nationale ou européenne ou internationale là-dedans. Chacun va l'utiliser. Ça, c'est un deuxième temps qui, grâce à ce que dit Sylvie et Alain, on pourra écouter, on dit tiens, c'est quelque chose, je le reconnais, d'où il vient.
1: Exactement. Ouais. Et là où les visiteurs étrangers vont aussi découvrir un peu leur patrimoine, c'est que il existe beaucoup de traductions du psautier français. Donc on l'a traduit déjà au XVIe siècle et après au XVIIe siècle en italien, en espagnol, hein, donc parce qu'il y avait aussi des protestants cachés dans les pays très catholiques, en hongrois, en polonais, dans les langues régionales, donc comme le bernais par exemple, mais aussi bien sûr en allemand, en anglais, je sais pas, il y a même une traduction en turc, dans l'Empire ottoman, quand un converti chrétien, qui s'est converti vers l'islam, a traduit certains psaumes français en turc pour voir ces textes des mélodies turques. Donc là, on voit un peu le rayonnement de ces répertoires à travers toute l'Europe et au-delà.
0: Oui, c'est quand même bien.
1: Chacun des visiteurs va découvrir peut-être aussi
0: sa propre culture.
1: Oui, c'est ça.
0: Ouais. Alors après, quel autre point vous a plu encore en continuant notre cheminement avec vous?
1: J'ai déjà parlé des persécutions, et ça c'est un point très important, hein, donc pour le protestantisme français est très marqué par la persécution. Ça commence déjà par les guerres de religion au XVIe siècle, le massacre de Vassy ou la Sainte-Barthélemy, hein, qui est peut-être le massacre le plus connu de l'histoire de la France. Après, aussi, après la révocation de l'édit de Nantes, hein, donc l'église du désert, ça veut dire les protestants se sont réfugiés dans les zones non habituées pour pouvoir continuer à exercer plus ou moins leur religion, mais aussi sur les galères, hein, donc mais aussi dans les pays du refuge, parce que bon, ils sont partis dans d'autres pays, toujours avec leur psautier, et aussi à l'approche des dragonnades. Les dragonnades étaient des mesures donc imposées par le roi pour convertir les protestants par la force. Et là, à l'approche de ces soldats du roi, on a chanté les psaumes. On a chanté les psaumes sur la torture, sur le bûcher. Donc c'est tout attesté dans les prisons. Donc vous voyez, c'est pas seulement une activité spirituel, c'était aussi une manière d'affirmer sa religion, son identité, mais aussi de garder son humanité, donc de rester humain d'une certaine manière face à la barbarie de l'autre, hein, sous la torture par exemple. Et là, les témoignages sont sont vraiment durs à lire, hein, donc parfois, c'est, vraiment.
0: Je peux dire qu'en 1695, à Marseille, c'est-à-dire face à l'île d'Aix, où étaient toutes les galères des galériens protestants, emprisonnés puisqu'ils refusaient de se convertir, un d'entre eux, Elino, qui après va partir aux États-Unis évangéliser pour aider les esclaves noirs, a réussi à faire chanter 400 galériens à Pâques 1695, 400 galériens face à la Canebière, qui était... Ça a quand même fait beaucoup de bruit pour Marseille à ce moment-là.

0: Alors, à quel moment y avait-il avoir un renouveau dans le psaume?
1: Bon, il y en a plusieurs. Il y avait déjà au XVIe siècle, on a commencé, mais surtout au XVIIe siècle,
0: Oui, d'accord.
1: avec les l'évolution de la langue française, comme on l'a
0: Oui.
1: déjà dit. Mais ce qui m'a beaucoup impressionné, et ça, j'ai aussi créé un panneau pour les visiteurs, aussi pour les visiteurs allemands, parce qu'il y en a beaucoup. C'est sur les harmonisations de Félix Mendelssohn Bartholdy, hein, le grand compositeur romantique de la première moitié du XIXe siècle. Il est d'origine juive et il était baptisé par ses parents pour accéder à la bonne société allemande, qui était assez anti-juive, hein, à l'époque. Et ce Mendelssohn, donc, est devenu luthérien. Et puis, le roi de Prusse lui ordonne de mettre en musique les psaumes réformés, ça veut dire calviniste, pour l'union entre les luthériens et les réformés. Et ce Mendelssohn présente ses harmonisations et en même temps, il a pu se reconnecter à ses sources juives, puisque, comme on a dit tout à l'heure, donc les juifs chantent toujours
0: Ah ben,
1: ses
0: Alain
1: répertoires.
0: sera ravi d'apprendre ça. Oui.
1: Donc on va un peu comme ici dans cette musique de Mendelssohn se rencontrent de
0: Ça y est.
1: nouveau ces religions, ces confessions à un moment donc on est déjà après la Révolution française évidemment, on est déjà donc après l'Aufklärung, on est déjà dans un
0: Oui.
1: esprit beaucoup plus ouvert.
0: Mais bien, comment reconnaissez-vous le côté de Mendelssohn en psaume, j'allais dire, luthéro-réformé par rapport à une mélodie juive du même moment? Qu'est-ce qui la différencie? Est-ce qu'il y a, on retrouve une mélodie juive là-dedans?
1: Non, pas forcément, mais ce qu'on retrouve, c'est que les textes sont calvinistes, donc
0: Ah
1: en
0: oui.
1: traduction allemande, et la musique est luthérienne. Hein, donc, ce sont les chorales, ça ressemble un peu à Jean-Sébastien Bach. Hein, donc, c'est un
0: Ah.
1: peu un Bach romantique, ce qui est luthérien. Bach était
0: Oui.
1: luthérien, évidemment, mais les textes sont calvinistes et les compositeurs d'origine juive. Et vous savez donc, Mendelssohn a beaucoup réfléchi sur ses racines juives, pas seulement dans les psaumes, aussi quand il s'intéresse pour la Passion selon saint Matthieu, c'est toujours cette idée donc de se reconnecter à une histoire qui est beaucoup plus ancienne que juste la réforme protestante du 16e siècle. Et ça fait pour moi aussi la beauté du psautier. Psautier huguenot, mais psautier biblique, et j'espère qu'on pourra le montrer aussi, partager cette expérience avec les visiteurs.

0: peut-être plutôt ce qu'on appelle les spirituals, donc qui étaient avant les gospels au 19e siècle, parce que ça sont les chants de la population noire, donc des esclaves ou anciens esclaves, qui étaient baptisés, et qui donc ont choisi des thèmes de l'Ancien Testament, hein, donc l'Exode, donc Pharaon, les persécutions. Ce sont les mêmes expériences qu'ont fait les protestants au 16e siècle. Et je crois que là, on a une prolongation d'une certaine manière, donc de partager une expérience qui se traduit après par une poésie. Voilà. Et là, je vois tout à fait...
1: Alors, parce que vous aurez certainement des questions aujourd'hui de jeunes qui vont vous dire, bah, alors nous, maintenant, qu'est-ce qu'on aura comme psaume ? Oui.
0: Oui, après, vous avez aussi les reprises de la musique pop, hein, On the Rivers of Babylon, par exemple, c'est le psaume 136.
1: Ah, moi, j'espère qu'il y aura un peu de pop, hein. On va servir. Voilà,

0: vous pensez que ça va marcher, vous, tous les Sylvie et Alain? Vous dites que c'est vraiment l'occasion jamais de faire vivre, parce que vous pourriez après monter des concerts, vous pourriez proposer un apprentissage des psaumes sur la prairie, par exemple.
1: Vas-y, Alain.
2: Oui, on a, à côté de l'exposition elle-même, on a prévu tout au long du mois d'août beaucoup d'animations. Il y aura un stage de chorale de psaumes qui sera fait par l'ancien président d'ailleurs de l'association, qui est un choriste et un musicien chevronné. Oui. Qui animera ce stage. Il y aura des conférences qui seront faites par différentes personnalités autour du thème des psaumes. Donc il y aura une animation qui accompagnera cette exposition.
0: Mais moi, je trouve que c'est une idée pour joindre de différentes générations aussi, parce que les jeunes aujourd'hui s'expriment beaucoup plus par la musique, donc ça serait intéressant. Vous pourriez aussi faire un concours pour inventer un psaume. Non, ça ne vous tourne pas.
2: Il faut qu'on y réfléchisse.
1: Un concours, non, mais il y aura un stage autour des psaumes du 6 au 9 août qui sera dirigé par Michel Olivier, qui est un chef de chœur.
0: Moi, je trouve que c'est intéressant, cette espèce de renouveau, et qui n'est pas, ben, je veux dire, c'est pas prosélyte. Je crois qu'il faut vraiment le dire, c'est aucune intention dans ce sens-là, mais c'est une rencontre en liberté.
1: Oui,
0: vous avez une idée déjà pour l'exposition l'an prochain,
2: hein? Non, on est concentré sur celle-là. On souhaite la bienvenue à tous les auditeurs de Fréquence Protestante. Mmh. On les attend à Saint-Véran avec impatience.
1: Et de RCF aussi.
0: Et d'ailleurs,
2: évidemment. J'espère qu'on fera un débriefing avec Fréquence Protestante en septembre pour vous dire combien ça s'est passé, quelles ont été les réactions, quel a été l'enthousiasme, j'espère, des gens qui découvriront.
0: Je rappelle que c'est aussi bien RCF que Fréquence Protestante sont écoutables par Internet, partout dans le monde et naturellement en France. Donc vous pouvez retrouver toutes ces choses où que vous soyez.

Chers amis, nous devons nous quitter, mais sachez que toutes les références musicales, tous les morceaux que vous avez pu écouter seront sur le site de Fréquence Protestante avec leurs indications précises, ainsi que celles de l'association Patrimoine Protestant en Queyras. Donc vous pouvez nous retrouver peut-être même cet été en venant au village de Saint-Véran. Merci aussi aux deux hommes qui ont su servir dans la montagne de psaumes qui nous étaient proposés, Beat Follini et Alain Fromental. Leur choix a été difficile, pensait-on, le psaume à pouvoir écouter. Et surtout, maintenant, merci à nos deux amis, Felipe, qui à Paris a été le brodeur de cette émission. Et c'est extrêmement difficile de raccorder tout cela avec harmonie, et à Théo à Strasbourg, qui nous a guidés au pilote au départ. Au revoir, à bientôt, et merci de votre écoute.

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une chanson qui raconte une ascension, sans s'effacer, sans folie on va dire. Hate It or Love It, c'est The Game et 50 Cent en 2005, extrait de The Documentary, l'album qui a lancé la carrière du rappeur de Compton. Le texte parle de trajectoire, parti de rien, des galères, d'une mère qui a tout donné, jusqu'à la réussite qu'on assume sans complexe, que ça plaise ou non. C'est un texte de fierté brute, qui montre que le succès n'efface pas, n'efface rien on va dire, mais le rend justement plus éclatant. Aucune excuse à présenter, juste un constat lancé droit dans les yeux. On est

Le morceau s'appuie sur un sample soul chaleureux et nostalgique, posé sur une prod West Coast élégante. Le flow de The Game est mesuré, presque solennel, et le refrain de 50 Cent claque comme une évidence. Hate It or Love It, c'est l'ascension racontée sans fausse modestie, sans rien renier du chemin parcouru. Une 10, c'est fini. Ciao.

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1: Comment voulez-vous gouverner un pays où il existe 246 variétés de fromage ? Cette phrase, attribuée au général de Gaulle, montre l'importance et la variété de nos fromages français. Un produit qui permet le rayonnement de notre culture à l'international et de rassembler les gens autour de saveurs uniques. J'ai donc interviewé un fromager, meilleur ouvrier de France. Il a pu m'expliquer son parcours et sa vision sur ce produit souvent apprécié, mais pas toujours connu. Bienvenue au 87 rue du Général de Gaulle à Rambouillet, dans la fromagerie Tout un fromage de Ludovic Bizot, un col tricolore avec une imagination débordante. Est-ce que vous pouvez vous présenter et nous raconter comment vous êtes devenu fromager?
2: Eh bien, donc j'ai 59 ans, je suis crémier fromager depuis un peu plus de 15 ans. Et j'ai toujours eu une immense passion pour le fromage. Donc j'aimais tellement le fromage qu'à un moment donné, j'ai voulu que le fromage fasse partie de ma vie professionnelle. Donc j'ai pas toujours fait ce métier. Au départ, j'étais directeur commercial, consultant dans les entreprises. Et puis vers 42 ans, je me suis reconverti. Moi, j'ai fait une formation plutôt courte et ensuite, j'ai beaucoup fait de visites de terrain. Donc j'ai voyagé à travers la France pour rencontrer les producteurs de fromage, pour voir les fromages se faire, pour parler avec eux. Et j'ai aussi rencontré beaucoup de crémiers fromagers, le métier que je me préparais à faire, pour discuter, échanger. Et en brassant toutes ces informations, on arrive à avoir un premier niveau de connaissance du métier pour se lancer.
1: Donc vous êtes meilleur ouvrier de France. Qu'est-ce que ça représente? Et si vous pouvez expliquer au public ce que c'est?
2: Meilleur ouvrier de France, c'est un examen d'excellence organisé par le ministère de l'Éducation nationale qui se tient tous les 4 ans dans près d'une centaine de métiers et qui vise à consacrer les meilleurs professionnels sur un format de type concours avec des épreuves de maîtrise de tous les aspects du métier. Donc moi, je me suis inscrit en 2013 à ce concours et j'ai passé 2 ans à le préparer très intensivement et puis j'ai eu ce titre en 2015.
1: Si vous deviez nous faire découvrir un seul fromage aujourd'hui, lequel choisirez-vous et pourquoi ?
2: Un seul, c'est mon fromage de cœur qui s'appelle le Soumaintrin, qui est un fromage fait dans l'Yonne, donc dans le nord de la Bourgogne, au lait de vache. Je choisis celui-là parce que moi je suis originaire de cette région. Donc c'est mon fromage de cœur, d'enfance, et j'ai l'honneur d'être un des parrains et ambassadeurs officiels du Soumaintrin, qui a eu une appellation il y a une dizaine d'années, et donc je défends et je promeux toujours ce merveilleux produit, un fromage de vache crémeux dans une boîte, un super produit.
1: Monsieur Bizot, dans notre belle région, avons-nous des fromages de prédilection ou des fromages originaire d'ici?
2: Alors, dans la région Île-de-France, il y a un berceau du fromage, mais qui n'est pas de ce côté-ci, qui est à l'est, ce qui correspond au département de la Seine-et-Marne et qui porte un nom de région naturelle qui est la Brie. Donc la Brie, évidemment, c'est les fromages de Brie. Le Brie de Meaux, le Brie de Melun, le Coulommiers et un certain nombre de produits comme ça qu'on appelle des pâtes molles à croûte fleurie. Donc ça, c'est pour l'est. Un petit peu partout en Île-de-France, on a quand même quelques productions de petits fromages artisanaux, de fromages de chèvre, un petit peu diffus. C'est pas une grande région de fromage comme nos régions de montagne, comme les Alpes ou l'Auvergne. Et puis on peut citer aussi, parce que c'est un vrai phénomène, on a dans Paris quelques exemples d'un phénomène récent qui s'appelle les laiteries urbaines. Et donc vous avez dans un certain nombre de villes des fabrications de produits laitiers et de fromages au cœur même des villes. Donc là, le lait arrive jusqu'à ces endroits et il est transformé sur place, ce qui permet ensuite de les acheter en ce qu'on appelle en circuit court directement. Parfois même, on a derrière des baies vitrées, les clients voient la fabrication du fromage. Je pense par exemple à la laiterie La Chapelle dans le 19e arrondissement où on peut...
1: Je me suis ensuite posé 2 questions avec l'avis d'une cliente aussi et de Ludovic bien sûr. Ma première question, c'est bien de se faire plaisir, mais avec du fromage, niveau santé, quelles sont les conséquences?
3: J'ai eu consommé pas mal de fromage, mais là je consomme plus depuis un mois et demi. Je consomme plus parce que je suis dans un challenge entre guillemets de régime. Du coup, j'en mange pas. Mais sinon, je suis une connaisseuse de fromage.
2: Comme tous les produits avec des matières grasses, il y a une notion de modération. On ne peut pas vivre que de fromage. Il ne faut pas consommer que du fromage. Mais c'est quand même un vrai plaisir gustatif et c'est de vrais apports nutritifs, notamment les protéines. C'est bon pour la santé du corps et c'est bon pour la santé mentale. On a des gens qui nous disent, des clients qui nous disent, mais un peu comme on dit parfois avec le chocolat, le fromage, c'est mon antidépresseur.
1: Est-ce que vous pouvez le consommer à toute heure ou c'est plus en fin de repas comme traditionnellement ?
2: C'est vrai que le fromage se met à occuper tous les moments de consommation, de se nourrir dans la journée. On a moins en France la culture du fromage au petit-déjeuner, mais elle existe dans bien d'autres pays d'Europe. Ceci dit, on le sait, le matin, c'est le moment idéal pour consommer des protéines. Donc le fromage, les produits laitiers en font partie. Tous ces plats, toutes ces choses faciles à manger. Et puis, il y a un grand moment où là, le fromage est en train de prendre la place qu'il mérite, c'est l'apéro. Ce qui m'amène à dire souvent, un apéro sans fromage, c'est trop dommage.
1: Donc, est-ce que fromager, c'est un métier d'avenir ?
2: Ah bah oui, c'est un métier d'avenir parce que le fromage, c'est un produit d'avenir. C'est un produit intemporel qui plaît toujours, qui plaît aux jeunes, qui adorent le fromage. Et j'allais dire, voilà, c'est un produit d'avenir à condition qu'on sache préserver notre tissu agricole, notre population de producteurs fermiers, d'éleveurs laitiers qui fabriquent ces bons fromages. Et ça, c'est quand même une préoccupation parce que la démographie laitière et fermière et agricole en France est en difficulté. Il y a moins de jeunes qui s'installent pour reprendre des fermes, pour élever des animaux, faire des bons produits artisanaux. Et donc, on part vers un modèle plus industriel et on perd un petit peu notre artisanat, l'authenticité des produits. Donc voilà, c'est un produit d'avenir. Il y aura toujours du bon fromage, mais j'aimerais qu'il y en ait plus et qu'il y ait plus de monde dans les campagnes, qu'il y ait plus de production artisanale. Et ça, c'est un vrai sujet.
1: Quels sont les fromages les plus demandés par les clients, en général ?
2: Les consommateurs français achètent beaucoup de comté, brie, de camembert, de Saint-Nectaire et de reblochon. Ça, c'est vraiment le top 5, les stars du fromage. Une autre famille de fromages qui est en plein boom depuis quelques années, c'est un ensemble de produits, c'est la raclette. Les gens adorent la raclette. La raclette, c'est vraiment... c'est devenu une mode, une pratique régulière. Il y a plein de goûts, d'arômes différents. Et la raclette, c'est vraiment le truc très sympa qui rassemble tout le monde. Mais bon, il faut retenir que le numéro un des fromages d'appellation en termes de vente, c'est le comté.
1: Je me suis donc renseigné sur le fromage préféré des Français, le comté, afin de savoir avec quoi il se marie le mieux. Pour répondre à cette question, j'ai pu demander à Chloé, une salariée de Ludovic. Donc c'est quoi la différence, tu penses, entre le comté 18 à 24 et le comté affiné 9 à 12 mois ?
4: Alors le comté 9 à 12, actuellement, c'est un comté qui a été fait en octobre, donc avec plutôt du lait d'hiver. Et le 18 mois est toujours un comté d'été, actuellement. Donc du coup, c'est pour ça qu'il est beaucoup plus parfumé et sa pâte est beaucoup plus jaune que le comté 12 mois.
1: Enfin, son goût est plus complexe, du coup ?
4: Alors oui, le comté 18 à 24 mois sera toujours un petit peu plus marqué en termes de goût et un petit peu plus cristallisé que le 12 mois.
1: Et pour accompagner un comté, par exemple, t'aimes bien un bon vin, du vin blanc, du vin rouge ?
4: Alors pour accompagner le comté, l'idéal c'est un vin blanc. Et l'idéal, c'est vraiment de rester dans un vin du terroir, donc un vin de Franche-Comté, ou même on peut remonter un peu sur un vin de Bourgogne plutôt doux.
1: Ok, merci beaucoup Chloé. Est-ce que vous exercez à transmettre cette passion aux jeunes générations ?
2: Oui, une des valeurs importantes des meilleurs ouvriers de France, c'est la transmission. Et pour moi, c'est hyper important. J'ai beaucoup reçu quand je me suis formé. Et j'aime aussi rendre ou donner. Notamment, je ne l'ai pas dit tout à l'heure, mais dans mes activités, je donne des cours pour former des futurs crémiers fromagers, crémières fromagères, dans des écoles de formation. voilà, pour leur transmettre la connaissance des produits, du métier. Donc ça me tient beaucoup à cœur. Et je transmets aussi ma passion dans les écoles hôtelières où je prêche la cause du bon fromage au restaurant. Il n'y a pas de raison de ne pas pouvoir manger du vrai bon fromage dans les restaurants et je trouve qu'on a des progrès à faire dans ce domaine.
1: Pour transmettre plus facilement, Ludovic a aussi créé un concept qui rend le fromage accessible et amusant, la fromagination. Pouvez-vous nous expliquer ce concept de fromagination ?
2: La fromagination, on voit bien, c'est un mot valise, c'est fromage et imagination. Et quand on aime le fromage, enfin moi j'aime tellement fromage que j'en mets partout, j'en vois partout. Et donc dans la boutique, on a des détournements que j'ai faits d'affiches de films, de couvertures de livres, de plein de choses rigolotes. Et donc les gens aiment bien sourire en voyant ces visuels qui sont un peu atypiques. Il y a la couverture de Crème et Châtiment de Dostoïevski, ou Sur la croûte de Kerouac, ou bien Abondance avec les loups, le célèbre film de Costner. Et j'ai développé cette fromagination en mettant du fromage partout. J'ai créé le Cluedo fromager, par exemple. C'est un plateau de Cluedo qui se passe dans une ferme, les personnages, les armes et les pièces correspondent à l'univers d'une ferme. Et on peut dire, c'est le colonel Livaro qui a fait le coup dans la cave d'affinage avec le fil à beurre.
1: Alors pour Fréquence Protestante, rajouter une dimension spirituelle et biblique, c'est vrai qu'on parle de fromage dans la Bible ?
2: Oui, c'est vrai, on parle de fromage, de produits laitiers, mais les versets que j'aime citer, que parfois je mets en exergue de plateaux de fromage dans un contexte de communauté, de notre paroisse, le magnifique verset, c'est dans 1 Samuel 17, 18, où l'on dit « Porte aussi ces 10 fromages au chef de leurs milliers, tu verras si tes frères se portent bien et tu m'en donneras des nouvelles sûres. » Porte ces 10 fromages. Donc voilà, le fromage est vraiment au cœur des relations entre ces personnages de l'Ancien Testament. Il y a une profondeur justement culturelle, historique par rapport au fromage. C'est un produit qui existe depuis avant notre ère, depuis plusieurs milliers d'années, qu'on fait en France, dans toutes sortes de régions, fait par des gens différents, avec des techniques différentes, des spécificités de chaque terroir. Et c'est ça que j'adore.

Le fromage, une histoire de passion et de partage. C'était Victor Lopez pour Fréquence Protestante. 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
1: L'IA, ou intelligence artificielle, c'est un ensemble de technologies qui permettent aux machines d'imiter certaines capacités humaines, comme comprendre le langage, résoudre des problèmes ou apprendre à partir des données. En gros, c'est un peu des cerveaux artificiels qui s'entraînent sur des exemples.
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4: Bonjour à toutes et à tous et bienvenue. Chaque jour, nous scrollons, nous likons, nous partageons, nous nous informons, nous achetons, nous échangeons avec le sentiment d'être totalement libre de nos choix. Pourtant, derrière chacun de ces gestes, des algorithmes analysent nos comportements, anticipent nos préférences et orientent subtilement notre attention. L'intelligence artificielle s'est invitée dans notre quotidien avec une discrétion déconcertante au point de devenir l'un des grands enjeux de notre époque. Elle ouvre des perspectives extraordinaires en matière de santé, d'éducation, de recherche ou d'innovation, mais elle soulève aussi des questions fondamentales. Que devient notre libre arbitre ? Notre esprit critique, notre capacité à décider par nous-mêmes, et surtout, comment faire en sorte que la technologie demeure au service de l'humain plutôt que l'inverse. C'est précisément cette réflexion qu'aborde notre invité, Nicolas Hazard, dans son livre « Je ne suis pas un algorithme », paru aux éditions Flammarion, mais son approche est singulière. Là où certains chercheurs, comme Shoshana Zuboff, analysent les mécanismes du capitalisme de surveillance, ou Jonathan Haidt ou Tristan Harris alertent sur les effets des réseaux sociaux, de l'économie de l'attention, et où l'UNESCO ou le rapport Villani appellent à construire une intelligence artificielle éthique et respectueuse des droits fondamentaux. Nicolas Hazard choisit une autre voie. Il ne s'interroge pas seulement sur la manière de réguler les technologies, mais sur la façon de préserver notre liberté intérieure, notre capacité de choix, notre attention et notre quête de sens dans un monde où les algorithmes occupent une place grandissante. Durant cette émission, nous allons prendre le temps de mettre ces idées en perspective à travers le livre de Nicolas Hazard, mais aussi au regard des grands débats qui traversent aujourd'hui notre société. Nous tenterons de comprendre ce qui se joue réellement derrière nos écrans. Sommes-nous devenus dépendants des algorithmes ? Pourquoi avons-nous tant de besoin de reconnaissance numérique ? L'intelligence artificielle peut-elle enrichir notre humanité sans l'appauvrir ? Et surtout, comment reprendre le contrôle de notre attention, retrouver notre liberté de choix et redonner du sens à nos vies ? Autant de questions que nous poserons aujourd'hui à Nicolas Hazard dans une émission consacrée à un défi majeur de notre temps, non pas seulement inventer une intelligence artificielle plus responsable, mais peut-être avant tout apprendre à rester pleinement humain à l'ère de l'intelligence artificielle. Alors avant de parler d'intelligence artificielle, Nicolas Hazard, il faut partir de nos usages quotidiens. Le téléphone, les réseaux sociaux, les recommandations, les notifications, ce sont souvent ces petits gestes anodins, mais ils dessinent peu à peu une nouvelle manière de choisir et de penser et de vivre. Alors, vous dites « Je ne suis pas un algorithme », c'est le titre de votre ouvrage. Qu'est-ce que vous refusez également et exactement ?
5: Bonjour. Je ne suis pas un algorithme, ça veut dire que finalement, on est plus qu'un algorithme. Bien évidemment, en tant que consommateur, les pubs qu'on voit défiler sur les réseaux sociaux, sur son téléphone à chaque fois, elles ont l'air toujours très adaptées. Et on se dit finalement, l'algorithme a compris exactement qui on était. Et c'est vrai, il a compris qui on était en tant que consommateur, ce qu'on aimait consommer, ce qui pourrait nous plaire potentiellement. Mais au-delà de ça, bien évidemment, il ne faut pas oublier qu'on est plus, malgré qu'on soit dans une société de plus en plus individualiste et dans une société d'ultra-consommation, on est plus que ce que nous consommons. Et ce qui nous rend heureux aujourd'hui, in fine, c'est pas ce qu'on consomme. On a l'impression que ça nous rend heureux parce que quand on achète quelque chose, on est content. Mais finalement, ce qui nous donne vraiment du bonheur et de la joie à long terme et profondément, c'est d'avoir du sens et trouver le sens qu'on a dans sa vie. Et le sens qu'on a, c'est pas dans ce qu'on consomme, mais c'est dans ce qu'on fait, dans l'action, dans ce que Hannah Arendt appelle la vita activa, c'est-à-dire toutes ces actions qu'on va faire qui font qu'on est aligné et qu'on se dit que finalement, on a un impact sur la société.
4: Ce que vous êtes en train de dire, c'est que finalement, on est plutôt vers une logique narcissique plutôt qu'une logique de sens.
5: Exactement. Enfin, le sens peut être aussi narcissique parce qu'on se pose soi-même la question de qu'est-ce qui nous rend heureux. Si on discute tous les deux, vous comme moi, on n'aura peut-être pas forcément le même sens et on n'éprouvera pas un bonheur profond et réel par rapport à ce qu'on fait au quotidien. Et c'est ce que j'essaie de montrer dans le livre aussi, qu'il y a plusieurs voies, il y a plein de voies différentes. Il y a notamment un test au milieu du livre qui permet de voir un peu quelles sont les pistes que chacun peut explorer pour avoir ce sens-là. Mais en tous les cas, ce qui est important, c'est de se poser la question, qu'est-ce qui est important pour moi? Il y a une étude qui est très intéressante que je reprends dans le livre d'une sage-femme, d'une infirmière qui était en soins palliatifs pendant une quarantaine d'années et qui, au moment de la mort de ses différents patients, puisque ses patients, hein, puisque c'était ce pourquoi elle était aussi, elle exerçait son métier, elle disait, il y a 5 questions qui reviennent toujours, c'est-à-dire pourquoi j'ai pas passé plus de temps avec mes proches, pourquoi, qu'est-ce qui m'aurait vraiment rendu heureux, etc. Et donc, c'est avant qu'arrive le jour dernier qu'on se pose la question de qu'est-ce qui nous rend vraiment heureux et de quoi on a envie fondamentalement, et pas toutes les fioritures et pas toutes les petites choses qui donnent le sentiment et l'illusion d'être heureux, parce que le bonheur, dans sa recherche en tout cas, il est plus profond que ça.
4: Il faut essayer d'y arriver avant que ce soit nos derniers jours.
5: Exactement, et c'est à mettre en place. Et on le sent tous, parce que finalement, quand on scrolle, on passe ses jours, vous savez, les tunnels de scrolling, où on passe son temps à scroller, à passer du temps sur les réseaux sociaux, où on est là, où on se perd un peu, on a l'impression que notre cerveau végète un petit peu. À la fin, on n'est pas plus heureux, on se sent d'ailleurs toujours pas très très très bien, et en fait tout ce temps-là on en perd énormément, et c'est comme ça que moi j'ai commencé à écrire le livre, parce que moi j'avais les notifications du temps que je passais quotidiennement sur mon téléphone, et ça m'a effrayé parce que je me suis dit, tout ce temps passé sur mon téléphone, si je le passais à faire autre chose, des choses qui vraiment me rendent heureux, des choses qui font que j'ai vraiment l'impression d'avoir du sens et de l'impact, je serais profondément beaucoup plus heureux. Donc c'est cette recherche du bonheur là où on a l'impression que les écrans permettent de nous distraire, on regarde des séries, des films, on achète des choses, etc. Et finalement, on passe à côté un peu de sa vie en faisant ça. On a juste du temps de distraction et on passe à côté de ce qui est vraiment important pour nous.
4: Et d'ailleurs, en parlant d'algorithmes, hein, les séries, vous dites ça, mais sur les plateformes, elles sont poussées en fonction de votre consommation de visualisation. Mais alors finalement, est-ce que ça revient à dire que les algorithmes nous connaissent presque mieux que nous-mêmes ?
5: Les algorithmes nous connaissent sur la partie consommateur, sur cette partie un peu dopaminique, parce qu'il y a un phénomène de dopamine qui génère. Donc la dopamine, c'est ce qui va être sécrété dans notre cerveau et qui va nous faire un petit shoot de plaisir. Et on confond en fait plaisir et bonheur. Donc c'est plein de petits plaisirs, la dopamine. Et ça, l'algorithme, il le comprend mieux que nous-mêmes et il réussit à nous envoyer un maximum de shoot à travers tous nos écrans qu'on peut avoir, et pour avoir plein de petits plaisirs accumulés. Mais finalement, ces petits plaisirs ne font pas du tout le bonheur. Et le bonheur, c'est quelque chose de très, très différent, qui est beaucoup plus profond et qui est lié au sens et à ce qu'on fait au quotidien dans la vie. Alors, il y a des gens qui trouvent du sens dans la religion, il y a d'autres personnes qui trouvent du sens en s'engageant, par exemple dans l'armée, il y a des gens qui trouvent du sens dans leur travail en étant créatif, il y a des gens qui trouvent du sens en faisant grandir une famille, en s'occupant d'enfants. Enfin, il y a plein de manières d'avoir du sens. Mais c'est ça qui est important, et surtout, ce qui est le plus important, c'est de garder le contact et le lien humain. Parce que finalement, l'écran, il nous isole. On a l'impression qu'on a accès à tout, mais finalement, on discute avec un écran et pas avec d'autres êtres humains. Et ce qui fait notre humanité, c'est justement cette capacité à avoir du lien, du sens, de l'action, de l'entre-soi, de la communication. Et c'est ce sur quoi il faut travailler aujourd'hui.
4: Alors, je trouve ça très intéressant, mais j'enfonce une porte ouverte. Mais bien évidemment, c'est une dépendance invisible. Mais vous, ce que vous êtes en train de dire, c'est qu'il faut réussir à s'émanciper de tout ça pour vivre des choses un peu différentes. Mais est-ce que vous opposez obligatoirement les algorithmes des réseaux sociaux, les algorithmes qu'on nous pousse régulièrement pour nous pousser à acheter et être dans une société de consommation? Ou est-ce que vous opposez les deux l'un à l'autre? Vous dites que c'est complémentaire, mais simplement, il ne faut pas en oublier l'essentiel.
5: Exactement. C'est-à-dire que, encore une fois, la technologie, les algorithmes et les réseaux sociaux d'une certaine manière aussi, sont pas bons ou mauvais par essence. Et ça, il faut le revenir. Moi, je suis pas en train de dire que il faut complètement arrêter son téléphone, qu'il faut complètement supprimer les nouvelles technologies, etc. Il y a des choses, et vous le disiez en introduction.
4: Ça, vous n'êtes pas technophobe.
5: Qui est pas du tout. Mais pour moi, la technologie, elle doit être au service de l'être humain et de ce qu'on a envie de faire et de ce qu'on a, de ce qui vraiment nous rend fondamentalement heureux. Et encore une fois, c'est une question de contrôle et de dosage. Parce que la dopamine qui est générée notamment, et c'est tout ce sur quoi les géants, ceux qui développent des réseaux sociaux, ils travaillent là-dessus pour qu'on ait envie de plus en plus scroller, de regarder de plus en plus de choses. Encore une fois, c'est comme le sucre finalement. Le sucre à petite dose, c'est pas forcément néfaste pour la santé. Je suis pas médecin, mais en tout cas, c'est pas complètement rédhibitoire. Tandis que le sucre en grande quantité, ça l'est. Et c'est la même chose pour la dopamine qui est générée. C'est que à petite quantité, ça va, c'est bien, mais à grande quantité, c'est ce qui entraîne de la dépression, des burn-out, de l'anxiété et toutes ces maladies contemporaines de personnes qui finalement sont de plus en plus isolées et surtout sont en perte de sens.
4: Alors, après la question de la liberté vient celle évidemment de l'attention, vous en avez parlé, car ce que cherchent les plateformes, c'est pas seulement notre temps, mais c'est aussi notre disponibilité mentale. D'autres diraient un moment de cerveau disponible sur notre regard, nos émotions et nos réactions. Alors, selon Médiamétrie, donc une étude de l'année dernière, les Français passent plus de 3 heures par jour sur Internet. Pourquoi notre attention est-elle devenue une ressource économique aussi précieuse ?
5: On est dans une économie de l'attention, clairement. Ce qui est assez incroyable dans les réseaux sociaux, je ne sais pas si vous êtes adepte, notamment des différents réseaux sociaux qui existent, ceux qui sont Instagram, TikTok, Facebook ou je ne sais quoi. Enfin, il y en a un peu pour tout le monde, pour tous les âges. C'est qu'on a envie d'aller... C'est tellement bien fait, c'est tellement bien construit qu'on a envie d'aller toujours plus loin et de ne jamais s'arrêter. C'est une sorte de tunnel un peu infini. Et donc, ça, c'est vraiment construit de cette manière-là. C'est exactement la même méthode de construction que, par exemple, les bandits manchots dans les casinos. Les bandits manchots dans le casino, c'est pas quand on tire sur une petite manette, il y a les trois roues qui tournent et à la fin, on a un résultat. Ce qui va générer de la dopamine dans notre cerveau, ce n'est pas au moment du résultat, ce n'est pas le moment où on tire sur la manette, c'est le moment où ça tourne, parce que c'est biologique,
4: l'attente du hasard,
5: c'est
4: de
5: l'attente
4: gagner.
5: Du hasard de gagner, de perdre, etc. Et c'est pour ça qu'on joue et qu'on a envie de continuer à jouer, parce que c'est ça finalement qu'importe le résultat. Et je sais pas si vous avez vu, quand vous scrollez sur un écran, vous avez une espèce de roue qui tourne, qui fait que ça, et c'est ça, c'est de ne pas savoir sur ce sur quoi on va tomber, qui génère du plaisir et qui nous rend accro. Donc oui, tout est construit de cette manière-là, en tout cas, pour créer cette dépendance. Après, moi, je suis pas pour dire c'est de la faute des boîtes, des grandes boîtes qui développent ça. C'est leur métier, en fait. C'est un commerce. C'est un commerce comme un autre. Comme on a une publicité qui montre une voiture et qu'on a très envie d'avoir une voiture, ou un parfum qui est porté par une égérie, qu'on a absolument envie d'avoir le parfum de cette égérie-là. Tout, c'est le monde, en fait, capitaliste et ce monde de la société de consommation qui est construit comme tel, et donc y compris dans ce milieu-là. Mais ça prend, comme vous dites, 3 heures par jour où, en fait, on est abreuvé de publicité et d'incitation pour acheter.
4: Bon, il faudrait réussir à faire un moment la part des choses, mais c'est ce que vous essayez d'expliquer dans votre ouvrage. Hein, c'est « Je ne suis pas un algorithme » paru chez Flammarion. Juste avant de marquer une pause musicale, est-ce que les jeunes générations sont plus vulnérables que les adultes par rapport à ces mécanismes-là ?
5: Oui, et c'est un peu le drame de tout ça. Si vous voulez, surtout les adolescents ont le cerveau qui n'est pas terminé et sont beaucoup plus à même de tomber dans une forme d'addiction. Ça a été prouvé scientifiquement à travers de nombreuses études. C'est là où il faut protéger les adolescents par rapport à tout ça. Ils sont pas capables de le faire. D'ailleurs, on ne vend pas, par exemple, d'alcool aux mineurs. On ne vend pas certains produits à des mineurs parce qu'on sait que c'est dangereux pour leur santé. Et c'est un peu la même chose finalement pour les algorithmes et les technologies.

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1: Et nous venons d'écouter Charlie XCX. Et aujourd'hui, c'est Data, en compagnie de Nicolas Hazard aujourd'hui. Je ne suis pas un algorithme, paru chez Flammarion. Les algorithmes ne se contentent pas de capter notre attention, ils touchent aussi à quelque chose de plus profond, notre besoin d'être vu, reconnu, validé. La question devient alors moins technologique qu'existentielle. Pourquoi avons-nous autant besoin d'être regardés, likés, commentés? On parlait de narcissisme tout à l'heure, mais est-ce que ce n'est que ça?
2: C'est un phénomène qui est assez naturel. D'ailleurs, une étude que j'aime beaucoup sur notamment des chimpanzés qui a été faite et qui ont des logos de différentes marques. Et on se rend compte que finalement, ce qui attire les chimpanzés, c'est quand ils voient que les chefs de tribu un peu portent des marques et du coup derrière, ils vont vouloir avoir des produits qui ont ce même logo-là. Et donc on a besoin, même si on est isolé, on a besoin quand même d'appartenir à des groupes et on a besoin d'être validé par ces groupes-là. Et ça, c'est naturel, c'est dans l'état de nature. Et aujourd'hui, ça passe de cette manière-là aussi dans le monde digital. D'où l'émergence de personnages type les influenceurs aujourd'hui qui ont pris une grande, grande place, mais qui sont en fait le prolongement un peu de cet état de nature. Et donc, de ça arrive le fait et le besoin d'être validé par ces groupes-là et donc d'être liké, d'être aimé. Et on a l'impression qu'on se crée une dépendance là-dessus parce que là, encore une fois, on a un shoot dopaminique à chaque fois que quelqu'un nous like une photo. Quand on a une notification, et d'ailleurs, c'est un conseil que je donne, si vous voulez un peu vous détoxer en cette rentrée, il faut d'abord commencer par supprimer les notifications qui ne sont pas absolument essentielles parce que c'est ça qui fait réactiver systématiquement le cerveau. Et donc, on a ce besoin-là et c'est un besoin naturel, naturel et surtout et artificiel à la fois parce qu'il crée cette dépendance dopaminique et donc vraiment biologique à ce besoin d'être liké.
1: Alors, justement, est-ce que l'algorithme ne nous enferme pas dans une image que nous voulons donner de nous-mêmes ?
2: Absolument, puisqu'il y a des règles du jeu, finalement. Mais c'est aussi vrai en société. En fait, c'est une micro-société.
1: Ça n'est que le reflet de la société, finalement.
2: C'est le reflet de la société. Il y a des règles aussi, il y a des standards. On sait, je ne sais pas, si vous postez une photo, si vous faites vous envoyez une photo de vous dans un paysage magnifique avec des palmiers et du sable fin, vous pouvez l'envoyer 30 fois, etc. Vous aurez toujours plus de likes, finalement, que si vous le faites depuis votre cuisine. Même si la photo est moins bien réussie, parce qu'on renvoie des imaginaires de ce qu'on est, de ce qu'on possède. Et voilà, on est toujours dans la société de consommation. Cette image que l'on donne, que l'on projette, c'est comme avoir une belle montre, comme avoir une belle voiture. C'est la même chose, mais c'est parfois à moindre coût.
1: Bon, Black Mirror l'avait déjà imaginé, ça on l'a vu dans un des épisodes. Mais quand même, est-ce qu'on peut construire une estime de soi indépendante du regard numérique ?
2: Absolument, bien évidemment qu'on peut le faire. Mais justement, le piège,
1: on en revient dans la quête de sens dont vous parliez tout à l'heure.
2: Bien sûr, exactement. Bah, bien sûr, et heureusement, et d'ailleurs, c'est ce qu'il faut. Aujourd'hui, chercher de l'estime de soi dans le numérique, c'est le tonneau des Danaïdes. C'est-à-dire que c'est ça ne sera jamais rempli. Et en fait, on en veut toujours plus. Si on attend des likes, demain on a 20 likes, après demain on aura besoin de 30 likes pour avoir de l'estime de soi. Après, c'est 100 likes, c'est un cercle infernal. Et donc, il ne faut jamais, jamais chercher l'estime de soi dans ce monde numérique. En tout cas, moi, j'en ai la certitude, parce que ce qui importe, c'est avant tout qui on est, comprendre qui on est, ce qui nous rend heureux, avoir du sens dans nos actions et dans notre quotidien. Et c'est ça, dans le travail et dans l'action, qui va nous donner de l'estime de nous-mêmes. L'estime de soi par le numérique, c'est une cause perdue.
1: Alors, à ce stade, le sujet, on le voit, hein, dépasse l'individu. Si les algorithmes influencent nos choix, nos émotions, nos opinions, ils posent aussi une question collective. Comment organiser démocratiquement une société où l'intelligence artificielle devient omniprésente? Alors, beaucoup d'institutions veulent rendre l'IA plus éthique. On en a entendu parler récemment. Vous vous posez aussi la question de l'humain face à l'IA. Quelle est la différence?
2: Entre quoi et quoi ?
1: entre l'humain et face à l'IA et l'IA éthique?
2: Bah, c'est difficile parce que dans l'IA éthique, c'est un concept un petit peu fourre-tout dans lequel on met pas mal de choses. C'est beaucoup aujourd'hui appréhendé sous l'axe de la protection des données, notamment pour qu'il n'y ait personne qui finalement puisse nous contrôler et que si ça tombe dans les mains d'une personne, qu'elle ne puisse pas contrôler nos vies, etc. On est déjà très dépendant hein, quand même hein, au niveau de les données, on les donne. D'ailleurs, il y a un exemple qui est très significatif, c'est que la plupart des applications, elles sont gratuites. Mais le problème, c'est que quand les applications sont gratuites, à un moment, il y a toujours un modèle économique. C'est pas qu'il y a quelqu'un grand donateur.
1: C'est que le produit, c'est vous.
2: C'est que le produit, c'est nous. Et donc, voilà. Le produit, c'est vous. Et donc, c'est là, à partir de là, qu'il faut se poser la question. On sait qu'il y a des données qui sont renvoyées, etc. Donc, c'est comment on régule ça. Bon, voilà, ça, c'est une question. Et de l'autre, bah, il y a ceux qui sont pour un libéralisme total. Mais finalement, ça revient à un débat politique un peu droite-gauche, on va dire, enfin en tout cas libéral et plus progressiste par rapport à ça, et pour chercher la juste place sur l'IA. Mais encore une fois, je voudrais dire que l'IA en tant que telle n'est pas bonne ou mauvaise. Encore une fois, l'IA, c'est un instrument à la disposition de la société. Moi, je suis pour qu'on utilise l'IA, bien évidemment, pour beaucoup de choses. Il y a beaucoup d'applications dans le domaine de la santé, notamment. Il y a beaucoup de choses à faire. C'est un outil qui est formidable. Mais encore une fois, c'est quel projet de société on a envie. Et derrière, c'est un outil. Et donc, comment on va utiliser l'outil pour s'aligner sur le projet de société.
1: Alors, on parle aussi beaucoup hein, d'IA générative, et conversationnelle. Parce que quand vous parlez d'IA dans le domaine de la médecine, on est en dehors des IA, justement, conversationnelles. Mais là, dans ce cas-là, est-ce que dans les génératives et conversationnelles, est-ce que l'IA peut être vraiment neutre, au final?
2: Bon, encore une fois, l'IA, elle a été programmée d'une certaine manière par quelqu'un. C'est-à-dire qu'elle s'appuie sur des données qui sont des données collectives. Et à un moment, si la majeure partie des gens pensent d'une certaine manière et on met ça dans les données sur lesquelles l'IA se repose, donc elle va plutôt prendre ce parti-là. Vous voyez, l'IA, il y a certaines personnes qui s'interrogent sur la couleur politique de l'IA. Il y a certaines personnes qui disent que l'IA est plutôt, on va dire, de centre-gauche, parce qu'il y a plus de contenu, en fait, qui a été créé. Donc, à ce moment, politiquement, on pourrait penser que, voilà, après, l'IA s'adapte aux différentes personnalités. Et finalement, l'IA est le prolongement un peu de soi-même et de ses idées. Et la manière dont vous allez poser la question sur l'IA conversationnelle va orienter aussi la manière dont elle va vous répondre. Et donc, c'est un mélange.
1: Elle peut vous flatter également.
2: Elle vous flatte, de toute façon, elle est là pour ça. Parce que le but de l'IA, ça reste fondamentalement qu'on continue à s'en servir. Et donc, elle va essayer de trouver l'IA conversationnelle, encore une fois, tous les mécanismes pour pouvoir aller dans votre sens, ou en tout cas que vous entendiez ce que vous avez envie d'entendre. Et donc, l'IA conversationnelle, aujourd'hui, l'IA agentique, qui est vraiment celle qui se développe beaucoup et surtout dans le business, c'est plutôt vers ça qu'elle s'oriente.
1: D'accord. Est-ce qu'on peut concilier innovation technologique, performance économique et respect de la dignité humaine, selon vous?
2: Alors, absolument, on peut le faire. Mais ce n'est absolument pas systématique. C'est-à-dire,
1: est-ce que c'est la voie qu'on est en train de prendre ou pas?
2: Ce n'est pas la voie qu'on est en train de prendre. Pour autant, je suis persuadé qu'on peut le faire et qu'on peut utiliser l'IA pour le faire. Moi, je le fais, par exemple, à travers, on en a moins parlé, mais INCO, qui est l'entreprise que j'ai fondée, où on forme des jeunes décrocheurs, donc qui sont sans emploi, notamment par l'IA et sur les métiers de l'IA, pour justement utiliser l'outil pour pouvoir insérer plus de jeunes, leur donner des outils pour réussir dans la vie, s'insérer sur le marché du travail, leur redonner confiance, etc. Donc, c'est possible de le faire. Encore une fois, c'est des choix que l'on fait et que l'on doit faire. Aujourd'hui, on n'en prend pas le chemin, clairement. Aujourd'hui, l'IA est à l'image de la société dans laquelle on est, donc une société très radicale, enfin de plus en plus radicale dans ses opinions, dans ses pensées, société un peu plus violente qu'elle ne l'était il y a encore 10-20 ans. Pour autant, c'est encore une fois, c'est un outil. Si on avait envie de le faire différemment, on pourrait.
1: Et aussi, peut-être qu'on n'a que 6

0: ou tout simplement différent.
1: Ou familial, ou religieux, ou personnel. Et effectivement, il y a mille façons de le faire. Absolument, c'est ce qu'il faut faire. Alors, bien évidemment, on n'est tous pas dépendants d'une même manière. Ça ne touche pas forcément la même génération, même si je trouve que les générations plus anciennes, elles ont développé aussi des formes d'addiction par rapport à ça, et notamment via les réseaux sociaux. Et donc, c'est comment est-ce qu'on ressort de ça, qu'on utilise ça juste comme un outil, qu'il ne s'agit pas d'arrêter, d'éteindre son téléphone, de faire une diète absolue, etc., de tous les écrans, mais c'est juste avoir conscience et de se limiter à ce qui est vraiment utile et se poser la question à chaque fois, est-ce que passer une demi-heure de plus à scroller, est-ce que vraiment c'est quelque chose qui est vraiment important, qui va changer les choses ? Et juste se poser ces questions très simples, et je donne des conseils d'ailleurs dans le livre, il y a chaque chapitre un petit conseil pour au quotidien pouvoir se décrocher de ça. Il ne s'agit pas d'arrêter, mais de décrocher et en tout cas perdre cette dépendance et pour se reconcentrer sur ce qui finalement est important pour nous.
0: Nicolas Hazard, la dernière question de cette émission pour vous, est-ce que c'était mieux avant ?
1: Ah, c'est une question qui est intéressante. C'était différent avant. Encore une fois, on est dans le prolongement de quelque chose. L'individualisme, par exemple, on en parlait en début d'émission. Enfin, Durkheim en parle déjà il y a plus de 100 ans et explique qu'on est dans une société de plus en plus individualiste où à la fin, il ne restera, comme il dit, ne restera à l'homme plus qu'à aimer l'homme lui-même. Et donc, on est dans cet univers-là où en fait, il y a une accélération avec des nouveaux outils, mais fondamentalement, la société et la structure est quand même la même.
0: Au fond, cette émission pose une question simple mais vertigineuse. Dans un monde où les algorithmes organisent une partie croissante de nos vies, comment rester capable de choisir, de penser, d'aimer, de s'engager ou de donner du sens ? On vient d'en parler. Non pas refuser la technologie, mais refuser qu'elle décide seule de ce que nous devenons. Nicolas Hazard, je vous remercie beaucoup d'être venu à notre micro aujourd'hui. Je rappelle votre ouvrage « Je ne suis pas un algorithme » paru aux éditions Flammarion.
1: Merci.

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2: Virginia Woolf.
3: Je sais, vous m'avez demandé de parler des femmes et du roman. Quel rapport allez-vous me dire existe-t-il entre ce sujet et une chambre à soi? Je vais tenter de vous l'indiquer. Après avoir accepté de vous parler, j'ai été m'asseoir au bord d'une rivière et je me suis interrogée sur le contenu des mots « roman » et « femme », ainsi rapprochés l'un de l'autre. Ce que l'on attendait de moi, était-ce seulement un hommage à des écrivains femmes illustres, Jane Austen, les sœurs Brontë, George Eliot? À y regarder de plus près, cette association « femme » et « roman » me parut moins simple. J'étais donc assise sur les berges d'une rivière par une belle journée d'octobre, voilà une ou deux semaines. Le poids dont je vous ai parlé, la femme et le roman, la nécessité d'arriver à me faire une opinion sur un sujet qui suscite tant de préjugés et de passions, m'accablait. J'étais comme un

0: pêcheur qui, ayant jeté sa ligne dans une rivière, verrait cette ligne osciller parmi les reflets et les herbes, émerger ou s'enfoncer au gré de l'eau, jusqu'au moment où, vous connaissez le petit déclic, une idée s'accrocherait soudain à l'hameçon. Alors commenceront les précautions pour la haler, la retirer de l'eau. Hélas, posée sur l'herbe comme elle paraît petite et insignifiante, mon idée à moi. Elle est de ces poissons qu'un bon pêcheur remet à l'eau pour qu'ils grandissent et vaillent un jour la peine d'être cuits et mangés. Mais si petite qu'elle fût, elle avait cependant, cette pensée, la mystérieuse propriété de toutes celles de son espèce. Replacée dans l'esprit, elle se révéla excitante et importante. Elle s'élança, s'enfonça, se précipita de ci, de là, suscitant un tel remous, une telle agitation intellectuelle, qu'il me fut impossible de rester assise. Je me retrouvai donc en train de marcher d'un pas rapide sur l'herbe d'une pelouse. À l'instant même, une forme humaine se dressa devant moi pour me barrer le chemin. Tout d'abord, je ne compris pas que les gestes de cet objet étrange, en jaquette et chemise empesée, étaient dirigés contre moi. Le visage de cet objet exprimait l'horreur et l'indignation. L'instinct plutôt que la raison me vint à l'aide. L'homme était un appariteur, j'étais une femme. D'un côté, il y avait du gazon, de l'autre, il y avait une allée. Seuls les professeurs et les étudiants étaient admis sur le gazon. Le gravier m'était destiné. Ces pensées naquirent en une seconde. Tandis que je regagnais l'allée, les bras de l'appariteur retombèrent. Son visage recouvra son calme coutumier, et bien qu'il soit plus agréable de marcher sur du gazon que sur du gravier, l'aventure, en fin de compte, n'était pas tragique. Je ne pouvais porter contre les professeurs et les étudiants de cette université indéterminée qu'une seule accusation, celle d'avoir, pour protéger leur gazon tondu depuis 300 ans, fait fuir mon poisson. Mille questions me venaient à l'esprit. Quelles sont les conditions nécessaires à la création des œuvres d'art? Quel est l'effet de la pauvreté sur le roman? Pourquoi un sexe est-il si prospère et l'autre si pauvre? La suite inévitable semblait malheureusement devoir être une visite à la bibliothèque du British Museum. Il me fallait des réponses et non des questions. Et une réponse, je ne pouvais l'avoir qu'en consultant les doctes, les esprits non prévenus, ceux qui, s'étant mis au-dessus des polémiques et de l'agitation des corps, ont livré le résultat de leurs raisonnements et de leurs recherches dans des livres qui se trouvent au British Museum. Si la vérité ne se trouve pas sur le rayon du British Museum, me demandai-je, saisissant un carnet et un crayon, où peut-elle bien se trouver? Je me rendis au guichet, pris une fiche, ouvrit un volume du catalogue et les 5 points ici indiquent 5 minutes de stupéfaction, d'étonnement et d'égarement. Avez-vous quelque idée du nombre de livres consacrés aux femmes dans le courant d'une année? Avez-vous quelque idée du nombre de ces livres qui sont écrits par des hommes? Savez-vous que vous êtes peut-être de tous les animaux de la création celui dont on discute le plus? Comment trouverais-je jamais les graines de vérité dans cette masse de papier? Je me posais ces questions et, prise du désespoir, commençais de promener mes yeux du haut en bas de la longue liste des titres, jusqu'au nom des livres qui devinrent pour moi matière à réflexion. Il est naturel que le sexe et sa nature intéressent les médecins et les biologistes. Mais ce qui est surprenant et difficile à expliquer, c'est que le sexe, c'est-à-dire les femmes, intéresse aussi d'agréables essayistes, des romanciers aux doigts légers, des jeunes gens qui ont leur diplôme de maître S.A.R., des hommes qui n'ont aucun grade universitaire, des hommes que rien ne semble qualifier en apparence pour parler des femmes, sinon qu'ils n'en sont pas. Certains de ces livres étaient, de toute évidence, frivoles et plaisants, mais beaucoup, en revanche, étaient sérieux et prophétiques, édifiants et moraux. La seule lecture des titres suggérait d'innombrables maîtres d'école, d'innombrables prédicateurs, gravissant leurs estrades ou leurs chaires et discourant avec une loquacité qui dépassait de beaucoup l'heure généralement accordée aux discours consacrés à ce sujet. C'était là un phénomène bien surprenant. Et manifestement, ici je consultais la lettre H, limitée au sexe masculin. Les femmes n'écrivent pas de livres sur les hommes. C'est là un fait que je ne pus m'empêcher d'accueillir avec soulagement, car s'il eût fallu lire d'abord tout ce que les hommes ont écrit sur les femmes, puis tout ce que les femmes ont écrit sur les hommes, l'aloès qui fleurit une fois en 100 ans eût fleuri 2 fois avant que j'eusse pu mettre la main à la plume. Peut bien être la cause de cette curieuse inégalité, me demandais-je, étonné, tout en dessinant des roues de charrette sur les fiches fournies à d'autres fins par le contribuable anglais. Pourquoi donc, à en juger d'après ce catalogue, les femmes intéressent-elles les hommes tellement plus que les hommes n'intéressent les femmes? Quelle curieuse chose! Mon esprit s'aventura à se représenter la vie des hommes qui passent leur temps à écrire des livres sur les femmes. Sont-ils vieux ou jeunes, ces hommes? Mariés ou célibataires? Ont-ils le nez rouge ou sont-ils bossus? En tout cas, il est flatteur, vaguement, de se sentir l'objet d'une telle attention si elle ne provient pas uniquement d'estropiés et d'infirmes. Ainsi méditais-je jusqu'à l'instant où une avalanche de livres, glissant sur le bureau placé devant moi, mit fin à ces pensées frivoles. Professeur, maître d'école, sociologue, prédicateur, romancier, essayiste, journaliste, homme qui n'avait d'autre titre que celui de n'être pas des femmes, donnait la chasse à ma simple et seule question « Pourquoi les femmes sont-elles pauvres ?» Tant et si bien que cette question devint 50 questions, jusqu'au moment où ces 50 questions se jetèrent frénétiquement dans le courant qui les emporta avec lui. Ce qui est triste, c'est qu'il n'y a pas deux sages qui pensent de la même façon quand il s'agit des femmes. Les femmes sont-elles capables ou non de s'instruire? Napoléon les en croyait incapables. Le docteur Johnson était d'avis contraire. Ont-elles une âme ou n'en ont-elles pas? Certains sauvages disent qu'elles n'en ont pas. D'autres, au contraire, soutiennent que les femmes sont à demi divines, ce pourquoi ils leur consacrent un culte. Certains sages soutiennent qu'elles sont superficielles, d'autres qu'elles sont très profondément conscientes. Goethe les honorait, Mussolini les méprisait. De quelque côté qu'on se tourne, les hommes ont réfléchi sur ce que sont les femmes et les résultats de leur réflexion s'opposent. Impossible de donner forme à tout cela, décrétais-je, tandis que mon carnet débordait d'un incohérent gribouillage de notes contradictoires, ce qui était affligeant, décourageant, humiliant. Puisque je ne pouvais saisir la vérité en ce qui concerne les F, comme j'en étais arrivé à les dénommer pour plus de brièveté dans le passé, pourquoi me tracasser au sujet des F dans l'avenir? C'était, semble-t-il, pure perte de temps que de consulter ces messieurs, si nombreux et savants fussent-ils, qui se font une spécialité de la femme et de son influence sur n'importe quoi, politique, enfant, salaire, moralité. Autant ne pas ouvrir leurs livres. Mais, tandis que je méditais, j'avais inconsciemment, dans mon indifférence, dans mon désespoir, gribouillé un dessin à l'endroit où j'aurais dû écrire une conclusion. Je venais de dessiner un visage, une forme humaine. C'était le visage et la silhouette du professeur von X, en train d'écrire son œuvre monumentale intitulée « L'infériorité intellectuelle, morale et physique du sexe féminin ». D'après mon dessin, ce professeur n'était pas un homme fait pour plaire aux femmes. Il était corpulent, avait de fortes mâchoires. En revanche, ses yeux étaient petits, son visage très rouge. Son expression suggérait qu'il peinait sous l'emprise d'une émotion qui le forçait à écraser sa plume sur le papier comme pour tuer quelque insecte invisible dont la mort même, d'ailleurs, ne l'apaiserait pas. Il lui faudrait continuer de tuer, et même continuer de tuer ne calmerait entièrement ni sa colère, ni son irritation. Était-ce la faute de sa femme, me demandais-je, regardant mes dessins? Était-elle amoureuse d'un officier de cavalerie? L'officier de cavalerie était-il svelte, élégant et habillé d'astrakhan? Une belle fille, c'était-elle, selon la théorie freudienne, moquée de lui quand il était dans son berceau? Car même dans son berceau, pensais-je, le professeur n'a pu être un enfant séduisant. Quoi qu'il en soit, le professeur, sur mon croquis, était violemment irrité et fort laid, tandis qu'il écrivait son grand livre sur l'infériorité intellectuelle, morale et physique des femmes. Dessiner ainsi était une façon bien futile d'achever le vain travail d'une matinée. Mais n'est-ce pas quelquefois dans l'oisiveté, dans le rêve, que la vérité noyée émerge quelque peu? Une pratique très élémentaire de la psychologie, qu'il ne faut pas décorer du nom de psychanalyse, me permit de constater que mon croquis du coléreux professeur avait été exécuté dans la colère. La colère s'était emparée de mon crayon tandis que je rêvassais. Mais qu'est-ce que la colère venait faire ici? Intérêt, confusion, amusement, ennui? J'avais pu retrouver la trace de toutes ces émotions tandis qu'elles se succédaient en cette matinée. Le noir serpent de la colère s'était-il dissimulé au milieu d'elle? Oui, disait le croquis, oui, il me renvoyait sans erreur possible à un seul livre, à une seule phrase qui avait fait surgir le démon. La déclaration du professeur concernant l'infériorité intellectuelle, morale et physique des femmes. Mon cœur alors avait bondi, mes joues s'étaient empourprées, j'étais devenue rouge de colère. Bien que cette réaction fût un peu ridicule, elle n'avait rien de particulièrement remarquable. Nul n'aime entendre dire qu'il est, de nature, inférieur à un petit homme. Et je me mis à recouvrir de roues et de cercles la figure coléreuse du professeur jusqu'à ce qu'elle ressemblât à un buisson ardent ou à une comète flamboyante, jusqu'à ce qu'elle devînt quelque chose qui ne ressemblait plus à un homme, ni par l'aspect, ni par l'expression. Déjà, ma propre colère se trouvait expliquée et enfuie. Mais ma curiosité demeurait. Comment expliquer la colère des professeurs? Pourquoi était-il irrité? Car en analysant les impressions laissées par ses livres, on se trouvait toujours devant un élément passionné. Cette passion prenait plusieurs formes. Elle se manifestait dans la satire, dans le sentiment, dans la curiosité, dans la réprobation. Je n'avais fait qu'une seule découverte en cette matinée, celle de la colère. Les professeurs, je les mettais tous dans le même sac, étaient pleins de colère. Mais pourquoi, me demandais-je, ayant rendu les livres, pourquoi me répétais-je, debout sous la colonne parmi les pigeons et les canaux préhistoriques, pourquoi était-il ainsi en colère? Et me posant cette question, je partis tout en flânant à la recherche d'un endroit où déjeuner. Quelle est la nature véritable de ce que je nomme pour le moment leur colère, me demandais-je. Voici une énigme que je ne pus résoudre durant tout le temps qu'il fallut pour me faire servir dans un petit restaurant quelque part à proximité du British Museum. Un client qui m'avait précédé avait laissé l'édition de midi d'un journal du soir sur une chaise et, en attendant d'être servi, je me mis nonchalamment à en lire les titres et les sous-titres. Je pensais, le voyageur le plus pressé, celui qui visiterait avec la plus vive hâte notre planète, s'il ramassait ce journal, ne pourrait pas ne pas se rendre compte, d'après ce seul témoignage désordonné, que l'Angleterre vit sous un régime patriarcal. Tout homme pourvu de raison doit inévitablement découvrir la prédominance du professeur. C'est lui qui est le propriétaire de ce journal, qui est son rédacteur en chef et son secrétaire de rédaction. C'est lui qui est le ministre des Affaires étrangères et le juge. C'est lui qui joue au cricket, qui possède des chevaux de course et des yachts. C'est lui qui est le directeur de la compagnie qui paie 200% à ses actionnaires. C'est lui qui acquittera ou condamnera le meurtrier, le fera pendre ou le laissera partir en liberté. À l'exception du brouillard, il semble tout contrôler. Cependant, il est en colère.
1: Virginia Woolf, Une chambre à soi, 1929. Extrait lu par Maria Mauban.

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1: Bonjour à tous. 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

Bonjour à tous. Connaissez-vous Saint-Michel en Thiérache? Peut-être un certain nombre d'entre vous sont déjà allés visiter cette commune de l'Aisne. Et sans doute savent-ils qu'il s'y trouve un des joyaux du patrimoine de la région des Hauts-de-France, puisqu'il s'agit d'une abbaye qui a été construite, détruite en partie, reconstruite, mais qui conserve aujourd'hui tout à la fois son lustre, son charme et son activité, grâce à notre invité et à tous ceux qui travaillent à ses côtés. Jean-Michel Vernet, en effet, voici maintenant presque 40 ans, en 1987, a créé le festival de Saint-Michel en Thiérache. Je grossis un peu le trait, il va nous raconter tout cela tout à l'heure. En tout cas, c'est un très beau festival, ça indubitablement, qui se déroule chaque dimanche pendant 5 semaines, au mois de juin et au mois de juillet. Alors c'est avec beaucoup de plaisir que nous le re-rencontrons, que nous parlons de ce festival qui est tout à fait imbriqué dans la vie locale et qui démontre, selon les propres termes de Jean-Michel Vernet, qu'il n'y a pas de fatalité de l'échec de la vie culturelle en milieu rural. Mais avant de parler avec lui, je vous propose d'écouter un peu de musique.

0: Jean-Michel Vernège, bonjour.
1: Bonjour Frédéric.
0: Au son de l'Orfeo de Monteverdi, qui sera au programme de ce festival, du 40e festival de Saint-Michel-en-Thiérache, nous sommes heureux de vous retrouver. Alors, j'évoquais un petit peu la création de ce festival. À l'origine, en fait, il s'agissait d'une série de concerts que vous organisiez. Vous n'aviez pas préalablement l'ambition d'un festival, n'est-ce pas?
1: Exactement. Enfin, c'est une action qui s'inscrit dans un projet global de développement musical dans le département d'Aisne, qui est porté par le conseil départemental, conseil général à l'époque d'ailleurs, si vous vous
0: Oui,
1: souvenez.
0: tout à fait.
1: Et donc, effectivement, nul n'avait l'intention ou la réflexion s'agissant de la création d'un festival de musique baroque. Il s'agissait de promouvoir ce site abbatial et son joyau musical que constitue l'orgue historique de cette abbaye. C'est un orgue français classique qui a été construit en 1714, qui nous est parvenu miraculeusement avec la quasi-intégralité de sa tuyauterie d'origine, ce qui en fait un des témoignages, un des rares témoignages de cette importance et aussi ancien de cette époque. Donc au début, en effet, je me suis attaché à le faire entendre avec des amis organistes qui faisaient comme ça le
0: Oui.
1: dimanche après-midi des petits récitals. Il y avait 25 personnes qui entraient par hasard parce que la porte était ouverte. Et c'est en 1987, comme vous l'avez indiqué, qu'en effet, j'ai eu l'idée, non pas de créer le festival d'ailleurs, mais de favoriser une action qui serait un peu un focus sur ce lieu. Et c'est ce qui s'est fait avec France Musique.
0: Grâce à Gilles Cantagrel, que nous saluons, qui est un ami de Fréquence Protestante et que Fréquence Protestante aime beaucoup, et qui évidemment organiste lui-même, passionné de grands spécialistes de Jean-Sébastien Bach et des contemporains de Bach, ne pouvait que soutenir votre initiative, n'est-ce pas?
1: Il a été très précieux, en effet, dans cette aventure, puisque j'étais allé voir, il était directeur de l'antenne de France Musique, et je lui ai expliqué ce dont nous disposions en termes de patrimoine autour de ce site abbatial. Et l'idée était la suivante, je lui ai dit, voilà, je vais produire une journée, c'était un lundi de Pentecôte, et nous allons produire une journée de concert, on fera entendre l'orgue, bien sûr, le matin avec André Izoard, qui avait beaucoup œuvré pour la
0: Formidable.
1: restauration, et qui était
0: Oui.
1: rapporteur à l'époque pour la commission des orgues au ministère de la Culture, puisque l'instrument est classé naturellement. Et puis, nous pourrons déjeuner sur place, et puis l'après-midi, on fera entendre un concert de musique instrumentale et vocale. C'était avec le Richard Carr Consort de Philippe Pierlot. Il y avait Bernard Faucroulle, par exemple, des chanteurs, etc. Et j'ai dit à Gilles Cantagrel, voilà, nous allons affréter un train spécial. Il y a une ligne directe, vous voyez, qui va de Paris à Hirson, qui est la petite ville à 4 km de Saint-Michel. Et si ça vous intéresse, je vous demande de faire la promotion de cette opération, de retransmettre les deux concerts en direct, et on va appeler ça le train de France Musique. Et c'est exactement ce qui s'est passé, ce qui a mobilisé environ 500 personnes, à la fois des Parisiens, bien sûr, mais aussi des habitants de l'Aisne, puisque le train a fait halte à Soissons et à Laon avant
0: Ouais.
1: d'arriver à Hirson. Et ça a été en effet, on dirait un peu le Big Bang, si vous voulez, du festival, puisque nous sommes restés sur cette configuration de la journée complète de musique, maintenant un dimanche, comme vous l'avez expliqué, et qui permet à des publics un peu éloignés, éventuellement, eh bien, de passer une journée baroque.
0: Alors, ce festival n'est pas qu'un festival, il s'est déployé autour de lui. Vous avez fait venir l'Orchestre Philharmonique de Radio France à la cathédrale de Laon, qui, par voie de conséquence, représente enfin, symbolise le rayonnement de vos rencontres de Saint-Michel au-delà de la commune.
1: Oui, alors je rassure tout le monde, le Philhar de Radio France, comme on dit, ne s'est pas mis à la musique baroque sur instruments anciens et avec cordes en boyau. Non, pas du tout, c'est simplement une conséquence,
0: Voilà.
1: effectivement, de cette action enclenchée avec France Musique, donc cette époque, et qui s'est poursuivie très rapidement et très régulièrement par des coproductions discographiques autour de l'orgue, mais aussi de la musique vocale ancienne à Saint-Michel, par la création de la collection de disques Tempérament,
0: Oui.
1: Qui a commencé à exister en 1995 et qui a produit pendant une vingtaine d'années pratiquement, donc autour des instruments français, les plus beaux orgues historiques français. Et donc, ce sont tous ces liens qui ont créé une relation, je dois dire, très privilégiée avec Radio France et différents services. Et c'est comme ça que nous sommes arrivés finalement au contact de ce qu'on appelle les formations permanentes et en particulier de l'Orchestre Philharmonique de Radio France qui est venu pour un jour enregistrer une télévision dans la cathédrale de Laon. Donc ça n'avait rien à voir, bien
0: Avec
1: sûr,
0: vous,
1: avec le
0: oui.
1: pays, avec le festival baroque, mais c'était sous l'autorité à l'époque de Marek Janowski, qui était le
0: Oui.
1: directeur musical, qui est tombé amoureux de la cathédrale de Laon et notamment de son acoustique et qui a enclenché cette collaboration. Et je dis aujourd'hui maintenant à nos tutelles, pour étayer votre propos sur le rayonnement du festival et son enracinement territorial, aujourd'hui, l'Orchestre Philharmonique à Laon, c'est le résultat absolument direct de cette action engagée à l'abbaye de Saint-Michel-en-Thiérache.
0: Voilà, donc il y a une sorte d'osmose qui s'est créée, une alchimie qui a pris corps. Et alors, évidemment, rien n'est plus casse-pied que de lire ou d'écouter la succession des concerts qui se déroulent quelque part. Je trouve que ça fatigue à la fois les lecteurs et les auditeurs. Donc on va éviter cela. Mais malgré tout, chaque année, il vous faut reprendre votre bâton de pèlerin et vous dire, cher Saint-Michel Vernez, voilà, cette année, que vais-je faire? Où puisez-vous votre inspiration?
1: Alors d'abord, j'essaie de structurer chaque dimanche, chaque journée, autour d'une thématique particulière qui permet de donner un sens finalement à cette journée-là et puis aussi de favoriser une dynamique d'ensemble pour la totalité du festival. Je raisonne toujours aussi en fonction d'un certain public, il n'est pas majoritaire évidemment, mais qui fait tout le festival, c'est-à-dire qui fait les cinq dimanches. Et je me dis, si j'étais à sa place, qu'est-ce que j'aimerais bien entendre? Et donc à partir de là, cette année en particulier, qui est une année un peu millésime, comme
0: Oui.
1: on l'a rappelé, j'ai trouvé qu'il y avait quelque chose de symbolique d'avoir dans l'ensemble de ce parcours deux très grandes œuvres du répertoire si représentatives de cette esthétique. C'est d'une part, lors de la journée d'ouverture le 7 juin, l'Orfeo de Monteverdi, tout simplement, qui
0: Rien que
1: est évidemment
0: ça, rien que ça.
1: une des plus grandes choses de ce répertoire et qui, de surcroît, est l'un des premiers opéras. Donc là, on est à l'orée de quelque chose de très important et de très symbolique. Et puis plus tard dans le festival, ça sera le 28 juin, dans le cadre d'une journée entièrement consacrée à Jean-Sébastien Bach, nous aurons la messe en si, qui est aussi d'une certaine
0: Eh
1: façon
0: bien, donc.
1: un autre monument. Donc, vous voyez, dans deux registres très différents, à la fois la musique profane, opératique, représentative, et puis d'autre part, la musique sacrée, la musique religieuse de Jean-Sébastien Bach, qui me semblait vraiment très très symbolique, encore une fois, d'offrir ces deux grands moments dans cette édition millésimée.
0: Qu'est-ce qui vous surprend au fil des années, Jean-Michel Vernez? Bien sûr, vous allez me répondre le succès et la fidélité du public, car au fond, pour une 40e édition, on pourrait se dire, bah voilà, les choses tournent tranquillement, mais en ces temps si périlleux pour la culture, c'est une performance admirable que vous réalisez.
1: Alors,
0: Mais malgré tout, il y a peut-être des choses qui vous surprennent un peu encore, non?
1: faut dire que évidemment, il y a eu la période Covid et immédiatement
0: Oui.
1: post-Covid, il y a été un virage qu'on a
0: Terrible.
1: craint tout à fait dramatique, hein, puisqu'il y
0: Ouais.
1: a eu une édition annulée, ensuite la reprise, vous savez, avec les jauges limitées, etc. Ça n'est que depuis 2024, 2023, 2024 qu'on a repris véritablement un rythme
0: D'accord.
1: de croisière comparable
0: Normal, d'accord.
1: à celui que nous avions en 2019. Je vais vous dire ce qui me surprend, ça va peut-être vous surprendre vous-même, au-delà effectivement de ce que vous évoquez, c'est-à-dire de la fidélité du public, etc. Mais je voudrais aborder la question aussi qu'on aborde souvent, qui est de l'âge du public. On nous fait
0: Oui.
1: souvent cette question. On nous dit malheureusement, ce sont des répertoires qui ont du mal à mobiliser la jeunesse en particulier. C'est vrai, c'est incontestable. Mais puisque vous me demandez ce qui me surprend, je vais vous dire ce qui me surprend, c'est le hiatus qui existe entre précisément l'âge moyen du public, qui est effectivement assez avancé, et l'âge moyen des interprètes. C'est-à-dire que globalement, nous avons affaire quand même à des interprètes assez jeunes. Alors, ils ne le sont pas tous, hein,
0: Bien
1: bien
0: sûr,
1: entendu.
0: bien sûr.
1: Nous avons des grands maîtres vénérables,
0: Oui,
1: on peut
0: bien
1: le
0: sûr.
1: dire. Mais quand même, dans les ensembles que nous accueillons,
0: Oui.
1: vous voyez cette année, l'assemblée de Marie Van Rijn, je peux en citer beaucoup d'autres à titre d'exemple, le concert de la Loge, avec qui nous travaillons très, très régulièrement, etc., etc. Je trouve qu'il y a un décalage, pour ma part inexpliqué, entre cette tranche d'âge des interprètes et le public. D'un autre côté, c'est un constat assez rassurant parce que ça veut dire que ça n'est pas un répertoire obsolète dont se
0: Oui.
1: détourneraient et se désintéresseraient les générations contemporaines. Ça n'est pas vrai puisque finalement, les interprètes en témoignent, les classes de musique ancienne dans les conservatoires regorgent de gens et de talents. Donc il y a quelque chose là qui pour un moment, pour moi, est inexpliqué, mais pour répondre à votre question, qui me surprend.
0: Et qui est désolant, car tous ces jeunes musiciens qui sont sur scène pourraient faire venir leurs copains, tout de même, leur dire, allez, venez, achetez un billet, vous allez voir. D'abord, ça n'est pas si cher. Ensuite, il y a de la très belle musique. Enfin, nous serons là sur scène, vous nous soutiendrez.
1: Et on voit bien que quand des opérations un petit peu particulières de médiation sont menées, ou même en termes de diffusion, par exemple, j'ai souvenir de Julien Chauvin et du concert de la Loge, c'était pas à Saint-Michel, mais dans le département, on a eu l'occasion de montrer ces quatre saisons avec des danseurs, avec la breakdance. Alors il y avait des jeunes
0: Là,
1: dans la salle.
0: oui,
1: Donc c'est un
0: évidemment.
1: moyen d'intervenir. Et c'est une action qui est intéressante parce qu'elle est sans concession malgré tout. C'est-à-dire que
0: Oui.
1: ces jeunes-là auront quand même entendu intégralement
0: Les
1: et dans les
0: quatre
1: meilleures
0: saisons.
1: conditions d'interprétation les quatre saisons. Alors, comme je dis souvent aussi à Julien Chauvin quand on fait le débriefing d'une opération comme celle-ci, je dis, ben, on se réjouit, c'est magnifique, mais enfin, tu peux programmer dans 2 mois les quatre saisons sans les danseurs, ces jeunes-là, malheureusement, on les verra pas.
0: Eh oui, bon. Enfin, en tout cas, vous remettez votre ardeur sur le métier et vous prouvez que, comme disait très joliment Lucien Febvre dans un de ses très beaux livres, c'est presque un pléonasme en ce qui concerne Lucien Febvre, Sisyphe ignorait le repos. Non, donc...
1: C'est pas
0: Bon.
1: modeste.
0: Ah. Voilà. Alors, Jean-Michel Vernez, finissons par l'avenir. Alors que la 40e édition commence, vous pensez déjà à la 41e, n'est-ce pas?
1: Exactement. Et puis je pense aussi à ce que ce festival peut représenter comme levier s'agissant du devenir du site abbatial. Il faut savoir que ce lieu n'est pas terminé d'une certaine manière. Il est encore en restauration. On est encore dans l'attente d'un projet d'affectation parce que finalement, en dehors du festival et en dehors de quelques actions que nous menons au long de l'année, parce que j'ai essayé d'en faire un centre de ressources pour
0: Oui.
1: notre projet musical, on y accueille une académie symphonique, on y accueille un atelier de musique ancienne, etc. Enfin bref, on essaie de
0: Oui.
1: J'allais dire couper le terrain, mais il n'y a pas une activité pérenne et qui génère une économie suffisante dans une commune de 3 000 habitants, si vous voulez, pour faire vivre un site comme celui-ci. Et donc, j'espère que le festival continuera de constituer un fer de lance important auprès des tutelles pour convaincre que ce lieu doit définitivement être sauvegardé et promu.
0: Eh bien, bravo encore. Merci de nous avoir accordé quelques minutes de votre temps. Et nous allons finir en musique, bien sûr. Mais avant cela, je voudrais que vous nous rappeliez à quelle adresse les auditeurs peuvent consulter le programme et, bien sûr, réserver leur place.
1: Alors, sur le site internet, donc www.festival-saint-michel.fr, Et là, toutes les informations sont en ligne, les programmes détaillés et les modalités de réservation, bien entendu.
0: Je le répète, donc festival-saint-michel.fr. Merci beaucoup Jean-Michel Vernez et bonne journée à vous. À très bientôt.
1: Merci Frédéric, merci.

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0: Bonjour et bienvenue dans Carabistouille. Aujourd'hui, nous partons dans l'ouest du Cameroun, à Bafoussam, où vit notre invité, l'auteur jeunesse Alain-Serge Dzotap. Alain-Serge Dzotap a grandi dans un univers où il y avait peu de livres, hormis ceux de l'école et de la bibliothèque. Passionné par la lecture, amoureux des mots, il est d'abord devenu poète. Jusqu'au jour où un ami lui a tendu un album de jeunesse et lui a dit « Toi aussi, tu peux écrire des histoires comme ça ». Depuis 2006, il en a écrit de nombreuses, des histoires comme ça, pleines d'humour et de tendresse. Publiées chez des maisons d'édition qui lui assurent une large diffusion à l'international. Alain-Serge Dzotap est même aujourd'hui traduit dans une douzaine de langues. Écoutons à présent nos échanges avec un auteur pour qui écrire un album à destination des enfants, c'est une affaire qui doit être prise au sérieux.
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0: Alain-Serge Dzotap, bonjour et bienvenue dans Carabistouille.
2: Bonjour Nadia.
0: Alain-Serge Dzotap, vous êtes l'auteur d'un certain nombre d'albums jeunesse et je voulais savoir comment toute cette histoire a commencé, comment l'envie d'écrire est-elle née et peut-être quel a été votre premier projet abouti, qu'il ait été édité ou pas.
2: Alors, je pense que l'écriture chez moi a commencé par la lecture. Et j'ai découvert mes premiers livres, c'était lorsque je suis entré à la première année du primaire qu'on appelle chez nous la CIL. Et c'est à ce moment-là que j'ai su que les petits signes qu'il y avait dans les livres racontaient des histoires. Mais j'ai commencé à écrire beaucoup plus tard, plutôt de la poésie, parce que j'avais découvert dans la grande cantine couverte de poussière de mon grand frère, dans le grenier familial, j'avais découvert des poèmes. Et puis, je m'étais dit que, voilà, si mon grand frère, lui, il écrivait des poèmes, ça veut dire que je pouvais aussi en faire autant. Donc, j'ai commencé à écrire par la poésie et beaucoup plus tard que j'ai commencé à écrire des histoires pour les enfants.
0: Et quand vous avez commencé à écrire pour les enfants, pourquoi vous êtes orienté vers ce public? Quels étaient vos modèles, vos sources d'inspiration en littérature jeunesse?
2: Voilà, je pense que je suis également entré en littérature jeunesse parce que j'ai beaucoup lu de la jeunesse. Je me souviens que quand je suis allé pour la première fois à la bibliothèque pilote provinciale et que j'ai pu en payer les frais d'inscription, je lisais beaucoup de poésie, et puis j'ai découvert dans la salle jeunesse beaucoup de livres, beaucoup d'histoires venues de partout, d'auteurs français, d'auteurs russes traduits vers le français. Et je crois que ça m'a donné envie d'écrire. Mais le déclencheur, finalement, je pense que le déclencheur, c'est lorsque un ami, un très grand comédien, Wacker Fogg, paix à son âme, alors il m'avait un jour montré un livre, La ruse d'Idris Sunjoya, qui était issu d'un projet financé par la coopération française. Donc, parce qu'à l'époque, la France a financé beaucoup de la littérature jeunesse en Afrique, quoi. Donc il y avait beaucoup de bouquins. Et donc j'ai lu ça. Et puis il m'avait tendu ce livre en me disant tiens, tu peux aussi écrire des histoires comme ça. Et puis j'ai commencé à écrire comme ça des histoires pour enfants. Mais ça n'a pas été facile du tout parce que vous savez. À un moment donné, on a l'impression qu'écrire des histoires pour enfants, c'est juste mettre deux lignes par page et puis ça passe, quoi. Donc, ça m'a pris beaucoup de temps pour apprendre. Et j'ai eu la chance que la toute première histoire qui est vraiment, non pas qui est aboutie, mais la toute première histoire qui a été publiée, c'est qu'en fait, un jour, parce que je lançais toujours des bouteilles à la mer avec mes histoires. Et un jour, l'histoire qui a été retenue par Bayard Presse, qui a pour titre Petit Hippo et son stylo magique. Je l'avais envoyé comme ça à Bayard, c'était je crois en 2006. Et puis j'avais reçu plein de réponses négatives et puis je suis allé dans mes spams J'avais trouvé dans un mail qui venait de Marie-Hélène Gros, bien, qui m'avait dit que Marie-Hélène Delval, que je ne connaissais pas à l'époque, mais qui est une grande autrice, avait reçu mon histoire, quoi. Je ne sais pas comment elle avait reçu, mais. Et puis on m'a posé une question qui est pour moi la question la plus stupide du monde. On m'avait demandé, est-ce que vous souhaitez qu'on la soumette au comité de lecture du magazine Tralalire? Ben, j'ai répondu à cette question-là, je crois, 1000 fois. Et puis, c'est comme ça, la première histoire qui a été publiée chez Bayard, c'était en 2007.
0: Alain Serge Zotab, vous avez une publication conséquente. Vous avez écrit un nombre important de titres pour lesquels il me semble que votre inspiration est très diversifiée. Il y a des albums qui reviennent sur des figures historiques de l'Afrique, d'autres qui parlent du quotidien. Il y a des contre-visités. Comment est-ce que vous présenteriez la diversité des thématiques que vous abordez? Est-ce qu'elles ont un fil conducteur? Est-ce qu'il y en a qui vous tiennent aussi à cœur particulièrement?
2: Alors, c'est vrai que je me suis rendu compte ces derniers temps-ci que j'ai quand même écrit beaucoup de contes. Donc, deux petits recueils déjà chez Albin Michel, petit conte des pourquoi et ensuite petit conte des comment. Et puis, il y a aussi des contes chez l'école des loisirs. Le roi et le premier venu, la femme qui attendait un enfant à aimer et l'homme qui attendait un garçon. Donc je me suis, peut-être c'est aussi lié à mon enfance, quoi. C'est-à-dire que le fait que je me suis orienté vers le conte, vers l'écriture du conte. Mais lorsque j'écris pour les tout petits, j'essaie d'entrer en dialogue avec l'enfant que j'ai été. Parce que petit, je n'ai pas eu la chance d'avoir accès à des livres. Donc aujourd'hui, parfois quand j'écris, surtout pour les tout petits, j'ai l'impression de discuter avec l'enfant qui est en moi et qui voilà et à qui les livres ont manqué. Donc, mais je n'ai pas de thématique particulière. C'est vrai que je me suis rendu aussi compte que j'ai écrit deux livres, par exemple pour les droits des femmes, parce qu'il y a sur le mariage forcé et précoce, j'ai écrit quand même Adieu de Boutanga chez Albin Michel. Et plus tard, chez l'école des loisirs, j'ai encore écrit La femme qui attendait un enfant à aimer et l'homme qui attendait un garçon sur la question de la misogynie. Mais je ne pense pas que c'était programmé. Ce n'était pas programmé. Pour Adieu de Boutanga, j'avais rencontré la jeune fille dans une fondation. La fondation Jean-Félicien Gacha, et puis j'ai eu envie de raconter son histoire. Et puis, l'école des loisirs, j'avais lu un très très. J'avais entendu un très beau conte du répertoire des conteurs Bamileke, et j'ai eu envie de le mettre à ma propre sauce. Donc, ce n'est pas vraiment programmé. Je me laisse souvent emporter par la beauté des mots et parfois par les images, parce que j'écris beaucoup aussi en regardant les images. Je pense que regarder les images, ça, qui me parle, peut-être ça soulève aussi des histoires, ça réveille aussi des histoires en moi. Voilà.
0: Alors, vous êtes entré au départ dans la littérature par la poésie. Est-ce qu'il y a des similitudes pour vous entre votre expérience de l'écriture de la poésie et de l'écriture pour les enfants?
2: Voilà. Je dois avouer que ça fait longtemps que je n'écris plus la poésie de manière formelle. J'ai publié à l'époque dans les revues et tout. Mais maintenant, je pense que ma poésie s'infiltre dans ma façon d'écrire. Voilà, dans ma façon de. Dans le regard que je pose sur l'enfance lorsque j'écris. Et aussi parfois dans ma manière d'utiliser les mots. Donc, ma poésie s'est réfugiée dans mon écriture pour enfants. Dans mon écriture des histoires pour enfants.
0: Et ce que vous dites, hein, je trouve ça très juste, notamment pour un de vos derniers albums, qui explore une thématique peu courue dans la littérature de jeunesse, un album qui s'intitule « Reste avec nous bébé ». Pourriez-vous nous parler un peu de cet album, du choix de son sujet et de la manière dont vous avez développé l'histoire?
2: Voilà. Je n'ai pas vraiment eu à choisir le sujet parce que le sujet est venu à moi, parce que j'ai écrit cette histoire, j'étais en résidence d'écriture en Suisse, à la Villa Rufieux. C'est parce que justement, j'avais mon neveu qui venait de venir au monde, et puis il avait tous les soucis de santé. Il avait tous les soucis de santé, il perdait du poids régulièrement, malgré tous les prescriptions médicales, ça n'allait toujours pas. Et puis, lorsque j'étais en résidence d'écriture en Suisse, je me suis dit, il fallait que je raconte cette histoire-là. Et puis, c'est la seule histoire que j'ai racontée en pleurant, que j'ai écrite en pleurant. Et dans l'histoire, je fais également clin d'œil à un de mes oncles maternels, dont le neveu en question était l'homonyme de l'homonyme, en fait. Et pour nous, être l'homonyme de quelqu'un ici, c'est très important. J'ai également fait un clin d'œil à cet oncle-là, parce que il a eu une vie difficile, parce que vous savez que les sociétés africaines sont parfois compliquées. Parfois on vous accuse de choses dont vous ne savez rien. Lui par exemple, on l'accusait de sorcellerie et tout et tout. Il avait donc passé toute sa vie à lutter contre ça. Et c'était un monsieur extrêmement généreux. Mais il avait passé toute sa vie encore à lutter contre les accusations parfois très malsaines. Et puis je me suis dit, il fallait que je lui rende hommage. Voilà. Donc j'écrivais pour mon neveu et je rendais hommage en même temps à mon oncle maternel qui était en même temps mon grand-père maternel, parce que chez nous, il y a le phénomène de succession. C'est-à-dire, quand tu succèdes à quelqu'un, par exemple, si quelqu'un succède à son père, ses frères vont l'appeler papa. Mm-hmm. Donc, je voulais rendre vraiment hommage à ces deux personnes. Je voulais, par mes mots, les fixer, quoi, les rattacher à la vie. Voilà. Et pour moi, c'était très important et c'était une douleur intense dont j'ai écrit cette histoire vraiment en larmes.
0: Et c'est un très bel album, très sensible, l'histoire de ce bébé fragile qu'on appelle Nuage et qui n'a pas encore son nom définitif. Et il est très beau aussi parce que votre texte entre en dialogue avec les illustrations d'Anne-Catherine de Baule, qui est une illustratrice reconnue et qui a beaucoup travaillé sur des illustrations jeunesse en lien avec l'Afrique. Comment s'est passée la collaboration avec cette illustratrice?
2: Déjà, j'ai beaucoup de chance de travailler avec Anne-Catherine de Baule parce que elle a

0: elle, je veux dire, on travaille vraiment à trois, quoi. On travaille vraiment à trois. Donc, il y a un échange entre moi, Anne-Catherine et Odile. Donc, c'est vraiment un échange. Et puis, on se met d'accord sur beaucoup de sujets, sur beaucoup d'aspects avant que ça, voilà, pour aboutir à ces albums-là. Donc, là, c'est le quatrième que j'ai fait avec Anne-Catherine. Et puis, pour mon bonheur, nous sommes en train de faire un cinquième album. Cette fois-là, qui parle de mes jumeaux. Donc, parfois, je m'inspire aussi du quotidien. Voilà, donc, qui parle de mes jumeaux. À un moment particulier, au moment où leur mère les déshabille pour les laver, il y a toujours une histoire qui se déroule. Et puis, j'ai voulu raconter cela. Donc, ça va faire l'objet de mon cinquième album avec Anne-Catherine et les éditions Pastel, l'école des loisirs.
1: D'accord, et justement, pour faire transition avec la question suivante, vous parlez de l'école des loisirs, et c'est vrai que vous êtes édité par des éditeurs reconnus qui peuvent assurer une large diffusion à vos livres. Donc cette large diffusion de vos livres, elle va de pair aussi avec le fait qu'ils sont traduits dans de nombreuses langues. Quel regard avez-vous sur cette diffusion très large? Et la lecture de vos albums est-elle la même dans différents pays? Peut-être déjà entre la France et le Cameroun, je ne sais pas s'ils sont facilement accessibles au Cameroun, et puis peut-être dans d'autres pays où ils vont être lus.
0: Oui, bon, je n'ai pas souvent les retours. Je n'ai pas souvent les retours pour mes albums parce que il y a 13 qui ont déjà été traduits. Et l'éditeur qui m'a le plus fait traduire, sont les éditions des éléphants avec lesquels j'ai grand plaisir à travailler. J'ai eu certains retours parce que il y a la soupe au caillou moelleux chez les éléphants qui a vécu une belle aventure. En même temps à Nanterre, en même temps au Brésil, dans d'autres pays. Hein. Et puis c'est souvent les retours que j'ai par Internet, quoi. Par exemple, il y a un de mes albums, Le Cadeau, paru chez les éléphants, qui a été traduit en Israël et qui en Israël a fait l'objet d'une deuxième édition spéciale parce qu'ils ont un programme en Israël dont qui est l'équivalent d'un autre aux États-Unis, qui permet que les livres choisis soient tirés en grand exemplaire, en grand nombre, et diffusés dans les écoles, dans les crèches, dans les bibliothèques. Là, ça a vécu une très très belle vie en Israël, aux États-Unis aussi. Donc j'ai souvent des retours comme ça par les. En m'informant sur les réseaux, ou bien lorsque l'éditeur américain, par exemple, de deux de mes livres, nous donne les ressentis sur le terrain. Donc, c'est par cela que j'ai. Mais je suis quand même parfois étonné de voir que des histoires que j'écris depuis le Cameroun à Bafoussam puissent trouver un lectorat international. C'est quand même 13 langues traduites. Parfois, j'avoue que je suis moi-même parfois étonné, quoi.
1: Est-ce que vous avez l'impression, Alain Serge Jota, d'écrire des histoires universelles?
0: Alors, universel, c'est parfois un peu difficile parce que, bon, parfois, je préfère dire que j'essaie de situer ma parole à l'endroit précis où se trouve la poésie parce que je pense que. Avec la poésie, dans la poésie, tout le monde peut venir communier. Vous voyez? Donc, c'est pour ça que j'essaie de faire beaucoup d'efforts dans ma façon de percevoir les histoires que j'écris. Donc, parfois, j'ai des histoires qui sont vraiment, comment dire ça, où je puise vraiment beaucoup plus dans, où mon imagination est beaucoup sollicitée. Et puis, je me dis, peut-être je suis naïf, mais je me dis que je me dis que peut-être que c'est pour ça que un éditeur grec, un éditeur chinois, un enfant de Hollande peut se retrouver dans

0: dans mes histoires, comme tout comme un petit Camerounais ou un petit Malien. Donc j'essaie de m'adresser à l'enfant qui est au fond de moi, et je me dis que en m'adressant à cet enfant-là, je parviens à m'adresser à tous les enfants du monde. Parce que regardez par exemple, lorsque les enfants se rencontrent, quelle que soit leur couleur de peau, quelles que soient leurs origines, instantanément ils vont commencer à jouer. Or, je me dis qu'en m'adressant à l'enfant qui est au fond de moi, je m'adresse à l'enfant universel.
1: Donc vous vivez au Cameroun, à Bafoussam, dans l'ouest du Cameroun. Quel regard portez-vous sur la situation du livre jeunesse dans votre pays? Et vous-même, avez-vous fait des actions, avez-vous entrepris des actions pour faire vivre le livre jeunesse au Cameroun?
0: Oui, j'ai animé beaucoup d'ateliers d'écriture dans les écoles. J'essaie de le faire encore aujourd'hui avec. Il y a une jeune association, bon, plus jeune que ça parce qu'elle est très dynamique, avec laquelle je collabore. Parfois, je vais dans les écoles, Reading Classroom, par exemple. Et puis, je sais à mon humble niveau de faire vivre la littérature jeunesse. Et puis, pour le moment, depuis quelques années, il y a une sorte d'effervescence. Parce que il y a des jeunes maisons d'édition, là, surtout à Dinkra, qui se battent beaucoup pour éditer des livres de qualité. Et surtout, elle fait ce que beaucoup d'éditeurs en Afrique, parfois en Europe, ne font pas. Elle édite à compte d'éditeurs. Pour moi, c'est exceptionnel parce que nous sommes dans un environnement où l'auteur qui est le plus faible, qui est le maillon le plus faible de la chaîne, est encore sollicité financièrement. Donc, elle fait du très bon travail. Elle le fait avec une éthique qui me parle beaucoup. Parce que moi qui suis auteur et qui vis de l'écriture, pour moi, c'est important que l'éditeur respecte l'auteur et le traite comme il faut.
1: Oui, on salue Armel Toucault, qui a été l'invité de Carabistouille il y a quelques mois. Et c'est maintenant, Alain Serge Tzotap, le moment de notre pause musicale. Quel est le morceau que vous avez choisi de nous faire écouter et pourquoi ce choix?
0: Alors, j'ai choisi L'homme-Dieu, qui veut dire mariage, de l'artiste Kaleth Fotso, qui écume le monde, qui est une dont j'apprécie beaucoup les chansons, dont j'apprécie énormément la musique. Alors, cette chanson parle du mariage forcé, du mariage précoce, pour moi qui est une thématique qui me parle beaucoup et qui et voilà, et que j'ai eu à aborder dans mes livres, dans certains de mes albums, comme Adi de Boutanga paru chez Albin Michel Jeunesse, et comme dans La femme qui attendait un enfant à aimer et l'homme qui attendait un garçon paru chez Pastel. Voilà, donc c'est pour ça que je l'ai choisi. D'abord pour son talent, vraiment, elle me parle beaucoup, et aussi pour le thème qu'elle a abordé dans sa chanson.

0: petite coïncidence, Alain Serge Jotap, car Armel Toucault, la directrice des éditions Adinkra, avait elle aussi, dans l'émission qu'on lui avait consacrée, choisi de partager un titre de Caresse Fozzo. Avant de nous séparer, je voudrais, Alain Serge Jotap, vous demander quelque chose. Nous sommes à la radio et au moment même où nous enregistrons cet entretien, il n'y a pas d'image. Les caméras de nos ordinateurs sont fermées et je vais vous demander de décrire en quelques mots pour les auditeurs de Carabistouille ce que vous voyez depuis votre fenêtre, depuis votre maison de Bafoussam, où vous êtes en train de faire cet entretien. Et puis nous parler des bruits qui vous entourent et qu'on n'entend pas forcément dans l'enregistrement de l'entretien.
1: Alors, nous sommes en saison des pluies. Et pour moi, la saison des pluies, c'est cette saison-là que si j'en avais la possibilité, je la ferais durer toute l'année. Alors, pendant que nous discutons là, il y a les gouttelettes de pluie qui chantent sur ma toiture de tôle ondulée. Et puis dans la cour, juste à côté des véhicules, il y a un arbre chez nous qu'on appelle le tchak. Donc c'est un arbre qui sert pour implanter les lieux sacrés, qui sert aussi pour faire la limite des terrains et des champs. Donc voilà ce que je vois. Malheureusement, il n'y a pas d'oiseaux parce qu'il pleut, mais il y a quelques poules que j'aime qui sont en cage là et d'autres qui sont en train de se balader. Voilà.
0: Alors, je vois d'où vient le goût du papa de nuages pour la saison des pluies dans l'album Reste avec nous bébé. Alain Serge Jotap, merci de nous avoir amené quelques instants à Bafoussam. Merci beaucoup et bonne fin de journée à vous.
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0: Voilà, Carabistouille, c'est terminé pour aujourd'hui. Je vous donne rendez-vous le mois prochain. D'ici là, vous pouvez nous suivre sur les réseaux sociaux de l'émission, Fréquence Carabistouille sur Instagram et aussi sur Facebook. À bientôt.

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0: bonsoir à tous. Ainsi allons-nous commencer la saison 2026-2027. Nous recevons une femme qui est à la fois pasteur, théologienne et artiste peintre. Avouez que c'est la plus belle des manières de commencer cette saison radiophonique. Une heure avec Béatrice Larbeau, c'est à la fois explorer la théologie protestante, l'art, le rapport que les protestants peuvent entretenir avec les images, et nous dirons au passage qu'au mépris des idées reçues, les protestants ne sont pas iconoclastes. Enfin, je ne dévoile que quelques aspects de la conversation qui s'annonce, mais c'est avec beaucoup de plaisir que nous recevons Béatrice Larbeau. Chère Béatrice, bonsoir.
1: Bonsoir.
0: Merci beaucoup de nous accueillir pour cette rentrée. J'espère que vous avez passé de bonnes vacances.
1: Excellente, merci Frédéric.
0: Et j'espère qu'il en va de même pour tous nos auditeurs qui retrouvent une heure avec en votre compagnie. Première question, Béatrice Larbeau, quels sont les paysages de votre enfance ?
1: Les paysages de mon enfance, les paysages préférés, ce sont les paysages des Cévennes.
0: Oui.
1: Ça étonne pour un protestant.
0: Ah oui, voilà.
1: Oui, ces paysages austères et réconfortants, avec une rivière extraordinaire qui s'appelle la Vis, qui est classée au patrimoine mondial de l'UNESCO, une eau complètement transparente, et qui coule à côté du village où on allait très souvent en vacances, Gorniès, près de Ganges.
0: Ah, c'est magnifique.
1: Donc, j'ai la truite à la main.
0: Ah, c'est magnifique.
1: Une eau complètement transparente, mais en même temps très vivante, parce que très bouillonnante, et torrent, et en même temps beaucoup de profondeur. C'est la vie, hein, la profondeur et...
0: Et le torrent.
1: Le torrent, oui.
0: Avez-vous le sentiment que c'est aussi un peu votre tempérament, Béatrice ?
1: Alors, pour ne rien vous cacher, et j'y pense maintenant, d'ailleurs c'est curieux, quand j'ai créé l'association Ressourcement La Vista,
0: oui,
1: c'était en pensant à cette vis qui, à la fois, qui est très belle et justement complètement pure et limpide, parce qu'elle passe très longtemps en nappe souterraine, donc tout en profondeur, et elle ressort jaillissant dans un moulin, et d'une pureté extrême. Et je crois que c'est quand on est passé dans cette profondeur et qu'on a cette force que finalement, on peut comprendre la vie, quoi. C'est, donc oui, la vista vient de vis et non pas de la hauteur de vue.
0: Oui, voilà. Et non pas de la pertinence du regard sur les choses en cours.
1: Cette profondeur, j'aime beaucoup la profondeur, en fait. Oui.
0: Alors, Béatrice Larbeau, comme il en va souvent des familles protestantes, la vôtre plonge dans une histoire assez ancienne. Consentez-vous à nous en dire quelques mots ?
1: Très peu, en fait. Mais c'est vrai que...
0: Ah, vous êtes bien protestante, la pudeur avant toute chose.
1: Oui, peu. Parce que, bon,
0: que parce que vous ne voulez pas raconter le fait que vous ayez des ancêtres déjà très ancrés dans la réforme au XVIe siècle ?
1: Alors, c'était même, oui, c'est ça, au XVIe siècle, des ancêtres d'abord du côté Hollard, Suisse,
0: oui,
1: avec beaucoup de pasteurs, dont un, Samuel Hollard, qui a commencé la réforme avec Pierre Viret.
0: Oui, quand même.
1: Et donc, oui, et un Christophe, un Samuel, Samuel et Christophe, qui est mort au bûcher pour avoir poussé le cri de l'âne pendant la messe. On lui a arraché les poils de la barbe un par un. Enfin, je crois, oui.
0: C'est
1: et
0: terrible.
1: Puis, donc, oui, il y a beaucoup de pasteurs suisses dans le canton de Vaud qui se sont rapprochés de la France après, au 19e, vers Lyon et Grenoble.
0: Oui.
1: Puis, alors ça, ce...
0: Je note qu'aucun de vos ancêtres n'était aux galères. C'est une faute de goût, Béatrice.
1: Oui, mais alors attendez, on va se rattraper du côté
0: du
1: côté Mono et du côté Gounel.
0: Ah, là, alors, évidemment.
1: Donc, mon arrière-grand-père était Élie Gounel.
0: Oui.
1: Donc, un des fondateurs du christianisme social.
0: Oui.
1: Voilà, un théologien et en même temps un homme près des gens. voilà, qui avait une conception du royaume de Dieu qui n'est pas tout à fait d'ailleurs la mienne, qu'il fallait préparer ce royaume de Dieu d'une manière assez active. Et voilà, il a écrit beaucoup de textes sur le sujet. Voilà. Et puis, donc, il avait lui-même trois frères qui étaient tous les trois pasteurs, et un père, Gédéon Gounel, qui était aussi pasteur. Voilà, la famille Gounel
0: Oui, bien
1: a
0: sûr.
1: de
0: Beaucoup de
1: pasteurs.
0: pasteurs, et je
1: Et
0: pense en vous écoutant à André qui nous a quittés il y a quelques
1: André, oui, mon
0: mois.
1: oncle, oui, André, oui. André, on a fait des sessions tous les ans quand j'étais à la faculté de théologie, justement dans les Cévennes, où on travaillait l'hébreu et un texte et un thème par an. Et à un moment donné, il venait nous rejoindre pour qu'on travaille ensemble. Donc c'est, oui, des moments très forts avec lui. Et puis, du côté mono, mon grand-père, donc Michel Hollard, était le cousin germain de Théodore Monod.
0: D'accord.
1: Et donc, sa mère, Pauline Monod, était la sœur de Wilfred Monod. On va
0: Avez-vous...
1: avec
0: Oui.
1: la famille protestante,
0: Non,
1: mais
0: mais tout de même, c'est intéressant parce que je trouve que le monde protestant français, et en tout cas le monde luthéro-réformé, me
1: oui.
0: rappelle un peu le quartier des Traboules à Lyon. On
1: Ah oui.
0: peut traverser toute la ville sans sortir dans la rue. Mais au fond, on peut traverser le protestantisme français sans s'échapper des familles qui le constituent.
1: C'est vrai, mais alors, ce qu'il faut peut-être en dire, c'est ce qui vous en reste. Et c'est plus important que finalement tracer
0: Oui.
1: une histoire. Et ce qu'il en reste pour moi, c'est bon, c'est bien sûr ce que j'ai connu, hein, parce que la présence est quand même importante et fondamentale. Et c'est plutôt mon grand-père Michel Hollard, qui était un grand résistant, hein, qui a créé un réseau Agir pendant la guerre, qui a aidé à trouver les rampes de lancement V1, donc pendant la guerre. Il a été appelé l'homme qui a sauvé Londres, d'ailleurs. Et ce qui m'a beaucoup finalement interpellée enfant, c'est que quand j'allais chez lui, il habitait au quartier latin, on parlait de Dieu et il me posait toujours la même question quand j'arrivais chez lui, enfant. Il me disait pourquoi tu es heureuse en fait? Poser cette question. Alors, je n'étais pas forcément heureuse d'ailleurs, mais je me souviens que dans le bus, je réfléchissais toujours à cette question qu'elle me posait. Et donc, c'était une manière de parler de la grâce, en fait. Trouve la grâce, cherche la grâce, où elle est, en fait. Et donc, il fallait que j'arrive en ayant trouvé des éléments de grâce. Et ça, c'est vraiment, voilà, une trace protestante qui m'a beaucoup marquée, y compris donc sa femme, donc Yvonne Gounel, donc, qui, ma grand-mère, qui était peintre, enfin qui peignait, qui l'a accompagné pendant sa résistance, bien sûr, mais qui aussi regardait quand on était dans les Cévennes, la Serranne, donc la montagne, et qui me disait, nos ancêtres nous protègent, Dieu habite là. Et donc cette grâce, cet hymne à la joie, en fait, on était heureux, quoi. Et apprendre à chercher la grâce et en être joyeux, à avoir de la joie. Ça, c'est ça ma trace protestante, en fait, plus que les aïeux.
0: Alors,
1: Voilà.
0: Béatrice, lorsque vous étiez enfant, habitiez-vous Paris?
1: Oui,
0: Vous
1: j'habitais
0: avez
1: Paris.
0: parlé du quartier latin. Être de la rive gauche, ce n'est pas être de la rive droite.
1: Alors là, Frédéric, vous me tendez une perche, parce que, en fait, mes grands-parents habitaient Place Paul-Painlevé en face de la Sorbonne.
0: Oui.
1: Moi, mon père était plutôt un businessman
0: Oui.
1: et on habitait la rive droite.
0: Ah, voilà.
1: Donc, mais bon, voilà, c'est la vie. Et
0: Mais bien sûr.
1: mon père avait l'esprit très créateur. Il
0: Oui.
1: créait beaucoup et j'ai pris beaucoup de lui aussi. J'admire beaucoup. Il a 97 ans. Il est vivant aujourd'hui.
0: Formidable,
1: Et donc,
0: formidable.
1: c'est un homme qui a créé toute sa vie tout en étant un banquier et un homme d'affaires.
0: Vous savez ce que disait Jean Loussieff, un entrepreneur protestant, c'est un pléonasme.
1: Oui, mais c'est ça. Et c'est pour ça d'ailleurs que je suis engagée moi-même aujourd'hui depuis au moins 20 ans aux entrepreneurs et dirigeants chrétiens pour
0: Oui.
1: soutenir cet esprit d'entreprise que je trouve extrêmement important Et voilà, cette créativité que j'admire.
0: La petite Béatrice allait-elle au Louvre lorsqu'elle était enfant? Est-ce par ce biais que le goût de la peinture vous est venu ou par un autre chemin?
1: Peut-être par ma grand-mère qui peignait.
0: Oui.
1: Et
0: Vous alliez la voir en son atelier?
1: oui, bon, elle n'avait pas d'atelier particulièrement, mais elle peignait dans les Cévennes. Et puis en plus, moi, j'ai fait les beaux-arts grâce à elle. En fait,
0: Elle vous y a encouragé.
1: c'est-à-dire que non seulement elle m'a encouragée, mais elle a persuadé mon père que je puisse m'y inscrire, parce qu'à l'époque, on avait un peu peur des jeunes filles qui allaient aux beaux-arts.
0: Oui.
1: Et donc,
0: Pour
1: mon
0: quelle
1: père.
0: raison?
1: Non, parce que c'était un peu un lieu délivré, quoi. Et
0: Ah, et voilà.
1: j'étais un peu moi-même, j'aimais bien un peu
0: Un peu
1: la vie.
0: libertaire.
1: Oui, voilà. Bon, c'était pas forcément idéal qu'on accuse le trait, quoi. Et donc, j'y suis allée avec une joie incroyable. Et donc, j'ai fait mes études d'architecture et je suis devenue architecte. Voilà. Donc, en ayant fait les beaux-arts. Donc,
0: Oui, ce qui est une
1: le goût de la peinture.
0: façon magnifique d'aborder la construction. Ça veut dire que vous ne pouviez la concevoir en dehors d'un geste esthétique,
1: Alors,
0: l'architecture.
1: déjà, vous m'avez demandé la peinture. La peinture, je l'ai découverte en fait quand j'étais aux Beaux-Arts. Mais effectivement, l'architecture, pour moi, c'était l'organisation de l'espace, c'était une réflexion sur la façon de vivre, sur comment l'homme vit mieux. C'était plutôt ce geste-là. J'avais envie de construire des espaces et de l'habitat, vraiment.
0: Diriez-vous donc que votre démarche était politique au sens noble du terme, bien sûr?
1: Oui, alors oui, elle était clairement axée sur l'organisation de l'espace. Et lorsque j'ai été architecte, donc j'ai eu
0: Oui.
1: un cabinet, même deux cabinets. Donc je n'ai jamais créé de maison individuelle, sauf une pour mes parents à la fin de ma carrière. J'ai créé que des bâtiments recevant du public,
0: Ah oui.
1: notamment des hôtels. J'ai créé des nouvelles façons de justement des hôtels zéro étoile et une étoile qui se construisaient sur semi-remorque, enfin qui se transportaient sur semi-remorque et qui étaient totalement créés en usine.
0: Oui.
1: Et pour les chaînes d'hôtels, et je suis devenue architecte hôtelier, j'ai construit 200 hôtels, j'ai construit énormément d'hôtels. Hôtels.
0: Est-ce que vous diriez, oui, est-ce que vous pourriez dire, par exemple, que vous avez, comme Paul Andreu, qui affirmait qu'il pouvait faire le tour du monde en allant d'un de ses aéroports à un autre de ses aéroports, est-ce que vous pourriez dire que vous pourriez parcourir le monde en allant d'un de vos hôtels à un autre de vos hôtels?
1: Alors, j'aimerais bien vous dire oui, mais ce n'est pas du tout le cas, parce qu'en fait, j'ai construit en France,
0: Oui.
1: en France, parce que j'étais architecte de chaînes d'hôtels.
0: Oui.
1: Et
0: Ben, c'est déjà pas mal. Vous pouvez faire le tour de France en sortant
1: là,
0: jamais de
1: oui,
0: chez
1: en
0: vous.
1: France, oui. Et puis, j'ai créé aussi des maisons de retraite, enfin, oui, des bâtiments recevant du public. Mais j'étais pas. Ce qui m'intéressait, en fait, c'était de créer des concepts, concept hôtelier, concept de résidence pour personnes dépendantes,
0: C'est
1: des
0: bien.
1: concepts d'usine, des concepts de plein de choses. Et donc, c'est la création d'un concept avant la demande. Je fabriquais mon
0: Ah oui.
1: chose et j'allais la vendre, en
0: Mais
1: fait.
0: alors, vous avez dit tout à l'heure que l'idée, c'était d'aider les gens à vivre mieux, on
1: Oui,
0: suppose. Vous ne
1: mais bien
0: pensiez pas
1: sûr.
0: faire souffrir vos contemporains.
1: Non, mais.
0: Quels étaient les principes de votre architecture et ou pour mieux dire, quels principes votre architecture défendait-elle en faveur du public?
1: Alors, je vais vous décevoir, Frédéric.
0: Oh, mais non, mais non.
1: Si, parce que finalement, donc, c'est mon projet de diplôme que j'ai vendu à une chaîne d'hôtels, Nuit
0: Oui.
1: d'hôtel, Élitère Maxims, en fait, et qui avait aussi la chaîne Quatre Pentes sur les autoroutes.
0: D'accord.
1: Et je vais vous décevoir parce que, en fait, Initialement, j'aurais bien aimé changer, révolutionner la planète avec mes hôtels et tout ça. Mais ce que j'ai fait, c'est que j'ai conçu des systèmes en fait d'hôtels qui permettaient à non seulement à l'utilisateur bon, d'avoir un espace assez bon, pas mal, franchement, mais en plus et aux financiers qui étaient les
0: Oui.
1: chaînes d'hôtels, finalement, d'avoir des terrains assez petits, parce que les plans étaient carrés. Moi, j'aime beaucoup les beaux plans. Les plans étaient carrés, très fonctionnels et très esthétiques, d'une certaine manière. Mais surtout, ça permettait aux financiers qui investissaient, parce que c'est comme ça, c'est des hôtels de chaîne,
0: Sûr.
1: voilà, et d'avoir des terrains, enfin d'acheter des terrains petits. Et d'avoir des économies de coûts de construction et des économies de personnel aussi. Donc, c'était pas une façon de mieux vivre, mais une façon d'utiliser l'espace le mieux possible.
0: Mais
1: Pour.
0: dites-moi, où est la déception? Vous
1: Ben, peut-être qu'on aurait aimé
0: avez
1: nous dire.
0: donné aux uns et aux
1: Oui.
0: autres
1: Oui.
0: satisfaction, puisque vous
1: Non, mais
0: dites que les
1: j'aurais aimé
0: clients
1: dire.
0: bénéficiaient de
1: J'aurais aimé.
0: conditions de vie agréables.
1: J'aurais aimé dire, oui, j'ai révolutionné, j'ai fait des choses extraordinaires pour les gens. Non, ce que j'ai fait pas mal, c'est les maisons de retraite pour personnes dépendantes, où j'ai fait des économies de personnel et vraiment des lieux où les personnes pouvaient avoir de l'agrément quand ils sont dépendants, âgés et pas très bien. Donc ça, j'ai ça peut-être. Mais j'ai pas eu une carrière d'architecte, j'ai beaucoup construit, mais j'ai pas. Je ne pense pas que j'ai révolutionné la planète, vraiment.
0: Non, mais vous êtes
1: J'ai
0: protestante, vous
1: été.
0: n'êtes pas révolutionnaire.
1: Non, mais j'ai construit énormément. Donc, j'avais un gros cabinet. Les gens étaient contents avec moi parce que chaque fois que je déposais un permis, on a déposé beaucoup de permis, je partageais les bénéfices. Donc, je crois que j'ai été. On avait le sens de la grâce. On faisait au mieux, au maximum pour les personnes qui avaient confiance en nous, pour les chaînes. Donc, j'ai aussi été, pendant 12 ans, j'ai écrit beaucoup d'articles dans un hôtel spécialisé sur l'hôtellerie pour que les hôteliers puissent vivre le mieux, enfin, utiliser leur espace le mieux possible. Donc oui, mais j'ai pas été, moi j'ai une de mes filles qui est architecte par exemple, qui elle est beaucoup plus, travaille beaucoup plus la conception, enfin, est plus, je sais pas, hein, elle travaille plus les façades, je sais pas. Bon, voilà. Moi j'ai fait une carrière qui a marché, mais surtout là où je me suis réalisée, c'est le numéro 2. C'est vraiment dans la vie
0: Peinture.
1: pastorale,
0: Eh
1: voilà.
0: oui. Alors,
1: Et la peinture.
0: en même temps que vous étiez architecte, vous peigniez chez vous ou vous exposiez vos œuvres?
1: Non, jamais exposé, jamais rien.
0: Non, mais d'accord.
1: Non.
0: Alors.
1: Mais ça, je vous raconterai comment j'ai exposé pour la
0: Mais
1: première
0: bien
1: fois.
0: sûr, vous allez nous le raconter.
1: Oui.
0: Mais donc, il y a comme une vie parallèle de Béatrice Olarbo. Il y a Béatrice Olarbo, architecte, qui construit des hôtels, et dans sa vie parallèle, elle étudie la Bible, elle retisse des liens avec ses ancêtres, avec sa famille. Est-ce qu'on peut dire les choses comme ça, Béatrice?
1: Oui, vous n'êtes pas loin de la vérité, mais avec un moteur, enfin, avec un axe qui est la création, qui
0: Ah.
1: est la vie, le geste créateur, et puis donc faire au maximum pour que la foi puisse déboucher, ne soit pas immobile en fait, et qu'elle puisse s'extérioriser et s'affirmer dans un geste créateur. Alors le geste créateur a été pleinement entier dans ma vie d'architecte, puisque
0: Il n'y
1: j'ai.
0: avait rien, il y a quelque chose. C'est une création, le geste d'architecte.
1: Mais d'un certain type d'hôtel qui se déplace sur semi-remorque et qui
0: Ah,
1: se
0: c'est
1: crée en
0: incroyable.
1: ruine. Ça, c'est vraiment. Ah ben oui, parce que vous aviez deux parties de couloir et au centre, un couloir et deux chambres de chaque côté avec les salles de bain qui se créent en usine et qui se transportent là sur semi-remorque. Donc ça, c'était une façon de créer. Et puis après, dans ma vie, dans mon ministère pastoral, oui, j'ai continué tout à fait en créant, enfin du moins en essayant. Et alors, à partir de vraiment de la Bible et de cette parole qui est prophétique et qui vous ouvre à une création toujours et tout le temps, c'est-à-dire créer des groupes un thème par an, qu'on approfondit. Et comme ça, dans toute ma vie pastorale, en tout cas dans les différentes églises où j'ai été pasteur, j'ai aimé pouvoir faire travailler tout le monde sur un thème par an, où on travaille dans tous les domaines, y compris en faisant venir des personnes, par exemple quand c'était temps et rythme, ou je sais pas, passion, compassion, ou des... Chaque année, il y avait un thème, et là, on travaille sur le geste créateur. On essaye de réfléchir à partir du cinéma, avec des cycles de cinéma qu'on organisait, à partir
0: Alors,
1: de...
0: Vous allez trop vite, car mettez-vous à la place des auditeurs qui se disent « Mais cette femme est architecte ou elle est pasteur ?» Alors, je suis obligé de vous poser une question. Comment l'architecte est-elle devenue pasteur ?
1: Écoutez...
0: Désolé de vous interrompre, mais
1: Ah, mais vous avez tout à fait raison.
0: Il faut donner quelques clés.
1: Alors, comment je suis devenue pasteur? Par un appel. C'est curieux, parce que ça s'est fait quand ma grand-mère est morte, la fille, elle qui était fille d'Élie Gounel.
0: Ah oui.
1: On n'en a jamais parlé, hein, ensemble, puisque j'ai eu cet appel après. Je regrette beaucoup, parce que je n'ai même jamais parlé de son père avec elle. Et ça s'est passé comme ça. À cette époque, j'étais architecte, donc, et j'ai été obligée de faire un petit peu plus de droit que d'habitude parce que la chaîne pour laquelle je travaillais était en train de vendre à une autre chaîne très importante de l'ensemble. Et donc, j'ai été obligée de défendre les intérêts de mon cabinet parce que j'avais beaucoup de monde.
0: Oui.
1: Là, j'ai eu de plus en plus à ce moment-là envie de travailler sur l'homme. J'ai senti comme un rapport à l'homme très très particulier, une espèce de gravité qui m'a fait comprendre que j'allais vers autre chose. Peut-être ça a exacerbé cette relation à l'être humain. Et donc là, j'ai cru que en fait mon appel était je devais me diriger vers la faculté d'urbanisme pour travailler plus sur l'urbanisme
0: Oui.
1: et la vie des gens, peut-être de manière plus globale et plus holistique, en fait, plus holistique. Et en fait, je me suis aperçue que non. Et ce qui est très curieux, c'est que donc, j'ai intégré la faculté de géographie et d'urbanisme à ce moment-là, parce que je ne savais pas du tout
0: Oui.
1: que c'était l'appel pastoral. Et là, j'ai compris que non. J'ai relu la Bible et je me suis aperçue que c'était d'un autre ordre. Et j'ai pas compris tout de suite. Il s'est trouvé qu'à ce moment-là, j'ai commencé à licencier mon cabinet quand j'ai découvert qu'il fallait quand même que j'aille voir un peu du côté de la faculté de théologie. Et là, j'ai eu une très très grosse affaire qui m'est tombée dessus. Un très très gros hôtel, même
0: Oh,
1: deux. Et
0: que faire? Que choisir? Quel chemin?
1: Oui, à cette époque, quand j'ai commencé à dire à mon mari, je pense que il est possible que je me dirige vraiment vers la faculté de théologie, il m'a dit, mais c'est pas possible, ça fait 6 ans que tu attends cet énorme hôtel, il faut vraiment que tu réussisses à le faire avant de changer ta vie. Et là, j'ai demandé à un de mes confrères s'il pouvait justement, si on pouvait partager un petit peu ce travail. Et c'était un homme assez extraordinaire, c'est le fils d'André Dautel, vous savez, qui a écrit Le pays où on n'arrive jamais. Un homme assez
0: Oui, bien sûr.
1: extraordinaire. Et sauf que ce n'était pas gagné parce que. En fait, c'était le seul architecte qui travaillait pour la même chaîne d'hôtels que moi, et il était dans mon immeuble où j'avais mon cabinet.
0: D'accord.
1: Et en fait, je détruisais ce qu'il faisait parce que les quatre pentes, etc. Enfin, et donc, c'était pas gagné, mais on a travaillé merveilleusement ensemble. Et à la fin de ce travail, il m'a dit, il était architecte de la Tour Eiffel.
0: Bien.
1: Et alors, il m'a dit, c'était lui qui faisait tous les travaux. Enfin, il y avait.
0: Oui, j'imagine que ce n'est pas lui qui avait
1: Béatrice.
0: construit la tour
1: Voilà.
0: Eiffel,
1: Et il m'a
0: Béatrice.
1: dit, Béatrice, si vous voulez, je vous laisse la Tour Eiffel. Et donc là, mon mari, donc j'ai dit à Christian, bon, qu'est-ce que je.
0: J'hésite, oui.
1: Il m'a dit, bah, enfin, écoute, 20 ans de travaux, il n'y a aucun architecte qui refuserait. Et là, je lui ai dit non. Je réfléchis, j'ai dit non. Et il ne m'en
0: Bravo.
1: a jamais parlé. Et là, voilà, j'ai intégré. Alors, comment je suis rentrée? Ben, c'est vraiment un appel, quoi, un appel qui
0: Oui,
1: plus
0: c'est
1: jamais.
0: ça. C'était plus fort que tout, plus
1: Tous les
0: fort que tout.
1: matins, je me disais, c'était irrévocable. Tous les matins, je me disais, c'est fini, en fait. Et c'était fini, je ne sais pas ce qui était fini, mais en tout cas, il y a quelque chose qui commençait et qui faisait que. Voilà, que j'allais rentrer dans une autre vie. Oui.
0: Avez-vous le sentiment qu'en entrant dans cette nouvelle vie, vous accomplissiez quelque chose qui vous avait été donné sans que vous vous en fussiez rendu compte?
1: C'est vraiment la grâce. Oui. Ah oui. C'est irrésistible. On ne peut pas revenir en arrière. On a l'impression d'aller vers là où il faut. Enfin, moi, j'étais conduite, oui, complètement.
0: Oui. Alors, comment amorce-t-on des études de théologie lorsqu'on a une première carrière? Il y a quand même des petites choses qui sont des obstacles, je suppose. Un pas l'un après l'autre. On n'a
1: Oui.
0: plus toute l'énergie de l'étudiante ou de l'étudiant de 18 ans.
1: Si, pour moi, j'avais l'énergie. Mais en tout cas, on ne comprend peut-être pas au début qu'on va être pasteur parce qu'il faut quand même rester à sa place. Ce n'est pas parce qu'on a envie de l'être
0: Oui.
1: que la vocation externe, comme on appelle ça, c'est-à-dire que la commission des ministères vous veut.
0: Oui.
1: Il faut rester humble et se dire c'est mon identité, mais il faut qu'elle soit reconnue.
0: Oui.
1: Elle a été reconnue et donc j'ai passé ma maîtrise de théologie avant le DESS sur un sujet qui a complètement influencé ma vie et pastorale et de peintre.
0: Avait-il un lien avec votre métier d'architecte, ce sujet?
1: Totalement. Oui. Et c'était sur le thème de la défiguration à la transfiguration.
0: Oui.
1: Et donc, j'ai analysé le geste créateur de Francis Bacon, le peintre,
0: Oui.
1: à travers les interviews de David Sylvester.
0: Oui.
1: Et je l'ai analysé à travers la pensée de Nicolas Berdiaev, le théologien orthodoxe,
0: Oui.
1: qui était que cet homme, Francis Bacon, défigure pour approcher la vérité, en fait. Et cette défiguration, c'est un peu comme Paul, quand il dit « Je ne fais pas le bien que je veux faire, je fais le mal que je ne veux pas faire », il est comme… C'est comme une éthique paradoxale. C'est comme Nicolas Berdiaev quand il dit que en fait, on n'arrive pas à ce qu'on veut. Et le bien n'est pas le bien, en fait. Et l'éthique paradoxale n'est jamais dans un bien arrêté. Il est dans la voie pour l'atteindre. C'est une énergie, en fait. Et c'est exactement cette énergie de Bacon. Il défigure pour ne pas arriver à quelque chose qui ne serait pas la vérité, en fait. Et donc, tous ces propos sont tellement profonds, tellement passionnants dans cette pudeur et cette approche de l'amour, en fait, par cette énergie, que j'ai analysé ces propos magnifiques et d'une humilité totale avec la pensée de Nicolas Berdiaev, qui justement évoque très clairement ce bien qui n'existe que par le geste créateur et non pas par une espèce d'éthique qui serait faussée, une éthique du bien qui n'arrive jamais, qui est un produit refroidi, parce que nous sommes, comme dit saint Augustin d'ailleurs, parce que on est sous la chair et non sous l'esprit. Et donc sous l'esprit, c'est vraiment une vision, c'est comme l'art. L'art est non téléologique, c'est-à-dire qu'elle ne vise pas de but. Et ma peinture est comme cela, exactement. Et donc c'est ce qui me passionne dans le rapport à l'art et la théologie, c'est justement cette vie de l'esprit qu'il faut travailler, une vie de l'esprit qui n'a pas de but forcément esthétique et qui travaille avec donc soit les textes bibliques, soit autre chose, mais qui amène à un produit, comme le dit d'ailleurs une peinture, comme Sora en parle beaucoup, ça, comme Dubuffet aussi évoque, comme Picasso évoque cette question aussi, comme Giacometti également. Enfin, il y a beaucoup de peintres qui ont totalement compris ça. Alors, je peux aller plus loin,
0: je peux vous remercier. Mais je vous remercie de nous dire de si belles choses. Bacon est un peintre qui représente la souffrance aussi.
1: Oui, bien sûr. Il avait tellement raison de dire ça. C'est exactement ça. Et c'est tout ce qui m'a intéressé. C'est ce qui m'intéresse justement. D'ailleurs, j'ai écrit pas mal d'articles et de séries pour Réforme sur ces questions-là. Oui. En travaillant, en analysant le propos, jamais l'image, mais le propos de beaucoup d'artistes comme Rothko, comme Bacon, comme Michel-Ange, comme beaucoup, qui ont, Bram Van Velde aussi, qui ont dit « je ne peux créer que quand je touche le fond ». Et c'est justement, l'art, c'est la croix et la résurrection. C'est cette question, c'est une grâce qui vous arrive très souvent quand vous avez un cri. Moi, ce n'est pas de l'esthétique, mon art. Ma peinture, d'ailleurs, on en parlera tout à l'heure, c'est vraiment la croix et la résurrection. Et vous avez totalement raison, Frédéric, de parler de ça, parce que vous parliez de Bacon, mais Bacon a beaucoup souffert, il a perdu les hommes qu'il aimait dans sa vie, à des moments incroyables, et donc il a compris mieux que personne, justement, cette défiguration qui ne pouvait pas retracer cette vérité de l'amour qu'il a pu connaître et qu'il voulait décrire en peinture et qu'il n'arrivait pas. Mais vous avez raison de dire que l'art est vraiment le lieu, comme la théologie d'ailleurs, qui comprend qu'après l'épreuve, après la croix, il y a la promesse de vie. Alors il y a beaucoup de peintres qui... même des juifs, même des athées, regardez, Bacon était athée, mais il a peint tout le temps la crucifixion, énormément.
0: Oui.
1: Et beaucoup ont compris que le Christ incarnait et coagulait, en fait, toutes ces souffrances. Et je pense justement à un peintre, qui n'était pas que peintre, le mime Marceau,
0: oui.
1: Qui a peint, c'est un peintre magnifique, et il a beaucoup écrit sur le Christ crucifié, Chagall aussi, on peut dire aussi qu'il était juif, et qui ont compris que le Christ, coagulait cette souffrance et pouvait apporter la vie, en fait. Et je pense notamment, je pense en vous disant ça, à Paul Celan, ce merveilleux poète qui est juif aussi, et dans Ténébré, vous savez, ce poète,
0: oui.
1: Ce poème où il dit, excusez-moi, je ne le connais pas par cœur, mais il dit à un moment donné, il dit, sur la croix, c'était nous, parlant des juifs, et nous avons bu ton sang. Hein, c'est magnifique de dire ça.
0: Oui. Alors, comment définiriez-vous votre art, Béatrice Olarbo?
1: Alors,
0: Peut-on définir son art
1: Alors,
0: d'ailleurs?
1: moi j'aime bien votre question, en fait.
0: Merci.
1: non, mais c'est vrai parce que c'est toujours intéressant d'y penser. En fait, moi, je peins d'une certaine manière. J'ai créé un mouvement
0: Oui.
1: s'appelle l'extrace art. Hein,
0: Oui.
1: le site, c'est ex-trace.art.
0: Oui.
1: Et en fait, voilà comment ça se passe. Je travaille uniquement sur des textes bibliques, déjà. Je peins
0: Oui.
1: sur des textes bibliques que je traduis. Et lorsque je les ai traduits, lorsque j'ai traduit en tout cas les passages sur lesquels je veux travailler du même chapitre, en général, il y en a
0: Oui.
1: 5 ou 6 parce que je peux pas faire, je travaille 5 ou 6 textes en même temps. 5 ou 6 peintures, en fait, toiles en même temps, sur des très grands formats. Eh bien, après, donc, quand j'ai traduit le texte, j'ai une vision du texte.
0: Oui.
1: Et avec cette vision, alors que je suis allée très lentement pour traduire,
0: Oui.
1: là, je passe à la toile, je peins contre le mur, hein, la toile est mise sur châssis après. Donc je
0: Oui.
1: prends mes pinceaux, mes brosses, mes spalters et l'acrylique, et je peins de manière assez énergique la toile. Et donc cette vision. Et là, donc il y a quelque chose donc qui apparaît, une image. Et cette image est donc me dit quelque chose du texte biblique qui me
0: Oui.
1: donne un sens en plus du texte biblique. C'est-à-dire qu'elle va à un endroit où ma raison, où ma tête ne va pas.
0: Mais
1: C'est-à-dire
0: est-ce à dire que vous partez d'un texte biblique et que vous l'illustrez, ou que la peinture révèle en vous un texte auquel vous n'aviez pas songé au départ?
1: C'est exact, c'est entre les deux. C'est-à-dire que je n'illustre en aucun cas le texte, mais je
0: Oui.
1: peins la vision, une vision que j'ai, qui m'est
0: D'accord.
1: donnée par le texte. Et donc, cette peinture, que j'appelle une méta-icône,
0: Oui.
1: envoie un redoublement dialectique, en fait, comme dit Kierkegaard, me renvoie à quelque chose auquel je n'aurais jamais pensé
0: Ah
1: en
0: oui.
1: lisant le texte biblique, et donc à une méditation existentielle qui te parle en toi, en tu et en je. C'est-à-dire que donc je peins, et ce qui est peint me dit à moi, cette méta-icône, quelque chose que je mets par écrit, qui est un texte. En fait, ma peinture n'est pas le produit fini. Le produit fini, c'est la méditation qui en ressort. Donc la méta-icône me donne donc des éléments sur ce texte. Et c'est vraiment intéressant parce que y a donc un croisement, donc une corrélation entre la peinture et le texte biblique qui donne un sens augmenté, vous voyez,
0: Ah oui,
1: à
0: bien sûr.
1: texte. Et je ne l'oublierai jamais. Et c'est pour ça, et je fais la même chose avec les enfants quand je faisais en fait du catéchisme aux enfants. Je leur demandais de passer par la peinture, et donc ils écrivaient après avoir peint sur le texte l'histoire, une histoire. Et ils me racontaient le texte biblique en étant passé par ça, et ils n'oublieront jamais. Même si c'était vraiment intéressant là-dessus. Donc moi, ces méta-icônes me donnent une méditation. Et donc, elles sont inséparables, ces toiles, de cette courte méditation. Et alors, je travaille avec un homme qui s'appelle Philippe Malguir.
0: Ah non, on va parler de cela parce que vous allez, je le
1: Oui,
0: dis
1: mais
0: pour nos auditeurs, et je pense que un grand nombre d'entre eux vont être intéressés par cela, proposer 2 journées de performance à la chapelle Saint-Louis de la Salpêtrière les 3 et 5 septembre prochains. Je redonnerai les références tout à l'heure.
1: D'accord.
0: Alors, vous travaillez, vous le dites, avec Philippe Malguir, qui est historien d'art et organiste.
1: Alors,
0: Décidément, vous
1: non,
0: avez tous
1: non.
0: les deux des
1: Attendez.
0: plusieurs activités.
1: Donc, exactement. Alors, Philippe Malguir, il n'est pas que historien d'art, il ne voulait pas que je mette tout. En fait, il est conservateur général au Louvre
0: Ah,
1: du département
0: magnifique.
1: d'art. Et je travaille avec lui depuis 20 ans parce que ses méta-icônes et ses méditations, nous ne les gardons pas pour nous. En fait, il fait le même travail que moi avec le texte biblique, sauf qu'il passe par l'orgue.
0: D'accord,
1: Et alors,
0: d'accord.
1: on les donne au public. Pourquoi? Parce qu'on a envie que les personnes puissent aussi entendre cette méditation en je, en tu, à partir de ces énormes toiles qui sont très, très contemporaines, mais qui donnent donc dans cette interprétation qui touche l'être humain et qui transforme l'image intérieure de soi-même.
0: Alors,
1: Alors, des performances.
0: ces performances, d'abord, je répète, c'est à la chapelle Saint-Louis de la Salpêtrière. De quelle façon?

0: de l'orgue et on a choisi. Alors, cette année, donc, je ne vous ai pas parlé, mais je suis présidente d'une association qui s'appelle Ressourcement, la Vista,
1: Oui.
0: et donc, où il y a moitié catholique, moitié protestant, donc comme membre fondateur, et
1: Œcuménique,
0: on
1: en
0: fait travailler,
1: diable.
0: absolument, on n'a aucun sujet là-dessus, et on fait réfléchir les personnes sur le sens de la vie, à partir de la théologie, la philosophie, la peinture, etc.
1: Donc le choix de la salpêtrière, c'est aussi sans
0: Alors,
1: doute un choix lié à la question de la santé, des rapports entre la vie et la
0: vous allez
1: mort.
0: voir justement, vous allez voir justement, donc le thème de l'année c'était à l'image et à la ressemblance de Dieu, thème de
1: Oui.
0: cinéma, hein, thème de tout, thème de la
1: Oui.
0: peinture, thème de tout. Et là, à l'image et à la ressemblance de Dieu, eh bien, on a voulu, avec Philippe, exposer, vous avez tout à fait raison, dans un hôpital, parce que si on est à l'image et à la ressemblance de Dieu, donc là, je travaille sur l'épitrau romain. Les cinq toiles sont sur l'épitrau romain de la performance. Et donc, l'idée, c'est quelle image de soi-même et de ne pas garder, justement, de prôner et de parler de la liberté. Donc, nous sommes rendus libres. Donc, au nom de cela, il y a cinq toiles. Une qui parle des œuvres, là où des personnes se sentent coupables en fin de vie à l'hôpital, ou se disent qu'est-ce que j'ai fait de ma vie, est-ce que j'ai assez bien fait, est-ce
1: Oui.
0: que les chefs d'entreprise, comme tout le monde, enfin, est-ce que j'ai
1: Bien
0: bien fait?
1: sûr.
0: Bien là, fausse image de tes œuvres, c'est le Christ par la croix et la résurrection qui te sauve. Donc là, on a la première toile qui est la méditation qui parle de ça, y compris donc la musique qui est jouée sur cette première toile sur l'œuvre. On
1: Oui.
0: pose une question au public et ils se parlent deux à deux pendant 4-5 minutes et on passe à la deuxième toile qui est donc sur l'image, fausse image en fait du péché en fait et de l'impur avec une toile là-dessus, une petite méditation très courte hein, et puis une question qui est posée au public et toi, je ne sais pas, on n'a pas encore regardé les questions. Philippe qui joue pendant 4-5 minutes de l'orgue sur ces passages de l'épître aux Romains et le public qui réfléchit et qui, après donc avoir entendu l'orgue, se parle deux à deux pour parler de ça pendant 3-4 minutes, le gong, on passe à la troisième toile, qui est des toiles projetées, ça va être magnifique avec un écran géant, c'est très beau.
1: D'accord.
0: Et donc, pareil. Texte biblique, donc méta-icône projetée, méditation qui dure 2 minutes, même pas. La question qui est posée au public, Philippe qui joue merveilleusement l'orgue et le public qui se parle, les personnes adorent ça parce que ils ont tellement entendu d'interprétations qu'ils ont envie d'ouvrir leur cœur. Ils se parlent et on passe à la quatrième, qui est vraie
1: Diriez-vous?
0: image du Christ et après vraie image de l'homme prédestiné à la vie. Donc très libératoire, voilà.
1: Diriez-vous que c'est un spectacle interactif? Moi, en vous écoutant, j'ai l'impression que c'est plutôt un spectacle collectif.
0: Mais vous savez, je suis très sensible à ce que vous dites parce que c'est tellement nous, ça. C'est en fait, oui, de toute façon, ça corrèle de tous les côtés, parce que c'est la Bible qui a engendré la toile, qui a engendré la méditation, qui a engendré la musique, qui engendre la question, qui engendre le deux à deux, qui libère, et oui, qui va parler. Nous-mêmes, on est en voix off là-haut, Philippe et moi, et on va faire cet exercice aussi, et je m'en réjouis. On n'est pas du tout visible, on est, et oui, on est ensemble, et c'est merveilleux ça. C'est totalement collectif. Alors, on se parle en silence, hein, deux à deux, mais c'est merveilleux parce que tout ce texte biblique va rayonner de manière. Dans un redoublement dialectique, il va parler de manière existentielle et on fait redoubler cette vie libératoire que Dieu nous donne et c'est magnifique et on le partage en plus avec l'autre. Donc
1: Béatrice Olarbeau, préparez-vous un peu les toiles à l'avance ou improvisez-vous véritablement sur place?
0: mais jamais, j'ai jamais improvisé sur place, elles sont faites.
1: D'accord.
0: Ce sont des projections d'étoiles faites. Elles

0: seront d'ailleurs visibles en arrivant, parce que j'ai 22 toiles et j'aurai les 5 sur les Pitreaux romains. J'en ai deux autres encore, oui. J'ai donc 7 en arrivant qui va être sur les Pitreaux galates, à mon avis, et un petit peu de la deuxième épître aux Corinthiens. Dans le cœur de, c'est absolument sublime, cette énorme chapelle. Il y a un cœur incroyable. J'en aurai 8. Là,
1: Oui.
0: on verra sur quoi, sur le psaume 138 peut-être. Et puis, dans la nef de l'or, là où il y a la projection sur écran géant, bien, il y aura ces toiles sur lesquelles qui vont être projetées hein, sur écran géant, parce que on a envie qu'elles soient en énorme.
1: Dites-moi, Béatrice, on vous écoute depuis quelques dizaines de minutes maintenant. Avez-vous le sentiment que votre vie s'accomplit, se réalise au fil des années par cette recherche permanente?
0: Quelle belle question. Je pense que ça me caractérise totalement. Je suis quelqu'un qui cherche et j'aime faire participer à ma recherche tout le monde. C'est pour ça que cette association est vraiment tout à fait dans le même thème. Je fais des cycles de réflexion à partir de textes inspirés sur Kierkegaard, sur des philosophes juifs, protestants, catholiques, orthodoxes, toujours sur un thème pour approfondir, réfléchir, approfondir, s'élever en profondeur. Moi, je dis toujours, aller chercher loin et surtout à plusieurs. Et il ne faut pas être forcément très connaisseur, parce qu'on travaille les textes en les expliquant. Et je dis à plusieurs, parce que chacun a tellement à dire de son expérience de vie qu'il n'y a pas de texte sans justement cet échange. Et cette recherche n'est pas uniquement dans le texte, dans la Bible, mais elle est dans l'homme, en fait, et dans celui qui nous côtoie. Et donc cet échange est vraiment... extrêmement important. Donc, chercheur d'homme, bon, oui, chercheur de vie. Où est la vie? Oui, il faut ressortir la vie partout. Et le geste créateur, c'est ça en Dieu, c'est rechercher où, dans nos épreuves, dans nos croix, et Dieu sait que c'est difficile. Et j'insiste beaucoup sur une chose, c'est qu'aujourd'hui, on vit dans donc l'intelligence artificielle. Comme dit Didier Sicard, j'étais avec lui il y a quelques jours, et il disait c'est le plus grand mensonge de l'humanité. C'est vrai, parce qu'on fait croire que lui, c'est vrai qu'il sera là d'ailleurs pour les performances, hein, donc c'est quelqu'un qui suit ma peinture, et c'est vrai que la vie de l'esprit est cherchée partout aujourd'hui. La vie de l'esprit, chercher ce que ça peut nous amener en termes de moi, c'est de la méta-icône et de la peinture, mais il y a aussi en théologie, il faut chercher et faire vivre cette vie de l'esprit, parce que dans l'intelligence artificielle, il n'y a pas de vie de l'esprit. Donc si on veut, et donc c'est évidemment protestant, mais ça va au-delà,
1: oui.
0: Et ça va tout à fait au-delà. Et moi, je suis rentrée dans une commission éthique des entrepreneurs et dirigeants chrétiens, pour justement aussi réfléchir et connaître avec des gens qui connaissent très bien ces questions et faire réfléchir sur la Bible. Et plus que jamais, il faut travailler la Bible à fond. Moi, je ne travaille que sur la Bible, d'ailleurs, ma peinture, pour
1: D'accord.
0: justement amener tout ça. Il ne faut pas perdre cette vie-là, parce que c'est là la créativité. Alors, je ne dis pas que l'intelligence artificielle va empêcher la créativité, mais il faut développer notre vie de l'esprit, parce que c'est là où se tient vraiment l'homme à l'image et la ressemblance de Dieu. C'est vraiment ce que dit saint Augustin. Donc c'est là, que, vous savez, dans Romains 12, pardon, il faut se renouveler notre intelligence. Hein, donc je vais relire ce verset qui est vraiment important. J'ai une Bible à côté, mais on va quand même le relire.
1: Et voilà, on retrouve là la théologienne protestante, jamais sans ma Bible, n'est-ce pas?
0: Je vous exhorte donc, frères, par les compassions de Dieu, à offrir vos corps comme un sacrifice vivant, saint, agréable à Dieu, ce qui sera de votre part un culte raisonnable. Et voilà, c'est maintenant. Ne vous conformez pas au monde présent, mais soyez transformés par le renouvellement de l'intelligence, afin que vous discerniez quelle est la volonté de Dieu, ce qui est bon, agréable et parfait. Et la suite est assez humoristique. Par la grâce qui m'a été donnée, je dis à chacun d'entre vous, ne vous regardez pas comme sage. Non, pardon, excusez-moi. Je dis à chacun d'entre vous de ne pas avoir de prétentions excessives et déraisonnables, mais d'être assez raisonnable pour avoir assez de modération, chacun selon la mesure de foi que Dieu lui a donnée en partage. Donc, il faut renouveler son intelligence. Et saint Augustin le dit, mais vraiment clairement, que on n'est pas image de Dieu, que c'est le Christ qui est image de Dieu, mais qu'on est à l'image, quand on est à l'image du Créateur, qu'on est transformé par le renouvellement de notre intelligence. Ce qui était vrai aujourd'hui n'est pas forcément vrai demain. Il faut chercher, chercher, chercher. C'est pour ça que je trouve que votre question était vraiment magnifique.
1: Merci beaucoup Béatrice Larbaud. Je rappelle donc les 2 journées de performance que vous allez donner en compagnie de Philippe Malgouir, conservateur, historien d'art et organiste, à la chapelle Saint-Louis de la Salpêtrière
0: Quatre-vingt-trois.
1: le 3 septembre 2026 à 20 h et le 5 septembre 2026 à 18 h. Deux adresses que nos auditeurs pourront retrouver sur le site de la radio, bien sûr. Pour réserver d'abord, meta.icône.performance@gmail.com.
0: Il
1: Je
0: y a une billetterie de
1: répète.
0: l'hôpital, Frédéric. Il y aura une
1: Pardon?
0: billetterie de l'hôpital qui va être
1: Très bien.
0: proposée.
1: Très
0: À 10
1: bien.
0: euros,
1: Très
0: mais
1: bien.
0: voilà.
1: Très bien. Alors, bon, en tout cas, nos auditeurs peuvent se reporter à notre site. Ils trouveront toutes les informations pratiques, et je suis sûr qu'en vous écoutant, ils se diront que décidément, cette rentrée d'une heure avec est éclairée et lumineuse. Merci infiniment de
0: Merci
1: nous
0: beaucoup.
1: avoir offert votre présence. Bonne soirée à vous et bonne soirée à tous.
0: Merci Frédéric.

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1: Bonjour à tous et à toutes, bienvenue dans Vers l'infini et au-delà, votre nouvelle émission scientifique où on parle de science et de passeurs de science. Pour ce nouveau numéro, nous allons parler d'amour, un sujet en apparence bien peu scientifique, mais dont la science est néanmoins étudiée certains mécanismes pour peu qu'on s'aventure dans les méandres de la chimie, des hormones et autres récepteurs. Pour nous guider dans cet étrange voyage, je reçois aujourd'hui Marcel Hibert. Monsieur Hibert, bonjour.
2: Bonjour.
1: Vous êtes chimiste, vous êtes professeur émérite à la faculté de pharmacie de Strasbourg. Vous avez travaillé pendant à peu près 25 ans. Et vous êtes ici pour nous parler de vos recherches sur l'ocytocine, une molécule fortement impliquée dans divers mécanismes liés à l'attachement et la reproduction, ce qui lui vaut parfois d'être qualifié de molécule ou d'hormone de l'amour. Vous en parlez dans un livre paru il y a 2 ans chez Humaine Science, intitulé « Ocytocine, mon amour », où vous racontez finalement une histoire d'amour entre vous et une molécule. L'ocytocine qui dure depuis un quart de siècle, et vous avez 2 ans plus tard publié un autre ouvrage chez un autre éditeur, Odile à mal au crâne, où vous parlez de médicaments et de comment se font les médicaments. Alors avant de parler de vos recherches, j'aime bien demander à mes invités comment ils en sont arrivés là, parce que vous avez un parcours assez atypique. Vous êtes arrivé assez sur le tard à l'université après une carrière assez longue dans le privé. Est-ce que vous pouvez nous expliquer un peu tout ça?
2: Bien, il se trouve qu'à l'issue de ma thèse, en fait, je m'étais présenté au CNRS et à l'époque, j'avais bénéficié d'une bourse CNRS et on s'engageait à ne pas rentrer au CNRS, cet argent venant de l'industrie. Donc, je suis retourné dans l'industrie. À l'époque, c'était assez facile. Et j'ai eu la chance d'intégrer un centre de recherche tout à fait fantastique qui était à Strasbourg, qui était le centre Merel-Dow, dans lequel on avait liberté totale et crédit illimité. Donc, c'était un vrai paradis. Donc là, j'ai eu 10 ans de bonheur à faire de la science avec des chercheurs d'une 20aine de nationalités différentes. On s'est beaucoup amusé ensemble, j'ai beaucoup appris. Et puis après, cette société est rentrée dans le cycle des fusions-inquisitions et c'est devenu beaucoup moins intéressant. Et ça correspondait en tout cas plus à mes valeurs. Donc j'ai décidé de retourner à l'université. Et j'ai eu la chance qu'on m'ait laissé pas mal publier pendant cette carrière industrielle. Donc je suis assez facilement revenu à l'université. Et voilà, j'ai pris un poste de professeur en faculté de pharmacie et la direction d'un laboratoire de recherche.
1: Oui, la différence entre l'industrie et la recherche publique, c'est il y a 2 choses. Il y a ce que vous êtes allé chercher, c'est-à-dire la liberté académique. Le fait que dans l'industrie, vous faites ce qu'on vous demande de faire, sauf peut-être dans vos premières années où justement vous avez cette liberté. Alors que dans la recherche publique, vous avez cette liberté-là.
2: Alors, on est beaucoup bien payé. Hein. J'ai laissé les 2/3 de mon salaire.
1: Voilà, c'était l'autre point que je voulais aborder.
2: Mais par contre, effectivement, j'ai gagné en liberté. Alors, c'est assez particulier de quitter l'industrie pour se retrouver libre dans la recherche publique et d'avoir le choix des thématiques de recherche. À partir du moment où on trouve l'argent pour les faire fonctionner, bien sûr, mais on a cette liberté de choisir ces thématiques de recherche. Donc, voilà. Donc, j'avais travaillé avant sur des choses pas très ragoûtante. J'avais développé un médicament contre les vomissements. J'avais travaillé sur des choses comme ça. Et donc là, la vie, la mort, la maladie. Au moment de lancer un projet de recherche, je me suis posé cette question. J'anticipe peut-être un peu sur les vôtres. Mais je m'étais demandé, finalement, l'amour, qu'est-ce que c'est? Comment ça marche? Qu'est-ce qui est connu là-dessus? Voilà, c'est comme ça que j'ai démarré ce projet de recherche. Au moins dans l'intention, dès les années 97.
1: Voilà, et donc, vous racontez dans votre livre votre rencontre avec cette molécule. Donc, dans le cadre de cette reconversion partielle en termes de thématique de recherche, vous allez dans un congrès à Montréal, genre de congrès auquel vous alliez régulièrement avant, j'imagine. Et puis, vous dites, il y a une intervention qui m'interpelle. Il se passe quelque chose que j'ai quasiment jamais vu dans ma carrière. Est-ce que vous pouvez raconter ce moment-là? Parce que c'est assez particulier, en fait.
2: Alors, pas que moi, d'ailleurs, toute la salle était assez sidérée. Donc, je pense que c'est un moment inoubliable pour tous les gens qui étaient là. Donc, il se trouve que j'avais travaillé sur une hormone qui s'appelle l'ocytocine pendant 2, 3, 4 ans, mais purement à des fins vraiment très fondamentales, c'est-à-dire comprendre quelle était sa structure, comment elle agissait dans le corps. Voilà, mais il n'y avait aucune application possible. Et en même temps, je voulais travailler sur l'amour, mais il n'y avait aucun fil à tirer. Il y avait vraiment à l'époque, hein, en 97-98, il n'y avait strictement aucune étude en sciences dures, évidemment, hein, pas dans les sciences humaines et sociales, mais en sciences dures, en chimie, biologie, il n'y avait strictement rien sur l'amour. Et donc, je n'avais pas pu démarrer mon projet de recherche. Donc, j'étais là, finalement, en attente. Et puis à côté, je travaillais sur cet ocytocine. Il se trouve qu'à Montréal, sur ce congrès sur l'ocytocine, eh bien, il y a Thomas Insel, qui est un pharmacologue américain déjà assez connu, qui avait développé des essais pour étudier l'anxiété, notamment chez l'animal. Et notamment un test où il sépare visuellement la mère et l'enfant, souriceau bien sûr, la souris du souriceau. Il enregistre les vocalisations, les cris de l'un et de l'autre, et ça donne une mesure de l'anxiété. Et ça permet aussi de mesurer l'attachement maternel. Voilà. Et cet homme est venu nous raconter, eh bien, que des collègues zoologues lui avaient raconté qu'il y avait des petits campagnols qui vivaient dans les prairies aux États-Unis. Et ces campagnols, lorsqu'ils étaient en âge, eh bien, ils se mettaient en couple. Ils restaient en couple, absolument monogames. Et le père et la mère s'occupaient des petits après la naissance. Ça, c'était les campagnols des prairies. Et ce zoologue avait observé que la même espèce, les campagnols, mais cette fois-ci des montagnes ou des marécages, eh bien, c'était exactement l'inverse, c'est-à-dire que chaque fois qu'il y avait rencontre mâle-femelle, il y avait accouplement, et puis après, il y avait séparation. Et quand il y avait les petits, il n'y a que la mère qui s'occupait de ça. Et Thomas Insel, en bon pharmacologue, mais il a capturé ces animaux, il a confirmé les comportements au laboratoire, et il a mesuré tout ce qu'on peut mesurer dans le sang, dans les urines, dans le cerveau. Et la seule différence qu'il a trouvée, eh bien, c'était l'oxytocine. C'est-à-dire que ceux de la prairie en avaient beaucoup, ceux de la montagne en avaient très peu. Et donc c'est en jouant avec cette hormone qu'il a pu commencer à étudier ses comportements d'attachement et de fidélité. Et pour aller au bout de l'histoire, donc ce qu'il a fait, c'est qu'il a pris ceux de la montagne qui étaient polygames, il leur a injecté l'oxytocine dans le cerveau, chez les animaux, et bien les polygames sont devenus monogames. Le père indigne est devenu père modèle. Et à l'inverse, ceux de la prairie, en bloquant cette hormone, l'oxytocine, eh bien c'est l'inverse. Les monogames sont devenus polygames, infidèles, et le père ne s'occupait pratiquement plus des petits. Donc simplement avec une molécule, une hormone, cette ocytocine, il a inversé des comportements aussi nobles que l'attachement entre adultes, chez les animaux bien sûr, et puis également l'attachement parent-enfant. Voilà, donc c'était... Pour moi, c'était un vrai choc parce que je travaillais sur cette hormone, je voulais travailler sur l'amour et soudain, les deux convergeaient. Donc, cette hormone qui m'intéressait, l'ocytocine, semblait moduler des comportements, alors qu'on peut qualifier d'amour, d'amour chez les animaux, d'amour parents-enfants et entre parents. Voilà.
1: Oui, parce que jusque-là, l'ocytocine, on sait que ça existe. Hein, vous dites dans votre livre que c'est connu depuis des décennies. Mais on le connaît pour son action mécanique pendant l'accouchement, en fait.
2: Et c'est ça. C'est une molécule qui était très, très connue. Tellement connue, d'ailleurs, qu'on ne cherchait pas d'autres effets, je pense. C'est connu depuis les années 1950. Et c'est la substance que fabrique le cerveau des femmes qui passe après dans leur sang et qui atteint l'utérus. Et c'est ça qui provoque les contractions de l'utérus qui permet l'accouchement. C'est cette substance que les gynécologues injectent aux femmes pour provoquer artificiellement les accouchements lorsqu'il y a des problèmes. Donc c'était parfaitement connu pour ça, des médecins et également des pharmacologues. Mais uniquement pour ça. Également aussi pour favoriser l'éjection du lait. Donc ça favorisait la contraction des glandes mammaires. Donc il y avait déjà un médicament d'ailleurs qui était sur le marché, pas en France, qui s'appelait le Syntocinon. Et ce médicament, c'était un spray nasal qui aidait les femmes à éjecter le lait. Pour les femmes qui avaient des difficultés à éjecter leur lait, eh bien, quelques aspirations de ce spray nasal et ça facilitait l'éjection du lait. Donc, il y avait déjà un médicament disponible. Et d'ailleurs, ça a accéléré considérablement la recherche parce qu'il y avait cette molécule avec laquelle les psychiatres, les psychologues, les sociologues, tout le monde s'est mis à jouer avec cette molécule.
1: Oui, parce que d'habitude, c'est une hormone, un usage. Et donc, la surprise, là, c'est qu'en fait, on se rend compte que l'ocytocine, ça intervient autre part. On se rend compte que ça intervient dans énormément de situations.
2: Oui, c'est même assez incroyable. Donc, on a suivi la littérature pendant 25 ans. Et tous les mois, tous les deux mois, tous les trois mois, il y avait des nouvelles fonctions qui étaient découvertes par des collègues pharmacologues. C'est absolument incroyable. Donc, comme vous le disiez, cette molécule était surtout connue pour l'accouchement, etc. Et sur tout ce qui était autre effet, ben, il y avait zéro publication, notamment sur tout ce qui était attachement, lien, etc. Et aujourd'hui, il y a plus de 30 000 publications. Donc le nombre de publications a explosé et on a découvert un éventail de fonctions absolument considérables pour cette molécule. Alors, pas tellement pour son effet en tant qu'hormone, mais plutôt pour son effet en tant que neurotransmetteur, c'est-à-dire son effet dans le cerveau. Elle est fabriquée dans le cerveau, sécrétée dans le cerveau, elle agit dans le cerveau, et puis après, elle est emportée par le sang, et elle va agir aussi en périphérie, notamment sur l'utérus, évidemment.
1: Voilà, puisque en fait, vous, dans votre livre, il n'y a pas beaucoup de schémas. C'est un livre juste avec du texte. Il n'y a quasiment aucune formule chimique.
2: J'ai pas eu le droit, mon éditeur.
1: les formules chimiques, ça n'attire pas le chaland, je pense. Mais il y a quand même un schéma où vous dites, voilà, il y a quatre domaines où intervient l'ocytocine. Il y a la reproduction, l'attachement entre adultes, donc le couple, l'attachement par enfant et l'attachement au groupe. Ouais. Et dans ces quatre grands thèmes, en fait, on a identifié par des études plus de 25 situations où ça intervient.
2: Oui, donc on a commencé à accumuler les résultats sur cette hormone. Et comme vous le disiez auparavant, c'est assez sidérant. Un neurotransmetteur, d'habitude, il y a trois fonctions à peu près. Hein. Et là, bien, on a découvert, je ne sais pas, une cinquantaine de fonctions.
1: Et plus encore que ce que...
2: parce que si on va dans le détail, c'est encore beaucoup plus. Alors effectivement, on les a regroupés en quatre catégories. Donc la reproduction, l'attachement parent-enfant, l'attachement avec son groupe social et l'attachement entre individus. Voilà ce que vous aviez dit auparavant. Et si on va dans le détail, ben, c'était assez sidérant. Donc on se rend compte que... On peut pratiquement tracer un cercle. Donc si on prend ce cercle, après l'accouchement, on se rend compte déjà que les taux d'ocytocine chez la mère pendant la grossesse semblent être une indication de son comportement maternel après la naissance. Donc la mère n'y peut rien, la pauvre, mais l'ocytocine qu'elle produit pendant ses premiers mois de grossesse semble correspondre à son potentiel d'attention à son enfant, de prise de soin de son enfant. C'est le travail de Ruth Feldman, il y a plusieurs publications, ça peut toujours être contesté, mais enfin, ça doit être confirmé, bien sûr, mais ça semble assez solide. Donc, ça conditionnerait les prédispositions à avoir un comportement maternel. Alors, ça, c'est la première des choses. Et pendant l'accouchement, on a découvert que l'ocytocine protégeait l'enfant de la douleur, passait à travers un utérus qui se contracte, ça doit être très très douloureux, mettez-vous à la place de l'enfant en train de naître, eh bien, l'ocytocine le protège de la douleur. L'ocytocine le protège du manque d'oxygène. Un enfant peut rester 5 minutes dans un col de l'utérus, alors il va sortir avec une jaunisse, ça va être un peu bleu, mais il va sortir vivant. Un adulte ne s'en sortirait pas dans le même état, son cerveau aurait vraiment des gros problèmes, et c'est l'ocytocine qui le protège de ce manque d'oxygène. Une fois que l'enfant sort, eh bien, il était dans un milieu stérile, et soudain, il arrive dans notre monde avec... nous sommes couverts de bactéries, hein, vous le savez, il y a plus de bactéries sur notre corps que nos propres cellules. Et donc, lorsque l'enfant va arriver, ben, son microbiote, sa peau, son microbiote, ses intestins vont être envahis par des bactéries, et l'ocytocine est là, et elle va équilibrer, en gros, et essayer de limiter qu'il y ait des bactéries trop toxiques qui s'installent, et puis elle va contrôler cet équilibre au niveau du microbiote qui s'installe. Donc voilà, ça c'est vraiment le contact avec l'extérieur. Et puis derrière ça, on s'est rendu compte que plus il y avait d'oxytocine, plus l'enfant et la mère, et le père aussi, hein, vont aller l'un vers l'autre et vont commencer à s'échanger. Donc notamment au niveau du contact peau à peau. Hein. Les sages-femmes le savent très bien, les gynécologues aussi. Aujourd'hui, dès qu'un enfant naît, on le met sur le ventre de sa mère. Je ne sais pas comment les sages-femmes sont arrivées à cette conclusion, mais on sait que ça fait exploser l'ocytocine dans le cerveau de la mère et de l'enfant, et ça contribue à le rassurer, à limiter son stress, et puis ça enclenche tout un phénomène qu'on appelle d'affiliation, c'est-à-dire de déclencher un attachement entre la mère et l'enfant, entre l'enfant et la mère. Et bizarrement, le père qui est à côté, qui lui n'a pas de modification hormonale due à sa grossesse, eh bien, on a observé que les taux d'ocytocine vont monter chez lui et évoluer en parallèle à ceux de la mère, ce qui est assez incroyable.
1: En étant témoin de la scène
2: En étant par empathie. Alors c'est de l'empathie, simplement. Par empathie avec la mère, ça va faire monter sa propre oxytocine. Et plus il en a, plus il aura un comportement paternel, entre guillemets, c'est-à-dire des actions de jeu, d'interaction avec son enfant, des effets miroirs. Et ça, on a pu le montrer aussi en lui faisant renifler de l'oxytocine. On voit qu'on augmente son comportement maternel et qu'en miroir, l'enfant interagit beaucoup plus avec lui. Donc voilà, c'est un moment extrêmement important. C'est vraiment le début de l'affiliation. C'est le début de l'intégration sociale, à commencer bien sûr par ses proches. Donc ça, c'est le début. Alors, derrière, si on enchaîne, on a démontré que c'était essentiel à l'empathie, à l'attachement aussi à son cercle familial, à son groupe social. Ça, c'était très bien montré chez les animaux. Donc, l'oxytocine va aider à savoir qui sont ses amis, qui sont ses ennemis. Chez les animaux, c'est très clair. Chez l'être humain, c'est un petit peu moins nettement démontré. Voilà, donc ça va créer, ça va moduler l'empathie, ça va donner de la confiance en l'autre, et puis de la générosité.
1: Oui, vous racontez dans votre livre plein d'expériences qui ont été faites sur la confiance. On met des informations intimes dans un pli cacheté. On mesure le degré de confiance au fait que les gens mettent ou non un scotch sur l'enveloppe pour être sûr qu'on ne l'ouvre pas. Et en fonction de si les gens ont ou non été exposés à l'ocytocine, ils refusent ou ils s'affranchissent de cette précaution ou pas?
2: Bien sûr, oui. Là, le résultat est très spectaculaire parce qu'il est très, très significatif. Alors, c'est le moment de préciser aussi que toutes ces expériences ont été publiées dans des journaux scientifiques très prestigieux avec des comités de lecture. Et puis les psychiatres, les psychologues ont aussi pris des bonnes pratiques depuis pas mal d'années. C'est-à-dire que toutes ces expériences sont faites sur un nombre suffisamment important de personnes pour que c'est une valeur statistique. Et c'est toujours fait contre placebo et en double aveugle. C'est-à-dire que on va diviser le groupe en deux. À certains, on va donner l'oxytocine. À d'autres, on va donner un placebo, qui sont absolument indistinguables. Personne ne sait qui reçoit quoi. Et une fois que les résultats sont observés, eh bien, on décachette l'anonymat et on voit si, effectivement, il y a un effet statistiquement significatif chez les personnes testées. Donc, ces données sont, bien sûr, toujours valables dans le cadre uniquement des conditions expérimentales qui sont décrites. Donc, généraliser va toujours être dangereux. Mais quand même, c'est des résultats qui sont faits sérieusement avec des contrôles et des statistiques qui ont l'air sérieuses.
1: Oui, enfin, vous dites qu'il y a quand même des sources de biais. Par exemple, des fois, il y a plus souvent d'hommes jeunes que de femmes âgées qui participent à ces thèses. Donc, on ne sait pas quels sont les biais possibles, mais globalement, il y a quand même des corrélations, alors plus ou moins prononcées, hein, c'est pas parce qu'une femme sécrète peu d'ocytocine pendant sa grossesse qu'elle n'aura pas de...
2: Absolument.
1: Voilà, c'est un effet global, mesuré, non pas à titre individuel, mais sur une population, faut pas culpabiliser les gens.
2: Non,
1: ou
2: surtout
1: quoi que
2: pas.
1: Ce soit. Mais bon, en tout cas, on se rend compte que il y a quand même un spectre très large sur cette molécule. Mais un point commun qui est finalement la perpétuation d'espèces.
2: Oui, donc si on termine notre cercle, on y est presque. Là, on a vu l'attachement par enfant, on a vu l'attachement à son groupe social. Il a été démontré très, très bien chez les animaux et pas si mal que ça chez les adultes, qu'il y a aussi des prédispositions génétiques à avoir des relations stables en couple. Donc c'est des études énormes qui ont été effectuées surtout en Suède, sur des hommes et sur des femmes. Alors chez les hommes, c'est plutôt avec une autre hormone, la vasopressine. Chez les femmes, c'est clairement l'ocytocine. Et là, on voit qu'il y a des variants du gène du récepteur de l'oxytocine qui prédisposent finalement à avoir des relations stables en couple. Donc c'est assez effrayant. Et juste pour terminer rapidement le cercle, puis je reviendrai sur les bémols, parce que c'est extrêmement important ce que vous disiez, il faut absolument mettre les bémols. Donc sur le cercle, on a aussi montré que c'était essentiel à l'érection chez l'homme et qu'il y avait des décharges d'oxytocine lorsque des gens se touchent affectueusement, s'embrassent, font l'amour. Voilà. L'oxytocine à chaque fois est là et sécrétée pour y mettre du plaisir, y mettre peut-être un petit goût de revenez-y, donc une petite forme de dépendance. Et voilà. Et donc, vous voyez, on a décrit un cercle. On fait l'amour, on a des enfants, ils naissent, on les élève, on les protège, ils s'intègrent dans leur groupe social, ils reforment un couple et c'est reparti. Et donc, quand on regarde la logique de tout ça, c'est que il semble que l'évolution a choisi cette hormone pour associer du plaisir à tout ce qui est utile à la survie de l'espèce. Et c'est un petit peu ça qu'on a vu. On met des bémols tout de suite.
1: Ouais, allez-y, allez-y.
2: Alors, les gros bémols. Donc, les gros bémols, c'est tout ce qu'on vient de dire. Effectivement, dans le livre que j'ai écrit, il y a tout un chapitre qui explique ce que c'est que la démarche scientifique avec ses biais et ses limites, qui explique les dangers de la vulgarisation. Donc, aujourd'hui, quand on parle d'oxytocine, hormone de l'amour, c'est complètement ridicule, hein. Donc, cette hormone vient moduler des comportements, mais à elle seule, elle va pas vous rendre amoureux, elle va rien faire de spécial. Elle vient juste donner un petit coup de pouce.
1: Pas de filtre d'amour.
2: Pas de filtre d'amour. Et dernière chose, donc voilà, faut mettre des bémols sur toutes ces expériences. C'était fait sur des cohortes précises, parfois que sur des hommes. Voilà, on a vu qu'il y avait des différences très très fortes entre différents groupes ethniques, par exemple. Il y a une étude tout à fait intéressante qui a été faite sur l'agressivité sur 5 groupes ethniques radicalement différents, et on voit qu'il y a des comportements d'agressivité qui sont parfois très différents selon la culture, selon les origines génétiques, et l'oxytocine va venir rétablir des équilibres à sa manière dans chacun de ces groupes. Donc c'est pas blanc-noir, c'est ouais. Toujours. Et le gros bémol à mettre, c'est que quand je parlais de prédisposition génétique, il y a des études qui démontrent qu'il y a effectivement une prédisposition génétique à être stable en couple, à être généreux, à être altruiste. Donc tout ça a été montré. Par contre, il faut tout de suite rassurer tout le monde, c'est-à-dire qu'on est, avec les gènes que l'on a hérités, on a effectivement des prédispositions génétiques à être anxieux, généreux, etc., etc. Mais derrière tout ça, heureusement, passe la culture, passe l'éducation et passe notre histoire. C'est-à-dire, dans chacun de nos comportements au quotidien, on peut peut-être retrouver la trace de nos gènes, mais on va surtout voir la trace de notre culture, de notre éducation, des événements que l'on a traversés. Donc, ne pas trop s'inquiéter, même si on a des gènes qui prédisposent à être instable en couple, si on trouve son âme sœur et qu'il n'y a vraiment rien de mieux autour, eh bien, nous serons fidèles.
1: Bon, c'est rassurant quand même. Vous dites, alors ce que vous dites, c'est vrai chez l'humain, mais en fait, c'est vrai chez plein d'autres espèces, au point que vous dites que c'est sans doute une molécule qui apparaît très tôt dans le monde animal.
2: Oui, donc c'est même daté. Donc ce qui est assez stupéfiant, c'est effectivement de voir que cette hormone contrôle donc tout ce qui est nécessaire à la survie de l'espèce, et en plus, on la retrouve dans toutes les espèces animales, absolument toutes. Les singes, évidemment, mais si on descend vers les poissons, vers les vers de terre, les hydres, enfin les choses les plus primitives qui existent.
1: Oui, et qui donc se sont séparées de notre branche du vivant il y a d'autant plus longtemps.
2: Exactement. C'est ça l'idée, hein. Et donc, alors l'oxytocine dériverait elle-même de la vasopressine. Alors, la vasopressine, on la ferait remonter à plus de 700-800 millions d'années. L'oxytocine qui en dérive, elles ont des rôles parfois similaires, parfois croisés, ça remonterait à 100 millions d'années. Mais entre 100 et 700 millions d'années, l'évolution a conservé, a utilisé cette hormone. Et de manière très, très curieuse et agaçante pour le chimiste que je suis, c'est qu'il y a un seul récepteur pour cette hormone, pour l'oxytocine. Alors que si on regarde, vous avez peut-être entendu parler de sérotonine, alors là, je sais pas combien, il y a une dizaine de récepteurs, la dopamine, il y en a 5, etc., etc. Donc la nature a mis un peu de diversité au niveau des récepteurs, c'est-à-dire des endroits où l'hormone va aller exercer son action. Or, sur l'oxytocine, il n'y en a qu'un. Donc probablement, si l'évolution a certainement touché à ce récepteur en faisant des variants, d'erreur en erreur, eh bien l'espèce a disparu. Ça montre bien à quel point ce fait-là aussi, le fait qu'il y ait un neurotransmetteur et un seul récepteur conservé comme ça, ça montre qu'il est probablement crucial pour l'évolution dans notre environnement, sur notre Terre.
1: Un avantage évolutif certain.
2: Voilà.
1: Oui, d'ailleurs, ce récepteur, il est assez particulier. Il vous a donné du fil à retordre quand vous avez voulu l'étudier, mais on en parlera un peu plus tard. À un moment, vous posez la question dans votre livre, c'est quoi l'amour ? Et avant que vous donniez votre réponse, j'aimerais vous faire écouter un petit extrait d'une œuvre de fiction pour vous demander ce que vous en pensez.
3: Est-ce qu'on s'amuse jamais trop ?
4: Que traquer un gibier puisse vous exciter, d'accord, que vous ayez un besoin maladif de jouer, je le comprends tout à fait, mais les sentiments sont une anomalie chimique présente chez les perdants.
3: Les sentiments ? Mais de quoi parlez-vous ?
4: De vous.
3: Oh, je rêve. Regardez-le, le pauvre. Vous croyez réellement que je m'intéressais à vous ? Pourquoi ? Parce que vous êtes le grand Sherlock Holmes, le détective à la drôle de casquette ?
4: Non. Parce que j'ai pris votre peau. John Watson se figure que l'amour est un mystère pour moi, mais sa chimie est étonnamment simple et destructrice. Quand on s'est rencontrés, vous m'avez dit qu'un déguisement était un autoportrait, comme c'est vrai chez vous. L'accès à votre coffre, vos mensurations, mais ceci est bien plus intime, ceci est votre cœur, et vous ne devriez jamais le laisser gouverner votre tête. Vous auriez pu, en choisissant un numéro au hasard, sortir d'ici et jouir du fruit de vos efforts, mais vous n'avez tout bonnement pas pu résister. J'ai toujours pensé que l'amour était un dangereux handicap. Merci pour cette ultime preuve.
3: Tout ce que j'ai dit était faux. Je ne faisais que jouer le jeu.
4: Je sais. Et là, vous perdez.
1: C'était Sherlock Holmes et Irène Adler, interprétés dans la version originale par Benedict Cumberbatch et Lara Pulver, dans une adaptation qui se déroule au XXIe siècle de l'œuvre de Conan Doyle. Alors, les sentiments sont une anomalie chimique, dit Sherlock Holmes, et un peu plus tard, la chimie de l'amour est étonnamment simple. C'est vrai ou c'est trop simplificateur?
2: Alors, c'est vrai, c'est faux, c'est-à-dire que... C'est ce que j'aime dire à mes étudiants et que je dis à tout le monde, c'est que nous sommes des gros tas de molécules. Démocrite, Épicure, Lucrèce, donc ces philosophes grecs et romains, donc les pères de l'atomisme ancien, de cette philosophie matérialiste, avaient déjà eu le pressentiment, enfin plus que le pressentiment, ils étaient arrivés à la conclusion que tout était fait d'atomes et de vide. Donc je pense qu'aujourd'hui, on pourrait dire, c'est vrai, hein, et je pense que nous sommes tous faits d'atomes et de vide. Et je crois que ça c'est absolument objectif. Mais une fois que l'on a dit ça, c'est pas grave. Je veux dire, on n'en est pas moins beau, pas moins respectable, et surtout pas moins mystérieux. C'est-à-dire que même si aujourd'hui on connaît pratiquement l'intégralité de notre génome, si on connaît pratiquement toutes les molécules dont est fait notre corps, on comprend toujours strictement rien à la plupart de nos sentiments, de nos fonctions, de nos actions. Et la réponse est, enfin la réponse, heureusement, le mystère c'est dans la complexité. Dès qu'on regarde comment fonctionne une cellule, comment fonctionne une transmission nerveuse, comment fonctionne un sentiment, eh bien on se rend compte que ça met en jeu tellement d'hormones, tellement de récepteurs, tellement d'enzymes, tellement de systèmes qui sont là en cascade, en réseau, et à une vitesse sidérante, que ma conviction est que malgré les progrès de la science, bien que l'on connaisse pratiquement toutes les pièces du puzzle, eh bien, on ne comprendra heureusement jamais comment ça marche. Alors, on va progresser, hein. Mais comme je vous le disais, une fonction extrêmement simple, comme une réaction de peur ou un coup de foudre. Alors certes, l'oxytocine est là, mais on va dire oxytocine, cortisol, sérotonine, ok. Mais une fois qu'on a dit ça, on n'a toujours rien compris. C'est-à-dire, pourquoi, en voyant un visage, d'un seul coup, vous tombez redingue amoureux? Pourquoi? Qu'est-ce qui se passe dans votre tête? Ça va être de la chimie, c'est évident, ça ne peut être rien d'autre. Ça ne peut être que de la chimie, mais c'est pas grave. Et ça ne doit pas vous effrayer, et c'est pas du tout réducteur. Hein. Même quand on traite les matérialistes de réductionnistes, les réductionnistes se définissent comme le tout et la somme comprise de ses parties. Ouais. Alors souvent on dit le tout et la somme de ses parties. Non, c'est le tout et la somme comprise de ses parties. Ouais. C'est ça le réductionnisme.
1: Comprise au sens du verbe comprendre.
2: Oui, comprendre. Et donc je pense qu'on ne comprendra jamais comment marchent des fonctions biologiques intégrées dès qu'elles sont un petit peu complexes. Donc voilà. Et les sentiments, mais il en faut. Parce que s'il n'y a pas de sentiments, on est très très mal. Si on n'est pas anxieux, on va traverser la route sans faire gaffe, on ne va pas aller bien loin. Si on n'est pas capable de réagir au visage que l'on voit autour de soi, ben on est autiste. Hein, c'est une des caractéristiques, malheureusement, des autistes, c'est qu'ils naissent sans la capacité de lire des émotions sur un regard, sur un visage. Et donc, du coup, ils arrivent dans un monde pour lequel ils n'ont pas les codes, ils ne savent pas comment se comporter, simplement. Donc, il est essentiel d'avoir des sentiments. Ils sont absolument chimiques. D'ailleurs, c'est très simple, hein. Je sais pas, vous prenez 5 cafés, vous voyez que vous changez un petit peu, vous prenez un petit coup de LSD, votre vision du monde va être légèrement perturbée.
1: Ouais, donc, il ne faut pas faire tous les jours, quand même.
2: Voilà, ne le faites pas. Mais je veux dire, voilà, une petite molécule de caféine, une petite molécule de LSD et nos certitudes par rapport à la réalité du monde vacillent. Donc nous sommes moléculaires, nous sommes sous influence de molécules et ce n'est pas grave parce que c'est tellement complexe que ça reste mystérieux.
1: Oui, d'ailleurs, dans votre livre, voilà ce que vous dites. Vous dites l'amour est-il une maladie? J'aurais tendance à penser que non. Ce n'est qu'un simple dérèglement de l'esprit, un épisode de démence passagère, un trouble neurodéveloppemental du discernement. Et vous disiez, mais c'est ça qui fait que la vie vaut d'être vécue.
2: Oui, parce que si on était toujours dans une lucidité absolue, totale, on verrait tout de suite les défauts de l'être aimé. Et voilà. Donc il semble, alors ça c'est assez marrant, il semble que ce soit un des effets de l'oxytocine aussi, c'est que ça jette un voile sur les défauts de l'autre, pendant quelque temps. Et donc ça, voilà. Donc ça nous permet de trouver charmantes les chaussettes qui traînent. Et puis 3 ans plus tard, quand l'oxytocine est retombée, on trouve que franchement ça suffit, quoi. Donc voilà. Donc, c'est probablement nécessaire à la phase d'approche, à la phase de fusion. Mmh. Et ouais. Et autre chose par rapport à Sherlock Holmes, il y a une chose. En fait, c'est même un des points de départ du projet. C'était le constat que il y a rien qui ressemble plus au sevrage, à la morphine ou à une drogue qu'un chagrin d'amour. Si vous avez déjà eu des chagrins d'amour, eh bien vous étiez dans un état qui est très très proche du manque, en fait. Si vous arrêtez de fumer, par exemple, ou si vous arrêtez, bon, je sais pas, vous avez jamais touché une drogue, mais ceux qui ont touché une drogue et qui essayent d'arrêter sont en manque. Si vous arrêtez le tabac, bah vous êtes en manque. Et puis, lorsque l'amour cesse, lorsque vous avez un chagrin d'amour, bah vous êtes en manque. Donc, quelque part, l'amour est aussi une drogue. Donc, Sherlock Holmes, qui n'était pas lui-même tout blanc par rapport à ça, essayait d'éviter l'amour comme piège, mais lui-même était tombé dans un autre piège. Il était cocaïnomane, je pense.
1: Oui, c'est ça. En fait, sa satisfaction vient des énigmes qu'il résout et garder le contrôle, c'est le plus important. Donc, il se méfie des sentiments.
2: Et voilà. C'est une perte de contrôle, clairement.
1: Oui. Mais du coup, évidemment, on peut anticiper en disant que ses capacités naturelles, il ne va pas les transmettre à sa descendance parce qu'il n'aura pas de descendance d'une certaine façon.
2: Voilà.
1: Parce qu'il n'a pas assez d'ocytocine.
2: Il n'a pas assez d'ocytocine. Bon, je ne sais pas si ça suffit, mais...
1: Dans l'épisode en question, son adversaire est une femme redoutablement intelligente et redoutablement belle, qui utilise ses charmes pour extorquer des informations à des gens ou les faire chanter. C'est encore de l'ocytocine qui intervient quand on séduit par intérêt non reproductif.
2: Alors je sais pas si ça marche. Mais en tout cas, oui, parce que, comme vous le disiez tout à l'heure, il y a des expériences qui ont montré que l'oxytocine induit la confiance. La confiance en l'autre. Oui, alors c'est marrant, parce que, par exemple, par rapport à la prise de risque ou à la confiance, lorsqu'on fait jouer les gens contre une machine, l'oxytocine ne change rien. Lorsqu'on les fait jouer contre un individu, ben, il y a un lien de confiance qui s'établit, qui est largement amplifié par l'oxytocine, et qui fait qu'on va lui faire confiance. Donc oui, pour les escrocs, pour manipuler les gens, si vous êtes capable de faire monter l'oxytocine chez la personne que vous avez en face de vous, bien, a priori, vous renforcez la confiance. Votre chien sait très bien faire ça. Là aussi, on a observé que votre chien, lorsqu'il vous regarde avec ses yeux de chien battu, c'est l'expression qu'on utilise, s'il vous regarde avec ses yeux, votre chien est capable de vous attendrir pour obtenir ce qu'il veut. Alors, un biscuit, sortir, ça va dépendre. Eh bien, on s'est rendu compte que lorsque le chien vous regarde comme ça, en essayant de vous apitoyer, bah, l'oxytocine monte chez vous. Et l'oxytocine monte chez lui. Et à un moment donné, ben, vous craquez, vous lui accordez ce que vous voulez. Et ça, on s'est rendu compte que ça, il y avait cette capacité à faire monter l'empathie et l'oxytocine entre êtres humains et animaux. Ça marche avec les animaux domestiques. Ouais. Et ça ne marche pas avec les animaux sauvages. Ce serait une différence majeure entre les animaux domestiques et les animaux sauvages. C'est la capacité de créer de l'empathie entre, dans les deux sens d'ailleurs, de l'animal vers l'homme et de l'homme vers l'animal.
1: Et donc là, c'est quoi? C'est un effet d'évolution? On a domestiqué les animaux qui avaient cette capacité ou c'est...
2: On les a peut-être sélectionnés, oui.
1: Sans le savoir.
2: Sans le savoir,
1: voilà,
2: bien sûr.
1: Ça, puisque tout ça remonte à très loin. Pour terminer avec Sherlock Holmes, bon, il fait preuve d'une connaissance encyclopédique. Il a des capacités d'analyse hors pair. Est-ce que ça aurait fait un bon chercheur, à votre avis?
2: Est-ce qu'il aurait été capable de lever des ANR, d'aller chercher de l'argent? Parce que c'est ça le problème. Le problème des chercheurs aujourd'hui, non seulement faut être curieux, c'est la qualité première. Deuxième qualité, faut être un petit peu orgueilleux au sens espagnol du terme, c'est-à-dire avoir le sentiment que vous allez être le premier à trouver, parce qu'être le deuxième à trouver, ça sert à rien. Donc il faut à la fois de la curiosité infinie, il faut de l'orgueil, il faut de la patience. Mais aujourd'hui, on nous demande en plus d'être capable de d'aller chercher de l'argent partout, de passer notre temps à écrire des rapports, etc. Bon, je suis pas sûr que Sherlock Holmes ait eu cette patience. Mais en tout cas, je pense que la curiosité, il l'avait, la sagacité, il l'avait. L'intuition, je sais pas si Sherlock Holmes avait de l'intuition. Il nous faut peut-être un peu d'intuition, puis il nous faut aussi beaucoup de chance. Donc,
1: Et du travail par équipe.
2: Et du travail par équipe.
1: Peut-être pas sa tasse de thé.
2: Absolument. Et du travail par équipe, bien sûr.
1: Ouais. Alors, vous avez beaucoup contribué donc à comprendre l'effet de l'ocytocine, et puis vous avez cette idée que il y a peut-être un lien avec l'autisme, et donc vous avez eu envie de voir ce que vous pouviez faire, ce que vous pouviez apporter à ces patients-là et à leur entourage, puisque c'est une maladie qui est très douloureuse pour ceux qui la subissent, mais aussi ceux qui les entourent.
2: Oui, donc dans nos labos de recherche, à la fois, on fait de la recherche fondamentale, on se pose la question, qu'est-ce que c'est que l'amour, quels sont les mécanismes, quelle tête a l'hormone, comment elle se fixe à son récepteur. Donc là, on est dans le fondamental. Et puis là, justement, dans les différentes observations qui ont été faites sur les animaux, on s'est rendu compte que si on bloquait l'oxytocine dès la naissance, chez des rats ou des souris, ces animaux n'avaient plus aucune interaction sociale. Ils restaient dans leur coin, dans la cage. Alors, ils n'étaient pas agressifs, ils n'étaient pas spécialement ostracisés, mais ils restaient dans leur coin, donc un comportement asocial. Et donc, ça donnait l'idée aux chercheurs d'aller regarder chez l'homme, bien sûr. Et puis, on a pensé aux autistes. Parce que c'est le problème des autistes, c'est qu'ils ont des interactions sociales extrêmement abîmées, voire inexistantes. Et on a été mesurer les taux d'ocytocine. Et là, on s'est rendu compte que, bien, chez beaucoup, beaucoup d'autistes, il y avait des taux d'ocytocine extrêmement bas. Il y a quelques autistes, alors moins de 1%, qui sont dus à des problèmes génétiques sur le récepteur de l'ocytocine. Donc, ce récepteur, cette hormone, n'est pas responsable de l'autisme, en tout cas pas plus que chez 1% des autistes. Mais chez tous, il y avait ce taux très faible. Et donc, puisqu'il y avait déjà ce spray nasal qui existait comme médicament, qui contenait de l'oxytocine, on leur a fait sniffer de l'oxytocine. Et là, la stupéfaction des chercheurs, pour la première fois de leur vie, pour beaucoup, les autistes se sont mis à regarder dans les yeux. Alors qu'un autiste a peur du regard, d'habitude, parce qu'il ne sait pas quoi il lit, en fait. Et donc, d'habitude, il vous regarde sur le front, la bouche, beaucoup la poitrine. Et là, un petit spray d'oxytocine, et hop, il regarde dans les yeux. Mieux que ça, après, si on le fait jouer à des jeux avec d'autres partenaires, un autiste ne sait pas faire la différence entre un gentil camarade qui lui renvoie la balle et puis le mauvais camarade qui lui renvoie jamais la balle et puis la personne neutre. Un spray nasal, l'ocytocine, il se met tout de suite à reconnaître qui est le mec sympa, qui est le mec antipathique, et il va jouer, bien sûr, avec le mec sympa. Voilà, il y a eu quelques études comme ça qui ont montré que simplement avec un spray nasal, l'ocytocine, on rétablissait chez les autistes la capacité à décrypter des émotions, et notamment dans les regards et sur le visage des autres. Et donc, on leur redonnait les codes pour l'interaction sociale. Donc, c'était une révolution. Ça a montré, il y a eu d'autres résultats, qui suggéraient que si on arrivait à administrer de l'ocytocine aux autistes, peut-être on pourrait les aider à se réintégrer dans le monde. Malheureusement, l'ocytocine ne peut pas être utilisée pour différentes raisons. C'est une molécule qui est relativement grosse pour un médicament. Et donc, si vous la prenez par voie orale, elle va rester dans l'intestin, elle ne va pas passer dans le sang. Si vous la mettez en intraveineux, elle est encore trop grosse pour rentrer dans le cerveau. Et en plus, votre foie va la couper en morceaux en 5 minutes. Et en plus, comme tout ça est publié, on ne peut pas prendre de brevet. Donc, s'il n'y a pas de brevet, on ne peut pas faire de médicament.
1: Oui, parce que le brevet, ça fait peur. Mais en fait, vous expliquez dans vos deux livres que les brevets pour les médicaments, c'est très utile parce que c'est une garantie financière pour un industriel. Parce que faire un médicament, avoir l'idée de l'ocytocine comme médicament, ça coûte pas cher, mais fabriquer un médicament qui va pallier ou qui va imiter cette molécule, ça c'est très très très très cher.
2: Oui, parce que heureusement, contrairement à ce qu'a fait le docteur Raoult, mais heureusement, ce qu'on vous demande, c'est de prouver que votre médicament est actif et plus actif qu'un placebo. Donc, il y a des études, des méthodes qui sont extrêmement balisées, qu'on appelle la recherche clinique phase 1, phase 2, phase 3, où il va falloir que vous donniez votre molécule nouvelle à des volontaires sains, déjà, pour voir quelle est la dose maximale tolérée, sans toxicité. Après, vous allez la donner à des malades contre placebo pour voir si réellement il y a un bénéfice. Alors d'abord un petit nombre de malades, puis après un très grand nombre de malades pour que c'est une valeur statistique. Et tout ça, le développement d'un médicament, en moyenne, c'est 1 milliard d'euros. Donc pour qu'une société, une entreprise investisse 1 milliard d'euros, il faut qu'à la fin, elle récupère sa mise. Et pour ça, bien, il faut qu'elle ait un brevet qui va lui garantir 20 ans d'exclusivité sur la molécule. Alors sur les 20 ans, il y en a déjà 10 qui sont perdus à prouver qu'elle est active. Donc une entreprise pharmaceutique, il va lui rester en gros 10 ans pour récupérer son investissement et faire des bénéfices. Donc l'oxytocine, ben, alors il peut, pour avoir un brevet, il faut que ce soit original. Et non évident. Voilà, c'est les deux conditions pour qu'une molécule soit reconnue comme brevet. Eh bien, l'oxytocine, puisque ça a déjà été démontré chez l'animal que ça pouvait avoir un effet, on peut pas prendre de brevet. Donc, personne n'allait investir pour démontrer chez l'homme que la molécule était réellement utile.
1: Et d'où là, les cohortes que vous dites, les tests sur les os, c'est un petit nombre de personnes.
2: Oui, c'est un petit nombre.
1: C'est quelques dizaines de personnes, je sais pas.
2: Dans les études précédentes dont je parlais, c'est, généralement c'est 40-50 personnes. Mais là, c'était juste des petits coups d'épingle. C'était pas vraiment dans une visée thérapeutique. C'est pour étudier telle ou telle fonction. Si on veut vraiment rentrer dans une démarche thérapeutique, là, il va falloir mettre des centaines et des centaines de patients.
1: Pendant très longtemps.
2: Voilà, pendant très longtemps.
1: Donc c'est ça qui coûte cher, en fait. C'est les essais sur la personne humaine qui coûtent le plus cher.
2: Parce qu'il faut payer les lits d'hôpitaux, il faut payer les médecins, il faut payer les infirmières. Il faut, voilà, déjà ça fait monter, puis ça, vous multipliez ça par 500 patients pendant 3 ans, vous voyez, ça fait des coûts astronomiques. Ouais. Et là, c'est pas la Sécu qui paye, c'est l'entreprise qui doit payer. Ouais. Voilà, donc du coup, ben, la balle était dans le camp des pharmacochimistes, c'est-à-dire dans le camp de mes compétences, c'est-à-dire c'était d'essayer d'imaginer une petite molécule stable qui irait se fixer au même endroit que l'oxytocine, qui aurait les mêmes effets que l'oxytocine, mais qui serait capable d'être absorbé par voie orale, d'aller dans le cerveau et d'agir quelques heures et de pas être toxique, etc., etc., et d'être breveté. Et donc ça, c'est le défi que l'on s'est lancé à nous-mêmes, et certainement d'ailleurs probablement une trentaine de laboratoires dans le monde ont dû se lancer là-dessus. Mais je pense que tous ont eu les mêmes problèmes que nous, c'est-à-dire 20 ans d'échec. Alors je sais pas s'ils ont... Nous, on a tenu 20 ans. Je pense qu'ils ont jeté l'éponge bien avant, surtout les industriels. Dans l'industrie, vous cherchez 2-3 ans, si vous ne trouvez pas, ben le projet s'arrête. Donc je pense que mes collègues ont dû se décourager, ou alors on a eu plus de chance. Mais effectivement, au bout de 20 ans, on a eu enfin une molécule qui avait à peu près l'activité que l'on espérait. On a tourné autour, on l'a optimisé. Et là, c'est le scoop. À la fin du mois, le brevet sera publié. Et il y a une société qui a racheté la licence et qui va essayer d'en faire un médicament.

0: un qui caractérise la maladie, et puis souvent c'est des biologistes qui vont trouver la cible, c'est-à-dire l'enzyme, le récepteur, la protéine, sur laquelle on peut jouer pour essayer de faire un médicament. Donc après, finalement, le projet démarre, c'est dans les mains du chimiste et du biologiste, qui sont un peu la tête dans leur chimie, dans leur biologie, dans leurs cellules, et qui souvent n'ont aucun contact avec des patients. Les médecins, oui, mais lorsqu'on remonte en recherche plus exploratoire, on n'a pas de contact avec les patients. Donc souvent, on travaille sur... Je suis sûr que j'ai plein de collègues qui bossent sur le cancer ou qui bossent sur l'épilepsie, qui n'ont jamais croisé un épileptique, qui n'ont jamais croisé, enfin j'espère pour eux, de cancéreux. Et donc, moi j'avais eu cette expérience dans l'industrie. Un jour, on nous avait, alors qu'on avait développé, que mes collègues avaient développé un médicament contre l'épilepsie, ils n'avaient jamais vu un épileptique de leur vie. Et un jour, on est venu leur montrer un film, un médecin est venu leur montrer un film, leur montrer quelle était la vie des épileptiques avant le médicament. Ils portaient des casques parce qu'ils n'arrivaient pas de tomber, ils se cognaient partout, etc. Et puis après le médicament, ils avaient une vie normale. Donc c'était un moment d'émotion très fort. Et c'était une bonne leçon, je pense, que pour vraiment se motiver à faire une recherche sur une pathologie, je crois qu'il est bien d'avoir croisé des malades. Et là, on sait exactement pourquoi on passe des jours et des jours à aller chercher de l'argent auprès du ministère.
1: Oui, c'est.
0: Ou à écrire des rapports.
1: La motivation aide, parce que on n'en a pas trop parlé, mais dès que vous êtes arrivé dans la recherche publique, votre vertu cardinale, c'était le bien-être de vos équipes, le plaisir, plutôt que la rentabilité, ce que vous aviez fui, entre autres, avant. Et ça passe aussi par une forme d'empathie vis-à-vis de tous les acteurs du métier, en fait.
0: Oui, alors ça, c'est quelque chose auquel je tiens pas mal, parce que nous étions vraiment à contre-courant, je pense, des tendances des 20 dernières années. Pendant très très longtemps, les chercheurs étaient très très libres. Le CNRS était piloté par ses pairs, des gens qui étaient issus du CNRS, et beaucoup de liberté. Et puis voilà. Et puis assez rentré plutôt depuis 20-25 ans. Je ne saurais pas donner de date exacte, mais plutôt dans une logique d'efficacité, d'évaluation, de critères, etc., etc. Et donc, du coup, le chercheur se retrouve sous pression et parfois canalisé. Et c'est pas comme ça qu'on va faire des grandes découvertes. Le slogan à l'époque du mouvement Sauvons la recherche était: c'est pas en essayant d'améliorer la bougie qu'on va découvrir l'électricité. Donc, il faut la recherche fondamentale, il faut de la liberté, il faut laisser place à l'imagination. Et moi, venant aussi de l'industrie où j'avais quand même traversé 7 ou 8 fusions de sociétés, je m'étais rendu compte que les périodes où on était le plus efficace, c'est lorsqu'on travaillait dans le plaisir. Donc lorsque je suis revenu à l'université, j'ai proposé à mon laboratoire qu'on se mette d'accord pour que la valeur centrale du laboratoire soit le plaisir. Et que, voilà, qu'on ait une approche collective, positive, constructive, et que le plaisir soit vraiment au cœur du laboratoire, plutôt que la compétition, plutôt que l'élitisme, plutôt que l'individualisme, plutôt que l'excellence individuelle. Ce qui, en fait, était plutôt les critères qui ont été mis en avant depuis 20 ans dans la recherche, et je trouve que c'est une catastrophe. C'est-à-dire qu'on a créé à peu près partout des paniers de crabe, des gens qui sont en compétition pour l'argent, pour la publication, qui amènent d'ailleurs parfois des dérives éthiques. On se rend compte qu'il y a de plus en plus de publications qui ont été un petit peu trafiquées, simplement parce que on met la pression sur les chercheurs pour publier beaucoup et dans des bons journaux. Alors que si un groupe travaille vraiment dans le plaisir, on traverse énormément de problèmes ensemble, on les résout ensemble, et puis dans la durée, chacun s'y retrouve. Tous les matins, les gens viennent travailler avec le sourire et puis leur recherche s'en porte plutôt mieux. Et le résultat, c'est au bout de 5 ans, 10 ans, il y a de l'excellence, mais ce n'est pas l'excellence individuelle, c'est l'excellence collective. Et c'est nettement plus agréable, nettement plus efficace et sympathique.
1: Et de l'excellence qui est acquise sur le long terme et pas sur des contrats plus brefs.
0: Exactement.
1: Parce que... souvent, quand on fait des demandes de financement à l'Agence nationale de la recherche, ben, on nous demande en gros une sorte de calendrier prévisionnel. On fera telle découverte dans 2 ans, puis telle autre dans 3 ans.
0: Exactement.
1: Et ça marche parfois pour certains types de recherches. Ça avait été identifié par quelqu'un de la famille Curie. Je ne sais pas si c'est le père ou le gendre qui avait dit il y a plusieurs types de recherches. Il y a celles qu'on peut budgétiser, puis celles qu'on ne peut pas budgétiser, parce qu'il y a toujours de la sérendipité.
0: Bah, bien sûr, du hasard.
1: Et d'ailleurs, vous dites, quand vous parlez des différentes techniques pour découvrir des médicaments, il y a le hasard. C'est-à-dire, on teste un médicament pour quelque chose, on observe un effet secondaire. L'effet secondaire est en fait plus prépondérant par rapport à l'effet primaire. Et une molécule qui n'a pas du tout été faite pour ça marche finalement très bien pour autre chose.
0: Oui, les

0: Premier antihypertenseur au début, c'était des additifs dans des mousses à raser. Puis le gars, en se coupant, on a vu qu'il s'était évanoui. Donc on a regardé qu'est-ce qu'il y avait dans la mousse à raser. Puis c'est comme ça qu'on a trouvé les premiers antidépresseurs. Donc ils font chuter la pression sanguine. Le Viagra, c'est l'observation des infirmières. Ça n'était pas du tout développé pour l'utilité que ça a aujourd'hui. C'est les infirmières qui ont observé que leurs patients étaient un peu excités. Et donc on a fait le lien. Voilà, donc oui, l'observation des médecins est importante. L'observation au laboratoire est importante. Sur les animaux est importante. Donc, oui, il faut laisser la place, faut laisser respirer un petit peu. Et ce qui est un petit peu triste, c'est qu'aujourd'hui, on voit les jeunes chercheurs sont tellement coincés dans ce système que finalement, ils montent leurs projets en fonction des modes, en fonction des opportunités de financement, en fonction de la probabilité de publier dans des bons journaux. Donc, nos anciens chercheurs, les pères du CNRS, démarraient leur carrière sur une question scientifique. Chacun avait se posé une question fondamentale. Voilà la question que je me pose et je fais tout ce que je pourrais pendant 10 ans, 20 ans, 30 ans pour répondre à cette question. Aujourd'hui, les jeunes ne pensent plus comme ça. Il faut qu'ils publient absolument deux, trois publient par an dans des bons journaux. Et donc, qu'est-ce que je vais faire comme recherche pour atteindre cet objectif? Et ça, c'est une catastrophe, je trouve.
1: Surtout quand on a du temps, parce que effectivement un médicament c'est un projet qui sur 10 ou 15 ans et donc oui. Vous avez été témoin d'ailleurs, ça c'est, enfin, là vous plaignez je pense à raison d'une dérive de la recherche publique, mais dans le privé c'est pareil, c'est-à-dire qu'en fonction de ce qu'on estime des retombées d'un médicament, on va tout arrêter au bout de 12 ans parce que ah oui mais ça va pas rapporter assez.
0: Oui, alors donc effectivement, le public a ses avantages et ses défauts, et le privé a ses avantages et ses défauts. C'est-à-dire qu'un projet dure rarement, on a 2-3 ans pour valider un concept. Si ça marche pas au bout de 2-3 ans, on laisse tomber. Et puis une considération qui est la considération du marché, hein, donc les maladies rares. Il faut que ce soit rentable. Donc si on a beau trouver un médicament génial, mais pour une pathologie où il y a 400 patients en France, ça va rester sur une étagère. Donc, on a presque le même problème à l'université aujourd'hui. C'est-à-dire qu'il y a vraiment des aides très très fortes aujourd'hui au transfert technologique à l'université. C'est-à-dire pour nous aider à transformer une découverte en recherche en quelque chose qui peut devenir commercialisé. Donc ça, c'est une réforme de Claude Allègre qui a fait ça, qui était vraiment très très bien. C'était la loi sur l'innovation. Par contre, bien comme il y a une enveloppe budgétaire qui est donnée à ces services d'aide au transfert technologique qui est donnée par les universités et les ministères, eh bien, ils rentrent pratiquement dans la même logique que l'industrie, c'est-à-dire qu'il faut que ce soit rentable. Donc même à l'université aujourd'hui, ils se mettent à trancher entre une application, prendre un brevet sur une maladie rare ou prendre un brevet sur l'obésité, ben, ils vont mettre l'argent sur l'obésité. Donc même là, on a perdu un petit peu notre notion de service public.
1: Voilà. Ouais, mais bon. Ça changera peut-être.
0: Ça changera peut-être. On va continuer à se battre.
1: Voilà, bon. On va rester optimiste alors. donc pour revenir, donc vous avez mis du temps à trouver une molécule pour essayer d'imiter l'ocytocine, on peut dire ça comme ça.
0: Oui.
1: Et une des raisons pour lesquelles vous avez eu du mal, c'est qu'en fait le récepteur de l'ocytocine est très bizarrement fait.
0: Oui.
1: Et là aussi, ça rend ce couple hormone plus récepteur unique. Alors, c'est pourquoi ça marchait pas en fait ? Parce que vous avez trouvé plein de molécules qui avaient un effet, mais qui avaient l'effet inverse de celui qui était recherché.
0: Exactement. Donc pendant des années, donc peut-être pour simplifier un petit peu, donc un neurotransmetteur, c'est comme une clé et qui va se fixer sur une protéine en face qu'on appelle le récepteur, qui est comme une serrure. Donc l'interaction neurotransmetteur-récepteur, c'est comme une clé qui rentre dans une serrure. L'objectif pour nous, c'était de trouver des clés qui rentraient dans cette serrure et qui allaient ouvrir la porte. Or, pendant 20 ans, on a trouvé des tas de clés, hein, on a eu pas mal de réussites, mais on a trouvé des clés qui rentraient bien dans la serrure, ce qui était déjà pas facile. Mais par contre, la porte refusait absolument de s'ouvrir. Bon, pour parler scientifiquement, on trouvait des antagonistes alors qu'on cherchait un agoniste. Et donc au bout de 20 ans d'échecs, ça nous a un petit peu énervé, donc on a essayé de comprendre pourquoi. Et c'est avec des collègues de Montpellier, Thierry Duroux notamment, eh bien, on a pu démontrer que ces récepteurs existaient sous forme de dimères. C'est comme s'il y en avait deux qui étaient collés l'un à l'autre. Et en fait, l'hormone va se fixer dans le premier, mais ne pas induire de réponse. Elle va déformer celui d'à côté. Et une deuxième hormone va se fixer dans le deuxième trou de serrure. Et c'est uniquement lorsqu'on a les deux clés dans les deux trous de serrure que la cellule va bien vouloir répondre. Donc c'est un peu le système des coffres-forts, hein, où il faut votre clé, la clé du banquier, et il faut que les deux clés tournent pour pouvoir ouvrir la porte du coffre-fort. Et c'est comme ça que la nature a protégé ce récepteur qui est tellement important pour l'espèce. Il faut que, il y a que des molécules qui sont capables de faire ça. Rentrer dans le premier, transformer la forme du second, rentrer dans le second, et à ce moment-là, la porte va s'ouvrir. Une fois qu'on a compris ça, on était guère avancé parce que nous voulions faire des toutes petites clés. Alors, faire des clés doubles, on y a pensé, ça marche. Mais, ça nous a pas beaucoup avancé. Ça nous a juste un peu consolé. Et puis, un jour, on a eu de la chance.
1: Vous saviez pourquoi ça marchait pas.
0: On savait pourquoi ça marchait pas.
1: Voilà. C'était un début.
0: Voilà. Et donc, derrière ça, on a eu de la chance. Il y a une molécule qui marchait très très mal, mais elle ouvrait un tout petit peu la porte. On a beaucoup travaillé autour et on a trouvé un tout petit filon, un endroit où on pouvait la modifier pour enfin avoir quelque chose qui marche. Et aujourd'hui, on a une molécule qui marche mieux que l'oxytocine elle-même, donc très très puissante.
1: Donc c'est pas le tout premier que vous avez trouvé, vous avez amélioré depuis.
0: Oui, on a amélioré, on a grignoté petit à petit.
1: Mmh. Oui, parce qu'en fait, l'oxytocine, elle a cette une double propriété unique. D'abord, elle a un spectre très large, et ensuite, elle est très difficile à imiter. Et en général, il n'y a pas de hasard en science. Hein. Et vous faites, enfin, je ne sais pas si c'est une preuve ou si c'est une hypothèse de votre part, mais le fait que la nature se soit prémunie contre un craquage de oui. L'effet de l'oxytocine, c'est sans doute pas un hasard, vu que c'est quelque chose de très important et qui ne doit pas être surdosé, sous-dosé, imité.
0: Ouais, c'est ce que je pense. Alors, c'est pas, il n'y a pas une volonté et une stratégie de la nature. Simplement, le hasard et la nécessité, pour reprendre le concept de Jacques Monod, ont fait que c'est ça qui a permis à la vie d'arriver jusqu'à nous. Enfin, la vie animale, en tout cas, d'arriver jusqu'à nous. Voilà. Mais c'est un système qui coûte rien en énergie. Hein. C'est très, très simple d'avoir des rétrocontrôles. Alors, d'habitude, des systèmes de régulation avec des neurones qui reviennent par-dessus, qui arrêtent, qui bloquent. Enfin, il y a il y a plein de moyens de contrôler, de protéger, ou de réguler une fonction. Mais là, c'est le moyen le plus bête possible.
1: Oui, il est presque mécanique.
0: Il est mécanique, ouais. Il coûte très peu en énergie, et puis effectivement, il n'est pas facile à copier. Et donc, ça permet d'éviter effectivement que des poisons, des substances naturelles ou des chimistes viennent activer ce récepteur et jouer avec la vie, en fait.
1: Quand vous voulez faire quelque chose, évidemment, c'est ça qui a été la difficulté supplémentaire.
0: Exactement.
1: Et qui a fait que vous avez réussi parce que vos concurrents se sont découragés avant vous, en fait.
0: J'imagine, c'est très très curieux en sciences et classiques. Je pense que c'est vrai dans toutes les sciences, mais lorsqu'on fait une découverte et qu'on publie, on est rarement seul. Souvent, on voit qu'il y a 2-3 publications qui sortent pratiquement le même mois. Ça arrive très très souvent, et en tout cas, il y a toujours plusieurs laboratoires qui tournent autour. Et là, ma très grande surprise, nous sommes encore les seuls à avoir publié. On a publié il y a déjà pas mal d'années, il y a 4-5 ans, la première molécule.
1: Ouais, je crois 2017, vous disiez.
0: Ouais, un truc comme ça, 2018. Et on est toujours les seuls à publier sur ces agonistes. Parce que je pense que mes collègues se cassent les dents comme on s'est cassé les dents pendant 20 ans. Voilà, et qu'on a eu plus de chance qu'eux, peut-être.
1: Ah, et donc, quand on lit votre premier, en fait, on est presque un peu frustré parce que l'histoire s'arrête avant la fin, puisque maintenant vous êtes dans la phase de... Enfin, vous avez trouvé un partenaire industriel qui va donc investir le type de montant que vous avez dit. Et donc, rendez-vous dans un certain nombre d'années pour voir si ça a marché, c'est ça ?
0: Alors oui, donc là, chez l'animal, on a fait toutes les preuves que l'on pouvait faire, c'est-à-dire dans plusieurs modèles d'autisme chez l'animal, alors qui valent ce qu'ils valent. Hein. Un modèle animal, on essaie d'aller au plus près de la situation chez l'homme, mais ça reste toujours un modèle animal.
1: Oui, mais
0: dans tous les modèles disponibles, notre molécule est très très active. Donc là, il y a une société qui a racheté le brevet. Et c'est cette société qui maintenant va essayer de lever des fonds pour payer la recherche chez l'homme. Et là, au mieux, raisonnable, on va dire 8 ans, je dirais entre 8 et 10 ans pour les phases qui restent. Et encore, dans notre... quelque chose qui risque de compliquer, c'est que notre molécule, heureusement ou malheureusement, je ne sais pas, elle n'est pas seulement active sur l'autisme, elle est aussi très très active sur le sevrage à l'alcool, elle est très active sur la douleur neuropathique, elle est très active sur plein d'autres choses. Et donc, la société qui a racheté les brevets aura le choix, peut-être. Est-ce que je vais d'abord la développer comme un médicament pour le sevrage à l'alcool, puis l'autisme.
1: Plus de retombées, peut-être.
0: Plus facile à démontrer l'efficacité chez l'homme. Je dirais, c'est même pas tellement un problème de retombée, parce que si ça marche chez les autistes, le marché est colossal. Mais c'est beaucoup plus, ça va être beaucoup plus difficile de démontrer une efficacité chez les autistes, parce que on parle de spectre autistique, hein.
1: Oui, oui.
0: Il y a énormément de formes variées d'autisme. Démontrer que ça va améliorer leur qualité de vie, ça va être compliqué, alors que quelqu'un qui arrête de boire, on voit s'il a envie d'y retourner.
1: Oui, il n'y a qu'une seule sorte de patient, voilà. de victime dans un cas, et plusieurs sortes de patients.
0: La molécule risque de souffrir de son éventail d'activités.
1: Bon, ben rendez-vous peut-être dans 8 ans.
0: Oui, donc on saura plus tôt, c'est-à-dire qu'on saura déjà en phase 2, alors je dirais probablement 4 ans. D'accord. Dans 4 ans, on saura déjà si ça marche chez les malades.
1: Bon, merci. Merci Marcel Hibert. Cette émission s'achève. Je vous retrouve le mois prochain pour une autre émission où on parlera d'animaux, mais pas les mêmes, avec une invitée sans doute formidable. Et d'ici là, à bientôt.

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1: Cela coule comme l'eau, ce jeu d'eau de Ravel interprété par Martha Argerich, dont je parlerai aussi dans un instant. Bienvenue à cette nouvelle émission de musicienne que j'ai le plaisir d'animer depuis quelques mois sur les ondes de fréquence protestante. Aujourd'hui, nous écouterons une jeune femme pianiste qui a un don rare. Elle est interprète de musique classique à la carrière internationale. Et elle a un don d'improvisation exceptionnel, notamment dans le style de jazz. Elle s'appelle Gabriela Montero. Elle est née en Argentine. Aujourd'hui, dans ses débuts de cinquantaine, elle a été révélée au grand public par la célèbre pianiste Martha Argerich, donc que nous venons d'entendre en Ravel, qui est comme elle née en Argentine. Martha Argerich a pendant 15 ans rassemblé dans une ville de l'Italie du Nord, Lugano, au bord du lac, chaque été, de jeunes musiciens et musiciennes dans un festival qui a fait le bonheur de milliers de mélomanes par l'énergie positive, joyeuse, fraternelle qui s'est dégagée de ces rencontres entre des jeunes musiciens très doués avec cette très grande dame du piano, aujourd'hui dans ses 80 ans, qui s'appelle Martha Argerich. Entre Gabriela et Martha s'est nouée une vraie amitié autour du piano et dans la vie. D'être compatriote avec l'espagnol comme première langue a sans doute favorisé cette amitié qui est d'abord musicale entre deux personnalités exceptionnelles. Gabriela a un véritable don d'improvisation, ce qui est assez rare aujourd'hui chez les musiciens de formation classique. Rappelons qu'autrefois, presque tous les grands pianistes et compositeurs savaient merveilleusement improviser. C'était le cas de Jean-Sébastien Bach au clavecin, à l'orgue, de Mozart au piano. Beethoven stupéfiait son public par ses improvisations. Schubert aussi, Chopin, Liszt, Brahms, tous des grands improvisateurs. Ils se mettaient au clavier et savaient tout jouer, inventer, transformer, exprimer à partir d'une simple idée musicale, souvent au vrai étonnement de leur public. Chez notre Gabriela s'ajoute encore autre chose. Elle transforme une page de musique classique en jazz, passant donc d'un langage musical à un autre. Ainsi, elle revisite des pages célèbres des grands compositeurs classiques en improvisation jazz. En recréant du neuf, on peut dire, avec de l'ancien, du jazz, avec du classique, de la surprise, avec ce qui est très connu, allant de la lettre d'une partition à l'esprit de la musique dans une liberté totale. Disons-le, cette rencontre entre musique classique et jazz n'est pas l'invention de notre Gabriela, loin de cela. Déjà chez le compositeur Gershwin, au tout début du XXe siècle, à New York, s'est produit une telle rencontre donc entre le jazz et la musique classique. En France, nous avons eu Crapelli, pianiste prodigieux, proposant des improvisations sur la musique de Jean-Sébastien Bach dans les années 60-70, qui a séduit un public nombreux. Mais on peut aussi penser à Keith Jarrett, ce Canadien improvisateur de jazz, et qui est aussi un grand interprète de musique classique. Ou encore l'Autrichien Friedrich Kulda dans les années 60-70, pianiste brillant en classique, mais qui donnait aussi des concerts en jazz. Il y a aussi eu des ensembles vocaux, comme de King Singers ou le Double Six, qui ont créé de superbes versions jazz de la musique de Bach. Et pas seulement. Vivaldi, Handel, voire Mozart se prêtent aussi à ce jeu-là, bien que Bach est sans doute qui elle semble inspirer le plus de improvisateurs jazz. Nous y revenons. Non. Mais parlons de notre Gabriela. Voilà, cette fois une femme, et c'est rare, également à l'aise dans le jazz et dans la musique classique, qui touche en plus à tous les compositeurs de musique classique allant de Bach à Scarlatti, à Rachmaninoff et Ravel. Mais oui, je vous propose de faire notre voyage musical ce soir avec Gabriella et d'entendre improviser sur plusieurs grands compositeurs, en commençant avec Jean-Sébastien Bach, justement une de ses pages les plus aimées, celle de la cantate 147 « Mund, Herz und Taten » avec le choral « Jésus, joie que mon cœur désire ». Une de ses compositions les plus célèbres que vous connaissez certainement. Au début, Gabriella a fidèle à la partition de Bach, vous allez l'entendre, et à un moment, elle y ajoute son propre inspiration, transformant d'abord légèrement, ensuite clairement en jazz, cette page célèbre. Écoutons maintenant cet exploit d'improvisation, sans doute un peu préparé pour le CD de notre Gabriella, c'est un CD de Amy Classics.

Vous venez d'écouter la pianiste argentine Gabriela Montero dans une improvisation libre sur une mélodie célèbre de Jean-Sébastien Bach. Je l'ai dit tout à l'heure, la musique de Bach se prête très bien pour improviser là-dessus, et notamment dans ce style jazz. Pas si facile de dire pourquoi, mais une des raisons est certainement le schéma harmonique très sûr de Bach, aussi ses rythmes pleins de vitalité, ou encore tout simplement les belles mélodies de Bach. Quoi qu'il en soit, je pense qu'on puisse dire qu'aucun musicien du passé, du 17e, 18e ou 19e siècle, a inspiré tant de jazzmen ou de jazzwomen que notre Jean-Sébastien Bach, qui était lui-même, rappelons-le, un sacré improvisateur, probablement le meilleur de son siècle. Voici une autre improvisation de Gabriela sur une œuvre très connue de Bach, son prélude qui ouvre le recueil de 24 préludes et fugues. Cette première prélude, qui n'est pas le plus difficile, est jouée d'ailleurs par tous les amateurs de piano, mais si belle, une musique qui coule comme une rivière, et c'est sans doute voulu par le maître dont le nom en allemand Bach veut dire justement rivière. Ici, donc, la petite rivière prendra un virage de jazz inspiré par la fantaisie de Gabriela Montero.

Ah, c'était bien beau. Nous enchaînons avec une autre improvisation de Gabriella Montero sur un page de Jean-Sébastien Bach, une de ses inventions à deux voix. Bach a écrit ses inventions pour ses élèves comme matériel pédagogique. Il est un excellent pédagogue, même pour ses propres fils, ce qui est exceptionnel. Mais dans ses partitions, sont relativement simples, ses inventions, bien que Bach est rarement simple, disons-le, Bach il le fréquente depuis 50 ans. On le reprochait d'ailleurs de son vivant qu'il est rarement simple. Mais il était très pédagogue. Il y a dans ses pages pédagogiques des merveilles, d'ailleurs, ici, cette invention à deux voix qui inspire notre pianiste argentine à un énergique envolé de jazz, du pur Bach et du pur jazz. Ce que demande le peuple en plus, 3 minutes.

Vous trouvez ces improvisations de Gabriel Montero sur la musique de Bach sur un CD de Emi Classics Beyond Bach. George Friedrich Händel était avec Bach un des meilleurs clavecinistes de son temps, capable de tout jouer et de stupéfier ses auditeurs. Donc Händel, sa célèbre Sarabande a débuté sa belle carrière, si je peux dire, comme une pièce de clavecin, bien que reprise de mille manières dans la suite. Comme chez Bach, Händel trouve de superbe rythme qui se prête au jazz. Qu'est-ce qu'il y aura pensé lui-même d'ailleurs d'une version jazz de sa sarabande? Difficile de savoir, mais je pense qu'il y aura été émerveillé. Händel adorait improviser autant au clavecin que à l'orgue. Il aimait d'ailleurs reprendre ses propres mélodies, voire partitions, pour les redonner à un public qui ne pouvait pas les réécouter comme nous avec un CD ou les ondes à l'époque, bien sûr. Autrement dit, Händel était champion pour reprendre ses propres bonnes idées et réussites musicales plus tardivement dans sa carrière. Je pense qu'il se sera bien entendu avec notre Gabriella qui interprète ici pour nous donc sa célèbre Sarabande. 3 minutes de Händel

Nous sommes ensemble dans mon émission musicienne ce soir et nous écoutons des improvisations jazz sur des partitions, des mélodies de musique classique par la pianiste Gabriela Montero, pianiste qui fait une belle carrière internationale d'interprète depuis que Martha Argerich l'a fait connaître au grand public, séduit par son jeu et surtout sa capacité donc d'improvisation où jazz et classique se rencontrent, ce qui est plutôt rare. Nous avons entendu des improvisations sur des thèmes de Bach et de Handel, et voici un autre compositeur tout à fait contemporain de ces deux-là, Domenico Scarlatti, qui était également un très grand improvisateur lui-même, extrêmement créatif, inventif. Les 500 sonates pour clavecin en témoignent avec éloquence et personne en a fait autant d'ailleurs, 500 sonates, que notre Scarlatti. Bien que ces sonates sont souvent juste 2-3 pages, même quand même, quelle profusion d'idées, de virtuosité d'ailleurs, chez notre Italien qui a fait une grande partie de sa carrière à la cour de l'Espagne au service de la reine qui chérissait son compositeur privé et savait apparemment très bien toucher le clavier parce que Scarlatti est souvent diaboliquement difficile et virtuose. Oui, cela s'entend dans la brillante improvisation de Gabriela, court 1 minute et demie, comme Scarlatti aimait être court pour tout dire et éblouir.

Une des œuvres la plus célèbre du XVIIIe siècle, déjà à l'époque, mais certainement aujourd'hui, ce sont les quatre saisons d'Antonio Vivaldi, n'est-ce pas? Que je vous ai présenté d'ailleurs Antonio Vivaldi dans une de mes émissions musique classique parole biblique sur ses ondes. Il y a quelques semaines encore, j'étais à Venise pour y entendre un ensemble italien interpréter cette belle musique. Musique qui est un coup de génie, disons-le, les quatre saisons de Vivaldi, une sorte de théâtralisation de la musique instrumentale inspirée donc par la nature, les quatre saisons, les orages d'été et les nuits glaciales d'hiver. Vivaldi nous le fait entendre avec cette vitalité, énergie incroyable, voire la rêverie poétique hors du temps qu'on trouve dans cette musique. À juste titre, universellement aimée aussi par les jeunes, parce que Vivaldi à son meilleur séduit toutes les générations. Voici de lui, reprise au piano pour une belle page d'improvisation jazz par Gabriele Montero. Toujours l'hiver de Vivaldi. 5 minutes, jeu de miroir entre une grande page de musique classique et le talent d'improvisation de notre jeune pianiste argentine.

On a peut-être un petit peu au moins reconnu Vivaldi là-dedans, mais les frissons d'hiver étaient bien là au début. Nous venons d'entendre le pianiste Gabriel Montero dans une improvisation, donc sur de musique classique et de Vivaldi. C'est une CD d'Amy Classics qui s'appelle Gabriel Montero Baroque, où elle montre tout son talent d'improvisateur. Voilà, nous étions avec nos amis baroques du XVIIIe siècle, Bach, Handel, Scarlatti, qui se prêtent très bien à ce jeu d'improvisation. Passons maintenant avec Gabriella au XIXe siècle chez nos amis romantiques, Chopin d'abord et d'autres. Est-ce qu'ils se prêtent aussi bien à ce jeu-là? Gabriella pense que oui, et nous allons découvrir cela avec une première improvisation de sa part sur un prélude de Chopin. De ses célèbres 24 préludes, en grande partie écrites pendant son voyage avec George Sand sur l'île de Majorque. J'en ai parlé d'ailleurs dans mon émission sur Chopin tout récemment. Oui, Chopin se prête aussi merveilleusement à l'art d'improvisation sur sa musique, lui qui était un improvisateur hors pair dans le salon de Paris dans ce début et milieu du 19e siècle. Et même son ami Liszt s'en étonnait et peut-être le jalousait. Voici donc 4 minutes de Chopin revisité par Gabriela Montero, prélude.

C'était juste un petit motif d'un prélude de Chopin qui a amené Gabriel à faire cette improvisation très, très jazz et très libre dans la suite. Rachmaninov est un compositeur russe exilé aux États-Unis au début du XXe siècle. Il sera un des plus grands pianistes de son siècle. Et ce qui est magnifique et unique, c'est que ses interprétations au piano, aussi de ses propres œuvres, ont été enregistrées, bien sûr avec la technique de l'époque, souvent mono, dans les années 30, 40. Les anciens parmi nous savent encore ce que c'est mono, au niveau de disque vinyle, n'est-ce pas? Mais nous avons donc de Rachmaninov ses propres interprétations de ses compositions. C'était du grand art, je peux vous le dire. Mais voici Rachmaninov par Gabriella, sa célèbre Focalise, une de ses mélodies rêveuses et uniques sorties de sa plume. Reprise donc dans une improvisation jazz, un peu rêveuse aussi. Je suis fan de Rachmaninov et vous pourriez écouter mon émission musicienne précédente consacrée à ce compositeur et la jeune interprète Katia Bounchvili, qui, comme une lionne, a terrassé ces deux magnifiques concertos pour piano et orchestre qui sont parmi les plus difficiles jamais écrites pour piano. Vous trouvez cette émission avec cette superbe musique sur les ondes donc de Fréquence Protestante. Si vous cherchez sous mon émission passée et mon nom d'animateur Andreas Loff. Vous y trouvez d'ailleurs toutes mes émissions consacrées aux instruments de musique et ensuite aux grands compositeurs depuis 3 ans. Mais écoutons maintenant Focalise de Serge Rachmaninov, reprise dans une version jazz par Gabriel Montero, 4 minutes.

Nous étions en Russie et aux États-Unis avec Serge Rachmaninoff et une interprétation jazz de Gabriela Montero sur sa célèbre mélodie Focalise. Voyageons maintenant en Espagne qui a vu toute une génération de compositeurs fin 19e et début 20e siècle comme Villa-Lobos, Albinés, Rodríguez, Granados et d'autres. Certains ont vécu à Paris comme Albinés, contemporain de Debussy et Ravel, mais leur musique est clairement marquée par leur pays d'origine avec sa culture ibérique. Cela s'entend dans le magnifique Cuellas Olamaya El Ruiseñor de Granados, page pleine de poésie qui inspire clairement notre Gabriela. 4 minutes pour cette rencontre entre l'Espagne et le jazz, entre une partition célèbre de musique classique et les doigts si doués de notre jeune pianiste argentine Gabriela, enregistré en 2004 à Bruxelles. C'est un CD de Emi Records qui s'appelle Improvisation Gabriela Montero.

C'était une improvisation sur la belle mélodie de Quercha Solamaya et Ruiz Señor de Granados par Gabriela. Je vous ai parlé tout à l'heure de mon émission sur ces ondes consacrée à Serge Rachmaninoff et ces deux sublimes concertos pour piano orchestre, le numéro 2 et 3. Il en écrit 4 en tout. Sous les doigts de Katia Bounchvili, jeune pianiste d'origine arménienne, je vous ai fait entendre cela dans la avant-dernière émission musicienne. Ces deux concertos, le deuxième et troisième, donc, sont réputés parmi les plus difficiles à exécuter. Surtout, le célèbre deuxième concerto de Rachmaninoff est d'une inspiration incroyable avec un équilibre entre orchestre et piano rare et des mélodies inoubliables. Gabriel est apparemment d'accord avec ça parce qu'elle s'est ainsi inspirée du mouvement lent et si beau et poétique de ce deuxième concerto de Serge Rachmaninoff pour évoluer vers ses propres rêverie aux couleurs de jazz. Donc nous terminons notre émission consacrée à cette musicienne un peu exceptionnelle, Gabriel Montero, révélée par Martha Argerich au Festival de Lucano il y a 10-15 ans maintenant et qui nous a, j'espère, émerveillés dans ses improvisations sur des thèmes de musique classique. Et voilà, je vous souhaite une bonne été, reposant avec de belles rencontres, voire de belles lectures aussi, ou belles musiques, rencontres musicales. Et je vous retrouve en septembre quand Radio Fréquence Protestante reprend de nouvelles émissions. Bonne nuit à vous et nous terminons donc avec une dernière version jazz. Rachmaninoff, son deuxième concerto, le mouvement lent, interprété par la pianiste argentine Gabriel Montero. Bonne nuit à vous.

0: bonjour à toutes et à tous. J'espère que vous avez passé de très belles vacances à nos côtés, j'espère, partout en France, via nos podcasts disponibles sur toutes les plateformes. 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Nous sommes le lundi 31 juin, c'est la rentrée, pour nous aussi, et on est très heureux de vous retrouver. Je suis Richard Casazza-François, et avant de vous présenter le programme du jour, ainsi que le flash info de Raphaël Vernery, voici le mot du jour. Le mot du jour vient de mes lectures d'été. Si vous n'avez jamais eu l'occasion de lire « À rebours » de Huseman, vous retrouverez une longue suite de plantes aussi étonnantes les unes que les autres. Je vous présente Saracine. C'est un genre de plante carnivore, vivace, originaire d'Amérique du Nord. Bon, maintenant, on retrouve le Flash Info avec vous, Raphaël. Bonjour, Raphaël.
1: Bonjour, Richard. Bonjour à tous.
0: Et on commence, Raphaël, avec la rentrée scolaire qui a lieu demain.
1: Et oui, Richard, et qui dit rentrée dit nouveauté, bien sûr. Parmi les quelques changements, l'interdiction du téléphone portable au lycée qui a fait beaucoup de bruit, des cours d'éducation financière pour les élèves de 4e, la mise en place d'un concours général des collèges, un questionnaire sur les violences sexistes et sexuelles, ou encore des exclusions à cause des parents désormais possibles. Des innovations qui vont donc compter pour cette année, mais qui pourraient être en partie remises en cause avec les élections de 2027.
0: Et rentrée, d'ailleurs, qui se fera sans manque de professeurs.
1: Et oui, c'est ce matin, le ministre de l'Éducation, Édouard Geffray, a affirmé sur France Inter que les absences d'enseignants seront marginales dans le secondaire. La raison principale, selon lui, les concours qui ont permis de recruter à plein.
0: Et toujours lié à l'école, plus de 200 enquêtes pénales sont en cours pour des soupçons de violence dans le scolaire et le périscolaire, notamment à Paris.
1: Et oui, alors que s'ouvre le procès d'un animateur d'une école du 15e arrondissement, les enquêtes continuent. Pour le moment, 6 affaires sont renvoyées devant le tribunal et 6 sont en instruction. Parmi les enquêtes recensées par le parquet, 143 concernent des écoles maternelles, 36 des écoles élémentaires et 24 des crèches, selon les chiffres obtenus par France Info. Les suspects sont majoritairement des animateurs.
0: Et on part maintenant à l'international avec les frappes en Iran et les États-Unis qui ont recommencé cette nuit.
1: Et oui, les États-Unis ont visé l'île iranienne de Larak, faisant plusieurs morts et blessés selon Téhéran. En représailles, le régime islamique a frappé plusieurs bases américaines au Moyen-Orient, notamment en Jordanie et aux Émirats. Le conflit se réchauffe après un mois de trêve partielle.
0: Et une bonne nouvelle, on peut dire, pour la France, 4,3 milliards d'euros de frégates françaises vendues à la Suède.
1: En tout cas, une bonne nouvelle économique. Emmanuel Macron est actuellement à Stockholm pour confirmer cette vente record. Il est actuellement reçu par le Premier ministre suédois Ulf Kristersson. Pour les deux dirigeants, il s'agit d'une nouvelle étape dans la coopération bilatérale, un moyen de contribuer à renforcer la défense européenne comme de l'OTAN.
0: Et on finit avec l'actu sur le loto du patrimoine qui dévoile ses 100 nouveaux sites.
1: Et oui, pour l'édition 2026, plus de la moitié des projets retenus appartiennent aux communes. Il y a au moins un par département, sauf à Mayotte. Cet organisme animé par Stéphane Bern permet de financer la restauration de bâtiments historiques pour veiller à leur sauvegarde. L'aide apportée à chacun des sites dépendra des travaux à réaliser, mais aussi et surtout des résultats du loto du patrimoine, composé des jeux à gratter et des 8 tirages spéciaux Mission Patrimoine. Le loto aura lieu du 7 au 21 septembre.
0: Et avant de vous demander aussi votre lecture de l'été, Raphaël, je crois qu'il y a une information sur Novak Djokovic.
1: Et oui, pour les amateurs de tennis, Novak Djokovic sorti dès le premier tour de l'US Open cette nuit. Le tennisman serbe 5e au classement mondial a expliqué cette défaite prématurée pour des raisons physiques. Mon corps commence à me lâcher avec des crampes et de la douleur. Il précise, j'essaye de traiter le problème et de voir jusqu'où je veux aller comme ça. Côté français, deux joueurs se sont requalifiés pour le deuxième tour de l'US Open, Arthur Rinderknecht et Lucas Van Aert.
0: Alors, vos lectures de l'été, Raphaël, est-ce que ça traitait de sport ou peut-être d'autre chose? D'histoire, vous êtes très fan d'histoire.
1: Ouais,
0: en
1: plutôt
0: tout cas.
1: De l'histoire, je vais vous dire en deux secondes, mais c'est Le Rocher de Tanyos d'Amin Malouf. C'est un classique, peut-être pour certains. Il a été pris Goncourt dans les années 80. Du coup, je vous le conseille, c'est une très très très belle fresque historique, une histoire d'amour, mais pas que, qui permet de bien comprendre le Liban du 19e siècle.
0: Eh bien, merci Raphaël et à demain.
1: Bah, merci Richard, à demain.
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0: Juste avant de retrouver le magazine du jour de Claude Boulanger en hommage à Michel Rocard, je vous présente rapidement le programme. À 12h55, vous l'avez sûrement entendu pendant tout le mois d'août, c'est ma petite chronique musicale Undis. On revient sur la musique très connu « J'ai oublié de vivre » de Johnny Hallyday. À 13h15, Fabrice Blanc revient, il reçoit Michel Hénin, directeur des stratégies pédagogiques du groupe Agencia Éducation. Dans son émission « Aujourd'hui c'est data », ils parleront de l'IA et l'éducation, faut-il réinventer l'école ? À 13h45, un abécédaire. Et enfin à 14h, Divertimento avec Frédéric Casadesus. Voici maintenant la parole du jour que j'ai choisie aujourd'hui dans Isaïe chapitre 5, verset 20. Malheur à ceux qui changent les ténèbres en lumière et la lumière en ténèbres, qui changent l'amertume en douceur et la douceur en amertume. Malheur à ceux qui changent les ténèbres en lumière et la lumière en ténèbres, qui changent l'amertume en douceur et la douceur en amertume. Isaïe, chapitre 5, verset 20.
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0: Alors juste, nous ne sommes pas le 31 juin, j'ai fait une petite erreur, c'est le 31 septembre. Et je laisse la parole à Claude Boulanger pour son magazine.
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0: Bonjour, bonjour à chacun. Merci de votre confiance de nous retrouver, car aujourd'hui, on a une belle rencontre avec Jean-François Merle, l'ami, le chef de cabinet, l'ancien chef de cabinet, l'ancien attaché parlementaire de Michel Rocard, celui qui fut notre premier ministre entre 1988 et 1991. Ça paraît loin, mais pourtant, vous allez voir, c'est une figure si attachante et tellement importante dans ses choix de vie, d'idées, qu'il nous paraît l'homme qu'il nous faudrait juste pour maintenant, en 2027, vous seriez d'accord ?
1: Oh, on ne va pas refaire des projections sur les échéances à venir.
0: Non, mais c'est
1: là
0: quand
1: où
0: même...
1: vous avez, là où je vous rejoins, c'est que beaucoup des leçons ou des enseignements que Michel Rocard nous a laissés ont encore une résonance avec l'actualité d'aujourd'hui.
0: Oui.
1: Et j'en veux pour preuve le fait que chaque fois qu'il y a un certain nombre de grandes crises ou de grands sujets de débat dans notre société, on évoque son souvenir, on évoque ce qu'il a dit, ce qu'il a fait ou ce qu'il a proposé. Je prendrai comme exemple, au moment de la grande crise sur la réforme des retraites en 2023, beaucoup de gens sont allés relire ce qu'il avait écrit dans le livre blanc sur les retraites en 1991, où il expliquait que pour arriver à une réforme durable, il fallait d'abord partir d'un diagnostic partagé, qu'il fallait ensuite avoir une négociation sincère et loyale, et que ça passait par des efforts qui soient équitablement répartis. Et tout cela, si vous voulez, c'est quand même quelque chose qui parlait par rapport à une situation d'une réforme considérée comme injuste ou imposée. Et il y a beaucoup d'autres domaines dans lesquels...
0: Mais c'est peut-être aussi sa manière de s'exprimer, de parler, de dire, bon, on commence par aller chercher la vérité, écouter l'autre. Enfin, c'est des mots qui touchent les gens. La preuve, Jean-François, c'est que votre association michelrocard.com et vous-même...
1: Point org.
0: a repris ces mots. Je rêve d'un pays où l'on se parle à nouveau. Il avait parfaitement compris le besoin que nous avons que les avis divergents puissent s'exprimer, qu'on cherche la vérité, que c'est ensemble, on va voir ça avec vous, avec cet art du compromis, que quelque chose peut arriver.
1: C'était incontestablement un homme de dialogue. Je ne l'ai jamais vu refuser de discuter avec qui que ce soit, pourvu que ce soit de bonne foi. En effet... on ne fera pas progresser le pays dans son ensemble si chacun reste dans sa bulle et ne parle qu'avec ceux qui sont d'accord avec lui. Donc c'est toujours avec des gens qui ont un avis différent que l'on peut essayer de construire quelque chose en commun. Ça, c'est vrai. Et Michel Rocard l'a pratiqué dans son exercice des responsabilités politiques, dans son exercice des responsabilités gouvernementales, mais c'est une leçon qui vaut, je crois, pour hier comme pour aujourd'hui.
0: Oui, et puis pour toute vie humaine, oui, engagée. Alors, il est né en 1930, il a connu l'enfant de la guerre, mais il est entré aux éclaireurs unionistes, c'est-à-dire aux scouts protestants, en 1940. Il est resté 12 ans, et il a même été tout un temps chef éclaireur. Et tous ceux que j'ai connus qui étaient ces éclaireurs le disaient bien qu'il avait cet art de réunir et puis de demander une vérité et une confiance qui faisait qu'on arrivait à quelque chose. Et toute sa vie, ça a été ça.
1: C'est vrai. Et je crois que ça a eu aussi une importance sur un autre aspect de sa personnalité, c'est qu'il pensait que la vie est faite pour être joyeuse d'une certaine façon. Et que, d'ailleurs, dans son discours de politique générale, vous avez cité cette phrase qui sert de titre au recueil de textes qui vient d'être publié, « Je rêve d'un pays où l'on se parle à nouveau ». Et il poursuivait en disant « Et où l'on retrouve le sens de la liberté, de la fête, et pourquoi pas de chanter, etc. » Et donc, c'est quelque chose qui... il a dit exactement des choses similaires en 2015, lorsque le président François Hollande lui a remis les insignes de Grand Croix de la Légion d'honneur. Il a terminé son discours en disant « Il y a toute une série de choses qui font le sel de la vie, l'essence de la vie, la musique, le chant, l'art, qui ne produisent pas de gaz à effet de serre, qui ne créent pas de perturbations dans le système environnemental. » Et je crois que c'est quelque chose qu'il tenait aussi de sa formation chez les éclaireurs unionistes.
0: Oui, en tout cas, une qualité d'être joyeux peut-être, mais surtout de voir que les gens seraient heureux possible. Parce que dans sa vie, on a l'impression qu'il croit à la paix. Enfin, il voudrait, il n'aime pas la violence, il n'aime pas la guerre, il veut la paix. On va le voir avec vous. Et c'est un besoin d'une harmonie, quelque part. Qui est pas forcément mais un peu de conflit, mais quand même qu'on arrive à quelque chose.
1: Alors, deux choses. Oui. D'une part, Michel Rocard se méfiait beaucoup de la prétention d'un certain nombre de régimes politiques ou d'idéologies politiques à vouloir faire le bonheur des hommes et des femmes malgré eux. Et c'était l'essence même du totalitarisme. Et ça, évidemment, il s'en défiait comme de la peste. Il disait que la responsabilité du politique, c'est de créer les conditions pour que les gens trouvent le chemin de leur épanouissement, de leur émancipation.
0: Et chacun le sien.
1: Et chacun le sien, bien sûr. Et la deuxième chose, c'est que il n'avait pas horreur du conflit. Il pensait que les conflits, les divergences d'intérêts, de points de vue, sont une donnée de la société. Mais il pensait que le rôle de la politique, c'est de les traiter autrement que par la violence et de les traiter par la négociation. Et ce qui est vrai, c'est qu'il avait gardé de son adolescence et de l'époque où, jeune éclaireur unioniste, il avait accueilli les rescapés des camps de concentration à l'hôtel Lutetia, une vision très profondément ancrée en lui de ce que pouvait provoquer la guerre, de ce que pouvait provoquer le totalitarisme. Et il a toute sa vie combattu la violence et cherché les moyens de traiter, de régler les conflits qui existent, qui sont normaux, qui sont légitimes, mais d'une manière pacifique.
0: Mais merci beaucoup de nous dire ça, parce que je vais peut-être mal exprimer, mais je pensais que lui, il aimait, non, je ne dirais pas la bagarre, mais la rencontre de la vie opposée. Enfin, le consensus mental devait l'ennuyer un peu.
1: La confrontation d'idées. Il dit dans un entretien qui a été publié par la revue Esprit en 1990 avec Paul Ricoeur, qu'il n'y a rien de plus fade que le consensus.
0: C'est dangereux.
1: Le compromis, c'est autre chose que le consensus. Voilà. Pour arriver à faire un compromis, il faut que l'on soit fort sur ses convictions. Il faut que l'on soit profondément certain des principes et des valeurs que l'on défend. Et ça n'empêche pas de dire que pour vivre en paix et de manière normale, humaine, avec quelqu'un qui a des valeurs ou des principes différents, eh ben, il faut trouver des points de compromis. Mais le compromis, c'est un passage, c'est un pont. Un pont entre des idées et des principes qui peuvent être différents, mais qui veulent créer une jonction, qui veulent créer quelque chose.
0: Alors, Jean-François Mel, quand vous étiez son attaché parlementaire, puis après son chef de cabinet, comment ça se passe? Il vous proposait quelque chose, il vous demandait votre avis personnel, il donnait une méthode, il dit voilà ce qu'il faudrait qu'on fasse. Ça devait être passionnant de suivre ça tous les jours.
1: Alors, c'était en effet une période extraordinairement riche et passionnante et vivre ça quand on a une vingtaine d'années, c'est
0: un beau cadeau,
1: c'est
0: oui.
1: C'est un bonheur. On a eu c'est une chance inouïe. Mais c'était pas des instructions individuelles. Non. Mais Michel Rocard était quelqu'un qui travaillait beaucoup en équipe.
0: Ça et aussi, c'est intéressant.
1: Il a toujours considéré que ce qui était important, c'était le collectif. D'ailleurs, il le dit très souvent dans des émissions. Que la politique, ce n'est pas une aventure, une trajectoire personnelle. Certes, à un moment, il y a des incarnations d'un projet, c'est porté. Mais une des caractéristiques de ce qu'on a appelé le rocardisme ou le courant de Michel Rocard, c'est qu'il s'est toujours appuyé sur des groupes de personnes extrêmement diverses, les rocardiens. Et avec mon ami Alain Bergougnou, nous avions écrit un livre il y a une dizaine d'années maintenant, 8 ans maintenant, sur le rocardisme. Et nous avions écrit « Il n'y aurait pas eu de rocardisme s'il n'y avait pas eu de rocardiens ». C'est-à-dire que ce contact, ce travail d'équipe avec des gens extrêmement divers, des syndicalistes, des hauts fonctionnaires, des patrons, des protestants, des catholiques, des juifs, des athées, des francs-maçons. Tout ceci faisait une nébuleuse qui, avec Michel Rocard, partageait des valeurs et une vision de la société. Il n'y a jamais eu de culte du chef. Personne, non. Il n'aurait pas supporté d'ailleurs. Et je lui avais dit un jour qu'il avait une chance, c'est que comme il n'avait pratiquement pas eu de courtisans, il avait beaucoup d'amis. Ça a été une des forces. Et c'est assez singulier, finalement, dans la vie politique. Il y a un jeune enseignant, qui maintenant est docteur, puisqu'il a c'est sa thèse, qui a écrit un livre qui s'appelle « La galaxie rocardienne », qui a été publié aux presses universitaires de Bordeaux, il y a quelques semaines, quelques mois, et où il montre comment ces différentes strates se sont organisées et ont fonctionné, accompagné le parcours de Michel Rocard toute sa vie durant. C'est assez singulier dans la vie politique. Vous avez quelqu'un comme Pierre Mendès-France, qui était un personnage aussi extrêmement estimable et pour lequel Michel Rocard avait beaucoup d'admiration et de respect. Mais Pierre Mendès-France était un homme assez solitaire, finalement. Il avait des collaborateurs, il avait des amis, mais il n'a jamais eu de... Il y a eu une vague mendésiste dans l'opinion, mais il n'y avait pas un courant politique structuré autour de lui. François Mitterrand non plus n'avait pas... Des équipes autour de lui, des collaborateurs, des amis. Mais
0: un homme secret, oui. Tandis que là, quand vous arriviez le matin, il y avait déjà 2 ou 3... Il y avait toujours du monde dans le bureau à côté pour... chacun avait réfléchissé à quelque chose.
1: Chacun savait un peu où était son travail. Il y avait un planning qui a été fait des activités de la semaine et du mois. Et je veux dire, il n'y avait pas forcément besoin de consignes
0: oui,
1: pour...
0: Mais on savait ce que faisaient les autres aussi.
1: Oui,
0: c'est
1: sûr.
0: Ça qui est... C'est ça qui...
1: Voilà. Le travail d'équipe, c'est comme ça, que, ça que ça marche bien.
0: C'est ça. Alors, je vais dire... nous avons eu un colloque vendredi dernier qui était organisé par votre association, et puis c'était Le Monde et Nouvel Obs et l'association Jaurès aussi participé, et vous avez publié ce livre que vraiment je trouve avec tous deux jeunes vous ont aidé à recenser tous les articles classés avec des intervenants qu'on a retrouvés vendredi pour certains d'entre eux. Et c'est ce qui m'a frappé, c'est la diversité et le concret de ces approches. Je voudrais beaucoup qu'on parle beaucoup de la Nouvelle-Calédonie auquel vous vous êtes passionné, et puis le Rwanda, et j'ai trouvé que c'était et même l'Algérie d'abord, et ça serait important, mais j'ai remarqué que quand il s'est occupé de l'enseignement agricole privé, ben, visiblement, il était allé voir, a vu les gens, ben, et vous avez parlé de cela vendredi, et c'était passionnant de voir ce côté humain, concret, en disant, si je prends les écoles privées par là, ça va résoudre le problème pour autre chose après, ben, c'est bien.
1: Alors, si vous voulez, Michel Rocard avait une approche des problèmes politiques auxquels il était confronté, qui partait d'un certain nombre de principes. D'abord, essayer de comprendre ce qui se passait. C'était quelqu'un qui voulait comprendre comment les choses marchent. Il avait, de ce point de vue-là, il avait un côté un peu ingénieur, si je puis dire, de la politique. Il voulait, il se contentait pas de dire il faut faire ci, il faut faire ça, etc. Il voulait comprendre les mécanismes humains, sociaux, qui posaient un problème. Et il voulait aussi analyser les rapports de force, les intérêts divergents, dont certains pouvait être divergent et être parfaitement légitime, chacun pour lui-même.
0: C'est-à-dire que vous voulez nous dire qu'il fallait qu'on comprenne ce que l'autre pense,
1: absolument,
0: comment l'autre pensait. Et j'ai remarqué que vous précisez vous-même, d'ailleurs, à un moment donné, que non seulement que les autres de l'autre côté pensent, mais c'est que mon équipe qui est derrière moi pense aussi.
1: Oui, et en même temps... il avait dans l'idée qu'un certain nombre de problèmes, surtout lorsqu'ils nécessitent des transformations substantielles de la société ou des rapports humains, ils prennent du temps à se concrétiser, à se mettre en œuvre. Et il faut donc avoir une vision de long terme et pas simplement avec...
0: Oui.
1: La perspective du prochain sondage ou de la prochaine élection. Et donc, puisque vous prenez le...
0: Pensez loin, comme vous disiez.
1: C'est un peu les trois slogans, si on peut dire, qu'il est parler vrai, agir juste, penser loin. Et je crois qu'autour de ces trois thèmes, il y avait vraiment quelque chose qui était au cœur de sa pensée. Alors, c'est vrai que ce recueil de textes qui vient d'être publié, ça fait un moment que notre association y pensait, en disant il faudrait faire quelque chose qui, pour montrer finalement l'actualité de Michel Rocard. Et on s'est dit, mais on ne va pas le faire nous. Qui connaissons peut-être trop. On va demander, on a pris deux jeunes étudiants en sciences politiques et en histoire, et on leur a dit, vous allez lire tout ce qui vous tombe sous la main de Michel Rocard, et vous allez sélectionner ce qui vous parle à vous,
0: oui,
1: à votre génération. Des jeunes qui ont une vingtaine d'années, qui avait à peine 10 ans quand Michel Rocard est décédé, donc qui ne l'ont pas connu, qui ont peut-être entendu parler un peu, mais... Et ils ont fait un travail tout à fait remarquable. Et ce qui est intéressant, c'est que c'est quelque... ça montre, parce qu'on leur avait dit aussi, on ne veut pas quelque chose qui soit des petites phrases ou des choses de circonstance. Il faut que ce soit le reflet d'une pensée en mouvement. Et ils ont fait ce choix d'une quarantaine de textes.
0: Et Maximilien qui... Poulain et Florian
1: Infanti.
0: Ils sont, ils étaient charmants et modestes en plus. C'était très touchant à voir. Alors, mais vous voyez, moi j'avais trouvé que pour le monde agricole, il avait compris que c'était les écoles d'agriculture étaient importantes, qu'elles appartenaient au domaine privé. D'ailleurs, souvent d'origine catholique, mais qu'il fallait les comprendre, que c'était un moyen de résoudre les problèmes de l'enseignement public et privé à long terme, si j'ose dire.
1: Ben écoutez, c'est d'autant plus à long terme que la réforme qui a été votée toujours. En 1984, elle est aujourd'hui... les grands principes qui ont... prévalu en 1984, ils sont toujours en application aujourd'hui, parce que c'était durable. Il y a eu des ajustements, bien entendu, parce qu'en 30 ans, les choses, en 50 ans,
0: les ajuster,
1: choses
0: mais...
1: bougent. Mais les grands principes sont restés les mêmes, c'est-à-dire qu'il y a des... On a défini des missions de l'enseignement agricole, on a défini le mode de gouvernance des établissements, et on a posé le principe... d'une parité dans les financements entre l'enseignement public et l'enseignement privé. Et ça, ça dure.
0: Puis ça a coulé tout seul, si je veux dire.
1: Il a fallu négocier. Oui, rien n'a été imposé.
0: Alors, si vous le voulez bien, je voudrais que nous consacrions, parce que je sais combien ce sujet vous tient à cœur, à la Nouvelle-Calédonie, aussi un peu le Rwanda et un peu l'Algérie, mais en pensant à votre goût de la fête, que vous le dites, mon collègue absolument sympathique qui connaît bien la musique, m'a conseillé, c'est Richard, il m'a conseillé, en prenant Pierre Perret, que Rocard a mis au conseil du culturel, c'est cette musique qui va sur la fête, qui va peut-être vous enchanter, et en tout cas tous nos auditeurs.

0: Nous sommes toujours sur Fréquence Fantasto. Voilà un air joyeux pour notre radio. Merci, Felipe, de nous l'avoir fait passer. Et je voudrais donc qu'on parle de ce rapport qui a été pour lui, dit-il, un moment heureux de sa vie, la résolution à l'époque du problème de la Nouvelle-Calédonie. Néanmoins, je crois que quand il avait... C'est que, moi, la première fois que j'ai entendu parler de Michel Rocard, c'était quand il avait été étudiant à 28 ans en Algérie, enfin, un poste militaire, hein, il faisait son service, et il avait été bouleversé par les centres de regroupement où, moi, j'avais rencontré de celles qui y travaillaient, dont certaines appartenaient au mouvement de la CIMAD, et des femmes remarquables qui avaient réussi à le joindre et l'avaient emmené voir ce centre. Et ça lui avait, je pense, pour lui, bouleversé pour toute sa vie de voir ça, trop ensemble, follement injuste. Et c'est quelque chose que je n'ai jamais oublié d'avoir entendu ce qu'elle me disait sur Michel Rocard, sur ce centre qui les a marqués et a beaucoup marqué aussi la CIMAD.
1: Alors, en effet, en 1958, Michel Rocard est envoyé, comme tous les élèves de l'ENA de sa promotion, en Algérie. Et là-bas, il retrouve sur place un de ses anciens camarades des étudiants socialistes de Paris, qui s'appelait Jacques Bunicourt, et qui l'alerte sur l'existence de camps de regroupement dans lesquels sont parqués des Algériens, femmes, enfants,
0: plusieurs centaines de milliers de personnes,
1: vieillards. Parce que les hommes, eux, la plupart étaient partis dans les maquis rejoindre le FLN. Et il s'aperçoit de la situation dramatique dans laquelle il se trouve. Il alerte à ce moment-là le délégué général du gouvernement qui s'appelait Paul Delouvrier. Et Paul Delouvrier le charge officieusement d'une mission, et il fait un rapport sur ce qu'il a vu dans ces camps. C'est important parce que il se retrouve d'une certaine manière dans la même situation que 15 ans auparavant le jeune éclaireur qui accueillait les rescapés des camps de concentration à l'hôtel Lutetia. Et là, il voit des gens qui sont dans une situation d'extrême dénuement, ou avec des morts infantiles extrêmement nombreuses. Et donc, il fait ce rapport qu'il remet au délégué général. Et le délégué général le charge de le faire parvenir au général de Gaulle. Et donc Michel Rocard rentre à Paris et par des connaissances qui étaient au cabinet du garde des Sceaux Edmond Michelet et d'autres, il fait parvenir ce rapport au gouvernement. Quelques jours plus tard, des extraits substantiels du rapport sont publiés par Le Monde et par France Observateur de l'époque. Et donc là, il est mis en cause, il sera dédouané parce que le cabinet d'Edmond Michelet expliquera que c'est lui qui avait fait fuiter le dossier à la presse. Mais à un moment, au Conseil des ministres, Michel Debré, qui était Premier ministre, avait demandé la révocation de cet inspecteur, de ce jeune inspecteur des finances. Donc ça ne s'est pas passé comme ça. Mais ce rapport, à la fois Michel Rocard était engagé pour la décolonisation de l'Algérie, il l'avait montré quand il était à la tête des étudiants socialistes à Paris, il le confirmera ensuite comme membre puis dirigeant du PSU après 1960. Mais à travers ce rapport, il a aussi contribué à alerter sur une situation, sur les drames épouvantables qui peuvent résulter d'une situation coloniale. Et toute sa vie, par la suite, il fera en sorte que de combattre ces situations coloniales et d'essayer de trouver des voies de sortie.
0: Merci de m'avoir dit ça, parce que je me sens aussi d'être vis-à-vis de toutes ces femmes que j'avais accueillies à cette radio il y a longtemps, quand elles ont raconté et leur émotion de voir. Et voilà. Alors, justement, parlons de la Nouvelle-Calédonie, parce que tout récemment, on va voir, et vous avez d'ailleurs un jugement aussi sévère sur le fait actuel, que ça a été une aventure étonnante, cette idée de partir là-bas et d'aller comprendre réellement ce qui se passe en emmenant une équipe avec lui.
1: Alors, l'équipe y est allée sans lui, hein, au départ.
0: Oui.
1: Rappelons un peu les faits. Entre 1984 et 1988, il y a eu une montée très forte de la revendication indépendantiste en Nouvelle-Calédonie, qui se traduit par une situation de quasi-guerre civile, des affrontements, des attentats, des morts. Et il y a eu sur cette période plus de 80 morts. Si on rapporte ça à la population de la Nouvelle-Calédonie de l'époque, qui était d'un peu moins de 200 000 habitants, c'est comme si dans l'Hexagone, on avait rayé de la carte une ville de 25 000 habitants, vous voyez, pour donner une idée des proportions. Et tout ceci culmine parce que le gouvernement de Jacques Chirac, entre 86 et 88, avait voulu organiser simultanément le premier tour des élections présidentielles avec les élections territoriales, dans l'objectif de minorer l'influence des indépendantistes ou d'empêcher le boycott des élections. Ça s'est traduit par une prise d'otage à la gendarmerie d'Ouvéa, de Fayaoué à Ouvéa, en fin avril 1988. Et après cette prise d'otage, l'assaut de la grotte d'Ouvéa qui a fait 21 morts, 19 chez les indépendantistes et deux militaires et des forces d'assaut. Ça, c'était juste avant le deuxième tour de l'élection présidentielle de 1988. Le 10 mai, donc le deuxième tour a lieu le 8 mai, le 10 mai, Michel Rocard est nommé Premier ministre. Il se trouve avec ce dossier sur les bras. Que faire ? Le territoire était à feu et à sang. Il y avait une situation... C'était la première fois depuis la guerre d'Algérie que l'armée française était engagée dans une opération de maintien de l'ordre sur le territoire national. Alors, le maintien de l'ordre, ce n'est pas le travail de l'armée. L'armée, elle est là pour défendre le pays, pour lutter contre les adversaires. Mais le maintien de l'ordre, c'est le rôle de la gendarmerie ou de la police. Donc, Michel Rocard consulte un certain nombre de gens qu'il connaissait, notamment Christian Blanc, qui avait été auprès d'Edgar Pisani en Nouvelle-Calédonie. Et là naît l'idée d'envoyer une mission qui ne soit pas uniquement politique, qui fasse appel à la société civile, et qu'on a appelé une mission du dialogue, qui était composée du président de la Fédération protestante, le pasteur Jacques Stuart, du père Guiberto, recteur de l'Institut catholique de Paris, que Michel Rocard avait connu dans les négociations sur l'enseignement agricole, de Roger Leray, qui était un ancien grand maître du Grand Orient de France, et avec le Christian Blanc, donc, qui était proche de Michel Rocard, et le préfet Pierre Steinmetz, qui était un ancien collaborateur de Raymond Barre. Et pendant plusieurs semaines, ils ont à la fois écouté les forces politiques, mais toute la société calédonienne, sur ses composants économiques, sociales et culturelles, pour essayer de comprendre comment renouer les liens, renouer le tissu qui avait été déchiré par tous ces affrontements.
0: Mais ça, alors après, il est allé lui-même, il est parti en avion là-bas.
1: Alors, après la signature des accords, bien après.
0: Bien après.
1: Bien après.
0: Mais je veux dire, c'était quand même Lafleur, le représentant des Calédoniens restant français, et puis Thibaou, c'était pas parlé avant, pendant 15
1: non,
0: ans.
1: Non, ils se sont retrouvés d'une certaine manière lorsqu'ils sont venus à Paris en juin, après cette mission du dialogue qui a fait son rapport, qui avait essayé de dénouer, de voir ce qui était possible de faire. Et si vous voulez, c'est là où on retrouve la façon dont Michel Rocard abordait les problèmes. La question pour ou contre l'indépendance, si on la reposait dans les mêmes termes au moment de... On ne résolvait pas la crise, on l'approfondissait. Et donc le choix qui a été fait, c'est de dire on diffère à 10 ans un référendum sur l'indépendance. Mais entre-temps, on va faire des choses qui n'avaient jamais été faites jusqu'ici, c'est-à-dire partager le pouvoir. Et c'est comme ça qu'ont été créées les provinces de Nouvelle-Calédonie, dont 2 étaient dirigées par les indépendantistes, la 3e par les non-indépendantistes, ce qui permettait aux indépendantistes de faire l'apprentissage aussi des responsabilités de la gouvernance d'une collectivité, et puis surtout un travail extrêmement important de rééquilibrage. Donc il y a eu à la fois du rééquilibrage politique pour le partage du pouvoir et du rééquilibrage économique.

0: qui ont suivi des accords de Matignon pour l'électrification rurale, pour les routes, pour la construction de lycées, d'écoles. Et d'ailleurs, je suis heureux que un des lycées qui a été construit à cette période sur la côte ouest, à Pointe-Bout, porte le nom de Michel Rocard.
1: Ah, ça, c'est une belle chose. Mais j'ai admiré, quand j'ai lu dans votre livre, là, au fait, aussi, la notion d'équilibre général, c'est-à-dire qu'il n'y avait pas... Il fallait que ce soit l'ensemble, pas seulement dans l'île, mais même pour vis-à-vis de la capitale, enfin vis-à-vis du territoire national, qu'il y ait un équilibre. Enfin, je veux dire, ne pas... pour une question politique, ne pas, il fallait penser loin, comme vous dites, fallait, c'est ça, c'est ça. Et vous êtes aujourd'hui, je crois, assez sévère sur le fait que on a, en fait, avant Rocard avait voulu mettre que les forces religieuses, spirituelles, toutes sortes ensemble, mais après. L'État était impartial dans l'affaire. Alors, c'était ça la grande affaire.
0: Si vous voulez, la conception extrêmement originale de ces accords, c'est que l'État avait un double rôle. Il était à la fois acteur et arbitre. Oui. Il était arbitre, et pour ça il fallait qu'il soit absolument impartial, entre les indépendantistes et les non-indépendantistes. Donc il fallait qu'il soit impartial par rapport à la question de l'indépendance. Et il fallait qu'il soit acteur par rapport aux questions du développement. Parce que c'était aussi ça qui permettait d'aborder l'issue, soit l'indépendance, soit le maintien dans la France, dans des conditions plus favorables et plus paisibles pour tout le monde. Et ce qui s'est passé... Alors, tout ceci a été poursuivi avec beaucoup de constance et de continuité pendant 30 ans. Ça avait été, quand Lionel Jospin était Premier ministre en 1998, la signature de l'accord de Nouméa est allée encore beaucoup plus loin que les accords de Matignon, parce qu'il avançait dans le chemin de l'émancipation de la Nouvelle-Calédonie. Mais, et ça a été poursuivi encore par la suite, y compris avec la présidence de Jacques Chirac et même par la suite avec Nicolas Sarkozy, avec François Hollande bien sûr. Et le problème, c'est qu'en 2021, tout ça s'est arrêté quand on a voulu changer les conditions de la discussion, les règles du jeu. Et que l'État a abandonné sa fonction d'arbitre impartial.
1: Est-ce que vous aviez été là-bas plusieurs fois pour...
0: J'y suis allé extrêmement souvent parce que j'ai accompagné non seulement, évidemment, Michel Rocard quand il est allé, mais pendant les 3 ans où j'ai été son conseiller pour l'outre-mer à Matignon, beaucoup de ministres sont allés sur place parce qu'on voulait à la fois montrer que l'État était acteur du développement et du rééquilibrage. Et pour ça, il fallait que les ministres voient sur place les choses pour faire aussi avancer leurs administrations. Et souvent, je les accompagnais dans ces déplacements parce que c'était aussi le moyen de rester informé et de prendre la température. Mais ça, c'est effectivement... Et puis j'y suis retourné par la suite parce que j'ai eu d'autres missions. Mais c'est... c'est aujourd'hui, on est dans une situation bloquée, d'impasse, et il faudrait à la fois un sens du dialogue et un sens du courage politique qui ne me semble pas vraiment au rendez-vous.
1: Alors, dans cette perspective, est-ce que vous avez été, c'est encore quelque chose d'encore plus grave, au Rwanda?
0: Non, pas du tout.
1: Vous n'avez pas été.
0: Michel Rocard s'est occupé contact de Rwanda lorsqu'il était au Parlement européen.
1: Voilà,
0: il était président de la commission de la coopération et du développement au Parlement européen. Et effectivement, il s'est rendu sur place, il a vu les résultats du génocide qui avait été mené. Dans
1: ça y est,
0: ce
1: proche, très

0: force dans
1: Et il a là aussi essayé de proposer des voies de sortie et de réconciliation, mais je n'ai jamais eu à connaître, moi, personnellement, de ce dossier.
0: Mais c'était aussi le goût de la vérité, que les choses soient reconnues et non pas camouflées. Je pense qu'il a chez lui une volonté de vérité.
1: Parler vrai.
0: Oui, mais justement, c'est ça qui m'a beaucoup touchée en vendredi, en écoutant, et surtout dans votre livre, c'est jusqu'où va-t-on dans la recherche de la vérité pour ne pas mettre trop en danger non plus le compromis. Enfin, je veux dire, c'est le rapport entre les deux, et il en aura même une discussion avec Paul Ricoeur là-dessus. Enfin, jusqu'où on va dans la vérité
1: pour... je ne crois pas qu'on puisse construire un compromis sur le mensonge.
0: Non, mais il faut accepter alors que toute la vérité soit dite, reconnue pour avancer.
1: Je crois que... Pour revenir sur la Nouvelle-Calédonie, si vous voulez, l'accord a été possible, le compromis a été possible, parce qu'il y a eu une reconnaissance réciproque. Il y a eu une reconnaissance de la part des descendants, des colons, des bagnards, souvent d'origine européenne, qui étaient en Nouvelle-Calédonie depuis des générations, mais de ce qu'avait été la spoliation du peuple kanak sur sa terre. Et il y a eu une reconnaissance par le peuple kanak de la légitimité, du fait que ceux qui étaient là et qui étaient quelquefois venus contre leur gré, à des périodes de l'histoire qu'ils ne maîtrisaient pas, avaient aussi une légitimité à vivre sur cette terre. Donc, à un moment, la reconnaissance de la vérité de chacun est une des façons aussi de construire le compromis. Alors que lorsque l'on est dans la dissimulation... Il y a toujours le risque que ça fasse capoter le...
0: Et d'ailleurs, son jugement, vous donnez une page dans ce livre aussi sur la Réunion, où en fait, justement, on a recommencé des erreurs comme si de rien n'était. Enfin, c'est sans voir qu'il faudrait aussi que chacun reconnaisse l'autre pour que ça... Il dit, il a l'air inquiet, c'était la dernière année de sa vie, assez inquiet pour la Réunion.
1: C'est pas dans ce livre, c'est dans le livre de Vincent Duclair, je pense.
0: Ah, peut-être,
1: auquel vous faites allusion. Oui, mais je pense que la Réunion est une situation différente. Enfin, je pense que le sujet d'inquiétude qu'il avait à cette époque-là était plus à propos de Mayotte que de la Réunion.
0: Oui, et Mayotte serait... Ça serait. Il faudrait faire du rocard à Mayotte.
1: Peut-être.
0: Mais je trouve ça étonnant, cette capacité de... Est-ce que ça suppose aussi un sens de la sympathie pour enfin, une curiosité et une sympathie continuelle?
1: À une curiosité toujours inassouvie. Il était curieux de tout, y compris des choses les plus invraisemblables. Dans le colloque que vous évoquiez à l'instant, Gilles Savary, qui a été son collègue au Parlement européen, a raconté comment il s'était passionné à un moment pour la question de la brevetabilité des logiciels libres. Michel Rocard n'était absolument pas féru d'informatique, c'était pas un geek, il n'y connaissait rien. Mais il avait une curiosité d'adolescent, de jeune homme qui n'a toujours en éveil. Et il s'est passionné pour ça.
0: Et même quand il n'a plus... Enfin, un peu en retraite, il a gardé ce goût toute sa vie jusqu'au dernier moment.
1: Mais la preuve, c'est que trois semaines à peine avant son décès, il présentait au ministère des Affaires étrangères la feuille de route pour l'action de la France dans les zones arctiques et antarctiques tant qu'ambassadeur pour les pôles. C'était là aussi, et c'était quelque chose qu'il avait découvert.
0: En tout cas, il avait un ardent partisan, la personne de Jean Mallory, ça je peux vous le garantir, ils étaient très heureux ensemble. Jean-François Mel, moi je voudrais vous dire un très très grand merci pour... Vous êtes plus qu'un ambassadeur, un ami fidèle et juste pour tout le travail de votre patron Michel Rocard et pour toute son équipe, tous ceux qui ont travaillé avec lui. Et je rappellerai votre livre, Michel Rocard, « Je rêve d'un pays où l'on se parle à nouveau ».
1: Mais si vous me permettez un tout petit instant de publicité, je dirais que celles et ceux de vos auditrices et auditeurs qui veulent s'informer un peu plus sur Michel Rocard peuvent le faire en allant gratuitement sur le site michelrocard.org. Ils peuvent aussi s'abonner à la lettre mensuelle que nous publions.
0: Merci en tout cas. Je rappelle que ce soir sur la 3, il passera 23h le film sur Michel Rocard. Mais en dernière minute, je dirais que Michel Rocard avait fait aux éditions Atlantica l'art de la paix en étudiant à fond l'édit de Nantes. Il était avec Jeannine Carisson et il montre comment vraiment chacun, il avait décortiqué l'attitude des uns et des autres pour comment est-ce que Henri, il a trouvé que Henri IV, il trouvait qu'il avait fait un beau cadeau. Ça a été un de ses premiers professeurs en somme, Henri IV. Merci de tout cœur et merci à Felipe de nous avoir guidés. Au revoir.
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Une chanson qui porte le vertige des vies données trop à un métier. J'ai oublié de vivre, c'est Johnny Hallyday en 1977, extrait de l'album C'est la vie, sur les paroles de Pierre Billon et une musique de Jacques Revaux. Le début d'ailleurs d'une grande collaboration avec le chanteur. Le texte, c'est une confession, presque un aveu de fatigue. Les scènes sont violentes, les guitares brisées, le cœur jeté dans un micro comme une offrande. Les projecteurs portés comme une croix sur le dos, comme il le dit. C'est le portrait d'un homme dévoré par sa propre légende. Sommé de chanter, de séduire, d'être sans arrêt le coupable et l'admirable à la fois. Un texte sur le prix caché de la gloire, on le donne tout au public jusqu'à s'oublier soi-même. Allez, on se l'écoute un petit peu.

Bon, sans surprise, peut-être vous la connaissez cette musique avec un autre chanteur qui est Julio Iglesias, Novivel en Vivir, qui est aussi une très bonne reprise. Bon, fait troublant maintenant pour revenir sur celle de Johnny Hallyday. Il n'a jamais vraiment aimé chanter ce titre hein, sur scène. Il confiera plus tard qu'il s'est ennuyé parfois, ne jamais avoir trouvé le geste juste pour incarner cette chanson qui disait une vérité qu'il préférait ne pas vraiment habiter. Côté sonorité, c'est une balade qui est ample, dramatique, portée par des envolées orchestrales typiques de la variété française des années 70. J'ai oublié de vivre, c'est le tube d'un homme qui chante tout avec ce sacrifice, sans être certain lui-même d'y croire tout à fait. Et c'était le dernier 1-10 de la saison, en tout cas pour la saison d'été. On se retrouvera dans l'année, j'en suis sûr. Et même pendant la matinale, la grâce matinale qui revient très vite. On se retrouve début septembre et il y aura des 1-10 très très particuliers sur l'actualité. Allez, 1-10 c'est fini, ciao et on se l'écoute, allez c'est parti.

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2: Je vois que les sévérités de notre règle ne vous effraient pas.
3: Elles m'attirent.
2: Oui. Oui, vous êtes une âme généreuse. Retenez pourtant que les obligations les plus légères en apparence sont bien souvent dans la pratique les plus pénibles. On franchit une montagne et on bute sur un caillou.
3: Oh, ma mère, il y a autre chose à craindre que ces petits sacrifices.
2: Oui, Da. Et quels sont ces beaux sujets de crainte?
3: Ma révérende mère, je ne saurais... Il me serait difficile ainsi sur le champ. Avec votre permission, je réfléchirai là-dessus. Et je vous répondrai plus tard.
2: À votre aise. Me répondrez-vous dès maintenant? Si je vous demande quelle idée vous vous faites de la première obligation d'une carmélite?
3: C'est de vaincre la nature.
2: Fort bien. Vaincre, et non pas forcer. La distinction est de conséquence. À vouloir forcer la nature, on ne réussit qu'à manquer de naturel. Et ce que Dieu demande à ses filles, ce n'est pas de donner chaque jour la comédie à sa majesté, mais de le servir. Une bonne servante est toujours où elle doit être et ne se fait jamais remarquer.
3: Je ne demande qu'à passer inaperçue.
2: Hélas! Cela ne s'obtient qu'à la longue. Et de le désirer trop vivement ne facilite pas la chose. Vous êtes d'une grande naissance, ma fille. Et nous ne vous demandons pas de l'oublier. Oh oui. Vous brûlez de prendre la dernière place. Méfiez-vous encore de cela, mon enfant. À vouloir trop descendre, on risque de passer la mesure. Or, en humilité comme en tout, la démesure engendre l'orgueil. Et cet orgueil-là est mille fois plus subtil et plus dangereux que celui du monde, qui n'est le plus souvent qu'une vaine gloriole.
3: Je ne méprise pas le monde. Il est à peine vrai de dire que je le crains. Le monde est seulement pour moi un élément où je ne saurais vivre. Oui, ma mère. C'est physiquement que je n'en puis supporter le bruit, l'agitation. Les meilleures compagnies m'y rebutent. Qu'on épargne cette épreuve à mes nerfs. Et on verra de quoi je suis capable.
2: Qui vous pousse au Carmel?
3: Votre révérence m'ordonne-t-elle de parler tout à fait franchement?
2: Oui.
3: Eh bien, l'attrait d'une vie héroïque.
2: L'attrait d'une vie héroïque? Ou celui d'une certaine manière de vivre qui vous paraît bien à tort? Devoir rendre l'héroïsme plus facile?
3: Ma révérende mère, pardonnez-moi. Je n'ai jamais fait de tels calculs.
2: Les plus dangereux de nos calculs sont ceux que nous appelons des illusions.
3: Je puis avoir des illusions. Je ne demanderai pas mieux qu'on m'en dépouille.
2: Qu'on vous en dépouille? Il faudra vous charger seule de ce soin, ma fille. Chacune ici a déjà trop à faire de ses propres illusions. N'allez pas vous imaginer que le premier devoir de notre état soit de nous venir en aide les unes aux autres, afin de nous rendre plus agréables au divin maître. Notre affaire est de prier, comme l'affaire d'une lampe est d'éclairer. Ne viendrait à l'esprit de personne d'allumer une lampe pour en éclairer une autre. Chacun pour soi, telle est la loi du monde. Et la nôtre lui ressemble un peu. Chacun pour Dieu.

0: Pauvre petite. Vous avez rêvé de cette maison comme un enfant craintif rêve dans sa chambre obscure, à la salle commune, à sa lumière, à sa chaleur. Vous ne savez rien de la solitude où une véritable religieuse est exposée à vivre et à mourir. Oh, mon enfant. Il n'est pas selon l'esprit du Carmel de s'attendrir. Je suis vieille et malade. Me voilà très près de ma fin. Je puis bien m'attendrir sur vous. De grandes épreuves vous attendent, ma fille.
1: Qu'importe, si Dieu me donne la force.
0: Ce qu'il veut éprouver en vous n'est pas votre force, mais votre faiblesse.
1: Oh, ma mère, par pitié, laissez-moi croire qu'il est un remède à cette horrible faiblesse qui fait le malheur de ma vie. Oh, ma mère, si je n'espérais que le ciel a quelque dessein sur moi, je mourrai ici de honte à vos pieds. Il est possible que vous ayez raison. Mais Dieu ne m'en voudra pas. Je lui sacrifie tout. J'abandonne tout. Je renonce à tout pour qu'il me rende l'honneur.
0: Ma fille, nous ne sommes pas une entreprise de mortification, ni des conservatoires de vertu. Nous sommes des maisons de prière. La prière seule justifie notre existence. Ainsi, chaque prière, fût-ce celle d'un petit pâtre qui garde ses bêtes, c'est la prière du genre humain. Ce que le petit pâtre fait de temps en temps et par un mouvement de son cœur, nous devons le faire jour et nuit. Non point que nous espérions prier mieux que lui, au contraire. Cette simplicité de l'âme, ce tendre abandon à la majesté divine qui est chez lui une inspiration du moment, une grâce, et comme l'illumination du génie, nous consacrons notre vie à l'acquérir. Ou à le retrouver, si nous l'avons connu. Car c'est un don de l'enfance qui, le plus souvent, ne survit pas à l'enfance. Une fois sorti de l'enfance, il faut très longtemps souffrir pour y rentrer. Comme tout au bout de la nuit, on retrouve une autre aurore. Suis-je redevenu enfant? Vous pleurez?
1: Je pleure moins de peine que de joie. Vos paroles sont dures. Mais je sens que de plus dur encore, ne saurait briser l'élan qui me porte vers vous.
0: Il faudrait le modérer sans le briser. Croyez-moi, c'est une mauvaise manière d'entrer dans notre règle que de s'y jeter à corps perdu ainsi qu'un pauvre homme poursuivi par des voleurs. Notre règle n'est pas un refuge. Ce n'est pas la règle qui nous garde, ma fille. C'est nous qui gardons la règle. Dites-moi encore, avez-vous par extraordinaire déjà choisi votre nom de carmélite, au cas où nous vous admettrions à l'approbation? Mais sans doute n'y avez-vous jamais pensé.
1: Si fait, ma mère. Je voudrais m'appeler Sœur Blanche de l'agonie du Christ.
0: Allez en paix, ma fille.

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1: L'IA ou intelligence artificielle, c'est un ensemble de technologies qui permettent aux machines d'imiter certaines capacités humaines, comme comprendre le langage, résoudre des problèmes ou apprendre à partir des données. En gros, c'est un peu des cerveaux artificiels qui s'entraînent sur des exemples.
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4: Bonjour à toutes et à tous et bienvenue dans Aujourd'hui, c'est Data. L'intelligence artificielle est déjà entrée dans les salles de classe, les amphithéâtres et jusque dans les devoirs à la maison. Les étudiants l'utilisent pour rechercher une information, rédiger, résumer, coder ou préparer un travail. Selon une enquête du ministère de l'Enseignement supérieur citée dans le livre de Michel Hénin, notre invité aujourd'hui, 76,1% des étudiants interrogés utilisent l'IA pour rechercher de l'information et 62,6% pour les assister dans la rédaction. Dès lors, une question beaucoup plus profonde que celle de savoir s'il faut autoriser ou interdire ChatGPT ou tout autre d'ailleurs IA générative se pose. Qu'est-ce qu'apprendre lorsque la machine peut produire une partie de ce que l'école nous demande précisément d'apprendre à faire ? IA, éducation, faut-il réinventer l'école ? C'est la question que nous allons poser aujourd'hui, car l'arrivée de l'IA générative ne bouleverse pas seulement les outils pédagogiques, elle interroge le rôle de l'enseignant, notre manière d'évaluer les connaissances, l'acquisition des compétences et peut-être même la valeur du diplôme. Elle pose aussi la question de l'effort. Si une réponse peut être obtenue instantanément, comment préserver cette indispensable friction cognitive ? On y viendra. Ce temps de recherche, d'erreur, de correction et de compréhension qui permet réellement d'apprendre. Dans son ouvrage, notre invité résume l'enjeu en une formule. L'IA ne transforme pas l'école, elle nous oblige à repenser ce qu'elle doit être. Pour en parler, je reçois donc Michel Hénin, directeur de stratégie pédagogique du groupe Egencia Education, enseignant de formation et membre de l'Association nationale de l'intelligence artificielle. Dans son livre « L'éducation à l'ère de l'IA », il refuse aussi bien la fascination technologique que le réflexe d'interdiction et défend une approche qu'il résume par « haute humanité et haute technologie ». Plus la technologie progresse, plus l'esprit critique, le discernement et la capacité humaine à décider deviennent essentielles. Alors l'IA va-t-elle permettre de mieux apprendre à nous dispenser d'apprendre ? Peut-elle réduire les inégalités ou risque-t-elle de les amplifier ? Faut-il adapter l'école à l'IA ou profiter de l'IA pour réinventer l'école ? Bonjour Michel Hénin.
5: Bonjour Fabrice.
4: Alors le point de départ de votre livre est assez radical. La question n'est plus de savoir si l'IA doit entrer dans l'éducation, puisqu'elle y est déjà, hein, on en a parlé à l'instant. Vous estimez même que l'IA générative constitue une rupture de nature pour l'école. Alors commençons par cette phrase de votre livre, l'IA ne transforme pas l'école, elle nous oblige à repenser ce qu'elle doit être. Pourquoi une affirmation aussi radicale ?
5: Il y a deux points essentiels sur cette affirmation, c'est que l'école doit nécessairement comment apprendre demain à cause de l'IA et surtout comment l'évaluer. Les connaissances des apprenants. Donc, c'est ces deux notions qui vont être importantes à prendre en compte pour tous nos apprenants, puisque aujourd'hui, l'IA elle peut très bien accroître les inégalités, tout comme elle peut améliorer les égalités et inclure tout le monde dans les écoles. Donc, aujourd'hui, l'IA transforme tout, la façon de créer, de transmettre et aussi d'acquérir les savoirs. Donc, la vraie question, ce n'est pas l'IA est une techno de plus, puisque l'IA, c'est un vrai changement de rapport au savoir. Vous avez parlé tout à l'heure de friction cognitive. Eh bien, effectivement, c'est quel est l'enjeu pour les étudiants demain si cette friction cognitive disparaît. Et donc, le résultat aujourd'hui importe peu. C'est le chemin pour atteindre ce résultat qui va être clé.
4: Alors, on le sait, hein, ça affole beaucoup de monde aujourd'hui. Il y a beaucoup d'idées reçues, il y a beaucoup de croyances. Et on l'a dit, hein, beaucoup de peur et de crainte. Est-ce qu'il faut avoir peur de l'évolution de l'IA dans le domaine de l'éducation ? Ou est-ce qu'aujourd'hui, il faut s'imaginer que c'est une nouvelle opportunité de voir l'école différemment ?
5: Alors, on ne peut pas être dogmatique, c'est bien ou c'est pas bien. Et aujourd'hui, le chiffre que vous soulignez tout à l'heure sur les UJA, 76% des étudiants l'utilisent, il est à mettre en rapport avec les professeurs qui, eux, sont moins de 20% à l'utiliser. Et donc, aujourd'hui, pour moi, la peur vient de l'ignorance. Et donc, il faut demain engager très fortement, et ça fait partie des recommandations que j'ai dans ce livre, de former tous les intervenants, les professeurs à l'IA pour qu'ils puissent demain ne pas avoir peur et être surtout en capacité d'accompagner et de devenir, moi, ce que j'estime demain, des guides, des mentors au-delà des sachants. Et donc, l'intervenant, le professeur, demain, doit évoluer en ce sens pour justement aider les étudiants.
4: Alors, on viendra sur le rôle de l'étudiant et de l'enseignant, pardon, tout à l'heure. Mais on présente souvent ChatGPT. Alors, on dit ChatGPT en termes un peu génériques, hein, mais ça peut parfaitement être Claude, ça peut être Gemini, Perplexity, toutes ces IA génératives, comme le point de départ de cette révolution. Mais vous rappelez quand même, pourtant, que l'intelligence artificielle et l'éducation entretiennent une histoire commune depuis des décennies. Qu'est-ce qui change véritablement depuis 2022 ?
5: Alors, ce qui change, c'est l'effet de masse et l'utilisation massive de tout le monde. Hier, l'intelligence artificielle était d'abord avant tout utilisée plutôt en enseignement supérieur, voire par les chercheurs et quelques professeurs. Et aujourd'hui, ben effectivement, c'est un usage de masse et qui est accessible à tous. Et donc, le savoir aujourd'hui est accessible à tous. Et donc, ça pose un vrai problème aujourd'hui, puisque la restitution n'est plus un indicateur. Hier, on demandait à un étudiant à domicile ou en face à face de produire quelque chose et on évaluait cette production.
4: Alors justement, les élèves, pardonnez-moi, les élèves et les étudiants sont vraiment emparés très rapidement de cet outil. Et est-ce que finalement les usages ont pris de vitesse l'institution scolaire ? C'est un peu ce que vous disiez en filigrane de la discussion qu'on vient d'avoir là ces dernières minutes. C'est que finalement, est-ce que le système scolaire, en fait, n'est pas en décalage complet avec la réalité de ce que les étudiants pratiquent ?
5: Alors malheureusement, la réalité de l'éducation et du monde de l'éducation fait qu'il y a toujours un retard puisque effectivement les diplômes sont créés quelques années auparavant, que ce soit des titres professionnels ou des diplômes, et donc il faut les adapter. L'adaptation, elle demande un peu de temps alors que les étudiants et l'IA aujourd'hui elle va très vite et aujourd'hui on est dans un temps où effectivement ça s'accélère énormément et donc il faut rattraper ce temps. Et toute la complexité, c'est de le rattraper correctement et de ne pas aller trop vite pour justement utiliser l'IA comme un gadget, comme un outil, mais l'utiliser fondamentalement pour faire progresser les étudiants. Et donc moi, mon approche, c'est celle de l'approche par compétences, c'est-à-dire que demain, il est clé que l'étudiant, l'apprenant, qu'il soit au collège, au lycée ou en enseignement supérieur, ben, puisse avoir des compétences qu'il peut utiliser derrière. Et donc ça, c'est vraiment pour moi le changement important. C'est ce que j'explique, c'est on passe de la transmission à la cultivation. C'est comment on transmet quelque chose à demain, comment on lui donne les moyens de continuer à apprendre et à progresser.
4: Alors si on se met du côté de l'étudiant, et il y a une question qui me vient en vous écoutant, c'est qu'on a parlé du décalage peut-être entre le système scolaire, les enseignants et les étudiants eux-mêmes qui ont pris à bras-le-corps le sujet de l'IA générative depuis 2022. Mais maintenant, imaginons qu'on a une partie des élèves, un pourcentage, peut-être vous me le direz, qui n'utilisent pas l'IA générative dans le travail quotidien. Est-ce que là, il ne va pas y avoir une inégalité des chances par rapport à ce qui va être demandé de la part des établissements scolaires, universitaires ?
5: Alors aujourd'hui, oui, il y a environ 15% des étudiants qui n'utilisent pas l'IA, que ce soit pour des raisons dogmatiques ou des raisons financières. L'IA deviendra une nécessité si on veut parler d'un apprenant augmenté, comme je l'explique dans mon livre, où effectivement l'IA deviendra nécessaire dans le milieu professionnel demain. Et si on veut se former des étudiants pour le monde professionnel, mais il faudra nécessairement les former à l'IA et donc leur donner les moyens d'accéder à ça. Et pour moi, c'est le point de vigilance que l'on a aujourd'hui avec les plans gouvernementaux. C'est que l'on a un système en France qui fixe des belles règles, qui fixe un cadre formidable, mais qui ne donne pas les clés pour permettre son application. Par exemple, on parle d'RGPD, on parle d'éthique, mais on ne donne pas les moyens aux étudiants ou aux professeurs d'utiliser une IA qui soit éthique ou qui soit souveraine. Donc comment vont faire demain les étudiants pour l'utiliser si on ne leur donne pas ce cadre-là ?
4: Alors on a deux choses, hein. Vous le dites là, il y a l'IA en termes d'outils pour apprendre et l'IA en termes d'outils pour se débrouiller dans la vie plus tard et ne pas être complètement largué. Parce qu'on est bien d'accord qu'aujourd'hui, plus on avance, moins on s'intéresse à l'IA, le plus on est en risque demain d'être en marge de la société.
5: Oui, c'est toute la signature que vous avez évoquée en introduction que l'on a au sein des Genesia Education, qui est haute humanité multipliée par la haute technologie. C'est-à-dire qu'on ne peut pas dissocier l'un de l'autre et qu'on a se multiplier entre les deux, puisque s'il y en a qui est nul, ben la somme est nulle. Pourquoi ? Et donc, il faut développer cette haute humanité. Et donc, ce sont toutes les qualités humaines, qu'elles soient les normes éthiques, les normes souveraines, que ce soit l'esprit critique. Donc, c'est développer tout ça. Et puis, la haute technologie, c'est comment, grâce à l'IA, on peut augmenter tout ça. Et donc, faire en sorte qu'effectivement, on est plus compétent, plus rapide, plus efficace pour le monde de demain.
4: Alors, on l'a dit, hein, l'IA est donc là, mais derrière la question de l'outil apparaît une question beaucoup plus fondamentale. Si la machine peut fournir instantanément la réponse, que reste-t-il du chemin intellectuel nécessaire pour l'obtenir ? Et c'est là qu'intervient une notion centrale de votre livre. On l'a évoqué un peu tout à l'heure, la friction cognitive. Alors, Michel Hénin place la friction cognitive au cœur de votre raisonnement. L'IA doit servir l'apprentissage humain et non s'y substituer. Qu'est-ce qu'exactement cette friction cognitive que vous voulez absolument préserver ?
5: Alors, pour résumer simplement, la friction cognitive, c'est un effort mental pour fournir une tâche. Donc, quand on a dit ça, mais effectivement, aujourd'hui, on sait très bien que l'IA, sans cette friction, elle va produire un livrable. Et donc, demain, vous n'aurez jamais un apprentissage qui va être efficace. Si vous donnez une équation mathématique qui vous donne le résultat, ben, vous n'aurez pas toute la gestion qui vous permet d'obtenir ce résultat-là. Donc, justement, tout le travail et tout l'objet de la littératie en IA, c'est cette capacité de comprendre quand, comment et pourquoi utiliser l'IA et comment l'utiliser à bon escient. Et donc, pour moi, ces deux notions sont clés aujourd'hui. C'est la friction cognitive pour permettre aux étudiants et aux apprenants de mieux apprendre et donc de comprendre ce chemin et de donner les moyens aux professeurs pour justement évaluer demain ce chemin et non pas que le résultat. Et toute la difficulté en France, c'est qu'on a tendance à ne juger que le résultat, alors que le chemin demain sera beaucoup plus intéressant à évaluer.
4: Alors, un petit peu juste avant d'écouter Zao Tsagazan, pendant des années, le numérique nous a promis de simplifier l'accès au savoir. Mais vous nous dites aujourd'hui qu'en matière d'éducation, trop de facilité peut devenir un problème. Et pourquoi ?
5: Alors, il devient un problème parce que justement, on met cette paresse intellectuelle devant. Si on va directement vers le résultat, on a cette paresse intellectuelle. Et après, il y a tous les biais que peuvent engendrer l'IA, puisque une IA aujourd'hui n'est pas neutre. Et donc, quel résultat on va avoir en fonction de la question ? Et donc, est-ce que chacun est capable de discerner le vrai du faux ou le biais de la réponse que l'on aura par l'IA ?

0: Alors, de retour dans aujourd'hui CData en compagnie de Michel Hénin aujourd'hui, notamment pour son ouvrage sur l'IA. Alors, il y a quelque chose qu'on se disait hors antenne et un point important qu'on avait souhaité aborder, c'était le projet phare, hein, PHARE. Est-ce que vous pourriez en dire un mot sur ce projet que vous avez pu soutenir, notamment dans le cadre de votre ouvrage et de l'émission d'aujourd'hui?
1: Oui. Donc, effectivement, l'IA, on l'a dit tout à l'heure, ça doit être au service de l'apprentissage humain, donc jamais en substitution. Et donc, le projet phare, cet acronyme, permet de mettre en avant deux choses. Un, les éléments de preuve indispensables, on en parlait tout à l'heure, c'est comment on met en place ça et quels éléments de preuve on peut avoir. Et surtout, que les enseignants, comme les apprenants, sont des acteurs demain de l'IA. Et donc, phare, c'est P pour protéger, et donc ça veut dire c'est l'intégrité cognitive, c'est les inégalités, donc arrêter ce développement-là. H pour humaniser, puisque l'enseignant, il est au cœur de ce dispositif-là. A pour anticiper, puisque l'IA aujourd'hui évolue, et on le voit, elle évolue très vite, tous les mois, tous les 6 mois. R pour repenser, et d'ailleurs aujourd'hui, pour moi, le plus important à repenser, ça va être l'évaluation. Puisque ça, c'est un vrai chantier en cours aujourd'hui, que ce soit l'éducation nationale ou pour l'enseignement supérieur. Et puis le E pour équiper, qui est une vraie problématique. On est en pleine campagne électorale et les budgets sont clés. Et donc, comment on équipe, comment on donne accès à l'IA, aux professeurs, comme aux étudiants.
0: Mais si l'IA change la façon d'apprendre, elle bouleverse mécaniquement la façon d'enseigner, hein, on l'a un peu dit. Et une autre question apparaît. Dans une classe où chaque élève peut disposer d'un assistant numérique disponible 24 heures sur 24, quelle devient la valeur spécifique de l'enseignant? C'est une vraie question, Michel Hénin, parce que le paradoxe est clair. Plus la technologie devient performante, plus certaines qualités humaines, discernement, esprit critique, relations, décisions, prennent de la valeur. C'est donc votre principe que vous évoquiez tout à l'heure, d'humanité multipliée par la haute technologie. Alors, est-ce que l'IA menace réellement le métier de l'enseignant?
1: Alors, l'IA ne le menace pas, mais lui rend ses lettres de noblesse pour moi. Pourquoi? Puisque
0: intéressant, alors développons.
1: L'IA va libérer du temps, puisque aujourd'hui, ce sera plus simple pour lui de préparer ses cours, plus simple de corriger les devoirs, et donc ça va libérer du temps. Libérer du temps pourquoi? Pour la relation humaine, pour la relation individuelle. Et donc, ils vont pouvoir aussi personnaliser leur relation avec les étudiants et pouvoir travailler plus avec ceux qui ont besoin de plus d'accompagnement versus les autres. Ça va pouvoir travailler la médiation, donc à vraiment accompagner au quotidien les étudiants, détecter les problématiques, puisque l'IA va leur permettre aussi de détecter les signaux faibles au long cours, et donc de pouvoir interagir directement avec les étudiants. Et pour moi, le dernier point essentiel, c'est qu'on va enfin pouvoir travailler sur la personnalisation de la formation et adapter en fait chaque cours, chaque programme à chaque étudiant. Et donc aujourd'hui, chaque individu est différent, apprend différemment, a un cursus différent. Et donc demain, on va être en capacité d'avoir cette ultra-personnalisation grâce à l'IA, ce qui était strictement impossible auparavant.
0: Alors, est-ce qu'on peut demander aux enseignants d'encadrer l'usage de l'IA chez leurs élèves lorsqu'eux-mêmes n'ont pas été suffisamment formés, par exemple? On en parlait tout à l'heure du faible nombre d'enseignants qui sont formés à l'IA.
1: Ça, c'est pour moi la faiblesse aujourd'hui et que essayent de corriger les différents gouvernements successifs. Et donc, c'est de former de plus en plus. Et cette année, il y a encore un programme pour former encore plus de professeurs. Mais on voit qu'on est en retard. Et dans mon livre, je donne les exemples de la Thaïlande, de la Corée du Sud ou de pays plus proches de nous en Europe qui forment davantage leurs professeurs. On a besoin nécessairement aujourd'hui de former beaucoup plus nos professeurs si on ne veut pas louper ce train de l'IA.
0: Alors, selon vous, comment on se positionne en France par rapport à la formation des enseignants, par rapport à l'usage de l'IA et par rapport à l'écart qu'il peut y avoir entre l'usage de l'IA des étudiants, des élèves, des lycéens notamment, et le corps enseignant et tout le mode, on y viendra tout à l'heure, d'évaluation notamment de chacun des élèves et des apprenants?
1: Alors, l'évaluation, effectivement, ce sera un chapitre
0: on va en
1: qu'on
0: parler.
1: Pourra,
0: On
1: qui
0: va en
1: est
0: parler.
1: beaucoup plus dense à parler ensuite. Mais en tout cas, aujourd'hui, si on veut que nos professeurs rattrapent les étudiants, eh bien, il faut déjà effectivement les former. Là, on prévoit aujourd'hui pour la rentrée 1 heure de cours par étudiant par semaine pour les étudiants en collège. Pour moi, l'urgence, c'est pas ça, c'est vraiment de donner du temps aux professeurs pour les former et les accompagner afin qu'ils puissent demain transmettre. Et donc, il ne faut pas inverser les choses. Et pour moi, le vrai danger et la vraie urgence, c'est de former 100% de nos professeurs aujourd'hui.
0: Alors, comment vous faites, parce que si certains professeurs sont réfractaires à l'IA, comment est-ce que vous les amenez, comment est-ce que vous les acculturez à l'intelligence artificielle pour qu'ils puissent être en mesure d'essayer ensuite de pouvoir le transmettre à leurs élèves et à leurs étudiants?
1: Alors, c'est ce que j'expliquais effectivement en introduction. Pour moi, aujourd'hui, ils sont réfractaires car ils méconnaissent le sujet.
0: C'est l'ignorance.
1: Et donc, les former leur permettront de comprendre en quoi ça les remettra au centre du métier d'enseignant et leur donnera toutes leurs lettres de noblesse. Et donc, si l'enseignant perçoit cette valeur ajoutée, ben, il embrassera l'IA, c'est évident.
0: Mais pour certains, la montagne est très, très haute quand même. Hein.
1: Mais comme dans l'entreprise, comme partout. Après, je dirais qu'aujourd'hui, on a en gros 20% des professeurs qui sont formés à ça. Il faudrait au moins rapidement passer à 50% pour qu'on ait, à l'horizon 2030, 100% des professeurs formés.
0: Ça, c'est à partir du moment où on part du constat, du postulat, que l'IA est inéluctable. C'est-à-dire que les réfractaires vont vous dire, on n'a pas nécessairement besoin de se former à l'IA, ce n'est pas une obligation aujourd'hui. Vous, ce que vous êtes en train de dire, c'est on va former tout le monde à l'IA, il faut très vite former tous les enseignants à l'IA, parce que c'est quelque chose dont on ne pourra pas faire l'économie dans le futur.
1: Oui, ça c'est... Alors encore une fois, l'IA, on en parle depuis 2022, mais elle existe depuis bien plus longtemps, depuis 1960. Et donc, durant ces 70 ans, mais aujourd'hui, l'IA a très fortement progressé, et aujourd'hui, effectivement, elle est incontournable. On ne peut pas faire et on ne fera pas sans IA demain. Et croire à l'inverse est une erreur stratégique fondamentale.
0: L'enseignant reste donc au centre, ça on l'a bien compris, mais il y a un endroit où l'IA peut encore davantage faire trembler l'édifice scolaire, c'est l'évaluation. Ça, j'aimerais qu'on s'arrête un moment parce que je pense que c'est un vrai, vrai sujet de demain que beaucoup de gens se posent. Car lorsque une machine peut produire un devoir convaincant en quelques secondes, une copie rendue à la maison, prouve-t-elle encore quelque chose? C'est probablement l'une des thèses les plus fortes du livre. Le rendu ne prouve plus rien sur celui qui le présente. Si la restitution ne permet plus d'attester l'apprentissage, c'est tout le système de validation de compétences qui est interrogé. Michel Hénin, est-ce que le devoir à la maison est en train de mourir?
1: Alors, le devoir à la maison n'est pas en train de mourir, son évaluation est en train de mourir. Le devoir à la maison est fondamental pour acquérir des compétences, formater les choses. Après, il faut que demain, le professeur sache évaluer ce travail à la maison, et donc non pas sur le résultat final, mais sur le chemin parcouru. Quel prompt, quel usage de l'IA il a fait, comment il a travaillé par des questions redondantes dessus, comment il a validé ou affirmé des réponses de l'IA. Donc c'est tout ce travail-là qui va être nécessaire dans l'évaluation pour des travaux à la maison. Mais effectivement, aujourd'hui, que ce soit pour les lycéens avec le travail à la maison en vue du bac ou que ce soit l'enseignement supérieur avec aujourd'hui tous les mémoires, tous les doctorants, ben, tout ça, effectivement, doit être remis en cause. Et donc ce travail-là, il est nécessaire aujourd'hui pour justement modifier l'acquisition des compétences. Il y a un travail qui est fait aujourd'hui sur le bac pour 2030, heureusement. Aujourd'hui, tout l'enseignement supérieur révise ses modes d'évaluation, puisque ça va être la clé demain pour comprendre quelles sont les acquisitions réelles des compétences de nos apprenants.
0: Alors, les logiciels censés détecter les textes générés par l'IA sont souvent contestés et le ministère déconseille d'ailleurs leur utilisation à des fins disciplinaires. Faut-il renoncer à vouloir attraper les tricheurs et changer complètement notre façon d'évaluer?
1: Alors pour moi, ces outils sont utiles aujourd'hui. Ils sont nécessaires mais pas essentiels. Typiquement, ça permet en tout cas pour un évaluateur demain de comprendre où est-ce qu'il y a un risque et donc de poser les bonnes questions à l'étudiant, et en fonction des résultats des réponses de l'étudiant, on saura si effectivement c'est de l'IA ou si vraiment il a réfléchi avant et il sait de quoi il parle. Et donc ces outils-là permettent effectivement de déceler des signaux faibles, mais en aucun cas effectivement permettent de sanctionner. Ces outils-là ne doivent pas permettre de sanctionner un étudiant, mais vraiment d'accompagner un professeur. Encore une fois, c'est un outil de plus pour les professeurs qui ont demain un rôle essentiel d'esprit critique et de libre arbitre.
0: C'est ça, c'est que l'idée, c'est que l'étudiant garde tout son discernement et son côté critique. Vous parliez des prompts tout à l'heure. En effet, vous prenez le premier résultat après un premier prompt, mais ce n'est pas forcément satisfaisant. Mais en revanche, si vous travaillez le prompt et puis vous re-challengez, pour prendre un terme anglais, la réponse qui vous a été apportée, dans ce cas-là, vous arrivez avec un esprit critique qui revient.
1: Exactement. Et c'est ça qu'il faut développer, puisqu'encore une fois, mon objectif, et moi qui suis sur l'enseignement supérieur pour former des professionnels en communication, en RH ou autre, leur objectif demain, c'est d'être des cadres en entreprise. Et un cadre en entreprise demain travaillera nécessairement avec l'IA, donc il faut l'aider à travailler correctement. Et on n'a pas parlé de notions importantes que sont l'éthique et que sont les normes environnementales, mais effectivement, c'est de comprendre comment l'utiliser correctement d'un point de vue éthique et d'un point de vue environnemental, qui sont aujourd'hui des notions clés pour eux.
0: Alors, est-ce qu'il faut remettre davantage d'oral, de raisonnement en direct, de projets, de portfolios, de démonstrations, des compétences dans les examens ?
1: Alors ça, c'est le teasing de mon prochain livre, puisque mon prochain livre s'appellera « L'oral comme vérité ». Et donc, effectivement, l'oral demain devient clé pour justement valider des compétences et donc permettre de mettre en avant les acquisitions de compétences des apprenants. Et donc, typiquement, le grand oral qui avait quand même peu ou prou disparu depuis quelques années en enseignement supérieur, revient en force demain. Typiquement, moi, tous les diplômes que j'ai remis chez Ziencia, demain, il y a un grand oral qui permet, durant 2 heures, d'avoir un face-à-face avec l'étudiant qui est seul, sans ordinateur, sans téléphone, sans rien, avec sa connaissance et qui permet justement d'itérer avec le jury.
0: Mais pour autant, alors j'entends que l'oral, c'est le sans filtre et là-dessus, c'est soit vous connaissez votre affaire, soit vous ne la connaissez pas. Pour autant, quand vous êtes en examen, dans un écrit, vous n'avez pas de téléphone, vous n'avez rien, donc vous êtes face à votre feuille. Donc, n'importe comment, ce que vous allez rendre va aussi être le résultat de ce que vous avez appris, de ce que vous avez compris. Et par conséquent, sans aide forcément de l'IA.
1: Oui, mais l'oral permet d'accélérer. Encore une fois, on est dans une notion où on a besoin d'aller vite et de comprendre plus. Et donc, l'oral, c'est une itération beaucoup plus rapide et efficace. L'écrit aujourd'hui est important et d'ailleurs, tous les concours ou permettent de maintenir cet écrit. Mais aujourd'hui, l'oral, je pense, en tout cas demain, prendra plus en plus de place.
0: Alors, si on va jusqu'au bout, si l'IA bouleverse la manière dont nous démontrons nos compétences, est-ce qu'elle peut finir par remettre en cause la valeur même du diplôme ?
1: Alors oui, clairement, aujourd'hui, sans être polémique, le bac aujourd'hui a très peu de valeur. Il a très peu de valeur puisqu'on est basé sur du contrôle continu qui lui-même peut être réalisé par l'IA et sur le fait que plus de 95% des gens l'ont et donc sa valeur, et moi je le vois en enseignement supérieur, la valeur de compétences diminue fortement. En enseignement supérieur, eh bien ce diplôme-là, s'il est réellement accompagné justement de la validation des compétences, d'où la notion d'approche par compétences qui est de plus en plus importante, eh bien là, on transformera ces diplômes en quelque chose de plus fort et de plus utile.
0: Alors, Michel Hénin, donc je rappelle votre ouvrage, l'IA à l'ère de l'éducation. L'éducation à l'ère de l'IA, pardon, c'est plutôt ça, pardonnez-moi, aux éditions Agnia. Alors, mon avant-dernière question quand même. Aujourd'hui, est-ce que vous dites finalement que l'IA n'est pas le sujet mais le catalyseur ? Est-ce qu'elle révèle surtout les faiblesses de notre système éducatif avant déjà tout ça, avant l'IA ?
1: Alors, oui, j'explique que l'IA est un révélateur puisque aujourd'hui, toutes nos faiblesses, elles sont présentes depuis 20 ans, 30 ans dans notre enseignement où on favorise toujours le résultat et le par cœur et la note finale. Alors que ce qui va être clé, et c'est ce qu'on voit dans les pays d'Europe du Nord typiquement, c'est ce cheminement. Et donc, c'est qu'il faut que demain, les professeurs, nos notations puissent évaluer

0: cette alliance défendue par Michel Hénin, notamment dans son ouvrage L'éducation à l'ère de l'IA, non pas choisir entre l'humain et la technologie, mais construire une école capable de conjuguer haute humanité multipliée par haute technologie. Merci beaucoup.
1: Merci Fabrice.

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3: La mère de Garp, Jenny Fields, fut arrêtée en 1942 à Boston pour avoir blessé un homme dans un cinéma. Cela se passait peu de temps après le bombardement de Pearl Harbor par les Japonais, et les gens manifestaient une grande tolérance envers les militaires parce que, brusquement, tout le monde était militaire. Mais Jenny Fields, pour sa part, restait inébranlable dans l'intolérance que lui inspirait la conduite des hommes en général et des militaires en particulier. Dans le cinéma, elle avait dû changer 3 fois de place, mais le soldat s'étant chaque fois rapproché un peu plus, elle avait fini par se retrouver le dos contre le mur moisi, avec, entre elle et l'écran, un stupide pilier qui lui bouchait pratiquement la vue. Aussi avait-elle pris la décision de ne plus bouger. Le soldat, quant à lui, se déplaça une nouvelle fois et vint s'asseoir près d'elle. Jenny avait 22 ans. Elle avait plaqué l'université peu après avoir commencé ses études, puis était entrée dans une école d'infirmière, où elle avait terminé à la tête de sa classe. Elle était heureuse d'être infirmière. C'était une jeune femme à l'allure athlétique et aux joues perpétuellement enluminées. Elle avait des cheveux noirs et lustrés, et ce que sa mère appelait une démarche virile, elle balançait les bras en marchant. Sa croupe et ses hanches étaient si fermes et si sveltes que, de dos, elle ressemblait à un jeune garçon. Jenny estimait, pour sa part, qu'elle avait les seins trop gros. Son buste provoquant lui donnait, selon elle, l'air d'une fille facile et vulgaire. Elle n'était rien de semblable. En fait, elle avait plaqué l'université le jour où elle s'était rendue compte que ses parents, en l'envoyant à Wellesley, avaient eu pour objectif essentiel de la pousser à dénicher, puis à épouser un monsieur bien. C'était ses frères aînés qui avaient insisté pour qu'elle entre à Wellesley, en assurant à leurs parents que les jeunes femmes sorties de Wellesley jouissaient d'une réputation flatteuse et passaient pour d'excellents partis. Jenny avait l'impression que ses études n'étaient rien d'autre qu'une façon polie de gagner du temps, comme si elle avait été une vache mise en condition pour recevoir la canule de l'insémination artificielle.

Elle avait choisi de se spécialiser en littérature anglaise. Mais lorsqu'il lui apparut que ses condisciples se préoccupaient avant tout d'acquérir la sophistication et l'aplomb indispensables pour manier les hommes, elle n'eut aucun scrupule à abandonner la littérature au profit des études d'infirmière. À ses yeux, les études d'infirmière avaient le mérite de déboucher sur une pratique immédiate. Et c'était bien là le seul et unique motif qui l'avait poussée dans cette voie. Plus tard, dans sa célèbre autobiographie, elle écrivit que trop d'infirmières ne font que parader pour accrocher les médecins, mais bien sûr, elle n'était plus infirmière. Elle aimait l'uniforme simple et dépourvu de fantaisie. Le corsage minimisait ses seins. Les chaussures étaient confortables et convenaient à sa démarche énergique. Lorsqu'elle était de service de nuit à l'accueil, elle avait du temps pour poursuivre ses lectures. Elle ne regrettait pas la compagnie des étudiants qui se montraient maussades et déçus lorsqu'une femme refusait leurs avances, ou bien méprisants et hautains lorsqu'elle les acceptait. À l'hôpital, elle voyait davantage de soldats et d'ouvriers que d'étudiants, et leur visée avait le mérite d'être plus franche et moins prétentieuse. Si on leur cédait un peu, du moins manifestait-il quelque reconnaissance à la perspective de vous revoir. Puis, un beau jour, il n'y eut plus que des soldats, tous aussi vaniteux que les étudiants, et Jenny Fields cessa de s'intéresser aux hommes. « Ma mère, écrivit plus tard Garp, était une louve solitaire. » La famille Fields avait fait fortune dans la chaussure, bien que Mrs. Fields, une Wicks de Boston, eût été, de son côté, pourvue d'une dot appréciable. Les Fields avaient fait d'assez bonnes affaires dans la chaussure pour avoir pu depuis des années émigrer loin de leurs usines. Ils vivaient dans une grande maison de bardeaux sur la côte du New Hampshire, à Dog's Head Harbor. Jenny rentrait passer chez elle ses journées et ses nuits de liberté, histoire surtout de faire plaisir à sa mère et de convaincre cette grande dame que, même si Jenny s'encanaillait et gâchait sa vie à faire l'infirmière, ni sa conduite ni ses propos n'était entaché du moindre laisser-aller.

0: Jenny retrouvait souvent ses frères à la gare du North Station, où ils prenaient tous le même train pour rentrer. Comme tous les membres de la famille Fields en avaient la consigne, ils s'installaient toujours du côté droit dans le train de la Boston and Main au départ de Boston et du côté gauche pour le trajet retour. Cela conformément au désir de l'aîné des Fields, qui, s'il admettait que le paysage était parfaitement hideux de ce côté de la voie, estimait néanmoins qu'il convenait de contraindre tous les Fields à regarder en face la lugubre source de leur indépendance et de leur haute destinée. Sur la droite du train, au départ de Boston, et sur la gauche au retour, le convoi longeait l'usine principale de l'entreprise Fields de Haverhill. Signalé par l'immense panneau publicitaire orné d'un énorme brodequin qui semblait s'avancer d'un pas ferme vers vous. Le panneau surplombait la cour de la gare, et les fenêtres de l'usine en reflétaient d'innombrables miniatures. Sous ce pied dardé et menaçant s'étalaient ces mots « Pied chaud, pied sûr, partout chaussures, Fields ». Il y avait une ligne Fields de chaussures d'infirmière, et chaque fois que sa fille rentrait à la maison, Mr. Fields lui en offrait une paire. Jenny en possédait bien quelques douzaines. Mrs. Fields, qui depuis que sa fille avait quitté Wellesley, s'obstinait à voir dans son départ le présage d'un avenir sordide, gratifiait elle aussi Jenny d'un cadeau à chacune de ses visites. Mrs. Fields donnait à sa fille une bouillotte, à ce qu'elle disait du moins, et du moins Jenny le supposait-elle. Elle n'ouvrait jamais les paquets. « Ma chérie, cette bouillotte que je t'ai donnée, tu l'as toujours ?» Jenny réfléchissait une minute, persuadée qu'elle l'avait oubliée dans le train ou même jetée, puis disait « Il est possible que je l'ai perdue, maman, mais je t'assure, je n'en ai pas besoin d'une autre, je t'assure. » Sur quoi Mrs. Fields, sortant le paquet de sa cachette, le fourrait entre les mains de sa fille, encore enveloppée dans le papier de drugstore. « Je t'en prie, Jennifer, fais un peu attention, et serre-t'en, je t'en prie. » En tant qu'infirmière, Jenny ne voyait guère ce qu'elle aurait pu faire d'une bouillotte. Il s'agissait pour elle d'un objet bizarre et vaguement attendrissant, symbole d'un confort désuet, avant tout psychologique. Mais certains des paquets échouaient dans sa petite chambre située à deux pas du Mercy Hospital de Boston. Elle les rangeait au fond d'un placard, qui était bourré de boîtes à chaussures d'infirmière, jamais ouvertes elles non plus. Elle se sentait détachée de sa famille et trouvait étrange que, dans son enfance, les siens les gratifiaient de tant de soins pour ensuite, à une date fixée et déterminée à l'avance, paraître lui couper le flot de leur affection et se mettre à attendre des choses en retour. Comme si, le temps d'une brève phase, on était en principe destiné à ingurgiter l'amour et à satiété pour ensuite, le temps d'une phase beaucoup plus longue et plus sérieuse, être destiné à remplir certaines obligations. Lorsque Jenny avait rompu la chaîne, avait quitté Wellesley pour choisir quelque chose d'aussi vulgaire que le métier d'infirmière, elle avait abandonné les siens. Et les siens, à en croire qu'ils ne pouvaient s'en empêcher, étaient en train de l'abandonner. Chez les Fields, par exemple, on eût jugé plus convenable que Jenny devienne médecin ou qu'elle reste à l'université jusqu'au jour où elle aurait fini par en épouser un. Chaque fois qu'elle rencontrait ses frères, sa mère et son père, ils se sentaient tous de moins en moins à l'aise. Tous faisaient l'expérience de ce processus embarrassant qui conduit les gens à perdre le contact. Sans doute en est-il toujours ainsi dans les familles, se disait Jenny Fields. Elle avait l'impression que, si jamais elle avait des enfants, qu'ils aient 2 ans ou qu'ils en aient 20, elle ne les aimerait ni plus ni moins. Qui sait si ce n'est pas à 20 ans que les enfants ont surtout besoin de votre amour, songeait-elle. À 2 ans, de quoi a-t-on vraiment besoin? À l'hôpital, les malades les plus dociles étaient les bébés. Plus les malades étaient vieux, plus ils étaient exigeants, et moins les gens les supportaient ou les aimaient. Jenny avait le sentiment d'avoir grandi à bord d'un énorme navire, sans avoir jamais vu et encore moins compris la salle des machines. Elle aimait les dimensions auxquelles l'hôpital ramenait tout, ce que les malades mangeaient, si cela les aidait de manger, où passait ce qu'ils mangeaient. Dans son enfance, Elle n'avait jamais vu de vaisselle sale. En fait, lorsque les bonnes desservaient la table, Jenny était convaincue qu'elle jetait la vaisselle. Il s'écoula un certain temps avant qu'on ne la laisse entrer dans la cuisine. Et Jenny crut longtemps que, le matin, lorsque la voiture du laitier apportait les bouteilles de lait, elle apportait en même temps la vaisselle du jour, tant le bruit, ces chocs et cliquetis de verreries ressemblaient au bruit qui sortait de la cuisine où étaient enfermées les bonnes occupées à faire Dieu sait quoi avec la vaisselle. Pas une seule fois avant l'âge de 5 ans, Jenny Fields ne vit la salle de bain de son père. Elle tomba dessus un matin qu'elle avait humé le parfum de l'eau de Cologne paternelle et remonté la piste. Elle découvrit une cabine de douche remplie de buée, très moderne pour 1925. Un WC privé, une rangée de flacons tellement différents des flacons de sa mère que Jenny crut avoir découvert le repère d'un homme mystérieux qui, à l'insu de tous, aurait habité chez eux depuis des années. Ce qui, du reste, était bien le cas.
1: John Irving, Le Monde selon Garp, 1978. Extrait lu par Bertrand Suarez-Passos.

0: 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Il est 14h.
1: Bonjour à tous. Divertimento.
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Bonjour à tous. Connaissez-vous Saint-Michel en Thiérache? Peut-être un certain nombre d'entre vous sont déjà allés visiter cette commune de l'Aisne. Et sans doute savent-ils qu'il s'y trouve un des joyaux du patrimoine de la région des Hauts-de-France, puisqu'il s'agit d'une abbaye qui a été construite, détruite en partie, reconstruite, mais qui conserve aujourd'hui tout à la fois son lustre, son charme et son activité, grâce à notre invité et à tous ceux qui travaillent à ses côtés. Jean-Michel Vernet, en effet, voici maintenant presque 40 ans, en 1987, a créé le festival de Saint-Michel en Thiérache. Je grossis un peu le trait, il va nous raconter tout cela tout à l'heure. En tout cas, c'est un très beau festival, ça indubitablement, qui se déroule chaque dimanche pendant 5 semaines, au mois de juin et au mois de juillet. Alors c'est avec beaucoup de plaisir que nous le re-rencontrons, que nous parlons de ce festival qui est tout à fait imbriqué dans la vie locale et qui démontre, selon les propres termes de Jean-Michel Vernet, qu'il n'y a pas de fatalité de l'échec de la vie culturelle en milieu rural. Mais avant de parler avec lui, je vous propose d'écouter un peu de musique.

0: Jean-Michel Vernaise, bonjour.
1: Bonjour Frédéric.
0: Au son de l'Orfeo de Monteverdi, qui sera au programme de ce festival, du 40e festival de Saint-Michel-en-Thiérache, nous sommes heureux de vous retrouver. Alors, j'évoquais un petit peu la création de ce festival. À l'origine, en fait, il s'agissait d'une série de concerts que vous organisiez. Vous n'aviez pas préalablement l'ambition d'un festival, n'est-ce pas?
1: Exactement. Enfin, c'est une action qui s'inscrit dans un projet global de développement musical dans le département de l'Aisne, qui est porté par le conseil départemental, conseil général à l'époque d'ailleurs, si vous vous
0: Oui,
1: souvenez.
0: tout à fait.
1: Et donc, effectivement, nul n'avait l'intention ou la réflexion s'agissant de la création d'un festival de musique baroque. Il s'agissait de promouvoir ce site abbatial et son joyau musical que constitue l'orgue historique de cette abbaye. C'est un orgue français classique qui a été construit en 1714, qui nous est parvenu miraculeusement avec la quasi-intégralité de sa tuyauterie d'origine, ce qui en fait un des témoignages, un des rares témoignages de cette importance et aussi ancien de cette époque. Donc au début, en effet, je me suis attaché à le faire entendre avec des amis organistes qui faisaient comme ça le
0: Oui.
1: dimanche après-midi des petits récitals. Il y avait 25 personnes qui entraient par hasard parce que la porte était ouverte. Et c'est en 1987, comme vous l'avez indiqué, qu'en effet, j'ai eu l'idée, non pas de créer le festival d'ailleurs, mais de favoriser une action qui serait un peu un focus sur ce lieu. Et c'est ce qui s'est fait avec France Musique.
0: Grâce à Gilles Cantagrel, que nous saluons, qui est un ami de Fréquence Protestante et que Fréquence Protestante aime beaucoup, et qui évidemment organiste lui-même, passionné de grand spécialiste de Jean-Sébastien Bach et des contemporains de Bach, ne pouvait que soutenir votre initiative, n'est-ce pas?
1: Il a été très précieux, en effet, dans cette aventure, puisque j'étais allé voir, il était directeur de l'antenne de France Musique, et je lui expliquais ce dont nous disposions en termes de patrimoine autour de ce site abbatial. Et l'idée était la suivante, je lui ai dit, voilà, je vais produire une journée, c'était un lundi de Pentecôte, et nous allons produire une journée de concert, on fera entendre l'orgue, bien sûr, le matin avec André Izoard, qui avait beaucoup œuvré pour la
0: Formidable.
1: restauration, et qui était
0: Oui.
1: rapporteur à l'époque pour la commission des orgues au ministère de la Culture, puisque l'instrument est classé naturellement. Et puis, nous pourrons déjeuner sur place, et puis l'après-midi, on fera entendre un concert de musique instrumentale et vocale. C'était avec le Richard Carr Consort de Philippe Pierlot. Il y avait Bernard Faucroulle, par exemple, des chanteurs, etc. Et j'ai dit à Gilles Cantagrel, voilà, nous allons affréter un train spécial. Il y a une ligne directe, vous voyez, qui va de Paris à Hirson, qui est la petite ville à 4 km de Saint-Michel. Et si ça vous intéresse, je vous demande de faire la promotion de cette opération, de retransmettre les deux concerts en direct, et on va appeler ça le train de France Musique. Et c'est exactement ce qui s'est passé, ce qui a mobilisé environ 500 personnes, à la fois des Parisiens, bien sûr, mais aussi des habitants de l'Aisne, puisque le train a fait halte à Soissons et à Laon, avant
0: Ouais.
1: d'arriver à Hirson. Et ça a été, en effet, on dirait un peu le Big Bang, si vous voulez, du festival, puisque nous sommes restés sur cette configuration de la journée complète de musique, maintenant un dimanche, comme vous l'avez expliqué, et qui permet à des publics un peu éloignés, éventuellement, eh bien de passer une journée baroque.
0: Alors, ce festival n'est pas qu'un festival, il s'est déployé autour de lui. Vous avez fait venir l'Orchestre Philharmonique de Radio France à la cathédrale de Laon, qui, par voie de conséquence, représente enfin, symbolise le rayonnement de vos rencontres de Saint-Michel au-delà de la commune.
1: Oui, alors je rassure tout le monde, hein, le Philhar de Radio France, comme on dit, ne s'est pas mis à la musique baroque sur instruments anciens et avec cordes en boyau. Non, pas du tout, c'est simplement une conséquence,
0: Voilà.
1: effectivement, de cette action enclenchée avec France Musique, donc cette époque, et qui s'est poursuivie très rapidement et très régulièrement par des coproductions discographiques autour de l'orgue, mais aussi de la musique vocale ancienne à Saint-Michel, par la création de la collection de disques Tempérament,
0: Oui.
1: Qui a commencé à exister en 1995 et qui a produit pendant une vingtaine d'années pratiquement, donc autour des instruments français, les plus beaux orgues historiques français. Et donc ce sont tous ces liens qui ont créé une relation, je dois dire, très privilégiée avec Radio France et différents services. Et c'est comme ça que nous sommes arrivés finalement au contact de ce qu'on appelle les formations permanentes et en particulier de l'Orchestre Philharmonique de Radio France qui est venu pour un jour enregistrer une télévision dans la cathédrale de Laon. Donc ça n'avait rien à voir, bien
0: Alors
1: sûr,
0: oui,
1: avec le
0: oui.
1: pays, avec le festival baroque, mais c'était sous l'autorité à l'époque de Marek Janowski, qui était le
0: Oui.
1: directeur musical, qui est tombé amoureux de la cathédrale de Laon et notamment de son acoustique et qui a enclenché cette collaboration. Et je dis aujourd'hui maintenant à nos tutelles, pour étayer votre propos sur le rayonnement du festival et son enracinement territorial, aujourd'hui, l'Orchestre Philharmonique à Laon, c'est le résultat absolument direct de cette action engagée à l'abbaye de Saint-Michel-en-Thiérache.
0: Voilà, donc il y a une sorte d'osmose qui s'est créée, une alchimie qui a pris corps. Et alors, évidemment, rien n'est plus casse-pied que de lire ou d'écouter la succession des concerts qui se déroulent quelque part. Je trouve que ça fatigue à la fois les lecteurs et les auditeurs. Donc on va éviter cela. Mais malgré tout, chaque année, il vous faut reprendre votre bâton de pèlerin et vous dire, cher Saint-Michel-Vernez, voilà, cette année, que vais-je faire? Où puisez-vous votre inspiration?
1: Alors d'abord, j'essaie de structurer chaque dimanche, chaque journée, autour d'une thématique particulière qui permet de donner un sens finalement à cette journée-là et puis aussi de favoriser une dynamique d'ensemble pour la totalité du festival. Je raisonne toujours aussi en fonction d'un certain public, il n'est pas majoritaire évidemment, mais qui fait tout le festival, c'est-à-dire qui fait les cinq dimanches. Et je me dis, si j'étais à sa place, qu'est-ce que j'aimerais bien entendre? Et donc à partir de là, cette année en particulier, c'est une année un peu millésime, comme
0: Oui.
1: on l'a rappelé. J'ai trouvé qu'il y avait quelque chose de symbolique d'avoir dans l'ensemble de ce parcours deux très grandes œuvres du répertoire si représentatives de cette esthétique. C'est d'une part, lors de la journée d'ouverture le 7 juin, l'Orfeo de Monteverdi, tout simplement, qui
0: Rien que
1: est évidemment
0: ça, rien que
1: une
0: ça.
1: des. Une des plus grandes choses de ce répertoire et qui, de surcroît, est l'un des premiers opéras. Donc là, on est à l'orée de quelque chose de très important et de très symbolique. Et puis plus tard dans le festival, ça sera le 28 juin, dans le cadre d'une journée entièrement consacrée à Jean-Sébastien Bach, nous aurons la messe en si, qui est aussi d'une certaine
0: Eh
1: façon
0: bien, donc.
1: un autre monument. Donc vous voyez, dans deux registres très différents, à la fois la musique profane, opératique, représentative, et puis d'autre part, la musique sacrée, la musique religieuse de Jean-Sébastien Bach, qui me semblait vraiment très, très symbolique, encore une fois, d'offrir ces deux grands moments dans cette édition millésimée.
0: Qu'est-ce qui vous surprend au fil des années, Jean-Michel Vernez? Bien sûr, vous allez me répondre le succès et la fidélité du public, car au fond, pour une 40e édition, on pourrait se dire, bah voilà, les choses tournent tranquillement, mais en ces temps si périlleux pour la culture, c'est une performance admirable que vous réalisez.
1: Alors,
0: Mais malgré tout, il y a peut-être des choses qui vous surprennent un peu encore, non?
1: faut dire qu'évidemment, il y a eu la période Covid et immédiatement
0: Oui.
1: post-Covid, il y a été un virage qu'on a
0: Terrible.
1: craint tout à fait dramatique, hein, puisqu'il y
0: Oui.
1: a eu une édition annulée, ensuite la reprise, vous savez, avec les jauges limitées, etc. Ça n'est que depuis 2024, 2023, 2024, qu'on a repris véritablement un rythme
0: D'accord.
1: de croisière comparable
0: Normal. D'accord.
1: à celui que nous avions en 2019. Je vais vous dire ce qui me surprend, ça va peut-être vous surprendre vous-même, au-delà effectivement de ce que vous évoquez, c'est-à-dire de la fidélité du public, etc. Mais je voudrais aborder la question aussi qu'on aborde souvent, qui est de l'âge du public. On nous fait
0: Oui.
1: souvent cette réflexion, on nous dit malheureusement, Ce sont des répertoires qui ont du mal à mobiliser la jeunesse en particulier. C'est vrai, c'est incontestable. Mais puisque vous me demandez ce qui me surprend, je vais vous dire ce qui me surprend. C'est le hiatus qui existe entre précisément l'âge moyen du public, qui est effectivement assez avancé, et l'âge moyen des interprètes. C'est-à-dire que globalement, nous avons affaire quand même à des interprètes assez jeunes. Alors, ils ne le sont pas tous, hein,
0: Bien
1: bien
0: sûr,
1: entendu.
0: bien sûr.
1: Nous avons des grands maîtres vénérables
0: Oui,
1: qu'on
0: bien
1: peut
0: sûr.
1: dire. Mais quand même, dans les ensembles que nous accueillons,
0: Oui.
1: vous voyez, cette année, l'Assemblée de Marie Van Rijn, je peux en citer beaucoup d'autres à titre d'exemple, le concert de la Loge, avec qui nous travaillons très, très régulièrement, etc., etc. Je trouve qu'il y a un décalage, pour ma part inexpliqué, entre cette tranche d'âge, si vous voulez, des interprètes et le public. D'un autre côté, c'est un constat assez rassurant parce que ça veut dire que ça n'est pas un répertoire obsolète dont se
0: Oui.
1: détourneraient et se désintéresseraient les générations contemporaines. Ça n'est pas vrai puisque finalement, les interprètes en témoignent, les classes de musique ancienne dans les conservatoires regorgent de gens et de talents. Donc il y a quelque chose là qui pour le moment, pour moi, est inexpliqué, mais pour répondre à votre question, qui me surprend.
0: Et qui est désolant, car tous ces jeunes musiciens qui sont sur scène pourraient faire venir leurs copains tout de même, leur dire, allez, venez, achetez un billet, vous allez voir. D'abord, ça n'est pas si cher. Ensuite, il y a de la très belle musique. Enfin, nous serons là sur scène, vous nous soutiendrez.
1: Et on voit bien que quand des opérations un petit peu particulières de médiation sont menées, ou même en termes de diffusion, par exemple, j'ai souvenir de Julien Chauvin et du concert de la Loge, c'était pas à Saint-Michel, mais dans le département, on a eu l'occasion de montrer ces quatre saisons avec des danseurs, avec la breakdance. Alors, il y avait des jeunes
0: Là,
1: dans la salle.
0: oui,
1: Donc, c'est un
0: évidemment.
1: moyen de parvenir. Et c'est une action qui est intéressante parce qu'elle est sans concession malgré tout. C'est-à-dire que
0: Oui.
1: ces jeunes-là auront quand même entendu intégralement
0: Les
1: et dans
0: quatre
1: les meilleures
0: saisons.
1: conditions d'interprétation les quatre saisons. Alors, comme je dis souvent aussi à Julien Chauvin quand on fait le débriefing d'une opération comme celle-ci, je dis, ben, on se réjouit, c'est magnifique, mais enfin, tu peux programmer dans 2 mois les quatre saisons sans les danseurs, ces jeunes-là, malheureusement, on ne les verra pas.
0: Eh oui, bon. Enfin, en tout cas, vous remettez votre ardeur sur le métier et vous prouvez que, comme disait très joliment Lucien Febvre dans un de ses très beaux livres, c'est presque un pléonasme en ce qui concerne Lucien Febvre, Sisyphe ignorait le repos. Non, bon.
1: Modeste.
0: Voilà. Alors, Jean-Michel Vernez, finissons par l'avenir. Alors que la 40e édition commence, vous pensez déjà à la 41e, n'est-ce pas?
1: Exactement. Et puis je pense aussi à ce que ce festival peut représenter comme levier s'agissant du devenir du site abbatial. Il faut savoir que ce lieu n'est pas terminé d'une certaine manière. Il est encore en restauration. On est encore dans l'attente d'un projet d'affectation parce que finalement, en dehors du festival et en dehors de quelques actions que nous menons au long de l'année, parce que j'ai essayé d'en faire un centre de ressources pour
0: Oui.
1: notre projet musical, on y accueille une académie symphonique, on y accueille un atelier de musique ancienne, etc. Enfin bref, on essaie de,
0: Oui.
1: j'allais dire, couper le terrain, mais il n'y a pas une activité pérenne et qui génère une économie suffisante dans une commune de 3 000 habitants, si vous voulez, pour faire vivre un site comme celui-ci. Et donc, j'espère que le festival continuera de constituer un fer de lance important auprès des tutelles pour convaincre que ce lieu doit définitivement être sauvegardé et promu.
0: Eh bien, bravo encore. Merci de nous avoir accordé quelques minutes de votre temps. Et nous allons finir en musique, bien sûr. Mais avant cela, je voudrais que vous nous rappeliez à quelle adresse les auditeurs peuvent consulter le programme et, bien sûr, réserver leur place.
1: Alors, sur le site internet, donc www.festival-saint-michel.fr, et là, toutes les informations sont en ligne, les programmes détaillés et les modalités de réservation, bien entendu.
0: Je le répète, donc festival-saint-michel.fr. Merci beaucoup Jean-Michel Vernez et bonne journée à vous. À très bientôt.
1: Merci Frédéric, merci.

Merci à vous, chers auditeurs, de nous avoir écoutés. Vous pouvez bien sûr retrouver cette émission ainsi que toutes les autres sur notre site internet et sur toutes les plateformes de podcast, mais aussi nous suivre sur nos réseaux sociaux. Avant de nous retrouver sur le DAB+ ou sur fréquenceprotestante.com, puis à 20h45 en FM, j'aimerais revenir sur une petite erreur de ma part à midi. Nous ne sommes pas le 31 juin ni le 31 septembre, excusez-moi, mais bien le 31 août 2026. Je vous souhaite une très belle journée à tous et à toutes. On se retrouve tout à l'heure en FM. Et c'était bien Richard Casasa-François sur Fréquence Protestante.

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0: Bonsoir à tous. C'est avec beaucoup de bonheur qu'en cette fin de mois d'août, à l'intersection de l'été le plus vif et de l'automne qui s'annonce, que nous recevons Stéphane Ancel. Stéphane Ancel est un historien spécialiste de la Bible et c'est un homme de l'art et du texte à la fois, puisqu'il a l'habitude de lire le texte derrière le texte, un peu, vous le savez, comme ce personnage du peintre dans Quai des Brumes, adapté par Prévert et Carnet, qui, assis à la table d'un bistrot, dit « Je peins les choses derrière les choses ». Eh bien, Stéphane Ancel, c'est quelqu'un qui lit les textes derrière les textes et qui continue à les analyser. Et c'est une grande chance pour nous de le rencontrer, de le recevoir, à l'occasion de la sortie du livre qu'il publie aux éditions du Cerf, « La Bible, manuel de subversion ». Je dois dire que c'est un excellent titre parce qu'il nous rappelle que la Bible n'est pas un ouvrage recommandant à ses lecteurs de bien se comporter et donnant des... Au fond, ce n'est pas un manuel de savoir-vivre, pour dire les choses de manière un peu crue. Et donc, c'est un manuel de subversion, selon Stéphane Ancel. Nous allons savoir pourquoi, comment... dans le courant de cette émission, mais nous allons d'abord essayer de savoir qui est Stéphane Ancel. Stéphane Ancel, bonsoir.
1: Bonsoir.
0: Merci beaucoup de nous accueillir pour ce rendez-vous une heure avec sur Fréquence Protestante. Et je vais vous poser les questions que les auditeurs de cette émission connaissent bien, mais qui sont des questions un peu rituelles. Au fond, aborder la Bible par un rituel, ce n'est peut-être pas si mal, non ?
1: Ah ben, bien sûr, bien sûr. Je suis très attaché au rituel, c'est ce qui fait que nous sommes ici et maintenant.
0: Bon, alors, nous sommes ici et maintenant, et je vous pose une première question. Quels sont les décors, les paysages du petit garçon qui s'appelle Stéphane Ancel et qui est toujours là ? D'une manière ou d'une autre.
1: Vous ne m'attendez pas à ce qu'on parle de moi comme ça. bien écoutez, j'ai eu une scolarité en école confessionnelle juive, donc pendant 10 ans, ce qui a évidemment marqué mon état d'esprit parce que les premiers paradoxes sont déjà apparus. Moi, je suis d'une famille plutôt athée et ashkénaze. Or, j'étais plongé dans un milieu où la croyance ne laissait aucune part au doute et dans un milieu exclusivement séfarade. Et donc, je me suis construit avec, par rapport, un peu contre parfois. Et puis, comme vous le savez probablement, j'ai toujours un grand frère, le Frédéric Ancel, qui était déjà passionné de géopolitique, que je voyais avec des grands yeux et qui m'a transmis la passion de l'histoire. J'avais pas encore de sujet, donc après le bac, j'ai fait mon droit, comme on disait que le droit menait à tout à l'époque. Et c'est dans un cours d'histoire du droit que j'ai découvert un texte remarquable de Jean Bottero, l'assyriologue, qui avait tellement et magnifiquement mis à la portée de tous les textes mésopotamiens. Et c'était un article qui s'appelait « Babylone et la Bible ». C'était issu d'un livre d'entretien qu'il avait accordé à Hélène Monsacré. Et j'ai eu une révélation, si je peux me permettre. Mais vraiment, vraiment, vraiment. Donc j'ai lu l'article, je l'ai dévoré parce que en fait, il rappelait ce que l'on savait depuis un siècle et demi, que la Bible n'avait pas simplement influencé, qu'elle avait été influencée. Mais moi, on me l'avait jamais dit dans mes 10 ans de scolarité, jamais une fois. Et là, j'ai senti qu'il y avait une supercherie, j'ai senti qu'il y avait quelque chose quand même derrière tout ça. Et j'ai dévoré après son livre, et puis ça a été une longue, longue aventure intellectuelle et spirituelle. Je me suis mis à faire de l'histoire à Paris 4 avec Mireille Das-Lebel, où donc j'ai suivi ses cours, et puis après j'ai mené une thèse sous sa direction. Et dans un premier temps, vraiment, j'ai voulu contrer tout ce que les rabbins avaient pu me dire, et puis par un premier livre en 2006, Histoire et religion, l'impossible dialogue, point d'interrogation. Il a fallu
0: car
1: que je réponde
0: ce qui compte, n'est-ce pas, c'est la question plus que la réponse.
1: Évidemment. Évidemment, évidemment, évidemment. Et c'est ce que donc c'est. Je répondais à mes propres interrogations et j'ai convenu avec moi-même que c'était deux lectures d'un même monde et que on pouvait tout à fait compléter la vision historique par une vision spirituelle, traditionnelle, tout ce que l'on veut, philosophique, peu importe. Et donc ça m'a permis de continuer après mes études et mes recherches en toute tranquillité, en étant apaisé.
0: Ne croyez pas que mon silence vaille pour indifférence. Je vais remonter le fil de votre récit avec deux remarques. La première, vous avez dit un milieu ashkénaze et athée. Vous auriez pu dire un milieu ashkénaze mais athée.
1: Ou
0: Deuxième
1: donc
0: question.
1: athée.
0: Oui, voilà. Deuxième question plus sérieuse. Il y a plusieurs quartier de mémoire et plusieurs éléments dans une géographie intime. Est-ce que vous étiez parisien et dans ce cas-là, viviez-vous dans le ce que j'appelle avec une familiarité extrêmement affectueuse le quartier République, le quartier des Schmates, ou bien aviez-vous d'autres paysages sous les yeux, Stéphane Ancel?
1: Alors, oui, Ashkénaze et athée, parce que c'est vrai, bon, il y a plusieurs chemins qui se présentaient aux Ashkénazes. Mes parents, sortis de la guerre, ont laissé de côté. Non pas de manière violente ou brutale, mais on laissait de côté tout ce qui était religion et
0: Avec
1: tradition.
0: pudeur, peut-être simplement,
1: Oui.
0: voilà.
1: Oui, ils s'en sont détournés, mais pas très violemment. Et puis mon père il interrogeait beaucoup, comme beaucoup d'athées. En réalité, c'est lui qui parlait le plus souvent de Dieu, beaucoup plus que moi. Et quand après je me suis mis dans ces études-là, à chaque fois il me disait, mais regarde ton Dieu, alors il est où? Qu'est-ce qu'il a fait? Si et ça. Je dis, mais de toute façon, si t'y crois pas, donc je sais pas pourquoi tu me demandes. Et moi, je suis en histoire, donc je suis pas religieux ou je suis pas. Voilà, mais il
0: Oui.
1: avait besoin de. Il y avait des réponses qu'il cherchait. Mais ça les a pas empêchés de mettre pour une question de tradition, pour une question de continuité comme ça dans une école donc confessionnelle. Et oui, alors mes parents étaient dans le quartier, ont été dans le quartier République, ils ont été dans le quartier Le Pletzel à Bastille. Mais après ils ont émigré, ils sont partis en exil à Maisons-Alfort où je suis encore, voilà. Et donc où il y a beaucoup d'Ancel au mètre carré parce que mon frère y est aussi
0: Ah oui,
1: et toute la petite famille, voilà, et ma mère qui est
0: bon,
1: encore là, donc on
0: mais
1: s'est réfugié.
0: c'est très beau cette histoire. Vous avez franchi la rivière, mais quand même dans un coin de votre esprit, la boutique jaune, la boutique bleue, hein, je parle ici, je dis ça pour nos auditeurs gourmands. De mon ami Sacha Finkelstein et sa boutique jaune de la rue des Rosiers, et puis rue des Écoufles, la boutique bleue que tenait son ex-épouse Florence. Et nous les saluons bien tous les deux, même s'ils ont pris du sang par rapport à l'exercice de leur métier. Alors, j'ai posé la question avec un peu d'humour, mais vous avez eu raison de rappeler qu'effectivement, pour une famille de Français juifs ayant reçu en mémoire les drames de la guerre, la relation que l'on pouvait entretenir avec sa religion n'était forcément pas simple. Ceci étant dit, et là je mets ici, la question de Marc Bloch et des transmissions du judaïsme dans des familles sécularisées. Il y a aussi cette observation, c'est que, y compris en Europe centrale et orientale, y compris en France, c'est grâce aux rabbins que s'est maintenu le judaïsme en Europe. On peut le dire comme ça, n'est-ce pas?
1: Oui, non, mais j'ai un rapport pacifié justement à ces questions parce parce que j'ai bien compris, en effet, que si j'étais là avec vous, c'est parce qu'il y a eu, des anciens, parce qu'il y a une chaîne de tradition, de continuité. L'an prochain à Jérusalem, chaque année à Pâques, Pessah, célébrer une sortie d'Égypte. Et donc, je serais quand même extrêmement ingrat de revenir sur ces acquis, sur cette tradition, et qui permet de transmettre aussi. J'ai une fille, écoutez, qu'on a appelée Charlotte, en hommage à Charlotte Salomon, et on commence à lui expliquer, elle a 10 ans, qui était Charlotte Salomon, etc. Et elle portera en elle, malheureusement ou heureusement, aussi un petit peu de cette tradition. Donc, évidemment qu'on n'y échappe pas. Et le fait que j'ai fait de l'histoire, et que finalement la Bible a été à mon livre de chevet, mais en tant que chercheur, m'a permis d'être tout à fait réconcilié avec ces questions-là, puisque j'assure à ma manière une certaine transmission,
0: Oui.
1: mais avec un pas de côté par rapport aux rabbins et aux talmudistes.
0: Petit à petit, nous nous approchons de votre nouveau livre, Stéphane Ancel, La Bible, manuel de subversion. Avant d'en parler directement, je voudrais vous poser cette question, ou plutôt formuler une proposition. Il me semble évidemment que aucune famille spirituelle ne guérit de la bêtise. Et qu'en le disant, évidemment, il me semble que je me rapproche du judaïsme. Je vais vous dire pourquoi je dis cela. C'est tout simplement parce que si chaque famille spirituelle ou religieuse ou chaque Allez, chaque, oui, je dis famille pour ne pas séparer religion ou église, etc., etc. Bref, chaque famille religieuse, spirituelle, porte en elle une sorte de message qui la distingue des autres, ou qui est ce que j'appellerais à l'ancienne son génie. Et s'il est un génie du judaïsme, c'est bien de nous dire: personne n'est parfait, et au lieu de chercher à surmonter nos failles, vivons avec. En cela, le judaïsme me paraît une religion de consolation. Est-ce que vous acceptez cette proposition?
1: En tout cas, d'abord, j'ai cette phrase en tête extraordinaire de Teilhard de Chardin, qui disait: en matière de foi, tout ce qui monte converge. Et on pourrait l'appliquer même en dehors de la foi. Voilà, faire monter les choses nous permet de nous retrouver. Donc les grandes familles, notamment spirituelles, se retrouvent à un moment donné à la table de la spiritualité, et au-dessus un petit peu de la bêtise, et surtout de l'ignorance. Le judaïsme, c'est la religion, effectivement, du questionnement, d'une résilience, et en même temps de jamais se satisfaire d'une situation, d'être toujours dans l'après, d'être toujours dans le autrement, autre chose. Comme l'histoire le dit, un juif lit toujours un livre avec un crayon à papier parce qu'il pense pouvoir en écrire un meilleur. Oui, il y a une insatisfaction, plutôt une incomplétude. Voilà, j'aime ce terme
0: C'est
1: que je me
0: ça,
1: suis souvent appliqué. J'aime le terme d'incomplétude,
0: oui.
1: parce qu'à partir du moment où on est complet, c'est terminé. Donc,
0: Et
1: on
0: oui.
1: tend toujours vers quelque chose, vers la perfectibilité. Et cette idée de complétude, l'an prochain à Jérusalem, même si je peux y aller, j'y vais pas forcément, mais on le dit quand même.
0: Oui, cette incomplétude me paraît consolatrice, alors que d'autres disent: oh, nous sommes incomplets, mais nous allons y arriver. Un jour, nous serons complets. Le judaïsme ne nous invite pas à la complétude. Il nous invite à l'après, à la recherche. Mais en cela, il est formidable parce qu'il nous apporte un accompagnement fraternel, qui est de dire, alors, comme on dit chez les Ashkénazes, hein, oh oui. C'est-à-dire, au fond, cette injonction tendre qui est de dire: la vie est dure, mais il faut surmonter ça. Hein. C'est un terme intraduisible, tout comme saudades pour les Brésiliens est un terme qui a une connotation, mais qui n'est pas traduisible dans une autre langue. Hein. Voilà. Bon.
1: Et
0: C'était.
1: d'ailleurs, quand on trinque, le mot c'est l'Echaïm, et l'Echaïm, c'est la vie, mais la vie au pluriel, ce qui n'en finit pas là encore de poser des questions. Il n'y a pas une vie, c'est des vies en une,
0: Ah
1: forcément.
0: oui, formidable, formidable. Alors, Stéphane Ancel, vous nous proposez la Bible, manuel de subversion. Formidable livre parce que ce sont des différents chapitres, différentes propositions agencées, je le suppose, suivant un ordre qui est à vous et dont vous allez peut-être nous parler. Mais tout de même, vous commencez par la liberté. Ça, je trouve ça épatant parce que c'est une façon de nous dire que, à rebours de ce qu'un grand nombre de nos concitoyens, hélas, pensent, on peut vivre la foi et la liberté.
1: Oui, mais c'est la question qui a agité toutes les consciences justement qui se voulaient libres et notamment depuis la Révolution française et à plus forte raison aujourd'hui où on ne sait plus ce que c'est que la liberté à force de l'être et la Bible nous rappelle qu'il y a un apprentissage de la liberté que c'est un effort énorme de se libérer et d'en faire quelque chose parce que la liberté sans but est une longue errance dans le désert. Donc là, il y a effectivement une vraie subversion dans la Bible, notamment. Alors, il y a évidemment la faute d'Adam et Ève sur laquelle on peut revenir. Et puis, il y a la sortie d'Égypte qui est vraiment l'acte libérateur et en même temps une pédagogie de la liberté, comme disait André Néher. Et donc, la Bible nous fait cheminer par des dizaines et des centaines d'années jusqu'à ce qu'enfin l'homme libéré, qui s'est affranchi lui-même, soit en capacité de recevoir la Torah en plein milieu nulle part, dans le désert, au pied du mont Sinaï, et pour donc garder cette loi portative partout où il ira.
0: Alors, dans votre livre, vous évoquez ces longues années durant lesquelles, eh bien justement, la liberté, il n'y en avait pas, et ils ont vécu soumis pendant 400 ans, ce qui est quand même très long, surtout vers la fin, parce qu'ils sont les humoristes. Et ça m'a rappelé Toby Nathan qui disait, dans mon enfance, chaque fois qu'on fêtait Pessah, on fêtait la sortie d'Égypte, mes parents et moi, hélas, on restait en Égypte. Alors donc, cette question de la liberté, vous la travaillez à l'ombre, j'allais dire, de ce pharaon et surtout à l'ombre d'un dieu qui laisse son peuple en esclavage pendant 400 ans. Et vous vous dites, vous posez la question vous-même, quand même, pourquoi ne sont-ils pas partis plus tôt?
1: Il y a toute la Boétie et bien plus dans ces récits
0: Oui.
1: bibliques, et c'est bien
0: Plusieurs
1: dommage que la
0: milliers
1: Boétie
0: d'années avant la
1: se
0: Boétie,
1: joue
0: vous
1: et pas
0: dites.
1: voilà ne soit pas intéressée davantage aux récits
0: Oui.
1: bibliques parce que il y aurait trouvé tant de matière de
0: Oui.
1: réflexion. Effectivement, 400 ans, c'est long, et on nous dit qu'ils sont restés esclaves en Égypte 400 ans jusqu'au jour où leurs plaintes sont montées à Dieu et que Dieu a entendu leurs plaintes. Et on peut interpréter, parce que tout est interprétable, la Bible c'est quand même libre de droit à partir du moment où quand même on a une certaine méthodologie et on a une forme d'honnêteté intellectuelle. Après, on peut en faire aussi ce que, comment je dirais, parce qu'on veut, mais l'adapter aux besoins du temps.
0: Oui,
1: Bon.
0: bien sûr.
1: On peut tout à fait concevoir que Dieu les a entendus à partir du moment où les Hébreux étaient prêts à être libres, à se libérer. Que jusqu'à présent, ils étaient dans une condition de servitude, non pas qu'ils les satisfaisaient, évidemment, mais tant d'auteurs ont décrit cette routine-là des hommes non libres qui finalement y trouvent comme Sisyphe, eh bien matière à savoir ce qu'il y aura demain, de quoi demain sera fait, et à un moment donné de s'en satisfaire, surtout s'ils n'ont jamais connu autre chose. Et il aura peut-être fallu le moment décisif, le ras-le-bol absolu, où là les Hébreux par leur plainte disent à Dieu, ça y est, on est prêt, ça y est, on ne veut plus. On ne veut plus de ça et on veut maintenant s'en affranchir. Dieu les écoute et il va ouvrir la porte de cette libération qui n'est pas une libération facile parce que, évidemment, que Dieu endurcit à chaque fois le cœur de Pharaon. Et ça, c'est le CV qu'il se construit lui-même, que Dieu se construit. Parce que quand même, on nous dit que Pharaon était prêt à les laisser partir dès la première plaie.
0: Oui.
1: Bon, mais il en fallait bien plus quand même pour rentrer dans l'histoire et que le Dieu d'Israël marque son empreinte.
0: Ah oui, ça
1: Mais
0: n'est
1: donc,
0: pas un dieu facile, hein, quand même, franchement.
1: C'est sa première entrée dans l'histoire avec un H majuscule. Et donc, il le fait pas auprès de n'importe quel peuple, c'est les Égyptiens, pas auprès de n'importe quel dieu, les dieux égyptiens. Et face à Pharaon, il lui faut vraiment un combat titanesque, homérique,
0: Oui.
1: si j'ose dire.
0: Bravo, bravo.
1: Voilà, pour sortir son peuple. Son peuple va être libéré, mais en fait, il n'est pas vraiment libre quand il le sort. Il change simplement de maître. Il quitte Pharaon, mais pour être sous la direction totale de Dieu. Et s'il s'en écarte, il est détruit. Donc, dans le désert, c'est sous la conduite de Dieu. C'est pas sans rien. Mais il faut faire l'apprentissage de loi, d'un cadre, et ça va durer pendant des décennies. On nous dit que dès qu'ils sont dans le désert, ils commencent à murmurer. Les Hébreux murmurent, c'est-à-dire qu'il y a des plaintes sourdes en disant, mais tu nous as conduits au désert, tu nous as sortis d'un pays où, d'accord, c'était pas très drôle, mais on savait qu'on avait au moins de quoi manger, ne serait-ce qu'un petit peu, et là, c'est l'inconnu. Et l'inconnu, ça plaît pas aux humains. Et qu'à un moment donné, face à l'inconnu, on préfère peut-être une forme d'âge d'or où on nous disait tout ce qu'on devait faire et on n'avait pas ce poids de la liberté.
0: Et vous notez, alors on ne va pas tout dire lors de cette émission, parce que sinon les auditeurs vont considérer qu'ils n'ont plus rien à apprendre de la lecture, alors que votre livre est, je le dis au passage, très bien écrit. Vous insistez à un moment donné justement sur cette question de la liberté qui se travaille, qui s'apprend, qui se gagne. Hein, et au fond, sur l'inconfort qu'elle peut comporter. Hein.
1: Oui, on en revient à cette fameuse injonction divine après ce que la doctrine catholique a appelé péché originel, mais donc la faute d'Adam et Ève quand ils se rendent compte, donc après avoir mangé du fruit, qu'ils sont nus dans le jardin, ils se cachent leur nudité et Dieu les appelle. Et il appelle Adam, il appelle la terre, il appelle c'est-à-dire l'humain créé de la terre. Adam, où es-tu? Et en fait, ça a été souvent, souvent relu, et à plus forte raison vraiment aujourd'hui, comme une injonction. Désormais que vous êtes libre, que vous êtes affranchi en ayant consommé du fruit de la connaissance du bien et du mal, donc maintenant vous pouvez décider par vous-même, vous devez donc maintenant choisir. Où es-tu? Où veux-tu être? Où choisis-tu de te placé maintenant que tu t'es affranchi. Et là, ça devient une question lourde, difficile, parce qu'elle aura d'immenses conséquences.
0: Au passage, une pensée, là encore, attendrie et affectueuse pour une fraction des gauchistes français, dont un grand nombre étaient par leur famille ashkénaze, et qui avaient cette tendance à dire: camarade, d'où parles-tu? De quelle place parles-tu? Et je me dis que pour un homme comme Pierre Victor, gauchiste de Normale Sup, cette question a fini par avoir une influence interne, et Béni Lévy, reprenant son nom, est devenu un talmudiste de haute volée, non? Il y a ici une petite parenthèse qui me vient à l'esprit et qui retisse un lien avec ce que nous avons dit au début, non?
1: Alors chez lui, il y avait cette radicalité qui a été le fil d'Ariane
0: C'est vrai.
1: de toute sa pensée, comme on disait, de Mao à Moïse. Mais la radicalité, la violence, en fait, une violence. Alors il s'est arrêté juste avant, c'est-à-dire le
0: Oui.
1: point de non-retour. Il n'a pas pris les
0: Oui.
1: armes, mais il a dissous son mouvement quand ça devenait
0: Trop
1: violent
0: dangereux. Et je
1: physiquement.
0: pense que, justement, en France, le gauchisme n'a pas pris les proportions dangereuses et délirantes qu'il a pu connaître en Italie ou en Allemagne, non seulement parce que en France nous avions une tradition de victoire, mais aussi parce que le gauchisme était porté par des juifs, hein. Je crois que ça a joué un rôle, même indirectement, peut-être, non? Vous n'êtes pas, je vous sens un
1: En tout
0: peu.
1: cas, Non mais je veux pas aller sur des terres qui me sont trop inconnues, mais en tout cas chez lui, chez Benny Lévy, il y avait
0: Oui.
1: cette radicalité, cette insatisfaction fondamentale première, et qui l'a effectivement conduit en Israël, alors qu'il reconnaissait à peine l'État d'Israël. Il s'en fichait,
0: Ah oui, c'est
1: ça aurait
0: vrai.
1: été sous la souveraineté du Venezuela, ça aurait été pareil. Donc
0: Oui.
1: voilà, c'était juste d'être à Jérusalem, de
0: Oui.
1: poursuivre cette œuvre-là. Et effectivement, c'était un empêcheur de penser tranquillement. Benny Lévy et Finkielkraut avaient pu dire à sa mort que lui, Finkielkraut, faisait ce qu'il faisait, il écrivait ce qu'il écrivait, parce qu'il savait qu'il y avait un Benny Lévy quelque part qui faisait ce qu'il faisait, voilà, qui le permettait de le libérer un petit peu de ses contraintes un peu trop traditionnelles.
0: Revenons à Dieu.
1: Oui.
0: Ce Dieu de la liberté, il est partout. Et ça, c'est un truc absolument génial. Nos auditeurs y ont pensé parce qu'évidemment, les protestants n'ont pas de crayon, mais ils ont un journal en plus de la Bible, vous savez. Donc, mais toute blague mise à part, nos auditeurs l'ont forcément vu passer une fois au moins dans leur vie. Mais cette question de ce Dieu présent partout, c'est vraiment une nouveauté plusieurs milliers d'années avant Jésus-Christ, puisque les dieux à l'antique sont invisibles, ils sont dans un Olympe. Là, Dieu est partout, hein.
1: Il est partout, mais invisible, parce que les
0: Oui.
1: autres dieux étaient visibles par leur représentation. Là, ça reste encore aujourd'hui une caractéristique propre au judaïsme, l'aniconisme. On n'a pas retrouvé jusqu'aujourd'hui de représentation du Dieu d'Israël. Donc dès l'origine, on l'a conçu comme évanescent. Et ça, c'est déjà un challenge énorme. Donc il est partout et nulle part de visible. Donc ça veut dire qu'il peut être en nous. Ça veut dire que il y a aussi l'introduction de la morale, et ça, c'est une vraie caractéristique aussi du judaïsme par rapport aux religions polythéistes de l'époque, où il fallait où on se contentait, entre guillemets, eh bien d'honorer les dieux, et ils nous le rendaient, ou ils devaient nous le rendre, en principe. Mais là, maintenant, il y a des injonctions morales. Et les prophètes qui se lèvent à un moment donné vont rappeler, là encore, c'est une caractéristique très, très juive, les
0: Voilà.
1: prophètes, Amos et Osée, les premiers, eh bien vont rappeler les règles morales, et en disant, c'est pas les sacrifices qui comptent, c'est pas le paraître, c'est pas les dehors, c'est le comportement moral, et le comportement moral plus que ça, pas vis-à-vis de Dieu. Lui s'en fiche, que tu sois gentil ou pas avec Dieu, ça n'a pas de sens, mais c'est avec ton prochain, c'est avec ton prochain, et Dieu juge cette relation triangulaire dans notre relation au prochain et au vivant en règle générale. Et bien là, voilà, nous serons jugés à cette aune-là, et donc ça, c'est vraiment extrêmement nouveau, et ça doit nous bousculer jusqu'aujourd'hui face au retour du ritualisme, qui a toujours été là, mais repli identitaire, donc vers des rituels qui sont tellement appauvrissants pour la pensée.
0: Prophète qui exerce, vous le dites dans votre livre, une forme de contre-pouvoir. Hein?
1: Mais c'est très subversif. C'est très subversif. C'est l'une des grandes subversions de la Bible. Vous avez quand même des gens qui sont là, qui se lèvent, plutôt à leur corps défendant, qui sont
0: Oui.
1: appelés par Dieu, qui n'ont pas le choix, et donc ils vont rappeler ces règles morales et de l'alliance, à qui? Mais au gouvernement, au roi, aux prêtres et au peuple. C'est-à-dire
0: Alors,
1: que,
0: risques et périls, hein?
1: oula. Bien sûr, bien sûr, bien sûr, bien sûr. Face aux éléments, quand ils essayent d'échapper à leur mission, Jonas en sait quelque chose. Face au peuple incrédule, qu'il bouscule peut-être parfois un peu trop, et Jérémie, on a aussi gardé les souvenirs. Donc oui, bien sûr, mais c'est un contre-pouvoir qui sert à un moment donné à casser toute routine. Il ne peut pas avoir de routine. On doit systématiquement se remettre en question. Et d'ailleurs, D'ailleurs, la Bible parle de Deutéronome notamment, mais prévient à quel point se doter d'un roi, ça fera bien parce qu'on fera comme les autres nations, mais il y aura des conséquences sur le peuple, des taxations, des humiliations, des excès de pouvoir.
0: Oui. J'adore la façon dont vous décrivez le rapport que les Hébreux entretiennent avec le pouvoir. On sent ils se disent, bon, il nous faut bien quelque chose, donc on va construire un truc, mais on n'est pas dupes.
1: On n'est pas dupes et Dieu le leur redit bien. Mais on pourrait pousser plus loin, ce que j'ai pas là, c'était pas l'objet du livre, mais le temple même de Jérusalem, qui était le symbole du judaïsme, qui est commémoré, rappelé sans arrêt. Le temple de Jérusalem, c'est pour faire comme les autres nations. Il y avait l'Arche d'Alliance avant, qui en fait était au milieu du peuple, c'était la présence de Dieu au milieu du peuple. Et puis, par l'installation, la sédentarisation, le fait de vouloir avoir un État comme les autres, un pouvoir comme les autres. Il y a le temple, effectivement, construit, qu'on a voulu extrêmement beau. Le premier en a gardé vraiment trace par sa magnificence. Mais le temple de Jérusalem est fondamentalement, à mon avis, quelque chose de pas juif, pas propre à la pensée juive. De fait, la destruction du second temple a entraîné la naissance du judaïsme rabbinique tel qu'on le connaît aujourd'hui, sans volonté de reconstruire un troisième, en tout cas pas de main d'homme.
0: Oui, et d'ailleurs, le fait qu'il en subsiste juste une part est encore une fois là tout un sujet en soi.
1: L'incomplétude,
0: incomplétude,
1: et une part pas n'importe laquelle, puisque c'était même pas du temple, c'est du mur construit par Hérode qui a pas laissé un souvenir impérissable en tant que bon juif, donc, et on prie sur ce mur là, c'est magnifique.
0: oui, c'est, je trouve en effet que vous le faites bien ressentir par vos lecteurs. Alors, ces pouvoirs et contre-pouvoirs montrent aussi que la Bible est aussi en contradiction avec elle-même. En préambule, je disais, la Bible n'est pas un manuel d'instruction civique qu'il faudrait suivre à la lettre et tout irait bien. Mais non, si on faisait ça, tout ficherait le camp dans notre vie, n'est-ce pas? Enfin, pas tout, mais ça serait un peu le désordre, au moins, n'est-ce pas?
1: Il y a autant d'enseignements et de leçons dans la Bible qu'il y a de situations possibles et imaginables. C'est pour ça qu'il faut en tirer un manuel, mais un manuel de contre-pouvoir, un manuel de subversion pour les temps qui courent, qui nous replonge dans des questions métaphysiques, existentielles, primordiales. C'est quoi l'humain? Pourquoi on est là? Qu'est-ce qu'on doit faire de cette liberté, de ce pouvoir que l'on a sur les choses, sur la nature, par le progrès? Tous les épisodes, beaucoup d'épisodes de la Bible sont à relire pour mieux vivre aujourd'hui.
0: La question de la loi est parfois perçue aujourd'hui comme le synonyme de ce qui empêche. Et dans votre livre, on comprend bien que la loi avec un L majuscule, c'est au contraire ce qui autorise et permet, même si, comme disait Camus, un homme, ça se limite.
1: Oui, mais c'est le contrat social cher à Rousseau et sur lequel on vit et sur lequel il y a peu d'autres. Sans ce contrat social, on vivrait très difficilement et ça serait des rapports de force qui seraient encore plus compliqués et on s'en rend pas compte au quotidien. Je m'arrête à un feu rouge, je me dis pas à chaque fois la loi m'entrave. Je paye mes courses, je m'arrête à tel endroit, je ne vais pas n'importe où. Mais en fait, la loi, elle est partout et elle est depuis l'enfance, depuis que nos parents nous ont posé des limites et on s'en plaint pas, même si peut-être à l'adolescence on a eu quelques moments de révolte qui sont très sains, mais on comprend bien que la loi permet d'affranchir, permet de libérer. Mais une loi qui est comprise, une loi pédagogique et une loi qui justement est l'aboutissement de cette liberté.
0: Alors Stéphane Ancel, il faut bien que je vous le dise, dans votre livre, il y a un chapitre qui a quand même suscité ma surprise. C'est celui où vous établissez un lien entre les tables de la loi et la Ve République. Alors, je n'ai pas été entièrement surpris parce que, pour tout vous dire, l'amoureux d'histoire que je suis a toujours considéré qu'il y avait chez Charles de Gaulle une dimension prophétique. Ceci étant dit, cette dimension prophétique s'est surtout manifestée le 18 juin 40. Est-ce que au mois de mai 58, il a été aussi prophétique? J'incline à penser qu'il avait sous le coude un prophète qui venait le déranger et qui était Raymond Aron. Mais peut-être suis-je en train de m'égarer. En tout cas, et plus sérieusement, Stéphane Ancel, je voudrais vous demander dans quelle mesure vous établissez un lien entre les deux.
1: Alors, entre les deux, il y a quand même un certain nombre d'étapes.
0: Ah ben
1: Mais
0: oui, bien
1: la...
0: sûr, je sais, je sais. Ah, je suis un peu casse-pied, je le reconnais.
1: mais non, mais la loi est une incarnation. La loi a besoin d'être incarnée. Sinon,
0: D'accord.
1: on n'y obéit pas. Pourquoi j'obéis à une loi? Alors, bien sûr qu'il y a la peur du gendarme, mais au-delà de ça, bien au-delà de ça, il faut qu'il y ait ce fameux contrat social qui a pour base un rapport de confiance, de savoir que tout le monde à peu près respectera ce contrat, qu'il y a une sorte de base unitaire, de nation, comme on l'a appelé à partir de Jean Bodin. Mais ça c'est déjà un enseignement de la Bible. Lorsque l'ensemble du peuple reçoit la Torah, c'est d'ailleurs, on nous le dit, hommes et femmes qui reçoivent. Donc les femmes aussi ont reçu
0: Oui.
1: la Torah, sont dépositaires donc de la parole, dépositrices de la parole divine. Ça, c'est très important. Donc tout le peuple l'a reçu. Bah, c'est un contrat social, l'a reçu de l'autorité la plus haute possible et imaginable. Donc c'est Dieu. Il y a un intermédiaire donc qui incarne finalement humainement ce rapport-là au divin. Qui est Moïse, et avec donc un certain nombre d'enseignements, et avec une représentation même qui est l'Arche d'Alliance, qu'on va transporter avec soi. Eh bien, ça, c'est les bases d'un État. Enfin, on crève du manque d'incarnation aujourd'hui. Il n'y a plus rien qui est incarné. Et dès qu'on parle verticalité, on est, comment je dirais, relégué dans une forme de fascisme. Voilà, on est encore dans les conséquences des années 60-70. L'université de Vincennes avait été un laboratoire formidable là-dessus. Évidemment, il n'y a plus du tout d'enseignants et d'étudiants, tout se vaut, etc. C'est génial, certainement. J'ai pas vraiment connu cette époque-là, mais on en revient. On en est revenu.
0: Oui, et même on
1: Et
0: en part, je ne le citerai pas pour ne pas le déranger, mais un de nos plus grands historiens de la politique en France, qui est toujours parmi nous et nous en sommes heureux, a choisi d'enseigner à Vincennes, et puis finalement il est parti enseigner tout à fait ailleurs, et parce qu'il considérait que le désordre avait pris trop d'ampleur. Hein, donc évidemment, il faut bien
1: on
0: une
1: en revient,
0: incarnation. Alors vous
1: c'est
0: voulez
1: ça,
0: dire
1: c'est ça.
0: qu'au
1: On en
0: fond,
1: revient à ça.
0: une république qui se respecte doit se doter d'une incarnation, c'est ça?
1: Mais les révolutionnaires l'avaient ô combien compris, et on a tous en mémoire la Déclaration des droits de l'homme et du citoyen, qui a été là comme une loi divine, en tout cas naturelle, avec un N plus majuscule, bon, et
0: Rappelons quand
1: que
0: même que c'est un protestant qui a été le principal rédacteur, hein, Rabault
1: mais bien, mais bien.
0: Saint-Étienne, tout de même. Bon, voilà. De temps en temps, les protestants aiment bien ramener un peu leur science au premier rang.
1: Ils sont partout, si j'ose dire.
0: Oui, c'est ça,
1: Mais
0: oui. Et ils aiment l'argent, bien sûr. Continuez, je
1: voilà,
0: vous
1: pour
0: en
1: une fois
0: prie.
1: que ça change un petit peu de cible. Oui, mais ils avaient évidemment en tête le modèle biblique, la République des Hébreux. Bon, et donc on a représenté la Déclaration des droits d'homme et du citoyen le plus couramment dans quoi?
2: dans les tables de la loi. C'est une représentation extrêmement courante, c'est-à-dire qu'on l'a placée au plus haut niveau pour qu'elle soit, pour qu'elle ait une valeur intemporelle, qu'elle ait une valeur sacrée. La Troisième République, pour faire un saut dans le temps, la Troisième République s'est fondée aussi sur cette incarnation-là, sur cette sacralisation de la République, par sa pédagogie aussi. Buisson en a fait tout un dictionnaire là-dessus, comment se comporter
0: et par la figure de Marianne aussi, hein, par la figure de Marianne, dont Maurice Agulon, également protestant, a rappelé le rôle important jusqu'au village. Hein. Marianne au village était l'un de ses grands livres. Hein. Voilà. Oui.
2: Donc, et ça a fonctionné. Et ça a fonctionné. Ça a permis de façonner quand même le modèle du citoyen. Qui n'est pas évidemment idéal, mais c'est un modèle. La Ve République, effectivement, avec cette figure-là de l'homme providentiel de Gaulle, a été marquée dès l'origine par cette incarnation. On a, par la suite, jusqu'aujourd'hui, sacralisé cette constitution de 58, probablement trop sacralisée, mais c'est ce qui nous reste. C'est le dernier bastion qui nous reste. Et je me demande, en l'absence de volonté d'incarnation ou de possibilité d'incarnation, comment serait une sixième république voilà, d'horizontalité parfaite. Ça me semble complètement aberrant et antidémocratique. Et donc, si on va jusque-là, c'est le populisme. Si on va jusque-là, c'est autre chose qui prend la place.
0: Si j'évoquais tout à l'heure la figure de Raymond Aron en dialogue critique avec le général de Gaulle, là, pour le coup, c'était vraiment à dessein, parce qu'il me semble que Raymond Aron a bien souvent, par des propos, des écrits, des alertes, joué ce rôle prophétique de l'homme qui prend la parole au risque d'être en difficulté avec ses concitoyens. Partagez-vous cette...
2: Il y en a eu de ces figures-là. Oui. Je m'interroge dans le livre sur les figures prophétiques, effectivement. Oui. D'abord, est-ce qu'il y en a encore? Et est-ce que, au-delà, elles sont audibles? Il y a eu, et il est impossible de tous les citer, mais chacun a son petit prophète particulier qu'il aime particulièrement. Donc moi, ça serait entre Zola, il y a du Bernanos, il y a du Orwell, évidemment, Aron formidable, donc qui ont pensé en fait contre leur temps en réalité, en dépit de ce que ça pouvait leur coûter et de ce que ça leur a coûté.
0: Zola en est mort, hein.
2: Et Zola en est mort. Et je précise pour les auditeurs qui seraient intéressés que je suis guide aussi à la Maison Zola de Médan, à côté du musée de la Terre d'Actus, et que je les accueille avec grand plaisir. Ils verront ce que c'est, Zola, voilà. Sur place. Voilà. Mais oui, il avait tout et il a tout sacrifié pour effectivement cette vérité-là. Et d'ailleurs, il l'a dit dans ses écrits que lui s'incarnait dans le prophétisme. Et Bernanos l'a dit aussi qu'il s'estimait être un prophète. Et Orwell, avec l'ironie, l'a dit aussi, et tant d'autres. Bon, mais peut-être qu'aujourd'hui, le problème de nos sociétés horizontalisées et archipélisées, comme disait Jérôme Fourquet, c'est que ces voix-là deviennent assez inaudibles, sont noyées dans un bruit absolu du monde, des réseaux d'internet, du monde médiatique, et c'est pas facile de sortir ces voix-là de ce bruit médiatique.
0: Mais vous le dites dans votre livre, les prophètes n'apparaissent qu'au moment des crises les plus graves. Peut-être n'avons-nous pas encore touché le fond de la piscine.
2: Peut-être qu'on en est même encore, qu'on est au-delà du fond de la piscine, mais c'est vrai que quand Bernanos écrit en 1948 La France contre les robots, quel visionnaire faut-il être à ce moment-là pour se dire le problème, c'est pas le fascisme, le problème, c'est pas le nazisme qui vient de s'écrouler, etc. Là, ce qu'on a à faire, c'est la machination la mécanisation, oui, c'est ça, oui, tout à fait. La conspiration du monde contre l'intériorité de l'humain, et c'est ça qui va nous détruire, l'obéissance, dit-il, l'obéissance aux machines, qui est tout l'inverse de ce qu'on a construit patiemment, notamment en France, par les Lumières. Donc ils ont des temps d'avance et ils ne sont jamais ringardisés. C'est-à-dire que vous relisez aujourd'hui ces voix-là, et y compris Aaron que vous citiez, ils sont encore et toujours dans le vrai, comme quand on lit les prophètes bibliques, parce que leur message va au-delà des circonstances.
0: Stéphane Ancel, dans ce travail que vous accomplissez de lecture, j'allais dire critique, non, de lecture analytique et sans doute aussi affectueuse de la Bible, quels sont les moments de surprise que vous avez connus dans votre existence professionnelle, j'entends ?
2: Les moments de surprise. Non, j'ai connu un âge d'or, j'ai connu un paradis perdu au moment de mes recherches, pas tant en thèse d'ailleurs que ce qu'on appelait à l'époque en maîtrise et en DEA, où j'avais travaillé en maîtrise, c'était mes premiers travaux de recherche sur les différents temples juifs qui avaient été construits dans l'Antiquité.

0: un seul, non pas un seul volume, mais je veux dire, chez un seul éditeur, parce que là, vous avez des dizaines et des dizaines de volumes un peu éparpillés. C'est assez
1: Alors,
0: labyrinthique, mais
1: signalons à nos
0: c'est.
1: auditeurs que Patrick Chastenet a publié voici quelques mois un volume en collection bouquin sur la société mécanique qui est tout à fait remarquable, hein, soit dit entre parenthèses.
0: Oui.
1: Donc,
0: Ah, mais Jacques Ellul a été de ces prophètes, oui.
1: ah oui, vous estimez aussi que Jacques Ellul a cette dimension prophétique dans son travail?
0: Ah, dans le bluff technologique, dans tout ce qu'il annonce déjà dans les années 70, 60, 70, il y a quelque chose, oui, d'extrêmement profond qui fait que vous le relisez aujourd'hui et vous dites, ça vient d'être écrit. C'est quand même, c'est très, très, très étonnant.
1: Le fait que nous vivions dans une
0: Je chemine.
1: société extrêmement horizontale, et vous avez employé le terme d'ailleurs horizontalisé, terme inventé par vous à l'instant, mais qui traduit bien le sentiment de dégradation des constructions, hein, du système politique. Finalement, n'explique-t-il pas aussi, je suis obligé de vous poser la question quand même, l'antisémitisme qui gagne du terrain depuis 25 ans. Au fond, cet Internet sans limite, cette communication qui permet l'expression de tout, tous azimuts, au fond, ne pouvait-il pas, ontologiquement, engendrer une folie dont les Juifs devaient être, hélas, les premières victimes?
0: Alors, je vais essayer de faire un pas de côté pour ne pas tomber dans quelque chose de trop lourd et de trop pathétique, surtout dans l'après cet octobre. J'ai cette phrase qui me revient toujours de Léon Poliakov dans son grand œuvre sur l'antisémitisme. Il a eu cette phrase. Il se demandait, enfin, il disait, il y aurait comme un défi juif qui exclut l'indifférence. Un défi juif qui exclut l'indifférence. Je dirais, pour être plus précis peut-être, un défi du judaïsme. C'est pas les juifs,
1: Oui.
0: chacun dans leur monde. Voilà. Il y a quelque chose dans le judaïsme qui n'en finit pas, depuis l'Antiquité, qui n'en finit pas de questionner. Et d'ailleurs, sera l'objet, si je peux me permettre, de mon prochain livre, Auxerre toujours,
1: Nous nous réjouissons.
0: un peuple de solitaires, point d'interrogation. J'aime le point d'interrogation. Pour répondre à Cioran qui en 1956 avait écrit un texte assez incroyable où il affirmait que les Juifs étaient un peuple de solitaires. Il revenait lui sur ses écrits un peu durs hein,
1: Oui,
0: de 36 voilà pour le moins,
1: carrément
0: mais où en fait
1: antisémite, disons-le franchement, hein.
0: oui, mais très intéressant par ailleurs parce qu'il reprochait aux Roumains de pas être suffisamment fort, de pas être suffisamment structuré, pas être suffisamment spirituel, comme le sont les Juifs, qui donc vont faire tomber la
1: Ah
0: Roumanie,
1: oui.
0: parce que la Roumanie est complètement déstructurée. Vous voyez le truc? Bon, et donc ce défi-là, qui a défié les philosophes de l'histoire, qui défie toute possibilité de penser tranquillement en système, de penser en toute morale, eh bien, je crois que ça explique en partie. L'absolue distorsion de l'intérêt que l'on porte au judaïsme par rapport au nombre de juifs réellement dans le monde.
1: Bien sûr.
0: Il n'y a pas d'autre explication pour moi
1: Bien sûr.
0: qu'un petit peuple et un petit pays par ailleurs concentrent les trois quarts de l'attention du monde. Il y a quelque chose qui ne va pas. Il y a quelque
1: Oui, bien
0: chose.
1: sûr.
0: Voilà.
1: Une plaisanterie juive courait les rues dans les années 80. On disait, il y a moins de 10 millions de juifs, ils sont partout. Il y a 1 milliard de Chinois, on les voit nulle part. C'était une plaisanterie qui pouvait mal se comprendre, mais qui illustre ce que vous dites à l'instant, c'est-à-dire que le défi du judaïsme, c'est cette question, et qui est tellement riche pour nous tous, qui est une base de civilisation aussi. C'est l'inconfort de la question, non? C'est une question à mon tour que je vous pose, hein.
0: L'impossibilité de penser en rond, comme disait Cioran, et en 1956, il qualifie les Juifs de maîtres à exister. Il dit pour moi, ce sont des maîtres à exister. J'y trouve chez les Juifs une base de réflexion sur ce qu'est l'existence.

0: Alors lui, il leur attribuait un rôle toujours d'errance, d'exil.
1: Oui.
0: Et donc ça, je me départis de ce. J'ai pas d'étiquette à porter, j'ai pas
1: Bien
0: de
1: sûr.
0: mission à accomplir. Mais je trouve que si ça peut être un baromètre de moralité, si ça peut être un baromètre de questionnement pour le monde entier, et pour les Juifs aussi, parce que c'est une question qui se pose aussi aux Juifs, que le judaïsme pose aux Juifs et à l'ensemble du monde, eh bien c'est formidable. Ça ne justifie en rien après tous
1: Le
0: les
1: reste.
0: l'antisémitisme et tout le reste, mais je crois qu'il y a quelque chose là de positif et qu'on peut là sur lequel on se retrouve là ici maintenant en parlant avec vous par exemple.
1: Oui, c'est aussi dans ce qui ne colle pas, c'est aussi dans ce qui ne tombe pas toujours juste. Que se fait la discussion et l'échange constructif, non?
0: Tout à fait, tout à fait. Moi, je suis partisan de poser tout ce qui ne va pas sur la table et ce qui va aussi, hein, par ailleurs.
1: Quand même.
0: Mais à partir du moment où il est dans un rapport de confiance et de volonté de s'élever, alors je vois pas le problème. Il y a aucun
1: Bien
0: problème
1: sûr, bien sûr.
0: réellement. Tout ce qui monte converge. J'en suis absolument convaincu.
1: Merci beaucoup Stéphane Ancel de cette conclusion qui n'en est pas une, qui est ouverte sur le monde
0: Jamais.
1: et sur bien d'autres choses. Alors je rappelle le titre de votre nouveau livre, La Bible, manuel de subversion, édité au Cerf. Nous vous souhaitons une excellente soirée et à très bientôt.
0: À très bientôt, merci beaucoup.

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1: Daniel Rondeau, bonjour.
2: Bonjour.
1: Daniel Rondeau, votre parcours est aussi exceptionnel que paradoxal. À 78 ans, l'ancien maoïste est devenu journaliste, puis ambassadeur et écrivain, et depuis 2019, membre de l'Académie française. Élevé dans un village de Champagne où vos parents sont instituteurs, études de droit public à Nancy puis Paris, vous êtes cueilli par mai 68 alors que vous militez dans un groupe maoïste. Une jeunesse que vous n'avez jamais reniée, à la gauche prolétarienne, mouvement marxiste-léniniste qui vous mènera en 1971 à travailler pendant 3 ans dans des usines de Lorraine. Votre vie de journaliste, c'est d'abord Radio Nord-Est, puis 3 ans à la rédaction en chef culture de Libération, 13 ans grand reporter au Nouvel Observateur avant de devenir éditorialiste à l'Express, de collaborer au Monde, au JDD, à Paris Match. Daniel Rondeau, vous avez vécu d'autres vies, vous avez été éditeur, vous avez cofondé les éditions Quai Voltaire et dirigé la collection Bouquin chez Lafon, puis vous avez passé 3 ans à Malte en tant qu'ambassadeur de France avant d'être nommé auprès de l'UNESCO. Écrivain, vous avez publié plus de 20 ouvrages, des romans, des portraits de villes méditerranéennes, des livres engagés, dont Chronique du Liban rebelle, chez Grasset en 1991, pour lequel nous avions fait déjà une émission. En 2006, l'Académie française vous décerne son grand prix. Le Grand Prix de mécanique du chaos.
2: Non, j'ai eu d'abord le Grand Prix Paul Morand.
1: Paul Morand en premier, et ensuite le Grand Prix d'automne de l'Académie française.
2: Qui est un petit le peu prix le, du roman pour voilà, mécanique du chaos.
1: Qui est le marchepied pour l'élection qui vous arrive en 2019.
2: Le 6 juin.
1: 6 juin
2: le
1: voilà.
2: 6 juin, c'est le jour du D-Day. Et c'était un beau jour pour sauter sur l'Académie.
1: Voilà. Après 2 tentatives, en tout cas la 3e a été la bonne. On en parlera. Alors vous connaissez le principe de l'émission, Daniel. 5 chansons, et c'est l'histoire d'un parcours, mais c'est aussi l'histoire d'un livre, Le système de l'argent, qui est paru chez Grasset il n'y a pas longtemps. Et c'est un roman qui a des accents autobiographiques, comme souvent dans vos livres. C'est-à-dire que si on connaît votre parcours, on retrouve des éléments, alors qu'ils sont un peu cachés. Hein. Madame Bovary, c'est vous, sans être tout à fait vous, mais en tout cas, on vous retrouve à différents endroits et on se dit, tiens, les clins d'œil, ils sont là. Voilà. Alors, on va tout de suite rentrer dans la première chanson, parce que ça nous permet de parler de votre jeunesse. Et vous avez choisi, pour cette première chanson, la chanson la plus célèbre de Jean Ferrat, c'est 1964, c'est son premier disque chez Barclay, ça s'appelle La Montagne.
2: Oui, c'est une chanson que j'aimais bien que j'étais déjà dans une période plutôt rock. Je l'aimais beaucoup. Et c'est une chanson à laquelle aussi j'ai pensé quand j'écrivais ce livre, Le système de l'argent, quand je décris ce territoire, ce segment de la côte méditerranéenne française, qu'un financier de la tech voudrait accaparer et qui est un endroit assez merveilleux. Et je pensais, bon Dieu, que la montagne est belle. Mais ce que je voudrais préciser, bien sûr, c'est 5 chansons pour une vie.
1: Oui.
2: Mais qu'en fait, bon, j'ai toujours vécu avec la chanson. J'ai toujours aimé la chanson. J'ai toujours aimé entendre des gens chanter, des artisans qui chantaient. Il n'y a rien de plus magnifique. On parlera tout à l'heure de Johnny Hallyday. Beaucoup de Français n'ont du rapport avec les mots et avec la poésie qu'à travers des chansons.
1: Qui n'est pas un art mineur, alors, la chanson.
2: J'ai pas dit ça. C'est ce que disait Gainsbourg.
1: C'était Gainsbourg qui le disait.
2: Gainsbourg. Et peut-être Guy Béard, non ?
1: Guy Béard était opposé à cette vision de Gainsbourg.
2: Il était opposé à cette vision. Non, donc c'était Gainsbourg qui disait ça. Je dirais, je sais pas si c'est un art mineur, mais c'est la musique de la vie de chacun. C'est notre bande-son. Chaque personne. Mais pour moi, la chanson n'était jamais prioritaire. Ce qui était prioritaire, c'est les livres. On aurait pu faire une émission avec les 5 livres de votre vie.
1: C'est vrai, parce que dès que vous aviez une expérience, ça devenait un livre.
2: Non, mais même quand je suis enfant, tous les chocs émotionnels, esthétiques, ce sont des livres. Je me souviens, moi, je vis en Champagne. J'aime beaucoup ces couteaux de Champagne. Mon grand-père est un petit vigneron. Je trouve que c'est un métier magnifique. C'est en Champagne que je vais découvrir, que je vais m'accorder au monde, à la beauté des paysages. Et c'est à partir de ce village de Champagne que je vais commencer à m'accorder avec des horizons, à rêver à des horizons plus lointains. J'aimais le métier de mon père, qui était un instituteur. Je trouvais qu'il y avait beaucoup de noblesse. J'étais dans la classe de mon père.
1: Quel était son prénom ?
2: Martial. Il avait un air très martial, d'ailleurs.
1: Il faisait peur ?
2: À moi ?
1: Oui.
2: Pas du tout. C'était l'homme le plus doux des hommes. Mais en classe, dans sa classe, je suis resté 2 ans dans sa classe, il avait naturellement une blouse grise, sa cravate, de la craie, du tableau sur sa blouse. Il avait des cheveux rouges en brosse, des yeux de porcelaine. Et c'est vrai qu'il avait un visage assez sévère. Or, intérieurement, c'était le contraire de tout ça. Il était très exigeant. Il était très, très, très gentil avec tous ses élèves. Avec moi, naturellement, il était plus sévère qu'avec les autres parce qu'il ne voulait rien me passer.

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0: Daniel Rondeau, vous êtes l'invité de 5 chansons pour une vie sur Fréquence Protestante. Alors, 1964, c'est l'année de cette chanson. Vous avez 16 ans. Comment vous la recevez, cette chanson, qu'on entend partout sur toutes les radios?
1: Non, mais je l'aime beaucoup. Et je ne le dis pas beaucoup à mes parents, parce que mes parents aussi l'aiment beaucoup. Et je suis un peu...
0: Alors Jean Ferrat, donc sympathisant du Parti communiste, c'est un homme engagé.
1: Oui, mais bon, ce n'est pas tellement ça qui va me... Non, c'est vraiment la beauté de la chanson qui va me... Et d'ailleurs, ce qu'il dit, parce qu'il dit déjà beaucoup de choses dans ses paroles.
0: Oui, c'est une chanson qui critique la société.
1: Oui, bien sûr.
0: Vous n'avez jamais cédé de critiquer la société dans vos livres, d'une certaine façon.
1: Non, mais je dirais autrement. Je n'ai jamais cessé de raconter le monde dans mes livres.
0: C'est ça.
1: Non. Mon but n'est pas forcément de critiquer. Mon but est de raconter.
0: Alors justement, on parle de votre nouveau dernier roman, qui est le troisième d'une trilogie, qui sera peut-être une tétralogie.
1: Non, c'est une trilogie.
0: On s'arrête là, c'est fini. Hein. Et il met en présence deux personnages, un septuagénaire, où on retrouve pas mal de traits qui vous appartiennent, qui vous ressemblent. Donc on n'est pas très loin dans l'âge, on se dit, l'auteur a mis beaucoup de lui dans ce personnage.
1: Un peu.
0: Un petit peu. Bon. Et face à lui, il y a une sorte d'Elon Musk français, un libertarien. D'ailleurs, en France, c'est pas très populaire d'être libertarien. Mais on sent que c'est un duel entre deux personnalités complètement opposées.
1: Alors, deux personnalités complètement opposées, mais pendant toute la première partie du livre, le vieil homme aux cheveux blancs,
0: c'est lui qui est en
1: feuille de chou, qui a été un ancien révolutionnaire. Il est l'homme de main de ce...
0: C'est ça, il accepte de travailler.
1: Bon. En fait, il faut peut-être dire un mot de son parcours. C'était un jeune homme, ce garçon qui s'appelait Luc, était un jeune homme qui était à Normale Sup, qui était un garçon brillant, et qui est parti travailler à l'usine, comme maoïste, comme un certain nombre de gens, plusieurs centaines, peut-être quelques milliers, de jeunes gens à cette époque-là, sont partis travailler à l'usine pour partager la vie et le pain des ouvriers. Donc, quoi qu'on pense, bien évidemment, tout le monde critique le maoïsme, et en fait, notre référence à Mao, elle était quand même passablement imaginaire, si vous voulez. Et je vous rappelle que la grande presse nationale et bourgeoise était totalement... vantait les qualités de la Chine maoïste, notamment...
0: En quelle année c'est les années 70.
1: Bon. Donc, il part travailler en usine, ce qui est quand même plusieurs centaines d'étudiants qui sont parmi, peut-être, les plus doués de leur génération. Je ne parle pas de moi. Moi, je faisais, comme vous l'avez rappelé, je faisais des études assez banales de droit à Assas. Donc, mais les autres, il y avait des polytechniciens, des centraliens, des normaliens. Donc, qu'un groupe aussi important... de jeunes gens décident de partir travailler à l'usine, pour moi, c'est une aventure politique et spirituelle. C'est une aventure très importante. Or, donc, ce personnage, Luc, il fait partie de ce régiment d'établi, comme on disait. Ensuite, quand la porte se referme, quand ils mettent la clé de la révolution sous le paillasson, chacun se débrouille et se retrouve seul et se débrouille. Il n'y a pas de plan B. Donc, Luc va vivre près d'un an déprimé, sans rien faire, sans sortir, sans voir personne, parce qu'il est touché, profondément touché par cet échec. Il avait cru changer le monde, partager la vie des ouvriers, il leur avait dit qu'il resterait avec eux pour toujours, et 3 ans après, il n'y a plus personne. Donc, il est très affecté. Et puis, par hasard, il retrouve un de ses copains qui l'emmène au Portugal. C'est la révolution des œillets. Il sympathise avec un capitaine de l'armée portugaise. Capitaine révolté, capitaine avec des œillets.
0: Du 25 avril.
1: Du 25 avril. Et en fait, ce type va lui dire, écoute, toi, tu connais bien les livres. On va piller des bibliothèques de propriétaires portugais qui sont maintenant soit à Londres, soit au Brésil. Et puis, tu iras les vendre à Paris. Et puis, on partagera les gains. Et Luc va accepter parce qu'il se dit qu'en fait, il reste un hors-la-loi. C'est sa façon, il croit qu'il reste un révolutionnaire. Et puis après, petit à petit, il devient un marchand qui a pignon sur rue à Paris. qui vend des livres, qui a des clients très importants, et il va être dévoré par l'argent de l'intérieur, sans s'en rendre compte.
0: Il va faire le contraire de ce qu'il a prôné dans sa jeunesse.
1: Il ne s'en rend pas compte. Oui. Parce qu'il a l'impression d'être un marginal.
0: Mais là, vous racontez un peu votre histoire, puisque...
1: Non, absolument pas.
0: Non, pas pour la deuxième partie, mais pour la partie 1968, maoïste, gauche révolutionnaire, c'est votre histoire.
1: Bien évidemment, j'ai fait partie de ces jeunes gens. Je suis parti avec ma femme, d'ailleurs, on avait 20 ans.
0: Donc, nos camarades s'appelaient Serge Julie, Benny Lévy, Alain Gesmar, Stéphane Courtois, Roland Castro, André Glucksmann. J'ai noté tous les noms qui sont restés aujourd'hui. Ouais. Vous les avez tous connus, ces gens-là.
1: Oui, bien sûr, bien sûr. Mais bon, je crois que l'essentiel, c'était de partir travailler à l'usine.
0: Ouais. Donc, vous avez appliqué, en fait, vos idées, vous les avez appliquées.
1: Oui, comme je n'étais pas seul, comme plusieurs centaines de mes camarades. C'est un mouvement.
0: Alors, dites-nous un petit mot de ces 3 ans à l'usine. Qu'est-ce que vous faisiez ?
1: Bon, j'ai été d'abord un ouvrier un peu errant, parce qu'il fallait que je trouve un point de chute. Donc, j'ai travaillé dans la métallurgie, dans des compagnies...
0: C'était à la chaîne ?
1: Non, chaîne, oui, c'est ma première usine. Je suis sur une chaîne avec des femmes. Ma première usine, mon premier poste, 4 heures du matin. Et la chaîne, je découvre la chaîne. Ce qu'on racontait, on se disait, mais les femmes travaillent trop, c'est les conditions humaines. Et au bout d'une heure, je suis épuisé. Donc les femmes, ça les amuse de voir ce garçon qui arrive. Et elle bloque la chaîne pour la mettre en panne. Elle me dit, bon, repose-toi 10 minutes. Bon. Donc ça, c'est la première chose. Je travaillais un peu dans la métallurgie. Et là, je suis resté très longtemps dans une usine de fabrique d'isolant électrique qui s'appelait Permali, qui était dans la banlieue de Nancy. Et là, je suis resté 12 ans. Et j'avais dans mon chantier, il y avait une vingtaine de personnes, des vieux ouvriers qui avaient fait 36, de jeunes ouvriers français qui étaient des voyous, avec des serpettes, des tatouages d'anciens prisonniers qui n'étaient pas. Il y avait naturellement des Marocains, les Fenimoukers étaient Marocains, donc si vous voulez, il y a tout un univers.
0: Et qu'est-ce que vous vous dites ? Est-ce que vous dites, je suis une sorte d'imposteur qui est en reportage dans un milieu qui n'est pas le mien ?
1: Non, reportage, non.
0: Qu'est-ce que c'est votre pensée à vous ?
1: Je suis là pour être avec eux, pour partager leur vie, je suis à leur service. Nous sommes sur une radio, une fréquence protestante.
0: Oui.
1: Est-ce que je peux me risquer à des références bibliques ?
0: On peut dire ce qu'on veut ici.
1: Non, références.
0: Il n'y a pas de contrôle.
1: Non, références bibliques. La condition de serviteur. Nous arrivons à l'usine... en ayant mis la tunique, endossé la tunique du serviteur. Serviteur des ouvriers dont nous allons partager la vie et le travail. Et bon, ils vont m'adopter, nous allons nous aimer. Je fais l'expérience, je fais une expérience inouïe de la fraternité, si vous voulez. Et ils savent très bien qui je suis, pourquoi je suis là. D'ailleurs, l'usine sera mise en grève... Nous allons vivre des aventures importantes, parfois mes dépens aussi, mais nous sommes restés amis. Donc, je n'étais en aucun cas l'impression d'être un imposteur.
0: Est-ce que vous lisez Aragon à cette époque-là ?
1: Non, je lis rien. On lit rien.
0: On lit rien. Hein ?
1: Non, mais c'est pas qu'on n'a pas le temps. Si vous voulez, on travaille quand même à
0: 10 ou 12 heures par jour.
1: On arrive le matin, prise de poste, c'est 7h ou 7h30. On sort, il est 4h30. Ensuite, on milite, on a des réunions. Ensuite, bon, nous allons dans les foyers immigrés. Donc, on se couche, il est 1h du matin. Et c'est comme ça tous les jours.
0: D'accord.
1: Donc, on vit la lecture. Je ne lis à ce moment-là, pendant ces 3 années... Je ne lirai que quelques écrits militaires du président Mao. Je lirai un livre d'un écrivain qui était né tout près de l'endroit où je travaillais, qui s'appelle Georges Nabel, qui était un écrivain proche de Giono et de Lucien Jacques, et qui a écrit de très beaux livres, notamment un livre qui s'appelle Travaux, mais aussi une correspondance avec le Bernard Grotthuysen, qui était un philosophe ukraino-balte, très important, tout ça publié chez Gallimard. Et puis j'ai commencé à lire Maurice Barrès, parce que j'étais sur les terres de Barrès. Donc, je voulais comprendre ce pays. Donc, mais c'est vraiment à petite dose. Donc, Non, on n'a pas le temps de dire.
0: Alors, on arrive à cette chanson « Nous dormirons ensemble », c'est le même Jean Ferrat, mais c'est un autre versant du Jean Ferrat. C'est celui qui est un passionné de poésie. Pourquoi cette chanson-là ?
1: Alors, parce que je voulais absolument qu'Aragon soit présent.
0: Il a joué un rôle dans votre vie ?
1: Il a joué un rôle. Si vous voulez, quand je vais sortir de l'usine, je vais essayer de rattraper le temps perdu et de lire tous les livres que, par bonheur, nous n'avons pas brûlés.
0: L'autodafé.
1: Non, mais c'est... et en fait, quand je sors de l'usine, je me dis... j'ai un choix, qu'est-ce que je vais faire dans la vie ? Et je décide, dans les 2 ou 3 mois qui suivent la sortie, l'usine, que si je ne peux pas changer le monde, je vais passer ma vie à le raconter. Et je commence à construire une arche de papier sur laquelle je navigue encore, et dont le système de l'argent...
0: Et la dernière arche.
1: Voilà. Non. Donc, je lis énormément. Donc, je découvre donc Aragon, la littérature française, bien évidemment, sa part de Chateaubriand, Aragon, Paul Morand...
0: Donc, en fait, tout ce qui est littérature vous passionne.
1: Oui, et tout ce qui est Europe. Je me passionne pour l'Europe à cette époque-là. C'est-à-dire, on est à la fin des années 60, au milieu des années 70, quoi. Donc, deuxième partie. Et je suis passionné par l'Europe, et je lis aussi Milan Kundera, qui, naturellement, déjà réfléchit, dont je vais devenir ami.
0: Ah oui, plaisanterie, la vie, rien d'autre.
1: Oui, on va devenir ami assez vite, mais je ne le sais pas encore. Pour moi, je rattrape le temps perdu, je lis, je réfléchis, j'ai encore tous mes cahiers. Je prends des notes et je commence à écrire. Et je commence à écrire un premier livre sur les ouvriers, Lorrain, qui s'appelle Chagrin Lorrain.
0: Qui est issu de notre expérience.
1: Non, qui est un livre d'histoire, aux innocents, les mains pleines. Je n'étais pas historien, je n'avais rien lu. Et je me lance dans un livre d'histoire sur l'histoire ouvrière entre 1870 et 1914, parce que c'est une façon de ne pas me séparer de ceux que je viens de quitter à regret.
2: Que ce soit dimanche.

0: Alors Aragon, c'est toujours plaisant de retrouver les paroles d'Aragon dans la bouche de Jean Ferrat. Et là, il est accompagné de son épouse, Christine Cerf. C'est pas la version la plus connue, mais j'ai voulu
1: vous la faire découvrir.
0: Voilà. Alors Aragon, c'est la poésie, c'est Ferrat, c'est Ferré. Beaucoup d'artistes l'ont mis en musique. Il a encouragé un peu tout le monde. Et vous, il a compté effectivement pour
1: vous. Mais il a compté et surtout, il n'a jamais cessé de compter. Parce que quand... j'ai mis 4 ans pour écrire ce système de l'argent. Parce que vous savez, je commence, j'écris
0: 500 pages. Oui, on est à plus de 500 pages.
1: Oui, puis il y en a eu plus que ça. Et j'ai 3 livres sur mon bureau en permanence.
0: 3 manuscrits ?
1: Non, 3 livres. J'ai les mémoires d'outre-tombe que je vais ouvrir tous les matins. Et je commence par lire une page. Pour me dire...
0: C'est votre yoga à vous ?
1: si vous voulez. Et j'ai eu un livre d'Aragon, La Semaine Sainte. D'ailleurs, j'en parle un petit peu dans le livre, enfin, il y a quelques allusions, qui ne m'a jamais quitté. Parce que j'ai trouvé qu'il avait justement un talent, une puissance, et une puissance de ruse aussi pour raconter cet exode. Après le retour de Napoléon à Paris. Donc, il y avait toute la poésie, la force. Et puis, il y a aussi... il parle de la condition de serviteur, il parle du peuple, c'est ça aussi. Et puis, j'ai pensé, je ne l'avais pas ouvert, mais je ne l'ai jamais rouvert, même à ce moment-là. Mais bon, certains textes de Barrès sur la Lorraine, qui étaient très importants, qui sont magnifiques. Et d'ailleurs, Barrès a été... vous savez qu'Aragon a écrit un texte sur Barrès, pendant la Deuxième Guerre mondiale. Magnifique.
0: Donc, ce choix de chanson, il est intéressant parce que Jean Ferrat, il incarne quelque chose. L'artiste suivant, c'est un autre moment de votre vie. C'est une rencontre. On a eu du mal à imaginer que Daniel Rondeau deviendrait l'ami de Johnny Hallyday. Ça semble deux univers différents. Rappelez-nous brièvement comment cette amitié est née.
1: C'est une amitié très mystérieuse et qui a duré toute notre vie. Donc, cet homme, justement, quand j'ai commencé à écrire, je viens d'écrire Chagrin Nora, et j'ai trouvé un moyen de gagner un petit peu d'argent, pas beaucoup, en faisant des émissions de radio sur la mémoire, sur Radio Nord-Est, qui était une antenne locale de Radio France à Nancy. Donc, comme j'ai travaillé beaucoup dans les archives, j'ai une matière extraordinaire, j'ai tous les rapports des instituteurs, des inspecteurs du travail sur la vie entre 70 et 14, ou avant 14. Et puis, de temps en temps, j'ai des témoins. Il y a des témoins qui me racontent, il y a un ouvrier mineur qui s'appelait Camille Touvenin, qui avait connu les grèves de 1905. Donc, moi, j'ai le rapport de police, je fais parler ce mineur, Camille Touvenin, et je bâtis mon émission comme ça. Et donc, je ne faisais pas du tout de journalisme. Et le directeur de la station, qui s'appelait Christian-Marie Monod, qui ensuite a travaillé pour Antenne 2, je crois qu'il était à Bruxelles, il avait un nœud papillon, certains se souviennent peut-être de lui. Christian Monod me dit, mais tu aimes bien Johnny, on n'arrive pas à avoir d'interview, est-ce que tu ne veux pas prendre un agra, essayer de faire une interview? Je dis, bon, why not, comme on dit à l'académie. Donc... J'arrive dans cette une sorte de zénith local à l'extérieur de Nancy. Derrière la scène, il y a les pompiers, les policiers, le staff de Johnny. Déjà, toute la salle est en ébullition parce que Johnny est en retard. Et je cherche quelqu'un de l'équipe de Johnny. Et je tombe sur un type qui s'appelle Alain Donat. Je ne connaissais ni d'Ève ni d'Anan, mais il me semblait sympathique. Je lui dis, mais qu'est-ce que tu fais dans l'équipe de Johnny? Il me dit, moi, je suis son secrétaire, chauffeur, garde du corps. Je dis, ça tombe très bien, c'est toi que je voulais rencontrer. Alors il me dit, pourquoi, qu'est-ce que tu veux? Il me dit, je veux faire une interview de Johnny. Alors, il me dit, laisse tomber. Johnny ne va pas bien, il est enfermé dans sa loge, il ne veut pas sortir.
0: Ça commence bien.
1: Ça commence bien. Bon, je lui casse tellement les pieds que le type rentre dans la loge. Il ressort 10 secondes plus tard. Je dis, qu'est-ce qu'il t'a dit? Rien. J'étais même pas sûr qu'il lui avait parlé. Et une minute après, la porte de la loge s'ouvre. Et Johnny sort. Il était en pantalon de cuir, sa guitare sur le dos. Il était très jeune encore.
0: Oui, on est en 76, il est en 43, donc il a 23 ans.
1: Non, un peu plus.
0: Oui.
1: Faites bien vos comptes.
0: Trompé de 10 ans. 33 ans.
1: Et il est très beau. Il sort comme ça dans la pénombre et je me dis, c'est une figure de la mélancolie rock'n'roll. Et je comprends ce qu'est une star parce que je vois que tout le monde se plaque contre le mur quand il passe. Bon, moi j'étais assis par terre avec mon agrafe, j'attendais plus trois quarts d'heure. Je me lève, il passe devant moi. Son secrétaire, chauffeur, garde du corps, avait dû lui dire, il y a un type avec une mèche qui me casse les pieds, là. Donc, il s'arrête.
0: Vous l'avez toujours, la mèche.
1: Il s'arrête. Il s'arrête. Devant moi, il me dit, c'est toi qui veux une interview? Je dis oui. Il dit, tu sais mon métier. C'est chanter. Ce n'est pas parler. Mais passe dans ma loge après. Je passe dans la loge après. Johnny me parle. Je fais mon interview. J'en ai même plus que... Ce ne sera jamais diffusé. Je remballe mes affaires. Il me dit, mais qu'est-ce que tu fais? Je m'en vais. Il dit, attends, on va aller dîner ensemble. Et il était très tard, hein, il était 1h du matin, tous les restaurants annoncés étaient fermés depuis longtemps. Il avait privatisé un courte-paille. Vous savez, c'est ces fausses chaumières dans les zones industrielles. Donc il avait privatisé pour son équipe, qui était restée 2 minutes, qui était allée se coucher. Et donc nous sommes restés tous les deux à parler jusqu'à 2 ou 3 heures du matin en buvant de chevret chambertin et en mangeant des steaks au poivre avec des pommes paille. Qu'est-ce que je lui ai raconté? J'en sais rien. Qu'est-ce qu'il m'a dit? J'en sais rien. Mais on ne s'est jamais quitté. Jusqu'à sa mort, parce que c'est moi qui lui ai prononcé son éloge funèbre à la Madeleine.
0: Une très belle histoire d'amitié.
1: Gabriel!
2: Gabriel!

0: Gabriel de Johnny Hallyday, le choix d'un vrai rocker nommé Daniel Rondeau. Alors Daniel, cette chanson...
1: Je dédie cette chanson à ma petite fille qui s'appelle Gabriel.
0: Ah, très jolie. Alors c'est la reprise d'un titre anglais nommé The King is Dead, de 72, de l'auteur-compositeur-interprète australien Tony Cole, adapté en français par Long Chris, le copain Chris,
1: un ami de Johnny,
0: et Patrick Larue. Alors, je vous ai vu en train de... On était comme dans une salle surchauffée de Johnny, là, vous étiez en train de dire les mouvements. Vous cachez au fond de vous une âme de rocker.
1: Non, mais vous savez, notre amitié avec Johnny, c'est vrai qu'elle est mystérieuse, mais on est allé le voir à son avant-dernier concert à Dijon. Je n'étais pas... Les vieilles canailles. Je n'étais pas allé le voir à Paris parce que j'ai peur qu'il y ait trop de monde. Je savais qu'il était malade. Et puis un jour, j'aperçois, j'entends la radio qu'il va passer à Dijon. Moi, j'habite en Champagne. Et j'ai dit à Noël, ma femme, je lui ai dit, si on allait voir Johnny ce soir. Donc, on a pris notre voiture, on est allé, on est arrivé vers 7h30. Donc, on a appelé Laetitia, qui nous attendait. Et on a compris que Johnny n'allait pas très bien. Il fallait qu'il prenne de l'oxygène avant et après le concert. Le soir, il était prévu à Lyon d'une double transfusion sanguine pour pouvoir qu'il puisse chanter le lendemain soir. Je ne sais pas si vous voyez. Et ce soir-là, Johnny chante magnifiquement. Son concert est abrégé d'une demi-heure. Mais la voix est extraordinaire et la passion de Johnny est extraordinaire. Après le concert, on s'est dit, on ne va pas le déranger, on voulait partir. Il nous a fait rappeler parce qu'il savait qu'on était là et nous avons attendu que les soins soient terminés. Quand on arrive, tout de suite, il nous dit, c'est dommage, vous êtes venu ce soir, je n'étais pas en forme, j'ai mal chanté. Je dis, mais Johnny, tu te trompes, c'était extraordinaire à tel point que j'ai filmé ce que tu as chanté. Et tout de suite, il dit à Laetitia, mais occupe-toi d'eux, il faut leur prendre une chambre dans notre hôtel, ils ne m'ont pas rentré. Ben, je dis, attends, Johnny. Il me dit, vous avez t'as combien d'heures de route? Je dis, ben, 4 heures de route. Non, ce n'est pas possible, vous n'allez pas rentrer, il est 1h du matin, vous arrivez à 5h. Et puis, à ce moment-là, je lui dis, Johnny, n'oublie pas que j'ai toujours été beaucoup plus rock'n'roll que toi. Et là, il éclate de rire. C'est le dernier rire de Johnny que j'ai entendu.
0: Une jolie histoire, ça. Et alors, cette amitié va faire naître un livre qui s'appelle tout simplement Johnny, 1999. C'est peut-être le meilleur livre sur Johnny Hallyday, parce que c'est un livre d'écrivain. Les autres sont des livres de n'importe quoi, mais ce n'est pas des livres d'écrivain. Et vous l'avez réédité plusieurs fois, vous l'avez complété?
1: Oui, j'ai complété. il vit sa vie, quoi.
0: Et comment il a vécu ce livre?
1: Ah, il était très heureux, très touché. Parce qu'en fait, il a beaucoup d'admiration pour l'écrivain. C'est une des clés aussi de notre amitié. C'est-à-dire, c'est quelqu'un de très lucide, très intelligent. Ce n'était pas une intelligence académique ou universitaire, mais c'était une intelligence laser. C'est quelqu'un qui comprenait les hommes, et qui rentrait dans les secrets des gens en les apercevant. Il pouvait identifier les gens. Il avait un don.
0: Vous avez connu un être humain exceptionnel qui à l'oral n'était pas formidable. C'est-à-dire que les interviews étaient toujours décevantes.
1: Comme je l'ai dit, ce qui m'a toujours dit, mon métier, c'est chanter, c'est pas parler.
0: Voilà.
1: Mais il y a des interviews extraordinaires.
0: Oui. Alors, on poursuit ce chemin en compagnie de Daniel Rondeau, son système de l'argent. D'ailleurs, c'est un titre un petit peu inattendu pour un roman, plutôt un essai économique, ça fonctionnerait bien, mais c'est un roman. Et c'est un très bon roman qui met en scène un duel entre deux personnages complètement différents. Les années passent, et vous qui êtes passionné par la chanson populaire, vous aimez ça, vous aimez danser, vous aimez vous amuser, vous avez choisi Claude François. Tiens, Claude François arrive. Alors, Claude François, c'est une fin tragique et un an avant sort Alexandrie, Alexandra. Pourquoi ce choix?
1: Parce qu'une partie de ma vie d'écrivain s'est passée en Méditerranée. J'ai commencé un pèlerinage méditerranéen qui dure encore à Tanger en 1987.
0: Vous avez connu Paul Bowles?
1: J'ai écrit sur Tanger, j'ai connu Paul Bowles, j'ai édité Paul Bowles. Voilà.
0: C'est vous qui l'avez sorti de l'oubli. Oui.
1: Ensuite, j'ai écrit sur Alexandrie, sur Istanbul, sur Carthage.
0: Et sur Malte.
1: Donc, une partie de ma vie, comme me l'a dit Edgar Morin, tu es un néo-méditerranéen. Et en fait, comme champenois, le rôle des livres sur un enfant, moi j'ai connu... Il y a beaucoup de brumes en Champagne à partir des brumes de septembre, ça vient très vite. Et puis après, février, les brouillards, le froid. J'ai connu la lumière de Provence à travers Giono, quand j'étais encore à l'école primaire. les premiers cycles des romans de...
0: C'était Regain, c'était...
1: Oui, toute cette série-là, c'était formidable. Et pour l'enfant que j'étais, je découvrais La Lumière de la Provence. Et puis quand j'arrive au lycée, je découvre Camus. Et je lis Camus, je suis exalté par Camus, je prends des notes que j'ai encore, d'ailleurs sur Camus à cette époque-là. Et Camus me fait traverser la mer. Et je commence à aimer la Méditerranée, je me suis toujours senti le cœur partagé, vous voyez ? Le cœur divisé entre l'amour de ma Champagne, mon pays, de mes coteaux, de la vigne, du travail des hommes dans les caves et dans les celliers, et en même temps cette attirance pour la lumière, pour la mer, qui est notre berceau.
0: D'ailleurs, Malte est très présente dans votre livre.
1: Oui, parce que
0: la Valaise est une ville extraordinaire.
1: Extraordinaire, oui.
0: Vous avez été ambassadeur. Alors, dans quelles circonstances, vous qui êtes un homme de littérature, vous devenez ambassadeur de France ?
1: Je n'ai jamais pensé un seul jour, une seule minute de ma vie, devenir ambassadeur. Et un coup de téléphone d'un ministre m'a appris que je pouvais...
0: Vous aviez été nommé, sans le savoir.
1: Donc j'étais heureux. C'était possible pour moi, parce que je venais de terminer Dans la marche du temps, qui était un énorme roman, qui m'avait pris 5 ans. Et j'avais besoin de respirer. Brusquement, si vous voulez, moi j'ai toujours l'impression que... vous avez remarqué que dans mes livres... Il y a des constantes dans mes livres. Il y a le peuple, il y a les ouvriers. Est-ce que vous voulez bien lire la phrase ?
0: C'est vous qui allez lire.
1: Ce que dit...
0: Alors, en exergue.
1: En exergue, une phrase de Camus, de Malraux que j'ai tenu à mettre. Je n'aime pas même les pauvres gens, le peuple, ceux, en somme, pour qui je vais combattre, mais je les préfère aux autres, uniquement... parce qu'ils sont vaincus. Oui, ils ont dans l'ensemble plus d'humanité, plus de cœur que les autres. André Malraux, Les Conquérants. Donc, dans tous mes livres, le peuple et notre pays sont présents. J'ai l'impression de servir mon pays. J'ai toujours l'impression de servir mon pays. C'était peut-être une idée absurde quand j'avais 30 ans, que je commençais à écrire. Mais je me suis mis de cette façon-là au service de mon pays. Et brusquement, on m'a donné l'occasion, après que j'ai fourni cet effort assez long de 5 ans pour un roman, on m'a donné l'occasion de servir mon pays directement. Donc j'ai servi mon pays directement comme ambassadeur à Malte puis à l'UNESCO, avec beaucoup de bonheur, j'espère un peu d'efficacité. Et au bout de quelques années, 4 ans, j'ai écrit au ministre, au président de la République, que je devais rentrer chez moi.
0: Donc c'est des années heureuses pour vous, hein ?
1: Oui, ce sont des années heureuses, parce que parce qu'en même temps, moi qui étais un néo-méditerranéen, qui avait aussi écrit sur la Méditerranée, ce poste à Malte, d'abord, j'ai vu qu'il était possible de faire des choses, que la France peut rayonner, qu'elle est présente, que les gens attendent que nous agissions, et je l'ai vu aussi à l'UNESCO, et d'autre part, ça m'a donné... l'occasion de rentrer dans le manège des saisons méditerranéennes, de rentrer dans l'intimité de cette très vieille civilisation qui nous a créés.
0: Alors, beaucoup d'écrivains ont été des ambassadeurs, Saint John Perse,
1: oui.
0: Et beaucoup d'autres. Et est-ce qu'on peut être à la fois, sans avoir une formation de diplomate, on peut rentrer dans ce moule assez facilement ?
1: Je suis rentré très facilement. Je connaissais un peu le Quai d'Orsay. J'ai toujours fait des choses. Quand j'ai dit que je voulais servir mon pays, j'ai fait des choses pour mon pays, plus ou moins discrètement. Mais j'avais des rapports avec le Quai d'Orsay pour le Liban, pour la Bosnie, pour le Maroc, depuis très longtemps. Donc j'avais l'habitude d'agir, si vous voulez. Donc,
0: alors l'année de Alexandra, c'est 77. L'année suivante, il meurt... à la stupéfaction générale en voulant redresser une applique dans sa baignoire, ce qu'il ne faut jamais faire. Vous êtes un passionné de rock et de chansons rythmées.
1: Non, mais bon, d'abord, c'est une chanson que j'aime bien, et d'autre part, c'est une chanson... Quand je vous ai dit que c'était des livres qui avaient surtout rythmé ma vie, plus... il y a énormément de très bons livres sur Alexandrie, mais c'est vrai que cette chanson-là, je l'écoute toujours avec plaisir.
0: C'est patrie aussi de Georges Moustaki, Alexandrie.
1: Bien évidemment, j'en ai parlé avec Moustaki.

0: Claude François, Alexandrie, Alexandra, le choix de Daniel Rondeau, auteur du Système de l'argent, ce roman qui vient de paraître chez Grasset. Alors, on poursuit, on file sur les années, parce que cette vie, elle court sur longtemps. Et il y a un sujet qui vous tient à cœur, vous vouliez aborder.
1: Non, mais je voulais parler, c'est une façon de revenir à mon livre. En fait, mon livre parle aussi de la façon dont ces puissances financières et technocratiques qui sont entre les mains de quelques oligarques, qui n'ont pas d'idéal et qui s'en font gloire. Comment ces gens sont prêts à effacer nos frontières.
0: Donc ça, c'est les milliardaires de la Silicon Valley.
1: Oui, c'est les milliardaires. Enfin, c'est la puissance de l'argent qui est entre les mains de quelques oligarques qui sont parfois plus puissants que nos États. Que certains États, en tout cas.
0: Alors, votre héros tutoie Trump, Macron.
1: Oui, bien sûr, c'est normal. C'est normal.
0: Ils sont
1: tous comme ça. Et comment ils veulent effacer nos frontières, le peuple et notre histoire, notre mémoire. Et en fait, à la fois ce qu'ils veulent effacer, ils ne le disent pas comme ça, mais c'est un peu ce qu'on pourrait appeler l'âme française. L'âme française, qu'est-ce que c'est ? C'est ce qui est vivant chez chacun d'entre nous. Alors, si on essaie de la définir tous les deux, on va se poser des questions, on va dire, bon, dans l'âme française, on a un peu de notre mémoire, de notre histoire personnelle, collective, on a l'histoire de nos révoltes.
0: Nos révolutions, nos
1: guerres, l'histoire de nos guerres. Notre saint langage, honneur des hommes, notre saint langage qui est le réceptacle, d'une certaine façon, de toutes nos fidélités. Et j'ai lu récemment, dans un livre d'un écrivain que j'aime beaucoup, qui s'appelle Emmanuel Godot, protestant, je signale,
0: très bien.
1: Il parle de l'âme française. Et il me dit, c'est une sorte de petite résistance qui vit en chacun de nous, c'est un signal d'alerte qui nous dit attention, il faut garder ceci si on veut que notre pays continue à exister et à vivre. Et notre Europe, je ne sépare pas notre pays de notre Europe, je pense que notre pays doit vivre sa souveraineté, sa vie, et que c'est la seule façon de faire vivre souverainement notre Europe. Ça, je pense que ça commence par la France. Mais Emmanuel Godot, je trouvais qu'il avait trouvé une bonne définition de l'âme française. Or, cette âme française, moi j'écris aussi pour faire, dans tous mes livres, depuis le début, parfois je ne me rendais pas compte, naturellement, quand j'ai commencé à écrire. Mais livre après livre, je m'aperçois que c'est cette âme française que j'essaie de faire vivre. Alors, des gens me disent, votre livre, toute ma trilogie, Mécanique du chaos, arrière-pays, le système de l'argent, ça vous donnait quand même un panorama romanesque assez sombre dans notre pays. Bien sûr, je sais, la littérature, elle peut rentrer dans la vérité des choses, dans l'intimité des choses. En même temps, j'essaie toujours de faire vivre cette âme française, parce que je pense que cette âme française, ça sera notre oxygène pour le futur. Si nous savons la garder, si nous savons la faire prospérer, si nous savons la faire chanter, ça sera notre oxygène pour le futur.
0: Vous mettez le doigt aussi sur l'asservissement aux technologies américaines.
1: Aux technologies américaines et à l'argent. Pourquoi ces technocrates, ces seigneurs de l'argent, rentrent aussi facilement dans notre société? Pourquoi est-ce qu'ils prennent le pouvoir? Pourquoi est-ce que leur système est aussi efficace? C'est parce que nous sommes aussi un pays sans idéal. Nous avons perdu notre idéal. L'Europe a perdu son idéal depuis des décennies.

0: Donc, Malraux le disait très bien. Il disait un pays ne peut pas survivre sans idéal. Or, aujourd'hui, c'est vrai que le veau d'or est un idéal pour beaucoup de gens. Donc, ces gens rentrent, prennent le pouvoir chez nous de façon plus ou moins masquée, avec des complicités chez les gentlemen de Davos ou à la Commission européenne ou dans le gouvernement. Mais tous ces gens, ils prennent le pouvoir parce que nous leur laissons prendre le pouvoir parce que nous avons perdu un peu notre idéal.
1: On écoute la cinquième chanson, votre cinquième choix. Là, on arrive à Noir Désir.
0: Je dis pourquoi ?
1: Allez-y.
0: Alors, quand j'écrivais, ça me renvoie à un autre livre, le livre que j'écris sur Istanbul. Et en fait, pour écrire ce livre, j'allais passer une semaine à Istanbul chaque mois. Et dès que j'arrivais, je marche dans les rues. C'est ma façon de m'imprégner des villes, c'est de marcher. Je prends des notes. Je suis avec mon petit carnet. Je note tout, enfin beaucoup plus de choses que je n'en aurais besoin. Et quand j'arrivais le soir de mon arrivée sur les hauteurs d'Istanbul, dans la grande artère qui sépare la ville, c'est l'artère la plus prospère, la plus vivante. Et dans tous les haut-parleurs de cette rue, j'entendais une chanson que je ne connaissais pas. Dont je ne connaissais pas le titre, je ne connaissais pas les interprètes. C'était une chanson en français. C'était « Le vent m'emportera ». Je saisissais les paroles. « Le vent m'emportera ». Je me disais, tiens, c'est formidable d'entendre cette ville qui, brusquement, cette ville bouillonnante, ce New York oriental qu'est Istanbul, chanter en français tous les soirs dans les rues d'Istanbul. «

0: Le vent nous portera, le plus gros succès de Noir Désir 2001. Je tiens à remercier Felipe et Arnaud qui ont été derrière la console. Et puis Daniel Rondeau, merci pour ce choix. Alors, une question quand même qui nous vient. Qu'est-ce que vous souhaiteriez qu'on retienne, qu'on garde à l'esprit quand on citera dans des décennies Daniel Rondeau? Qui était Daniel Rondeau?
1: Bon, un seul mot, je pense, me conviendrait, c'est écrivain. Je suis quelqu'un qui a passé sa vie à écrire. Et je voudrais dire ça sans aucune prétention, mais je crois que je suis arrivé à construire ma liberté d'écrivain. C'est-à-dire, je peux dire ça maintenant. Parce qu'on peut, naturellement, de temps en temps, on regarde en rétroviseur ce qui s'est passé. Je vois bien qu'à chaque étape, il y a des moments dans la vie où on doit décider ce que l'on va faire. On doit décider si on va faire une connerie, pas une connerie. Or, j'ai décidé à de multiples reprises d'affirmer ma présence au monde comme écrivain. Ça veut dire que j'ai renoncé à des propositions. Vous avez dit tout à l'heure, j'avais accepté la proposition d'être ambassadeur, et j'en suis fier. Comme je l'ai dit, j'étais très fier de servir mon pays. Mais parce qu'elle arrivait à un moment très précis, 3 ans avant, je refusais. Je ne l'entendais même pas. J'étais en train d'écrire dans la marche du temps, tout était inaudible. Là, c'est arrivé au bon moment, mais je suis retourné chez moi, 4 ans et demi plus tard.
0: Pour suivre votre...
1: Bon. Donc, vous savez... Flaubert disait « Écrire, c'est une merveilleuse manière de vivre. »
0: Alors Daniel Rondeau, je rappelle que votre dernier roman, Le système de l'argent, est paru chez Grasset. Je vous remercie beaucoup d'être venu.
1: C'est moi qui vous remercie infiniment.
0: Aujourd'hui sur Fréquence Protestante.
1: De m'avoir invité à, non pas à chanter.
0: à commenter vos chansons préférées.
1: Non.
0: Merci Daniel.
1: Non, c'est moi qui vous remercie. Un grand merci.

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Vous êtes bien sur Fréquence Protestante, et c'est peut-être surprenant pour vous d'entendre cette chanson que tout le monde sans doute connaît ou a fredonné, peut-être pas les plus jeunes, en tout cas chantée par Yves Montand. Et ce qui est intéressant aussi, c'est que la musique de Francis Lay a été au service des paroles de Pierre Barou. Alors Pierre Barou, c'est quelqu'un d'assez extraordinaire, il a un peu tout fait, multifacette, il était compositeur, interprète, chef d'orchestre, conjoint d'Anouk Aimée soi-même, et surtout, clin d'œil que vous allez comprendre, il était un très très bon joueur de volley-ball. Alors, pourquoi je parle du volley-ball? C'est parce que aujourd'hui, nous sommes en pleine guerre du Golfe, avec maintenant un méchant virus qui arrive. Alors, tout ceci est bien morose. Donc, je vous propose un titre pour cette émission, L'amour de la musique, qui est sport et détente, ou sport et mouvement, on va dire. Et alors, pourquoi il faut faire du sport? Pourquoi il faut se bouger quoi qu'il arrive? C'est parce que si on ne le fait pas, le grand risque, c'est de devenir comme le héros de l'opéra absolument génial de Verdi, Falstaff, devenir Sir John Falstaff, extrêmement plein d'embonpoint, complètement, un peu, on va dire, alcoolisé, un peu, voilà, avec de nombreux kilos de trop. Et donc, pour rester en forme, faites du sport. Suivez mon conseil, en tout cas. Et donc, voici le seul petit air de l'opéra, parce qu'il est très très sophistiqué, on peut dire que c'est presque le petit air classique, où Sir John Falstaff explique que quand il était jeune, il était fin, il était svelte, il pouvait passer à travers un anneau, et nous allons écouter ce tout petit air, interprété par Dietrich Fischer-Dieskau. Il est dirigé par Leonard Bernstein, qui lui-même dirige donc l'Orchestre Philharmonique de Vienne. C'est du reste un très bon enregistrement, et comme toujours, Dietrich Fischer-Dieskau est plein de talents et de facettes, puisqu'il peut aussi bien vous chanter Le Voyage d'hiver que Les Noces de Figaro, Le Comte, ou là, Falstaff, des rôles de Verdi, un très bon enregistrement de Rigoletto dirigé par Kubelik de lui, et puis il allait quelquefois jusque dans du Wagner, mais c'était quand même pas tout à fait la voix de Wotan, même s'il chantait fort bien Laure du Rhin. Eh bien, je vous écoute, cher Falstaff, expliquez-nous pourquoi vous regrettez de ne pas avoir fait plus de sport, sans doute, dans votre jeunesse.

Voilà, Falstaff a fait son petit numéro auprès de ces fameuses commères de Windsor. Et alors maintenant, je vous propose, alors c'est pas du sport directement, puisque c'est plutôt une valse, sauf que c'est la fameuse valse de Waldteufel, les patineurs. Et ce qui est toujours intéressant, c'est de bien se souvenir que Émile Waldteufel est un compositeur français. Et donc, c'est un grand compositeur pour tout ce qui est valse et autres. Il est souvent repris, évidemment, dans le concert du Nouvel An. Et là, c'est la célèbre valse des patineurs. Et donc, on imagine bien du patin à glace virtuose ou dansé au son de ce morceau que nous écoutons donc.

Vienne n'était pas la seule capitale de la valse, et à Paris, au Second Empire, eh bien, pendant que Bismarck et les Allemands, les Prussiens s'armaient, nous étions tout à fait dans la joie et dans toutes sortes de bons plaisirs. Et puisqu'on est dans la valse, et là c'était vraiment les patineurs que l'auteur essayait, le compositeur essayait de décrire, je vais faire une petite incursion, vous voyez, on est dans de la musique facile, entre guillemets, agréable. Et nous allons partir, je ne sais pas si c'est pour l'école d'équitation espagnole de Vienne, mais en tout cas, je vous propose la fameuse cavalerie légère de Franz Suppé. Et là, c'est pas moins que c'est peut-être un peu trop, un peu too much, l'orchestre aussi célèbre et gigantesque de Philharmonie de Berlin, mais pourquoi pas, le concert du Nouvel An, c'est bien l'orchestre aussi philharmonique de Vienne. Et c'est donc le Philharmonique de Berlin, dirigé par Herbert von Karajan, et nous sommes maintenant dans la cavalerie, et nous écoutons donc Cavalerie légère de Franz Suppé.

Voilà une interprétation qui ne manque pas d'ampleur et de panache. Cependant, peut-être avez-vous imaginé une grande troupe, un grand nombre de cavaliers précédant la soldatesque. En réalité, il s'agit d'une opérette, bien sûr, et puis de l'histoire des abords d'une comtesse hongroise, et qui principalement s'occupe d'un ballet, et c'est le nom du ballet qui s'appelle « La cavalerie légère ». Donc voilà, c'est normalement quelque chose de beaucoup plus léger que, je ne sais pas, l'attaque des tuniques bleues contre des sioux, ou que sais-je encore, ou Waterloo, morne pleine. Alors, je vous propose maintenant, et j'adore ce morceau, je ne devrais pas employer le jeu dans une émission, ça ne se fait pas, mais je le fais, parce que nous sommes alors en Italie, avec Verdi, de nouveau, nous avons écouté Falstaff, qui est le dernier opéra de Verdi, complètement moderne et complètement innovant pour l'époque, et là c'est l'ouverture, alors le final de l'ouverture de Jeanne d'Arc, et c'est toujours en l'honneur de l'équitation, et n'oublions pas que Jeanne d'Arc est sans doute un des personnages préférés des Français. Je me souviens d'une très très vieille émission, un très bon documentaire qui reproduisait à l'époque, dans les années, je ne vais pas le dire, à la fois un discours du maréchal Pétain et de Maurice Thorez, qui tous les deux se prosternaient devant la mémoire de Jeanne d'Arc. Donc je vous propose la fin de l'introduction de l'ouverture donc de l'opéra Jeanne d'Arc, et là nous allons écouter effectivement tout la baguette de Carignani, deux grands chanteurs, nous n'allons pas les écouter, mais on aurait pu les écouter si on avait poursuivi l'audition, qui sont évidemment Madame Netrebko elle-même et Placido Domingo. Voici, je trouve, c'est plein de fougue. On pourrait en faire, j'imagine, je ne sais pas, Stokowski ayant rajouté ceci dans son programme Fantasia. Et voilà, on y a plein d'entrain. Et là, on voit vraiment les cavaliers et Jeanne d'Arc en tête.

Si vous êtes déprimé, écoutez du Verdi, que ce soit un opéra de jeunesse, de la maturité ou de la fin de son existence. Et voilà, ça vous mettra en général de bonne humeur, même s'il s'agit de scènes extrêmement difficiles. Mais là, vraiment, Jeanne d'Arc, elle nous entraîne. Et on a vraiment l'impression d'une reprise de cavalerie. Et c'est tout à fait sympathique, comme je le disais au début, dans le contexte actuel. Alors maintenant, nous faisons un peu un saut au point de vue chronologique. Et je vous propose... Alors, on est un peu quand même dans la danse et la cavalerie pour le moment. On va ne pas quitter la danse. Et alors, c'est une œuvre pour piano de Stravinsky qui a été souvent transposée et qui peut être pour piano, pour musicien, etc. Et je vous propose donc le tango pour piano de Stravinsky. Là, il est joué pour deux pianos par les sœurs Labeck. Marielle et Katia Labeck, et donc c'est tout à fait original. Ça a été écrit en 1940 et c'est pas forcément le Stravinsky auquel on s'attend.

Nous écoutions par les Sœurs Labec la version pour deux pianos du tango de Stravinsky, écrit donc en 1940. Alors, puisque je vous ai promis du sport, je vous propose maintenant d'écouter Erik Satie, qui a composé en 1914 ou en 15. Enfin, je crois que sa première représentation a été peut-être en 15, a été jouée à ce moment-là. Et alors, c'est très intéressant parce que c'est un morceau qui s'appelle Sport et divertissement. Il a un grand nombre de morceaux, de petits morceaux. Alors, le premier s'appelle Choral inappétissant, mais tout de suite, on est la balançoire, la chasse, le réveil de la mariée, Colin Bayard, la pêche, le yachting, le bain de mer, le golf, les courses, le tango de nouveau, le traîneau, le feu d'artifice, et ceci se termine par le tennis. Et donc, je vous propose donc d'écouter cette fois-ci par Marielle Labec, d'écouter donc ces morceaux pour piano, dont le titre est tout à fait alléchant. Bon, ce sont des petits morceaux, c'est du Satie, mais j'ai trouvé en tout cas que le titre correspondait à l'émission que je vous propose, et je dirais même que c'est en écoutant Sport et divertissement, et en écoutant aussi l'actualité, que j'ai pensé vous proposer ce programme. Donc voici 13 petits morceaux, très courts, de Erik Satie, interprété par Marielle Labec, Sport et divertissement.

Nous écoutions donc d'Éric Satie, Sport et divertissement, une œuvre de 1914. Et vraiment, Satie, c'est toujours assez déroutant et très moderne, très particulier. Et pour rester avec des compositeurs français, je vous propose alors deux morceaux, le premier et le dernier, du reste, The Children's Corner de Debussy. Alors, pourquoi j'ai choisi ce morceau? C'est parce que j'ai appris que Debussy, en parlant de Gradus ad Parnassum, premier morceau donc de ces Children's Corner, considérait que c'était un peu une satire des exercices pour piano, et il appelait cela gymnastique, hygiénique et progressive. Ces morceaux étaient du reste dédiés à sa fille Chouchou. Et donc je vous propose, dans la continuité, à la fois le docteur Gradus ad Parnassum, je dis docteur puisque c'est plutôt un maître de gymnastique, alors avec les doigts, et puis ne nous égarons pas. Et puis, par ailleurs, le dernier morceau, la Gollywog Cake Waltz, qui désigne une marche, et qui est faite par une petite poupée en étoffe, une poupée noire, je crois. Et donc, ces deux morceaux seront interprétés par le grand Samson François, notre grand pianiste des années, on dira des années 60. Voilà, à Debussy de terminer ce parcours de gymnastique, de valse, de cavalerie, sport et mouvement.

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0: Bonjour à toutes et à tous. Francoscopie accueille pour cette émission l'historien béninois, on peut dire franco-béninois, Hamzat Boukari Yabara, qui est docteur en histoire, formé à l'école des hautes études en sciences sociales. Nous l'accueillons à l'occasion de la réédition de la biographie d'un historien célèbre, Watner Rodney, qui était un historien engagé, mort dans des conditions jusqu'à présent troubles. On va élucider cela. Et Hamzat Boukari Yabara vient également de coordonner un numéro spécial de la revue Présence africaine consacrée à Bandung, Bandung 56. Il est auteur d'autres ouvrages, notamment un essai percutant et pratiquement novateur sur le panafricanisme, paru il y a quelques années aux éditions de La Découverte. Et donc, nous aurons, au cours de cette émission, l'occasion de discuter de tous ces écrits. Hamzat Boukari Yabara, bonjour.
1: Bonjour, bonjour Boniface, merci pour l'invitation.
0: Ah ben merci, c'est nous qui sommes honorés. Moi, il y avait longtemps que je voulais faire cette émission et bon, l'occasion ne s'est pas présentée, mais cette fois-ci, vraiment, je ne vous lâche pas. Alors, vous avez un statut qui tranche un peu dans le milieu académique en France. Vous êtes un historien militant. Expliquez-moi, qu'est-ce qu'un historien militant ?
1: Un historien militant, c'est un historien ou un jeune étudiant qui choisit des sujets qui détonnent avec le paysage scientifique et académique classique. Des sujets qui sont en lien avec des causes militantes ou des causes politiques et qui met la rigueur scientifique nécessaire pour créer un pont entre effectivement le milieu universitaire qui est souvent fermé, on parle souvent de la tour d'ivoire, et les milieux militants qui sont ouverts sur la société, qui vivent au rythme de la société. Traduit d'une certaine manière en termes à la fois scientifiques d'un côté et populaires de l'autre, des enjeux, des mondes qui parfois s'ignorent, alors qu'ils ont beaucoup à gagner les uns envers les autres. Donc je me considère effectivement un peu comme entre guillemets un intellectuel organique, c'est-à-dire quelqu'un dont le travail scientifique, le travail intellectuel est aussi d'écouter ce qui se passe dans les milieux militants africains et panafricains, puisque c'est le thème sur lequel je me concentre, et de les relier à des savoirs enfouis, donc voilà, qui permettent de rappeler que toutes ces figures qu'on présente sous un angle militant, les Cabral, les Malcolm X, les Sankara, etc., ben, ils ont produit. Ils ont produit des textes, ils ont produit des ouvrages, ils ont produit beaucoup de choses qui est généralement ignorée dans les milieux universitaires et scientifiques. Donc c'est un peu réinscrire justement ce militantisme-là comme étant également une bataille sur le plan de la recherche et rappeler que les universités, notamment les universités africaines, ben, sont des lieux aussi de lutte politique et de production de savoir qui vise à changer et transformer les sociétés.
0: C'est pas mal vu ça par l'université, cette approche, cette... Je crois qu'il est cette idée d'universitaire ou bien de savant militant est plus acceptée dans le monde anglophone que le monde francophone, j'ai l'impression.
1: Oui, alors c'est ce qui explique pourquoi j'ai fait ma thèse à l'école des hautes études en sciences sociales à l'époque avec Elikam Boukolo, puisque effectivement dans pas mal d'autres universités ce type d'approche est pas du tout apprécié. Et le HESS c'est une école doctorale avec une logique interdisciplinaire, une logique de terrain dont l'esprit des Bourdieu et de pas mal d'autres. Ouais, donc du coup il y a une dimension beaucoup plus affirmée. De ce savoir militant qui est effectivement beaucoup plus reconnu dans les pays anglo-saxons sous des formes entre guillemets libérales où il est souvent demandé effectivement aux chercheurs, aux enseignants, aux producteurs de savoir d'avoir également une pratique de leur savoir sur le terrain.
0: Bon, alors, vous êtes francophone de culture, vous êtes né au Bénin. Comment vous arrivez, vous décidez un jour, vous travaillez sur un historien. D'abord, qui est Walder Rodney, l'auteur de cette monographie qui est à la fois une recherche historique, vraiment dans la logique des sciences ou de l'histoire, mais également une biographie. Comment vous en arrivez un jour à vous dire, tiens, je vais travailler sur Walder Rodney, alors que vous êtes francophone de culture?
1: Alors, Walder Rodney, c'est un historien de, oui, de la Guyana, donc on est en Amérique du Sud, oui, qui a écrit sur la traite, sur l'esclavage, sur le capitalisme et sur pas mal d'autres sujets. Mm-hmm. Donc déjà, la première des choses, c'est un historien. Et donc, quand on fait soi-même des études d'histoire, même si j'ai fait mon master en sciences sociales, en sociologie des religions, et j'ai fait ma thèse en histoire et civilisation de l'Afrique, eh bien, on cherche aussi des modèles, des références, des histoires amputées, inachevées et inabouties. Walder Rodney est un historien qui a été assassiné à l'âge de 38 ans, oui, qui était lui-même militant.
0: Oui.
1: En Guyana, en Tanzanie, dans l'époque également du mouvement Black Power, mm-hmm, et qui a décloisonné l'histoire de l'Afrique en la reliant avec l'économie politique, avec l'anthropologie, avec le droit, avec la philosophie, en montrant justement l'importance de l'interdisciplinarité, mm-hmm, et de la polyvalence à une époque, hein, les années 60-70, où cette approche était déjà plaidée par Cheranta Diop, mm-hmm, qui soulignait l'importance, ou même Joseph Kizerbo, qui soulignait l'importance de la polyvalence. C'est-à-dire, mmh, que le chercheur dans les mondes africains doit développer une certaine polyvalence et ne pas se spécialiser sur des niches qui, en fait, empêchent d'avoir une vue globale, mmh, des problèmes qui sont ceux de nos sociétés anciennement colonisées, mmh, et non pas des sociétés coloniales et industrialisées qui peuvent se permettre des expertises différentes.
0: C'est ça.
1: Voilà, donc moi, c'est ça qui m'intéressait. J'y suis arrivé en travaillant d'abord sur la sociologie des religions, donc sur le mouvement Rastafari.
0: C'est ça.
1: Puisque Walder Rodney, durant son passage en Jamaïque, a notamment écrit un livre très important pour le mouvement Rastafari qui s'appelle The Groundings with My Brothers.
0: Qui n'est pas traduit en français, hélas.
1: Alors, je crois qu'il y a un projet de traduction par une maison d'édition, bon, qui n'a pas grand-chose à voir avec nos questions, mais ouais, bon, ça aussi, c'est une autre problématique, la question des stratégies éditoriales.
0: Oui.
1: Mais
0: cet ouvrage, c'est en cours.
1: Oui, c'est en cours. Alors cet ouvrage, je l'ai découvert parce que dans les années 2005, j'allais beaucoup à Londres, notamment, ouais, au carnaval de Notting Hill. Ouais. C'est là-bas en fait qu'on trouvait la littérature, c'est-à-dire qu'à l'époque, il n'y avait pas Internet, il n'y avait pas tous ces trucs-là, et pour trouver certains bouquins, il n'y avait pas non plus Amazon ou tous ces trucs-là, c'est donc ça. Il fallait aller à Londres, dans des librairies, des bibliothèques à Londres,
0: ouais,
1: pour trouver des livres en anglais, parce que les anglo-saxons, sur un certain nombre de nos problématiques, ont été beaucoup plus
0: féconds, pionniers, oui,
1: productifs, pionniers, et c'est,
0: oui,
1: là que j'ai découvert Walder Rodney.
0: Oui.
1: Puis après, j'ai consulté, j'ai vu qu'il n'y avait rien sur lui,
0: ouais,
1: en langue française.
0: Ouais.
1: Et qu'en 2005, au moment où je commence notamment mes recherches, les archives privées sont données à l'Université d'Atlanta.
0: Ouais.
1: Et donc, du coup, je vais faire un certain nombre de terrains, donc à Atlanta, en Guyana, en Jamaïque, à Trinidad et en Tanzanie, sur les traces des lieux où a vécu Walder Rodney, pour faire ma thèse de doctorat, qui est une sorte... pas d'égo-histoire, mais de biographie politique de Walder Rodney, avec en filigrane une analyse de ses travaux historiques,
0: ouais,
1: qui traitent autant donc de la traite et de l'esclavage,
0: ouais,
1: que des révolutions, on va dire socialistes,
0: ouais,
1: et de l'engagement politique en Guyana dans les années 60-70.
0: Alors, ça c'est intéressant. Il y a un précurseur qui l'a beaucoup influencé, qui est Cyril Ebb James. La question que je me pose, pourquoi Rodney et non Cyril Ebb James, qui est une grande figure importante, qui n'était pas très connue aussi?
1: Alors, pourquoi Rodney et pas Cyril Ebb James? C'est une très bonne question. Il aurait été peut-être effectivement plus intéressant de commencer par James, mm-hmm, qui a une vie beaucoup plus longue, beaucoup plus riche, etc.
0: Oui.
1: Mais dans le cas de Rodney, il y a la dimension militante, oui, tragique d'une certaine manière.
0: Oui.
1: Et le fait que, bon, autant les Jacobins noirs, bon, c'est hérédité, tout ça, ils se trouvent un peu plus, mais ouais. Le livre phare de Rodney, donc Comment l'Europe sous-développa l'Afrique, aux éditions caribéennes à l'époque, je le trouvais sous-exploité, cet ouvrage-là.
0: C'est ça.
1: Voilà, autant à l'époque, sur James, il y avait déjà Rolf Trouillot, Silent Six the Pass, enfin, il y avait quand même déjà une certaine littérature autour de lui.
0: Oui.
1: Autant Rodney, je le trouvais en termes de potentiel plus intéressant à creuser,
0: oui.
1: Et surtout à relier avec différentes luttes,
0: oui.
1: Qui n'ont pas été celles de Sylar James. C'est-à-dire que Sylar James, c'est aussi tout son traçage trotskiste aux États-Unis avec les tendances Johnson Forest. Voilà, il y a une trajectoire, plus complète.
0: Ouais.
1: Tous ces travaux aussi sur l'art, la culture, etc. Ouais. Alors que chez Rodney, il y a une dimension, entre guillemets, plus fanonienne.
0: C'est ça.
1: Voilà.
0: Tout à fait. Tout à fait. D'ailleurs, ils sont morts pratiquement au même âge.
1: Je dis, bon, oui, voilà. À peu près, oui.
0: La question, alors, comment définir le statut de Rodney? Vous dites qu'il a réussi quand même un peu à travailler au bilan, si on peut résumer, sur le monde noir, en fait, quand il n'a pas décloisonné la Caraïbe et l'Afrique. Mais quelque part, vous dites que c'est quelque part aussi un écrivain que l'on peut, situer dans une tradition sud-américaine, on peut dire ça, sauf qu'il n'est pas de langue hispanique.
1: Alors, c'est très compliqué parce qu'il y a plusieurs Rodney.
0: C'est
1: la problématique de ces figures qui ont des trajectoires un peu complexes. Si on prend, par exemple, la Guyana, c'est Rodney, l'un des leaders du Working People's Alliance, donc le parti politique multiracial, marxiste, créé dans les années 70, qui a combattu le régime de Burnham.
0: Ouais, c'est ça.
1: Si on va dans les bibliothèques américaines, c'est un des théoriciens du Black Power, puisqu'il échangeait avec Stokely Carmichael et beaucoup d'autres à l'époque sur ces questions-là. Mm-hmm. Il a participé au congrès de 68 à Montréal.
0: C'est ça.
1: Si on va vers l'Amérique du Sud, c'est quelqu'un qui a été dans les débats sur la théorie de la dépendance, avec les Gunder Frank, les Cardozo, etc. Et donc quelqu'un qui est un peu dans la racine de ce courant décolonial.
0: C'est ça.
1: Voilà. Et si on va en Tanzanie, c'est quelqu'un qui a posé la question du marxisme et de la décolonisation du marxisme.
0: Oui.
1: Et de la lutte des mouvements de libération africains dans une perspective panafricaine. Donc, lorsque j'ai travaillé sur lui, je me suis rendu compte que selon les territoires, même ses ouvrages ne sont pas classés dans les mêmes rayons de bibliothèque.
0: Ah ouais.
1: Aux États-Unis, il va être classé dans les Black Studies. En Tanzanie, il va être classé en African History. Dans d'autres endroits, il est classé en anthropologie. Et c'est ça, je pense, qui est très intéressant, alors que pour moi, il y a une case toute simple qui résume un peu tout ça, c'est la case panafricaine. Il faut, pour un certain nombre d'auteurs, créer un vrai rayon littérature panafricaine dans lesquels ils sont, et non pas avoir un auteur dont chaque ouvrage différent est dans un rayon différent, parce que, voilà, donc il y a quelque chose à faire à ce niveau-là, qui m'est apparu évident. La question de la bibliothèque panafricaine, mm-hmm. que Rodney a posée, et le fait que dans ses travaux, il ait par exemple été dans la continuité des comparaisons entre par exemple les Seychelles et Sainte-Lucie, c'est-à-dire qu'il a fait aussi des analyses comparées de la traite dans l'océan Indien, mm-hmm. et dans la Caraïbe. Mm-hmm. C'est quelqu'un qui a débattu sur la notion donc du développement, mm-hmm. donc quoi cette notion est coloniale et comment elle s'inscrit aussi dans le réajustement des études d'histoire et d'anthropologie, mm-hmm. Au moment des indépendances. Donc, mm-hmm. comment en fait il rejoint sur ce point de vue-là les travaux du sociologue Claude Hackey, Social Science as Imperialism. Et comment aussi on doit repenser les curriculums, mm-hmm. Dans le contexte de ces décolonisations. Et c'est ça qu'il avait amené, par exemple, à postuler vainement à l'université de Dakar, oui. Puis ensuite a trouvé un poste à l'université de Dar es Salaam avec Terence Ranger, ouais. Qui lui venait d'être viré d'une université raciste et ségrégationniste d'Afrique australe, ouais. Et participé dans les années 60 à des débats entre Dakar, Dar es Salaam, Ibadan, avec les Samir Amin, avec les Bethuel Ogo, tout ça, donc toute une constellation. Oui. Dont j'ai pu trouver des archives sur les débuts du Code Esria, oui. Sur sa contribution à l'histoire générale de l'Afrique de l'UNESCO, sur toute une période, oui. Où le débat académique, notamment permis par des figures comme Julius Nyerere en Tanzanie, est extrêmement fécond. Il y a Ngugi Wa Thiong'o qui explique que Rodney fait partie de ceux qui ont fait de Dar es Salaam le hub intellectuel, radical et critique de l'Afrique, des Amériques, de l'Asie et même de l'Europe, puisque on le voit dans les archives à l'époque, il y a des grands chercheurs européens ou non africains qui venaient étudier, passer des séjours de recherche à Dar es Salaam, par exemple.
0: Wow. Alors, revenons à vous, puisque il y a aussi une identification, vous avez travaillé sur lui. Vous êtes actuellement le président, je crois, du Conseil international au Musée des Civilisations Noir de Dakar, c'est ça?
1: Oui, alors c'est un comité scientifique, bon, qui prend le nom de Comité international d'orientation du Musée des Civilisations Noires de Dakar, qui a été mis en place.
0: C'est un comité scientifique, en fait.
1: C'est un comité scientifique, qui fait principalement du brainstorming, un peu de prospective, d'analyse, de recommandations sur qu'est-ce qu'on pourrait améliorer, quels sont les points d'anticipation, etc., et qui permet aussi au musée de se décharger en partie de la pensée scientifique en tant que telle, mais gérer un musée, c'est quand même gérer un établissement avec une administration, une bureaucratie, etc. Et le temps de réflexion est parfois amputé dans ce contexte-là. Et donc, le principe de ce comité international d'orientation, c'est d'apporter un appui, oui. Au musée sur ces questions-là, sur les réseaux qu'on peut développer, sur les contacts que l'on peut également trouver. De ne pas non plus remplacer ou d'accompagner la politique de recherche que le musée également souhaite développer.
0: Je veux dire par là, est-ce que en quoi Rodney est actuellement utile dans votre nouvelle fonction de président du Conseil international d'orientation?
1: Ben, Rodney, il est important et intéressant parce que on parle déjà du Musée des Civilisations Noires, donc c'est quelqu'un qui a pensé justement la diversité des mondes noirs, la diversité des situations de ces mondes noirs. Donc ça, c'est un premier élément, notamment les diasporas, puisque l'axe d'orientation du musée, ce n'est pas un musée sénégalais, c'est vraiment un musée international. Donc ça aussi, c'est très important. Deuxièmement, il y a la question de l'histoire et de la pensée critique, dont ce musée, se fait le porte-parole. C'est un musée qui s'inscrit dans une logique de souveraineté culturelle de l'Afrique. Et c'est un musée panafricain. Et en ça, je pense que la figure de Rodney fait partie des éléments à rajouter. Après, je préciserai pour l'anecdote que dans le hall du musée, il y a un écran digital avec les figures africaines qui sont un peu plébiscitées par interaction par la jeunesse, c'est-à-dire qu'il y a des figures, des visages de personnalités africaines. Il n'y a pas Rodney dedans. Donc ça montre aussi, le potentiel de découverte de nouvelles figures que l'on peut apporter aussi à la jeunesse sénégalaise et africaine et aux visiteurs de ce musée. Et le dernier élément que je pourrais aussi apporter, c'est le besoin également d'ancrer la production culturelle dans une dynamique de recherche scientifique et de décolonisation.
0: C'est ça.
1: Voilà, la question de la décolonisation est importante.
0: Alors, vous-même, vous écrivez dans cet ouvrage que, je vous cite, que je ne me revendique pas formellement des théories subalternes ni postcoloniales, Ben, alors, plus loin, vous citez un passage de Edouard Saïd sur l'impérialisme, et quelque part, vous dites que vous partagez ce point de vue et tout. Alors, je me suis dit, mais attends, oui, Edouard Saïd est quand même considéré comme le père, entre guillemets, des études postcoloniales. Où vous vous situez alors? Si vous vous situez pas formellement, vous dites, bon, il doit avoir des réseaux, des liens, des résonances, mais vous vous situez pas dans les théories subalternes. Bon, qui viennent peut-être de l'Inde, ni des théories postcoloniales. Comment vous vous situez ?
1: Bah, moi, je me situe sur les lignes panafricaines, tout simplement. Je pense que, comment dire, on a des constellations d'idées, de courants, de théories qui existent. Mm-hmm. Je pense qu'il faut savoir les agencer, il faut savoir les mettre dans un organigramme qui soit utile. Mm-hmm. Pour certains, Edouard Saïd, c'est la racine. Pour d'autres, c'est le bout de la branche. Pour d'autres, c'est un carrefour. Et pour d'autres, c'est une impasse. Donc, je pense qu'il faut savoir simplement utiliser les différents courants en fonction de là où on veut aller. Donc, il faut avancer par dérivation. Et pour moi, les études postcoloniales, les études décoloniales, les études subalternes, c'est des études, entre guillemets, de dérivation. Mais la branche fondamentale, c'est la généalogie panafricaine qui remonte aux penseurs noirs du 18e siècle, à la révolution haïtienne, les Anton Willem Amo, toutes ces figures-là, quoi.
0: Mais d'autres pourront vous dire aussi que le mouvement décolonial, dans la longue durée, a quasiment les mêmes, enfin, a commencé quasiment au même moment que le panafricanisme.
1: Alors, je n'en suis pas totalement certain. On peut le dire d'une certaine manière si on considère la révolution haïtienne comme une révolution décoloniale. Ben ça peut être possible.
0: Ah oui, c'est
1: néanmoins, du point de vue quand même de l'histoire et de l'historiographie, l'idée panafricaine apparaît quand même bien avant l'idée décoloniale, y compris dans les sources, les archives, etc. Donc, je sais qu'il y a un bouquin de Rodney qui a été publié titre posthume avec Decolonial Marxism. J'ai l'impression que c'est quand même une stratégie de vendre le terme décolonial, de l'antédater, et je trouve que c'est intellectuellement problématique. C'est-à-dire qu'on fait croire que des idées qui sont plus anciennes découleraient d'idées plus récentes.
0: C'est ça.
1: Et je trouve que c'est une confusion qui est gênante et qui ne rend pas honneur, je dirais, à la pensée critique.
0: Revenons donc au panafricanisme, Cyril M. James, donc, vous dites qu'il a beaucoup influencé Rodney d'une certaine manière. Et vous citez un passage très important dans lequel Cyril M. James dit qu'en fin de compte, s'il est venu à écrire les Jacobins noirs, c'est parce que souvent, les noirs ont été toujours considérés comme des victimes de l'histoire, alors qu'ils étaient les acteurs de l'histoire. Alors, Rodney revient sur le titre de Rodney, quand même assez éloquent, comment l'Europe se développa un peu de l'Afrique d'une certaine manière. Est-ce que, alors, la question que je me suis posée, c'est peut-être une provocation, est-ce que c'est pas antinomique? Est-ce que le fait de partir sur, un peu de la victimisation quelque part, ne contredit pas l'approche de Cyril M. James qui veut faire des Africains, enfin des Noirs, des sujets de l'histoire?
1: Alors, je crois qu'il faut lire Cyril James et Walter Rodney dans le contexte d'une critique du socialisme et du libéralisme, du capitalisme. À savoir que de manière un peu, justement, si on reprend la provocation, on va dire que le socialisme produit des assistés et que le libéralisme produit des victimes. Je pense que leur position à eux deux, c'est justement de sortir de ce face-à-face dans lequel le regard externe, blanc, colonial, etc., réduit les Africains comme objets, c'est-à-dire personnes qu'on va sauver par la politique de l'aide au développement, qui est une politique libérale en réalité, qui en fait des victimes des assistés. Ou une politique sociale qui va rendre la cause noire subalterne à la cause communiste, par exemple. Donc c'est vraiment ces approches-là, qui sont posées par l'un et par l'autre. Dans le cas de Rodney, ce qui est intéressant, c'est qu'il démontre que au 15e, 16e siècle, il n'y avait pas de différentiel, entre guillemets, de développement entre les sociétés africaines et les sociétés européennes. et que c'est le capitalisme, la manière dont le capitalisme s'est développé, qui a déstructuré ces sociétés-là, en se basant notamment sur le différentiel technologique. Et donc ça, c'est une, en fait, c'est une analyse en fait de comment l'Afrique a perdu son indépendance, et aussi un diagnostic d'une Afrique qui, quand il écrit cet ouvrage, on est en 72, donc au bout d'une décennie dite d'indépendance, et en même temps à la veille des indépendances de l'Afrique lusophone, qui s'inscrit vraiment dans, dans la réflexion de quelle est la direction vers laquelle nous devons aller aujourd'hui. Et ce livre-là, « Comment l'Europe sous-développa l'Afrique », il est aussi une critique, évidemment, des politiques d'aide au développement, de plans quinquennaux des années 60, avec déjà les ancêtres le FMI, la Banque mondiale, Tanzanie de Julius Nyerere, qui a politiquement choisi justement de rompre avec ce type de politique-là. Donc c'est vraiment un contexte très très précis et très intéressant. Et ce livre a été, bon, comme certains autres, largement censuré dans les pays d'apartheid, mais est considéré, je pense, comme l'un des 5 à 10 ouvrages les plus importants jamais écrits sur l'histoire de l'Afrique.
0: Bravo. Alors, on va écouter Coltrane et puis on va revenir sur ce débat.

0: Merci, merci Coltrane. On aurait bien voulu continuer la conversation avec lui, mais bon, le temps nous presse. Je reviens vers Hamzat Boukari Yabara. Nous l'accueillons à l'occasion de la réédition de son essai biographique consacré à Walter Rodney, l'historien célèbre qui a écrit ce fameux bouquin « Comment l'Europe se développe à l'Afrique ». Et donc voilà, nous allons malheureusement prendre congé de Coltrane et revenir avec Hamza Boukari Yabara. C'est très intéressant, comme il y a eu Coltrane, j'ai beaucoup aimé l'introduction dans votre ouvrage, vous soulignez quelque chose qui ne m'avait jamais sauté aux yeux, mais c'est en vous le disant, vous dites que les musiques issues de l'expérience noire sont rattachées culturellement à l'Afrique, donc ces musiques-là sont adoptées universellement, sont agréées par tous, sont considérées comme une contribution essentielle à l'histoire de l'humanité, alors que les inspirateurs de ces musiques sont confinés au statut de citoyen de seconde zone. J'aimerais bien vous développer un peu cette idée-là, parce que elle m'a beaucoup frappé quand je lu votre ouvrage.
1: Alors, c'est l'idée générale que les idées circulent et les hommes moins. Voilà, tout simplement. Les idées, les productions, les créations circulent et ceux et celles qui les produisent ont parfois beaucoup plus de difficultés à les...
0: À circuler
1: ou à les représenter. Donc voilà, c'est-à-dire qu'il y a une ségrégation autour de la culture qui est le résultat aussi d'une forme d'asymétrie, d'une forme d'injustice systémique et qui est liée au fait que beaucoup de ces musiques et de ces cultures sont le fruit de résistance à un système qui ensuite pu tirer les bénéfices et les profits de ce système-là. Donc c'est effectivement la question de l'industrie, de l'infrastructure musicale. Qui se nourrit de cette richesse, de ce vivier culturel que sont les mondes africains, sans que ces mondes-là soient suffisamment organisés. C'est-à-dire qu'il suffit de voir effectivement comment les artistes africains sont parfois captifs de marchés, de contrats, de problématiques. Et ça vaut aussi, d'une certaine manière, aussi peut-être pour les écrivains dans d'autres domaines. Et c'est ça, je pense, qui est aussi une forme de colonialité. Voilà, il y a une colonialité dans les rapports culturels qui se joue à ce niveau-là et qui interroge de savoir est-ce qu'il faut faire quelque chose, entre guillemets, à part et de notre côté, ou est-ce qu'il faut au contraire prendre le contrôle de ce système-là et le transformer de l'intérieur. Et donc ça renvoie effectivement à des enjeux...
0: Le développement.
1: Oui.
0: Dites-moi, on revient à Rodney, justement, puisqu'on est toujours dans le développement, le sous-développement. Il a, justement, régné, adopté en Tanzanie. Quels ont été ses rapports avec la théorie Ujamaa, par exemple, de Nyerere, du socialisme tel que le prônait Nyerere?
1: Rodney fait partie des intellectuels qui ont... rendu attractif la Tanzanie de Nyerere. Donc en 67, il y a la déclaration d'Arusha où Nyerere opère vraiment un virage radical vers un modèle socialiste. C'est également l'époque où Rodney arrive pour enseigner à l'université de Dar es Salaam. Donc il est totalement en phase avec cette ligne-là.
0: C'est ça.
1: Et en fait, il y a un certain nombre de débats académiques et politiques qui ont lieu à l'époque. Alors, pas qu'en Tanzanie, ils ont également lieu avec les camarades qui sont en Ouganda, à l'université de Makerere.
0: C'est ça.
1: Notamment un fameux débat avec Ali Mazrui.
0: Ouais, qui est très célèbre.
1: Et également avec des universitaires kényans, puisque à la même époque, le Kenya aussi adopte une politique dite socialiste avec Tom Mboya, mais qui en réalité est plutôt libérale en réalité.
0: Ouais.
1: Et donc il y a tout un ensemble de débats sur la révolution socialiste, ce que Issa Chivji va appeler la lutte des classes silencieuses, et sur le fait que les intellectuels, sans faire le bruit des Freedom Fighters, qui est le bruit de la mitraillette, participent avec leurs plumes à l'émancipation et à la révolution en cours en Tanzanie. Donc, il accompagne d'une certaine manière le projet de l'Ujamaa. Et à partir des années 72-73, il s'en distancie.
0: C'est ça.
1: Parce que le modèle d'application de l'Ujamaa est assez bureaucratique et autoritaire.
0: C'est ça.
1: Et il est aussi contesté par certaines figures qui vont être emprisonnées, comme Abdulrahman Babu, qui était un très proche ami de Rodney et aussi de Malcolm X.
0: C'est ça.
1: Et à la même époque aussi, il est marqué par l'assassinat de Cabral en 73 et par le besoin aussi de retourner dans son pays d'origine, la Guyana.
0: Ouais.
1: Ce qui lui fait d'ailleurs renoncer à la proposition de nationalité tanzanienne que lui faisait Nyerere.
0: C'est ça.
1: Parce qu'il ne voulait pas être dépendant d'un pouvoir politique à ce moment-là. Quoi.
0: C'est ça. Alors, où se situe sa relation? Alors, il y a d'une part Salem James, ça c'est bien connu, mais il y a un autre grand écrivain de la Caraïbe qui est Eric Williams. Où se situe entre les deux?
1: Alors, intellectuellement, ce sont tous les deux des historiens. Ils sont passés par les universités britanniques, Oxford pour l'un, la SOAS pour Rodney.
0: Oui.
1: Alors, le livre de Williams est souvent vu comme l'intermédiaire entre les Jacobins noirs et comment l'Europe se développe à l'Afrique. Il y a souvent une trilogie, Cedar James, Eric Williams, Walter Rodney.
0: Oui.
1: Je pense qu'il est, dans une certaine continuité sur le plan de l'analyse historique,
0: ouais,
1: avec un prisme beaucoup plus large, parce que Williams s'est beaucoup plus centré sur le capitalisme britannique.
0: C'est ça.
1: Mais du point de vue politique, ils sont plutôt opposés.
0: Ah ouais.
1: Voilà, c'est-à-dire que Eric Williams, quand il prend le pouvoir
0: à Trinidad,
1: est sur une ligne nationaliste.
0: Mm-hmm.
1: Plutôt libéral,
0: oui,
1: qui n'est pas la ligne, on va dire, socialiste ou panafricaniste de Walter Rodney à ce moment-là. Et en même temps, Eric Williams est confronté au fait que Trinidad et Tobago n'a pas le même profil, on va dire, économique et sociologique que la Jamaïque ou la Guyana. Il est confronté, par exemple, à la présence d'un prolétariat autour notamment de l'industrie pétrolière.
0: C'est ça.
1: Et doit aussi gérer, le développement de courants radicaux dont Walter Rodney est aussi l'un des éléments, puisqu'à cette époque-là, Rodney, il est un peu censuré dans la Caraïbe. Après 68, en fait, il participe. Il est le déclencheur de la plus grande émeute de l'histoire de la Caraïbe en 68,
0: oui,
1: en octobre 68, quand,
0: oui,
1: il est expulsé de Jamaïque.
0: C'est ça.
1: Et il est en même temps connoté parce qu'il a passé du temps à Cuba.
0: Oui.
1: Et donc on est dans cette période du macartisme, etc., tout ça. Et donc il y a pas mal de régimes caribéens qui ne veulent pas avoir de lien avec lui. Et ça va d'ailleurs être l'un des objets du 6e congrès panafricain de 74 à Dar es Salaam, où les gouvernements caribéens qui envoient des délégations demandent à ce qu'un certain nombre de militants caribéens vivant en exil en Tanzanie ne soient pas autorisés à prendre la parole. Donc on a aussi en fait ce jeu qui se fait à ce moment-là. Et Eric Williams fait partie des figures qui sont... il aurait pu le critiquer davantage, mais en tout cas, il ne rentre pas tellement dans la ligne politique de Rodney. Rodney fait un texte en 74 pour ce fameux congrès qu'il,
0: oui,
1: ne lira pas parce qu'il tombe malade,
0: oui,
1: où là, en fait, il incendie littéralement Senghor, Houphouët-Boigny, Banda, Mobutu, Duvalier, enfin... Il nomme vraiment des régimes qu'il juge comme étant... très problématique, ayant récupéré et galvaudé notamment le panafricanisme.
0: Alors, justement, là, on tombe dans le versant politique. Sa mort, elle est trouble. Jusqu'à présent, on n'arrive pas à l'élucider. Comment est-ce que, après avoir écumé les bibliothèques, vous avez le fin mot de l'histoire?
1: Le fin mot de l'histoire, c'est-à-dire que du point de vue technique, on sait comment ça s'est passé. Il y avait,
0: oui,
1: des témoins. Rodney en fait était sous résidence surveillée dans le cadre d'une affaire d'incendie d'un bâtiment public.
0: Oui.
1: Et il avait réussi en fait à s'échapper et à se rendre au Zimbabwe pour rencontrer Mugabe.
0: C'est ça.
1: Et de retour du Zimbabwe, donc Mugabe lui avait proposé d'ailleurs un poste à l'université, puis lui avait préféré rentrer.
0: Oui.
1: Et lorsqu'il revient en fait en Guyana, il est dans l'organisation d'un certain nombre d'activités clandestines pour lesquelles il a besoin, avec son parti, de talkie-walkie.
0: Ouais.
1: Et donc, il y a un agent des services qui avait infiltré le parti et qui a été chargé, en fait, de lui fournir des talkie-walkie. Qu'il a testé avec son frère à proximité de la prison. Le talkie-walkie était piégé. Il a été tué sur le coup par l'explosion du talkie-walkie avec son frère à côté. Et à partir de là, en fait, il y avait tout un narratif prémédité par le gouvernement qui ne correspond pas tout à fait aux circonstances dans lesquelles Rodney est mort. Mais dans ce narratif-là, il y a des discordances qui montrent qu'on est vraiment dans un assassinat et qu'il était ciblé en tant que tel. Après, la technologie utilisée à l'époque, c'est des beepers piégés. Donc, il y a les États-Unis, le Royaume-Uni, l'Allemagne de l'Ouest et Israël. C'était les quatre pays qui avaient la technologie pour ce type d'attentat. On sait que le régime de Burnham a sans doute aussi une responsabilité, que la CIA aussi est probablement impliquée. Il y a eu un procès, il y a une enquête, une commission d'enquête qui a été bâclée à l'époque et le dossier a été rouvert dans les années 2000 en Guyana. Les conclusions sont pas tellement convaincantes. Il y a aussi de l'intox, des gens qui disent que des gens aussi de son propre parti auraient peut-être aussi voulu l'éliminer. Il y a encore beaucoup de zones d'ombre.
2: C'est ça.
1: Autour, je dirais, de la chaîne de commandement de cet assassinat-là. Ce qu'il faut savoir, c'est que l'homme qui lui a fourni les talkie-walkie a ensuite été exfiltré dans la nuit même à Cayenne, en Guyane française, et que la France, donc ça c'est des points, a refusé son extradition. Donc c'est des points, des vétos qui ont été mis par Roland Dumas et Alain Juppé à l'époque pour justement empêcher que cet homme-là, qui est, je pense, central, parce que c'est lui qui a donné le talkie-walkie piégé, puisse être entendu par la justice sur cette affaire-là.
0: Intéressant. Alors, donc, ça, c'est un peu l'épilogue de cette enquête, de cet ouvrage qui est fécond, riche. On peut pas, au cours d'une simple émission, il faut en proposer d'autres. Mais je vais rebondir sur un deuxième ouvrage que vous avez publié, Le panafricanisme. Qu'est-ce qui précède, Rodney ou le panafricanisme?
1: Alors, Rodney, c'est ma thèse de doctorat. Oui. Donc, j'ai soutenu ma thèse en décembre 2010.
0: Ouais.
1: Le livre sur le panafricanisme, alors il y avait une première version que j'avais, un premier manuscrit que j'avais fait, que j'avais proposé effectivement à La Découverte, qui m'avait suggéré de faire un manuscrit plus conséquent.
0: Oui.
1: Donc il est sorti en 2014.
0: Oui.
1: L'ouvrage sur Rodney en 2018, donc à présence africaine, effectivement, ça a pris un petit peu de temps quand même, ça me semblait nécessaire qu'il sorte. C'est deux ouvrages différents, c'est-à-dire que l'ouvrage de Rodney, pour moi, il est beaucoup plus costaud que Africa Unite, parce que il y a beaucoup plus de références, il y a beaucoup plus de sources, il est beaucoup plus fourmillant, on va dire. Alors que le Africa Unite, c'est plus un essai de vulgarisation. Et j'ai, je dirais, une plus grande affection, effectivement, pour mon livre sur Rodney.
0: Oui.
1: Parce que c'est un travail, je pense très important. Oui, très important. Important. Voilà. Il y a peut-être des points que j'aurais pas écrit de la même manière si je n'avais pas repris d'une thèse. Il y a deux, trois petites modifications. C'est vrai que la question de l'enquête sur son assassinat dans ma thèse, c'est plutôt au début.
0: Ouais.
1: Donc, c'est-à-dire que dès
0: c'est ça, en conclusion, ouais.
1: Voilà, dès le début, je voulais lever la question du truc judiciaire.
0: Ouais.
1: Parce que ça joue quand même sur les recherches. J'ai quand même été interrogé par des services de renseignement. J'ai quand même été contrôlé. J'ai quand même des difficultés à faire ce travail-là.
0: Ouais.
1: Et ça montre aussi en quoi le métier d'historien est un métier dangereux dès lors que justement on le lie à des questions, des questions d'investigation, d'enquête.
0: Oui, mais c'est beau de le retrouver à la conclusion qui quelque part rend tout lumineux, parce qu'au départ on a un travail un peu, disons, un peu universitaire.
1: Absolument.
0: Et à la fin, et à quel moment cette idée, c'est une idée d'éditeur ou bien c'est vous-même qui avez pensé qu'il fallait que cette enquête se retrouve comme épilogue?
1: Alors j'ai beaucoup hésité, j'hésitais même à l'enlever éventuellement. Alors il y a quelques noms aussi que j'ai, enfin voilà, que j'ai aussi un peu enlevé. Bon, j'étais très hésitant.
0: Oui.
1: Voilà, puis je me suis dit peut-être plutôt à la fin.
0: Ouais.
1: Voilà, même si je me disais que plutôt en accroche ce serait bien, ouais, parce que ça fait rentrer dans une sorte d'enquête policière.
0: C'est ça.
1: Puis je me suis dit non, peut-être plutôt à la fin, parce qu'en même temps vers la fin ça peut ouvrir sur un autre livre. Justement sur cette question-là, voilà. Bon, entre-temps, il y a par exemple Karine Ramondi qui a écrit un livre sur les assassinats politiques en Afrique centrale.
0: Ouais.
1: Et comme beaucoup de ces figures-là ont été aussi victimes d'assassinats, les Malcolm X, les Cabral, etc. Dans le panafricanisme, voilà, il y a une histoire justement de l'assassinat politique, dont la conclusion de mon ouvrage peut être justement le départ d'une autre enquête.
0: Oui. Comment le livre a été reçu ? Ici, dans les Caraïbes, aux États-Unis ?
1: Bah, écoutez, quand il est sorti en 2018, j'étais justement en Martinique.
0: Ouais.
1: Et alors, il y a pas mal de personnes d'une certaine génération qui connaissent Walter Rodney.
0: Ouais.
1: Voilà, des militants caribéens, antillais, afro-américains, qui étaient assez surpris qu'il ne soit pas plus connu dans le monde francophone.
0: Ouais.
1: Donc ça, c'est un premier élément. Donc voilà. Ensuite, moi, ce que je fais, c'est que je fais de l'accompagnement. Donc je fais pas mal d'interventions, de conférences, de publications, d'entretiens. Et j'ai l'impression aujourd'hui que Walter Rodney commence à être beaucoup plus et beaucoup mieux connu, notamment par les nouvelles générations.
0: C'est ça.
1: Je vois des jeunes dans la vingtaine qui font des podcasts ou des émissions, des clubs.

0: Puis chaque année, il y a un événement aussi à Atlanta. Voilà, il y a une dimension institutionnelle de Walter Rodney qui est présente, et j'essaie de l'introduire aussi dans les espaces militants dits francophones. Voilà.
1: Bon, une dernière question, une seconde. Est-ce que ce livre est autobiographique, puisque votre mère est martiniquaise, votre père est béninois?
0: Alors, il pourrait l'être, il aurait pu l'être. Il y a une dimension d'égo-histoire.
1: Oui.
0: C'est-à-dire que souvent, l'histoire du panafricanisme passe par des histoires personnelles, ou autobiographiques. Donc, il pourrait l'être. Mais je n'ai pas du tout cette prétention. Mais c'est quand même un personnage qui, effectivement, m'a beaucoup, beaucoup, beaucoup séduit et inspiré. Certains, Cider James dit, il a fait une erreur avec le colipier, enfin le talkie-walkie piégé, etc. Mais moi, je n'arrive pas à lui trouver de faute. Voilà. C'est peut-être le défaut de mon travail de ne pas arriver à lui trouver de faute, mais en même temps, c'est quelque chose que j'assume totalement.
1: Merci beaucoup, Hamzat Boukhari. Je vois Nelly me fait des gros yeux, le temps qu'il nous est imparti. En tout cas, c'était passionnant. On vous réinvitera, je le promets. Donc, je signale à nos auditeurs que l'ouvrage s'intitule Walter Rodney, 1942-1980, aux éditions Présence Africaine. Procurez-le-vous, c'est un régal de lecture et d'érudition. Merci beaucoup et je vous dis à très très très vite à la prochaine édition. Il me reste qu'à remercier Arnaud et Nelly grâce auxquels cette émission a été rendue possible. Merci beaucoup, ciao, à la prochaine.

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0: chanson qui tend la main sans mettre les grands mots. Reach Out For Me, c'est la musique de John Warwick qui est écrite en 1964 et signée Burt Bacharach et Hal David, le duo qui l'a façonné en icône de la soul sophistiquée. Le texte parle d'une amitié et d'un amour offert comme un refuge. Quand le monde te fait sentir tout petit, quand les mots des autres te blessent, il y a quelqu'un. Et on écoute un peu la musique. Don't you worry, I'll see you through. You just have to reach out for me. Et ce quelqu'un, il te dit quoi? Il te dit « Tourne-toi vers moi ». Ce n'est pas une grande déclaration, pas de drame, juste une présence qu'on propose, discrète et fiable. Et côté sonorité, bon, c'est magnifique déjà, c'est une mélodie qui suit la parole plutôt qu'un schéma classique. Des accords étirés et suspendus, une élégance presque conversationnelle. La voix de Warwick, chaude, précise, porte cette délicatesse sans jamais forcer. « Reach out for me », c'est la promesse tranquille que personne n'a à traverser tout ça tout seul. Une 10, c'est fini. Ciao.
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1: Hors série 2026 avec Françoise Bonnardel. Bonjour Françoise Bonnardel.
2: Bonjour Catherine Gras.
1: Nous continuons avec vous notre exploration de la question « Qu'est-ce que l'homme pour Jung ?» Et aujourd'hui, vous allez nous présenter la troisième étape, celle de l'homme qui s'individue. Alors selon Jung, la tâche dévolue à chaque individu, par la nature autant que par la culture, c'est de devenir humain. Alors, qu'est-ce que ça veut dire ? Cette phrase peut avoir un côté quand même assez abstrait.
2: Oui, voire banal, parce qu'on a l'impression que c'est presque une sorte de pléonasme, qui revient très fréquemment dans les écrits de Jung. Je relève par exemple dans sa correspondance, dans le premier volume, « Il s'agit de devenir un être humain ». L'être humain se caractérise par la suprématie de la conscience. On a vraiment le condensé là de notre émission. Alors, pour que cette formule ne soit pas redondante, justement, ou tautologique, il faut entrer plus avant dans l'analyse de ce que ça veut dire devenir conscient. Parce que derrière cette apparente banalité, en fait, on voit peu à peu se profiler toute la profondeur de la réflexion de Jung et de sa pratique analytique. Ce qu'on peut dire, c'est que, et ça tout le monde le sait, il n'y a pas besoin d'être jungien pour cela, que devenir humain par la conscientisation, ce n'est pas un processus, ce n'est pas quelque chose d'inné, même si la nature évidemment joue son rôle, mais c'est un processus de culture que Jung a nommé dans un premier temps individualisation, c'est-à-dire l'individu qui se constitue en tant que tel, qui se différencie, et individuation à partir de la crise du midi de la vie, lorsque cette conscientisation permet l'intégration des contenus inconscients. Donc c'est vraiment au cœur de la pensée et de la pratique jungienne, et Jung exclut que ce processus puisse porter ses fruits si l'individu se contente de se conformer à un modèle ou à tel idéal humain, par exemple, porté par la société à laquelle il appartient.
1: À son époque, à la mode.
2: C'est ça, exactement. Alors, ce qu'il faut noter aussi, c'est que la suprématie qui est ainsi reconnue à la conscience sur l'inconscient, même si l'inconscient, évidemment, joue un rôle important, cette supériorité par rapport à la question de l'humanisation ne signifie pas, selon Jung, que c'est la rationalité qui doit prendre le dessus, mais au contraire, c'est la conscientisation va permettre un dialogue avec l'inconscient. Donc, vous voyez, ce n'est pas la rationalité, la pensée, l'intellect simplement qui se referme sur lui-même, parce qu'on a fortement tendance, surtout en Occident, à associer conscience et rationalité.
1: Conscience et raison.
2: C'est ça, exactement. Or, je crois que le grand apport de Jung, c'est justement d'avoir élargi la notion même de conscience et le processus de conscientisation, de manière à permettre l'intégration des contenus inconscients et un élargissement, une ouverture que nous aborderons dans la quatrième émission, c'est-à-dire la part divine de l'homme qui lui redevient accessible. Et alors, ce tropisme humain vers la conscience assimilée à la lumière, Jung reprend au fond cette vieille thématique, être conscient, c'est aller vers la lumière. La connaissance, c'est une illumination intérieure, ou au moins un éclairage à défaut d'illumination. Donc, ce tropisme vers une lumière associée à la notion même de conscience, tend pour Jung à se confondre, enfin, il y a en tout cas un mouvement commun, avec l'évolution de l'homme depuis des millénaires. Et c'est ce dont Jung dit avoir pour lui-même pris conscience lorsqu'il a séjourné en Afrique, qui a été, comme on sait, un séjour mémorable pour lui. Et voilà ce qu'il écrit dans Ma vie. « En ce temps-là, je compris que depuis les tout premiers commencements, une nostalgie de lumière et un désir inépuisable de sortir des ténèbres originelles habitent l'âme. Quand vient la grande nuit, tout se teinte de profonde mélancolie et d'indicible nostalgie de lumière. C'est la nuit psychique primitive, les innombrables millions d'années durant lesquelles tout fut toujours tel qu'aujourd'hui. Et cette phrase magnifique, la nostalgie de la lumière et la nostalgie de la conscience. Merci. Et ça, si vous voulez, ça touche aussi bien l'humanité dans son évolution millénaire et globale que chaque individu à titre personnel.
1: Alors effectivement, phrase magnifique, la nostalgie de la lumière et la nostalgie de la conscience. C'est vraiment...
2: Oui, comme si cette nostalgie hantait l'humanité depuis ses débuts.
1: Ouais. Ouais. Alors, dans une lettre des années 1950, c'est le tome 4 de la correspondance éditée de Jung en français, Jung écrit « L'individu seul... » est le vecteur de la vie et de la conscience de la vie. Alors, pourquoi est-ce que Jung a tant insisté sur le fait que c'est l'individu et lui seul qui est le vecteur de toute transformation personnelle, ça peut se comprendre, mais collective aussi, c'est cette focale sur l'individu.
2: Si vous voulez, la réponse ne peut venir que d'une définition de l'individu. Mais je note d'ores et déjà que cette affirmation, quant à la préséance de l'individu, au rôle central de l'individu, c'est un leitmotiv dans les œuvres de Jung, et on le trouve particulièrement dans « Présent et avenir », où je relève ceci, c'est l'individu qui, en tant que donnée irrationnelle, et le véritable porteur de la réalité, c'est dire que c'est l'individu qui est l'homme concret par opposition à l'homme normal ou à l'homme idéal qui, lui, est une abstraction. Donc, je crois que la position de Jung est très claire à ce sujet. L'individu pour lui, enfin, dès lors que cet individu s'est engagé dans un processus de conscientisation et non pas simplement dans un individualisme refermé sur lui-même. Ce n'est ni l'homme normal, il faudrait mettre normal entre guillemets, c'est-à-dire l'homme formaté, l'homme façonné par une civilisation et qui du coup a évacué la question de son individuation. Mais ce n'est pas non plus l'homme idéal, c'est-à-dire le type idéal, le héros, le saint, etc., tout ce qu'on veut, le guerrier, etc. Donc ce n'est pas ça. Parce qu'il est une donnée irrationnelle, c'est-à-dire justement parce que l'individu n'est pas réductible à un modèle, mais qu'il est singulier. Donc, vous voyez, qu'est-ce que Jung entendait par individu ? Donc, c'est un être indivisible, donc, et conscient de son unité, enfin, de plus en plus conscient de son unité, même si cette unité est en devenir, bien sûr. Donc, c'est un être en voie de conscientisation, et Jung met l'accent sur le fait que le devenir soi, parce que c'est ça ce dont il s'agit, la vieille formule de Pindare reprise par Nietzsche, eh bien que cette conscientisation, ce devenir soi, constitue un processus et pas un simple événement de l'ordre d'une prise de conscience, comme on dit, même si la prise de conscience peut aussi s'échelonner dans le temps. Mais si vous voulez...
1: Il peut y en avoir plusieurs.
2: Voilà, c'est ça, successive. Mais enfin, prise, il y a bien l'idée d'un événement, d'une captation, en quelque sorte. La conscientisation, c'est un processus plus lent, moins prédateur, on pourrait dire, peut-être, n'est-ce pas, et qui... à travers lequel l'individu, alors dans un premier temps, je répète, s'individualise, c'est-à-dire il prend conscience de sa singularité, de son unité, de ce qui le différencie des autres, ce qui est une phase nécessaire, en particulier quant à la construction de l'ego, qui n'est pas, contrairement à ce qu'on peut dire avec un peu de légèreté, qui n'est pas négligeable, bien sûr, qu'il faut un ego.
1: La différenciation par rapport à sa famille,
2: bien
1: par
2: sûr,
1: rapport à son éducation.
2: Sûr. Et alors, je voudrais rappeler aussi que Jung, qui est né en 1875, a évolué à une époque charnière entre deux mondes et il a vu monter simultanément l'individualisme, l'unique et sa propriété de Stirner, par exemple, voilà, en même temps que l'émergence grandissante des phénomènes de masse, face auxquels, on en a parlé déjà dans une émission précédente, la conscientisation de l'individu lui paraît être le seul rempart possible. Il faudrait rappeler aussi que Jung a été un lecteur fervent de « Ainsi parlait Zarathoustra » et que la problématique de la conscientisation par rapport au devenir soi, eh bien, elle est au cœur du livre « Ainsi parlait Zarathoustra » et en particulier du prologue où on voit s'affronter le funambule sur son fil, n'est-ce pas, qui incarne cet homme solitaire qui se cherche et qui est en voie justement d'individualisation. Et puis le dernier des hommes qui, lui, c'est l'homme du troupeau, hein, qui est mu par l'instinct grégaire, etc. Donc ça, c'est très important de rappeler quand même qu'il y a toute une ambiance intellectuelle autour de Jung, très fortement marquée par la présence de Nietzsche, et qui a eu une influence sur lui dans la mesure où, justement, son rapport avec le Zarathoustra de Nietzsche, et avec Nietzsche lui-même d'ailleurs, sur lequel, vous savez, il a fait un séminaire, eh bien, l'ont conduit à affiner sa propre approche de l'individu comme du processus de conscientisation. Alors, dans la mouvance de ce que je viens de dire, je crois qu'il faut rappeler également que dans le Livre rouge, Jung insiste sur la nécessité de trouver son propre chemin et de n'imiter personne, même pas le Christ, qui lui-même n'a imité personne, insiste-t-il. Je cite ce passage, « Vous cherchez le chemin par le biais d'éléments extérieurs, vous lisez des livres et écoutez des avis, à quoi bon ? Il n'y a qu'un seul chemin et c'est votre chemin. » Donc, ce cheminement très personnel auquel l'analyse jungienne, la psychologie jungienne permet d'accéder, contrairement à ce qu'on peut penser, ne favorise pas l'individualisme, mais ouvre la voie de l'individuation, dès lors au moins qu'il emprunte ce que Jung nomme très poétiquement le chemin qui mène au champ, CHAMPS, éternellement fertile de l'âme. Cette rencontre personnelle avec son âme qui est effectivement à l'origine, ou en tout cas au premier stade de cette voie d'individuation. Alors que l'individualisme, on peut dire, favorise l'inflation du moi, en tout cas, c'est le mot qui convient, favorise, ça ne veut pas dire qu'il y conduit nécessairement, et finalement isole l'individu, alors que l'individuation relie aux autres hommes par l'entremise des grands archétypes, donc de l'inconscient collectif, et grâce au processus de conscientisation, donc qui élargit et qui approfondit, les deux en même temps, j'insiste beaucoup là-dessus, on y reviendra, qui élargit et approfondit le champ de vision et de compréhension.
1: Alors, ainsi parler à Zarathoustra, c'est la première musique qu'on va écouter. Vous avez choisi de nous faire écouter le prélude de « Ainsi parlait Zarathoustra » de Richard Strauss. Et ici, c'est l'orchestre du Capitole de Toulouse, dirigé par Raphaël Paillard.

0: Eh bien, écoutez, nous voilà lancés dans la deuxième partie de l'émission, en tout cas, ou au moins dans notre parcours d'individuation avec une musique aussi tonique. Comme la conscience est au cœur du processus d'individuation, eh bien, que signifie prendre conscience, avoir conscience pour Jung?
1: Ou tout simplement, que signifie
0: Pour
1: conscience?
0: nous?
1: Tout simplement.
0: Ouais.
1: Oui. Ben là encore, ça paraît évident et ça ne l'est pas forcément. Et en tout cas, Jung a donné à cette conscience et conscientisation une signification originale. En tout cas, il a approfondi ce que ce signifie. Alors, ça vient du, conscience vient d'une expression latine cum sire. Sire, c'est-à-dire savoir avec, savoir avec, savoir en même temps, savoir en relation avec. Ça veut dire qu'il n'y a pas de conscience sans objet. Les phénoménologues diront par la suite, Husserl, en particulier, toute conscience est conscience de quelque chose. Savoir avec, savoir en même temps, savoir en relation avec, quand bien même il s'agit de la conscience que l'on a de soi. C'est peut-être même la première, je ne sais pas, mais en tout cas, c'est un élément fondamental de la conscience et à partir de laquelle on aborde le monde. Je pense en particulier que il y aurait beaucoup à dire à ce sujet, par exemple, chez Montaigne. Tous les essais de Montaigne, c'est au fond la narration extrêmement talentueuse et minutieuse de cette progression dans la conscience de soi par rapport au monde et la recherche d'un équilibre entre les deux. De ce point de vue-là,
0: Les confessions de Saint-Augustin.
1: Pardon?
0: Les confessions de Saint-Augustin.
1: Oui,
0: C'est tout ce parcours intérieur qui s'exprime.
1: exactement, exactement. Donc, il semble acquis, si vous voulez, qu'être homme, c'est être conscient. C'est-à-dire, vous voyez, là, il y a un parallélisme de ces deux processus qui n'en font qu'un, enfin. Donc, être conscient de soi, de soi-même, alors d'abord ou pas, tout dépend, et de ce qui nous entoure. Et l'éducation reçue, justement, l'expérience vécue, concourt à ce que les deux, cette conscience de soi et du monde, cheminent parallèlement. Hein, puisque une conscience exacerbée de soi sans le monde conduit à l'individualisme, et une conscience trop développée de l'environnement conduit à se perdre soi-même. Donc toute vie humaine est un dosage plus ou moins équilibré et réussi entre ces deux postulations, si l'on peut dire, ces deux formes de relations au monde. Donc voilà, c'est ça, on revient au cœur de ce que signifie la conscience, c'est qu'il n'y a pas de conscience sans relation à quelque chose, soi-même ou le monde, et que ce processus est inséparable de l'humanisation ou l'hominisation, comme on veut, et qu'il faut savoir gré à Jung d'avoir, à travers son expérience personnelle comme sa pratique analytique, d'avoir mis l'accent sur un processus qui, encore une fois, paraît aller de soi, paraît banal. Mais la prise de conscience, c'est aussi justement la manière, l'art et la manière de transformer les banalités en vérités sur lesquelles on peut méditer.
0: Et envie. Alors, il y a aussi quelque chose qui, pour Jung, était très important dans ce processus d'individuation, dans ce devenir homme, c'était la responsabilité. Il fait un lien entre conscience humaine et capacité à devenir responsable. Qu'est-ce qu'il disait de la responsabilité? Comment est-ce qu'on devient responsable?
1: Mais là aussi, les choses vont de pair, j'allais dire, vont normalement de pair. Comment peut-on exiger de quelqu'un de se considérer, comment peut-on considérer quelqu'un comme responsable s'il n'est pas conscient? C'est le béaba, je dirais, c'est la question principale qui fait que quelqu'un va devant un tribunal ou n'y va pas, par exemple. Un malade mental n'est pas conscient, il n'y va pas. Bon, voilà. dans un accès de fureur, de folie, etc. On ne sait pas ce qu'on fait.
0: C'est
1: plus
0: le droit pénal.
1: C'est ça, exactement. Donc ça, encore, c'est une banalité d'une certaine façon, mais utile à rappeler, parce que chaque cas est différent. Et que ce qui est difficile à évaluer, c'est le seuil. C'est le seuil. Quel est le moment ou de bascule, où on peut dire qu'on devient conscient. Sachant par ailleurs que l'inconscient peut aussi faire en sorte de brouiller les choses.
0: Joue des tours.
1: Et de jouer des tours, et de faire en sorte que ce seuil ne soit plus repérable, ou soit fluctuant, etc. Donc il faut jamais oublier que dans la perspective jungienne, ce que l'on dit de la conscience n'est jamais coupé totalement de la présence de l'inconscient et du rapport qu'on entretient avec lui. Ce qui veut dire qu'au fond, tout ce que je viens de dire, il faudrait le redire en rappelant cette présence de l'inconscient. Et si vous voulez, ce serait jouer à deux mains, ce serait évoluer sur une double partition, ce qui serait un peu compliqué. Voilà, donc, pour s'en tenir à la conscience, c'est ce qu'on peut dire. Alors, les observations de Jung, dans ce sens, sont très intéressantes parce que Jung ne considère pas, et c'est ce qui le met en décalage par rapport au monde occidental, ses observations l'ont conduit à constater que, qu'en dépit de ce qu'il prétend, l'homme occidental, justement, n'est pas véritablement conscient et qu'il se retranche en quelque sorte derrière la civilisation qu'il prétend avoir construite, et qu'il a construite effectivement, pour, au fond, endosser une responsabilité, faire comme s'il était, il se sentait véritablement responsable. Donc là encore, Jung, il nuance les choses, ou en tout cas il les remet en question, parce que d'après lui, ce degré de responsabilité lié à l'évolution de la conscience doit être constamment réajusté. Et il considère en particulier que l'homme qui se croit civilisé, qui se dit civilisé, ne revendique sa responsabilité que par rapport à des données rationnelles, techniques, scientifiques, par exemple, mais pas du tout par rapport à ce qu'il ne maîtrise pas, à ce qu'il ne domine pas, c'est-à-dire l'inconscient. Et c'est en ce sens que Jung en est arrivé à penser que non seulement ce que nous appelons civilisation comporte des aspects barbares, mais que l'homme occidental n'est pas aussi responsable qu'il le dit, parce qu'il n'a pas conscience de ce jeu trouble, justement, avec son inconscient. Et parce qu'il a privilégié une fonction sur les autres. Vous voyez, la fonction pensée, la fonction rationnelle sur les autres. Et Jung écrit, par exemple, dans Les racines de la conscience, notre intellect a réalisé des prodiges, et pendant ce temps, notre demeure spirituelle est tombée en ruine. Donc, ça veut bien dire, si vous voulez, que nous avons développé un aspect de la conscience, nous avons ouvert notre esprit de façon unilatérale, mais il reste des pans entiers que nous n'avons pas explorés, que nous ne connaissons pas, et par rapport auxquels nous ne pouvons pas nous dire responsables. Donc, ça nuance considérablement ce rapport responsabilité-conscience dès lors qu'on prend en compte tous ces facteurs, si vous voulez. Donc, c'est ça qui est important à comprendre, je crois, dans la pensée de Jung.
0: Alors, vous avez cité justement un extrait des Racines de la conscience. Jung a parlé des racines de la conscience, il les a explorées. Finalement, quelles sont les racines d'un individu et peut-être aussi, qu'est-ce que c'est qu'un individu enraciné? Quel est le rapport entre l'être humain et les racines?
1: Alors, vous savez que cette question racine, enracinement, etc., est devenue, pour toutes sortes de raisons qui n'ont rien à voir avec Jung, est devenue très, très difficile à aborder aujourd'hui parce que il y a un certain nombre d'arrière-plans idéologiques qui font que cette notion d'enracinement est devenue suspecte. Bon, je crois qu'il faut vraiment que la pensée de Jung, justement, peut nous aider à dépasser cette espèce d'enquistement dans une, comment dirais-je, dans des présupposés qui ne sont pas du tout à la hauteur, je dirais, de l'enjeu dont il s'agit. Mais c'est vrai que quand on réfléchit, vous voyez, en préparant cette émission, je crois que c'est la première fois que le titre même du livre de Jung, « Les racines de la conscience », m'a interpellée. Je l'avais pris jusqu'alors comme une espèce d'évidence ou de voilà, la conscience avait des racines, mais oui, bien sûr, ça va de soi.
0: Il y a beaucoup d'images au niveau de l'esprit, de l'homme, du développement qui se font autour de la racine, de l'arbre, etc.
1: Absolument. Alors, je vais y venir, effectivement. Donc, si vous voulez, cet équilibre dont nous parlions précédemment entre conscience et responsabilité, qui peut laisser penser que ça y est, nous sommes tranquilles, nous sommes des gens bien, qui assumons nos responsabilités, nous ne sommes pas des êtres légers et irresponsables, etc. Bon, cet équilibre, non seulement est fragile, mais il ne faut pas oublier qu'il est remis en cause constamment par le dialogue avec l'inconscient, c'est-à-dire par le fait que le moi, qui est le cœur de cet équilibre, hein, que le moi subit une défaite et qu'il doit, petit à petit, céder la place au soi, en tout cas trouver sa propre place au cœur du soi dont il n'est plus le centre. Donc cette décentration qui est en jeu dans le processus d'individuation, eh bien, effectivement, fait que ça peut paraître à première vue contradictoire de parler d'enracinement, vous voyez, parce qu'au fond, on est dans un processus de déracinement aussi permanent, dans la mesure où on ne sait pas où l'inconscient non plus va nous mener, quelles vont être ses exigences, à quelles exigences on va pouvoir répondre, et c'est un dialogue, c'est une dialectique, ça n'est pas une soumission. Donc, processus évolutif. Donc, j'en reviens aux racines. Ces racines sont, au fond, tout ce qui, dans la prise de conscience, ou malgré cette prise de conscience qui va spontanément du côté plutôt de la lumière, du rationnel, etc., eh bien, il y a des racines qui poussent. C'est-à-dire qu'en même temps, le moi qui encore une fois rejoue son rapport au soi en train de se constituer, eh bien le moi s'enracine, ou en tout cas l'individu s'enracine. Il s'enracine dans quoi? Dans des rêves, des visions qui lui sont apportées par l'inconscient personnel et collectif. Il trouve aussi des racines, paradoxalement, dans la part d'ombre, qui est chtonienne, Jung y insiste, n'est-ce pas, qui le ramène vers le corps, vers les émotions, vers un passé ancestral, etc. Il s'enracine à différents degrés, donc, si vous voulez. Et donc, c'est ça qui est, je crois, extrêmement intéressant dans la psychologie jungienne, c'est que le processus de conscientisation travaille sur des plans différents et à des niveaux différents et dans des directions différentes. Donc, ce qui casse le caractère unilatéral de la conscience purement réflexive et rationnelle. On va vers la lumière, on va vers la vérité et on laisse derrière soi tout ce qui n'est pas de cet ordre. Mmh. Et c'est pas du tout ça chez Jung. C'est-à-dire, on ne se contente pas d'aller vers la lumière, on y va, bien sûr, mais on y va.
0: En tout cas, on espère.
1: On espère, oui, mais les attaches qui nous raccordent à la terre, à la nature, au corps, tendent au contraire à se renforcer. Mais elles se renforcent dans le cadre d'un processus de conscientisation. Ça veut dire qu'elles ne vous dominent plus. Nous n'en sommes pas l'esclave, etc. Alors, évidemment, ce processus appelle spontanément, vous l'avez fait d'ailleurs, l'image de l'arbre, ou plutôt l'image de l'arborescence. Hein, parce que arborescence coïncide plus avec ce qui est en jeu.
0: Et le rhizome.
1: Voilà, le rhizome, entre autres. Et Jung a, à maintes reprises, analysé des dessins, les siens, quand il rédigeait le livre rouge, par exemple, mais aussi celle de ses patientes. Et le livre sur l'analyse des visions, ce fameux séminaire que Jung a tenu, eh bien, inclut de nombreux dessins de sa patiente. Donc, cette question de l'arborescence est vraiment au cœur de la clinique jungienne et montre bien que il y a des racines du ciel, en fait. Il y a des racines, il y a les vraies racines et il y a des racines du ciel, et que les deux croissent simultanément, en tout cas en conjonction l'une avec l'autre. Ce qui veut dire aussi que le processus de conscientisation, je le répète, est un processus qui est multiforme et qui va dans des directions différentes et a priori opposées, mais qui finissent par se retrouver. Et dans sa correspondance, à laquelle je fais décidément beaucoup référence, parce que c'est une mine de comment dirais-je, non seulement d'informations, mais de formules tout à fait étonnantes. Et je relève, par exemple, dans le tome 4 de la correspondance, « Devenir conscient, dit Jung, c'est réellement concilier les contraires et par le développement, et par là, développer un tiers qui se situe au-dessus d'eux. » Voilà. Et ce tiers va évidemment apparaître avec d'autant plus d'évidence que le processus d'individualisation devient un processus d'individuation, ce qui se situe donc un peu plus tard, en général, dans le cours de la vie.
0: Alors, moment de la deuxième pause musicale, vous nous ferez, après l'écoute, un commentaire sur cette musique
1: persane.
0: C'est un ensemble musical iranien, avec un soliste, Parvish Meshkatian. Et, bon, Tamana, le titre, c'est Tamana Parviz Meshkatian Santour.

0: Alors cette musique magnifique et rythmée, Françoise Bonnardel, qu'est-ce que vous voulez nous en dire ?
1: Beaucoup de choses à vrai dire. D'abord, le fait que l'idée de choisir cette musique m'est venue aussi en rapport avec l'extraordinaire ouverture qui était celle de Jung à toutes les civilisations. C'est un homme qui ne savait pas ce que c'était que la fermeture, le rejet, tout l'intéressait. Et c'était l'état d'esprit aussi qui régnait au cercle Eranos, à Ascona. Donc c'est un hommage à l'ouverture d'esprit de Jung qui va de pair avec la conscientisation. Dans cette même perspective, c'est un hommage aussi à l'Iran, mais derrière l'Iran terriblement martyrisé aujourd'hui, à la Perse éternelle. Et un hommage non pas au bourreau actuel de l'Iran, mais à ses grands artistes, à ses grands philosophes, à ses grands mystiques et à tous ceux qui ont apporté de la lumière, justement, la lumière de la conscience, dont Corbin a magnifiquement restitué la profondeur dans ses écrits. Donc, c'est une manière modeste de rappeler tout ça, et de rappeler aussi que le fait d'avoir conscience, c'est de ne pas oublier, c'est de ne pas occulter les choses, c'est un aspect, je crois, qui est fondamental, surtout en ce moment, particulièrement.
0: Et dans le présent, de continuer à travailler sur ses racines. Alors, hors antenne, vous me disiez que Parviz Mechkatian était un très grand musicien.
1: Très grand musicien, c'est un des très grands musiciens actuels. Il était considéré comme un maître, non seulement en musique, mais vous savez, derrière ce que les Persans, et pas seulement les musulmans en général, appellent le concert spirituel, il y a tout un art de vivre, mais il y a aussi toute une spiritualité, justement. Et Mechkatian était considéré comme un maître, non seulement en musique, mais à travers la musique, comme un maître spirituel et également. Et il jouissait d'une ferveur populaire tout à fait extraordinaire.
0: Alors, troisième et dernière partie de notre émission, la conscientisation est la raison d'être de la psychologie des profondeurs. Qui accompagne le processus d'individuation. Je vous avais lu. Est-ce que vous pouvez nous expliquer ce rapport entre la conscientisation et qui est la raison d'être de la psychologie des profondeurs ?
1: Bien, si on part du principe, en lisant Jung, que la finalité même de la psychologie des profondeurs, c'est de permettre ce travail d'individuation, et je vais revenir sur la notion d'individuation, à travers la conscientisation progressive de l'individu, eh bien, on ne peut que aboutir à la conclusion que c'est la raison d'être de la psychologie des profondeurs, de permettre ce travail. Et en ce sens, ce travail que certains ont la chance de pouvoir faire à titre individuel par rapport à leur propre vécu, on pourrait imaginer que ce soit ce que le processus de culture permette collectivement. Et peut-être que dans les phases les plus évoluées de la culture, de chaque grande culture, et je pense que si j'ai cité celle de l'Iran, de la Perse ancienne, c'est parce qu'elle a eu des heures aussi absolument somptueuses sur tous les plans. Eh bien, que dans ces moments-là, conscientisation et individuation se rejoignent au plan collectif et produisent ces miracles que nous admirons encore aujourd'hui. Bon. Mais alors, ce que dit Jung, ce témoignage de Jung vaut, me semble-t-il, d'être lu. Jung écrit dans sa correspondance toujours « En tant que médecin, j'ai pu prendre la mesure de la profonde misère et de la dissociation de l'homme d'aujourd'hui. » C'est ce dont nous avons parlé dans la première émission. « J'ai dû aider d'innombrables personnes à devenir un peu plus conscientes d'elles-mêmes et à reconnaître qu'elles sont formées de composantes diverses, lumineuses et sombres. » C'est ce qu'on entend par intégration, devenir expressément celui qu'on était à l'origine. Comme le dit le zen japonais, montre-moi ton visage originel. C'est pas tout à fait la citation, mais peu importe. Donc, on comprend que Jung, confronté effectivement à la désorientation, la dissociation, etc., de ses patients, mis au premier plan ce processus, ce rapport entre conscientisation et individuation. Alors, individuation, j'ai employé déjà le terme, vous aussi, doit être distinguée donc de individualisation, qui concerne le moi. Le moi s'individualise, se différencie, se spécifie, prend conscience de lui-même, etc., jouit de lui-même. C'est l'origine du narcissisme, effectivement. Bon, voilà. L'individuation, Jung insiste bien sur le fait, d'abord, qu'elle ne survient, enfin, qu'elle prend une tournure nouvelle, parce qu'elle est au fond indissociable de l'évolution même de l'individu depuis sa naissance, mais elle prend une tournure nouvelle au moment de ce qu'il appelle la crise du midi de la vie. Et à ce moment-là, elle se développe sur toute la seconde partie de la vie. Donc c'est un point qui est tout à fait fondamental dans la psychologie jungienne. Donc quelle est la différence entre individualisation et individuation? C'est que ce processus d'individuation est d'abord marqué par une rupture, qui est magnifiquement décrite par Jung dans le Livre Rouge, au début du Livre Rouge. C'est que tout d'un coup, pour reprendre l'expression de Nietzsche à propos du nihilisme, toutes les valeurs se dévalorisent. Au fond, c'est peut-être une espèce de crise du nihilisme individuel. On se détourne de ce qu'on aimait, ça n'a plus de sens, etc. C'est exactement la situation de Faust au début du premier Faust de Goethe.
0: C'est la nigredo.
1: Tous les savoirs accumulés, tout ça, ça n'a plus de sens. Qu'est-ce qu'on en fait? On jette les livres, etc., etc. Donc Jung a beaucoup insisté sur cet aspect et sur le fait aussi qu'il n'y a d'individuation que par l'intégration progressive du conscient, de l'inconscient, par le conscient. Ce qui veut dire que l'individuation, si elle est effective, suppose non seulement une prise en compte des contenus inconscients, autant qu'on en soit capable, autant que l'inconscient nous livre des matériaux, mais aussi par un élargissement de la conscience et un approfondissement de la conscience qui ne peut plus continuer à fonctionner comme une espèce de visée. Vous savez, on se représente un peu une lampe qui éclaire. On regarde devant soi et on braque la lumière sur un objet, on en fait le tour, on l'identifie, on le saisit, on le conceptualise, etc. Ça, c'est fini. Bon, donc c'est véritablement un changement de regard considérable, une métanoïa, c'est-à-dire un retournement du regard, une manière de regarder au-delà et différemment. Et Jung a consacré beaucoup de pages de ses écrits à décrire ce processus et surtout à montrer à travers sa clinique comment il s'effectuait concrètement. Et c'est cela, d'ailleurs, qui lui a permis de développer, d'approfondir le parallèle avec l'alchimie. Parce que l'alchimie apporte, d'après Jung, et je pense qu'il a raison au moins du point de vue psychologique, apporte une sorte d'anticipation de ce processus d'individuation, si vous voulez, à travers les différents stades de l'œuvre. Donc voilà, l'individuation, c'est la tâche de la seconde partie de la vie, l'individualisation de la première, et ce qui relie les deux, eh bien, c'est non seulement un élargissement de la conscience, mais un approfondissement, un enracinement également dans une terre, entre guillemets, qui va devenir de plus en plus la sienne propre. C'est-à-dire, c'est aussi, c'est ça qui est très paradoxal chez Jung, c'est qu'en même temps que les choses vous deviennent de plus en plus propres, c'est-à-dire que vous les appropriez, elles sont pas à vous au sens d'une possession qui exclurait les autres, mais elles sont à vous au sens où vous êtes sûr qu'elles sont vôtres. Eh bien, en même temps que ce processus s'effectue, c'est aussi une ouverture à l'universel. Et c'est là, je crois, vraiment où Jung pourrait nous être extrêmement utile aujourd'hui, c'est que justement, c'est ce que nous n'arrivons plus à penser collectivement et moins encore à vivre. Parce que nous pensons l'un sans l'autre ou l'un contre l'autre. On s'ouvre à l'universel, ah oui, mais on ne sait plus qui on est. On cherche qui on est, ah oui, mais quelle horreur, on rejette l'universel. Et je trouve que Jung, justement, en associant, comme il l'a fait, conscientisation, humanisation et individuation,

0: Il n'y a plus de soi.
1: Il y a plus de,
0: non. Enfin, il n'y a plus de moi.
1: Il n'y a plus d'altérité. Il n'y a plus de.
0: Il n'y a plus
1: de face à face. Donc, on ne devient pas autre, mais l'ouverture de la conscience fait qu'on ne peut être sensible à l'autre, qui reste l'autre. Donc, vous voyez, je crois qu'il y a vraiment, dans la psychologie jungienne, une mine qui est loin d'avoir été exploitée dans son usage collectif, je dirais. À supposer qu'il y ait un usage collectif possible qui ne passe pas par ce processus individuel. Mais c'est vraiment là, je dirais, une urgence presque pour nous, parce que nos sociétés sont en train de se défaire, parce que nous ne sommes plus capables de penser ça. Et je me demande toujours ce que Jung aurait pensé de l'état actuel, si vous voulez, parce qu'au fond, l'état actuel de nos sociétés ne fait qu'amplifier ce qu'il avait déjà repéré. Individualisme d'un côté, phénomène de masse de l'autre, et puis entre les deux, il se passe rien. Ou plutôt, ce qui se passe, c'est la violence. C'est la violence, l'incompréhension, etc.
0: Et inflation psychique.
1: Exactement.
0: Alors, la souffrance de l'homme, est-ce que la conscientisation permet d'alléger ou permet de traiter la souffrance, permet de la travailler, de...
1: Alors ça, c'est vraiment une question immense, hein, immense, qui mériterait d'être développée pour elle-même plus longuement, dans la mesure où la question de la souffrance est liée aussi à celle du mal, et où c'est vraiment une épine dans la chair, dans la pensée jungienne. Enfin, c'est une question qui n'a cessé de le harceler, et c'est la raison pour laquelle il s'est si souvent tourné aussi vers les gnostiques, en leur posant la question, comment, où est le mal, d'où vient le mal, qui hantait effectivement les écrits gnostiques. Alors, on peut dire les deux. Je crois qu'on peut dire à la fois, d'une part, que devenir conscient, c'est s'exposer à la souffrance. Et ça, au niveau le plus élémentaire. Parce que c'est apprendre à voir. C'est apprendre à voir les choses telles qu'elles sont, et non pas à imaginer à leur propos, au prix de projections multiples, ce qu'elles pourraient être, ce qu'on aimerait qu'elles soient, etc., etc. Donc, il y a dans la prise de conscience ce qu'on pourrait appeler une dénudation de soi et de ce qu'on voit. De ce qu'on regarde, cette fois-ci, les yeux ouverts. Vous savez, cette métaphore toute simple qu'a utilisée Marguerite Yourcenar, d'ailleurs, comme titre d'un de ses dialogues, qui sont magnifiques, d'ailleurs. Parce que voilà, quelqu'un, Dieu sait, la conscience, quelqu'un qui a incarné la conscience, Yourcenar, avec toutes ses limites, bien sûr.
0: Et puis elle avait entendu les conférences de Jung aux États-Unis, elle a rédigé Les songes et les rêves. Enfin, il y avait un lien entre
1: Absolument. Puis alors, c'est vraiment l'incarnation de ce désir de conscience et ce courage de la conscience. Parce que Yourcenar s'est exposé à tout point de vue. Et sa pensée est une pensée de l'éclaircissement. Son héros dans l'œuvre noire, Zénon, est le type même de celui qui veut voir, qu'on ne lui cache rien, qu'on lui dise les choses. Donc Yourcenar, je pense à elle tout d'un coup, est vraiment l'incarnation du risque pris par la conscience, par la conscientisation, et de la souffrance que cela peut entraîner. Bon. Alors, après, est-ce que chaque être humain n'est pas à lui-même sa propre balance, c'est-à-dire est-ce que nous ne portons pas chacun en nous une sorte de balance intérieure qui nous fait évaluer ce que nous sommes capables de supporter et pas? Je serais tentée de le penser. C'est-à-dire qu'il y a quelque chose en nous, peut-être dans cette dialectique du conscient et de l'inconscient, qui nous fait mesurer jusqu'à quel point nous pouvons aller en matière de conscientisation sans nous exposer à des tourments que nous ne serions pas capables d'endurer et qui nous feraient refermer les yeux par désir de protection.
0: Donc, des dialogues qu'on n'est pas capable de mener.
1: C'est ça.
0: Au-delà d'un échange.
1: Tout à fait.

0: Donc, si vous voulez, ça c'est vraiment une thématique que je trouve tout à fait, d'abord en soi, tout à fait passionnante, qui touche le domaine littéraire, bien sûr, philosophique et pas seulement analytique, mais que la pensée de Jung nous révèle, enfin, dans toute son acuité. Maintenant, on peut aussi se dire, et je pense que c'est au fond la réponse que donnait Jung à la question qu'il avait lui-même posée, on peut aussi se dire que le processus de conscientisation est déjà en soi un baume. Et c'est ce que suggère Jung quand il écrit « Le salut, c'est un grand mot, le salut par une conscience plus haute est la réponse suffisante à la souffrance qui sinon resterait dépourvue de sens et donc insupportable. » Seulement, je ne peux pas m'empêcher de penser que cette réponse est celle d'un homme hautement individué qui connaît parfaitement ses propres limites, qui connaît aussi sa capacité à les dépasser si besoin. On le voit en particulier dans les cahiers noirs, où on sent le gouffre à chaque page qui est prêt à s'ouvrir. Mais je ne pense pas que ce soit, comment dirais-je, accessible à n'importe qui. C'est-à-dire de se dire que le seul fait de prendre conscience va nous mettre sur la voie du salut, parce que justement ça va... Alors qu'est-ce que ça va faire? Est-ce que ça va diminuer la souffrance? Est-ce qu'il y a une vertu thérapeutique dans la prise de conscience? Ou bien est-ce que ça va la dissoudre? Alors, c'est une hypothèse qui a été exploitée par nombre de métaphysiciens et théologiens à propos de la question du mal. Je pense en particulier à Leibniz, mais pas seulement. Pourquoi ? Parce que la souffrance est à ce moment-là dissoute dans un ensemble. C'est-à-dire que plus on élargit son champ de conscience, plus on voit la relativité de cette souffrance. Et plus on arrive à s'en distancer, au point qu'elle ne paraisse plus être qu'une espèce de point minuscule, de point aveugle, point presque négligeable, de détail dans la souffrance humaine en général. Mais vous voyez bien qu'il ne faut pas non plus abuser de ce raisonnement, parce que à ce moment-là, ça pourrait nous inciter aussi à survaloriser nos propres forces et surtout à minimiser la souffrance d'autrui, à ne pas en prendre suffisamment compte et donc à manquer à notre responsabilité aussi.
1: Merci Françoise Bonnardel. Bah, écoutez, on termine avec le mot de responsabilité, cet entretien. Nous nous retrouvons pour une quatrième et dernière émission hors série et à la fin de l'année, vous nous parlerez de l'homme intégral. Merci à Felipe qui est à la technique et quittons-nous en musique avec du piano Mel Bonis au crépuscule, interprété au piano par Gaspard de Haine, et c'est son dernier disque paru tout récemment.

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5: Chères auditrices et chers auditeurs, bonjour et bienvenue dans la 4e édition de l'émission Les biens communs. De grands bouleversements environnementaux sont désormais à l'œuvre partout sur la planète, des pollutions à longue distance au changement climatique, en passant par l'effondrement de la biodiversité qui participe du développement des pandémies, pandémies qui, hélas, sont amenées à se multiplier, on le sait, et nous l'avons expérimenté récemment. Les dommages augmentent et la conscience est là. Les crises environnementales qui se multiplient sont aussi des crises sociales, économiques et culturelles et de plus en plus des sources de tensions géopolitiques, faut-il le démontrer à présent. Il est donc urgent de trouver collectivement des façons robustes et plus durables d'habiter la planète dans un monde toujours plus fluctuant. Mais comment ? Comment réorienter nos sociétés extractivistes, surproductrices et surconsommatrices pour faire face à ces défis globaux ? Quels sont les moyens dont nous disposons pour traiter des questions interdépendantes complexes et agir de façon cohérente et coordonnée dans de nombreux secteurs d'activité et à toutes les échelles pertinentes ? Pour aborder ces questions immenses, je vous propose d'ouvrir ensemble nos boîtes à outils institutionnelles, organisationnelles, juridiques, participative, scientifique et j'en passe, et d'examiner dans quelle mesure les outils existants peuvent s'adapter aux nouvelles données. Il s'agira aussi de décrypter des expériences concrètes, en particulier locales. Heureusement, en effet, des dynamiques prometteuses émergent des territoires. Cela, d'ailleurs, a été l'objet de notre dernière émission qui présentait une expérience de recherche-action participative dans la vallée de l'Ariège où les habitants étaient invités à penser ensemble aux évolutions justes dans leur vallée face au changement climatique. Mais aujourd'hui, nous nous intéressons à une autre question. Comment prendre soin de nous et de notre environnement au sens large, c'est-à-dire de nos relations avec les autres, humains et non humains, pour mieux habiter le monde? C'est une question vaste et ambitieuse. Et pour y répondre, la manière de considérer le temps est fondamentale. Pour traiter de ce sujet, j'ai le grand plaisir de recevoir aujourd'hui Céline Charveria. Bonjour Céline.
6: Bonjour Claire.
5: Céline, après des études de droit, de sciences politiques et de géopolitique, vous avez débuté votre carrière à Washington en tant que chercheuse à l'Institut Peterson et à la Banque interaméricaine de développement. Vous avez ensuite travaillé pendant plus de 10 ans auprès d'Oxfam International. Puis, vous avez été directrice exécutive de l'Institut pour une politique européenne de l'environnement, en anglais l'Institute for European Environmental Policy, un think tank pour le développement durable basé à Bruxelles. Votre carrière, apparemment, n'est pas celle d'un chercheur strictement académique. Et pour celles et ceux qui nous écoutent, j'aimerais que vous nous expliquiez succinctement le type de recherche que vous avez menée tout d'abord à Washington, puis les actions que vous avez conduites à Oxfam et ensuite à l'Institut pour une politique européenne de l'environnement à Bruxelles. Et je vous demanderai en particulier pour nos auditrices et nos auditeurs de nous rappeler ce qu'est un think tank.
6: Alors, j'ai toujours été intéressée autant par la réflexion que par l'action. Et pour paraphraser Peggy, je voulais pas qu'on dise de moi un jour, lors de mon enterrement, que j'avais les mains propres, mais que je n'avais pas de mains. Et donc, j'ai d'abord travaillé à la Banque interaméricaine de développement dans l'unité de la lutte contre la pauvreté, et puis pour le bureau de l'économiste en chef. Mais je voyais très bien que les programmes de cette institution, de ces institutions, n'étaient pas suffisamment en prise avec les réalités du terrain. Alors du coup, j'ai décidé de franchir le pas et de rejoindre le monde des associations sans but lucratif, parce que c'était des associations qui, pour moi, à la fois étaient sur le terrain, mais qui, en tout cas pour certaines d'entre elles, étaient en politique. Et quand je parle de politique, je veux dire dans le sens des affaires de la cité. Et il me semblait qu'il fallait avoir ces deux approches pour traiter les causes, les plus grands défis de notre temps, que sont les inégalités, la crise environnementale ou les violations des droits humains. Et donc, j'ai eu la chance énorme d'être recrutée par Oxfam International, qui au début s'est demandé ce que voulait bien faire cette personne qui était arrivée avec un costume gris et qui venait de la Banque interaméricaine de développement chez eux. Mais enfin, ils m'ont quand même accepté. Et ça a été vraiment génial pour moi parce que je pouvais être dans l'action et dans la réflexion vraiment au service des personnes en situation de pauvreté. Et j'ai notamment eu la grâce, qui n'arrive pas toujours dans une carrière, que ma première campagne de plaidoyer, sur laquelle j'ai fait à la fois de la recherche et essayer de convaincre les politiques et les grands industriels, c'était de contribuer à ce qui a été une énorme victoire au début des années 2000, qui a permis, sur le sida, qui a permis à des millions de personnes, notamment en Afrique, de recevoir des antirétroviraux grâce aux changements opérés dans les règles de l'Organisation mondiale du commerce régissant la propriété intellectuelle. En fait, ce qui s'est passé, c'est que les prix ont été divisés par un facteur 1000 grâce au fait que l'Inde, on a permis à l'Inde d'exporter ces médicaments génériques en Afrique. Après, comme j'ai toujours été très convaincue par le projet européen, mon père est français mais ma mère est allemande, donc c'était pour moi évident de m'engager par la suite au sein de l'Institut des politiques européennes de l'environnement. Et j'ai essayé d'œuvrer à l'émergence de ce qu'on a connu comme le Pacte vert et la construction d'une alliance pan-européenne, donc avec des instituts de recherche, donc des think tanks. Que sont les think tanks? Ce sont des instituts de recherche dont le but est vraiment de produire des données et des analyses visant à façonner de manière assez directe les décisions des législateurs et des institutions européennes. Le type de recherche qu'on fait par rapport à des recherches plus académiques est vraiment très, très lié par rapport à l'agenda et au monde politique.
5: Bon, merci beaucoup, Céline. Et puis, bravo, hein, bravo pour ce résultat à propos du sida. Alors, évidemment, avec le recul, quand on voit ce qui se passe aujourd'hui sur le financement des vaccins, bon, on ne peut que s'inquiéter. Mais bon, je vois que vous avez effectivement une carrière extrêmement, elle n'est pas terminée, hein, mais extrêmement riche, avec en avançant sur deux piliers, hein, la réflexion et l'action. Et ça, c'est effectivement extrêmement précieux à l'heure où les connaissances scientifiques sont aussi très dénigrées. Alors, vous êtes aussi professeure associée à Sciences Po Paris et enseignante à l'Université de Montpellier, entre autres. Hein, on ne va peut-être pas tout citer, puisque vous avez beaucoup de cornes à votre arc. Souhaitez-vous ajouter autre chose à cette présentation avant d'en venir à vos activités dans le réseau dont vous êtes la fondatrice, Protopia?
6: En fait, c'est vraiment important pour moi d'enseigner et d'essayer de transmettre ce que j'ai appris auprès des étudiants, auprès des jeunes, pour leur redonner de l'espoir. Je trouve que c'est dur d'être jeune aujourd'hui. Quand j'étais jeune, dans les années 80, il y avait évidemment le risque nucléaire, hein, qui était quand même très, très présent pour nous. Après, on a eu le sida. Mais les réseaux sociaux n'existaient pas. Et je ne pense pas qu'on était baignés jour et nuit, comme le sont les jeunes aujourd'hui, dans de la dystopie et un bombardement de messages très, très anxiogènes. Et aussi, il faut le dire, quand on écoute les politiques et parfois aussi les parents et nos proches autour de nous, une absence totale de perspective de progrès. C'est pour ça que j'ai décidé d'enseigner, d'utiliser les techniques de la prospective stratégique pour permettre à mes étudiants de penser des avenirs désirables, mais de ne pas rester au niveau de l'utopie, mais d'une protopie ou même un prototype, une prototopie. Donc quelque chose de très concret et de concevoir des plans d'action en matière de politique publique pour y parvenir. Donc par exemple à Sciences Po, pour donner un exemple, nous avons travaillé avec les étudiants sur les différents scénarios géopolitiques qui, malgré toutes les difficultés qu'on a aujourd'hui, pourraient nous permettre de sortir du pétrole et de le faire de manière équitable. Et les étudiants ont présenté les résultats de leur travail à l'Agence internationale de l'énergie à Paris.
5: Très bien, alors nous allons y revenir à ces questions de prototypes, je pense, un peu plus tard. Alors je voudrais qu'on glisse à présent sur les motivations qui vous ont conduite à déployer aujourd'hui cette activité de prototype autour de la notion de care. Alors ce mot anglais de care ne connaît pas de traduction simple en français, c'est souvent le cas, mais il contient ici, me semble-t-il, aussi bien les attitudes de sollicitude, que des actions proactive de prise de soin des autres, de leur santé, mais aussi de leur et de notre environnement. Pourriez-vous revenir sur ce terme de care et sur les origines de ce qu'il faut bien appeler l'approche de care ?
6: Alors, le concept de care, en fait, il est un peu vieux comme le monde. Et c'est vrai que parfois, notre langage ne nous aide pas. Mais si on revient à l'étymologie, quand on pense à care, on pense au latin caritas. Et donc, on connaît tous le concept de charité. Et ce que j'aime avec ce concept de care et de charité, c'est qu'il s'inscrit à la fois dans l'être, on peut être charitable, mais aussi et avant tout dans le faire, dans les œuvres caritatives. La notion de care vient aussi, alors là, si on remonte encore plus loin, chez les Latins et chez les Grecs et chez les Romains, du mythe de Cura. Et Cura est une divinité qui a façonné le premier humain. Et le mythe, selon les experts, exprime l'idée que l'existence humaine est essentiellement portée et façonnée par le soin de, l'attention qu'on apporte à. Et que cette sollicitude, à la fois, elle accable les êtres humains de soucis et d'angoisse, tout en les invitant à s'élever, comme vous l'avez dit, sous la forme d'une sollicitude attentive pour tout ce qui les entoure. Et c'est d'ailleurs cette notion d'accablement ou de fardeau injustement réparti qui va être au centre des réflexions féministes à partir des années 60. Et dans un essai fondateur sur l'éthique du care, qui s'appelle en anglais « The Different Voice », Carol Gilligan dit que le raisonnement centré sur le soin, ce n'est pas de voir le soin comme le signe d'un caractère inférieur du rôle de la femme qui lui serait assigné à elle en raison de son infériorité, parce que c'est quelque chose qui n'était pas valorisé. Mais c'est vraiment une voie à la fois VOIE et VOIX, morale alternative pleinement développée, qui est fondée sur l'attention aux besoins, aux liens, et aussi sur l'évitement de la souffrance pour autrui et pour éviter l'abandon. Et quand on s'approche maintenant à la pensée écoféministe, cette pensée a élargi et politisé cette notion de care en reliant le soin apporté aux humains au soin apporté au monde plus qu'humain et en identifiant le patriarcat et ses logiques de domination, d'exploitation, mais aussi d'abstraction, comme la racine commune de à la fois l'infériorisation du femme et des femmes et du rôle qui leur a été donné de celles qui prennent soin des autres et des liens, mais aussi comme la cause de la destruction de la nature. J'entends. Donc, les écoféministes, pour sortir de cette ornière, elles proposent de cesser de concevoir le soin comme une charge familiale privée, mais au contraire de mettre le concept de soins, de care au centre de la société, à la fois le care de soi-même, des autres et du vivant, et tout cela devient une responsabilité collective, publique, politique, au sens noble du terme, et structurelle, et elle est vraiment reconnue comme nécessaire et essentielle au maintien de toute vie, toute communauté et toute économie.
5: Merci Céline. Je comprends aussi que cette approche du care s'est ancrée progressivement dans des initiatives concrètes à différentes échelles, c'est bien ça ?
6: Effectivement, et ce que j'aime particulièrement dans le mouvement du care, c'est que depuis sa naissance, en fait, il s'ancre dans la pratique et dans des actions concrètes. Et ça, c'était vraiment voulu par toutes celles qui ont pensé le care dans une perspective écoféministe. Et donc, c'est d'abord en Amérique latine que sont nées, par exemple, les premières villes qui ont voulu s'appeler les villes du Caire, évidemment en espagnol, Ciudad. Et donc, c'est la ville de Bogota, en Colombie, qui fait figure de pionnière avec ses blocs de soins, des zones de la ville où sont concentrés les équipements, les services pour offrir au même endroit et à proximité du soutien à la fois aux aidantes et aux personnes dont elles s'occupent. Et là, on parle de formation, de santé, de repos, de sport, d'appui juridique, de garde d'enfants. Et c'est intéressant que ce mouvement soit venu de pays en développement. Peut-être que le rôle de l'État n'était pas aussi central par manque de moyens. Et que donc, il a fallu réfléchir à des modalités très innovantes.
5: Et ça se passe et quand, donc, ça, du point de vue du point de vue de la date? Vous pourriez nous citer un peu la
6: création? Alors, ça commence à peu près au début des années 2000.
5: D'accord.
6: Mais il y avait déjà eu des réflexions plus théoriques avant sur des possibilités d'incarner les théories du CARE dans des projets particuliers, mais c'est vraiment à partir du début des années 2000 qu'on commence à voir beaucoup de cas concrets émerger ça et là. Et du coup, il y a certains pays qui ont adopté des stratégies concrètes et qui mettent le soin au centre. Le Canada, par exemple, se revendique d'être un pays qui veut mettre le soin au centre. Et même l'Union européenne a demandé, il y a, je crois que c'était il y a 3-4 ans, a appelé les États membres à définir leur stratégie de soins de long terme, notamment à cause des bouleversements démographiques liés au vieillissement grandissant de notre continent. Mais évidemment, chacun dans notre vie, on pratique chaque jour a priori un peu de care, parce qu'on est appelé à prendre soin des autres, des membres de notre famille, des plus jeunes, des plus âgés, parfois des gens de notre voisinage et parfois de petits bouts de terre que sont nos jardins ou nos animaux de ferme ou de compagnie. Et le problème, c'est que ces tâches qui sont souvent pas du tout rémunérées ou mal rémunérées quand elles sont faites par des professionnels, sont invisibilisées, dévalorisées et pourtant elles constituent un pan essentiel de notre vie humaine sans lequel l'économie ne tiendrait pas 3 minutes. Mmh. Et nous savons combien il est difficile de lui consacrer le temps et l'énergie que nous voudrions, parce qu'on est vraiment accaparé par, à la fois par le travail et par plein d'autres injonctions de la société, y compris maintenant les écrans.
5: Merci. Donc on a fait un petit panorama. On reviendra sur des expériences concrètes dans la deuxième partie de cette émission. Mais je voudrais à présent que vous nous présentiez les objectifs du réseau Prototopia que vous avez fondé sur les approches du CARE. Alors, de quand date le réseau et comment le présenteriez-vous?
6: Alors, Prototopia va bientôt souffler ses 3e bougie, donc il est encore très jeune en tant que réseau. Et il est né de 3 constats. Le premier était que les dystopies qui font évidemment la prospérité des réseaux et des cinémas sont en train de devenir malheureusement parfois des prophéties dites autoréalisatrices, alors que la notion d'utopie est rejetée en bloc comme étant naïve, éthérée, abstraite. Et donc, il nous semblait important de remettre les imaginaires collectifs, les nôtres, mais aussi ceux de tout le monde, y compris de vos auditeurs, au service de visions concrètes, positives et réalisables, et qui puissent être incarnées, et donc de travailler avec le monde politique, avec le monde associatif, pour les mettre en œuvre de manière concrète. Le deuxième constat dont on est parti, c'est que nous pensions que nous étions en train de perdre à la fois la bataille des inégalités, la lutte contre la destruction de notre environnement, parce que les valeurs finalement qui sous-tendent nos économies, la concurrence, la productivité, sont en porte-à-faux absolument total avec le besoin inné de chacun et de chacune de prendre soin de soi, des autres, de la vie et du vivant. Et on pensait du coup qu'il fallait revenir à cette discussion sur les valeurs fondamentales. Pourquoi fait-on société? Et la troisième, c'était que après des décennies de lutte militante pour nous tous dans le réseau, avec des résultats pas toujours aussi heureux que ceux qu'on a eus sur le sida et souvent en dessous de nos espérances, On devait absolument trouver un moyen de résister à la colère, à l'aigreur qui nous menaçait. Et donc, on s'est décidé à parler de mieux plutôt que de pire.
5: Oui, donc aller mieux déjà soi-même permet aussi de faire quelque chose pour les autres, comme dirait Cynthia Fleury. Enfin, elle ne le dit pas comme ça, mais je la retrouve ici. Merci Céline. Alors maintenant, j'aimerais qu'on en vienne à dire quels sont les processus et les procédures qui encadrent les activités, qui guident les activités du réseau Prototopia.
6: Alors, le réseau a trois champs d'action. D'abord, on voulait vraiment travailler au niveau macro, parce que beaucoup des narratifs, beaucoup des messages qui sont portés le sont à un niveau plus macro, soit au niveau d'un État, mais très souvent au niveau même mondial. Donc, nous travaillons à la fois avec les politiques, les associations et les fondations philanthropiques pour faire de la prospective centrée sur le CARE. Réfléchir avec eux à quoi pourrait ressembler un monde qui met le soin au centre de ses préoccupations et comment on pourrait y arriver. La deuxième chose, c'est au niveau plus méso, donc ni au niveau local ni au niveau global. On essaie de trouver des espaces et des modalités pour soutenir tous les acteurs qui travaillent sur le soin. Et donc, nous sommes en charge du secrétariat du Forum pour les sociétés du soin. Et on essaie vraiment de réunir à la fois les gens qui essaient de conserver l'environnement, les gens qui essaient de lutter contre la violence, les gens qui essaient d'améliorer les soins qui sont donnés aux personnes âgées, ceux qui luttent contre l'isolement, et de leur faire réaliser qu'en fait, ils travaillent tous sur le soin de soi, des autres et du vivant, et qu'ils auraient à beaucoup à gagner à mettre en commun leur réflexion et leur capacité d'action.
5: Alors le forum, après, excusez-moi, il est national, il est régional, il est mondial, il est à quel...
6: Il est mondial.
5: D'accord.
6: Il s'adresse à tout type d'acteurs, à la fois des villes, et on reviendra sur le rôle de Montpellier, là où je vis, mais aussi des associations qui peuvent travailler au niveau mondial ou plus régional ou même à un niveau très très local. Parce qu'on pense vraiment que c'est confronter toutes ces différentes expériences qui va nous permettre d'avancer. Et après aussi au niveau plus local, on veut travailler sur des prototypes concrets de sociétés du CARE avec des acteurs du terrain. Et la dernière chose, c'est que on est souvent dans notre métier où on veut changer les choses, bloqué au niveau de l'esprit, de la réflexion. Et ce qui nous semble important, c'est d'aligner l'esprit, le cœur et aussi les viscères. Et c'est pour ça qu'on travaille beaucoup avec des artistes, parce qu'on pense que les artistes, les méthodes artistiques permettent d'ouvrir des nouvelles modalités de discussion entre les gens, surtout par exemple quand il y a de la polarisation, des discussions difficiles à avoir. On se dit que l'art nous permet de nous relier à notre essence, aux autres, à la beauté autour de nous, et que donc ça peut faire changer les choses là où des processus plus traditionnels n'auraient pas fonctionné. Et on part toujours de là où sont les gens, que veulent les citoyens avec lesquels on va travailler. Donc vraiment partir des populations concernées et co-construire des scénarios de l'avenir où on pense l'avenir ensemble, et après essayer de mettre en œuvre des actions. Donc pour vous donner un exemple, nous sommes en lien avec la métropole de Montpellier pour mettre en œuvre les recommandations de nos étudiants à l'UFR d'humanité écologique de Paul Valéry sur ce qui s'appelle l'aisance temporelle. Donc, a-t-on le temps de faire ce qu'on a envie de faire? Se sent-on dans une situation d'aisance ou une situation de pauvreté? Et ça, c'est un sujet qu'ils ont eux-mêmes identifié et choisi. Et ils ont commencé à réfléchir sur comment est-ce que Montpellier pourrait mettre en place des actions qui redonneraient du temps aux habitants pour pouvoir prendre soin de ceux et de ceux qui les entourent. Et c'est vrai que vous et moi, et je pense aussi vos auditeurs, on a tous rêvé un jour d'avoir plus de temps pour l'essentiel.
5: Oui, effectivement. Alors, on voit bien que dans votre approche, dans l'approche du CAIR, la notion de temps est centrale et on y reviendra. Et pour ce qui nous concerne, alors, je vous propose de prendre alors une respiration dans notre échange en faisant appel à nos artistes. Et qu'avez-vous choisi pour nous et pourquoi, Céline ?
6: Alors, j'ai choisi une chanson de Youssou N'Dour et Néné Chéri qui s'appelle Seven Seconds Away, donc 7 secondes. Et en fait, cette chanson parle des 7 premières secondes dans les tout premiers instants de la vie d'un enfant, avant que la réalité parfois dure de ce monde ne s'impose à lui ou à elle. Et en tout cas, à ce moment-là, il n'a aucun concept de temps. Mais la raison aussi pour laquelle je voulais entendre cette chanson, c'est que ces 7 secondes, c'est aussi le symbole de l'état d'alerte permanent dans lequel nous vivons tous en ce moment, et dans lequel on se pense toujours à 7 secondes d'une nouvelle catastrophe. Il suffit de lire le prochain tweet ou la prochaine dépêche. Et je pense que ça nous épuise, ça nous paralyse, et ça nous empêche de penser au long terme et revenir à l'essentiel.
5: Merci Céline, on écoute à présent.

0: C'est magnifique. Alors, ça nous a laissé une jolie respiration. Alors, j'aimerais à présent, Céline, que nous nous arrêtions sur ce que vous appelez la crise du temps ou les crises du temps où nos sociétés semblent aujourd'hui empêtrées.
1: J'aime bien citer, enfin, ou plutôt paraphraser le philosophe Michel Serres, qui, je pense, il y a 20 ans déjà, ou 30 ans, avait ironisé sur le fait que toutes les années d'espérance de vie que nous avons gagnées dans les 30 dernières années, grâce à la technologie, grâce au progrès de la médecine, finalement étaient un petit peu gâchées, selon lui, à devenir idiots en regardant la télévision. Et je pense qu'il aurait été effaré de voir la pratique actuelle des jeunes et des moins jeunes en matière d'écran. Et également, je pense que les manières de vivre que l'on a, la technologie, nous a conduit à nous éloigner un petit peu des cycles naturels, les cycles du jour et de la nuit, les cycles des saisons. On est un petit peu hors temps, et d'autant plus que souvent on reste à l'intérieur de chez soi. Je pense que les statistiques, je crois qu'aux États-Unis, les gens passent 95% de leur temps à l'intérieur. En Europe, c'est un petit peu moins, mais enfin, on est au-delà des 80%. Et donc, notre appréhension du temps naturel, a énormément changé. Et notre connaissance du temps naturel s'est amoindrie. Et en même temps, tout ce temps gagné, on ne l'utilise pas forcément pour prendre soin de soi, des autres ou de ce qui nous entoure. Et c'est intéressant, l'INSEE va cette année actualiser les données statistiques concernant l'occupation du temps chez les Français. Et les enquêtes précédentes qui datent un peu, parce que évidemment on ne fait pas ces enquêtes très souvent, ont démontré que, sans surprise, hein, qu'il y a des différences énormes en matière d'occupation du temps entre les femmes et les hommes, qu'il y a aussi beaucoup de différences selon l'endroit où on est dans sa vie, si on est plus jeune, si on est plus âgé, évidemment, entre les actifs et les non-actifs, aussi entre les salariés et les indépendants. Mais il y a un point commun qui ressort pour nous tous, c'est que nous courons tout le temps après le temps. Et on voit aussi dans les statistiques que la fatigue, le manque de sommeil augmente d'année en année, sans parler des déficits de l'attention. Donc parfois, nous sommes là, mais nous ne sommes pas là. Dans le temps qui nous est imparti. Et je voulais revenir au lien entre le temps et ce dont vous avez parlé au début, de cette économie un petit peu folle qui détruit la planète. Et en fait, notre temps est accaparé pour gagner assez d'argent, pour nous offrir des biens et des services dont nous n'avons probablement pas besoin, mais surtout même pas le temps de jouir. Donc, sans parler de ceux qui attendent leur retraite pour pouvoir profiter et qui n'y arriveront pas. Et on n'arrête pas d'être bombardé d'injonctions contradictoires, parce que on doit être plus productif, toujours plus productif, pour aider l'économie, toujours plus consommé pour aider l'économie. Mais en même temps, il faut avoir des pratiques plus vertueuses en matière d'environnement. Et par exemple, ça demande un temps que nous n'avons pas toujours. Aller au marché, acheter du vrac, passer chez une kyrielle de petits marchands, prend beaucoup plus de temps qu'un supermarché ou un drive-in, encore pire. Sauf rares exceptions dans les très grandes villes, utiliser les transports en commun prend beaucoup plus de temps que la voiture. Et donc, dans ces injonctions permanentes et cette agitation qui nous accable, on est vraiment, on a des difficultés à penser le temps long et à revenir à l'essentiel, prendre soin des écosystèmes dont la temporalité est très très très différente, hein. Ces écosystèmes vivent dans un temps beaucoup plus long que nous, et aussi des générations futures, alors qu'on sait très bien qu'est-ce qui est l'essentiel pour n'importe quelle personne, c'est surtout les parents, c'est de se soucier de l'avenir de leurs enfants.
0: D'accord. Alors, effectivement, cette question de la déconnexion entre les différents temps est une question abyssale. On pourrait l'enrichir encore d'autres exemples, mais peut-être qu'on va s'arrêter là. J'aimerais bien qu'on vienne un petit peu sur les actions qui ont été menées à Montpellier. Est-ce que vous pouvez nous préciser où vous en êtes avec vos étudiants ?
1: Alors, les étudiants, ce qu'ils ont fait, donc on a fait un exercice de prospective, et donc on a commencé à identifier des scénarios. Et pour construire des scénarios de prospective, on doit choisir quelles sont les plus grandes inconnues. Et les deux grandes inconnues qu'ils ont choisies, et cet exercice portait donc sur Montpellier comme ville de soins, c'était numéro un, est-ce que la technologie va nous faire gagner du temps ou pas? Ou est-ce que ce temps va être accaparé par d'autres choses que le soin? À quoi ce temps sera consacré? Et Montpellier, et plein de villes en France, aura-t-elle ou non la capacité d'investir dans les systèmes d'infrastructures et dans les systèmes et les infrastructures du soin? Pourra-t-elle maintenir cette capacité ou va-t-elle s'appauvrir et elle aura de moins en moins la capacité de maintenir ou d'améliorer ces systèmes? À l'aune de ces deux grandes inconnues, ils ont développé quatre scénarios. Le premier s'appelle le temps des communs, le deuxième s'appelle le temps comme luxe, le troisième le temps sous haute tension, et le dernier la société du temps choisi. Et en regardant tous ces scénarios possibles, les étudiants ont identifié quels étaient pour eux les changements nécessaires en matière de politique publique qui pourraient permettre une meilleure gestion du temps pour des objectifs de soins. Donc la ville des 15 minutes, donc rapprocher tout ce qui est essentiel à la vie de quelqu'un, son lieu de travail, son lieu de vie, les commodités le plus possible. Donc un programme d'urbanisme qui s'appelle la ville des 15 minutes. Un habitat groupé intergénérationnel, une alimentation durable de proximité, mais aussi soutenir la semaine des 4 jours. Permettre d'organiser un temps citoyen, par exemple dans certaines villes, ce temps citoyen, quand des personnes vont participer, on ne va pas les rémunérer, mais on va leur donner quelque chose en retour. Par exemple, dans certaines villes, on donne des tickets pour des entrées pour des pièces de théâtre, par exemple. Mais aussi, les étudiants ont pensé que c'était important de commencer à éduquer les plus jeunes à la notion du temps, notamment pour eux, face au risque de l'accaparement mercantile de l'attention, parce qu'ils sont très très bien au courant du fait que leur propre attention est accaparée par des gens qui veulent gagner de l'argent sur leur dos.
0: Je suis pas étonnée.
1: Et le prochain stade du projet, c'est de se concentrer particulièrement sur la question du logement étudiant, qui est un gros problème à Montpellier comme dans beaucoup de villes de France, et comment celui-ci pourrait être repensé pour permettre aux étudiants de mutualiser des tâches comme le linge, par exemple, le lavomatique, d'avoir des infrastructures communes, donc des cuisines communes, en fait d'avoir plus de temps, plus d'espace commun pour se retrouver ensemble. Et lutter aussi contre l'isolement. Et enfin, comment est-ce qu'on peut faciliter aussi un temps citoyen pour les étudiants, pour qu'ils puissent prendre soin du vivant dans leur quartier? Ils étaient tous très enthousiastes à l'idée de comment est-ce que je peux prendre soin du vivant, autour de moi?
0: Merci. Alors effectivement, c'est une expérience tout à fait passionnante. Ça donne des idées pour la ville où j'habite. Donc, je vais peut-être aller voir mes élus prochainement pour leur parler de tout ça. Alors, peut-être un autre exemple de vos travaux en cours dans un autre lieu.
1: Alors, dans un tout autre contexte, c'est une autre problématique. Nous avons eu la chance de travailler avec une communauté au Portugal qui s'appelle Santa Combadão. Et nous avons travaillé avec eux sur le traumatisme collectif lié aux feux de forêt extrêmes tels que nous les connaissons aujourd'hui. Et bien sûr, dans les pays méditerranéens d'autant plus. Et le problème, c'est qu'après une catastrophe, le soutien psychosocial est très individualisé, puisqu'il est avant tout fondé sur le patient et un psychothérapeute. Et par manque de moyens, il ne se concentre au mieux que sur les 6 mois suivant un événement. Et ça, c'est vraiment dans le meilleur des cas. Et une ville affectée par les feux, comme l'a été Santa Combadão au Portugal, est faut se rendre compte que cette ville a été entièrement traversée par le feu, quelque chose qui n'était jamais arrivé. Les feux de forêt, ils connaissent puisqu'ils sont entourés de forêts, mais le fait qu'à cause de la force des vents et de leur vulnérabilité et de la manière dont la ville s'est développée, pour la première fois, toute la ville a été traversée par le feu. Et on imagine bien qu'évidemment, il y a eu des morts, des blessés et beaucoup de destruction. Et un sentiment que tout était possible dorénavant. Et donc, ça a été un énorme traumatisme. Et ce traumatisme, il est d'autant plus fort que, et ça, c'est lié à la manière dont le temps, justement, des écosystèmes fonctionne, c'est qu'environ après 7 ans, la forêt s'est suffisamment remise, entre guillemets, pour pouvoir à nouveau brûler dans les mêmes proportions. Et donc, c'est une communauté qui fait face à ce risque et qui augmente et qui est à son paroxysme tous les 7 ans. Donc, on a travaillé avec la psychologue de la ville, les ingénieurs du feu, la mairie, les pompiers et les habitants pour essayer de parler de ce trauma et construire une vision de la résilience à Santa Combadão. Les habitants ont conçu ensemble une œuvre d'art qui est exposée dans la mairie et dans laquelle chacun a exprimé ses peines, ses peurs et ses espoirs. Et c'était grâce à cette collaboration qu'on a eue avec une artiste qui s'appelle Margarita Pévéré, qui leur a ouvert cet espace comme les artistes savent le faire, en leur exprimant que tout était bienvenu et qu'on voulait vraiment savoir, voilà, qu'ils puissent vraiment s'exprimer, y compris à propos de leur trauma. Et c'était très touchant de voir des pompiers parler de leur traumatisme. Il faut savoir que les pompiers sont une population qui est particulièrement affectée par des problèmes de santé mentale liés au traumatisme. Alors bien sûr, ce travail ne remplace absolument pas les travaux nécessaires pour réduire le risque physique du feu, mais cela prend soin de la dimension socio-économique et émotionnelle du risque de la catastrophe naturelle. Et malheureusement, nous sommes tous et toutes de plus en plus confrontés, pas toujours au même type de catastrophe naturelle, mais bon, entre les vents violents, les inondations, les feux, les sécheresses, prendre soin de nos traumatismes et devenir plus résilient me semble essentiel.
0: Merci, c'est un exemple extrêmement frappant. Alors, il nous reste peu de temps, Céline, mais j'aimerais bien que l'on vous pose une dernière question. À vous écouter, on a l'impression d'une évidence, et pourtant parler du Caire semble presque déplacé parfois dans une actualité internationale qui est marquée par la prédation, la remise en cause des droits de l'homme, des limites souveraines des États aujourd'hui, ou encore du technosolutionnisme. Et que dites-vous dans ce contexte à celles et ceux qui vous disent que vous péchez par idéalisme et naïveté quand vous parlez de Caire ?
1: Je leur dis que c'est justement le pseudo-réalisme qui nous amène et nous a amenés dans un mur. En fait, il faut repartir de la seule vérité biologique, c'est que nous sommes des mammifères un peu étranges, parce qu'on est vraiment biologiquement programmés pour le soin. Une femme peut tomber enceinte tous les 9 mois, et sans aide, elle ne peut pas arriver à amener toute seule sa progéniture à l'autonomie. Donc c'est un fait un peu indiscutable. Pour survivre en tant qu'individu, en tant que famille, communauté et donc espèce, nous devons prendre soin les uns des autres. Et c'est aussi quelque chose qui, quand ça se passe dans les bonnes conditions, qui nous rend très heureux. Et donc, parler du Caire, c'est au contraire d'être ultra réaliste. Et bien sûr, parfois, on se sent très seul à prêcher dans le désert. Mais je pense toujours aux gens qui ont rejoint la résistance en 1942, quand tous les appelaient à renoncer. Et leur exemple nous montre aujourd'hui que le refus du défaitisme, s'accrocher à l'espérance et à ses idées et à ses valeurs, peut changer le cours des choses. Et j'aime beaucoup citer la grande anthropologue Margaret Mead, qui disait « Ne doutez jamais qu'un petit groupe de citoyens réfléchis et engagés puisse changer le monde. En fait, et en effet, c'est la seule chose qui y soit jamais parvenue. »
0: Merci Céline. Je pense que ce sera le mot de la fin. Souhaitons donc que l'approche de CARE puisse prendre de l'ampleur et nous aider à revenir aux fondamentaux dont nous avons fort besoin pour contribuer à construire collectivement un avenir viable. Alors j'espère à bientôt, on aura encore d'autres sujets, j'imagine, à discuter ensemble. Merci encore.

0: Bonsoir, bonsoir à tous et bienvenue sur Fréquence Protestante 100.7 FM en région parisienne, DAP+ et fréquenceprotestante.com. On passe la soirée ensemble avec le programme de nos émissions à retrouver dans le détail sur notre site internet. Et puis on démarre dès maintenant, c'est parti, bonne soirée sur Fréquence Protestante.
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Bonjour à tous, c'est parti pour une nouvelle édition Louange avec, comme d'habitude, de la musique, des bonnes pensées de la Bible et surtout plein de bonne humeur ici dans le studio de Fréquence Protestante.

Dans la Bible, on voit à de nombreuses reprises que Dieu va agir au travers de certaines personnes. Et il va souvent prendre des personnes qui n'étaient pas forcément très remarquables à la base ou très signifiantes ou qui avaient vraiment un impact. Mais il va souvent prendre des personnes petites, avec peu d'influence, mais les amener à devenir des leaders qui vont conduire le peuple d'Israël, qui vont conduire aussi la première église, comme on peut le voir dans le Nouveau Testament, et qui vont avoir une influence et un impact important parce qu'il sera pas naturel, mais spirituel. Aujourd'hui, j'aimerais parler des 5 caractéristiques d'un leader spirituel. C'est vrai qu'aujourd'hui, on utilise souvent ce mot « leader » qui, malheureusement, nous vient d'Angleterre, mais parce qu'on n'a pas l'équivalent parfait en français. On a un conducteur, on a celui qui dirige, un dirigeant, mais on n'a pas vraiment un leader. Un leader, c'est pas seulement celui qui conduit, celui qui dirige, c'est celui aussi qui insuffle quelque chose, qui a une influence sur les autres, pas forcément en ayant un pouvoir direct sur eux. Et je trouve que c'est très intéressant, rien que dans ce mot « influence ». Vous savez, un leader, c'est quelqu'un qui a de l'influence. Et c'est intéressant, lorsqu'on décortique le mot, en fait, le mot « influence » vient de deux particules, donc qui est de « un », donc « in », qui est à l'intérieur, et « fluir », donc « influence », qui veut dire « couler ». Et ce qui nous amène à voir que lorsqu'on a de l'influence, en fait, c'est que notre vie produit quelque chose qui coule à l'intérieur des autres et qui les amène à désirer expérimenter la même chose ou vivre ce changement. C'est pour ça qu'il y a une différence notable entre un leader spirituel et un leader naturel, j'ai envie de dire, avec les,

Et alors on retrouve certaines choses, hein. Il y a pas de grande forcément, tout n'est pas nouveau forcément, mais j'aimerais qu'on puisse avoir ce filtre et cette compréhension que Dieu veut nous donner, parce que je crois que nous sommes tous quelque part appelés à être des leaders, pas forcément d'une multitude, mais tu peux être le leader de ta famille, tu peux être le leader, c'est-à-dire celui qui influence aussi tes amis, tu peux être celui qui va avoir un impact auprès des personnes. Et leader ne veut pas dire supérieur. Jésus a bien qualifié ça, il parle plutôt d'être un leader dans le mode serviteur. Et c'est cette dimension-là qu'on retrouve dans aussi ces caractéristiques que nous allons voir aujourd'hui. Mais comme d'habitude, on va commencer avec un premier morceau sur Fréquence Protestante. We Raise the Planet Shakers.

C'était Re-Raise sur Fréquence Protestante. Et aujourd'hui, nous allons voir donc 5 caractéristiques d'un leader spirituel. Et ne pensez pas que ce n'est pas pour vous. Peut-être vous dire, moi, je ne suis pas un leader. Au contraire, Dieu a des choses pour chacun d'entre nous et nous a tous créés avec une possibilité d'avoir de l'influence. Comme on a vu, un leader, c'est quelqu'un qui a de l'influence. Mais pas de l'influence avec des méthodes humaines, mais une influence avec

quelque chose que Dieu dépose dans notre cœur et qui peut se partager avec les autres. Donc, première caractéristique que j'aimerais voir, c'est qu'un leader spirituel, c'est quelqu'un qui sait identifier des opportunités. Il identifie des opportunités. En fait, identifier des opportunités, c'est transformer des besoins en opportunités. C'est identifier derrière chaque tension une invitation à agir. La vie est faite de problèmes, la vie est faite de difficultés, la vie est faite de choses que parfois on doit gérer, qui ne sont pas faciles. On a tous connu des choses. Eh bien, le fait d'être un leader spirituel, c'est quelqu'un qui sait reconnaître que même derrière un potentiel problème qui est bien réel, qui est bien là, je ne suis pas en train de dire que c'est l'hallucination, mais il va susciter quelque chose en lui, et quelque chose en lui qui va susciter une opportunité pour voir la victoire. Un exemple que tout le monde connaît, vous connaissez toujours tous l'histoire de David et Goliath. Peut-être on ne la connaît pas très bien, mais en fait, Goliath, c'était un géant. Et donc, le peuple philistin, qui était souvent en guerre contre le peuple d'Israël, s'est dit, cette fois-ci, on a trouvé notre victorieux, là, notre héros. Et donc, du coup, ils ont fait venir Goliath, qui faisait 3 mètres de haut. Ils ont dit, voilà, si on vous propose un défi, qu'un de vous vienne se battre avec lui. Forcément, quand on a un géant de 3 mètres, c'est plus facile de lancer un défi seul à seul. Et là, personne ne va vouloir, parce que tout le monde aura peur. On s'est dit, je vais me faire mettre en pièces par ce géant de 3 mètres. Et là vient David, un jeune homme de près, à l'époque 15-16 ans, qui lui voit le géant, mais au lieu de voir le géant, il voit autre chose. Il dit, qui est cet homme, cet incirconcis, c'est-à-dire quelqu'un qui ne croit pas à Dieu, qui ne fait pas partie du peuple de Dieu, entre guillemets, pour qu'il vienne nous humilier, et pas seulement eux, mais surtout Dieu, qui vient se moquer de Dieu. Il dit, moi, je vais aller combattre. Et même Saül lui dit, mais il faut prendre mon armure. Et son armure ne va pas lui aller parce qu'elle était faite pour Saül, qui était un grand gaillard aussi. Et du coup, il va dire, non, il va aller. Et la Bible me dit qu'avec une fronde et quelques pierres, il va venir à bout du géant. Et ça va être une grande victoire pour Israël. Ici, ce que j'aimerais relever, c'est le fait que David, au lieu de voir l'impossibilité, la défaite assurée, lui, il a vu que son Dieu était plus grand que ce géant. Son Dieu était capable de faire des choses que lui ne pensait peut-être pas être capable qu'il puisse faire. Et avec un jeune homme, Dieu a manifesté sa victoire. Il y a de nombreuses histoires dans la Bible où on peut retrouver cela avec cette potentialité. C'est la même chose un peu lorsque le peuple d'Israël est sorti d'Égypte et qu'il s'est retrouvé face... Dieu avait promis une terre, la terre où ils sont aujourd'hui d'ailleurs, et il a dit voilà, c'est un pays où coule le lait et le miel. Donc ils envoient des espions pour voir et ils se rendent compte que c'est tout ce que Dieu avait dit. Sauf que là-bas aussi, il y avait des géants. Et de la même manière, les gens disent « mais on ne pourra jamais avoir la victoire ». Et il n'y avait que deux, Josué et Caleb, qui ont dit « mais non, c'est possible, regardez, on a les signes de ce que Dieu a dit, pourquoi on ne pourrait pas y aller ?» Eh bien en fait, c'est parce qu'ils ont identifié l'opportunité au lieu de voir le problème. Et très souvent, quand on fait face à une difficulté, en fait, c'est le moment où soit le meilleur sort de nous, ou soit le pire sort de nous. Et je crois que c'est intéressant de se poser cette question. Est-ce que je suis quelqu'un qui arrive à dépasser ma réalité terrestre réelle? Ils n'ont pas inventé le géant, il était là, le géant Goliath, il était là, il faisait peur, c'est normal, tout le monde avait peur. Ce n'était pas anormal leur réaction. Mais ce qui était différent, c'est qu'il y avait un jeune homme qui normalement aurait dû avoir peur, et bien lui, il n'a pas eu peur. Pourquoi? Parce qu'il y avait quelque chose que Dieu avait placé en lui. Il y avait un désir de voir Dieu, de ne pas voir quelqu'un se moquer de Dieu, mais voir Dieu montrer vraiment qui il était. Et du coup, ça a permis de pouvoir avoir cette victoire pour son peuple. Donc je crois que ce qui est important, les amis, c'est dans chaque situation de pouvoir nous voir que le véritable leadership, ce n'est pas une position, mais c'est voir là où il y a des besoins et se dire, je peux faire quelque chose. Je peux faire quelque chose. Ça, je pense aussi à Henri Dunant, qui est le fondateur de la Croix-Rouge. Après un champ de bataille où il n'y avait que des hommes gisant le sol qu'on laissait mourir, parce qu'à l'époque, les hommes à la bataille, ils étaient tellement nombreux, on ne pouvait pas soigner les blessés. Et lui, il est venu
pour soigner les blessés. Il a commencé à venir soigner des blessés. Et jusqu'à aujourd'hui, on a cette œuvre qui est dans le but de pouvoir prendre soin de ceux qui sont victimes de combats ou de choses, en fait, qui sont victimes de souffrances et qui viennent aider. Parce que quelqu'un s'est dit, on peut pas, je ne peux rien faire. Il a commencé avec ce qu'il pouvait et voici ce que ça a donné. Et c'est pour ça que j'aimerais vraiment que nous puissions être inspirés par des leaders aussi, et notamment ceux de la Bible, mais aussi d'autres qui ont fait des choses et qui nous permettent de voir comment Dieu est capable d'agir avec nous. Alors, on va écouter tout de suite un prochain morceau sur Fréquence Protestante, et ce morceau s'intitule « Te servir de nouvelle vie en Chypre ».

0: Déclarons ça ensemble. Me voici.
1: C'était Te servir de Nouvelle Vie Worship. Et j'aimerais donc, on parle aujourd'hui des 5 caractéristiques d'un leader spirituel. Et on a vu la première, c'est identifier des opportunités. Souvent, là où il y a des problèmes, bah, c'est là qu'on peut voir les... Au lieu de voir les problèmes, on peut voir les opportunités que Dieu nous donne. Et j'aimerais vraiment nous encourager. C'est vraiment une des caractéristiques principales qu'on voit dans beaucoup de leaders spirituels dans la Bible. Et pourquoi en parlant de leaders spirituels? Parce que c'est différent un peu des leaders naturels, notamment avec cette deuxième caractéristique qui est en fait un leader découvre des compétences. Le mot découvrir, ça signifie enlever ce qui est couvert. Et en fait, clairement, nous avons tous reçu des compétences. Dieu nous a créés avec des choses, il nous a donné des choses. Parfois, ce sont des choses naturelles, parfois, ce sont aussi des choses spirituelles, mais nous avons tous quelque chose. Et parfois même, nos expériences que nous expérimentons dans notre vie, que nous vivons dans notre vie, eh bien, vont être des compétences qu'on aura par la suite, voire même les choses qu'on a apprises à l'école ou dans nos études. Et donc, un leader, en fait... Dans le sens, c'est un bon administrateur. Pourquoi administrateur? Parce que le mot administration, dans son sens étymologique, veut dire ce que tu as reçu dans tes mains, tu es appelé à l'utiliser. C'est ça, administrateur. C'est ce qu'il a reçu, dans nos mains, on va l'utiliser. Et donc, ce qu'on voit dans la Bible, c'est qu'il y a beaucoup de leaders que Dieu a suscités, notamment dans le livre des juges. En fait, c'est une période où il n'y avait pas vraiment de chef sur le peuple d'Israël. La Bible dit que chacun faisait ce qui lui semblait bon. Et on sait que quand chacun lui fait ce qui lui semblait bon, bah, ce n'est pas toujours bien. Et si tout le monde se fait ce qu'il veut dans la famille, ce n'est pas toujours bien. La maison risque de ne pas être en bon état. Si dans chaque groupe, club sportif, si tout le monde fait ce qu'il a envie, ce n'est pas bien non plus. Il y a toujours des choses. Donc, à un moment donné, le peuple, qu'est-ce qu'il fait? Il s'éloignait de Dieu. Et Dieu suscitait ce qu'on appelle des juges et un peu des leaders à l'époque pour ramener le peuple à lui. Et bien souvent, c'était des personnes qui n'étaient pas forcément prédestinées à être des leaders. Et donc, on voit que chaque leader correspondait à une compétence qui faisait partie du besoin du moment. En fait, Dieu n'appelle jamais des gens parfaits, mais il perfectionne ceux qu'il appelle. Ça, c'est vraiment important. Si tu penses que toi, t'es pas un leader, t'as quoi, t'as rien du tout, c'est faux. Dieu, ce qu'il veut, c'est est-ce que t'es prêt à dire « Ok, Seigneur, je viens te servir », comment la chanson qu'on a entendue, « Je viens te servir ». Si tu es prêt à servir Dieu, Dieu va te donner des capacités. Si tu réponds à son appel de venir avec lui, il va te donner des capacités. Tout appel divin se réalise avec des capacités divines. Lorsqu'il t'appelle, il n'est pas intéressé dans tes capacités humaines, mais avec un cœur réceptif à sa grâce. Alors bien sûr qu'il y a les capacités humaines qui nous aident aussi, parce que c'est lui qui nous a créés comme ça. Mais ce n'est pas ça qui est important. Lui, ce qu'il veut, c'est pouvoir communiquer avec toi, transmettre quelque chose qu'il va avoir, ou même te faire découvrir ce qu'il y a en toi. C'est Dieu qui nous donne des capacités. Tu ne peux pas impressionner Dieu avec tes capacités. Ce que Dieu désire, c'est que tu puisses collaborer avec lui. C'est ça qu'on a vraiment, c'est vraiment qui est important. Et donc, quand on prend le livre des juges, par exemple, on connaît un Samson. Lui, il avait un don spirituel. C'est lié à son vœu nazinéa. Il ne se coupait pas les cheveux, il était très fort. Donc ça, c'était une capacité spirituelle. Déborah, elle avait un talent naturel. Elle avait une sagesse pour juger et gouverner. Gédéon et Jephté ont développé leurs compétences au leadership au fil du temps. Gédéon se sentait le plus petit. Il était un peureux. Et Dieu en a fait un puissant guerrier. Donc, on voit clairement comment on découvre aussi des compétences. Lorsque on est un leader spirituel, on sait que Dieu nous a donné des compétences. Dieu nous a donné des dons spirituels, c'est-à-dire des choses, des capacités qui ne sont pas naturelles, mais que Dieu peut nous aider. De prier, prier pour les malades, la Bible dit, de prier pour que les gens puissent être libérés d'esprits mauvais, toutes sortes de choses. Ce sont des choses que Dieu nous donne et qu'on peut expérimenter. Troisième caractéristique, c'est des leaders spirituels sont des leaders qui développent une passion. Une passion, c'est pas juste quelque chose voilà, qui est dans notre quotidien. Une passion, c'est quelque chose qui prend du temps. En fait, c'est quelque chose qui nous focalise tout notre être. Lorsqu'un besoin externe se connecte à une capacité interne, très souvent, le leader commence à être consumé par une passion. On découvre, voilà, C'est pour ça que je fais ces choses-là. Il y a comme quelque chose de fort à l'intérieur de nous. Le mot-clé dans cette partie, c'est le carburant. C'est le feu de ton esprit qui inspire les autres et qui active les autres. Quand tu as une passion, lorsque tu es animé par quelque chose, ça impacte les autres. Quand vraiment il y a quelque chose de fort en toi et que tu le manifestes, eh ben, ça se communique aux autres. Et du coup, les autres reçoivent aussi cette chose-là. On ne peut pas vraiment être un leader spirituel si on ne développe pas non plus une passion, quelque chose qui nous pousse à avancer à manière. Parce que souvent, les épreuves vont nous arrêter. Mais lorsqu'on a une passion, c'est quelque chose de plus fort, c'est quelque chose de plus grand. Alors comment on peut développer et maintenir cette passion? C'est en regardant à Jésus. Parce qu'il nous est dit que les yeux de Jésus sont comme des flammes de feu. C'est eux qui nous transmettent ce feu. C'est-à-dire concrètement, tous les jours, quand on regarde à Jésus, quand on vient vers lui, eh bien, c'est comme un feu qui nous communique. C'est comme quelque chose qui nous pousse à continuer de l'avant. Il y aura des moments difficiles, il y aura des moments où on a envie de tout arrêter. Parfois, il y a des moments où on a envie de dire stop. Parce que l'opposition, elle est toujours là. Mais dès que nous avons cette passion en nous, même s'il y a des conflits, même s'il y a des luttes, comme nous dit Jacques dans la Bible, eh bien, nous pouvons manifester au travers de la passion que Dieu nous donne, pas les passions charnelles, mais la passion que Dieu nous donne, nous pouvons donc développer cette force de persévérer, de continuer à avancer. Qu'est-ce qui te passionne? Comment peux-tu accroître ta passion pour la présence de Dieu? Les gens qui sont autour sont-ils touchés par le feu du Saint-Esprit en toi? Toutes ces choses, c'est ce qui anime un leader spirituel. Alors on va continuer avec un prochain morceau, toujours sur Fréquence Protestante, et ce morceau s'intitule « The Passion » de Hillsong United.

C'était The Passion de Hillsong United sur Fréquence Protestante. Et on voit aujourd'hui les cinq caractéristiques d'un leader spirituel, pardon, et que nous avons déjà vu les trois premières, donc identifier des opportunités, découvre des compétences, développe une passion. Et j'aimerais donc maintenant arriver à la quatrième pensée, qui est de fond des disciples. Ça, c'est quelque chose de vraiment très important. Des leaders spirituels font des disciples. Ça veut dire quoi? Ça veut dire que les vrais leaders attirent et transmettent leur passion aux autres. En fait, les vrais leaders se connectent aux autres. On n'est pas un leader pour nous être au-dessus et regarder les autres en bas. Au contraire, on est là pour être connecté aux autres. Il y a une connexion. Un leadership réussi consiste à avoir, à servir et à influencer la vie des autres. En fait, on voit que lorsque on est un leader spirituel, on est appelé premièrement à aimer, parce que notre exemple, c'est Jésus. Et lorsqu'on aime plus, notre capacité à aimer augmente, et lorsque nous servons plus, notre capacité à servir augmente. Et en fait, j'ai envie de dire, dans le leadership, il y a deux types de personnes. Il y a ceux qui avivent le feu et ceux qui l'éteignent. La question, c'est est-ce que je fais partie de ceux qui avivent le feu ou de ceux qui l'éteignent? Ça, c'est une bonne question à se poser. En fait, on aime tous être avec des personnes qui avivent notre feu, c'est-à-dire qui développent en nous, qui nous inspirent, qui nous amènent à pouvoir grandir, à pouvoir faire des choses peut-être que on s'imaginait pas pouvoir faire. Voilà, qui sont une source d'inspiration. Puis il y a ceux qui vont l'éteindre, qui vont dire « mais non, tu n'y arriveras jamais, mais ça, c'est pas la peine, oublie, c'est pas pour toi ». Et tout ce genre de choses. Donc on préfère largement être avec des personnes qui vont nous aviver. Mais ce qui est important à se poser, donc, c'est le leadership spirituel, c'est pas qui pourra aviver mon feu. Qui va être celui qui va aviver mon feu? C'est plutôt comment moi puis-je aviver le feu des autres? Et ça, c'est vraiment la différence. Parce que lorsque je vis pour aviver le feu des autres, bah Dieu vivra mon feu. Et c'est ce que veut dire faire des disciples. Jésus, il a dit quelque chose de très important lorsqu'il a pris ses disciples, parce que même ses disciples qui étaient proches de lui, à un moment donné, ils se sont battus pour dire qui va être le leader, qui va être le plus important. Et donc Jésus les a appelés, il leur dit ceci dans Matthieu 20, versets 25 à 28, j'aimerais le lire avec nous aujourd'hui. Jésus les appela et dit « Vous savez que les chefs des nations les tyrannisent et que les grands les asservissent. Il n'en sera pas de même au milieu de vous. Mais quiconque veut être grand parmi vous, qu'il soit votre serviteur. Et quiconque veut être le premier parmi vous, qu'il soit votre esclave. C'est ainsi que le Fils de l'homme est venu, non pour être servi, mais pour servir et donner sa vie comme la rançon de plusieurs. » En fait, Jésus est en train de leur expliquer. Vous ne comprenez pas. Il y a une dimension mondiale. On voit les chefs, les chefs d'État, les hommes importants. Tout le monde veut être tout en haut pour avoir le pouvoir. Il dit, vous, ce n'est pas de cette manière-là que vous allez avoir de l'influence. Ce n'est pas comme ça que vous allez être important dans mon royaume. En fait, dans mon royaume, ce qui est important, c'est de s'inquiéter des autres. C'est d'être là pour les autres. C'est de faire des choses, d'essayer de faire du bien aux autres avant de chercher d'avoir du bien pour soi-même. Et on vit une société où l'individualisation est tellement forte, tellement grande. J'ai envie de dire, ces paroles de Jésus sont d'autant plus puissantes. À chaque fois qu'on fait cela, je peux vous garantir, vous allez voir l'impact que vous allez avoir. Si vous commencez à vous tourner autour de vous, de manière très simple, à essayer d'être une source d'inspiration pour les autres, à essayer de servir les autres, à aimer les autres, vous allez voir comment très vite, eh bien, les gens vont aussi se tourner vers vous parce que vous devenez une source d'inspiration. Vous savez, le leadership, pour beaucoup, c'est une position, alors que le leader spirituel, lui, il vit pour l'inspiration. Il ne vit pas pour une position, il vit pour l'inspiration. C'est servir les autres. Et donc, c'est ce que nous invite à pouvoir développer chacun d'entre nous et donc à transmettre ça aux autres. Et en faisant ça, eh bien, on est capable de pouvoir ce qu'on appelle faire des types, des gens qui vont suivre le chemin que nous avons emprunté. J'aimerais donc maintenant écouter un prochain morceau, cette fois-ci de Hillsong France, qui s'intitule « Tu agiras ».

0: donc aujourd'hui on voit donc Tu agiras de Hillsong France, pardon, et on voit aujourd'hui donc le, être un leader spirituel, caractéristique d'un leader spirituel, et ces cinq caractéristiques, on en a vu quatre, donc identifie les opportunités, découvre des compétences, développe une passion, fait des disciples, donc c'est un leader fait des disciples, c'est-à-dire transmet aux autres, sert les autres. Et c'est pour ça que c'est un leader spirituel est très différent d'un leader naturel. Et puis la dernière, c'est poursuit des objectifs. Et ça, c'est quelque chose de connu en tant que, si vous faites des cours sur le leadership, vous allez apprendre, c'est important d'avoir un objectif. Alors la réalité, c'est que beaucoup de personnes peut-être n'ont pas d'objectif pour leur vie, entre guillemets. Et quand on n'a pas d'objectif pour sa vie, c'est comme si on vivait sur un bateau à la dérive. Vous savez, vous n'avez pas de cap, donc bah, il va vous emmener quelque part le bateau, mais vous ne savez pas où. Et puis, un coup à droite, un coup à gauche. Donc, c'est comme si il n'y a pas vraiment de but dans notre vie. Mais même lorsqu'on a un objectif, c'est important de ne pas seulement avoir nos propres objectifs à nous, qu'on a envie, nous, mais de voir ce que Dieu veut. Et dans le livre des juges, c'est exactement ça. Dieu levait des personnes avec un objectif pour pouvoir libérer le peuple d'Israël. Il y avait un objectif derrière. Et donc, il préparait ces personnes et les amenait à entrer dans cet objectif afin que ça puisse devenir l'objectif de leur vie. Et pour ça, j'aimerais vraiment nous encourager de chercher, de demander au Seigneur, qu'est-ce que tu veux faire avec moi ? Je peux vous garantir que si vous êtes né dans ce monde, même si vos parents ne vous ont pas voulu, même si peut-être beaucoup de gens vous rejettent, Dieu vous a voulu. Et ça, j'en suis persuadé, j'en suis convaincu. Et si peut-être aujourd'hui, c'était le moment de dire, ok, Dieu, quel est l'objectif que tu as pour moi ? Qu'est-ce que tu veux faire avec ma vie ? Et je peux vous garantir, quand on commence à demander à Dieu, il nous répond. Parfois, ça prend un peu de temps. Parfois, il fait exprès de nous aider à comprendre ces choses. Parfois, cette question, on se la pose, mais on en comprend plus le sens plus tard. Avec la maturité, l'expérience, on découvre plus de choses. Mais peu importe. Moi, j'ai envie de vous dire, demandez au Seigneur et commencez à faire des petits pas. Mettez-vous en action. Parce qu'il n'y a pas de plus grande tragédie que de réussir dans quelque chose pour laquelle on n'a pas été créé. Dieu a quelque chose de prévu pour chacun d'entre nous et il veut que nous puissions vraiment amener ce qu'il a mis dans notre vie aux autres, à ce monde. Et ça peut tout changer. Ça peut apporter quelque chose que personne d'autre ne pourra expérimenter. Alors on va écouter un prochain morceau sur Fréquence Protestante qui s'intitule « Je tiendrai ».
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Chandray, une belle chanson. On aura l'occasion sûrement de réentendre sur Fréquence Protestante. Et voilà, pour terminer, j'aimerais vous prier pour chacun d'entre vous. Peut-être si vous avez besoin de trouver quelque chose aujourd'hui dans ce qui a été dit, dans ces cinq caractéristiques de leader spirituel. Dieu veut faire de vous un leader spirituel. Seigneur, je te prie pour chaque personne que tu puisses, Seigneur, déverser vraiment cette compréhension de qui ils sont et de pourquoi tu les as créés sur cette terre. Et qu'ils puissent avoir cet objectif pour pouvoir avancer et être ce leader spirituel que tu nous appelles tous à être. Merci, Seigneur Jésus. Amen. Que Dieu vous bénisse et je vous dis à très bientôt sur Fréquence Protestante pour une nouvelle émission. On se quitte avec Konosko et Tendri dans Jean 3:16.

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2: Bonsoir, chères auditrices et chers auditeurs de Radio Fréquence Protestante. Bienvenue à l'écoute de votre culte que nous, les radios vous offrent tous les lundis soirs. Nous allons aujourd'hui lire dans le texte que la carte de lecture quotidienne que nous donne la Fédération Protestante nous propose. Et le premier passage se trouve dans le premier évangile et premier épître de l'apôtre Jean, au chapitre 4, versets 1 à 7, et ensuite nous aurons un deuxième texte qui nous est aussi proposé comme lecture de ce jour, qui est dans le psaume 101. Et d'ailleurs, vous allez voir si les rédacteurs de la carte ont mis ces deux textes ensemble, c'est qu'il y a d'abord un enseignement sur ce qu'est le vrai croyant, selon l'apôtre Jean, et dans le psaume, il y a un peu une définition de comment vit le vrai croyant. Donc cela pourrait donc nous aider à approfondir notre foi et notre communion avec Jésus. Je voudrais d'abord lire maintenant dans le passage qui est proposé par la carte de lecture biblique. C'est la première épître de Jean, chapitre 4, versets 1 à 7. « Bien-aimés, n'ajoutez pas foi à tout esprit, mais éprouvez les esprits pour savoir s'ils sont de Dieu, car plusieurs faux prophètes sont venus dans le monde. » Reconnaissez à ceci l'Esprit de Dieu. Tout esprit qui se déclare publiquement pour Jésus-Christ est venu en chair et est de Dieu. Tout esprit qui ne se déclare pas publiquement pour Jésus n'est pas de Dieu. C'est celui de l'Antéchrist dont vous avez appris la venue et qui maintenant est déjà dans le monde. Vous, petits enfants, vous êtes de Dieu. Vous les avez vaincus parce que celui qui est en vous est plus grand que celui qui est dans le monde. Eux, ils sont du monde. C'est pourquoi ils parlent d'après le monde. Et le monde les écoute. Nous, nous sommes de Dieu. Celui qui connaît Dieu nous écoute. Celui qui n'est pas de Dieu ne nous écoute pas. C'est par là que nous connaissons l'esprit de la vérité et l'esprit de l'erreur. Bien-aimés, aimons-nous les uns les autres, car l'amour est de Dieu, et quiconque aime est né de Dieu et connaît Dieu. Celui qui n'aime pas n'a pas connu Dieu, car Dieu est amour. L'amour de Dieu a été manifesté envers nous, en ce que Dieu a envoyé son Fils unique dans le monde, afin que nous vivions par lui. Et cet amour consiste non point à ce que nous avons aimé Dieu, mais à ce qu'il nous a aimés et envoyé son Fils, victime expiatoire pour nos péchés. Nous écoutons un chant.

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Nous lisons dans la première épître de Jean, chapitre 4, verset 1 et suivant. Et ici, ce passage que je viens de vous lire, nous invite, l'apôtre Jean nous invite à faire attention comment on croit. En effet, et cela pourrait peut-être nous sembler intéressant ou pas tout à fait évident, il y a déjà, dans les débuts de l'Église, eu des controverses concernant la doctrine et concernant qui est Jésus. Jésus a été déjà contesté, enfin disons sa nature, dans l'Église première, et Jean est en train de remettre ici les pendules à l'heure, j'allais dire, il est en train ici de clarifier que, en fait, qui est Jésus et ce qu'il doit être pour nous. Et ici, Jean avertit, il dit, ne croyez pas tout ce que vous entendez et tout ce qu'on vous dit. J'aimerais reprendre cette pensée pour nous aujourd'hui, dans ce monde où nous entendons au sujet de la religion et au sujet de Dieu tant de choses. Et j'ai envie de nous dire, chères auditrices et chers auditeurs, ne croyons pas tout ce que nous entendons sur Dieu aujourd'hui. Les uns présentent Dieu comme absent, les autres présentent Dieu comme cruel, d'autres présentent Dieu pour en faire une religion, et on pourrait comme ça ajouter à la liste tout ce qui se passe. Et donc, en fait, Jean ici invite les gens à qui il écrit cette lettre. Alors il s'agit ici, puisque l'épître de Jean a été écrit à l'Église, donc il s'agit de gens croyants, comme la plupart d'entre nous, d'entre vous et moi, chères auditrices et auditeurs, eh bien, nous devons prendre garde aux fausses religions, aux fausses choses sur Dieu, parce que on entend beaucoup de choses qui ne sont pas bonnes. Et ensuite, il invite dans ce chapitre, au verset 2, à reconnaître ce qui est de l'Esprit de Dieu ou pas. Et ici, le sujet, c'était qu'on contestait la divinité de Jésus, qui aujourd'hui, pour les églises traditionnelles, enfin les églises chrétiennes qui exercent aujourd'hui sur la terre, ce n'est plus une question, ce n'est plus un point d'interrogation. Nous savons que Jésus-Christ est venu, s'est incarné, nous le fêtons tous les ans à Noël, et nous savons que Jésus est à la fois 100% homme, il est venu dans une nature humaine en venant comme un bébé au travers du concept de Marie qui a été mise enceinte miraculeusement par le Saint-Esprit. Et ensuite, il y a la deuxième nature de Jésus, qui est qu'il est Dieu, puisque ce n'est pas un homme qui est géniteur de Jésus auprès de la Vierge Marie, mais c'est l'Esprit de Dieu. Et c'est pour cela que Jésus a pu payer le prix pour nos péchés qui était nécessaire pour la rédemption. Et donc ici, c'était le sujet qui semblait être un petit peu une polémique dans l'Église première et sur la nature de Jésus. Et j'aimerais nous dire, chers auditeurs, eh bien, il est important pour l'apôtre Jean ici de reconnaître que Jésus, eh bien, il est notre sauveur. Il est venu pour nous sauver et nous devons le respecter, l'honorer et l'aimer. Jésus est la vérité. Jésus est le chemin. C'est grâce à Jésus que nous pouvons maintenant espérer la vie éternelle. Nous écoutons un chant.

Vous êtes sur Radio Fréquence Protestante et nous sommes en train de méditer sur la lecture de ce jour, première épître de Jean, chapitre 4. Nous avons vu dans le concept de Jésus qui était remis en cause dans l'Église première et à laquelle Jean mettra ensuite les choses au clair. Et dans son deuxième argument, après avoir défini que celui qui confesse Jésus doit le reconnaître, il est écrit ici aussi, il va sur la possibilité, on voit que déjà il y a 2000 ans dans l'Église première, cela existait, il dit, tout esprit qui ne déclare pas publiquement pour Jésus n'est pas de Dieu. C'est celui de l'Antichrist dont vous avez appris la venue de ce monde. En fait, ici, Jésus, l'apôtre Jean, est en train d'exhorter l'Église en disant, il va y avoir des fausses idées sur Jésus. Et c'est vrai, aujourd'hui, on pourrait peut-être élargir, puisque jusqu'à présent, l'Europe était majoritairement faite de chrétiens, de différentes confessions chrétiennes. Aujourd'hui, notre pays, la France, n'est plus seulement chrétienne. Nous avons d'autres religions, des religions, la religion musulmane, la religion hindoue, etc. Et donc, il y a aussi, au sujet de la religion, une autre controverse dans notre société pour savoir qu'est-ce que Dieu veut vraiment. Et nous, les chrétiens, nous maintenons que, justement, la vraie foi, le vrai croyant doit croire à l'amour de Jésus qui est venu pour nous sauver de nos péchés et pour nous donner une vie nouvelle. Mais Jean ici dit, si on ne confesse pas, si on ne reconnaît pas ce qu'est Jésus vraiment, alors nous sommes adhérents, peut-être, je ne sais pas si on peut le dire comme cela, mais en tout cas nous sommes sous l'inspiration, nous pouvons être même déroutés ou même trompés par quelqu'un qu'il appelle l'Antichrist. Et là, nous avons donc un sujet, l'Antichrist, qui va être très fort à la fin des temps, dans l'Apocalypse, et nous pensons que nous arrivons à ce moment où les choses de l'Antichrist vont être de plus en plus fréquentes. Mais Jean dit ici, il est déjà là. C'est-à-dire que dès les temps de la première Église, il y avait déjà cette notion de remise en cause de l'amour de Dieu. Et aujourd'hui, plus que jamais, nous voyons cette remise en cause de l'amour de Dieu dans notre société. Nous, les chrétiens, nous déplorons que, justement, notre Parlement vote des tas de nouvelles lois qui ne correspondent pas à ce que nous lisons dans la Bible, ce qu'est l'amour de Dieu. On pense mieux faire que ce que dit la Bible, mais nous le voyons aujourd'hui, pour l'instant, eh bien, la preuve n'est pas encore avérée que c'est toutes ces nouvelles visions de la société sont les meilleures. Et en tout cas, surtout, ce qui est aujourd'hui vraiment le besoin le plus urgent, c'est que on inculque des bonnes valeurs à nos enfants qui, de plus en plus jeunes maintenant, puisque nous avons ce débat dans notre société, au savoir à partir de quel âge on doit punir les enfants, parce que il y a un phénomène qui n'existait pas apparemment il y a 40 ou 50 ans de ça, où une génération manque de repères et ne se rend pas compte du mal qu'elle peut faire, soit à elle-même, soit à d'autres, avec une violence inouïe. Ça, c'est justement ce que nous pouvons lire ici dans le passage de l'apôtre Jean. La pensée que Dieu a prévu qu'il devrait régner, comme ça a été le cas, même si ça n'a pas été parfait, c'est de l'amour de Jésus, du respect du prochain et de l'amour du prochain, et non la remise en cause de toutes les valeurs que la Bible nous propose et qui, malheureusement, fait une génération qui est sans repère. L'Église a la solution à ce problème. C'est l'enseignement de l'amour de Dieu et du respect que nous devons avoir pour celui qui nous a créés. Comme Jean dit ici, celui qui aime, voilà le vrai chrétien. Si tu aimes ton prochain, tu es un vrai chrétien. Jean ici traite plusieurs sujets qu'on pourrait intituler comme titre le vrai croyant, ceux qui reconnaissent qui est Jésus vraiment, ceux qui essaient de dire n'importe quoi sur Jésus. Nous avons étendu un petit peu ce message, pas seulement sur la question chrétienne, mais sur la question de l'existence de Dieu, puisque
Nous sommes dans une société où il y a d'autres religions que nous devons aussi prendre en compte. Et Jean, ici, est très clair. Il dit, faites attention, parce qu'il y a deux courants de pensée. Il y a le courant de pensée qui vient de Dieu, qui doit conduire vers l'amour de Christ. Et puis, il y en a un autre courant de pensée, qui est celui que Jean qualifie de l'antéchrist, et qui, lui, nous voyons dans la Bible, lorsque nous lisons les actes de l'antéchrist, eh bien, pousse à la haine, la violence, le rejet et voire même l'athéisme et tout ce qui se passe. Et ainsi, le monde peut être mal influencé. Et l'apôtre Jean, donc, ici, nous parle, et il parle justement en disant, il y a ceux qui nient qui Jésus est, qui nient l'amour de Jésus, qui ne veulent pas y croire, et puis il y a nous qui le connaissons. Et eux, ils parlent contre, mais nous parlons pour, non pas parce que nous parlons pour, parce que nous avons reçu l'Esprit de Christ en nous et nous avons reçu en nous l'amour de Jésus. Chers auditrices et auditeurs, l'amour de Jésus. Et ensuite, la fin du texte de la

On mettra ici cette différence claire. Il y a eux qui rejettent cet amour de Christ, il y a nous qui le vivons et le propageons sur notre société. Que le Seigneur nous aide et nous fasse grâce, que nous puissions encore et encore être des témoins de l'amour de Jésus. Nous écoutons un chant.

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Nous avons donc vu ensemble ce passage dans la première épître de Jean qui donne des définitions sur le vrai croyant, comment le vrai croyant pense ou ne pense pas, comment il est. Et ensuite, la deuxième lecture qui a été proposée aujourd'hui, c'est dans le psaume 101. Je voudrais nous le lire parce que, en fait, le psaume 101 ici est un peu une application de ce que nous avons partagé, des quelques pensées que nous avons partagées sur ce que dit Jean sur le vrai croyant. Psaume 101, psaume de David. Je veux chanter ton amour et ta justice. Pour toi, Seigneur, je veux jouer. Je désire me conduire parfaitement. Quand viendras-tu vers moi? Dans ma maison, je mènerai une vie pure. Je ne regarderai pas les actions malhonnêtes. Je déteste la conduite de ceux qui ne sont pas fidèles. Elle ne m'intéresse pas. Je ne vais pas avec celui qui est faux. L'homme mauvais, je ne veux pas le connaître. Celui qui se cache pour dire du mal des autres, je le ferai taire. Celui qui regarde les autres avec mépris, qui a le cœur rempli d'orgueil, je ne le supporterai pas. Dans le pays, je choisis les gens sûrs,

pour qu'il gouverne avec moi. Celui qui se conduit parfaitement, cet homme-là sera mon ministre. Celui qui trompe les autres facilement n'habitera pas dans ma maison. Le menteur, je ne veux pas le voir. Chaque matin, je ferai taire tous les gens mauvais du pays. Ainsi, je chasserai de la ville du Seigneur tous ceux qui font mal. Voilà un bon texte qui, une belle définition, un bon modèle de ce que, chers auditeurs, un chrétien, un croyant du 21e siècle peut faire. Et David ici nous montre ce que nous pouvons faire et nous demandons au Seigneur, avec son esprit, de nous en rendre capables pour agir ainsi.

Bonjour à tous. Connaissez-vous Saint-Michel en Thiérache? Peut-être un certain nombre d'entre vous sont déjà allés visiter cette commune de l'Aisne. Et sans doute savent-ils qu'il s'y trouve un des joyaux du patrimoine de la région des Hauts-de-France, puisqu'il s'agit d'une abbaye qui a été construite, détruite en partie, reconstruite, mais qui conserve aujourd'hui tout à la fois son lustre, son charme et son activité, grâce à notre invité et à tous ceux qui travaillent à ses côtés. Jean-Michel Vernet, en effet, voici maintenant presque 40 ans, en 1987, a créé le festival de Saint-Michel en Thiérache. Je grossis un peu le trait, il va nous raconter tout cela tout à l'heure. En tout cas, c'est un très beau festival, ça indubitablement, qui se déroule chaque dimanche pendant 5 semaines, au mois de juin et au mois de juillet. Alors c'est avec beaucoup de plaisir que nous le re-rencontrons, que nous parlons de ce festival qui est tout à fait imbriqué dans la vie locale et qui démontre, selon les propres termes de Jean-Michel Vernet, qu'il n'y a pas de fatalité de l'échec de la vie culturelle en milieu rural. Mais avant de parler avec lui, je vous propose d'écouter un peu de musique.

0: Jean-Michel Vernège, bonjour.
1: Bonjour Frédéric.
0: Au son de l'Orfeo de Monteverdi, qui sera au programme de ce festival, du 40e festival de Saint-Michel-en-Thiérache, nous sommes heureux de vous retrouver. Alors, j'évoquais un petit peu la création de ce festival. À l'origine, en fait, il s'agissait d'une série de concerts que vous organisiez. Vous n'aviez pas préalablement l'ambition d'un festival, n'est-ce pas?
1: Exactement, enfin, c'est une action qui s'inscrit dans un projet global de développement musical dans le département de l'Aisne qui est porté par le conseil départemental, conseil général à l'époque d'ailleurs, si vous vous
0: Oui,
1: souvenez.
0: tout à fait.
1: Et donc, effectivement, nul n'avait l'intention ou la réflexion s'agissant de la création d'un festival de musique baroque. Il s'agissait de promouvoir ce site abbatial et son joyau musical que constitue l'orgue historique de cette abbaye. C'est un orgue français classique qui a été construit en 1714, qui nous est parvenu miraculeusement avec la quasi-intégralité de sa tuyauterie d'origine, ce qui en fait un des témoignages, un des rares témoignages de cette importance et aussi ancien de cette époque. Donc au début, en effet, je me suis attaché à le faire entendre avec des amis organistes qui faisaient comme ça le
0: Oui.
1: dimanche après-midi des petits récitals. Il y avait 25 personnes qui entraient par hasard parce que la porte était ouverte. Et c'est en 1987, comme vous l'avez indiqué, qu'en effet, j'ai eu l'idée, non pas de créer le festival d'ailleurs, mais de favoriser une action qui serait un peu un focus sur ce lieu. Et c'est ce qui s'est fait avec France Musique.
0: Grâce à Gilles Cantagrel, que nous saluons, qui est un ami de Fréquence Protestante et que Fréquence Protestante aime beaucoup, et qui évidemment organiste lui-même, passionné de grand spécialiste de Jean-Sébastien Bach et des contemporains de Bach, ne pouvait que soutenir votre initiative, n'est-ce pas?
1: Il a été très précieux, en effet, dans cette aventure, puisque j'étais allé le voir, il était directeur de l'antenne de France Musique, et je lui expliquais ce dont nous disposions en termes de patrimoine autour de ce site abbatial. Et l'idée était la suivante, je lui ai dit, voilà, je vais produire une journée, c'était un lundi de Pentecôte, et nous allons produire une journée de concert, on fera entendre l'orgue, bien sûr, le matin avec André Izouard, qui avait beaucoup œuvré pour la
0: Formidable.
1: restauration, et qui
0: Oui.
1: était rapporteur à l'époque pour la commission des orgues au ministère de la Culture, puisque l'instrument est classé naturellement. Et puis nous pourrons déjeuner sur place, et puis l'après-midi on fera entendre un concert de musique instrumentale et vocale. C'était avec le Richard Carr Consort de Philippe Pierlot. Il y avait Bernard Faucroulle par exemple, des chanteurs, etc. Et j'ai dit à Gilles Cantagrel, voilà, nous allons affréter un train spécial. Il y a une ligne directe, vous voyez, qui va de Paris à Hirson, qui est la petite ville à 4 km de Saint-Michel. Et si ça vous intéresse, je vous demande de faire la promotion de cette opération, de retransmettre les deux concerts en direct, et on va appeler ça le train de France Musique. Et c'est exactement ce qui s'est passé, ce qui a mobilisé environ 500 personnes, à la fois des Parisiens, bien sûr, mais aussi des habitants de l'Aisne, puisque le train a fait halte à Soissons et à Laon, avant
0: Ouais.
1: d'arriver à Hirson. Et ça a été en effet, on dirait un peu le Big Bang, si vous voulez, du festival, puisque nous sommes restés sur cette configuration de la journée complète de musique, maintenant un dimanche, comme vous l'avez expliqué, et qui permet à des publics un peu éloignés, éventuellement, eh bien, de passer une journée baroque.
0: Alors, ce festival n'est pas qu'un festival, il s'est déployé autour de lui. Vous avez fait venir l'Orchestre Philharmonique de Radio France à la cathédrale de Laon, qui, par voie de conséquence, représente enfin, symbolise le rayonnement de vos rencontres de Saint-Michel au-delà de la commune.
1: Oui, alors je rassure tout le monde, le Philhar de Radio France, comme on dit, ne s'est pas mis à la musique baroque sur instruments anciens et avec cordes en boyau. Non, pas du tout, c'est simplement une conséquence,
0: Voilà.
1: effectivement, de cette action enclenchée avec France Musique, donc cette époque, et qui s'est poursuivie très rapidement et très régulièrement par des coproductions discographiques autour de l'orgue, mais aussi de la musique vocale ancienne à Saint-Michel, par la création de la collection de disques Tempérament,
0: Oui.
1: Qui a commencé à exister en 1995 et qui a produit pendant une vingtaine d'années pratiquement, donc autour des instruments français, les plus beaux orgues historiques français. Et donc, ce sont tous ces liens qui ont créé une relation, je dois dire, très privilégiée avec Radio France et différents services. Et c'est comme ça que nous sommes arrivés finalement au contact de ce qu'on appelle les formations permanentes et en particulier de l'Orchestre Philharmonique de Radio France qui est venu pour un jour enregistrer une télévision dans la cathédrale de Laon. Donc ça n'avait rien à voir, bien
0: Ah ben
1: sûr,
0: oui,
1: avec le
0: oui.
1: pays et avec le festival baroque, mais c'était sous l'autorité à l'époque de Marek Janowski, qui était le
0: Oui.
1: directeur musical, qui est tombé amoureux de la cathédrale de Laon et notamment de son acoustique et qui a enclenché cette collaboration. Et je dis aujourd'hui maintenant à nos tutelles, pour étayer votre propos sur le rayonnement du festival et son enracinement territorial, aujourd'hui, l'Orchestre Philharmonique à Laon, c'est le résultat absolument direct de cette action engagée à l'abbaye de Saint-Michel-en-Thiérache.
0: Voilà, donc il y a une sorte d'osmose qui s'est créée, une alchimie qui a pris corps. Et alors, évidemment, rien n'est plus casse-pied que de lire ou d'écouter la succession des concerts qui se déroulent quelque part. Je trouve que ça fatigue à la fois les lecteurs et les auditeurs. Donc on va éviter cela. Mais malgré tout, chaque année, il vous faut reprendre votre bâton de pèlerin et vous dire, cher Saint-Michel Vernez, voilà, cette année, que vais-je faire? Où puisez-vous votre inspiration?
1: Alors d'abord, j'essaie de structurer chaque dimanche, chaque journée, autour d'une thématique particulière qui permet de donner un sens finalement à cette journée-là et puis aussi de favoriser une dynamique d'ensemble pour la totalité du festival. Je raisonne toujours aussi en fonction d'un certain public, il n'est pas majoritaire évidemment, mais qui fait tout le festival, c'est-à-dire qui fait les cinq dimanches. Et je me dis, si j'étais à sa place, qu'est-ce que j'aimerais bien entendre? Et donc à partir de là, cette année en particulier, qui est une année un peu millésime, comme
0: Oui.
1: on l'a rappelé, j'ai trouvé qu'il y avait quelque chose de symbolique d'avoir dans l'ensemble de ce parcours deux très grandes œuvres du répertoire si représentatives de cette esthétique. C'est d'une part, lors de la journée d'ouverture le 7 juin, l'Orfeo de Monteverdi, tout simplement, qui
0: Rien que
1: est évidemment
0: ça, rien que
1: une
0: ça.
1: des plus grandes choses de ce répertoire et qui, de surcroît, est l'un des premiers opéras. Donc là, on est à l'orée de quelque chose de très important et de très symbolique. Et puis plus tard dans le festival, ça sera le 28 juin, dans le cadre d'une journée entièrement consacrée à Jean-Sébastien Bach, nous aurons la messe en si, qui est aussi d'une certaine
0: Eh
1: façon
0: bien, donc.
1: un autre monument. Donc vous voyez, dans deux registres très différents, à la fois la musique profane, opératique, représentative, et puis d'autre part la musique sacrée, la musique religieuse de Jean-Sébastien Bach, qui me semblait vraiment très très symbolique, encore une fois, d'offrir ces deux grands moments dans cette édition millésimée.
0: Qu'est-ce qui vous surprend au fil des années, Jean-Michel Vernez? Bien sûr, vous allez me répondre le succès et la fidélité du public, car au fond, pour une 40e édition, on pourrait se dire, bah voilà, les choses tournent tranquillement, mais en ces temps si périlleux pour la culture, c'est une performance admirable que vous réalisez.
1: Alors,
0: Mais malgré tout, il y a peut-être des choses qui vous surprennent un peu encore, non?
1: faut dire que évidemment, il y a eu la période Covid et immédiatement
0: Oui.
1: post-Covid, il y a été un virage qu'on a
0: Terrible.
1: craint tout à fait dramatique, hein, puisqu'il y
0: Ouais.
1: a eu une édition annulée, ensuite la reprise, vous savez, avec les jauges limitées, etc. Ça n'est que depuis 2024, 2023, 2024 qu'on a repris véritablement un rythme
0: D'accord.
1: de croisière comparable
0: Normal, d'accord.
1: à celui que nous avions en 2019. Je vais vous dire ce qui me surprend, ça va peut-être vous surprendre vous-même, au-delà effectivement de ce que vous évoquez, c'est-à-dire de la fidélité du public, etc. Mais je voudrais aborder la question aussi qu'on aborde souvent, qui est de l'âge du public. On nous fait
0: Oui.
1: souvent cette réflexion. On nous dit malheureusement, Ce sont des répertoires qui ont du mal à mobiliser la jeunesse en particulier, c'est vrai, c'est incontestable. Mais puisque vous me demandez ce qui me surprend, je vais vous dire ce qui me surprend, c'est le hiatus qui existe entre précisément l'âge moyen du public, qui est effectivement assez avancé, et l'âge moyen des interprètes. C'est-à-dire que globalement, nous avons affaire quand même à des interprètes assez jeunes. Alors, ils ne le sont pas tous, hein,
0: Bien
1: bien
0: sûr,
1: entendu.
0: bien sûr.
1: Nous avons des grands maîtres vénérables,
0: Oui,
1: on peut
0: bien
1: le
0: sûr.
1: dire. Mais quand même, dans les ensembles que nous accueillons,
0: Oui.
1: vous voyez cette année l'assemblée de Marie Van Rijn, je peux en citer beaucoup d'autres à titre d'exemple, le concert de la Loge avec qui nous travaillons très très régulièrement, etc., etc. Je trouve qu'il y a un décalage, pour ma part inexpliqué, entre cette tranche d'âge des interprètes et le public. D'un autre côté, c'est un constat assez rassurant parce que ça veut dire que ça n'est pas un répertoire obsolète dont se
0: Oui.
1: détourneraient et se désintéresseraient les générations contemporaines. Ça n'est pas vrai puisque finalement, les interprètes en témoignent, les classes de musique ancienne dans les conservatoires regorgent de gens et de talents. Donc il y a quelque chose là qui pour un moment, pour moi, est inexpliqué, mais pour répondre à votre question, qui me surprend.
0: Et qui est désolant, car tous ces jeunes musiciens qui sont sur scène pourraient faire venir leurs copains, tout de même, leur dire, allez, venez, achetez un billet, vous allez voir. D'abord, ça n'est pas si cher. Ensuite, il y a de la très belle musique. Enfin, nous serons là sur scène, vous nous soutiendrez.
1: Et on voit bien que quand des opérations un petit peu particulières de médiation sont menées, ou même en termes de diffusion, par exemple, j'ai souvenir de Julien Chauvin et du concert de la Loge, c'était pas à Saint-Michel, mais dans le département, on a eu l'occasion de montrer ces quatre saisons avec des danseurs, avec la breakdance. Alors il y avait des jeunes
0: Là,
1: dans la salle.
0: oui,
1: Donc, c'est
0: bien.
1: un moyen d'intervenir. Et c'est une action qui est intéressante parce qu'elle est sans concession malgré tout. C'est-à-dire que
0: Oui.
1: ces jeunes-là auront quand même entendu intégralement
0: Les
1: et dans les
0: quatre
1: meilleures
0: saisons.
1: conditions d'interprétation les quatre saisons. Alors, comme je dis souvent aussi à Julien Chauvin quand on fait le débriefing d'une opération comme celle-ci, je dis, ben, on se réjouit, c'est magnifique, mais enfin, tu peux programmer dans 2 mois les quatre saisons sans les danseurs, ces jeunes-là, malheureusement, on les verra pas.
0: Eh oui, bon. Enfin, en tout cas, vous remettez votre ardeur sur le métier et vous prouvez que, comme disait très joliment Lucien Febvre dans un de ses très beaux livres, c'est presque un pléonasme en ce qui concerne Lucien Febvre, Sisyphe ignorait le repos. Non, donc...
1: C'est pas
0: Bon.
1: modeste.
0: Voilà. Alors, Jean-Michel Vernez, finissons par l'avenir. Alors que la 40e édition commence, vous pensez déjà à la 41e, n'est-ce pas?
1: Exactement. Et puis je pense aussi à ce que ce festival peut représenter comme levier s'agissant du devenir du site abbatial. Il faut savoir que ce lieu n'est pas terminé d'une certaine manière. Il est encore en restauration. On est encore dans l'attente d'un projet d'affectation parce que finalement, en dehors du festival et en dehors de quelques actions que nous menons au long de l'année, parce que j'ai essayé d'en faire un centre de ressources pour
0: Oui.
1: notre projet musical. On y accueille une académie symphonique, on y accueille un atelier de musique ancienne, etc. Enfin bref, on essaie de,
0: Oui.
1: j'allais dire, couper le terrain, mais il n'y a pas une activité pérenne et qui génère une économie suffisante dans une commune de 3 000 habitants, si vous voulez, pour faire vivre un site comme celui-ci. Et donc, j'espère que le festival continuera de constituer un fer de lance important auprès des tutelles pour convaincre que ce lieu doit définitivement être sauvegardé et promu.
0: Eh bien, bravo encore. Merci de nous avoir accordé quelques minutes de votre temps. Et nous allons finir en musique, bien sûr. Mais avant cela, je voudrais que vous nous rappeliez à quelle adresse les auditeurs peuvent consulter le programme et, bien sûr, réserver leur place.
1: Alors, sur le site internet, donc www.festival-saint-michel.fr, et là, toutes les informations sont en ligne, les programmes détaillés et les modalités de réservation, bien entendu.
0: Je le répète, donc festival-saint-michel.fr. Merci beaucoup Jean-Michel Vernez et bonne journée à vous. À très bientôt.
1: Merci Frédéric, merci.

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1: Bienvenue, chers auditeurs, au Club des penseurs, votre nouvelle émission de débat, puisqu'elle se propose de réunir dans un esprit club. Alors, pour cette fois-ci, nous sommes encore dans nos studios de Fréquence protestante, mais j'aimerais enregistrer la prochaine émission dans un vrai club de gentlemen, avec un peu de whisky à disposition, pourquoi pas des cigares, et de réunir donc dans cet esprit de discussion de club de gentlemen, trois intellectuels chrétiens issus des trois grands courants du christianisme, le catholicisme, l'orthodoxie et le protestantisme, pour discuter posément, tranquillement, d'un sujet qui tout à la fois nous réunit et nous différencie, pour faire le point sur nos différences, pour contribuer au débat entre nos trois grands courants, pour être un club où le débat continue et proposé comme le meilleur moyen de démêler les chevaux de ces différences pour mieux se comprendre, à défaut de bâtir une parfaite unité. Le faut-il d'ailleurs bâtir une parfaite unité ? Des différences bien accusées et reconnues ne valent-elles pas mieux qu'une unité de façade ? Eh bien, justement, c'est le thème du club d'aujourd'hui que j'ai retenu pour le premier débat du club des penseurs, à savoir l'œcuménisme. Faire le point sur ce qui nous rassemble et ce qui nous différencie. Faire le point sur la problématique question de l'unité de l'Église. Pour ce débat, j'ai avec moi le père Michel Fédoux, à ma droite, SJ, donc de la Société de Jésus. Bonsoir Michel Fédoux.
2: Bonsoir.
1: Merci d'avoir accepté mon invitation. Je sais que vous êtes très sollicité et je suis touché que vous ayez accepté cette invitation. Vous êtes spécialiste de patristique. Vous enseignez depuis 1987 au Centre Sèvres, aujourd'hui Faculté Loyola Paris, dont vous fûtes doyen de la Faculté de théologie de 1996 à 2002, puis président de 2003 à 2009. Vous êtes membre du conseil de rédaction des recherches de sciences religieuses, du conseil scientifique de l'Association des Amis de Sources Chrétiennes et du conseil scientifique de l'édition critique autorisée de l'œuvre du jésuite Karl Rahner en langue française. Vous êtes par ailleurs un acteur important du dialogue œcuménique. Vous êtes notamment membre du groupe des Dombes. On pourra peut-être évoquer donc ce groupe en fait, qui réunit des pasteurs et des prêtres depuis les années 30. Jadis à Notre-Dame-des-Dombes, aujourd'hui je crois dans une abbaye...
2: Pradines.
1: Voilà, Pradines. Donc en 2022, vous avez reçu le très prestigieux prix Ratzinger pour l'ensemble de votre œuvre. Et l'année suivante, le prix du cardinal Grant pour l'ensemble de votre œuvre également. Ensuite, à ma gauche... J'ai le père François Espéré. François Espéré, bonsoir. Merci d'être parmi nous.
3: Bonsoir.
1: Je sais aussi que vous avez un temps rare et précieux et que vous le donnez avec beaucoup de générosité à Fréquence protestante. Merci de cette générosité, François. Vous êtes normalien. En 2002, vous devenez gendarme, chef de groupe à Paris. Vous avez une vie assez incroyable. En 2011, vous commencez à écrire les discours du maire de Paris, Bertrand Delaneuil. Puis en 2014, auprès de son successeur, Anne Hidalgo, vous êtes conseiller chargé de la prospective. Entre-temps, en 2012, vous êtes promu chef d'escadron. En septembre 2018, vous devenez directeur littéraire chez Fayard, dans le domaine de la non-fiction. En septembre 2019, vous créez une société de conseil nommée Beltassar, en référence au prophète Daniel. Et en 2016, converti entre autres par la prière du cœur, alors c'est tout un sujet la prière du cœur, vous vous tournez vers l'orthodoxie, vous êtes finalement ordonné prêtre par le métropolite Antoine de Chersonèse le 13 février 2022 au séminaire Sainte-Geneviève à Épinay-sous-Sénart. Rien à relever dans cette biographie,
3: c'est correct.
1: Quant à ma droite, un peu plus en profondeur, j'ai l'intervenant protestant, tout aussi rare, tout aussi précieux. Bonsoir, James Woody.
4: Bonsoir.
1: Merci d'avoir accepté de participer à cette émission. James Stephan Lee Woody, vous avez un nom et des prénoms d'acteur américain. Vous êtes né d'une mère française catholique et d'un père protestant. Vous êtes petit-fils de G.I. Vous avez d'abord étudié le catéchisme romain avant de vous tourner vers le protestantisme. Vous étudiez à l'Institut protestant de théologie dans les facultés de Paris et Montpellier, à la faculté de théologie protestante de Strasbourg, ainsi qu'à l'école biblique et archéologique française de Jérusalem.
2: Donc ce sera un peu mon côté dominicain finalement.
1: Voilà, exactement. Vous avez été pasteur à Avignon, au Temple Saint-Martial, à Marseille, puis à l'Oratoire du Louvre, puis à la paroisse bien connue de Maglone à Montpellier, et vous êtes désormais pasteur à la paroisse de Paris-Auteuil. Vous avez longtemps été président de la rédaction de la revue Évangile et Liberté, la prestigieuse revue protestante, et êtes un membre actif des Fraternités d'Abraham, c'est toujours le cas?
2: Non, depuis que je suis passé par Montpellier, quelqu'un a succédé à mon intervention là-bas, mais c'était avec grand plaisir et j'ai toujours à cœur cette question de la Fraternité d'Abraham.
1: Voilà, c'est une association qui œuvre au dialogue interreligieux depuis les années 60. Alors, messieurs, sachez une chose, cette émission n'a pas été facile à organiser. J'y travaille depuis le mois de septembre. Il n'a pas été facile de réunir un représentant de l'Église catholique, un représentant de l'Église orthodoxe et un représentant de l'Église protestante. Et je dois dire que, vraiment, je ne fais que dire la vérité, dans le hit parade des refus, j'ai reçu vraiment 10 refus catholiques avant de réussir à avoir un intervenant qui serait prêt à venir. J'ai fait tout l'Institut catholique de Paris, j'ai tenté l'ISEO, et finalement, en fait, j'ai remonté toute la pyramide de la subsidiarité. J'ai écrit à l'archevêque de Paris en disant « J'aimerais bien que vous participiez à l'émission ». Évidemment, il n'a pas dit oui, mais il m'a renvoyé à son directeur de cabinet. Son directeur de cabinet m'a renvoyé au responsable de l'œcuménisme pour la France. Et le responsable de l'œcuménisme pour la France m'a renvoyé à Michel Fédou parce qu'il fait partie du groupe des Dombes, parce qu'il est reconnu pour son autorité en matière d'œcuménisme. Mais j'ai reçu aussi un refus protestant, malheureusement pour des raisons de santé, et un refus orthodoxe qui n'est pas des moindres, puisque c'est celui de Jean-Claude Larcher, qui est un des théologiens orthodoxes les plus réputés dans le monde, un patrologue spécialiste de Saint-Maxime le Confesseur, notamment, mais qui m'a bien résumé l'enjeu. Il m'a dit « Je ne viendrai pas à votre émission parce que l'œcuménisme est devenu une matière de spécialiste en théologie. » C'est-à-dire un sujet finalement tellement pointu, tellement aigu, que seul un spécialiste pourrait s'exprimer pour ne pas dire de bêtises, ne pas offusquer une partie de sa communauté, de ne pas faire de gaffe. Autant vous dire que j'ai refusé, dans la logique de cette émission, en partie en tout cas, cet agenda de la spécialisation. Mais finalement, je me suis dit, est-ce que ça n'est pas significatif? Est-ce que ça n'est pas une forme de symptôme dans la question de l'œcuménisme que cette volonté de spécialisation d'un certain nombre de théologiens dans la question de l'œcuménisme? Le sujet serait-il devenu, messieurs, et je vous donnerai la parole dans l'ordre où vous voudrez l'apprendre, tellement délicat qu'il ne faille le laisser qu'à des spécialistes? Peut-être je vais me tourner vers celui qui est peut-être le plus spécialiste des trois, celui qui fait partie du groupe des Dombes. Est-ce que l'œcuménisme, il faut le laisser à des spécialistes?
4: Bien, je pense que certainement il faut des spécialistes, des commissions, les groupes de dialogue entre catholiques, protestants, orthodoxes, anglicans, sont des groupes qui réunissent souvent des spécialistes, les commissions d'experts. Mais ce serait très dangereux que la perspective de la communion des chrétiens ou de l'unité des églises reste uniquement une affaire de spécialistes. Pourquoi? Parce que le désir de l'unité, c'est d'abord quelque chose qui nous vient de l'Évangile. Chapitre 17 de l'Évangile de Jean, la prière de Jésus à son Père, qu'il soit un comme toi et moi, nous sommes un. Et on voit bien que c'est quelque chose qui ne s'adresse pas à des spécialistes. C'est un désir qui vaut pour tous les croyants. Et donc, bien sûr, il faut qu'il y ait des spécialistes en matière d'œcuménisme, et il y en a. Mais ça ne suffit pas, il faut avoir le souci que cette cause de la communion des églises, de la communion des chrétiens, soit partagée par un nombre croissant de chrétiens dans le monde.
1: James ?
2: Oui, c'est de façon générale comme pour la foi chrétienne, si on laisse tout cela aux spécialistes, on a des discours de spécialistes qui sont inaudibles par les paroissiens. Et du coup, on se retrouverait avec un œcuménisme à double vitesse, en quelque sorte. L'œcuménisme de Formule 1 avec des spécialistes qui sont d'accord entre eux. Et puis des croyants qui ne peuvent pas tirer le moindre fruit des discussions des spécialistes et qui se retrouvent avec leur paroisse juxtaposées les unes à côté des autres sans trop savoir ce qu'il est possible de faire ou pas. Et donc le pire, ce serait que l'œcuménisme soit vécu uniquement par le haut entre gens de bonne théologie et que le peuple croyant se retrouve démuni parce qu'il ne sait pas, par exemple, s'il est possible de communier ou pas. Il ne sait pas si son baptême a encore une valeur chez les autres, parce que c'est dit dans des termes qui sont finalement incompréhensibles, avec beaucoup trop de sophistication.
1: François ?
5: Moi, je me méfie toujours des spécialistes et des experts, bien au-delà de la question de l'œcuménisme, parce qu'ils en viennent toujours à, pour préserver leur domaine et pour préserver leur expertise, à emmener la réflexion à un endroit dont elle ne saura pas sortir. C'est Charbonneau qui dit, dès qu'on aborde le problème avec un spécialiste, le problème s'échappe, il échappe à sa résolution. Donc je pense effectivement que l'œcuménisme ne doit pas être le monopole de spécialistes, parce que s'il est le monopole de spécialistes, on a une coupure entre la théorie de l'œcuménisme et la pratique de l'œcuménisme, et tout ça est très dangereux pour la pratique et très dangereux également pour la théorie. Et que donc l'œcuménisme ne doit pas quitter le terrain où la pratique et la théorie sont en communion l'une avec l'autre.
1: James, vous voulez réagir ?
2: Oui, effectivement, je pense que c'est très important. On pourrait même aller au-delà de la pratique, c'est que l'œcuménisme doit être vécu. Et plus on en parle, moins on en mange finalement. Et ça, je pense que ça peut être un mal chrétien de faire de la théologie et que cette théologie ne soit plus du tout en phase avec la vie quotidienne, et qu'en fait, elle ne permette pas de vivre quoi que ce soit. Alors ça peut être un très beau système de pensée, très sophistiqué, mais l'unité, c'est quelque chose pour lequel nous sommes appelés à vivre. Et vivre l'œcuménisme, ça se fait par les paroisses, en fait. Moi, je vois à quel point il est bien plus facile de vivre l'œcuménisme avec les paroisses voisines, qu'elles soient catholiques ou orthodoxes, que d'élaborer un système œcuménique.
5: Il en va de l'œcuménisme comme de la révolution dans Marx. C'est-à-dire, c'est pas une avant-garde qui va initier le prolétariat à la révolution, c'est le prolétariat qui va accomplir la révolution. Donc cet œcuménisme et cette unité, elle doit être le fait de l'Église.
1: Oui, mais justement, alors Léon XIV parlait de l'œcuménisme du sang, de l'œcuménisme des martyrs. Je trouvais ça un petit peu abstrait. Je pense que ce dont on est en train de parler là, en fait, c'est de l'œcuménisme de la base, en fait. C'est-à-dire de ces semaines pour l'unité des chrétiens. Voilà, il y a là des choses, à mon avis, tout à fait intéressantes.
2: Alors, c'est l'œcuménisme de la sueur.
1: Oui.
2: Parce qu'on agit, en fait.
1: On agit. Ouais. Et on
2: se frotte les uns aux autres pour même d'autres causes que les nôtres.
1: Exactement. Alors, question concomitante, traverse-t-on, on le dit ici et là, un hiver œcuménique ? Est-ce que l'œcuménisme, là aussi, question annexe, et en rapport avec cette question de l'hiver œcuménique, c'est important pour le catholique, l'orthodoxe, le protestant que vous êtes, ou, ma foi, en raison quand même des grandes différences qui nous séparent, on vit chacun dans son coin et c'est mieux comme cela. Est-ce que, voilà, deux questions en une, l'hiver œcuménique et vous, l'importance que vous attachez, mon père, à l'œcuménisme.
4: Alors, hiver œcuménique, moi je dirais oui et non. J'aurais envie d'abord de dire non, parce que si on fait un peu d'histoire, quand même, on peut se rappeler qu'on vient de loin. L'œcuménisme a commencé il y a un siècle, disons un bon siècle, un peu plus. Et c'est quand même impressionnant de voir tous les chemins qui ont été faits, tous les pas qui ont été franchis depuis plus d'un siècle. Malheureusement, on n'en a pas conscience souvent. Il y a peut-être un devoir de mémoire, peut-être raconter ce qui s'est passé depuis un siècle. Enfin, les premiers pas qu'ont fait des catholiques, des protestants, des orthodoxes, des anglicans, pour aller vers des rapprochements, pour aller en tout cas vers une meilleure connaissance mutuelle. Vraiment, on vient de loin. Et quand même, on aura peut-être l'occasion de revenir là-dessus, mais il y a eu depuis un siècle des événements majeurs au plan œcuménique. Par exemple, le fait qu'un concile œcuménique, comme le Concile Vatican II, ait consacré un décret tout entier à l'œcuménisme, ce qui ne s'était jamais fait auparavant de l'histoire de l'Église. Mmh. On pourra parler aussi d'autres événements, comme la signature de la déclaration à Augsbourg, etc. Déclaration sur la justification par la foi. Bref, je ne parlerai pas d'hiver œcuménique au sens où ça serait peut-être une manière de ne pas reconnaître avec gratitude tout le chemin accompli depuis un siècle. Cependant, effectivement, je disais oui et non, vous disiez oui et non. C'est vrai que pour notre part, on a parfois l'impression de stagnation, voire de recul en arrière. C'est vrai, il y a des chrétiens, je pense d'ailleurs ça à travers chacune des églises, il y a des chrétiens qui ont peur que les progrès de l'œcuménisme ne nuisent au fond à l'identité de chaque église, de chaque confession chrétienne. Il y a des réflexes de retour en arrière. Donc c'est complexe. On peut dire oui et non. Je crois qu'il faut être sensible effectivement aux régressions, au retour en arrière, mais sans oublier tout de même tout ce qui était fait depuis un siècle et qui devrait être source d'espérance pour aller de l'avant.
2: Oui, je partagerai le même oui et non, c'est mon côté un peu jésuite quand même. Il y a de très belles avancées qu'on ne souligne pas suffisamment et des choses qui sont possibles alors qu'elles ne l'étaient pas avant. Quand j'étais à Montpellier, j'ai proposé à l'archevêque de venir prêcher au temple de la rue Maglone. C'était la première fois qu'un archevêque venait prêcher dans ce temple depuis que le roi de France avait envoyé les troupes contre la citadelle protestante, etc. Donc il y a des réconciliations qui se font. Il y a un mois, j'ai fait venir Anne Lécu, qui est dominicaine, elle a prêché au temple d'Auteuil. C'était quand même la responsable de l'Inquisition, ces gens-là. Donc, il y a vraiment des conversions mutuelles qui ont eu lieu. Et en même temps, je parlerai au moins d'un automne de l'œcuménisme, parce que moi, ce que je constate, c'est un désintérêt des paroissiens. Et dans une certaine mesure, un désintérêt des curés et des prêtres. Pourquoi ? Parce que beaucoup de paroisses se vident et on essaie de sauver sa peau. Mmh. Et on n'imagine pas qu'on puisse travailler pour le bénéfice de notre propre Église à travers l'œcuménisme. Mmh. On se dit que c'est une charge qui vient en plus. Commençons par sauver notre peau et puis si on a le temps, on s'occupera de ce qui est cosmétique. Mmh. Et en fait, le problème, c'est que bien des chrétiens, en tous les cas dans mon Église, considèrent que l'œcuménisme, ça vient ensuite. C'est cosmétique, c'est superficiel. Le cœur de l'Église, pour eux, c'est la vie paroissiale. Et je pense que ça, c'est une erreur. L'œcuménisme est une part structurante de notre vie. On ne peut pas être protestant sans avoir une vie œcuménique, à mon avis. Mmh.
1: Vous direz la même chose, François ?
5: Moi, je n'ai pas l'impression, dans mon expérience vécue, qu'il y ait un hiver œcuménique. Je me meus avec beaucoup de liberté dans l'espace de l'Église. J'ai concélébré cette semaine les obsèques de mon père dans une église catholique avec un prêtre catholique, ce qui est une simple et belle manifestation concrète d'œcuménisme. Et à aucun moment, je me suis senti entravé dans mes propres mouvements, dans mes propres réflexions, par cet hiver de l'œcuménisme. Donc l'hiver de l'œcuménisme, c'est comme l'hiver de la démocratie. On les ressent particulièrement dans les endroits de liberté. Et néanmoins, nous avons aujourd'hui une grande liberté. Nous pouvons prendre le risque de nous tromper. Nous pouvons ne pas être complètement orthodoxe ou pas complètement catholique. Nous pouvons prendre le risque de la discussion. En tout cas, dans l'expérience quotidienne d'un prêtre orthodoxe en France, je pense qu'il y a un vrai printemps de liberté œcuménique. Mais c'est mon expérience vécue, mais il faut quand même la rappeler.
1: James veut rebondir.
2: Je ne voudrais pas être le caliméro de service, mais cet automne, je le repère par exemple dans le fait que depuis quelques années, dans le diocèse de Paris, les protestants vraiment impliqués dans leur paroisse, responsables, conseillers presbytéraux, ne peuvent plus être parrains pour des baptêmes catholiques, par exemple. Je trouve que c'est un repli, c'est un recul, ça, tout de même. Mmh. Oui. Il y a une sorte de durcissement qui, de temps en temps, arrive.
4: Oui, c'est probablement lié à des peurs, d'ailleurs, des angoisses qui freinent les avancées du mouvement. Mmh. Ça, c'est vrai.
2: Ce qui est une sorte de contre-témoignage, du coup.
1: Absolument. Alors, je vous propose une approche après cette introduction un peu en trois parties. Une première partie consacrée un petit peu aux définitions que vous pouvez les uns et les autres donner de l'œcuménisme, qui n'est pas peut-être tout à fait la même. Une deuxième partie, en fait, sur les points qui vraiment peuvent nous fâcher pour ne pas, comment dirais-je, faire fi de cela et dire que cela n'existe pas. Et une dernière partie, en fait, sur les perspectives pour l'avenir de l'œcuménisme, en fait. Donc, thèse, antithèse, synthèse, je suis un peu hegelien. Mais enfin, peut-être serait-il important, dans une première partie, de s'intéresser à la manière dont chaque Église définit, vit et projette l'œcuménisme, parce que je crois qu'il y a des points de vue et des attentes très différentes. Père Michel Feydeau, l'œcuménisme, d'un point de vue catholique, s'est longtemps quand même défini comme une manière de réintégrer à l'unité le troupeau dispersé autour du gardien de l'unité de l'Église, qu'est le pape. C'est-à-dire qu'on pense quand même à Dominus Iesus de Ratzinger, hein, en 95, qui a beaucoup divisé, parce que d'un côté, il y a la Magna Ecclesiae, hein, c'est celle d'Eusèbe de Césarée, celle des conciles, celle de... Et puis de l'autre, il y a les Ecclesiolae, des petites églises perdues qui doivent, à un moment donné ou à un autre, trouver le chemin de l'unité autour du garant de l'unité qu'est le pape. Est-ce finalement toujours, pour vous qui êtes très impliqués dans ce dialogue, une définition d'actualité pour l'Église aujourd'hui?
4: Alors, en fait, vous évoquez la déclaration de Dominus Iesus 2000. En réalité, cette déclaration...
1: C'est 2000, avant tout, c'est pas 80, c'est 2000.
4: C'est 2000, mm-hmm. Si je me trompe. Elle portait avant tout sur la question de l'unicité du Christ et l'universalité de l'offre du salut. Mais il se trouve que dans cette déclaration, qui ne concernait pas d'abord l'œcuménisme, mais qui concernait le rapport aux autres religions, la question du pluralisme religieux, il y avait effectivement une phrase qui laissait entendre que les communautés protestantes ne pouvaient pas être reconnues comme des églises, etc. Et de fait, pour revenir à votre question, il y a eu une grande évolution du côté de l'Église catholique, de façon majoritaire en tout cas, parce que, comme vous le disiez très justement, au début, y compris chez les pionniers de l'œcuménisme, il y a un siècle ou un bon siècle, eh bien, en fait, on était marqué par une mentalité qu'on a présentée comme la mentalité d'un œcuménisme du retour. Hein, c'est-à-dire qu'on voulait l'unité des chrétiens, mais moyennant le retour, entre guillemets, des autres dans l'Église catholique romaine. Mmh. Or, déjà dans le courant du XXe siècle, un grand théologien catholique comme Yves Congar a montré qu'on ne pouvait pas se satisfaire de cette manière de penser. Et il y a eu une grande évolution, puisque aujourd'hui, on peut dire que majoritairement, je dis majoritairement, parce que je n'ignore pas qu'il y a au sein de l'Église catholique des courants traditionnels ou traditionnalistes qui reviennent, qui sont tentés de revenir à cet œcuménisme du retour, mais quand même majoritairement, eh bien, on a changé de problématique.

0: François, pour vous, comment vous définiriez, parce que je vous avoue en fait qu'en termes d'œcuménisme, c'est sans doute l'œcuménisme orthodoxe que je connais le plus mal, sans doute parce que il y a toutes ces spécificités orientales, ces différents patriarcats, mais comment est-ce que vous définiriez en tant qu'orthodoxe l'œcuménisme et les buts œcuméniques de l'Église orthodoxe?
1: Je vais pas engager, j'ai pas la réponse officielle, administrative de la bureaucratie ecclésiale orthodoxe à cette question, mais je vais vous donner ma réponse. Je pense que s'il y avait une tonalité orthodoxe sur le sujet de l'œcuménisme, ça nous raccorderait à la transfiguration, qui est une fête particulièrement importante chez les orthodoxes. Transfiguration avec le Christ qui apparaît transfiguré, encadré par Moïse et Élie, face à Jacques, Jean et Pierre. Donc Jacques, Jean et Pierre, trois personnes différentes qui accèdent à une révélation unique et qui vont sans doute dans le courant de leur vie et des journées, des semaines et des années qui suivent en faire un récit tempéré par le prisme de leur personnalité. Donc je pense que l'œcuménisme gagnerait à toujours revenir à cette scène et à regarder ensemble, depuis des points de vue différents, le Christ transfiguré des ici-bas. Voilà l'atmosphère de définition que je donnerais de l'œcuménisme.
0: Donc, peut-être pas d'unité globale, mais une église, des églises qui seraient finalement transfigurées par le Christ lui-même.
1: Faire un œcuménisme de l'expérience, faire l'expérience de la contemplation du Christ, je pense, réalise davantage l'unité que, encore une fois, des raisonnements ou des tentatives de fusion de logiciels, etc., qui sont toujours un peu soumises à l'échec. Après, moi, ce qui me frappe beaucoup, c'est qu'il y a un humanisme déjà réalisé dont personne ne parle, c'est l'œcuménisme de l'échec. C'est-à-dire que là où toutes les églises sont d'accord et mettent d'accord le monde entier, c'est sur leur échec. Ce que Léon Blois appelle la faillite apparente de la rédemption. Donc ça pourrait être une manière en négatif de nous retrouver là où nous échouons. En dehors de nos églises, personne ne nous croit. Quand nous disons que nous portons avec nous le Dieu vivant, à l'extérieur de notre foi, pas grand monde ne nous croit. La plupart des gens qui ne sont pas avec nous considèrent que nous ne sommes pas crédibles quand nous revendiquons Dieu. Donc on pourrait démarrer un œcuménisme souterrain et négatif en disant « Nous sommes réunis par notre échec, essayons en partant de cette unité dans l'échec, de retrouver l'unité du Dieu vivant. »
0: Vous avez envie de réagir, James ?
2: Non, mais je me disais peut-être que vous vouliez une version protestante.
0: Bah, tout à fait,
2: De cet œcuménisme. Mais je suis tout à fait sensible à cet œcuménisme de l'échec, parce qu'on a tendance à le mésestimer et à être toujours un peu dans une sorte de théologie de la gloire, et de dire, de toute façon, on a un point de vue surplombant, puisque nous avons la révélation totale, complète, etc. Néanmoins, pour le dire d'une manière un peu positive, avec Oscar Kuhlmann dans les années 50, l'unité, elle se passe par le rassemblement de toutes les parties de l'unité. C'est-à-dire qu'on peut imaginer l'unité non pas comme l'unicité et l'uniformité, mais comme toutes les parts du gâteau qui vont faire un vrai gâteau.
0: C'est fastoche, parce que ça, c'est le multitudinisme protestant, ça, c'est l'unité dans la différence. C'est sympa, finalement.
2: À la fois, c'est sympa, et puis en même temps, il faut le vivre. C'est aussi, dans l'évangile de Jean, il y a plusieurs demeures dans la maison de mon père. Et je reprends cette image de la transfiguration, mais je la prendrai sur le plan historique. On vit dans le mythe d'un christianisme primitif. Il n'y a pas eu un christianisme primitif. Il y a eu des christianismes primitifs. Il y a eu la communauté de Jérusalem, il y a eu les Galiléens, il y a eu les hellénistes. Et c'est la condition de tous les tenir ensemble. C'est la condition d'avoir l'évangile de Matthieu, l'évangile de Marc, l'évangile de Luc et l'évangile de Jean, qu'on est vraiment dans une perspective chrétienne. C'est-à-dire qu'un évangile n'arrive pas à épuiser l'évangile et une église n'arrive pas à être dans la plénitude de l'évangile non plus. Et donc, c'est à la condition d'être vraiment en tension avec les autres religions, les différentes sensibilités de ces autres religions, que je peux vraiment être dans une perspective

0: chrétienne. Et dans les années 90, le théologien américain John Hick disait, au fond, c'est quoi l'œcuménisme ? C'est des communautés qui marchent chacune dans leur vallée, puis à un moment donné, elles se retrouvent toutes dans la plaine, et elles racontent leurs expériences, leur spiritualité, comment elles ont vécu les différents problèmes. Et l'œcuménisme, c'est cela, c'est partager notre part de vérité pour atteindre un niveau supérieur de la vérité par rapport à ce qu'est la vie. La vie en plénitude, la vie devant Dieu.
1: Écoutez, sur ces belles paroles, je vous propose, il y a toujours un moment musical dans cette émission, d'écouter le clavier bien tempéré de Johann Sebastian Bach par Benjamin Allard, prélude et fugue en do mineur. Écoutons-le.

0: Et nous sommes de retour après cet extrait du clavier bien tempéré par Benjamin Allard dans notre club des penseurs. Nous sommes toujours avec François Espéré, avec James Woody, avec Michel Fédoux. Alors, on en arrive un petit peu donc à ce qui nous différencie, à ce que j'ai appelé les points qui fâchent, mais on pourrait commencer vraiment tout d'abord par les points qui séparent. Comment Michel Fédoux, James Woody, François Espéré, considérez-vous les autres églises et que diriez-vous de ce qui nous sépare d'un point de vue théologique? Quel regard portez-vous, Michel, François, James, sur les deux autres églises qui sont autour de la table et qu'est-ce qui vous fait problème et qu'est-ce qui aujourd'hui constitue, je dirais, la pointe vivace vous fait frère séparé? Michel Fédoux.
1: Eh bien, je dirais d'abord, pour parler du regard que, comme catholique, nous portons sur l'Église orthodoxe, moi, je dirais, à titre personnel, moi, ce que je reçois avant tout de l'Église orthodoxe, c'est sa grande fidélité à la tradition des pères grecs. Voilà, je suis moi-même patrologue, je m'intéresse beaucoup aux pères de l'Église. Et c'est vrai que l'orthodoxie est tout à fait remarquable par son souci de préserver le grand héritage de cette tradition théologique illustrée par des auteurs comme Basile de Césarée, Grégoire de Nice, Maxime le Confesseur et beaucoup d'autres. Je crois que c'est une très très grande force. Il faudrait aussi souligner l'importance de la spiritualité orthodoxe. Tout à l'heure, on faisait allusion au thème de la transfiguration, mais beaucoup d'autres thèmes peuvent être évoqués par l'insistance de l'orthodoxie sur la perspective de la divinisation, de la déification. Je pense aussi à, dans l'ordre de la liturgie, enfin, la vénération des icônes. Je crois que comme catholiques, nous ne pouvons que nous enrichir de tout cela. On parle de plus en plus dans les milieux spécialistes, milieux œcuménistes, spécialiste, on parle de plus en plus d'un œcuménisme réceptif. C'est-à-dire un œcuménisme qui ne repose pas simplement sur l'idée qu'on doit apprendre aux autres, mais qui repose sur l'idée qu'on doit recevoir des autres. Alors, comme catholique, je dirais, nous recevons, entre autres, de l'orthodoxie tout ce que je viens de dire, et sûrement bien d'autres choses encore. Pour ce qui est du protestantisme, eh bien, je pense que ce que nous recevons avant tout, comme catholique, du protestantisme, c'est sa grande insistance sur la parole de Dieu, sur le primat de la parole de Dieu. Et on peut se rappeler que le Concile Vatican II a été très marqué par cela. Le Concile Vatican II, notamment dans sa constitution Dei Verbum, a précisément insisté sur l'importance de cette parole de Dieu. On avait tendance peut-être, dans les siècles précédents, dans l'Église catholique, à mettre l'accent avant tout sur les sacrements, enfin sur les rites sacramentels comme tels, un peu au détriment de l'écoute de la parole, et il y a une sorte de rééquilibrage qui s'est produit au moment de Vatican II et qui a été favorisé, entre autres, par précisément cette insistance du protestantisme sur la parole de Dieu. Bon, je dis tout ça, naturellement, il y aurait bien d'autres richesses que nous pouvons recueillir de ces autres églises. Alors, il y a aussi, évidemment, puisque votre question portait aussi sur ce qui nous sépare, du point de vue théologique, alors, je dirais, par rapport au protestantisme, je pense qu'il y a quand même un accord de fond qui a été scellé en 1999 à Augsbourg entre catholiques et luthériens autour de la question du salut, la justification par la foi. Et l'accord a été par la suite ratifié avec d'ailleurs des compléments parfois par d'autres églises protestantes. Mais c'est sûr qu'il reste des divergences sur la conception de l'Église dans le champ ecclésiologique. Il reste des divergences, en particulier à propos des ministères. Et puis, bon, c'est sûr que les traditions protestantes ont une grande expérience en matière de synodalité, mais nous avons une divergence quand il s'agit de penser un ministère de communion au niveau de l'Église universelle. Voilà. Alors, du côté de l'orthodoxie, qu'est-ce qui nous sépare? Eh bien, je dirais peut-être...
0: Déjà le filioque.
1: Alors, le filioque, bien sûr. Mais je pense que... même si tu n'es pas encore d'accord sur le filioque, peut-être la difficulté majeure, c'est celle qui concerne justement la reconnaissance d'un ministère de communion au niveau de l'Église universelle. Le dialogue œcuménique international a permis d'avancer sur ce point. mais on n'est pas encore au bout du chemin. Il faut que l'Église catholique, de son côté, s'ouvre de plus en plus à la dimension de la synodalité, à laquelle l'orthodoxie est si fortement attachée. Mais on espère aussi que, du côté de l'orthodoxie, il pourra y avoir la reconnaissance de la nécessité d'un protos, d'un premier, au sein de l'Église universelle. Mais ça commence à venir, au moins dans les cercles de l'œcuménisme, au moins dans le milieu de spécialistes. Voilà. Bien sûr, il y a Filioque, il y a d'autres questions aussi. Mais je pense qu'il faut toujours quand même se rappeler le mot du pape Jean XXIII. Hein, ce qui nous rapproche est plus important que ce qui nous sépare.
0: Merci Michel Fedoux. James, François, qui prend la parole? James, peut-être?
2: D'accord.
0: D'abord, un regard sur les autres églises et puis oui. Sur ce qui nous sépare.
2: C'est dommage de le prendre dans ce sens-là, mais très bien, nous terminerons sur la note négative. Pour ce qui est de l'Église catholique, je pense que le ministère de l'unité du pape est à la fois quelque chose qui nous hérisse le poil et qui en même temps nous fait rêver. Et parce qu'il y a cette exigence de l'unité que nous avons trop peu, je pense, en protestantisme.
0: Nous avons
2: une très grande capacité à nous démultiplier en dénominations qui sont aussi incompréhensibles pour l'extérieur que pour l'intérieur, bien souvent. Et cette recherche de l'unité est quelque chose qui devrait être pour nous un axe de progression. Autre chose que, pour lequel, à titre personnel, j'ai une grande admiration, c'est cette pédagogie de l'Église catholique pour être au plus proche des fidèles et pour les accompagner de deux manières différentes. Et là encore, c'est à double tranchant parce qu'il y a le rite. Et le rite, c'est à la fois ce qui nous fait grincer des dents parce que c'est très formaliste. Et en même temps, on mesure à quel point c'est une très bonne pédagogie pour des gens qui sont un peu perdus, qui ont besoin de points de repère, qui ont besoin d'un chemin d'humanité. Et de ce point de vue-là, l'Église catholique le fait très bien. De même qu'elle fait très bien une aumônerie au plus proche des réalités des gens, en organisant des groupes spécifiques à des professions, à des situations personnelles, etc. Donc voilà, ces aspects-là, qui sont une pastorale, en fait, sont, pour moi, des sujets de réflexion et parfois d'admiration. Je vous rejoins tout à fait sur aussi les points très positifs qui me donnent à penser pour l'Église orthodoxe, c'est-à-dire à la fois cette spiritualité, on parlait de contemplation, c'est peut-être un peu ce qui nous manque. Dans le protestantisme, on est très dans l'intellectualisation, dit-on parfois, et la contemplation qui n'est pas l'ennemi ni étrangère à l'intelligence de la foi, est quand même une manière d'être dans une approche symbolique qui permet de toucher à la partie invisible de l'existence, ce qui peut nous faire un peu défaut parfois. Et puis, effectivement, cette fidélité au Père grec, au Père de l'Église, est quelque chose qui me touche parce que c'est la période d'un très grand foisonnement théologique qu'on a perdu. Et c'est le moment d'une très grande liberté de recherche que nous avons aussi perdu. Et relire les Pères, c'est quelque chose qui pourrait, à mon avis, revitaliser aussi notre discours religieux. Sur les choses qui nous séparent, bon, il y a déjà l'histoire entre catholiques et protestants. Moi, je vois à quel point il y a le poids de cette histoire, une sorte de dette et des fois une sorte de rente de situation parce que les protestants aimeraient continuer à être les victimes de ces catholiques vilains. Et la Saint-Barthélemy, tout ça. Alors, il faut qu'on fasse des plaques, il faut qu'on fasse des commémorations. On a été les malmenés. Heureusement que la République est venue pour nous sauver, en quelque sorte. Bon, et Napoléon aussi. Donc ça, c'est indépendant des catholiques d'aujourd'hui. Et c'est à nous de faire ce travail de mémoire pour continuer à nous convertir à une vision plus juste. Bon. Les choses qui nous séparent, c'est ce qui a été dit de façon très, très, très délicate, c'est l'Église, en fait. C'est la place de l'Église dans la vie du croyant. L'Église médiatrice. L'Église intermédiaire. Et du coup, j'aurais tendance à dire le manque de liberté individuelle du côté des croyants. En protestantisme, le croyant est une instance de jugement, ce qui ne me semble pas toujours être bien le cas. Beaucoup de catholiques disent « si vous voulez savoir ce que je pense, demandez-le à Rome ». Ouais. Et ça serait un petit peu fâcheux. Et du coup, la place des ministres est là aussi un peu ce qui nous sépare. la synodalité, la collégialité est quelque chose de très important en protestantisme. Il n'y a pas une assemblée délibérative où il y ait plus de pasteurs que de non-pasteurs, par exemple. Voilà, ça, c'est un point important. Pour ce qui est de l'Église orthodoxe, à vrai dire, j'aurais tendance à dire ce qui nous sépare, c'est ce qui nous sépare de nous-mêmes. C'est-à-dire que je serais tenté de dire, je reproche qu'il y ait des fois des collusions entre l'Église orthodoxe et quelques pouvoirs politiques, mais on pourrait en dire autant des protestants. Vous voyez, aux États-Unis, il y a une collusion entre protestantisme et le pouvoir exécutif actuellement, qui est aussi fâcheux que ce que peut-être l'orthodoxie en Russie, vous voyez. Donc, voilà, ce qui nous sépare, c'est là aussi peut-être le poids de l'histoire. On est quand même finalement plutôt église d'Occident qu'église d'Orient, et on n'a pas bien réussi à passer par-dessus cette histoire-là.
3: Moi, j'ai du mal à parler de ce qui nous sépare, parce que dans ma vie personnelle et dans ma vie spirituelle, il y a des grands théologiens ou des grands penseurs protestants, des grandes figures catholiques, et tout ça est mêlé. Et en lisant ces auteurs, je ne trouve pas de contradiction. Moi, j'ai pas de contradiction entre Sainte Thérèse d'Avila et Kierkegaard et Grégoire de Nazianze. Je commence par le formuler. Il est rassurant que les grandes voix de nos églises protestantes, orthodoxes, catholiques soient assez d'accord sur l'essentiel, même dans l'expression de la controverse. Donc ça, c'est une chose importante. Après, il y a les différences qu'on connaît sur le statut de l'Église, le statut du clergé, le statut des sacrements. Et ce qui est intéressant, c'est... Moi, je constate dans l'Église orthodoxe, mais je le constatais dans l'Église catholique, que 90% des gens de nos églises ne sont pas adéquats à ce qu'ils sont censés croire. Donc, le protestant n'est pas un bon protestant, le catholique n'est pas un bon catholique, et l'orthodoxe, c'est pas parce qu'il se penche devant l'icône qu'il a compris le symbole de Nicée. Donc, l'avantage de ces points qui nous séparent, c'est que ça permet à chacun de se souvenir de ce qu'il est censé croire. Donc, par exemple, alors on nous sommes séparés, par exemple, sur l'Eucharistie avec certaines églises protestantes. Donc, qu'est-ce que c'est l'Eucharistie? Et donc, à ce moment-là, le catholique, l'orthodoxe, se pencherait sur ce qu'est pour lui l'Eucharistie. L'orthodoxe se pencherait sur pourquoi c'est du pain levé en Orient et pourquoi c'est du pain non levé en Occident. Et il pourrait à ce moment-là rentrer dans sa propre identité, parce qu'aujourd'hui, les gens sont bien incapables de définir ce qu'ils sont, d'un point de vue spirituel, pourquoi ils le sont, et pourquoi ils le sont de préférence à autre chose. Donc, encore une fois, ces points de séparation nous permettent de faire retour à nous-mêmes et de nous poser avec courage la question de est-ce que nous croyons bien ce que nous sommes censés croire. Et je crois qu'il y a aussi dans les replis identitaires la peur de découvrir la vérité chez l'autre, qui est une peur très forte. Il y a un catholique très, très rigoureux et très raide serait terrorisé à l'idée de se rendre compte que son ecclésiologie est plus protestante que catholique. Il le vivrait quasiment comme la découverte d'une homosexualité. Et donc, je pense qu'effectivement, la découverte de nos différences doit être l'occasion ça nous rapproche du Christ. Le protestant qui se demande pourquoi il est différent du catholique, s'il le fait de la bonne manière, amplifie sa liberté, approfondit son expérience chrétienne.
0: Absolument.
3: Autrement dit, ces différences ne doivent pas être comblées ou ne doivent pas être arasées. On doit faire l'expérience de ces différences et on doit se situer avec sincérité. Et si je me rends compte que je suis plus aligné sur tel point qui n'est pas le point de mon église source, ça sera l'occasion d'un progrès. Ça sera peut-être d'ailleurs l'occasion de l'œcuménisme de demain. Le catholique qui découvre dans l'orthodoxie un point de vérité auquel il n'accédait pas dans le catholicisme, ou à l'inverse, sera le meilleur ferment d'œcuménisme.
0: Absolument. Michel Fédoux, J'en arrive maintenant peut-être aux questions qui fâchent le plus, en tout cas qui personnellement me blessent le plus. On parle souvent, enfin je veux dire, la question de l'unité autour du pape dans l'Église catholique est une dimension fondamentale de l'Église catholique romaine. Mais l'unité déjà en soi de l'Église romaine ne fait-elle pas question ? Je me pose la question de savoir, lorsque je regarde vivre le catholicisme contemporain, sur le fait de savoir si c'est une unité de façade, voulant à tout prix caser dans la théologie et le catéchisme de l'Église visible, l'Église invisible. J'entendais le cardinal 23 prêcher à Notre-Dame de Paris lorsqu'il était encore cardinal. Il disait « Il n'y a pas de courant dans l'Église comme il y a de courant chez les Républicains ou à l'UMP, etc. » Mais aujourd'hui, sincèrement, Michel Feydeau, vous connaissez la situation de l'Église comme moi. Qu'est-ce qui fait l'unité entre un écrivain de la revue Goliath, un militant LGBTQI+, des associations formées par Dorothée Idée aux États-Unis, et puis l'abbé Mathieu Raffray et ses sectateurs sur Instagram, et un membre de la fraternité Saint-Pierre? Comment, déjà, d'un point de vue catholique, cette unité, elle est pensable pour vous, Michel Feydeau?
1: En fait, nous avons, je crois, pris conscience d'une évolution considérable dans le champ œcuménique sur la compréhension même de l'unité. C'est-à-dire que nous restons habités, quand même souvent, par l'idée que l'unité, c'est l'uniformité. Et en réalité, il y a toute une évolution par rapport à cela, dans les milieux œcuméniques, mais bien au-delà des milieux œcuméniques. C'est-à-dire, nous réalisons de plus en plus que la véritable unité n'est pas une uniformité. Il peut y avoir, on voit déjà ça dans le Nouveau Testament. On voit dans le Nouveau Testament, il y a des différences entre Pierre et Paul et Jean. Enfin, il y a des différences entre les écrits néo-testamentaires. Bon. Et en même temps, Pierre, Paul, Jean, les auteurs des écrits néo-testamentaires sont fondamentalement en communion. Alors, je dirais que ça nous éclaire sur la compréhension de l'unité à laquelle nous sommes appelés. C'est vrai que l'Église catholique, peut-être dans le passé, a souvent été entretenue, l'idée que l'unité, c'est absolument l'uniformité. Mais aujourd'hui, nous sommes conscients du fait qu'il y a une pluralité légitime, un pluralisme légitime au sein même du catholicisme. Alors bien sûr, ça ne peut pas aller absolument dans tous les sens. Il y a quand même quelques fondamentaux. Bien sûr, la confession de foi chrétienne, la confession de foi trinitaire, mais ça vaut pour tous les chrétiens. Mais pour ce qui est de l'Église catholique elle-même, c'est vrai que la reconnaissance d'un mystère de communion au sein de l'Église universelle, qui est illustré, représenté, signifié, symbolisé par le ministère de l'évêque de Rome, c'est quelque chose qui est essentiel pour les catholiques. Mais ça n'empêche pas qu'il y ait par ailleurs un grand pluralisme. Il peut y avoir, à l'intérieur même de l'Église catholique, des tendances tout à fait différentes. C'est vrai que les pratiques, y compris les pratiques liturgiques, peuvent être différentes. Les théologies à l'intérieur de l'Église catholique sont souvent très différentes, mais ça ne doit pas empêcher une communion de fond. Ça suppose simplement qu'on se parle. Ça suppose qu'entre les catholiques de tendances diverses, il y a une parole qui circule et qu'on puisse vérifier qu'on est quand même d'accord sur un certain nombre de fondamentaux qui contribuent à définir, à déterminer l'identité catholique.
0: Merci encore une fois pour cette réponse précise. James Woody, à l'inverse, dans l'Église protestante, on peut vraiment se poser la question, je dirais, de ce qui fait encore parfois unité. Et des structures qui veillent à l'unité dans ce grand multitudinisme qui associe les baptistes, les évangéliques, les méga-churches, les luthéro-réformés, avec une théologie qui va grosso modo des confessants dans le Marant, dans le Marais. Donc ces personnes qui ont refusé en fait les conclusions du synode de Sète et la bénédiction des couples de même sexe. Donc on a d'un côté en fait des confessants disons qui sont très à droite de l'Église, et puis à gauche de l'Église on a des antennes inclusives alsaciennes ou suisses qui prêchent la fin du patriarcat et l'intersectionnalité des luttes comme une vérité d'Évangile. Hein, c'est-à-dire là c'est la volonté de Dieu. Alors. Comme dirait l'inspecteur ecclésiastique de Strasbourg, mon ami Jean-Claude Hutchen, qui a fait une partie de son cursus chez les jésuites, n'y aurait-il pas, à l'inverse, besoin d'une sorte de concile protestant, quand même, pour aplanir les différences très marquées qui se manifestent entre la droite et la gauche, pour faire simple, de l'Église protestante.
2: Alors peut-être que pour satisfaire le rêve de l'inspecteur ecclésiastique Hutchen, on pourrait dire que le concile protestant est permanent. Mmh. C'est un peu ce que le philosophe protestant Paul Ricoeur avait instauré dans sa paroisse du côté de Robinson, c'est-à-dire finalement l'assemblée générale permanente. Mmh. C'était un peu les idéaux de 1068. Je fais référence à Ricoeur parce que, au fond, quel est le geste protestant? Le geste des églises protestantes. C'est un geste herméneutique, c'est-à-dire un geste d'interprétation. Mmh. Comment faire pour que le dépôt de la foi, si je reprends un terme plutôt catholique, l'évangile, soit accessible à tout un chacun? Eh bien, il faut interpréter. Et le geste réformateur par excellence, dès le XVIe siècle, c'est de traduire les textes bibliques dans la langue du peuple, pour que ça soit mis en contexte. Mmh. Et au fond, le travail du protestantisme, c'est un travail de contextualisation. Et on a des théologies contextuelles, on a des ecclésiologies contextuelles, et donc on a des églises contextuelles. Je veux dire par là que cette pluralité dont nous venons de parler, et que nous vivons, et que nous revendiquons, on revendique un pluralisme théologique et donc un pluralisme ecclésial, c'est une manière d'être au plus proche des capacités des personnes qui sont dans une démarche de foi. Et donc, il y a des personnes qui ont besoin d'être plus accompagnées sur le plan du ritualisme, il y a des personnes qui vont avoir besoin d'une réflexion plus exégétique, etc. Et à chaque fois, ça donne des formes d'église un peu différentes. Il y a des lieux où les réalités socio-professionnelles ont conduit à besoin d'un méthodisme, c'est-à-dire une méthode. Il y a d'autres endroits où le christianisme social s'est bien développé parce que ça répondait à un besoin. Et à chaque fois, ça donnait une forme d'église qui était spécifique. Et donc, cette diversité du champ religieux protestant converge vers cette même recherche d'interprétation de l'Évangile dans le concret des gens. Et c'est cette recherche de la vérité en contexte qui produit cette pluralité. Mmh. Ce n'est pas la pluralité pour la pluralité. C'est le fait de se reconnaître comme différents les uns des autres et d'être quand même dans une démarche qui, elle, est commune à ce que peuvent vivre les autres groupes.
0: Alors, idem, François, de votre côté, quelle unité pour une église orthodoxe dont on sait qu'elle est divisée en patriarcats de Moscou, de Constantinople, de Roumanie? Comment concevez-vous aussi l'unité au sein d'une religion? Et je laisserai aussi rebondir Michel Feydeau. Je pense par exemple quand même au patriarcat de Moscou auquel vous appartenez, en fait, hein, Épinay-sous-Séna. À son soutien quasi inconditionnel à Vladimir Poutine, aux accusations de corruption, enfin, je veux dire, qui ne sont pas légendaires, hein, qu'on retrouve dans des magazines documentés comme l'Express, qui pèsent sur le patriarche Cyril, dont on sait que c'est un ancien du KGB. Donc, une religion qui, par exemple, en Russie, est très marquée parfois par le tissage du politique et du spirituel. Et je voulais rebondir sur cette question avec Michel Feydeau. J'apprenais récemment, en fait, que le cardinal Parolin avait avoué que l'Église catholique, un jour avant que Nicolas Maduro soit exfiltré par les GIs, l'Église catholique avait proposé une médiation pour faire s'envoler Nicolas Maduro vers la Russie, où il bénéficierait d'une protection et de la possibilité de jouir d'une partie de sa fortune. Donc l'Église catholique a tenté une médiation qui a été refusée et par Nicolas Maduro et évidemment par Donald Trump. Alors, quel que soit le jugement qu'on porte par rapport à cet enlèvement de Maduro, je dirais que vous parliez, James, en fait, de ce rapport des protestants à la Bible Belt trumpiste, mais dans le fond, un type de la méga-church du Christ roi qui me dit que Donald Trump est le nouveau King David et qu'il faut acheter la Bible constitutionnelle. Moi, techniquement, en tant que protestant, non seulement il ne fait pas partie de mon église, mais en plus, je peux dire, mais dans le fond, voilà, il fait vraiment partie d'une structure visible qui avoue dans sa théologie qu'elle ne recouvre pas la réalité de l'église réelle, véritable, du Christ. Alors que quand même, François, Michel, dans le fond, je veux dire, vous appartenez à une église qui est quand même solidaire, ce sont vos patriarches, ce sont vos autorités spirituelles, il y a quelque chose de la sainteté de votre église qui est engagée dans le geste reste de ces hommes. Alors, je veux dire, comment vous vivez, en fait, cette solidarité de fait et cette communion avec une Église qui, quand même, est impliquée sur des terrains politiques, je veux dire, très durs. Vous voyez, l'exemple de la différence, par exemple, avec l'EKD allemande, hein, donc l'Église luthérienne allemande, c'est, je vous donne l'exemple d'un crime qui a été commis politique par l'ancienne présidente de l'EKD, Margot Käßmann. Hein, elle avait pris 2 bières avant de prendre sa voiture, elle a été contrôlée au péage à 0,5 g, et le lendemain, elle démissionnait. Vous voyez ? Donc, par quelque part, là, on n'est quand même pas dans le même tissage et dans le même rapport, ni à l'autorité, ni entre ces autorités et la question du politique. Est-ce que ça vous parle, ce que je vous dis, là ?
3: Alors, je commence par dire un petit mot de ce qu'on a dit avant, et après, ouais, je vais répondre sur cette histoire politique. Vladimir Lossky positionne très bien la question de l'œcuménisme et de l'équilibre dans les églises, mais en fait, cette question de l'unité de la diversité, qu'on a, les catholiques, l'unité, les protestants, la diversité, en réalité, non. L'ensemble des églises sont traversées par la tension entre l'unité et la diversité, entre l'unité de nature et la diversité personnelle. Lossky dit « le Christ unit, le Fils unifie et l'Esprit diversifie ». Et on voit dans toutes les églises, et pas seulement chez les protestants, on voit dans toutes les églises et même dans toutes les paroisses, la difficulté d'atteindre cet équilibre. Il y a des paroisses, il y a des courants où la tension vers l'unité est trop forte et où la personne est sacrifiée. Et il y a des courants chez les catholiques, chez les orthodoxes et chez les protestants, où la diversité personnelle abolit toute référence à l'unité. Et donc, au sein de chacun de nos églises, au sein de chacune de nos paroisses, nous devons veiller à l'équilibre entre la tension vers l'unité et la tension vers la diversité. Et donc, c'est quelque chose qui nous concerne chacun. C'est ça que je voulais dire d'abord. Après, sur la question politique, sur la question de l'Église comme institution politique, et étant très proche du pouvoir, là encore, si on fait un petit peu d'histoire, ça va au-delà de la question de l'orthodoxie, du protestantisme et du catholicisme. Quand on lit Kierkegaard sur l'Église luthérienne et ses critiques acerbes sur le fait que l'Église luthérienne danoise est étatique et que cette seule institution est une prévarication au sujet du christianisme véritable, moi, je me sens assez proche de la pensée de Illich, qui considère que le début des ennuis de l'Église commence quand l'Église devient institution. Et Illich va assez loin, puisqu'il dit que la matrice de l'État, c'est l'Église. Et que l'État moderne, qui n'est pas, selon Illich, son âme, quelque chose de très positif, s'est inspiré de l'Église. Et que la première institution, c'est l'Église, et que le premier État, c'est l'État de l'Église. Et que, selon lui, l'Église commence à trahir l'Évangile quand elle devient institution, quand on passe de l'hospitalité à l'hôpital. Et, bon, et qu'en grosso modo, les valeurs, quand l'Évangile se réifie, et quand l'Évangile vivant devient une somme de valeurs garantie par une institution ou un État. Et à l'extrême, effectivement, on a des églises qui sont très proches du pouvoir. L'église actuelle, le patriarcat de Moscou actuel, ressemble énormément à l'église catholique à l'époque de Napoléon III. Ni plus ni moins. Il n'y a pas du tout donc voilà, moi je pense que c'est juste parce que nous on est décalés. On est sur des temps différents. Mais cette différence, voilà. Si on regarde comment ça se passait en 1860 à Paris, et les collusions et les amitiés de pouvoir, etc., on retomberait sur les mêmes choses. Moi, je ne suis pas particulièrement à l'aise avec une église qui admire l'État et avec des chrétiens qui cherchent à être le plus proche possible du pouvoir, le pouvoir étant identifié pour eux comme étant très proche de Dieu. Il me semble que l'Évangile nous dit plutôt l'inverse. Mais ça vaut encore pour chacune de nos églises. J'étais très frappé au moment du mariage pour tous et de la manif pour tous. J'étais à la mairie de Paris, donc je discutais beaucoup avec les évêques, tout ça. Et ils étaient extrêmement contrariés de ne pas avoir été reçus assez longtemps par les députés, de ne pas avoir été assez consultés. Comme s'il y avait quoi que ce soit à attendre, d'un point de vue chrétien, de ce genre de discussion. Donc, moi, à titre personnel, je pense qu'un chrétien n'a rien à attendre du pouvoir, et d'aucun pouvoir. Et je vais aller assez loin. Pas davantage de Poutine que de la commission sénatoriale sur l'avenir de telle chose. Mmh. Je pense qu'un chrétien devrait se tenir à distance du pouvoir, à distance de tout pouvoir temporel, et même à distance de tout pouvoir spirituel au sein de sa propre Église. Mmh. Je pense qu'un...
0: Et ça, c'est François Espéré qui parle ou c'est l'Église orthodoxe ?
3: C'est François Espéré.
0: Ouais.
3: Mais c'est François Espéré qui fait partie de l'Église orthodoxe. Mmh. Donc, voilà. Donc, c'est important de dire ça, parce qu'encore une fois, oui, le patriarcat de Moscou est très proche de Poutine, oui, tout ça est dramatique, tout ça, ok. Mais en réalité, c'est au sein de chaque Église, c'est-à-dire qu'un pasteur, un prêtre catholique, un prêtre orthodoxe, il doit se demander à quel moment lui-même se compromet avec le pouvoir, à quel moment lui-même utilise son sacerdoce comme pouvoir. Mmh. À quel moment lui-même s'est positionné comme médiateur, ajouté à l'unique médiateur. Donc, encore une fois, il est intéressant que toute question posée signaler un problème dans une autre église,
0: ouais,
3: doit immédiatement nous revenir à nous-mêmes.
0: Effectivement.
3: Et je,
0: c'est une parole de sagesse. C'est une parole de sagesse,
3: Je mets une pierre dans mon propre jardin, par exemple. Les orthodoxes sont absolument persuadés qu'ils sont les détenteurs de la patristique. Et ils ont tendance à réifier cette détention de la patristique. C'est-à-dire que moi, dans certains cénacles orthodoxes, Grégoire de Nazianze, c'est un cinquième évangile. Non, c'est pas dans cet esprit que Grégoire de Nazianze a écrit, et ça n'est pas lui rendre hommage que d'en faire un nouvel évangéliste. Donc, que chacun... trouve en lui-même ce qui lui déplaît chez l'autre. Je pense que ce serait vraiment très intéressant comme ça.
0: Merci François. Une réponse de Michel Feydeau.
1: Oui, par rapport à votre question, je dirais, l'Église catholique n'est plus dans une situation de chrétienté. Une situation de chrétienté qu'on a connue pendant des siècles, situation dans laquelle il y avait des liens extrêmement forts entre l'Église et la nation, l'Église et le peuple, l'Église et l'État. Ce qui avait des désavantages, ça permettait une imprégnation de la vie sociale, de la vie culturelle par les valeurs chrétiennes, mais ce qui aussi donnait lieu à des compromissions de toutes sortes. Alors, je crois que par rapport à ça, on a fait évidemment un grand chemin, puisque au XXe siècle, alors que jusque-là, on définissait volontiers l'Église comme une société parfaite, et puis on a reconnu que l'Église n'était pas simplement institution, mais qu'elle était aussi et d'abord mystère. Vatican II s'est exprimé sur ce point, l'Église comme mystère. Et en même temps, elle reste néanmoins institution. C'est le paradoxe de l'Église, inséparablement mystère et institution. Alors, dire qu'elle est institution, ça veut dire quoi ? Ça veut dire que à la fois, le Jésus disait « Mon royaume n'est pas de ce monde hein, », donc on n'est plus dans une situation de chrétienté où l'Église prétendrait en quelque sorte dicter ce que doit être la politique des nations, des États, etc. Et en même temps, l'Église catholique est consciente d'avoir une responsabilité dans l'ordre du politique, par exemple, déjà négativement, de refuser tout ce qui, dans un régime politique, irait contre la dignité des personnes, contre la liberté, et puis positivement, une responsabilité par rapport au bien commun. Alors, évidemment, du fait que l'Église est une institution, il peut y avoir des erreurs, mais il y a aussi une grande force à pouvoir. On a vu quand même récemment, par exemple, la liberté manifestée par l'évêque de Rome, le pape Léon XIV, par rapport au président des États-Unis. Hein, je n'ai pas peur. C'est un bel exemple. Et puis, je dirais, de façon générale, par exemple, l'engagement actuel pour la paix est quand même quelque chose de très marquant du côté de l'Église catholique. Donc, à la fois, je pense quelquefois, j'ai lu quelque part que le philosophe Merleau-Ponty avait dit le chrétien est un mauvais révolutionnaire et un conservateur peu sûr. On voit bien ce qu'il voulait dire. C'est-à-dire, à la fois, il y a le chrétien, donc ça vaut du catholique, entre autres, mais pas seulement. Il doit être présent à la vie des nations, à la vie politique, à la vie sociale, mais sans s'asservir, sans aliéner ce qui est pour lui absolument essentiel à sa propre foi.
0: Très bien. Alors, on va en arriver à la question des perspectives pour l'avenir. Quelles ont été, selon vous, les uns et les autres, les principales avancées œcuméniques de ces dernières années ? Pour chacun d'entre vous, qu'est-ce que vous mettriez comme petite pierre blanche sur le chemin de l'œcuménisme ?
2: Par exemple, sur la question sacramentelle, il y a une reconnaissance mutuelle du baptême, qui, je pense, est à la fois un élément fondamental de notre vie spirituelle et quelque chose qui touche les familles assez éloignées des communautés, mais qui, pour autant, accordent une vraie valeur au baptême. Et donc, là, il y a un témoignage extrêmement positif. Ensuite, il y a les actions communes, et notamment dans le domaine social. C'est-à-dire qu'on a avancé sur la possibilité de prêter notre concours à des actions menées par le Secours catholique, d'autres par l'entraide protestante, et même de sortir des institutions pour créer des initiatives locales. Je pense à Hiver solidaire à Paris pour accueillir des personnes à la rue, et on fait ça entre paroisses. Donc il y a des actions communes qui montrent qu'il y a encore le goût de faire avec les autres, considérant qu'on va plus loin quand on est ensemble ou qu'on on travaille mieux ensemble. Je mesure surtout les efforts nécessaires pour que cela ne reste pas l'histoire d'un petit groupe de convaincus. Et c'est ce que je disais au départ, on a quand même du mal à intéresser les gens aux actions œcuméniques. Et je pense que plus on fera des choses ensemble, plus on sera en capacité d'attirer de nouvelles personnes sur le chemin de l'œcuménisme, parce qu'au fond, les gens sont d'accord pour rendre service. C'est-à-dire que la charité chrétienne est quelque chose que les gens ont encore vraiment chevillé au corps. Et le fait de pouvoir le faire avec d'autres, eh bien, ça correspond à leur idée de cette foi universelle. Et au fond, c'est par l'universel, je pense, qu'on peut retrouver le chemin de l'œcuménisme.
3: Le point central, le point absolument important qui engage la crédibilité même du Christ, c'est le baptême. Je pense qu'on ne peut pas raconter quoi que ce soit au monde si on est fragmenté sur la question initiale du baptême, sur la question de ce premier mot de toute vie spirituelle chrétienne. Donc ça, c'est quelque chose de très important. Après, je trouve que la question de la charité est fondamentale. Je me suis souvent demandé pourquoi le lavement des pieds n'était pas devenu un sacrement, ce qu'il aurait pu devenir en réalité. Et peut-être qu'on pourrait, pour l'avenir, considérer qu'il reste un sacrement à élaborer et que ce sacrement à élaborer en commun pourrait être le lavement de pieds. Le lavement de pieds qui, étrangement, disparaît. On pourrait considérer que les protestants, les catholiques, les orthodoxes travaillent ensemble à se demander ce que pourrait être ce sacrement tourné vers l'avenir du lavement de pieds. Et ça serait un œcuménisme assez réjouissant qui engagerait à la fois la vie dans la cité, qui permettrait aux églises hiérarchiques de se pencher sur leurs troubles, et qui permettrait, voilà, je pense que ça répondrait à la plupart des lacunes, et qu'on corrigerait une espèce de trahison constante de cette partie d'évangile. Ça m'a beaucoup frappé pendant que j'ai lu sur cet évangile lors du Jeudi Saint. Ça m'a beaucoup frappé à quel point ce commandement, qui est un commandement formel, laver les pieds, etc., était oublié. Alors, il est ici ou là d'un point de vue symbolique. L'évêque lave les pieds des prêtres, le prêtre lave les pieds des paroissiens. Mais on ne répond pas au commandement du Christ de cette manière-là. Et donc, moi, je serais assez partisan de créer, dans la foulée de cette émission, une espèce de synode œcuménique pour répondre à ce commandement.
0: C'est une bien grande ambition pour une émission de Club de penseurs, mais pourquoi pas ? Et on espère qu'on sera écouté et qu'on nous entendra et on voudra nous suivre. Mais je pose la même question à vous, Michel Fédoux. Quelles ont été, pour vous, les principales avancées œcuméniques de ces dernières années ?
1: Alors, je ne reviens pas sur ce qui a été dit à propos de l'engagement commun de catholiques, de protestants, d'orthodoxes. Je crois qu'il y a un œcuménisme du terrain qui est extrêmement important. L'œcuménisme n'est pas seulement un œcuménisme doctrinal ou théologique.
0: Ou l'œcuménisme des martyrs dont parlait Léon XIV.
1: Exactement. Oui. Tout ça est extrêmement important. Mais pour répondre plus directement à votre question, les principales avancées œcuméniques ces dernières années, alors moi je dirais, pour moi, il y a quand même eu, dans la période suivant le Concile Vatican II, il y a eu l'événement extraordinaire de la déclaration d'un accord sur le thème du salut, la justification par la foi, à Augsbourg, en 1999. Accord signé entre l'Église catholique romaine et la Fédération luthérienne mondiale, mais comme je disais tout à l'heure, ça a été ratifié ensuite par d'autres églises. Et puis, plus récemment, un autre événement tout à fait extraordinaire, c'était la commémoration commune des origines de la réforme, le 31 octobre 2016, en Suède, à Lund. C'était quand même un événement tout à fait remarquable.
0: Oui, où le pape François était venu prêcher, en fait, dans la cathédrale de Lund.
1: Oui, il y a une cérémonie, j'ai eu la chance d'y assister, une cérémonie co-présidée par le pape François et par celui qui était à cette époque le président de la Fédération luthérienne mondiale, en présence de représentants des autres églises. C'était un événement tout à fait extraordinaire. Autre événement, alors cette fois du côté de l'orthodoxie, on peut se rappeler, si on remonte plus loin dans l'histoire, l'événement extraordinaire, la levée des anathèmes entre l'Église catholique romaine et l'Église orthodoxe.
0: C'est quelque chose, la question des anathèmes.
1: Hein. Oui, 1965. Mais pour venir à quelque chose qui est beaucoup proche, très près de notre actualité, je pense que la rencontre du pape Léon XIV et du patriarche Bartholoméos à Istanbul et Iznik, à l'occasion de la commémoration du Concile de Nicée, a été un grand événement à l'automne dernier. Voilà, donc il y a eu quelques événements majeurs qui, je trouve, symbolisent des avancées œcuméniques. Mais évidemment, il ne faut pas oublier ce que je disais en commençant, c'est tout ce qui se fait à la base, sur le terrain, l'engagement commun de chrétiens de diverses églises ou confessions au service de causes communes. Parmi ces causes communes, il y a la cause de l'écologie. Il y a la justice, la paix, l'option pour les pauvres, l'écologie qui mobilise des chrétiens de toutes les églises.
0: Michel Fédoux, j'aime à vous entendre parler. On sent votre intérêt pour l'œcuménisme, la douceur qui vous habite par rapport aux deux autres confessions. Cependant, je me rappelle en fait de cette phrase d'un ami sévère, parce qu'on a connu ce grand printemps œcuménique dans la suite de Vatican II. Hein, taisez ce petit printemps, comme disait Jean XXIII, etc. Mais un ami catholique, en fait, traditionnaliste, me disait « L'œcuménisme, aujourd'hui, a les cheveux blancs. » Peut-on espérer, pourtant, de votre point de vue, à tous, un nouveau printemps œcuménique? Et à quelles conditions? Parce que je pense, en fait, à tout ce qui a germé dans la suite du Concile Vatican II, que ce soit Thésée, que ce soit les expériences de l'abbaye de Bocken, que ce soit ces expériences un peu libertaires, enfin, je veux dire. Mais il y a eu quand même quelque chose dans la suite de Vatican II où on était dans une sorte de désir d'ouverture. Et puis, il y a eu cette espèce de fermeture. Donc, voilà. Est-ce qu'on peut l'espérer, ce nouveau printemps œcuménique, et à quelles conditions, selon vous?
1: Pour ma part, je dirais qu'on peut l'espérer, qu'on doit même l'espérer. On doit même l'espérer. Il ne faut pas se cacher de la difficulté. Hein. Il y a des difficultés, on l'a déjà évoqué, liées aux peurs, liées au fait aussi que de plus en plus de gens disent... ou sont portés à raisonner comme si, de cette manière, ce qui était important aujourd'hui, avant tout, c'était les contacts ou les relations entre les diverses religions et non pas les contacts ou les relations au sein même du christianisme. Il y a une sorte de concurrence de l'interreligieux par rapport à l'œcuménisme. Et on pourrait évoquer d'autres difficultés encore. Parmi les difficultés, il y a aussi le fait que chacune des traditions chrétiennes, chacune des communautés est traversée par des divisions en interne. Donc il y a une sorte d'appel à un œcuménisme ad intra aussi. Mais malgré tout, je pense qu'on peut et qu'on doit espérer effectivement un nouveau printemps œcuménique. À quelles conditions? Moi, je verrais Je verrais deux conditions, au moins. Une première condition, c'est qu'on continue d'essayer de sensibiliser des chrétiens à la base, je dirais. Leur faire comprendre que l'œcuménisme n'est pas simplement une affaire de spécialistes, mais que le souci de la communion est un souci qui devrait habiter chaque chrétien. Et puis, peut-être l'autre condition, c'est qu'il puisse y avoir encore, à l'avenir, au plus haut niveau, des gestes, des actes de portée symbolique, comme ceux que j'ai par exemple rappelé tout à l'heure, la levée des anathèmes en 1965 ou d'autres.
0: On pourrait espérer une hospitalité eucharistique de la part de l'Église catholique.
1: Alors, il y a déjà la possibilité d'une hospitalité eucharistique de la part de l'Église catholique, mais c'est évidemment dans des conditions relativement limitées, restreintes. On doit espérer que cette hospitalité eucharistique, effectivement, puisse progresser.
0: Parce que ça, c'est un sujet très, très douloureux pour des pasteurs
1: absolument
0: dans l'Est que je connais. C'est le moment où on se retrouve à l'Église catholique pour une fête, le 14 juillet, la commémoration des morts de 14-18, etc. Il y a monsieur le maire, il y a monsieur le curé, etc. Tout le monde communie, mais le pasteur reste sans communion. Et dans le fond, ça sont des sujets de vraies blessures, je crois.
1: Oui, ce sont des blessures. Je dirais la situation actuelle, à la fois quand il peut y avoir hospitalité eucharistique, ce qui arrive dans certaines situations, c'est comme une sorte d'anticipation de la communion que nous espérons. Mais malheureusement, cette hospitalité eucharistique n'est pas toujours possible, on s'en faut. Et dans ce cas-là, on éprouve plutôt une situation de jeûne, mais qui devrait en quelque sorte nous faire désirer d'autant plus le jour où sera possible de communier de manière ordinaire à la même table eucharistique.
0: Communion dans la différence, finalement.
1: Oui, il faut espérer qu'on puisse parvenir à cela. Mais c'est une communion qui reste encore à venir, même si nous avons à l'espérer, et pas simplement pour la fin des temps, mais dans le temps de l'histoire.
0: François, qu'espérez-vous ?
3: J'espère un printemps œcuménique. Oui, il faut espérer un grand printemps apostolique. On est entre la Pentecôte catholique et la Pentecôte orthodoxe. Un printemps œcuménique n'est souhaitable qu'au titre d'une expansion, d'un renouveau du christianisme. C'est vraiment très important. L'œcuménisme n'a pas d'intérêt intrinsèque. Et par ailleurs, par rapport à ce sujet de la communion et de l'hospitalité eucharistique, il y a de nombreux sujets où il est possible aux chrétiens des différentes confessions d'être en communion, qui s'occupent d'abord de ces nombreux sujets. Je dis toujours, moi, aux personnes qui regrettent de ne pas être dans partager la communion eucharistique, arriver au début de la liturgie, participer aux prières en communion, écouter la parole de Dieu en communion, Origène appelle ça la mendication ou la mastication de la parole de Dieu. Et pour lui, ça a presque le caractère physique du sacrement eucharistique. Donc, il y a la communion au symbole des apôtres, au symbole de foi, dire le Notre Père en communion. Il y a d'innombrables sujets où nous pourrions nous mettre en communion et les résultats seraient spectaculaires dans le monde. Les gens seraient sidérés. Les gens diraient, mais quel est ce Christ ? Quel est ce Fils de Dieu ? Et donc, moi, je nous suggère très fortement de nous mettre en communion sur tous ces sujets faciles. Et après, il restera quelques sujets de théologie, etc. Mais on aura déjà parcouru beaucoup.
0: Merci, François. James, très rapidement, parce que ensuite, j'ai un petit extrait de Michel de Certeau à vous faire écouter.
2: Alors, très rapidement, il faut mort et résurrection. C'est la condition, à mon avis. C'est-à-dire qu'il faut que l'on meure à notre prétention de pouvoir assurer le salut de notre Église par nous-mêmes. Il faut qu'on baisse la garde, il faut qu'on arrête d'être dans une logique de pouvoir, il faut qu'on se reconnaisse comme faible, comme pauvrette Église, et là, l'œcuménisme sera possible.
0: Merci, James. Alors, je voulais vous faire écouter un extrait, en fait, de l'émission de 1975, enregistré avec Jacques Chancel et Michel de Certeau, la fameuse émission, rappelez-vous, Radioscopie, cette merveilleuse émission de Jacques Chancel. Il recevait Michel de Certeau et il l'interroge notamment sur son christianisme éclaté. à propos duquel Certeau va dire qu'effectivement, il évoque l'idée d'une dissémination de l'expérience chrétienne. Écoutez-le, c'est... Je l'ai convoqué là parce que dans le fond, il y a des intuitions. On vient en 1975 et il y a des intuitions au rasoir. On écoute tout de suite Michel de Certeau avec Jacques Chancel.
4: C'est vous qui le discutez déjà, christianisme éclaté.
5: Enfin, c'est le titre que je donnais en effet à une situation, je crois, réelle aujourd'hui. Que le christianisme est en morceaux, ne constitue plus une grande religion unique, qu'en réalité il y a une dissémination de ces expériences. J'occupe une place parmi d'autres. Ce que je crois caractéristique de la situation aujourd'hui, c'est que, au fond, plus disparaît le caractère monolithique de définition dogmatique, morale, légale, plus apparaît la double nécessité, d'une part, d'une certaine radicalité, enfin je dirais au moins d'une certaine sincérité dans la démarche particulière, singulière, privée qu'on a. Donc il faut être vérace, modeste, mais vérace, radical dans cette démarche. Et d'autre part, la nécessité d'une reconnaissance, en tout cas d'une critique, d'une discussion mutuelle, qui ne cherche pas à constituer un nouvel objet commun, à définir une nouvelle orthodoxie, là où elles sont toutes en panne, mais au contraire, à vérifier ce qui se passe dans différents endroits pour savoir dans quelle mesure on peut le reconnaître comme chrétien, tout en n'étant pas absolument d'accord avec tout ce qui se fait là. Et cette union dans la différence, enfin, qui est un vieux thème de recherche, même de publication, c'est au fond peut-être un des modes sur lesquels une multiplicité d'expériences chrétiennes peuvent aujourd'hui se reconnaître comme chrétiennes, tout en étant dans la situation d'un christianisme éclaté.
4: Et vous n'êtes pas l'un des responsables de l'éclatement de...

0: différentes structures, avec un multitudinisme, mais en même temps contrôlé sur la validité, malgré les différences, d'une profonde expérience chrétienne et de son fruit. Ça paraît idéaliste. Comment est-ce que vous avez envie de commenter cette phrase de Michel de Certeau ? Il nous reste 6 minutes.
1: Alors, je trouve que c'est une approche très protestante. Hein. Ça correspond à ce que je disais par rapport à la pensée de John Hick, le fait de partager ses expériences, de les mettre en commun. Ce qui m'étonne, c'est d'un seul coup le surgissement du magistère. Il faudrait qu'il y ait quand même une instance de contrôle. Mmh. Comme à un moment donné, il faut quand même rassembler le troupeau dans quelque chose qui est le champ doctrinal.
0: Quand même, James, c'est quand même nécessaire. Enfin, je veux dire, sinon, l'Église, ça devient un vaste bordel, quand même.
1: Je pense que si l'Église était plus un vaste bordel, elle irait mieux, en fait. Plus de liberté, à mon avis, ne nuirait pas à la vitalité de l'Église. Pourquoi ? Parce qu'en fait, on a un patrimoine biblique qui nous permet d'offrir des outils pour mieux lire le monde, pour mieux comprendre ce que nous sommes, ce que vivre signifie, ce qu'aimer signifie, ce que nous sommes appelés à vivre. Mais il faut que ce patrimoine, on le réinvestisse. Mmh. Et c'est en le réinvestissant ensemble, en le réinterprétant ensemble, qu'on va pouvoir donner de la vitalité. Et le pire, ce serait de se censurer et de se dire « Oh non, ça va pas être dans les clous, etc. Mmh. » Commençons par avoir ce grand foisonnement qui était celui des christianismes primitifs, où il y avait une très grande liberté de recherche de la part des pères de l'Église qu'on convoquait tout à l'heure. Et puis après, il y aura une sorte de régulation par les uns et par les autres, mais de grâce, pas par un magistère qui serait celui d'une instance. On l'a dit, l'institution, c'est quand même ce qui étouffe l'esprit.
0: Je suppose que Michel Feydeau ne serait pas tout à fait d'accord avec James Woody.
2: Moi, je suis tout à fait d'accord pour dire qu'il est très important de se rendre attentif à une pluralité d'expériences chrétiennes. L'expression dissémination, oui, de fait, une pluralité d'expériences chrétiennes. Mais par contre, là où Michel de Certeau disait dissémination et en même temps contrôle, moi, je dirais dissémination et communion. Je ne mettrais pas l'alternative dissémination et contrôle, mais je mettrais en avant l'alternative, ou plutôt la distinction entre dissémination, attention à une pluralité légitime d'expériences chrétiennes, et communion. C'est-à-dire, précisément, entre ces expériences diverses, il doit y avoir un principe de communion. Et c'est tout à fait essentiel, précisément, pour qu'on n'aille pas vers une mosaïque de communautés qui seraient séparées les unes des autres.
0: François ?
3: Moi, je pense que la radicalité en Jésus-Christ réalise l'unité véritable.
0: Donc, c'est ce que disait d'une certaine façon Certeau quand il disait « ça exige, en fait, cette pluralité, une forme de véracité du sujet et de radicalité du sujet dans un christianisme. »
3: Si on se situe en Jésus-Christ, Dieu n'est pas le mauvais démiurge. Si on se situe en Jésus-Christ, on peut se radicaliser absolument et sans risque. Et c'est cette radicalité en Jésus-Christ qui s'appelle la sainteté et qui est son propre témoignage et qui donc n'a pas besoin de contrôle puisqu'elle est manifeste. Mmh. Elle éclate, le saint fait apparaître le divin des ici-bas. Bon. Donc effectivement, il est urgent de se radicaliser en Jésus-Christ et il est évident, je ne dis pas qu'il est espérable, il est évident que cette radicalité en Jésus-Christ de chacune des églises va réaliser l'unité.
0: Merci François. Je vous remercie tous les trois pour la très grande qualité de ce dialogue, le très grand respect de ce dialogue. J'ai bien envie de reconvoquer une nouvelle fois pour le Club des Penseurs, peut-être la même équipe. Je sais que vous avez tous des emplois du temps très chargés, mais ce serait intéressant, avant de changer d'équipe, de recommencer ça, et peut-être même dans un club de gentlemen avec un peu de whisky. Je pense que ça ne déplairait à personne, un whisky bien tourbé, pour parler encore plus librement. Vraiment, merci beaucoup pour la qualité de ce débat. J'espère qu'elle aura ouvert, que le débat aura ouvert des portes sur la question de l'œcuménisme pour nos auditeurs et pour l'Église en général. Eh bien, au prochain Club des Penseurs, qui sera trimestriel ou bisannuel, mais enfin, on fera du mieux pour réunir ce club où l'on parle vrai dans un esprit de club de gentlemen. Merci gentlemen réunis autour de la table. Merci pour la qualité de ce dialogue et merci chers auditeurs. Au revoir.

0: 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Il est minuit.
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Le vent. Je l'attendais au coin de la rue à 6 heures du soir. C'était au croisement de la rue Michelangelo, du cours des Martyrs, de l'avenue Reine-Marguerite, de la rue Masolino de Panicale, de la rue Morandotti, du cours du Cézout, de la rue Capois, de la rue Natsimbene, de la rue Gozzi, de la rue Mater Domini, de la rue Crispi, du cours Roma, de la rue Pasquellini, de la rue Saint-Jacques, de la rue Palumbo, de la rue Sella, de la rue Bras, de la rue Ceci, de la rue Cela. L'endroit où je devais la rencontrer était tellement important pour moi que toutes les rues que j'avais connues dans ma vie, et beaucoup d'autres, dont je n'avais jamais entendu parler, convergeaient à cet endroit. Je l'attendais et il y avait du vent. Les enseignes en fer grinçaient les feuilles et les vieux bouts de papier faisaient en glissant sur le trottoir un bruit plaintif. Il y avait aussi du vent en moi ce soir-là, il ballottait mon âme de ceci, de là, et je ne comprenais pas ce qui m'arrivait, si c'était de la rage, de l'amour, du désespoir, de la haine, de la pitié, ou un désir de vengeance. D'habitude, elle me faisait attendre un quart d'heure au minimum, mais je prévoyais que cette fois, elle serait ponctuelle. Je n'en connaissais que trop la raison. Comme toujours, en évitant de me faire remarquer, je guettais de tous côtés, anxieux de la voir. 2 minutes ne s'étaient pas écoulées depuis que 6 heures avaient sonné que mon cœur commençait à battre. Je l'aurais reconnue à des milliers de kilomètres, même au milieu de la foule la plus dense. Mais comme toujours, elle fut à mes côtés sans que je l'aie vue venir, comme si elle avait jailli de terre. Elle allait de l'avant, avec cette démarche altière et insouciante de la jeunesse, que rien n'aurait pu arrêter. Le monde entier était devant elle, anxieux, et l'attendait. Elle s'avança vers moi, en souriant. Que pouvait-il y avoir de plus franc, de plus ingénu, de plus enfantin que ce sourire ? Mais à peine m'eut-elle vu qu'elle devina, avec la diabolique intuition des femmes, immédiatement, que je savais. Le coup de téléphone inventé, l'empêchement mondain imprévu, l'automobile grise avec la plaque d'immatriculation suisse, et lui, l'inconnu, le porc qu'il avait emmené, qui sait tout. Je n'avais pas du tout le visage sombre, j'en suis certain, je parlais sur un ton très posé. Je me mis même à plaisanter sur le petit chapeau qu'elle mettait pour la 3e fois en l'espace d'une semaine. Et pourtant, elle comprit immédiatement. Elle se suspendit à mon bras et nous nous mîmes en route. Le sourire avait disparu de ses lèvres. C'était elle, maintenant, qui avait un visage sombre. Moi, je faisais celui qui ne voyait rien. Je continuais à parler, à plaisanter sur les riens habituels. Déjà, son bras serrait un peu moins le mien. Déjà, il s'apprêtait à s'en détacher. « Où allons-nous » dit-elle avec un petit tremblement dans la voix. Soulevée par le vent, une boucle de cheveux noirs s'agitait sur son front comme une petite brosse affolée. « Mais nulle part, dis-je. » Et c'était vrai parce que devant nous, où que nous nous dirigions, il n'y avait désormais plus que le vent, le néant noir et désolé, des choses finies pour toujours. Écoute un peu, dit-elle finalement en se raccrochant à mon bras parce qu'elle était capable de faire face aux situations les plus folles, mais l'incertitude l'exaspérait. Pendant ces courts instants, elle avait dû évaluer, j'imagine, ce que j'avais bien pu apprendre de cette vilaine histoire. Et elle échafaudait une manœuvre de défense. Le vent en moi et autour de moi devenait de plus en plus méchant. Je sentais siffler dans mes oreilles un gémissement qui devenait de plus en plus assourdissant. Je me dominais et laissais passer quelques secondes. Les gens, je ne sais pourquoi, nous dévisageaient. Ils marchaient tous très vite, pressés peut-être par la bourrasque. Nous deux, seulement, nous marchions lentement.
Je savourais à l'avance son mensonge. Je savais déjà qu'il serait parfait, construit de façon à ne pas laisser le plus faible interstice par où le doute aurait pu s'insinuer. Je savais que je me trouverais impuissant à l'affronter et qu'une fois de plus, je serais battu. « Hein, quoi donc ? » dis-je. « Écoute, chérie, » répéta-t-elle. Elle ne devait pas se sentir sûre d'elle. Qui sait quelle histoire encore plus parfaite elle devait être en train de ruminer. Je me taisais, je n'arrivais pas à comprendre comment je réussissais à me dominer aussi bien, moi qui suis habituellement si déplorablement faible. Je voulais te dire, commença-t-elle, qu'hier soir, mais à ce moment, une rafale rageuse nous atteignit et emporta le reste de sa phrase, à moins qu'elle ne l'ait pas terminée. Comment ? J'étais détaché et indifférent, comme s'il s'agissait d'une conversation futile. Je jetais ma cigarette. Fumer avec ce vent, c'était impossible. Hier soir, reprit-elle, et elle prenait une voix intime et affectueuse en se blottissant contre moi. « Hier soir, tu sais, je ne suis pas allé où je t'avais dit. » Une onde glacée déferla sur mon âme, une désolation, une peur que je n'avais pas prévue. Si au lieu de mentir pour la première fois, elle me disait la vérité, que pouvais-je faire, qu'allais-je faire ? Je sentis que mon visage pâlissait, devenait terreux et prenait une expression de désarroi. Mais elle ne me voyait pas. Elle parlait en regardant devant elle, vers ce vide immense. « Mon Dieu, suppliai-je lâchement en moi-même, faites qu'elle me raconte un mensonge, qu'elle me raconte des histoires, encore une fois, qu'elle me tranquillise. » Mais elle était désormais lancée et elle glissait toujours plus vite vers le précipice de la sincérité. Évidemment, elle pensait que je savais déjà tout, alors qu'en réalité, je ne possédais que quelques fragments de soupçons. C'est pour cela qu'elle ne se risquait pas à mentir. À ce moment, nous longions les jardins et le long mugissement provenait de la masse désormais noire des arbres. « Je suis allée danser avec Terditzi, » dit-elle, après une longue pause. « Tu le connais ?» Mon bras auquel elle s'appuyait était devenu inerte. « Si je le connaissais, cet imbécile qui se donnait des airs !»« Non, jamais entendu son nom, » dis-je. Nous marchions, justement, contre le vent. Son bras se détacha du mien. « Si elle me confesse tout, » pensais-je, « cela signifie que désormais, elle ne m'aime plus. » Si elle m'était tant soit peu attachée encore, qui sait les merveilleuses craques qu'elle aurait imaginées. Quelque chose de nouveau était en train de s'élaborer en moi, une sorte de cube de pierre glacée qui se gonflait. Je retrouvais une voix suffisamment calme et atone pour demander « Et après ?» « Comment et après » fit-elle sans plus de tremblement dans la voix, sûre d'elle au contraire, avec cette détermination crâne d'aller jusqu'au fin fond des choses. Et il y avait même, me semblait-il, un soupçon d'ironie.

nous marchions séparés. Je ne savais plus de quel côté nous nous dirigions, et elle ne me le demandait plus. Après être allée danser, je veux dire après, qu'est-ce que tu as fait ? Pourquoi se mit-elle à rire ? Quelle méchanceté l'inspira aussi maladroitement ? D'ailleurs, comment pouvait-elle prévoir ? Moi-même, je me connaissais si peu. Je n'aurais jamais pensé que dans un cas pareil, je serais capable de me dominer autant. Elle rit, et le vent, par un hasard singulier, se déchaîna à l'improviste. Il nous assaillit de front. Il semblait qu'il était fermement décidé à nous arrêter. Il nous criait aux oreilles « Arrêtez-vous ! Arrêtez-vous ! Retournez en arrière ! Il en est encore temps !» Les vêtements plaquaient au sol sous la violence de l'air comme peints sur des corps nus. Mais moi, toujours têtue, et elle ne protestait pas. Pour avancer, nous tenions le front penché comme des buffles qui chargent. Chaque pas coûtait un effort. Il y avait aussi dans cette lutte contre le vent une exaltation perverse. Nous nous sentions intensément vivants, dramatiques, différents. Jusqu'au moment où il souffla vraiment trop fort et où il nous brisa. C'est du moins l'impression que nous ressentîmes, comme si le souffle de la tramontane lacérait, déchiquetait en les éparpillant au fur et à mesure en petits morceaux nos personnes, nos paroles, nos gestes, notre pauvre histoire, tout ce qui nous entourait comme du simple papier. Voici le pont qui était si romantique dans les jours lointains, mais oui, au crépuscule. Et maintenant, on dirait un fort... Et après ? Répétais-je, et je ne reconnaissais pas ma voix. Le pont était haut, il était fort sombre, métallique, convenable à la fatalité. Nous allions nous y engager quand le vent nous tomba dessus tête baissée. Elle s'appuya au rebord. « Tu veux vraiment le savoir ? Tu le veux vraiment ?» Et elle essaya de rire, bien que la violence de l'air lui déforma les... « Oui, mais oui » criai-je. Sans cela, elle ne m'aurait pas entendu. « Je voudrais savoir... » Je ne comprenais plus qui j'étais. Je ne m'en souvenais absolument plus. Le fleuve roulait en bas, mais la voix de l'eau, ce murmure aimé, était perdue dans le vrombissement de l'air. Je me retiens, moi aussi, au parapet, pour ne pas être entraînée. J'attendais ces paroles. Extraordinairement, les pans de mon imperméable me fouettaient les jambes. On aurait dit des drapeaux furieux. Alors, elle me regarda d'une étrange façon. Crois-tu donc que nous... Tu sais très bien ce que je crois. Je la saisis par le bras et elle... Oh ! Ah ! Je n'entendis rien d'autre. Puis, le voum-voum de... Quoi ? Quoi ? Elle cria aussi, sur les... on aurait dit me planter ce poignard jusqu'ici. À... Je la tenais, elle ne résista pas. Son visage était... Soudain, elle eut une expression de petite fille. Elle pâlit, deux grands yeux, et pouf, quelque chose en moi. Impossible de résister, comme une pincette de... Elle gémit. Non, pleura-t-elle. Ce n'est... Elle gémit. Ce n'est... Elle... Il fut... Je n'y... Son petit visage revenu, puis pendant une seconde, adorable pâleur sur le front ténébreux de... Au milieu des rafales... On n'entend plus...

Teddy Boys. Les garçons du faubourg se sont montés la tête. Ils ne se résignent pas à appartenir à la plèbe où Dieu les a fait naître. Ils voudraient s'élever, se transformer en messieurs, traiter d'égal à égal avec les gens comme moi, je veux dire les hommes bien qui ont du sang dans les veines. Ils n'arrivent pas à comprendre, les malheureux, quel abîme nous sépare. Ils se sont mis à nous singer, se procurant, qui sait, avec quel procédé et quel sacrifice, des vêtements à peu près semblables à ceux que nous portons. Je dis à peu près, parce que vu de loin, quelquefois, on pourrait s'y tromper, et il y a des imbéciles qui leur donnent de grands coups de chapeau quand ils les rencontrent. Mais de près, il faut être aveugle pour ne pas les reconnaître, ces rustres. Non, ces pourpoints ridiculement étroits ou grotesquement bouffants, ces chausses qui retombent en accordéon, ces bottes éculées, et puis l'épée, parce que tous ces drôles parades avec au côté l'arme qui est le symbole de la chevalerie et que la loi interdit à des manants comme eux. Il paraît même que dans certaines cours, ces voyous tiennent des écoles d'armes instruits par quelques vieux lansquenets des catis pour être en tout et partout comme nous. Jusque-là, ça peut encore passer, mais leur effronterie en est arrivée au point que, la nuit, par groupe de deux ou trois, ils osent sortir de leur quartier infect et flâner à proximité de l'île Haute, l'antique centre de la ville réservé aux faibles nobles. Certains se risquent même entre les vénérables murs de nos palais dans un geste de défi ostentatoire. Malheureusement, les gardes grand-ducaux qui effectuent les rondes, les guerriers falots qui devraient protéger pendant la nuit le calme et la défense, sont de pauvres couards. Lorsqu'ils voient s'approcher d'un pas arrogant ces voyous, ils s'esquivent et se dissimulent dans les corridors et les fossés. Et alors ? Alors, pour préserver la dignité de ces endroits qui nous appartiennent depuis des siècles, nous avons dû intervenir, nous autres, fils de l'aristocratie. Nous aussi, par groupe de deux ou trois, et nous montons la garde. C'est ainsi qu'en l'an de grâce 1686, le divertissement a commencé. Un soir, trois voyous, dans les 16-17 ans, camouflés en seigneurs, débouchèrent place de la Consolation. Fabrizio Cortezzani, Franz de la Hurte et moi-même, Lionetto Antelami, nous nous tenions dans l'ombre d'un portique. Quand ces trois types passèrent près de nous, Fabrizio poussa un grand éclat de rire. Comme ils ne nous avaient pas aperçus, ils sursautèrent. « Eh quoi ?» dit Fabrizio, « vous avez eu peur ? Trois costauds comme vous ?»« Va-t'en au diable !» fit le plus gros des trois qui avait une figure de palefrenier. « Est-ce que tu voudrais nous chercher querelle par hasard ?» « Allez, oust, mon petit déloge de là, avant qu'il ne soit trop tard !» Et il se planta, les jambes écartées, la main droite sur la poignée de son épée. « Fils de !» répond Cortezzani, « nous sommes ici chez nous, et tu le sais, file, et plus vite que ça. Franz et moi, nous nous tenons à l'écart, savourant par avance la scène. Et pour dire la vérité, les deux compagnons du Farquin s'écartent afin de laisser le champ libre. Pourquoi ? Parce qu'ils veulent agir comme de vrais gentilshommes. Voilà où en arrive le snobisme de ces va-du-pieds. À la lueur parcimonieuse d'une lanterne, les épées jettent des éclairs. C'est un duel en bonne et due forme. Le lourdeau est au moins le double de Fabrizio. Mais à quoi servent les muscles et la viande ? La distance est telle. Que peut espérer un rustre contre un fils de seigneur ? Ce fut tellement rapide que nous nous en rendîmes même pas compte. L'imbécile avait à peine attaqué avec une feinte, ou quelque chose d'approchant, que la lame de Fabrizio l'avait déjà perforée de part en part. On vit très bien le fer ressortir dans son dos. Il s'écroula avec un bruit sourd, il gémissait, les deux autres avaient disparu. Ce fut le premier. Par la suite, de nuit en nuit, ces rencontres devinrent bien vite une plaisante habitude. Régler leur affaire à ces babouins était un jeu pour nous autres, rompus aux finesses de l'escrime depuis notre tendre enfance, avec les maîtres les plus célèbres de l'école de Naples et de l'école espagnole.
Chaque soir, des types nouveaux que l'on découvrait le matin, ça et là, étendus dans une flaque de sang. Naturellement, tous ne possédaient pas le courage suffisant pour se mesurer avec nous. Il y en avait un, par exemple, maigre et contrefait, au visage très pâle, habillé tout en noir. 5 fois au moins, il m'avait vu expédier dans les règles de l'art son compagnon, et sans insister, il filait alors le long des murs. « Hé, toi !» lui criai-je, « ça t'a plu l'exercice ? Tu ne veux pas essayer à ton tour ?» Il se retournait un moment, me regardait. Quelle haine dans ses yeux ! C'était le meilleur des compliments. Des yeux enfoncés, ronds, ténébreux, il me regardait et puis, pfft, il devait avoir appris à me connaître maintenant. Il savait même sûrement mon nom. Et il avait dû remarquer que lorsque j'ai une épée en main, le sort de mon adversaire est déjà réglé.

J'avoue qu'on pouvait s'attendre au pire de la part de ce type-là. Une attaque par derrière ou un assaut à 4 contre 1. Mais, je le répète, ces jeunes gueux respectaient inexplicablement la règle du jeu. Toujours 1 contre 1. Et c'était cela qui nous faisait enrager, comme s'ils disaient « Qu'est-ce que vous croyez? Vous pensez que vous êtes les seuls à être des seigneurs? Quitte à en mourir, nous aussi, nous sommes des gentilshommes. » Cependant, le genou dont je parlais me fuyait. Des regards par en dessous, ça, oui, lourde malédiction. Mais ensuite, il prenait ses jambes à son cou. Ah, comme j'aurais aimé pouvoir lui enseigner dans les viscères certaines finesses de l'escrime. Après, il les aurait retenues pour l'éternité. Comment le sort pouvait-il me refuser la chance de me trouver face à face avec lui? Il n'était ni grand, ni gros, ni robuste. Et pourtant, aucun de ses dignes compères n'avait un aspect plus irritant que le sien. Mais non, rien. Peut-être ce soir. Qui marche dans la rue des 14? Il est 2 heures. Jusqu'à présent, la nuit a été morne. Le comte Marchetto Salvan est reparti. Il n'y a plus que le jeune marquis Delistrazzi qui soit resté pour me tenir compagnie. Ici, au coin du palais des prieurs, endroit privilégié où j'ai déjà étendu raide 6 ou 7 de ses valets d'écurie. Qu'est-ce que vous voulez parier que c'est mon maigrichon noirot? Nous nous figeons, tous les deux, immobiles comme 2 pierres à l'extrémité du boyau. La ruelle des 14 est sombre, mais on distingue pourtant, à contre-jour, la silhouette du jeune Baraba. Désormais, il n'est guère qu'à 10 mètres. Ah, quelle figure pâle, on dirait un mort. Ses yeux épis, il ressemble à 2 cavernes remplies de haine. Ça fait plaisir de voir quelqu'un qui a peur à ce point-là. Mais alors, pourquoi vient-il? Pourquoi a-t-il envie de mourir? 3 mètres nous séparent. 2 mètres, il est là, tout près. Je pourrais le saisir au collet si seulement j'allongeais le bras. D'un air indifférent, je fais un pas en avant, lui barrant le chemin. Hé, José, demandai-je à Delistrazzi, pourrais-tu m'expliquer comment il se fait que ce petit pou m'a donné une bourrade? Nous sortons tous les deux de la ruelle pour aller à l'air libre. Et nous l'attendons. Tu es ivre, lui fait Delistrazzi d'un ton doucereux. Pourquoi as-tu marché sur les pieds d'un gentilhomme? Le voici devant nous, finalement éclairé par la lanterne du palais hors mer. Petit, misérable, vil. Des haillons noirs le recouvrent avec des prétentions seigneuriales. Et quelle figure! Des siècles d'abjection et de souffrance ont marqué son front bas, son nez tordu, ses lèvres épaisses. Je balbutie le pauvre air. Je n'ai pas... Demande pardon tout de suite à mon ami le comte et nous te laissons filer, fait en souriant le jeune marquis. Le type hésite. On dirait qu'il est cloué sur place par la terreur. Mais est-ce que c'est de la terreur? Finalement, il se décide enfin. Ben, je vous demande pardon si... À genoux, fais-je. À genoux. Alors, il me fixe de ses yeux de damné. Il se raidit. Il fait un bond rapide de côté et jaillit du boyau. Il recule de 2 pas, met la main à l'épée. Tu es bien sûr de toi, comte? Demande-t-il d'une voix rauque. Les fers sortent des fourreaux avec une sorte de sifflement. J'attendais ce moment depuis 2 semaines. Mais j'irai lentement. Je veux m'amuser. Lui laisser jusqu'au bout l'illusion. Quel jeu! Quel jeu délicieux! Nous tombons en garde tous les deux. Je me sens jeune et heureux. Aussitôt que les lames se touchent, je mesure immédiatement sa faiblesse. Répugnant personnage, lui disent. M'expliqueras-tu pourquoi tu veux mourir? Pour elle, répondit-il. Pour elle qui? Pour elle, répéta-t-il. Et de la main gauche, il montre une fenêtre où, accoudée, Giuliana, ma maîtresse, assiste à la scène. Chien, bâtard,
« Tu ne le répéteras pas deux fois !» hurlai-je en pointant devant ses yeux mon épée. J'avais envie de pousser la plaisanterie à son point extrême avant de le transpercer. Son insolence me fait changer d'idée. Non, je ne peux plus attendre. Je lui porte une double botte grecque, une de mes spécialités. Naturellement, il n'y était pas préparé. Il se démène frénétiquement. J'ai la sensation que mon épée s'enfonce. Non, par une contorsion grotesque, ce cafard s'est sauvé du justesse. Ah, ça ne t'a pas plu, et c'est donc celle-ci. J'ai perdu mon calme. L'idée de le voir encore vivant devant moi m'est insupportable. Mais son épée, dans un mouvement de terreur frénétique, réussit encore, qui sait comment, à dévier ma lame. Étrange, il me semble plus grand qu'il y a seulement quelques instants. Presque aussi grand que moi. Ses lèvres épaisses se sont entrouvertes, laissant voir les dents. On dirait qu'il rit. « Ah ah, tu ris, mon gaillard !» Je bondis, parant son cou avec une foudroyante rapidité. Impossible qu'il s'en sorte cette fois. C'est absurde. C'est invraisemblable. Dieu seul sait comment il a pu parer ma botte. Jusqu'au dernier moment, avec une contorsion comme je n'en ai jamais vue, il échappe à l'estocade. Il rit à gorge déployée, le misérable. Maintenant, il est grand. Très grand, il me dépasse d'une bonne tête et il me dévore de ses effroyables yeux enfoncés, ténébreux, ronds comme ceux des têtes de mort. Il n'a pas deux jambes, mais trois, quatre, davantage, de très longues, minces, très rapides. Il n'a pas une épée, mais deux, cinq, 50 épées qui sifflent avec de féroces moulinets. Du coin de l'œil, j'interroge mon compagnon. Il est appuyé au mur, immobile, avec une expression très étrange. L'horrible araignée me talonne. Je pars, pars. Une crampe me raidit le poignet. Est-ce que je vais résister? Je m'essouffle. Il faut en finir vite. Je vais recourir au coup du sarrasin. Cette botte n'est guère orthodoxe, mais dans les cas extrêmes, là... Une pointe de feu dans la poitrine, à l'intérieur, toujours puis profonde. Mais qui donc éteint les lumières? Pourquoi cette obscurité ?

le petit ballon. Un dimanche matin, après avoir écouté la messe, deux saints du nom de Netto et de Segretario, assis confortablement dans deux fauteuils de cuir noir de type Miller, regardaient en bas sur la terre ce que ces sacripants d'hommes étaient en train de manigancer. « Dis-moi, Segretario, fit saint Netto après un long silence, toi, quand tu étais vivant, est-ce que tu as été quelquefois heureux ?»« Quelle idée !» répondit son ami en souriant, « mais personne sur terre ne peut être heureux !» En disant cela, il tira de sa poche un paquet de Marlboro. « Une cigarette ? Volontiers, merci, dit saint Netto, quoique d'habitude le matin je ne fume pas, mais aujourd'hui c'est un jour de fête et pourtant vois-tu le bonheur, moi ?» Je pense que Segretario l'interrompit. À toi personnellement, ça t'est arrivé? À moi non, et pourtant je suis convaincu. Mais regarde-les! Regarde-les donc! S'écria saint Segretario en montrant ce qui se passait en bas. Ils sont des milliards et des milliards. Aujourd'hui c'est dimanche et la matinée, qui est le meilleur moment de la journée, n'est pas encore finie. C'est une journée magnifique avec un soleil splendide, pas trop chaud. Il souffle même un délicieux petit vent frais. Les arbres sont en fleurs et les prés idem. C'est le printemps et par-dessus le marché, ils sont en plein miracle économique. Ils devraient donc être contents, non? Eh bien, fais-m'en voir un seul au milieu de tous ces milliards d'hommes qui soient contents. Je n'en demande pas plus. Et si tu me le fais voir, je t'invite à un de ces dîners. Parfait, dit Netto. Il se mit à chercher attentivement ça et là, dans le fourmillement infini des êtres humains en bas. Il se rendait bien compte qu'il était absurde d'espérer trouver du premier coup. Il faudrait au minimum plusieurs jours de travail, mais on ne sait jamais. Avec un petit sourire ironique, Segretario l'observait. Une ironie très gentille, bien sûr, autrement, quel saint ce serait. « Nom d'une pipe, je le tiens peut-être !» fit tout à coup Netto en se redressant sur son fauteuil. « Où ça ?»« Sur cette place !» Et il montra un petit village des collines tout à fait insignifiant, là, au milieu de tous ces gens qui sortent de l'église. « Tu vois cette petite fille ?» Celle qui a les jambes arquées? Oui, tout juste, mais attends un peu que la petite Noretta, 4 ans, avait effectivement les jambes un peu arquées, maigres et fragiles, comme si elle avait été malade. Sa maman la tenait par la main et l'on voyait tout de suite que la famille devait être pauvre. Pourtant, la petite avait une mignonne robe blanche des dimanches avec des garnitures de dentelle au crochet. Qui sait? Combien de sacrifices elle avait coûté. Mais au bas des marches de l'église, il y avait des marchands et des marchands de fleurs, un vendeur de médailles et d'images pieuses, et puis il y avait aussi un marchand de ballons, une grappe merveilleuse de globes multicolores qui ondoyait avec grâce au-dessus de la tête de l'homme au moindre souffle de vent. Devant l'homme au ballon, la fillette s'était arrêtée, retenant par la main sa maman. Et maintenant, avec un petit sourire de séduction désarmante, elle levait les yeux vers elle et, dans ce regard, il y avait un tel désir, une telle envie, un tel amour que même les puissances de l'enfer n'auraient pu y résister. Il n'y a que les regards des enfants pour posséder une si terrible puissance, peut-être parce qu'ils sont petits, faibles et innocents, et puis aussi les regards de certains chiots maltraités. Et c'est justement pour cela que saint Netto, qui s'y connaissait, avait repéré la petite fille en se tenant le raisonnement suivant. Le désir d'avoir un ballon est tellement irrésistible chez cet enfant que, si Dieu le veut, sa maman la contentera et elle sera inévitablement heureuse, peut-être seulement pour quelques heures, mais enfin, elle sera heureuse. Et si cela arrive comme je le pense, je gagne mon pari avec Segretario. Saint Netto pouvait suivre la scène qui se déroulait en dessous, sur la table place du village, mais il ne pouvait pas entendre ce que la petite disait à sa maman, ni ce que celle-ci lui répondait. À cause d'une étrange contradiction que personne n'a jamais réussi à expliquer, les saints réussissent à voir parfaitement depuis le paradis, ce qui se passe sur la terre, comme s'ils avaient un puissant télescope incorporé à leurs yeux. Mais les bruits et les voix de la terre ne parviennent pas au paradis, excepté de rares exceptions que nous verrons plus tard.
Il se peut que cette disposition ait pour raison de protéger le système nerveux des saints du tapage sauvage de la modernisation, de la motorisation. La maman voulut continuer, tirant par la main la petite fille, et un instant, saint Onetto eut peur que tout finisse là, suivant l'amère loi de la désillusion si répandue parmi les hommes. Car à la terrifiante prière qui était dans les yeux de Noretta, même les armées blindées du monde entier n'auraient pu résister, mais la misère, elle, aurait pu résister, parce que la misère n'a pas de cœur et ne s'attendrit pas sur le malheur d'une enfant. Heureusement, il voit la petite Noretta se hausser sur la pointe des pieds, en fixant toujours les yeux de sa maman, et l'intensité de ses regards implorants augmente encore si possible. Il voit la maman parler à l'homme au ballonnet et lui remettre quelques sous. Il voit l'enfant faire un signe du doigt et l'homme détache de la grappe un des plus beaux ballons, bien gonflé et en bonne santé, d'un superbe jaune vif. Noretta, maintenant, marche à côté de sa maman et continue à contempler, incrédule, le bâton long, qui, avec de gentils bonds, la suit en flottant dans l'air, retenu par son fil. Alors, saint Onetto donna un petit coup de coude à saint Segretario, en lui faisant un malicieux sourire entendu. Et saint Segretario, lui aussi, parce qu'un saint est bien heureux de perdre un pari, si cela signifie un grain de peine en moins pour les hommes.

Qui es-tu, petite Noretta, avec ton ballon, tandis que tu traverses le village en ce dimanche matin? Tu es la jeune épousée rayonnante qui sort de l'église. Tu es la reine triomphante après la victoire. Tu es la divine cantatrice portée en triomphe par la foule en délire. Tu es la femme la plus riche et la plus belle du monde. Tu es l'amour partagé et heureux, les fleurs, la musique, la lune, les forêts, le soleil. Tout cela à la fois parce qu'un ballonnet de caoutchouc pneumatique t'a rendue heureuse. Et tes pauvres petites jambes ne sont plus malades, ce sont de robustes jambes de jeune athlète qui sort couronnée des Olympiades. Tendant le cou depuis leur fauteuil, les deux saints continuèrent à la regarder. La mère et la fille arrivèrent à leur maison dans un faubourg misérable, perché sur la colline. La maman entra dans la maison pour les besognes domestiques. Noretta, avec son ballon, s'assit sur un muret de pierre le long de la ruelle, regardant alternativement le ballon et les gens qui passaient. Elle tenait à ce que le monde la vit et envia son merveilleux bonheur. Et bien que la rue enfermée entre de hautes et sombres bâtisses ne fût jamais touchée par le soleil, le visage de l'enfant, qui en soi n'était pas beau, irradiait tellement qu'il illuminait vivement les maisons d'alentour. Parmi d'autres, un groupe de trois garçons passa. C'étaient des garnements endurcis, et pourtant, eux aussi furent contraints de regarder la petite fille qui leur sourit. Alors, l'un d'eux, comme si c'était la chose la plus naturelle du monde, retira la cigarette allumée qu'il avait à la bouche et, du bout, toucha le ballon qui fit « pac » en explosant. Et le fil, qui se tenait tout droit en direction du ciel, retomba sur la main de Noretta. Un petit bout de membrane ratatinée encore attachée à son extrémité. Sur le moment, elle ne comprit pas ce qui était arrivé et elle regarda pétrifiée les trois garnements qui s'enfuyaient en ricanant. Et puis, elle se rendit compte que le ballon n'existait plus. L'unique joie de sa vie lui était enlevée à jamais. Son petit visage eut deux, trois curieuses crispations avant de se déformer dans la grimace d'un sanglot désespéré. C'était une douleur démesurée, une chose sauvage et terrible, et il n'y avait pas de remède. Nous avons dit que, pour la bonne règle, il ne parvenait jamais dans les suaves jardins du paradis la moindre rumeur de l'humanité. Ni fracas des moteurs, ni sirènes, ni coups de feu, ni hurlements, ni explosions atomiques. Et pourtant, les sanglots de la petite fille y arrivèrent et y résonnèrent d'une façon effroyable d'un bout à l'autre. Car il est vrai que le paradis est le lieu de la paix éternelle et de la joie, mais jusqu'à un certain point. Comment justement les saints pourraient-ils ignorer les souffrances de l'homme ? Ce fut un coup pour les bienheureux occupés à leur vertueuse délectation. Une ombre passa dans ce royaume de lumière et les cœurs se serrèrent. Qui pourrait jamais payer la douleur de cet enfant ? Saint Segretario regarda son ami Ornetto sans mot dire. « Quelle cochonnerie de monde !» grommela Saint Ornetto avec humeur. Il jeta violemment la cigarette qu'il venait d'allumer. Celle-ci, en dégringolant vers la terre, laissa derrière elle un long sillage bizarre, et quelqu'un en bas parla de soucoupe volante.

suicide au parc. Il y a 9 ans, mon ami Stéphane, qui est depuis 34 ans mon collègue, fut atteint par le virus de l'automobile. Stéphane avait bien une 600, mais jusqu'alors il n'avait présenté aucun des symptômes de cette terrible maladie. Son cours en fut rapide. Comme lors des grandes et funestes amours qui s'emparent de l'homme, Stéphane, en quelques jours seulement, devint l'esclave de son idée fixe et ne savait plus parler d'autre chose. L'automobile. Non pas la petite voiture d'usage quotidien à laquelle on ne demande que de rouler, tant bien que mal, mais la voiture de race, symbole de succès, affirmation de la personnalité, domination du monde, agrandissement de soi-même, instrument d'aventure, emblème en somme du bonheur codifié de notre temps. Le désir ensuite, l'envie folle, l'idée fixe, l'obsession d'une voiture d'élite, très belle, puissante, ultime, difficile, surhumaine, à faire se retourner les milliardaires dans la rue. Était-ce un sentiment de vanité, puéril ou idiot, je ne saurais le dire. Je ne l'ai pas éprouvé et il est toujours téméraire de juger le cœur des autres. Dans le monde d'aujourd'hui, des milliers d'hommes sont contaminés par cette maladie. Leur souci n'est pas la sérénité d'une famille, un travail riche de satisfaction et rémunérateur, la conquête de l'aisance ou du pouvoir, un idéal d'art, un dépassement spirituel. Non. Pour eux, leur rêve suprême, c'est la hors-série comme ci et comme ça sur laquelle divaguent pendant des heures dans le bar à la mode les fils à papa bronzés et les petits industriels arrivés. Seulement, Stéphane gagnait peu et l'objet de ses délires quotidiens restait abominablement lointain. Avec son idée fixe, Stéphane se tourmentait, cassait les pieds de ses amis, inquiétait Faustina, sa femme, une gentille et gracieuse petite créature, trop amoureuse de lui. Combien de soirs chez lui j'ai dû assister à de longues et pénibles conversations. « Elle te plaît ?» demandait-il anxieux en tendant à Faustina un dépliant publicitaire de je ne sais quelle incroyable voiture. Elle jetait à peine un coup d'œil juste pour dire, car elle savait comment cela allait se passer. « Oui, elle me plaît, » répondait-elle. « Elle te plaît vraiment ?»« Mais oui, elle te plaît vraiment beaucoup. Oh, »« Je t'en prie, Stéphane. » Et lui souriait, comme on le fait, à un malade irresponsable. Alors lui, après un long silence, « Tu sais combien elle coûte ?» Faustina tentait de plaisanter. « J'aime mieux pas le savoir. Pourquoi ?» Tu sais mieux que moi, mon trésor, parce qu'un semblable caprice, nous ne pourrons jamais nous le permettre. Voilà. Stéphane se cabrait. Toi, rien que pour me contrarier, avant même de savoir. Moi, te contrarier ? Oui, oui, parfaitement. On dirait que tu le fais exprès, ma parole. Tu sais que c'est mon faible, tu sais combien j'y tiens, tu sais que ce serait ma plus grande joie. Et toi, au lieu de me donner de l'espoir, tu n'es capable de te moquer. Tu es injuste, Stéphane. Je ne me moque pas du tout de toi. Avant même de savoir ce que coûte cette voiture, tu te braques tout de suite contre. Et ça durait des heures. Je me souviens qu'un jour, tandis que son mari ne pouvait nous entendre, Faustina me dit « Croyez-moi, si vous le voulez, cette histoire de voiture est devenue une croix pour moi. À la maison, désormais, c'est le seul sujet de conversation du matin au soir. Ferrari, Maserati, Jaguar. Que le diable les emporte !» Comme s'il allait les acheter le lendemain, je ne sais plus quoi en penser, je ne le reconnais plus. Vous vous souvenez, vous aussi, quel garçon merveilleux Stéphane était jadis. Quelquefois, je me demande s'il n'a pas un grain. Vous croyez que ce serait possible? Nous sommes jeunes, nous nous aimons, nous avons de quoi vivre gentiment. Pourquoi devons-nous nous empoisonner l'existence? Je vous jure que pour en finir, pour le voir enfin heureux, avec sa maudite hors-série, je vous jure que je serais presque disposé à ne m'en demander pas plus. Et elle éclata en sanglots.

Folie ? Aliénation mentale ? Qui sait ? J'aimais bien Stéphane. Peut-être que la voiture dont il rêvait représentait à ses yeux quelque chose que nous ne pouvons comprendre. Quelque chose qui allait au-delà de la consistance concrète d'une automobile, aussi belle et parfaite soit-elle, comme un talisman, comme la clé qui ouvre les portes réticentes du destin. Jusqu'au jour où Stéphane m'apparut, je ne l'oublierai jamais, nous nous étions donné rendez-vous à Saint-Babylas. Stéphane m'apparut donc au volant d'une automobile comme je n'en avais encore jamais vu. Elle était bleue, longue, basse, neuve, à deux places, souple et sinueuse, toute tendue et ramassée vers l'avant. À vue d'œil, 5 millions au bas mot. Où Stéphane pouvait-il avoir pêché cet argent ? C'est à toi ? Lui demandai-je. Il me fait signe que oui. Fichtre ! Mes compliments, tu l'as eu finalement ? Bah, tu sais, à force de faire des économies, de ci, de là. Je tournais autour de la voiture pour la regarder. Je n'en reconnaissais pas la marque. À l'extrémité du coffre, il y avait une espèce d'écusson avec un entrelac compliqué d'initiales. Qu'est-ce que c'est comme voiture ? Anglaise, dit-il. Une occasion formidable. Une marque presque inconnue. Une variante de la Daimler. Tout y était merveilleux, même pour moi qui n'y connais pas grand-chose. La ligne, le grain de la carrosserie, le relief hardi des roues, la précision des finitions. Le tableau de bord qui ressemblait à un hôtel. Les sièges de cuir luisants et noirs, doux comme le vent d'avril.

Brunie, il se tut. Pourquoi ? Faustina n'est pas d'accord ? Non, répondit-il, Faustina est partie. Silence. Elle est partie. Elle a dit qu'elle n'en pouvait plus de vivre avec moi. La raison ? Oh ! Va donc comprendre les femmes. Il allumait une cigarette. Je figurais qu'elle était amoureuse de moi pourtant. Je pense bien qu'elle t'aimait. Et pourtant, elle est partie. Où ? Elle est retournée dans sa famille ? Sa famille n'en sait rien, elle est partie. Je n'ai plus de nouvelles. Je le regardais. Il était un peu pâle, mais tout en me parlant, il étreignait voluptueusement le cercle du volant. Il caressait le pulpeux levier de changement de vitesse. Son pied sur l'accélérateur allait et venait avec la tendresse de celui qui effleure un corps aimé. Et la voiture, à chaque geste, palpitait de façon juvénile, glissait avec souplesse. Nous sortîmes de la ville et Stéphane prit l'autoroute de Turin, où l'on arriva en moins de 3 quarts d'heure. Une course folle. Toutefois, contrairement à mon habitude, je n'avais pas peur, tant cet engin vous donnait une sensation de domination. De plus, il semblait que la machine s'abandonna à la volonté de Stéphane, interprétant et anticipant ses désirs secrets. Et pourtant, Stéphane me mettait en colère. Il avait sa voiture, bon, son désir frénétique était assouvi, parfait. Mais Faustina, cette adorable femme, l'avait plantée là et il n'en faisait pas un drame.

Quelque temps après, je dus partir et fus absent assez longtemps. À mon retour, comme cela arrive, ma vie s'organisa de façon différente. Je revis Stéphane, oui, mais pas aussi souvent qu'avant. Lui, entre-temps, avait trouvé un nouveau travail, il gagnait bien sa vie, il courait le monde avec sa hors-série. Et il était heureux. Les années passèrent, Stéphane et moi, nous continuions à nous voir, mais comme ça, en passant. À chaque rencontre, je lui demandais des nouvelles de Faucina, et il me disait qu'elle avait bel et bien disparu pour toujours. Je lui demandais des nouvelles de sa voiture, et il me répondait que oui, bien sûr, c'était toujours une bonne voiture, mais elle commençait à donner des signes d'usure. À tout bout de champ, il fallait la conduire au garage, et il n'y avait guère de mécanicien capable de comprendre quelque chose à ce moteur étranger. Et puis, je lus cette nouvelle sur le journal. Étrange fuite d'une automobile. À 17h hier, une automobile bleue de type coupé que son propriétaire avait laissée pour un moment devant un bar de la rue Moscova s'était mise en route toute seule. Après avoir traversé le cours Garibaldi puis la rue Mantello à une vitesse croissante, le véhicule a tourné à gauche puis à droite en empruntant la rue Helvetia et enfin elle s'est jetée contre les vieilles ruines du château des Sforza qui se dresse devant le parc. Elle prit feu et fut entièrement carbonisée. Il reste à expliquer comment cette voiture abandonnée à elle-même a pu parcourir cet itinéraire en zigzag sans rencontrer d'obstacles malgré la circulation intense et comment elle a pu accélérer de plus en plus son allure. Parmi les personnes présentes, il y en a peu qui ont remarqué cette voiture sans chauffeur. Quelques-unes ont pensé que le conducteur, pour faire une farce, s'était baissé sous le volant, en contrôlant la route, au moyen d'un rétroviseur. Leur témoignage concorde effectivement. Cette voiture ne semblait pas abandonnée à elle-même, mais conduite avec décision et très habilement. On a remarqué qu'elle avait évité d'un cheveu par un brusque écart, un cyclomoteur qui débouchait de la rue Canonica. Nous ne donnons ces détails qu'à titre d'information, des épisodes de ce genre ne sont pas rares, et il s'en est même produit plusieurs dans notre ville. Il n'y a pas besoin de recourir à des hypothèses surnaturelles pour les expliquer. Quant au propriétaire de la voiture, identifié grâce à la plaque minéralogique, il s'agit de Stéphane Ingracia, 45 ans, agent de publicité domicilié au numéro 12 de la rue Manfredini.

Il a confirmé qu'il avait bien laissé l'auto non gardée devant le bar de la rue Moscova, mais il nie avoir laissé le moteur en marche. Lorsque j'eus fini de lire, je me précipitais à la recherche de Stéphane. Je le trouvais chez lui, plutôt bouleversé. « C'était elle ? » demandai-je. Il fit signe que oui. « C'était Faustina ? » ?»« Oui, c'était Faustina, pauvre petite. Tu l'avais compris, toi ?»« Je ne sais pas, je me le suis demandé parfois, mais je trouvais cela tellement absurde. » « Absurde, oui, dit-il en se cachant la figure dans ses mains. Pourtant, dans le monde, il arrive que l'amour fasse de ses miracles. Une nuit, il faut que je te le dise, il y a 9 ans, une nuit que je la tenais dans mes bras, une chose terrible et merveilleuse. Elle s'est mise à pleurer et à trembler, elle se raidissait, et puis elle s'est mise à gonfler. Et elle a eu juste le temps de sortir dans la rue, autrement elle n'aurait jamais pu passer par la porte après. » Heureusement, dehors, il n'y avait personne, une question de minutes. Et puis, elle était là, qui m'attendait au bord du trottoir, flambant neuve. Le vernis avait la même odeur que son parfum préféré. Tu te souviens comme elle était belle ? Et alors ? Je suis un salaud, une ordure. Ensuite, elle a vieilli, le moteur tirait mal à chaque instant. Il y avait des pannes, et puis personne ne la regardait plus dans les rues. Alors j'ai commencé à penser, est-ce qu'il ne serait pas encore temps de la changer ? Je ne pourrais pas continuer encore longtemps avec cette ferraille. Tu comprends quel cochon, quel dégoûtant j'étais. Et tu sais où j'allais hier quand je me suis arrêté rue Moscova ? Je l'emmenais chez un revendeur de voitures et je voulais en acheter une nouvelle. C'est abominable. Pour 150 000 lires, j'allais vendre ma femme alors qu'elle avait sacrifié sa vie pour moi. Maintenant, tu sais pourquoi elle s'est tuée. 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

0: 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Il est 1h.
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2: Bonsoir tout le monde,

0: Franchement, les sempiternels anniversaires autour de la mort ou de la naissance de Marilyn Monroe, comme on y a encore assisté la semaine dernière, ça vous pose pas question? Cette jeune femme refaite, défaite, envoyée en Corée pour y chanter que les diamants sont les meilleurs amis d'une femme, le tout au milieu de soldats américains qui ne savent pas s'ils seront en vie une semaine plus tard. Bof, bof. Cette actrice qui arrive sur le plateau avec des heures de retard, shootée ou anesthésiée, ça fait vraiment rêver? C'est le prix à payer pour la gloire et la beauté? Certains pensent même que la crise cardiaque fatale de Clark Gable, après la fin du tournage des Désaxés, y est peut-être liée. Monroe était talentueuse, intelligente, ça fait pas de doute, mais elle a été marketée par la politique et par Andy Warhol. Alors ce soir, je vous propose une contre-programmation. Bernadette Lafont.
1: Oui, j'ai toujours eu un vache de respect pour les gens qui peuvent s'offrir leur nom inscrit sur les murs. Je me dis que... ils savent vraiment la vérité de la vie. Un truc comme ça, non ?

Contrairement aux apparences, ce que vous venez d'entendre n'était pas un interview de Bernadette Lafont, mais un extrait du film « Une belle fille comme moi » de François Truffaut. Et quand elle prononce cette profession de foi, ben, elle est en prison. Mais ça, on en reparlera plus tard. Un jour, sans cri égard, un ami m'a posé cette question. Pierre, devant quelle personnalité te sentirais-tu le plus ému ? Très surpris, j'ai répondu « Ouh, tu sais, je crois que ce serait devant le cinéaste mexicain Alejandro González Iñárritu, dont les films Babel et Birdland m'ont tellement marqué. Mais si aujourd'hui on me posait la même question, je crois que je répondrais avec de petites larmes au coin du cœur que j'aurais aimé rencontrer Bernadette Lafont. Libre penseuse, libre joueuse, pas épargnée par le destin avec la mort de sa fille, Pauline, Bernadette Lafont était pour moi comme un mystère inversé. Plus elle était directe, virevoltante sur grand écran, plus elle semblait venir des abysses. Personne ne jouait comme elle et personne ne s'est joué d'elle. C'était une femme libre, c'était une femme ivre de questionnement. Bernadette Lafont a dit un jour « Je ne suis pas intelligente, mais j'aime l'intelligence. Oh, » comment ne pas succomber à cette injonction humble et ravageuse ? Et la filmographie de l'actrice le prouve. Elle a déblayé le terrain pour la nouvelle vague. Et puis 40 ans plus tard, dans les années 2000, elle a insufflé son audace dans nombre de premiers films, certains qui n'auraient peut-être jamais vu le jour sans elle. Le risque ne lui a jamais fait peur, et le succès non plus. Alors je vous propose de réécouter un entretien avec son biographe Bernard Bastide, qui était dans ce studio il y a une dizaine d'années, à l'occasion de la sortie de ce qui est peut-être un des plus beau livre consacré à une actrice ou un acteur. Un livre écrit presque à quatre mains, tant Bernadette Lafont a ouvert ses archives, son enfance, les maisons de sa vie, les explications sur pourquoi un film est devenu ceci, pourquoi un film est devenu cela, sa vie au théâtre, sa vie au cinéma, sa vie à la télévision, ses amours littéraires. On se repart quelques années en arrière et on écoute cet entretien.

0: votre premier bout d'essai. J'en ai jamais fait pour commencer, puisque mon premier film, c'était le premier film de Truffaut et on n'a jamais fait d'essai pour ce film. C'était Les Mystons de François Truffaut en 57. Direct, pas d'essai. On se connaissait des cahiers du cinéma, à l'époque cet endroit qui était très célèbre puisqu'il s'était là. En fait, la ruche, on peut dire, de toute la nouvelle vague. Il y avait encore André Bazin à l'époque, qui était rédacteur en chef, et puis Truffaut, Chabrol, Gégoff, Domarquis, Rivette, Godard, enfin, Romer, tout le monde. Et c'est là, je l'avais connu là. Un rôle me quitte assez vite, en fait. Disons que un rôle, quand on est rôle lead, c'est-à-dire quand on est tout le temps sur le film, évidemment, là, c'est un peu plus, d'abord plus long à préparer, plus long à faire, et puis après pour passer à autre chose, mais au pire, c'est liquidé en 6 mois, quoi. C'est comme une bande magnétique, on l'efface et elle est vierge après. Avant de commencer au cinéma, très tôt, j'avais 18 ans à peine, en fait, je faisais beaucoup de danse classique, énormément. J'avais envie de faire ça, naturellement, c'était trop tard, parce qu'il aurait fallu faire ça professionnellement beaucoup plus tôt. Mais j'étais très, très près de mon corps, très habile à en jouer, très souple et tout ça. Et c'est vrai qu'au début, quand je vois mes premiers films, Les Godelureaux, ou Les Bonnes Femmes, L'eau à la bouche, je les danse, mes rôles, hein, parce que je suis toujours en train de faire des choses comme ça. Et ces metteurs en scène-là, ça ne les dérangeait pas du tout. C'était pas académique, mais quand je vois les films, je me dis, mais oui, effectivement, tu traverses une rue, tu sautilles, tu danses.
1: Alors, grâce à Télérama, il faut les remercier, on a ces documents sonores de Bernadette Lafont. Pendant 50 ans, on a entendu cette voix reconnaissable sur les tournages. Mais vous, Bernard Bastide, qui est l'auteur donc de ce livre, Une vie de cinéma, c'est une voix que vous avez connue de très près. Et c'est Bernadette Lafont qui vous a quasiment demandé, presque offert, d'écrire ce livre sur elle.
2: Oui, c'est une très belle rencontre. La rencontre a lieu en 1987, sous le ciel de Nîmes. Elle était nîmoise, je suis nîmois, donc il y avait une évidence à se rencontrer là-bas. Elle présidait les ateliers cinéma de Nîmes. Elle avait moins de 50 ans à l'époque. Elle venait de devenir blonde pour Chabrol, donc elle était blonde platine. Elle avait une silhouette...
1: C'était pour le film Inspecteur Lavarde, c'est ça ?
2: Oui, absolument. Et moi, j'étais un jeune cinéphile, rêvant de Paris, rêvant de cinéma. Donc, c'était la rencontre idéale. Et voilà, c'était une belle rencontre. Et puis, petit à petit, on a noué des liens. Quand je suis venu vivre à Paris, je l'ai vu plus souvent. Et un beau jour, je lui ai dit, vous savez, il y a eu des livres, vous avez écrit des autobiographies, tout ça. Mais ce qu'il faudrait, c'est un beau livre d'images. Et là, j'ai vu la petite lumière qui s'est allumée dans son regard. Et voilà, donc on a mis en route ce projet ensemble avec un éditeur à Nîmes, donc Atelier B, Bruno Dehaan. Donc ça aussi, c'était une façon de réancrer son histoire nîmoise, hein, puisque vieille famille protestante, Sevenol, nîmoise, donc c'était quand même quelque chose d'important pour elle. Et voilà, donc ça a été cette rencontre et cette voix, effectivement, qui l'a portée beaucoup, qui était identifiable entre toutes. Moi, je me baladais avec elle beaucoup dans des festivals, tout ça. Et les gens se retournaient dans la rue en disant « Ah, Madame Lafont, on a reconnu votre voix. Mmh. » Voilà. Mais voilà, cette voix lui a coûté cher parce que c'était une voix de fumeuse. Et malheureusement, c'est aussi pour ça qu'elle est partie, effectivement, un peu tôt.
1: Et puis les voix de fumeuse, ben, il arrive la même chose à la comédienne Virginie Efira, qui n'a rien à voir avec Bernadette Lafont, mais qui se rend compte aussi que sa voix est teintée de cigarette, l'empêche de nuancer certains rôles. Ouais. C'est pas le genre de livre qu'on achète sur une impulsion et puis ah bon c'est bon, j'ai trouvé les potins, j'ai de souvenirs de tournage et puis qu'on revend ou qu'on donne. Ça c'est vraiment un livre qui est, j'allais dire, presque au-delà du cinéma. Elle relate les tournages, elle relate aussi ses angoisses, mais elle parle aussi de ses maisons et de son enfance. Et son enfance, ben, c'est dans le Gard, hein, et elle a un papa qui est pharmacien. C'est un point commun avec le père de Claude Chabrol.
2: Oui, René, il y a plein d'enfants de pharmaciens dans le cinéma français. Oui.
1: Et c'est une jeune femme qui, à l'époque, il n'y avait pas la télé-réalité, on se calait ou on se calquait quand on voulait devenir actrice sur les stars qui étaient déjà existantes.
2: Bien sûr.
1: Et vous faites une sorte de, entre guillemets, pot-pourri de plusieurs actrices qui ont fasciné Bernadette Lafont. Et parmi elles, il y a Bardot, il y a Françoise Arnoux.
2: Bien sûr. Il y avait Bardot, oui, forcément, elle reprenait les photos de Paris Match, elle imitait la moue de Bardot, quoi, parce que c'était... Bardot était partout à l'époque, et que quand on est une jeune provinciale, voilà, qui habite entre Nîmes et les Cévennes, l'idée même de pouvoir un jour faire du cinéma, c'est absolument impensable, mais on a des modèles comme ça qui font rêver, quoi. Donc Bardot faisait partie effectivement de ces modèles sublimes pour elle, oui.
1: Alors, Bernadette Lafont disait que ce livre donc, que vous avez écrit devait être comme un train en marche, l'Orient Express ou le Transsibérien, qui embarquerait le lecteur pour un long voyage immobile. Dans un voyage, il y a toujours des arrêts, et les arrêts, ce sont ses maisons. Mmh. Et il y a plusieurs pages où on voit sa maison d'enfance, sa maison de vacances. En quoi, selon vous, vous qui l'avez bien connu, cette enfance dans des terres à la fois et luxuriantes et arides ont conditionné sa carrière d'actrice, au-delà de sa vie de femme ?
2: Moi, c'est des questions que je lui ai beaucoup posées, même avant qu'on prépare ce livre, effectivement, c'était qu'est-ce qu'il avait structuré, qu'est-ce qu'il avait construit et qu'est-ce qui lui avait permis de résister à tous ces malheurs, toutes ces douleurs qui ont traversé sa vie. Et donc Bernadette, il y avait les deux pôles, donc il y avait le papa, donc pharmacien, nîmois, amoureux, fou de sa ville, mais surtout très curieux de grands opéras, enfin de grande musique, curieux de littérature, curieux d'archéologie, enfin vraiment le côté curieux de toute culture. Et puis le pôle de la maman, effectivement, qui elle était beaucoup plus la protestante rigoureuse, sévenole, qui était plutôt la loi, plutôt la rigueur, plutôt l'éducation, tu rentreras à telle heure, etc. Donc il y avait vraiment les deux pôles en elle, hein, qui se jouaient. Et je pense que ces deux pôles l'ont beaucoup nourrie, parce Bernadette a toujours rêvé effectivement de cinéma, de lumière, de sunlight, parce que c'était la voix du père un petit peu, et puis en même temps cette rigueur très professionnelle qui faisait qu'elle arrivait toujours à l'heure sur les tournages, elle était toujours impeccable, toujours disponible, jamais un dépassement, jamais une absence, voilà, le côté effectivement très rigoureux de la mère.
1: Et dans votre livre on apprend très vite que par exemple elle n'aimait pas tellement l'improvisation. C'est pas quelque chose. Il y a des actrices qui adorent ça.
2: Non.
1: Et elle n'aimait pas trop ça.
2: Non, elle aimait pas. Elle aimait bien avoir un vrai texte. Elle aimait avoir un beau texte à dire et se mettre au service de ce texte-là. Mais elle disait improviser. Elle disait, moi, j'improvise tous les jours dans ma vie. Je vais pas improviser sur les plateaux. Ça n'a aucun sens. Donc, elle aimait pas du tout ça. Non.
1: Donc, elle avait une mère très droite. Hein.
2: Voilà.
1: Et en même temps, quand on regarde la carrière de Bernadette Lafont, c'est une flopée de films qui ont provoqué le scandale. Hein, je pense aux Bonnes Femmes de Chabrol, à La Maman et la Putain, voire à La Fiancée du Pirate. Et alors, je ne vous demande pas de jouer les psychanalystes, c'est beaucoup trop cher pour notre émission. Mais à quel point elle a peut-être, selon vous, voulu se sortir d'une éducation heureuse, mais un peu sérieuse, et jouer dans des films où elle fait éclater le système?
2: Oui, je pense que c'est pareil un peu pour Bardot. Bardot a une éducation très bourgeoise, très sage, et donc elle a voulu casser un peu cette image-là. Je pense que Bernadette, oui, a eu ce désir. Alors, déjà, se sortir hein, de ce milieu, donc épouser le premier comédien qui passe,
1: Gérard Blin,
2: mm-hmm. qui était venu jouer dans les arènes de Nîmes, donc un Jules César, donc en 55, et donc ça a été son viatique, hein, son passeport pour s'échapper de Nîmes. Oui, je pense qu'il y avait ce désir de faire éclater ce carcan et d'aller vraiment à l'extrême de ce que son éducation avait construit comme représentation de ce que doit être la femme. Mais elle avait ce côté aussi garçon manqué qui était important aussi. Hein. Sa mère l'avait éduqué comme un garçon. Elle l'appelait Bernard d'ailleurs jusqu'à un âge très avancé. Elle l'habillait avec des shorts. Donc Bernadette partait dans la forêt, se baignait dans la rivière, cherchait les champignons. Enfin, elle avait un côté garçon manqué, montait à cheval, ce qui se faisait pas beaucoup à l'époque chez les filles. Hein. Voilà. Donc il y avait cette éducation très particulière et voilà, ce désir de casser un petit peu les règles, ce désir de se libérer effectivement de ce carcan éducatif.
1: Première grande étape dans la carrière de Bernadette Lafont, Les Mistons de François Truffaut.
3: En 1957, un jeune cinéaste nommé François Truffaut réalisait son premier court-métrage, Les Mistons. Il y dirigeait une toute jeune fille qui faisait la...
4: Dans la série noire qui s'appelait le...
3: Elle s'appelait Bernadette Lafont.
5: 15 ans plus tard, François Truffaut retrouve Bernadette Lafont pour Une belle fille comme moi. Elle y a entre autres partenaires Claude Brasseur.
4: Ils sont coupés comment là ici.
5: Et Charles Denner.
4: Bon. Alors Bernadette.
6: Une belle fille comme moi, c'était un livre. Et un livre, en le lisant, paraît-il, vous voyiez déjà l'image de Bernadette Lafont se surimpressionner.
4: Oui, absolument. Et je crois vraiment que ce livre, Une belle fille comme moi, enfin qui s'appelait autrement dans la série noire, qui s'appelait le chant de la sirène, je crois que si je l'avais fait lire à différentes personnes de la profession en leur disant « Quelle actrice imaginez-vous ?», je crois que tout le monde dans le métier aurait pensé à Bernadette. Parce que, je ne sais pas, il y a une grande coïncidence entre ce qu'elle est dans la vie, ce qu'on sait d'elle et le personnage de ce livre, oui.
7: Nos rapports n'ont pas changé du tout, n'ont pas changé par le fait qu'il soit devenu enfin qu'il ait fait des films beaucoup et puis que moi j'en ai fait aussi ailleurs. Je veux dire, ça n'a pas changé nos rapports comme ça. On a vraiment une espèce de sympathie, de contact qui est en dehors du travail et ça n'a pas bougé.
1: Bernard Bastide, à 9 ans, votre vie a changé quand la dame qui s'occupait de vous quand vos parents travaillaient vous a amené au cinéma à Nîmes voir L'enfant sauvage de Truffaut, dont vous dites que c'est une sorte de père idéal, Truffaut, puisque c'est un père de cinéma.
2: Oui, c'est un père de cinéma. Moi, j'avais un papa qui était malheureusement très absent parce que très occupé par son métier de pâtissier qui le conduisait à travailler la nuit. Et là, j'ai vu sur l'écran tout d'un coup ce François Truffaut, donc qui était un père idéal parce que très attentionné, très disponible pour cet enfant qu'il a recueilli, cet enfant sauvage. Et donc, j'ai idéalisé à ce moment-là la figure de Truffaut. Et petit à petit, je me suis construit effectivement un imaginaire autour de cette vie, de ce réalisateur. Et je n'ai eu de cesse effectivement de découvrir toute son œuvre. Et parmi les œuvres, effectivement, Les Mistons que j'ai découvert à la télévision.
1: Ce qui est incroyable pour Les Mistons, c'est que vous avez écrit un livre dessus, hein, qui est sur ce tournage. Ce qui est incroyable, c'est à quel point ce film a été matriciel pour la Nouvelle Vague et pour le reste, et en même temps, comme ça a été la panique à bord. C'est un film qui a eu plusieurs durées, alors que c'est un court-métrage. C'est un film qui a déçu Bernadette Lafont. Elle a été déçue par le tournage. C'est un film sur lequel que François Truffaut a voulu aussi tourner. Il y a des séquences dans des arènes, et il se sentait protégé dans ces arènes parce que personne ne pouvait le voir, le juger.
2: Oui, c'est un film matriciel qui a lancé véritablement l'idée de Nouvelle Vague, mais qui s'est fait dans une grande urgence, dans une grande improvisation. Il n'y avait ni scénario, ni découpage, donc les scènes s'inventaient au jour le jour en fonction de la météo, de la disponibilité des acteurs, de l'humeur de Truffaut. Enfin, on était vraiment dans un film qui annonçait cette grande liberté de la Nouvelle Vague, en décor naturel, donc loin de Paris, parce que Truffaut étant un critique à la dent dure, peut-être il a eu envie de partir un peu de Paris pour être moins visé par ses confrères critiques. Bernadette est déçue parce qu'elle, pour elle, le cinéma, c'était le Technicolor, c'était Hollywood, c'était des décors magnifiques. Et là, elle se retrouve à porter ses propres vêtements, à tourner un film en noir et blanc avec son mari, à aller dormir chez papa et maman le soir. Donc pour elle, c'est pas drôle, quoi. Mais voilà, le film restera quand même comme un des films importants de la Nouvelle Vague.
1: Alors tout à l'heure, vous avez mentionné donc son premier grand amour, Gérard Blin, le comédien. Et ce qui est extraordinaire dans Les Mistons, c'est qu'il est un Pygmalion malgré lui. C'est-à-dire qu'il ne veut pas qu'elle fasse du cinéma. Et Truffaut a fait un film qui s'appelle Baiser volé. Mais là, il y a quasiment des images volées. Quand Gérard Blin quittait le tournage, François Truffaut filmait Bernadette Lafont en cachette pour intégrer des plans. Ouais. C'est vraiment un acte d'amour, presque.
2: Oui, oui. Blin était très particulier parce qu'il venait de divorcer déjà d'une comédienne qui s'appelait Estella Blin et il s'est trouvé cette petite nîmoise. Il s'est dit, c'est parfait, elle va me faire la popote, elle va me réparer les chaussettes. C'est la femme idéale. Et manque de peau.
1: Si les femmes.
2: Ah, mais oui, oui. Écoute. Voilà. Mais manque de peau, effectivement, Bernadette est devenue une comédienne et donc a complètement changé. l'image que enfin de la femme idéale dont rêvait Gérard Blin. Et donc elle s'est beaucoup impliquée tout de suite dans une carrière, et Blin arrêtait pas de donner des interdits sur le tournage, effectivement, en disant on ne verra pas ma femme en maillot, elle ne fera pas ceci, elle ne fera pas cela. Et donc Truffaut était obligé de jongler, de slalomer au milieu de ces interdits. Et heureusement, à un moment donné, Blin a dû quitter le tournage pour venir tourner une dramatique à Paris. Et donc, à ce moment-là, Truffaut en a profité pour faire tous les plans dont il rêvait. Oui, je pense qu'il était amoureux d'elle, mais voilà, c'était un amour sublimé, quoi, hein, qui n'a pas été concrétisé, au moins à ce moment-là.
1: Alors, entre Truffaut et Bernadette Lafont, il y a eu une éclipse, pour reprendre terme d'un film d'Antonioni qui a duré plusieurs années. Ils se sont retrouvés sur Une belle fille comme moi. Et il y a cette phrase très forte que vous citez. Truffaut dit à Bernadette Lafont: pendant tout ce temps, vous avez choisi la vie. Elle a eu des enfants. Moi, j'ai choisi le cinéma. C'est à la limite du machisme.
2: Oui, ben, c'est-à-dire il y a une époque où Bernadette a eu quand même 3 enfants dans l'espace de 4 ans, hein, entre 60 et 63. Donc son agent déjà disait: bon, premier enfant, bon, ça va, on supporte. Deuxième, bon, on commence à trouver ça un peu le temps long, quoi. Et troisième, on dit: bah, elle a arrêté le métier, quoi, hein. Donc elle est passée à autre chose, elle va élever des enfants maintenant, elle va plus faire comédienne. Et donc Truffaut, à ce moment-là, lui dit cette phrase, mais tout en le regrettant un petit peu, effectivement, hein, de se dire, c'est quand même, il y a quand même l'arrière-pensée, hein, se dire c'est dommage d'avoir abandonné le métier. Mais à ce moment-là, c'est tout ce que la profession croit, ça, à ce moment-là.
1: Et dans votre livre, au-delà de la poésie, de l'émotion, moi j'ai plusieurs fois pleuré, hein, en lisant votre livre, parce qu'on se dit d'abord tous ces films qu'on ne connaît pas d'elle, qui n'ont pas forcément été mis sous le projecteur, et puis on découvre aussi que tout en étant cette femme pétillante, elle n'en garde pas moins une armure. Hein. Dans Une belle fille comme moi, la chanson parle d'une carapace où des rapaces se jettent sur elle. Mais elle raconte aussi que dans ce métier, dans le cinéma, pour y arriver, il faut marcher sur les autres. Et elle ne veut pas qu'on lui marche dessus. Et alors, elle le dit, je pense, elle se met à l'écart.
2: Oui, elle prend des voies différentes, elle joue pas effectivement des coudes pour à tout prix y arriver. Et quand elle, après ses 3 maternités, elle revient dans le cinéma, elle revient par la petite porte, hein. Elle joue les utilités chez Lautner, elle travaille vraiment avec des réalisateurs qualité France, et pas du tout avec des gens nouvelle vague. Et elle se retrouve avec des rôles de boniche comme ça en chapelet, quoi, hein, parce qu'elle a plus sa place dans le cinéma, et donc il faut qu'elle refasse ses preuves. Mais à ce moment-là, il y a les Mireille d'Arc, les Marie Laforêt, les Marie Dubois qui sont arrivées sur le marché, hein, sur le même terrain qu'elle, donc les places sont chères. Elle s'aperçoit que c'est compliqué. Mais voilà, cette idée de se protéger, mais de pas... oui, de ne pas vouloir écraser les autres, c'était quelque chose qui était très fort chez elle, oui.
1: C'est presque, au bon sens du terme, provincial. C'est-à-dire qu'on veut être à côté de la mêlée des petites manigances pour arriver à décrocher des rôles.
2: Oui, mais je pense qu'elle a toujours préservé ce petit cocon comme ça sur son histoire familiale, sur ses racines. Elle a toujours préservé cet héritage effectivement familial. Elle est toujours retournée. Moi, je m'occupe toujours d'un petit festival de cinéma qui a lieu à Saint-André-de-Valborne, dans le village où la famille avait le fief, la maison, la propriété familiale, et où le fils de Bernadette, donc, vit toujours, cultive l'oignon doux des Cévennes, loue des chambres d'hôtes.
1: Vous nous en avez apporté ?
2: Voilà. Non, j'ai pas mon sac d'oignons avec moi. C'est dommage, mais...
1: Elle a tourné avec Mireille d'Arc, justement.
2: Oui.
1: Et on découvre dans votre livre, et dans, évidemment dans la parole de Bernadette Lafont, qu'elle admirait Mireille d'Arc pour sa précision. Quasiment, à un moment, il y a une séquence où on demande... un éternuement sur le tournage, et Bernadette Lafont n'a pas forcément très à l'aise avec cette immédiateté, et le réalisateur dit: regarde, Mireille d'Arc va te montrer comment on éternue.
2: Oui, parce que Mireille d'Arc, elle était vraiment calibrée, elle était voilà, c'était une machine de guerre qui était lancée dans le cinéma à ce moment-là, quoi. Elle pouvait tout faire dans tous les plans, exactement, en obéissant au doigt et à l'œil, quoi. Donc voilà, Bernadette, qui elle a appris sur le terrain comme ça, n'a pas ce côté professionnel derrière elle, n'a pas cette réserve de ressources que peut avoir une Mireille d'Arc, donc elle est très admirative de ça, oui. Mais moi, j'ai une anecdote en même temps. Je me suis retrouvé à Bernadette Lafont à New York, où elle a été invitée par l'Alliance française pour des lectures, des présentations de films, et l'hôtesse donc à l'hôtel nous apprend que Mireille Mireille Darc est dans le même hôtel. Et elle dit à Bernadette, est-ce que vous voulez la rencontrer ? Bernadette a dit, surtout pas. Donc, vous voyez, parce qu'il y avait ce côté toujours, coupé du monde, hein, c'était quelqu'un qui n'allait pas aux soirées mondaines, qui n'était pas dans le cinéma, quoi, hein, elle n'était pas prise en charge par un grand joaillier ou par un grand couturier ou par un, voilà, c'était quelqu'un qui faisait son métier, mais qui après ne faisait pas allégeance au système, quoi. Elle n'était pas, elle n'avait pas la carte, hein, comme disait Noiret, je crois, oui. À propos de Signoret ou d'autres, enfin, qui elle l'avait justement, lui disait, moi, j'ai pas la carte. Je crois que Bernadette, quelque part, n'avait pas la carte. Et ce qui explique aussi le relatif silence, hein, au moment de sa disparition, l'absence de grandes personnalités à ses obsèques et tout ça.
1: Impossible d'évoquer Bernadette Lafont sans évoquer Claude Chabrol, donc une longue carrière. Pourquoi est-ce que Les Bonnes Femmes de Claude Chabrol est le seul film pour lequel elle avait vraiment envie de se déplacer plusieurs décennies après pour en parler?
2: Alors, Les Bonnes Femmes, c'était vraiment le film qu'elle mettait en avant à chaque fois qu'on avait à construire des rétrospectives, des cartes blanches. Elle mettait toujours Les Bonnes Femmes parce qu'elle disait... Ce film-là, chaque fois que je le vois, je découvre des choses nouvelles. Puis c'était un film effectivement important qui était une espèce de portrait au scalpel, hein, de la société française fin des années 50, début des années 60. Avec il faut parler de Chabrol, mais il faut parler de Paul Jégoff, qui est quand même le co-scénariste.
1: Elle raconte que le film c'est moitié-moitié.
2: Ah voilà, c'est au moins moitié-moitié. Il y a ce côté effectivement très virulent de Paul Jégoff, qui à ce moment-là était quand même un sale type, hein, qui écrivait des scénarios comme ça avec des dialogues assez ciselés. Sa peinture effectivement de la femme française à cette époque-là est assez terrible, quoi. Ce sont toutes des midinettes qui attendent le prince charmant et puis qui vont trouver le grand méchant loup à la place, en gros. Hein. Mmh.
1: Lors de la sortie des Bonnes Femmes, il y a eu des fauteuils cassés sur un cinéma des Champs-Élysées, le Normandie, qui n'existe plus, je crois.
2: Oui. Alors, les gens de gauche disaient que c'était un film fasciste, les gens de droite disaient que c'était un film complètement communiste, destructeur. Enfin bon, c'était un film qui a causé une polémique énorme à ce moment-là et qui, curieusement, n'a pas marché. On l'a redécouvert 10-15 ans après avec des ressorties. Il y a quelques années, il y a eu un montage d'ailleurs qui a réintégré les petites coupes, les micro-coupes qui avaient été faites à l'époque. Et aujourd'hui, c'est un classique du cinéma qui est admiré, y compris par des réalisateurs américains, j'ai vu ça, hein, qui adorent effectivement cette liberté de ton, qui adorent le jeu des actrices un peu décalées, hein, comme Clotilde Johanneau, Stéphane Audran, qui faisait ses débuts aussi dans le film. Et bien sûr Bernadette qui explose, qui était en pleine, qui était enceinte de sa première fille à l'époque, Elisabeth, et qui était dans une espèce de maturité incroyable, quoi, comme un fruit mûr comme ça prêt à exploser, absolument magnifique.
1: Et Les Bonnes Femmes, c'est un film qui a aussi tapé dans l'œil d'un cinéaste qui va avoir une importance dans la carrière de Bernadette Lafont, c'est Jean Eustache, dont on écoute un extrait de La Maman et la Putain.
8: Qu'avez-vous essayé de prouver ? Expliquez-vous, vous saviez très bien.
9: Non, je ne savais pas. Je pensais que vous seriez capable ce soir de faire quelque chose pour moi. Or, vous en êtes incapable. Ce que vous savez faire, c'est pomper les gens. Très bien. Pourtant, ce soir, dîner avec Philippe, ça leur aurait été très fort. Trop fort pour vous.
8: Oui, ça, effectivement. Beaucoup trop fort pour moi.
9: Taisez-vous, vous êtes ignoble. Vous ne dites que des choses sales.
8: Et ce que vous faites, ce n'est pas sale ?
9: Non. C'est vous. Vous salissez tout ce que vous touchez.
8: Et pourquoi ne m'avez-vous rien dit ?
9: Je ne le savais pas. Charles l'a rencontré par hasard et il l'a invité.
8: Vous auriez pu refuser ou me demander. Si au moins vous l'aviez fait par provocation. Mais vous avez laissé faire les autres. Vous ne savez pas que l'irresponsabilité aggrave les crimes ?
1: Il n'y a pas deux films, hein, dans l'histoire du cinéma français comme La Maman et la Putain. 3h40, un réalisateur qui se suicide quelques années après, son épouse qui se suicide aussi quelques jours après la fin du tournage. C'est quasiment un film égocentré. Hein. Mmh. C'est un film qui a... Alors, on aurait pu parler de La fiancée du pirate, hein, de Nelly Kaplan, qui a reboosté, pour prendre ce mauvais anglicisme, la carrière de Bernadette Lafont. J'ai choisi La Maman et la Putain parce que là aussi, il y a un paradoxe. C'est un film pour lequel on est allé la chercher parce qu'elle représentait aussi un gage de succès. Hein, mmh. C'était un film à tout petit budget. Et en même temps, elle a quitté le tournage du film parce qu'elle en avait un peu marre.
2: Oui, c'était un tournage très douloureux. C'était un accouchement hein, pour Stache qui effectivement écrivait au jour le jour. Il y avait son ancienne compagne, donc qui était le modèle du personnage de Bernadette, qui était présente sur le tournage, qui louait, qui prêtait son appartement pour le tournage, qui prêtait ses vêtements. Enfin bon, il y avait un côté inextricable entre la vie et le cinéma qui, au bout d'un moment, était complètement étouffant. Et donc Bernadette n'a pas supporté ce manque de distance entre la vie et le cinéma. Et à un moment donné, elle est partie. Mais enfin, je pense qu'il restait quelques séquences, mais rien de très important, mais Stache n'arrivait pas à finir, en fait. Donc, il rajoutait constamment des scènes. Et,
1: bah oui, bon, comme il parlait de lui.
2: Voilà, donc c'était un film fleuve. Oui, il parlait de lui, en même temps, c'est quand même le portrait bilan de toute une génération, quand même. Hein, de l'après-mai 68. C'est vraiment l'héritier direct de la nouvelle vague, effectivement, Stache. Et ce film, moi, je suis allé à Bernadette le présenter à New York, et ce film-là a fait le plein. Je veux dire, c'est un film qui suscite encore une curiosité, qui attire encore aujourd'hui des jeunes gens, parce que le film en plus est inédit en DVD, donc c'est vraiment une rareté. Donc chaque fois qu'il est diffusé, ou à la télé, ou dans une salle, on a effectivement les gens qui se ruent, parce qu'il y a un bouche à oreille. C'est un film complètement classique, quoi, hein, qui a été classé d'ailleurs par les Inrocks comme le premier film, je crois, le préféré des Français, ou enfin quelque chose d'incroyable, quoi.
1: Non, la séquence qu'on a entendue, elle était évidemment avec Jean-Pierre Léo, qui peut être vu comme un alter ego du réalisateur. Si vous deviez différencier les deux comédiens que sont Bernadette Lafont et Jean-Pierre Léo, au-delà de leur différence de sexe, bien sûr.
2: C'est difficile, moi je suis pas spécialiste du jeu d'acteur, mais je pense qu'ils ont pas du tout la même façon de travailler. Ils sont je crois que Léo a besoin de répéter beaucoup. Je crois que Bernadette était plus sur la fraîcheur, la spontanéité, plutôt sur quelque chose effectivement de plus direct. Mais ils ont été amenés à se croiser beaucoup effectivement sur des tournages, à travailler souvent ensemble, oui.
1: Alors les années 80, c'est paradoxalement un César pour son rôle dans L'Effronté, un film visiblement de Claude Miller où elle a été très heureuse.
2: Oui, alors avant il y a eu toute une traversée du désert avec pas mal de nanars. Hein. Quand j'avais programmé effectivement une rétrospective au Festival d'Alès, j'avais fait rire Bernadette parce que j'avais dit on va faire une nuit des nanars. Ça s'appellera les nanars de Bernadette, il y en avait beaucoup. Mais finalement on l'a pas fait, mais voilà, elle a tourné beaucoup. Et elle revient effectivement au premier plan avec L'Effronté, ce rôle de nounou. Donc il y a un changement générationnel déjà. Et elle prend en charge très bien ce personnage-là, elle le nourrit, elle apporte beaucoup effectivement dans ce film-là, et ce César va relancer effectivement sa carrière, puisque dans la foulée, retour avec Chabrol et d'autres films qui vont avoir une visibilité très grande.
1: Est-ce qu'on pourrait dire que dans la, malheureusement, dernière partie de sa carrière, elle a beaucoup aidé de jeunes cinéastes, elle a fait confiance dans Patricia Platner ou Guillaume Payon, offert sa notoriété à des projets fragiles.
2: Oui, elle l'a fait très tôt dans les années 70, hein, puisqu'elle a tourné avec Luc Béraud, elle a tourné avec Jacques Baratier, qui étaient des cinéastes fragiles, même des débutants, hein, comme Derry Berkany, que j'ai rencontré. Voilà, elle a donné effectivement carte blanche, elle a donné leur chance à des jeunes réalisateurs en herbe, qui, grâce au nom Bankable de Bernadette Lafont, pouvaient effectivement trouver le financement de leur film. Et ça, elle disait, oui, un premier film, c'est comme un bateau qui part, comme ça, hein, on a envie de monter dedans, et puis on ne sait pas comment sera la traversée, mais voilà, c'est une promesse de quelque chose, et on a envie de monter à bord et de s'embarquer.
1: Et puis, il y a eu ce film, énorme succès public, Paulette.
10: Mais je vous promets que je ne ferai pas d'histoire si vous me donnez du travail. J'ai même pas de quoi me payer à manger, j'ai travaillé toute ma vie, j'en ai marre.
11: J'ai vu, elle habite au Victor Hugo, à l'entrée de la cité.
10: Il doit y avoir une case de libre, puisque Jérémy s'est resserré. Et vous avez toute la marée chaussée aux fesses.
11: De quoi ? Les keufs.
10: Mais qui va se méfier de moi ?
12: Ça va faire un effet monstre.
11: Écoute,
10: Paulette.
11: Ouais. C'est la première fois qu'une petite veille vient me proposer de bosser pour moi. Au fond, c'est peut-être pas con. Je vais te mettre à l'essai. 90-10. C'est-à-dire 90 pour moi, utilise pour toi.
13: Allez, go.
10: Merci conclu, monsieur Vito.
1: Page 274 de votre livre, Bernard Bastide. Bernadette Lafont dit quelque chose qui est très dans l'air du temps, puisqu'il y a, il y a eu un débat au Festival de Cannes il y a trois jours sur la médiocrité des personnages féminins, notamment passé un certain âge, et c'est ce qu'elle dit. Il y a très peu de rôles intéressants pour les comédiennes d'un certain âge.
2: Oui, ce rôle de Paulette, elle l'attendait, je peux dire, puisque c'est une espèce de continuité avec la fiancée du pirate, hein, qu'on retrouverait en quelque sorte 40 ans après, décrépite, vivant dans une banlieue, sans le sou, effectivement. Et c'est un rôle pour lequel elle s'est battue, parce que Jérôme Enrico avait vu à peu près toutes les comédiennes de la place de Paris qui avaient entre 50 et 70 ans. Le producteur voulait Catherine Deneuve, donc Jérôme Enrico s'est battu en disant, mais non... c'est Bernadette, le personnage, c'est Bernadette. Elle a refusé même de faire des essais. Je dis là, vous êtes gonflé quand même, Bernadette. À l'époque, Piccoli venait de faire des essais pour Abbé Mouspapam. Donc j'ai dit, effectivement, vous refusez de faire des essais, c'est quand même risqué. Et c'est elle qui a été choisie. Elle a construit le personnage. Elle a travaillé sur le visage, comment relâcher le visage, le fichu. Hein, le réalisateur lui avait dit, il faut mettre un fichu. Elle avait dit, c'est un peu too much, mais finalement, elle l'a fait et c'était effectivement une bonne idée. Voilà, elle a vraiment porté, nourri ce personnage-là en y croyant beaucoup. Et elle a eu raison, parce que ça a été un énorme succès public. Le film a été montré dans le monde entier.
1: Mmh. On va terminer cet entretien. Son rapport au social est assez intéressant. Elle a signé des manifestes.
2: Oui.
1: Mais en même temps, elle se gardait de tout discours féministe et elle trouvait qu'aujourd'hui, le cinéma était un peu trop branché politique, social, et que des fois, il fallait aussi faire des films pour les films.
2: Oui, c'est vrai qu'elle pouvait effectivement adhérer comme ça à des mouvements. Elle pouvait soutenir effectivement des listes, des projets, mais elle avait du mal à se fondre quand même dans la masse. Hein. Donc, elle s'est jamais fondue dans le mouvement féministe, même si elle a signé le manifeste. Voilà. Donc, ponctuellement, elle pouvait adhérer, mais c'était quand même une individualité très forte qui n'était pas soluble effectivement dans le groupe. Et ça, c'est quelque chose qui l'a construisait, qui était vraiment dans sa personnalité.
1: Elle voulait être filmée, mais elle ne voulait pas être casée.
2: Absolument.
1: Merci beaucoup. Votre livre est paru aux éditions Atelier B. C'est un livre absolument magnifique et on apprend plein d'anecdotes. Entre autres, j'ai été frappé par ce qui s'est passé sur le tournage du film d'Yves Boisset, Canicule. Mmh. C'est un film de genre avec Lee Marvin, un acteur américain. Et on s'attend à ce que Lee Marvin soit une espèce de brute. Et en fait, elle se rend compte que c'est un mec passionné par Carl Jung, mmh, qui parle de psychanalyse sur un tournage de film français. Voilà, donc merci. Et dernière petite chose qui est incroyable, c'est que la couverture de votre livre, on n'en connaît pas la source.
2: C'est un mystère, c'est un tirage photo que j'avais au temps des ateliers cinéma de Nîmes et on a mené une enquête, on avait fait cette maquette provisoire. Et puis, on devait faire une autre photo de studio avec Bernadette, plus récente. Et puis, finalement, on l'a pas faite. On a gardé cette photo-là. Et on a mené une enquête auprès de toutes les agents de photos. Et on n'a pas réussi à identifier le photographe. Donc, ça reste toujours un mystère.
1: Voilà, encore merci à l'auteur Bernard Bastide, grand spécialiste de Bernadette Lafont, pour cet entretien. Je ne saurais trop vous recommander ce livre, Une vie de cinéma, paru aux éditions BAIE. C'est très objectivement un des plus beaux livres de cinéma que je connaisse. Très agréable à lire avec des détails qu'on n'a pas souvent l'habitude d'entendre. Et surtout une artiste, Bernadette Lafont, qui dit le fond de sa pensée. Ce n'est pas si fréquent. Alors pour cette dernière partie d'émission, je vous propose un voyage audio, audiovisuel presque, à travers certains extraits de films avec Bernadette Lafont. Alors vous ne retrouverez pas La fiancée du pirate de Nelly Kaplan, vous ne retrouverez pas La maman et la putain de Jean Eustache, vous allez retrouver des choses qui font pour moi un petit peu comme un... Vous savez, les petits points là qu'il faut relier sur des bandes dessinées qui, une fois qu'ils sont reliés, forment un tout, qui donnent une impression de la carrière, hein, presque en impression, donc impressionniste, de Bernadette Lafont. Et on va commencer par Ce que vous entendez là, c'est la musique des Bonnes Femmes de Paul Misraki. Alors les Bonnes Femmes, c'est un film qui est devenu mondialement connu. Pour ceux qui ne l'ont pas vu, le film commence par le génie de la Bastille à Paris, qui est dans le brouillard, peut-être au petit matin, on ne sait pas. Et puis la caméra dézoome et apparaissent alors les voitures qui tournent autour de la place de la Bastille sur fond d'une musique inquiétante. Alors, ce génie de la Bastille, est-ce qu'il représente le bon génie ou le mauvais ? Celui qui plombe et qui teinte les rapports hommes-femmes ? Écoutons un extrait.
13: Qu'est-ce que tu cherches, toi, dans la vie ?
14: L'amour.
13: Tu oublies l'argent. Je suis ambitieuse. Et toi, Ginette ?
14: Un homme ?
13: Émince-toi tes oignons. Et toi, Jeanne ?
14: Je réponds comme Ginette.
13: Et vous, Madame Louise ?
15: Je réponds comme Jeanne. L'amour, le vrai, le sincère, le durable.
13: Est-ce que les hommes nous espèrent autant que nous ?
1: Alors ne soyez pas surpris si l'on n'entend pas beaucoup Bernadette Lafont dans l'extrait qu'on vient d'entendre, cet extrait des Bonnes Femmes. C'est tout simplement que Chabrol n'est pas Godard et Bernadette Lafont n'est pas Jean Seberg dans À bout de souffle. Elle est plus incisive que discursive. La révolution des Bonnes Femmes dans le cinéma n'est pas intellectuelle, elle est sensuelle. Et on va écouter ce que dit Bernadette Lafont sur les Bonnes Femmes et qui est présent dans le livre.

Je cite donc Bernadette Lafont. Sur Les Bonnes Femmes, la collaboration entre Paul Guégoff, scénariste, et Claude Chabrol, réalisateur, était exemplaire. Autant Chabrol avançait à pas feutrés, autant Guégoff était un fou total, un allumé venu de son Alsace, qui avait en lui une grande poésie germanique, une mythologie allemande proche de Nosferatu, un vrai baroque gothique. Guégoff était sur le plateau tous les jours. Chabrol, lui, l'était moins, car il traversait une petite dépression personnelle due à ses soucis familiaux. Il était entre deux eaux, entre deux femmes. La férocité de Guégoff se donnait libre cours, lâchant les chiens avec son côté valkyrie wagnérienne. Si beaucoup d'Américains parlent des bonnes femmes aujourd'hui, eh bien un artiste comme Stanley Kubrick revendique l'influence de Chabrol pour la scène de la boîte de nuit avec Alex et sa bande qui violentent les femmes avec leur faunet dans Orange Mécanique. Kubrick a toujours fait référence aux bonnes femmes pour cette scène spécifique. Oui, ce que dit Bernadette Lafont est tellement juste. Regardez dans Les Bonnes Femmes le chapeau rond et noir qu'elle porte. C'est exactement le même que celui d'Alex, le démon d'Orange Mécanique.

0: C'était la voix de Bernadette Lafont dans Une belle fille comme moi de François Truffaut. Alors c'est très étrange, on cite très rarement Une belle fille comme moi quand on parle des réussites de François Truffaut. Et c'est à tort vraiment. Quelle démesure, quelle inventivité, quel rapport biscornu au réel. C'est un film si inventif qu'il m'arrive de le regarder comme ça, sans raison, comme si je lisais un recueil de poésie au bord d'une falaise. C'est peut-être ce personnage de femme criminelle, mal mariée, qui, même quand elle va en prison, garde sa liberté de ton. C'est ce personnage-là, peut-être, qui a gêné le public. Je me souviens qu'un jour, un critique de cinéma a dit que l'ambiguïté était une dimension morale qui marche presque dans tous les arts, mais pas au cinéma. C'est bien dommage. Allez, on part en prison rejoindre Bernadette Lafont et André Dussolier.
1: Vous êtes Madame Bliss ? Bonjour Madame. Je suis Stanislas Frévin. On vous a parlé de moi sans doute ?
2: Ah, c'est vous l'écrivain ?
1: Pas exactement, non. J'écris une thèse pour mon doctorat en sociologie.
2: Sociologie ? Qu'est-ce que c'est que ça ?
1: La sociologie, eh bien, c'est l'étude des sciences humaines et des phénomènes sociaux. Enfin, en l'occurrence, je m'intéresse à vous, à ce que vous avez fait et pourquoi vous l'avez fait.
2: Ah, ben merde alors, c'est un roman sur ma vie que vous écrivez ?
1: Pas exactement, non. C'est un essai, un document, en quelque sorte. Faites un essai de voix, je vous prie.
2: Connais-tu

0: Dites, ça rapporte les bouquins?
1: Je sais pas, c'est le premier. Bien.
2: Une belle fille comme moi est très intéressant, parce que le film est construit en flashback. Et on a donc en permanence ce duel entre la rationalité emphatique et froide du sociologue, joué par André Dussolier, et l'animalité de la femme. L'animal, ça vient de l'anima, l'âme. Est-ce que le corps n'est pas juste un prolongement de l'âme? Cette femme qui a donc échappé à un mari violent, elle met tout d'un coup le grappin sur une star du jazz, à voir ne serait-ce que pour Guy Marchand. Et puis... Il y a son évasion, et je vous raconte pas tout. Allez, nous partons en 1978 avec un film au titre original, c'est important, un titre original, La tortue sur le dos de Luc Béraud.
0: Écoute-moi, Paul, tu me prends pour une andouille ou quoi? Tu crois que je la vois pas, la tête que tu fais?
3: Quelle tête?
0: Tu sais, je suis pas plus conne qu'une autre.
3: Quoi, conne, pas conne, quoi? Qu'est-ce que ça veut dire?
0: Ça veut dire que tu te perds dans de faux prétextes. Alors un jour, c'est le fauteuil qui va pas, le lendemain, c'est moi qui suis castratrice. Enfin, un autre jour, monsieur ne veut plus baiser.
3: Peut plus.
0: Tu ferais mieux d'essayer d'y voir plus clair.
3: C'est marrant. Tu comprends rien.
0: Si, justement, je comprends. Et c'est ça qui te fait chier, parce que tu veux pas qu'on en parle.
3: C'est pas si simple.
0: Alors quoi?
3: Alors quoi? Me fais pas chier comme ça, Camille, hein? En plus, t'es en train de prendre le genre épouse ringarde, et le pire, c'est que ça te va très très bien. Alors ça suffit, vraiment.
2: C'était Jean-François Stévenin, vous l'avez peut-être reconnu dans son premier grand rôle, et Bernadette Lafont. Alors quand on écoute cet extrait, on se demande, mais finalement, qui est ringard? Est-ce que c'est Paul, écrivain parisien de plus en plus velléitaire, qui n'arrive pas à renouer avec son premier succès d'édition? Ou est-ce sa femme Camille, qui a les pieds sur terre et qui voit clair à travers les mesquineries intellectuelles de son mari? La tortue sur le dos est un film à clé. Il s'inspire d'auteurs célèbres comme Michel Leiris ou Maurice Blanchot, mais aussi de Béraud lui-même comme scénariste. Le personnage joué par Bernadette Lafont cohabite avec un artiste, son mari, dont on ne sait finalement plus s'il est un héros ou un zéro. C'est une satire cruelle mais sans cynisme de l'intelligentsia. Impuissant devant sa page blanche, Paul va vérifier sa libido auprès de femmes de passage, pendant que son épouse fait bouillir la marmite en restaurant des meubles anciens. Le film est d'ailleurs subtilement à clé, puisque le couple, ce sont Paul et Camille. Ça ne vous rappelle rien, Paul et Camille? Ce sont les prénoms de Piccoli et Bardot dans Le Mépris. Autre film sur le blocage créatif et l'envol des sentiments amoureux. Bernadette Lafont dans La tortue sur le dos est d'une subtilité saisissante. Qui d'autre qu'elle pouvait jouer à la fois tantôt l'épouse maternante et la maîtresse d'école lucide? Partons maintenant en 2007 pour le film Les petites vacances de Olivier Péillon. Alors, vous le savez, l'enfer est pavé de bonnes intentions et c'est particulièrement vrai des titres de films. À force de vouloir qu'un

0: en bisbille avec son fils et avec sa bru, eh bien, elle kidnappe ses petits-enfants pour les sortir du ronron. À l'image, sur grand écran ou sur petit écran, Bernadette Lafont semble avalée par l'espace de la montagne, confinée en elle-même, prostrée à la recherche de... Mais de quoi exactement ? Son amour pour ses petits-enfants n'a d'égal que la rage avec laquelle elle va tuer une petite fouine sous les cris horrifiés de la colonie. Une grande scène du cinéma français tout court, pas que psychiatrique. Et Bernadette Lafont était très fière que des critiques américains les comparaient à Gina Rowlands.
1: C'est un message de maman, elle veut savoir où on est.
2: Faut que tu la rappelles.
3: Oui, je la rappelle tout à l'heure. Oh, mais qu'est-ce qu'il y a comme carte, là? Tout ça, c'est pour maman.
1: Mais non, il y en a une pour papa, une pour papy, une pour la maîtresse et une pour maman.
3: Tu les écriras toutes?
1: Oui.
4: De toute façon, qu'est-ce que tu vas leur écrire? Il pleut et on s'emmerde.
3: Enfin, Marine, c'est pas bien de parler comme ça. Qu'est-ce qui te prend? Mais tu deviens pénible, hein? On fait tout pour te faire plaisir, t'es jamais contente.
4: Je t'ai rien demandé, moi, je voulais juste faire du bateau.
3: Oui, mais on n'a pas pu. C'est pas une raison pour être désagréable.
4: Tout ce qu'on fait, c'est jamais ce que je veux. C'est que des trucs chiants.
3: Écoute, c'est comme ça, hein. Et puis dans la vie, on fait pas toujours ce qu'on veut. Ah, quel gâchis. Vraiment. Tu profites de rien, les balades, les paysages. Tu sais, tu te conduis comme une enfant gâtée, hein. Vraiment. Franchement, même le bracelet que je t'ai donné, tu le mets pas.
4: C'est nul, c'est pour les gamines. C'est naze.
3: Hein? Non, c'est naze. Qu'est-ce qui est pas naze, alors?
4: Les piercings.
3: Tu fais la mauvais coton, Marine, hein? Franchement, y a plein d'enfants qui aimeraient être à ta place, hein? Les cadeaux, les vacances... ça, tu te rends pas compte de la chance que tu as, hein. Quand je serai morte, hein, ben ça sera trop tard.
0: Mon Dieu, que c'est émouvant d'entendre cet extrait des petites vacances. Je sais pas si vous avez remarqué les nuances dans la voix de Bernadette Lafont. Elle est là, elle est heureuse avec ses petits-enfants, même si elle vient de les kidnapper gentiment, mais il y a des petites modulations dans sa manière de dire certaines syllabes, certaines intonations de manger ses mots qui montrent une femme au bord de la crise de nerfs. Daniel, elle a tantôt les armes et elle a tantôt les larmes, même si dans le film, il y a aussi des moments plus joyeux, plus doux. Un film à redécouvrir. Vous savez, il n'y a pas que les arabesques, hein, comme chez Xavier Dolan pour montrer la folie, même quand elle est douce. Le classicisme et une grande actrice y arrivent très bien aussi. Allez, on va finir notre voyage à travers les extraits de Bernadette Lafont. On va partir en 2013 pour un film substantiel dans la carrière de Bernadette Lafont. Substantiel car il y a beaucoup de substances illicites. Paulette de Jérôme Enrico.
5: En mettant des cafards dans la nourriture de votre voisin.
3: Pire que ça, mon père.
5: Oh, il a commis le péché de l'excès.
3: Mais non, pire que ça.
5: Qu'est-ce que tu as fait, ma fille?
3: J'ai vendu de la drogue.
5: De la quoi?
3: Hache, comme ça.
5: Mais Paulette, vous savez très bien que c'est interdit.
3: Je sais que c'est mal. Très mal.
5: Un petit moment d'égarement. Il ne faut pas recommencer, Paulette.
3: Je gagne de l'argent. Je rencontre du monde. Je paye mes dettes. Je me fais des cadeaux. J'ai l'impression de retrouver l'excitation des grands jours au restaurant, Père Baptiste. Je voudrais faire un don à l'église. Je veux que Dieu aussi en profite.
0: Elle est très drôle. Très belle, mais aussi très parlante, cette séquence de confession. Car au-delà du personnage de

0: Bernadette, qui vend de la drogue pour joindre les deux bouts, c'est aussi la confession d'un monde, le nôtre, qui semble avoir constaté son impuissance à juguler la drogue. Et ce film, c'était il y a 13 ans. Comme dirait l'autre, autant faire avec, ou alors contre mauvaise fortune, pas trop mauvais cœur. La drogue tue, la drogue détruit, la drogue est une hydre hideuse, mais dans Paulette, elle a les traits de Bernadette Lafont. Et elle rentre en concurrence avec deux autres célèbres Bernadettes, des saintes, elles. Elle offre des paradis artificiels, là où les deux autres Bernadettes invitées au paradis spirituel. D'ailleurs, dans le livre de Bernard Bastide, Bernadette Lafont décrit son personnage comme très proche de ceux de la fiancée du pirate ou d'une belle fille comme moi. Elle a été victime avant de se sauver, elle a vu les huissiers tout lui prendre et elle fait les poubelles pour survivre. Alors il faut savoir que le tournage de Paulette, ça a été une épreuve. Bernadette Lafont partait de chez elle à 7h du matin, elle revenait à 22h, elle était de tous les plans du film. Le tournage a eu lieu en hiver et elle n'était pas doublée quand elle était rouée de coups par terre. Une sainte quoi. Le livre de Bernard Bastide nous présente une Bernadette Lafont obsédée par la lecture. Lors d'un tournage qui se passe mal en Russie, elle en profite pour relire Dostoïevski, histoire de relever le niveau. Et autrement, ses grandes admirations littéraires sont Paul Léoto, que Truffaut lui a fait découvrir, Simenon, un conseil de Chabrol, Madame de Sévigné, Octave Mirbeau, André Breton. Et elle avait une grande passion pour Violette Leduc. Dans ce livre, vous retrouverez des hommages de gens lettrés, Hervé Guibert, Pierre Desproges ou Coluche, qui lui a écrit une superbe lettre à Bernadette Lafont, une lettre manuscrite qu'on retrouve dans le livre, une lettre qu'il a écrite après avoir vu Lafont au théâtre dans la pièce « La tour de la défense » de Copy. Voilà, on va terminer cette émission avec une citation de Bernadette Lafont qui, je crois, dit tout du personnage. « Le cinéma avec lequel j'ai flirté à des allures de fête. Il est parfois douloureux, imprécis et hors des sillons du conformisme. C'est un cinéma avec lequel on ne se marie pas. Il lui arrive de s'arrêter quand il n'a plus de raison d'être, ce qui n'est pas le cas de l'autre qui continue, végétatif, à abêtir le spectateur. »
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Bonsoir à tous. C'est vraiment avec beaucoup de plaisir que nous recevons Jean-Jacques Bedu. Jean-Jacques Bedu, auteur d'un grand nombre de livres, publie aux éditions du Cerf le premier volume d'une véritable encyclopédie formidable qui s'intitule « L'Odyssée du savoir », avec un sous-titre qui est comme une invite à la découverte, puisqu'il s'agit de « Vraie sagesse et fausse croyance ». Ce premier volume porte sur la période des origines à l'Antiquité tardive, et je vous préviens tout de suite que c'est une véritable gourmandise que nous offre Jean-Jacques Bedu. Un livre qui décrypte l'émergence de la spiritualité, de la religion, de la foi, et puis bien sûr, il le fait à travers les mythes, à travers les légendes, mais aussi et surtout à travers les croyances. Alors, ces croyances ont-elles préexisté à l'écriture? Ben, évidemment, oui. Sous quelle forme? Ça, nous le saurons tout à l'heure en écoutant Jean-Jacques Bedu. Mais nous allons poser à Jean-Jacques Bedu quelques questions sur son propre parcours, parce que nous aimons, mine de rien, jouer nos petits Sainte-Beuve. Et nous avons la faiblesse de croire que de connaître un peu l'histoire de la personne à qui nous posons quelques questions.